évidemment aussi d'autres stands d'associations chrétiennes, des communautés chrétiennes de Liège, de Catobel, donc plein de présences chrétiennes qui valent le détour à cette occasion. Une journée des martyrs de l'Amérique latine est organisée à Banneux le dimanche 13 septembre à 14h30 dans la chapelle Saint-François. Il y aura notamment une messe en français, espagnol et portugais. À l'issue de cette célébration, un moment de convivialité sera partagé entre les participants. Chacun est invité à apporter un plat ou une boisson qui seront mis en commun selon le principe de l'auberge espagnole. Pour plus d'un Il faut contacter Paul Waflard par téléphone au 04 74 10 22 79, je répète 04 74 10 22 79 ou envoyez-lui un email.

Ieli à l'intensité expressive de Claudio Monteverdi, les chœurs se déploieront sur les couleurs chatoyantes et contrastées du Concerto Imperiale, ensemble de sacs-boutes et de violons, avec accompagnement d'orgue par Pascal Dossogne. Les deux dates, donc le 19 septembre à 20h à l'église Saint-Denis à Liège, et puis le 20 septembre à 17h à l'église Saint-Sébastien à Stavelot. Les billets peuvent être réservés par le site Billets Web. Pour plus de renseignements, écrivez à l'adresse email suivante ensemble vocal marignan, tout ça en un mot, @proton.me. Et voici encore une offre d'emploi de l'évêché de Liège pour une entrée en fonction le 3 novembre. Le diocèse recherche un accompagnateur d'équipe liturgique et coordinateur des célébrations diocésaines hors cathédrale. La personne recrutée sera responsable du service de la liturgie et des sacrements du diocèse. Candidature à envoyer d'ici le 20 septembre à l'adresse mail suivante job, donc J-O-B, @évêchédeliège.be. Comme chaque année au début du mois de septembre, nous sommes actuellement dans la neuvaine de Saint-Gilles dans l'église liégeoise du même nom. Tous les jours, on accueille les pèlerins de 10h30 à 12h30 et de 13h30 à 17h30. Adoration à 16h30 et messe à 18h avec une prédication par Marie de Lovinfos sur le thème « Dilexité, je t'ai aimé » de Léon XIV. Une bonne partie des activités spéciales ont déjà eu lieu, mais citons encore la célébration de réconciliation ce vendredi 4 septembre à 15h pour ceux qui nous écoutent le jeudi. Il y aura une prière mariale et chapelet ce samedi 5 septembre à 15h également. Et puis, ce dimanche 6 septembre, il y aura une procession dans les rues du quartier. Le départ, c'est à 10h, messe au retour de la procession vers 11h15 et barbecue à 12h30. La procession sera accompagnée par l'ensemble instrumental warémien. Le lundi 7 septembre à 15h, on présentera la vie de la bienheureuse Eugénie Joubert. Et puis le mardi 8 septembre à 15h, célébration en italien par Don Alessio Secchi.

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1: Nous arrivons à l'entretien de la semaine. La compagnie du Logos présente son spectacle « Nous l'avons

0: rencontrer sous titre La proclamation de l'Évangile selon saint Jean. Ce sera en octobre dans la région de Liège. Deux représentations sont ouvertes au grand public. Le vendredi 9 octobre à 20h à la collégiale Saint-Barthélemy de Liège et le dimanche 11 octobre à 17h30 au sanctuaire de Banneux à la chapelle Saint-François.
1: Alors j'ai à l'autre bout du fil le père Éric Jacquinet qui est prêtre diocésain dans le diocèse de Lyon, qui est prêtre de la communauté de l'Emmanuel et qui est aussi, je crois, le fondateur de la compagnie du Logos. Père Éric, bonjour.
2: Bonjour.
1: Alors vous êtes le fondateur de cette compagnie. Comment vous est venue l'idée de créer une compagnie de théâtre ?
2: Alors, il se trouve que j'aime beaucoup le théâtre depuis très longtemps. Quand j'étais enfant, jeune, j'ai fait du théâtre et j'ai eu une grande passion pour le théâtre pendant de nombreuses années. Et puis, comme prêtre, évidemment, c'était pas fréquent pour moi. Et j'ai aménagé des locaux dans la paroisse où j'étais, près de Bordeaux, en 2023. Et j'avais aménagé une pièce qui pouvait accueillir des petits spectacles. Et la Providence a fait que j'ai rencontré plusieurs comédiens et que j'ai invité à manger une pizza, et je les ai écoutés, et des comédiens chrétiens, une avait été baptisée récemment, voilà, et ils me disaient leur difficulté à trouver de l'intérêt pour les spectacles qu'on leur commandait, ils étaient un peu découragés. Et quand je leur ai montré la salle, ils m'ont un peu challengé en me disant « mais ça serait intelligent qu'on fasse des choses avec vous, on prend des choses intéressantes, est-ce qu'on pourrait pas faire des choses ?» Alors, pendant l'été qui a suivi, l'été 2023, j'ai lu un certain nombre de textes, y compris de Jean-Paul II, et je ne trouvais pas de texte qui me convienne, jusqu'au moment où l'idée m'a été donnée de prendre l'Évangile. Alors, j'ai pris l'Évangile de Saint-Marc, et j'ai essayé d'en faire des scènes pour un spectacle, et je n'y arrivais pas. Mmh. J'ai pris l'Évangile de Saint-Jean, et immédiatement, j'ai réussi à couper en scène, et je leur ai proposé. Alors, au départ, ils n'y croyaient pas du tout, ils m'ont dit « mais l'Évangile, on l'entend le dimanche à la messe, rien de neuf, quoi ». Et je leur ai dit, mais non, le dimanche, on n'entend pas grand-chose à la messe. On a du mal à vraiment accueillir cette parole, et donc on va faire un essai. Alors, on essaye. Bon, allez, je vous raconte le récit de la rencontre de Jésus avec la femme samaritaine. Et là, le comédien le plus âgé, qui a une cinquantaine d'années, qui s'appelle Frédéric, et qui fait des comédies voilà, drôles, mais un peu futiles, voilà, dans un théâtre privé de Bordeaux, m'a dit, ah, ben ça va me changer. Ben, je dis, oui, ça va te changer, tu vois, ça va te changer. Et du coup, on est parti là-dessus, c'est un espèce de défi, en se demandant comment on pouvait rendre l'Évangile vivant. Et donc, il y a trois comédiens qui ont embarqué, plus une musicienne, j'avais envie d'avoir une musicienne sur scène, pour créer un climat. Voilà. Et l'idée qui m'est venue, parce que je m'étais inspiré d'une metteur en scène assez célèbre en France, qui s'appelle Ariane Mouchkine, mais aussi des réflexions de Jean-Paul II. Je ne sais pas si vous savez que Jean-Paul II est un homme de théâtre, mmh, qui lui-même a fait du théâtre, qui a écrit du théâtre, oui, et qui a écrit sur le théâtre. Mmh. Et il promouvait un théâtre qu'il appelait un théâtre rhapsodique, un théâtre de la parole, où l'essentiel n'est pas dans l'intrigue, dans les costumes et dans les décors, mais dans une parole qui est portée par une personne et donnée à un spectateur qui va accueillir cette parole. Et du coup, je me suis dit, il faut une proclamation de la parole qui soit dans la transmission, pas tant dans le jeu. Ça m'intéresse pas que quelqu'un joue Jésus du début à la fin du spectacle. Zeffirelli l'a fait, Mel Gibson aussi, bon, très bien. Mais ce que j'ai envie, c'est qu'on soit dans la transmission. Et donc, j'ai imaginé le dispositif scénique suivant. Les comédiens rentrent dans l'église dont les bancs ont été écartés. Ils sont dans l'allée centrale. Et les bancs ou les chaises sont tournés vers l'allée centrale, et ils sont au milieu donc de l'assemblée, et ils se positionnent en disant « Moi Éric, moi Frédéric, moi Rachel, j'ai reçu l'évangile de la communauté chrétienne, à mon tour je vous le transmets ». Donc on est sur une transmission orale de l'évangile.
1: Donc il y a aussi une interaction avec le public, vraiment.
2: Et donc, il y a une très grande interaction avec le public. Ils sont dans le contact. Quand vous jouez un spectacle de Molière ou d'autres, vous interagissez un petit peu, évidemment, mais vous n'allez pas chercher le spectateur, vous le regardez pas, vous ne lui parlez pas. Vous interagissez avec les autres acteurs. Et là, c'est une transmission. Et donc, ils vont chercher le public. Par exemple, le comédien qui joue le discours de Jésus après la scène, je lui ai dit, c'est le testament de Jésus dit ça à ses disciples, Jésus veut donc graver chacune des paroles de son testament dans le cœur de ses disciples, et donc tu vas faire la même chose, quoi. Tu vas dire une parole à chacun des spectateurs. Tu y vas, quoi. Tu les rencontres, tu les regardes et tu leur parles. Et on l'a essayé, quoi. Mmh. Et c'est extrêmement puissant tout de suite. On s'est rendu compte que les gens sont touchés parce que la parole leur est adressée. Et du coup, j'ai redécouvert une chose simple mais fondamentale, c'est que l'évangile n'est pas d'abord un bouquin, un livre, c'est d'abord une proclamation. D'ailleurs, la première communauté chrétienne, elle a évidemment pas de livre, mais elle a même pas de manuscrit, tellement ça coûte cher. Et donc, il y a quelques manuscrits qui circulent, le reste, c'est de la tradition orale, on se raconte l'évangile.
1: C'est ça.
2: Et donc, c'est ce qu'on a fait, et on se rend compte que ça fonctionne.
1: Alors, vous allez présenter ce spectacle, notamment devant des jeunes, devant des écoles. Évidemment, les adolescents, c'est pas un public facile, je suppose.
2: Alors, à plusieurs reprises, les comédiens l'ont donné devant des collégiens ou des lycéens. Alors, de fait, il faut être dynamique, c'est-à-dire qu'il faut aller chercher pour capter leur attention, il faut aller les chercher. Mais les comédiens ont l'habitude et ils aiment ça. Et ils se rendent compte que ça fonctionne. Aussi parce que c'est vivant. Il y a du chant, il y a de la danse, il y a de l'interaction entre les comédiens eux-mêmes, ça bouge, il y a du mouvement, enfin, c'est vivant, quoi. Mmh. Et donc, on ne s'ennuie pas.
1: Alors, l'évangile de Saint Jean se distingue des autres. En quoi est-il particulier et en quoi convient-il pour être présenté en spectacle?
2: Alors, c'est effectivement la question qu'on s'est posée parce qu'on s'est dit, de toute façon, c'est presque le plus difficile. Bon, quand on commence par le prologue, au commencement était le Verbe, la parole de Dieu, bon, c'est un peu abstrait, quoi. Mais en même temps, il y a plein de rencontres très vivantes. Par exemple, la rencontre de Jésus avec Nicodème, la rencontre de Jésus avec la Samaritaine, la rencontre de Jésus avec la femme adultère, ça c'est des choses très vivantes. La mort de Lazare, la rencontre de Jésus avec ses deux sœurs, Marthe et Marie. Et puis après, tout ce qui continue autour de la passion et de la résurrection, c'est que des rencontres. Bon, donc on a gardé dans l'évangile de Saint Jean essentiellement les rencontres, on a retiré les discours trop longs, trop abstraits. Et puis, ce que j'ai découvert dans l'expérience, c'est que l'évangile de Saint Jean est un drame, parce que très vite, on comprend qu'il y a une opposition avec Jésus et qu'il est très vite menacé. Et donc, ça crée une espèce de tension qui fonctionne du point de vue dramatique, quoi. Mmh. Et donc, ça fonctionne comme un récit avec des événements qui s'enchaînent. Et donc ça fonctionne. On en a fait l'expérience. Je ne sais pas l'expliquer autrement. Mmh. Et en même temps, il y a les moments de grande beauté, le discours de Jésus après la scène que j'évoquais, mais aussi le lavement des pieds. On prend le temps. Et quand les choses sont un petit peu plus difficiles, parce qu'il faut de l'écoute, il y a une musicienne qui a composé des chants. Donc la prière de Jésus après la scène, elle est chantée. De même qu'au tout début, le prologue de Saint Jean est chanté en polyphonie. Et donc, tout de suite, ça a de l'impact, ça a de la force, parce que le chant rajoute quelque chose de vivant. Et puis, après ça, il y a tous les interludes musicaux qui font que les choses s'enchaînent, qu'on crée une ambiance, on crée... voilà.
1: Alors, évidemment, ce n'est pas la première fois que vous allez présenter le spectacle. Quels sont les retours que vous avez eus des spectateurs, et notamment des jeunes? Avec quoi sont-ils repartis après le spectacle?
2: Alors, on l'a donné 80 fois, on va le donner la 80e fois bientôt près de Versailles, en France. Mmh. Et donc, on a beaucoup d'échos depuis le début de gens qui découvrent l'Évangile, et y compris des catholiques pratiquants qui me disent « Mais vous avez rajouté du texte ?» Ben, j'ai dit « Non, je n'ai rien rajouté du tout, j'en ai retiré. » « Ah bon ?» C'est des choses que je n'avais pas entendues. Et donc, des gens qui entendent l'Évangile comme une parole vivante, d'une part, des gens qui se rendent compte que c'est un texte qui est vrai. La rencontre de Jésus avec la Samaritaine, quand vous la voyez sous vos yeux, vous vous rendez compte que c'est une vraie rencontre, une vraie relation que Jésus a eue avec cette femme. Donc quelque chose de l'ordre de la vérité des rencontres et de comprendre que ce qui s'est vécu il y a 2000 ans, en fait, nous est donné à nous aujourd'hui. Donc, on actualise avec grande force. Ce qui m'étonne, c'est que même des prêtres, qui connaissent quand même assez bien l'Évangile, me disent ah, « c'est nouveau, j'ai entendu des choses que je n'avais pas comprises jusque-là. » Parce que la mise en scène met en évidence une interprétation régulièrement de tel ou tel verset qui lui donne une saveur particulière, une force particulière. Ça, c'est les échos qu'on a depuis le début. L'évangile prend une force particulière et du relief, quoi. C'est Par ça. Exemple, quand après la résurrection, les apôtres s'ennuient un peu et que Pierre dit « allons à la pêche », en fait, on comprend que c'est drôle, que c'est décalé, et parce que les auteurs le manifestent, et que la pêche miraculeuse à la fin de l'évangile, elle est en fait très drôle, ce qui n'apparaît pas à première lecture quand vous avez l'évangile entre les mains.
1: Alors, oui, vous annoncez sur la proclamation vivante de l'Évangile. Est-ce que vous voulez rejoindre un peu aussi la communauté chrétienne des premières décennies avant l'écriture des Évangiles?
2: Oui, absolument. On est vraiment sur cette tradition orale. C'est ça qui me marque dans l'expérience, qu'effectivement, on renoue avec cette tradition orale tellement bien qu'on a proposé à quelques communautés chrétiennes, non seulement d'accueillir le spectacle pour le voir, mais aussi, s'ils le veulent, de faire l'expérience qu'eux-mêmes peuvent mémoriser et se raconter l'Évangile. Donc je pense que derrière, on tire ce fil-là, si j'ose dire, c'est-à-dire que de comprendre que l'Évangile est fait pour être proclamé, est fait pour être raconté. Moi-même, comme prêtre, ça me pousse à essayer d'apprendre l'Évangile du dimanche par cœur. Et quand j'ai appris par cœur et que pendant la messe je le proclame sans le lire, tout en ayant l'évangéliaire sous les yeux évidemment, en fait je vois bien que c'est une force et que moi-même ça m'aide à l'accueillir si je l'apprends par cœur et que je le dis.
1: Oui, vous venez de parler de l'Eucharistie. Est-ce que l'Eucharistie en elle-même a aussi peut-être un côté un peu théâtral?
2: Ah ben Jean-Paul II disait que l'Eucharistie c'est une représentation du mystère. Alors, il le disait avec des mots de théâtre, mais représentation, c'est rendre présent. Et donc, effectivement, il ne s'agit pas de faire du prêtre, du président, de célébrant un comédien, mais de fait, il donne une parole, il est un corps incarné par une parole, et donc, on est sur des choses qui sont, oui, du même registre, on peut dire ça, bien sûr.
1: Est-ce que vous avez déjà d'autres projets, peut-être pour les mois et les années à venir?
2: Oui, on a plusieurs projets. Le premier qu'on essaie de mettre en œuvre actuellement, c'est de proclamer un autre évangile, l'évangile de Saint-Luc, pour rejoindre un public qui est plus éloigné de la foi chrétienne. Par exemple, dans les écoles et dans les sanctuaires, on se rend compte qu'on aura un spectacle plus court et avec des textes plus faciles. Ce serait intéressant. Et donc, on travaille actuellement à la création d'un nouveau spectacle, l'Évangile de Saint-Luc, avec les mêmes intuitions de fond, mais une mise en scène différente, évidemment. Un spectacle qui durerait ça 50 minutes, et qu'on puisse donner dans des sanctuaires, dans des lieux où il y a des gens de passage, qui ne savent pas grand-chose sur la foi chrétienne, mais qui seraient disposés à s'arrêter une petite heure pour écouter quelque chose.
1: Alors, quand vous venez en Belgique, et notamment dans notre diocèse, il y a plusieurs représentations, notamment les après-midi dans plusieurs écoles, à Visée et à l'école Saint-Barthélemy. Mais il y a aussi, évidemment, des soirées à la collégiale Saint-Barthélemy le vendredi et à 11h à 17h30 à Banneux, à la chapelle Saint-François. Est-ce que c'est différent de jouer pour des jeunes ou pour un public plutôt paroissial ou intergénérationnel?
2: Non, le même spectacle. On se rend compte qu'il touche toutes les générations. J'allais dire, de 7 à 77 ans, il touche toutes les générations.
1: Dans vos projets, vous venez de parler de l'Évangile selon Saint-Luc, mais est-ce qu'il y a d'autres livres de la Bible ou d'autres contenus de la tradition, peut-être aussi, qui vaudraient la peine d'être mis en scène?
2: Alors, on m'a récemment demandé de mettre en scène les Actes des Apôtres. Et je rêve d'un spectacle où on ait une grande carte sous les yeux et on comprenne l'itinérance des apôtres, Pierre, Paul et les autres. Donc peut-être qu'un jour, ça verra le jour pour là aussi raconter, être dans le récit. Les Actes des Apôtres, c'est un récit, hein, profondément. Voilà, ça c'est une opportunité peut-être qu'on sera donné si Dieu le veut. Ce que je peux rajouter quand même sur le fond, c'est que ma conviction, c'est qu'on a besoin du théâtre. et que non seulement un théâtre qui dise l'évangile, mais plus généralement on a besoin de théâtre d'inspiration chrétienne, parce que nous sommes dans un monde de l'image, et qui a beaucoup de richesses, mais aussi beaucoup de limites. Certains professeurs de littérature, de français, me disent que les enfants jeunes qui ont 10-12 ans n'ont plus accès à leurs émotions et du coup sont en difficulté relationnelle entre eux parce que, à cause du nombre d'heures qu'ils passent devant des écrans. Et que le théâtre, c'est justement ce qui oblige à écouter l'émotion avec son corps, qu'on soit spectateur ou qu'on soit acteur. Donc moi, je pense qu'on a besoin de théâtre aujourd'hui pour retravailler la dimension humaine, enfin, l'humanisation de ce que nous sommes, quoi. La construction anthropologique humaine profonde de chacune des personnes, et aussi parce que c'est un vecteur de l'évangélisation. C'est-à-dire que, comme j'ai dit tout à l'heure avec Jean-Paul II, une belle parole portée par une personne, elle rejoint et elle construit celui qui l'écoute. Donc on ouvre des espaces d'écoute et des espaces de construction personnelle. Donc ma conviction, c'est qu'il faut promouvoir du théâtre d'inspiration chrétienne, forcément d'ailleurs explicitement chrétien dans les contenus. Et mon rêve, c'est qu'on aide des compagnies de théâtre qui existent aujourd'hui, moi je rencontre un certain nombre, à diffuser dans nos églises, dans nos paroisses, et dans nos réseaux, des spectacles pour cette raison fondamentale, qui touche à la construction des personnes, d'une part, et à l'évangélisation, d'autre part.
1: Mais pas nécessairement avec des grandes mises en scène, parce que je crois que dans votre pièce, il y a relativement peu de décors et d'objets, alors qu'on peut imaginer l'évangile, ça demande une grande mise en scène.
2: Oui, mais parce qu'on fait le choix effectivement de la sobriété de moyens pour que l'essentiel soit la parole. Et pas le reste. Et ma petite compagnie, on a fait l'expérience, on est allé donner le spectacle en prison, et à la dernière minute, ils ont été empêchés d'accéder avec leur matériel dans la salle de spectacle pour des raisons de sécurité. Et en fait, ils avaient la parole, point. Et en fait, ils se sont rendus compte que ça suffisait et que ça touchait les cœurs. Et donc, on essaie d'avoir une forme de sobriété tout en ayant quelques petits moyens de lumière, de musique pour maintenir l'attention. On a des générations aujourd'hui de jeunes et d'adultes qui ont une capacité d'attention bien moindre que la génération de nos grands-parents. Bon, c'est comme ça, c'est une évolution. Et donc, il faut qu'on donne quelques petits moyens pour tenir l'attention, mais on n'est pas obligé d'avoir des gros moyens techniques de décors, de costumes, etc., même d'éclairage, pour que la parole soit dite et entendue, quoi.
1: Père Éric Jacquinet, merci pour toutes ces informations et j'espère qu'on a donné envie à beaucoup de nos auditrices et auditeurs de venir voir le spectacle à Liège dans le diocèse et à Banu.
2: Merci beaucoup.
0: Et c'est ainsi que se termine notre émission, la première émission de la nouvelle grille radiophonique de RCF Liège pour 2026-2027. J'espère que vous y avez trouvé quelque chose pour vous aussi et je vous dis à la semaine prochaine et encore beaucoup de plaisir sur les ondes de RCF.
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1: Bienvenue à toutes et à tous. Bien, voilà, c'est Regard, hein, c'est notre émission, c'est le meilleur moment de la semaine
2: pour notre podcast, Alain, notre
1: pour l'équipe. Podcast, oui. Salut Jean-Marc.
2: Salut, comment
1: Jean-Marc
2: va Alain
1: Reichardt, vous
2: Alain,
1: allez bien?
2: Alain Brancard, je vais très bien et vous-même, comment allez-vous?
1: Mais très très bien. Une fois que je suis devant un micro face à un artiste, qu'est-ce que vous voulez de mieux?
2: Vous revivez, vous ressuscitez.
1: Ressuscite. Damien Dupont, c'est notre réalisateur pour cette émission Regard. Du jour. Alors, aujourd'hui, aujourd'hui donc dans Regard, nous allons parler de matière, on va parler d'espace, on va parler de tension peut-être aussi.
2: Oui Alain, notre invité est un artiste majeur de la scène liégeoise, Nicolas Volkenard.
1: Il est peintre, il est sculpteur, il a été formé à l'Institut supérieur des beaux-arts de Liège, Saint-Luc, dans l'atelier de Raymond Julin, un personnage. Il développe depuis des décennies une œuvre puissante où la matière est mise à l'épreuve. Brûlé, gratté, troué, corrodé, presque vécu, mais il fait d'autres choses. On en parlera évidemment avec lui.
2: Ah oui, c'est une partie de son travail. Ses peintures, ce qui fait aussi de la peinture, possèdent une force tellurique. Tandis que ses sculptures monumentales en acier corten semblent défier les lois de l'équilibre dans une élégance minimaliste et tendue.
1: Une œuvre profondément physique où l'espace se construit puis se déconstruit. Voilà, Nicolas Volkenard, bienvenue dans Regard.
3: Bonsoir.
1: Bienvenue. Hein.
2: Vous voulez que j'enchaîne, Alain ?
1: Oui, enchaîner. C'est souvent comme ça qu'on fait.
2: C'est vrai, c'est juste. Je vais y aller. Alors, vous avez été dans l'atelier, Alain l'a dit lors de notre petit échange d'introduction, Nicolas, dans l'atelier de Raymond Julin. Est-ce que vous pourriez, en préambule au préalable, nous parler un peu de cette ambiance et de votre professeur ?
1: Il faudrait une émission entière pour parler de Raymond Julin, non ?
2: Vous le connaissez aussi, Alain ?
1: Oui.
3: Je pense que oui. Personnage assez, assez puissant, je veux dire, mais qui était là pour aider les étudiants.
1: Oui.
3: Il n'a jamais pris l'ascendance dessus, mais c'était quelqu'un de très vivant, très, très présent, et qui nous obligeait à travailler d'une certaine manière, en montrant toujours lui ça. Sa manière de faire et qui était magistrale.
2: Et il était professeur de quoi ?
3: Peinture.
2: Ah, c'était un peintre.
3: Voilà. C'était un peintre, avant tout.
2: De quel style ? Figuratif, abstrait, une tendance ?
3: Entre les deux, je dirais.
2: Ah oui,
3: c'était
2: comme vous, un peu, d'ailleurs.
3: Non, c'était un figuratif matiériste.
2: Ah oui,
3: où il y avait beaucoup de matière. Il avait un amour pour la matière. Et pas mal d'étudiants qui étaient... qui suivait ses cours était vraiment pas influencé, mais on était guidé.
2: Je vais rebondir, parce que vous dites, quand je dis comme vous, vous dites non, mais je vous considère, moi aussi, Nicolas, comme un matiériste et quelqu'un qui est à la frontière, à cheval, quelque part, entre quelque chose de l'ordre de l'abstraction et d'une figuration assez, assez prégnante.
3: Ce n'est que de l'abstraction.
2: Ce n'est que de l'abstraction, chez vous.
3: Oui.
2: Il n'y a jamais une volonté de figurer, de signifier, de montrer quelque chose, même dans vos structures géométriques, les structures géométriques que vous peignez. Vous considérez-vous que vous faites intégralement de l'abstrait ?
3: Oui, un abstrait froid, pas froid, construit, rigoureux, basé sur même pas la matière, sur le respect des tons. C'est les tons qui m'intéressent, en fait, la couleur. Et uniquement la couleur. Il y a des messages, mais ces messages, ils sont très internes et je n'ai pas à les communiquer. Donc je donne à voir des peintures, des objets qui sont terminés, plus ou moins grands.
2: Ouais.
3: J'aime les dimensions assez grandes.
2: Mais... Oui, c'est ça, vous aimez le caractère monumental de la peinture. C'est quelque chose qui
3: mais on peut être monumental dans un tout petit dessin.
2: Bien sûr, c'est vrai. Absolument. Je rapproche parfois ce que vous faites du combined painting de Rauschenberg. C'est ça qui est très intéressant, c'est qu'on est ici dans une abstraction lyrique, on est carrément dans l'action painting avec ce peintre new-yorkais qui mélangeait des objets, des matières. Il y a cette célèbre toile comme ça, très expressionniste avec sa couette, vous voyez, qu'il a vraiment collé, carrément cloué à... a même le bois et après il l'a peint de façon assez sauvage. Alors, je vois bien évidemment le caractère, d'ailleurs c'est votre art, c'est vous qui le définissez, froid, rigoureux, géométrique, donc proche des constructivistes dans ce que vous décrivez.
3: Oui.
2: Mais bizarrement, je vois aussi ce côté-là de l'abstraction, c'est-à-dire une abstraction sensualiste, une abstraction matiériste. Je reviens à l'adjectif qu'on a collé à votre ancien professeur. Quelque chose de vraiment granuleux et texturé. Et est-ce que ça, vous l'acquiescez, vous le validez malgré tout?
3: Tout à fait, puisque il y a un choix de toile qui est sous-jacente et qui est mon support.
2: Ouais.
3: Si la toile est grande, je vais prendre un grain assez important et qui me permet, dans les aplats, quand je travaille et que je mets plusieurs couches superposées, il m'arrive de mettre 6-7 couches sur une même surface. Elle est peignée, elle est brossée, elle est spaltée.
2: Ouais.
3: Et les couleurs réapparaissent, les couleurs sous-jacentes réapparaissent.
2: Vous mettez même des morceaux de métal, non? Parfois, vous insérez
3: avant,
2: des...
3: Avant, plus maintenant, ah,
2: voilà,
3: plus.
2: Voilà, voilà. Ah, oui,
3: maintenant,
2: oui.
3: Plus.
2: Vous parlez de la peinture que vous faites actuellement, là,
3: oui,
2: ici.
3: Oui, depuis quelques années, je me suis dirigé vraiment vers une espèce de minimalisme.
2: Vous avez épuré les formes.
3: Ah oui, il n'y a plus que des angles droits, il n'y a plus une seule oblique.
2: Pourquoi, Nicolas? Est-ce qu'il y a une raison? Est-ce que c'est comme ça? Est-ce que j'ai...
3: Je pense que c'était une suite logique de toutes ces libertés qui étaient avant dans les stucs, dans les sculptures aussi, les grosses sculptures en cortène qui étaient en partie enterrées parce que les bases, je ne voulais pas voir les bases. Donc déjà, il fallait,
2: ouais.
3: Il y avait tout un travail de structure à faire qui était plus soutenu par l'étude des ingénieurs, bien sûr, parce qu'on n'est pas des sculptures de plusieurs tonnes dans l'espace sans précaution.
2: Évidemment, évidemment.
1: Parler de sculpture, hein, on parle peinture, on parle sculpture. Comment ces deux mondes dialoguent-ils ensemble chez vous?
3: Parfaitement bien, parce que après mes études de peinture, j'ai fait des études d'architecture.
1: Ah oui?
3: En Hollande.
1: Ah oui.
3: Et là, j'ai découvert vraiment la liberté de travailler. Et j'adorais ce pays, puisque c'était le...
1: Oui, pays d'origine.
3: Celui de ma mère.
1: Oui.
3: Et dans lequel je me sentais parfaitement bien. Et Maastricht, c'était une ville très... très, très belle, mais...
2: Elle l'est toujours. Ah, vous trouvez que ça a changé?
3: Elle a changé.
2: Dans le mauvais sens, d'après votre
3: document. Elle est toujours très belle, mais elle est relativement catégorisée.
2: Ah oui. Et dans quelle catégorie vous la mettez, Nicolas?
3: C'est une ville très belle, très touristique,
2: oui.
3: Où on ne voit pas, par exemple, le moindre défaut.
2: Oui. Ah, elle est trop parfaite, c'est ça?
3: Elle est un peu trop parfaite, oui. Et on exclut beaucoup de gens à l'extérieur. Il n'y a pas un seul sans-abri.
2: C'est pas fou. C'est vrai qu'il y a une espèce d'aseptisation. Voilà. Oui.
3: Tout à fait.
1: Est-ce que vous pensez en peintre quand vous sculptez?
3: La question est bonne, mais je ne pense pas. Je pense que je pense toujours à espace.
1: Oui.
3: Espace, c'est un espace plan aussi. Une façade, c'est tout un espace.
1: Ou inversement, hein, je voulais dire aussi,
3: oui,
1: la sculpture influence-t-elle aussi votre regard sur la peinture?
3: Aussi.
2: Donc vous dissociez bien les deux, en fait, quelque part.
3: Oui.
2: Même si il y a une approche commune, quelque
3: oui,
2: part.
3: Oui, toujours, bien sûr.
2: C'est cette idée de l'espace, alors, hein, que vous avez évoquée. On dit, en tout cas, dans les analyses que j'ai pu lire de vos œuvres ou des intentions que vous engagez dans vos œuvres, il y a cette idée de déconstruire l'espace. Ben, c'est la tendance des critiques quand... c'est pas une tendance majeure, mais c'est ce que j'ai pu lire. Est-ce que vous êtes un déconstructeur ou quelqu'un qui ordonnance les choses? Est-ce que vous organisez ou est-ce que vous détruisez?
3: Réorganiser,
2: ouais.
3: Peut-être. Détruire, non. Il y a des choses qui sont faites, qui sont très belles, et qui font partie de l'histoire, et on ne peut pas... Enfin, moi, je n'ai pas à y toucher. Il y a des courants de peinture que j'aime, mais qui ne sont pas ma priorité, mais que j'aime. Mais je ne suis pas à l'origine de ce courant, donc je les regarde. L'élégance de l'abstraction italienne, par exemple, très ronde, très, très sensuelle. Magnelli, ça reste quand même un des grands plasticiens de l'élégance italienne et de l'abstraction. Et il y a d'autres.
2: Hein. Magnelli, c'est une influence majeure chez vous, j'imagine.
3: Magnelli, j'aime beaucoup, mais j'adore Fontana.
2: Oui, Lucio.
3: Ah oui, Lucio Fontana, oui, bien sûr. Et c'est un monsieur qui a tellement révolutionné les choses avec très peu de moyens.
2: C'est sa radicalité qui vous plaît, oui. C'est son épuration, oui. Dans le sens noble du terme, hein, parce que c'est un mot qui peut être chargé.
3: Et puis son travail lui-même, qui est très beau.
2: Oui, c'est la beauté pure, quelque part.
3: Ah oui, oui. Ouais. Vraiment.
2: On parlait de Maastricht, Alain, vous vous souvenez, on adore, on est invité tous les ans à la TEFAF de Maastricht, et donc également à Bruxelles, on va dans quelques foires comme ça, et alors Lucio Fontana est extrêmement présent.
4: Oui.
2: Hein
4: oui.
2: C'est quelqu'un qui, dans chaque galerie, où il faut à un moment donné montrer des gages de prestance, comme dirait mon amie Nadia Villene, faut envoyer la cam. Eh bien, il y a du Lucio Fontana qui ressort assez fréquemment, qui pullule actuellement, n'est-ce pas? Il est passé de quelque chose de subversif à quelque chose de... Enfin, c'est quelqu'un qui est à la mode maintenant, c'est une valeur sûre, alors que c'était quelqu'un qui, comme vous l'avez dit, était dans une forme de radicalité plastique.
3: Mais je pense qu'il a fait sa révolution pour lui-même, d'abord. Oui. Et ses espaces intérieurs... C'est pas seulement un cran ou deux trous dans une toile.
2: Bien sûr.
3: C'est vraiment la recherche d'un espace interne. Et d'ailleurs, la toile est toujours doublée de noir, quelle que soit la couleur de la toile, par-dessus, il y a toujours du noir par en dessous.
2: Ouais. Et vous, les couleurs, parlons des couleurs, vous parlez des tons. Les couleurs que vous utilisez ont-elles une signification pour vous, ou vous les utilisez comme ça de façon purement esthétique? Oserais-je dire décorative, mais je ne suis pas certain que ce soit le bon terme dans votre travail. Comment les choisissez-vous, ces couleurs, Nicolas?
3: Suivant l'expression, la forme est choisie, les tons apparaissent petit à petit, mais ils apparaissent au fur et à mesure que les couches se superposent.
2: Ouais.
3: Donc, je fais un aplat de vert, un vert mélangé, déjà un peu saturé, et puis je vais attendre. Je vais remettre un autre vert, un gris, un noir, et il y a plusieurs noirs, et je vais aller vers vraiment les profondeurs des tons foncés.
2: Vous travaillez avec le noir, quoi. C'est très rare, c'est assez rare. Hein. Des peintres qui utilisent le noir directement pour foncer, non je...
3: Non. Oui. Non, il y a surtout... son nom m'échappe maintenant.
2: Ah, Soulage, vous voulez
3: Soulage,
2: dire.
3: Soulage, oui, bien sûr.
4: Oui, Soulage, qui est très présent.
2: J'étais dans votre tête, là.
4: Très présent, oui. La TFAF aussi.
2: Oui, effectivement, Soulage, tout à fait, c'est vrai. Oui.
4: Dites une petite respiration musicale
2: dans
4: l'émission.
2: Bien, là, oui, tout à fait.
4: On va demander à Nicolas Volkenard de choisir une chanson, une musique. Qu'est-ce qui vous ferait plaisir?
2: On a tout ce qu'il faut en stock, si vous voulez.
4: Oui.
3: John Mitchell.
2: N'importe quelle chanson de John Mitchell ? Eh bien, notre réalisateur acquiesce.
4: C'est parti.
2: On écoute John Mitchell.

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1: Oui, Alain, oui, Regard, le podcast. Nicolas, on a parlé un peu de vos couleurs, on a parlé un peu de vos influences, on a parlé un peu du contexte duquel vous provenez, en fait. Maintenant, parlons un peu de vos préoccupations plastiques, parce que j'imagine que vous en avez. J'imagine, dans ce que j'ai pu lire aussi, hein, vous me détrompez, hein, bien sûr, hein, si je dis des bêtises, qu'il y a chez vous un rapport de proximité avec la matière, on l'a dit. Votre matériel de prédilection, l'acier Corten, vous le brûlez, vous le tordez, vous le corrodez. Alain l'a également évoqué lors de l'introduction. Et il semble en tout cas que cet acier Corten que vous ne voulez pas lisse, que vous voulez, je dirais, plus torturé qu'un, je sais pas, Richard Serra, par exemple, il y a quelque chose de l'ordre de... des stigmates, d'un vécu, de quelque chose qui est viscéral. Est-ce que je me trompe ou est-ce que c'est plus complexe que ça ?
2: Il y a 15 ans, c'était le cas.
1: Oui.
2: Ça n'est plus le cas d'au moins 15 ans.
1: Et donc, vous avez complètement changé, vous avez donc épuré vos formes, et vous êtes entré dans quelque chose de l'ordre de, du minimalisme coloré, alors. C'est bien cela.
2: La couleur n'est qu'un moyen. C'est les tons qui m'intéressent.
1: Oui, en partant de cette évolution qui découle sur une abstraction géométrique effectivement colorée. Moi, je dirais, avec les gris colorés qu'on pourrait retrouver parfois chez certains cubistes aussi. Comment est-ce que vous avez évolué dans ce sens ? On part évidemment de quelque chose de beaucoup plus viscéral à quelque chose de beaucoup plus apaisé. Est-ce qu'il y a un cheminement là derrière ? C'est ma question.
2: Oui, bien sûr, mais c'est chaque fois que je me retrouve devant ma toile et que elle est plus ou moins grande. La dimension n'est même pas importante, mais quand on se retrouve devant une grande toile et qu'il faut solutionner certains tons, trouver les tons qui fonctionnent entre eux ou qui ne fonctionnent pas entre eux, et jouer sur la dissonance peut être quelque chose de vraiment très intéressant. Et c'est ça qui m'intéresse pour le moment, outre le fait d'arriver à fournir un travail plastique qui est, par exemple, exposable. Ça, ce n'est pas le but. Le but premier, c'est de travailler les toiles et de les terminer, et penser les terminer correctement, par rapport à moi, bien sûr. Le spectateur, lui, le prend comme il la reçoit.
1: C'est le travail de la forme qui vous intéresse, alors, quelque part.
2: Oui,
1: au-delà de l'espace, et des tons.
2: Alors, et voilà. Des tons.
0: À quel moment savez-vous qu'une œuvre est terminée, en fait ?
2: Je ne sais jamais. Plus ou moins. Et en me disant, tiens, si je vais changer un peu ce gris sale, en le faisant moins sale, ben, ça ne va peut-être pas fonctionner, donc je n'y touche plus. Et je l'arrête. Je dis que la toile est terminée quand je vais la signer, derrière.
0: Oui, derrière.
1: Je reviens à l'attaque, parce que je trouve que ce que vous produisez à l'heure actuelle est très intéressant et peut-être fonctionne en dissonance avec ce que vous avez pu proposer auparavant il y a quelques années, ou peut-être que c'est la continuité. C'est ça que j'essaie aussi j'essaie de tirer mon fil. Est-ce que il n'y a pas, au-delà de ces histoires, voilà, de froissage, de calcinage, quelque chose de l'ordre d'un peu de la sauvagerie, maintenant une volonté de jouer sur des choses tout aussi je dirais dissonantes, mais en plus subtiles. Il y a des zones de déséquilibre. Vous travaillez sur les tensions, mais les tensions subtiles maintenant, c'est moins marqué.
2: C'est moins physique.
1: Oui, il y a plus de spiritualité, je dirais, et moins de physicalité.
2: Quand on travaille avec des bitumes, quand on travaille avec et qu'on joint à la couleur de l'acier des limalines d'acier, et qu'on peut même disquer jusqu'à avoir des tons qui apparaissent à travers les... Non, des tons d'acier qui vont réapparaître, là, on est beaucoup plus physique. Ici, je le suis beaucoup moins, sauf dans l'amplitude du geste. Ouais. Si la toile est grande, bah, c'est des grands gestes. Et il faut pouvoir la retourner, la mettre par terre, la remettre droite et essayer de contenir les coulures ou jouer avec, par exemple, puisqu'il y a beaucoup de tons et que ces tons doivent fonctionner par rapport à l'esthétique que j'avais en tête et qui doit se concrétiser.
1: Je vous coupe, pardon, mais cette esthétique, est-ce qu'elle était planifiée ou elle est venue d'elle-même ou elle arrivait progressivement?
2: On ne peut jamais... Enfin, moi, je n'oserais pas dire que tout ce que j'ai produit était voulu. Il y a des moments de bonheur qui arrivent, enfin, ce que j'appelle bonheur, où on se dit, tiens, la toile, oh, mais c'est pas mal, mais c'était pas vraiment ce que j'avais pensé au départ.
1: Donc l'accident est ici primordial. Ouais.
2: Bien sûr. Pas primordial, mais il est là.
1: Enfin, il est là, vous l'acceptez.
2: Tout à fait.
0: L'erreur peut sauver une œuvre, en fait.
2: Oui, bien sûr. Oui.
1: Et comment pouvez-vous arriver à un accident avec une plasticité aussi rigoureuse, avec un ordonnancement, là, aussi, vous l'avez dit, hein, aussi calculé, aussi pensé? Est-ce que c'est encore possible, dans l'abstraction géométrique, d'accueillir un accident?
2: Bien sûr.
1: Et en quoi? Comment il jaillit chez vous?
2: Par exemple, garder une maladresse d'une coulure.
1: Ah.
2: Par exemple, qui semble maladroite. Ou un ton qui est vraiment dissonant, qui est pas transparent, par exemple, et qui vient s'imposer. Pas dans le ton, mais parce qu'il est, il n'est pas transparent par rapport à d'autres qui le seraient.
1: Oui. Ici, on sent quand même aussi de l'ascétisme chez vous, je dirais. Vraiment quelque chose de l'ordre du rigorisme, donc un travail vraiment très studieux, limite obsessionnel, mais asséché quelque part. C'est une volonté chez vous? C'est un assagissement par rapport à ce que vous produisiez avant?
2: Je ne sais pas si c'est être sage, mais c'est être un peu différent.
1: Oui.
0: D'où vient ce besoin de faire grand? Parce que les toiles sont souvent grandes.
2: Oui. On peut faire de très belles choses en très petit.
1: Oui.
2: Moi, j'aime le grand parce que, tout simplement, c'est depuis toujours. Et puis, quand je regarde un bâtiment, mais j'aime bien le voir dans son ensemble.
1: Oui.
2: Et c'est vrai que les toiles un peu plus grandes, c'est aussi un terrain d'aventure plus grand. C'est un terrain d'aventure, en fait.
0: Est-ce que vous travaillez dans le silence ou accompagné d'une musique? Quelle musique, hein? Quelle
2: et musique même, et même, pire, j'ai ma tablette et il y a un film qui passe.
1: Ah oui, oui.
2: De temps en temps, je regarde... Parce qu'il se passe quelque chose dans le film et ma tablette est pas loin de mon chevalet parce que j'ai besoin d'images.
0: De vie.
2: De vie, parce que je vis dans mon atelier tout seul et que j'ai des grandes fenêtres, enfin une très grande fenêtre, mais il se passe jamais rien dans mon atelier, c'est les jardins.
1: Ouais. Vous avez besoin d'être en off aussi, alors il vous faut
2: De l'image.
1: C'est ça, oui.
2: Quelque chose qui bouge.
1: Exactement, oui, tout à fait. Allez-y, Alain.
0: Ce que le public ne voit jamais dans vos œuvres.
2: Que non.
0: mais vous venez d'en parler, en fait. Hein.
2: Oui.
0: Donc voilà. Et une autre question que j'avais, c'est est-ce qu'il existe une œuvre que vous n'avez jamais osé montrer?
2: Rapport, hein?
0: Je ne sais pas.
1: Bah, vous l'avez réalisé, puis d'un coup, vous vous êtes dit non, celle-ci, je ne l'expose pas.
0: Ça ne va pas, ou
1: telle
0: bien...
1: et telle raison.
2: Dans ce cas-là, je ne la garde pas.
1: Oui. Vous les recouvrez?
2: La détruis.
1: Voilà, donc vous en faites une autre par-dessus, quoi.
0: Maîtrise technique aussi parfaite, en fait.
1: Absolument.
0: Parce qu'on est dans l'abstraction, mais ces superpositions de couches de couleurs, il faut quand même s'y connaître, la composition, la chimie des couleurs. Parce que parfois, si on superpose deux couleurs, il y a parfois celle du bas qui reprend le dessus. ça peut être embêtant. Vous n'avez pas ce problème-là.
2: Non, puisque j'ai enseigné la peinture.
0: Oui.
2: Donc c'était enseigner aux étudiants la manière dont utiliser des tons rompus, des tons froids, des tons chauds, des tons mélangés, les contrastes, bien sûr, mais il y a toutes sortes de...
0: Parce que vous avez été un bon prof de peinture, parce que j'ai l'impression qu'aujourd'hui, on apprend plus là aux étudiants en peinture, si.
2: Si, je pense que oui.
1: Oui, l'intelligence artificielle n'est pas encore capable de prendre le pinceau et de faire un glacis, si vous voulez.
0: Ah ben ça me rassure, hein, si...
2: Je me demande quand même.
1: Ah ben, quand elle sera humanisée, quand elle sera mise sous forme de... comment on appelle ça, de cyborg ou d'androïde, là oui. Mais là pour l'instant, ah oui, mais là pour l'instant, excepté peut-être en Chine, pour revenir à une discussion qu'on avait en off, l'intelligence artificielle n'a pas de corps, elle est encore abstraite. D'ailleurs, quand vous lui demandez quelque chose, notamment les limites d'un corps sur une photo, elle a beaucoup de mal à les situer, parce qu'elle n'en a pas. Donc forcément, elle ne connaît pas.
0: Petite respiration musicale. Une deuxième, Nicolas Volkenhardt, vous choisissez. Non, on choisit pour vous.
1: Alain, allez-y.
0: Eh bien, allons-y. Alors, on va choisir. Ben voilà, on écoute.
1: Surprise.

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1: Oui, Nicolas, parlons un peu d'architecture. Vous avez évoqué un peu le sujet en début d'émission. Vos œuvres semblent souvent dialoguer avec l'architecture. En tout cas, il y a une appréhension de l'espace. Ça, c'est ce que vous avez évoqué. Est-ce que vous pensez à l'espace que vous allez investir avec vos toiles avant de les faire? Est-ce que parfois c'est la situation dans l'espace qui dicte la toile, ou vous faites la toile et vous trouvez l'espace qui lui convient le mieux a posteriori? Comment fonctionnez-vous à ce niveau-là?
2: Je dirais a priori, lorsque je suis dans mon atelier, je travaille, je fais un choix de dimension, par exemple, de choix de toile, donc la structure d'une toile. Je fais mon travail, je termine la toile, je continue une seconde, une troisième, une quatrième, etc. Puis j'ai la visite de mes galeristes, que ce soit liégeois, bruxellois ou autre, allemand aussi, puisque je travaille beaucoup avec l'Allemagne. Et par rapport à l'espace qu'ils me proposent et le choix qu'ils font eux-mêmes par rapport à leur galerie, eh bien, on construit une exposition. Et c'est d'autant plus intéressant de le faire que c'est aussi mon travail de scénographe au musée qui me permet de, puisque je suis scénographe au musée Wittert et au musée de l'université, donc de travailler et l'espace.
1: C'est ça, ouais,
2: ouais. Par rapport aux œuvres anciennes et contemporaines. Et
1: vous travaillez in situ, parfois, ça vous arrive de carrément travailler sur des surfaces, des murs? Non,
2: non.
1: Je vois que vous...
2: Non, je l'ai déjà fait avant, mais c'était beaucoup plus sauvage.
1: Ouais. Mais dans ce style-là, dans ce style constructif, enfin, je ne veux pas dire constructiviste, mais en tout cas minimaliste, abstrait, froid, non. C'est une envie, ou vous oubliez, enfin, vous n'y pensez même pas
2: de... Il faut le temps, et il faut surtout avoir les conditions de travail. Ouais. On ne travaille pas d'une manière rigoureuse dans une tempête. On a besoin de place, de temps, et surtout de moyens techniques qui permettent d'arriver à...
1: Vous avez besoin de temps, hein. Il faut que ça percole, j'ai l'impression, chez vous.
2: Vous
1: n'aimez pas, vous n'avez peut-être plus travaillé dans l'urgence. Est-ce que vous l'avez déjà fait auparavant? Est-ce que c'était quelque chose qui correspond plus à votre ancien style, si j'ose dire, celui d'il y a 15 ans?
2: L'ancien style était, quand on travaille la sculpture, la grosse sculpture en cortène, enfin en acier, peu importe l'acier qu'on va utiliser, là il y a besoin de moyens techniques qui sont importants. Moyen qui me dépasse, puisque je ne suis pas très grand et pas très fort. Et quand on a une tonne à déplacer, il faut vraiment une chaîne sur laquelle la sculpture est travaillée. Et moi, je ne peux pas directement souder, mais je peux être là, puisque je ne suis pas assuré.
0: Comme la plupart des artistes qui créent des œuvres en acier.
1: Vous le savez mieux que personne, à la Moncara.
2: Et c'est vrai que c'est intéressant à faire, et on peut bien sûr être là et puis infirmer, confirmer une inclinaison, une pliure, peu importe quoi.
0: C'est passionnant.
2: Bien sûr.
0: Parlez-nous un peu de la scénographie d'exposition, parce que c'est quelque chose que le public ne connaît peut-être bien, et c'est pourtant essentiel. Combien n'a-t-on pas vu d'expositions, parfois, qui passaient très mal parce que la scénographie était ratée?
1: L'accrochage, comme on dit.
0: L'accrochage.
1: C'est ce qu'on évoquait avant.
2: La scénographie, c'est vraiment prendre l'espace, le temps de regarder une exposition, de construire une exposition, amener le

0: spectateur à voir les choses le mieux possible. Et si vous prenez par exemple certaines expositions de la Bovary qui sont terminées, vous aviez l'exposition sur les collectionneurs, par exemple, qui était une exposition
1: En
0: vraiment
1: piste, oui.
0: en piste aussi, bien
1: Ouais.
0: sûr, mais en piste, ce sont les galeries qui se
1: Ah, vous
0: montrent.
1: parliez des collectionneurs, mais ça avait un nom aussi.
0: L'expo
1: J'ai oublié, mais effectivement, oui.
0: des collectionneurs, qui était vraiment une très très belle exposition, où le musée, là, a mis tous les moyens pour montrer aux spectateurs ce qu'étaient des collectionneurs, en le mettant en scène d'une manière parfaite. Et la Bovary a, par exemple, montré dernièrement plusieurs bonnes expositions qui étaient parfaites.
2: Oui, souvent.
1: C'était pas Yves Randax qui était
0: Moi
1: au
0: aussi.
1: commissariat, hein, il me
0: Oui,
1: semble.
0: moi
1: Hein,
0: aussi, bien
1: c'est ça
0: sûr.
1: qui me vient en tête.
0: Oui, tout à fait.
2: Il y a des cours de scénographie d'exposition à Liège, à Saint-Luc, par exemple.
0: Il y a des cours de
2: Oui,
0: scénographie, oui. Tout
2: ok.
0: à fait.
2: Très bien. J'ai eu l'occasion personnellement de donner des conférences de scénographie d'exposition à Saint-Luc. Mais à ce moment-là, il n'y avait pas encore de cours particuliers.
0: Pense qu'il y en a maintenant.
2: Alors, dans la scénographie, il y a aussi des choses que l'on ne s'explique pas. Hein. Il y a des choses que l'on ressent comme ça, et il n'y a pas de.
1: Pas une science
2: On sait pas.
1: exacte, c'est ça que vous
2: Oui, c'est
1: dites.
2: ça. On ne sait pas trop pourquoi, mais on sent bien que ce tableau doit être là, à côté de celui-là, et pas autrement. Et on ne sait pas expliquer pourquoi.
1: Bah,
2: Ça,
1: Nicolas,
2: vous aussi,
1: en vous entendant
0: Non.
1: parler avec
0: Moi,
1: Alain.
0: je fais les plans, je fais les maquettes aussi.
2: Aussi,
0: Il
2: oui,
0: faut les
2: juste.
0: présenter
2: Ouais. Oui.
0: au conservateur, enfin, au chef. Et il faut montrer que ça tient la route
1: Ouais.
0: et que c'est faisable, c'est payable aussi. Il y a une question de la mise en scène à un
2: Oui.
0: coût. Et les musées, pour le moment, ils sont pas très,
1: Donc il faut
0: très en
1: rationaliser au
0: France.
1: maximum, c'est ça que vous dites.
0: On est obligé, par exemple, d'utiliser plusieurs fois les socles.
1: Ouais.
0: Donc il faut concevoir des socles qui sont démontables, remontables, modulables et solides. Donc ça, c'est pas bien difficile
1: Oui.
0: à concevoir, mais essayez de moins jeter.
2: Oui.
1: En entendant parler Alain, je me disais effectivement que la scénographie pouvait être un peu comme vos peintures, c'est-à-dire il y a quelque chose de très ordonnancé, de temps en temps il y a un accident, ou il y a quelque chose qui n'est
0: Bien
1: pas
0: sûr,
1: rationalisable,
0: bien sûr.
1: qui intervient et qui fait que la scénographie est transcendée peut-être.
0: Oui, mais généralement, la scénographie, elle est cadrée, calibrée, et on part d'un état, de plan, de vue, de maquette, et puis on met tout ça en route, et on s'aperçoit que le fait d'avoir mis en ordonnance certains tableaux donne une vie, une dynamique.
1: Ça échappe un peu au lyrisme, alors, c'est ça que vous dites, quoi.
0: Le lyrisme, il est toujours là, par l'œuvre.
1: Oui, c'est ça. Mais pas par la mise en place des œuvres.
0: Non, la mise en place doit être optimum, ou essayer d'arriver à montrer le mieux possible. On n'accroche pas n'importe quoi,
1: C'est
0: n'importe
1: intéressant.
0: où.
1: Donc oui, il y a vraiment une logique rationnelle là derrière,
0: Oui,
1: quoi.
0: tout à
1: Voilà.
0: fait. Tout à fait.
2: Votre dernière scénographie, enfin la dernière que moi j'ai vue, c'était au musée, hein,
0: Oui.
2: Wertz. C'était tip top. Hein. J'ai
0: C'était
2: vraiment adoré.
0: laquelle?
2: D'ailleurs, j'ai rédigé un article
0: C'était
2: sur.
0: laquelle?
2: C'était laquelle
1: Ah, ne me
2: le
1: regardez pas, je
2: titre.
1: n'y étais pas.
2: Le titre de l'expo, c'était il n'y a pas longtemps. C'était une des dernières.
0: Au Vitart.
2: Oui?
0: C'était Schöngauer,
2: Bon.
0: un artiste graveur qui
2: Et
0: était
2: avant?
0: avant, ça fait 11 ans que je suis
2: Nous
0: là.
1: demanderons à nos auditeurs qui, eux, ont
0: J'ai oublié le
1: Internet,
0: titre
1: d'aller
0: de
1: jeter un coup
0: l'exposition.
1: d'œil. Ça arrive à
0: Ouais.
1: tout le monde. Ça arrive à tout le monde. Nicolas, dernière question, peut-être, hein, avant de clôturer l'émission. Qu'est-ce qui vous motive encore à créer? Quel est ce besoin irrépressible pour
0: L'envie.
1: vous de faire ces...
0: L'envie.
1: C'est l'envie.
0: L'envie, tout le temps, envie.
1: Vous n'avez jamais eu une baisse de régime, une absence d'envie. Cette envie, elle prend le dessus sur tout.
0: Très honnêtement, si quand on a beaucoup travaillé, par exemple, au montage d'une exposition,
1: Oui.
0: au montage, je veux dire, conception, c'est les tableaux, faire les tableaux. Et qu'on dit, tiens, on a terminé pour cette exposition, Donc tout est bon et on se dit, ben, j'ai le temps maintenant, je peux partir en vacances. C'est vrai, on peut s'arrêter, on peut faire autre chose. Et puis, l'envie revient.
1: Oui.
0: Elle est toujours là.
1: Oui, ça ne s'éteint pas. Ça, voilà.
0: C'est un prétexte, vraiment. Le prétexte de regarder par une fenêtre, par exemple, peut donner, ou à travers le tram, donne pouf, quelque chose, un contraste, une idée, un conflit formel qui, dans une architecture qu'on voit par hasard, mais devant laquelle on passe tous les jours.
1: Est-ce qu'au-delà de l'obsession, c'est un critère hein, esthétique, l'obsession, le caractère obsessionnel, est-ce que ce n'est pas la constance, chère à Oscar Wilde, qui fait le grand artiste ou peut-être le grand peintre ?
0: Était-il constant ?
1: En tout cas, il y a de l'importance d'être constant. Tout à fait, oui, absolument. Oui, oui.
2: Nicolas, après toutes ces années de création, est-ce qu'il y a encore quelque chose qui continue à vous surprendre ?
0: Quand je vais voir les travaux de certaines personnes, ça m'étonne, ça m'émeut.
1: De qui, Nicolas, par exemple ?
0: Oh, plein de gens.
1: Les contemporains que vous aimez, vos collègues, entre guillemets.
0: Ben, on a la chance, justement, de vivre dans une ville très, très riche. Et le terreau est vraiment très beau. Michael Danse, voilà. J'adore. Voilà.
1: On le salue d'ailleurs, hein, Michael.
0: Leonardi, j'aime beaucoup.
1: Michel, oui.
0: Michel.
1: On salue également.
0: Brigitte Classet, j'adore.
2: Salut aussi.
1: Non, pas elle. Non, je rigole. Non, c'est une blague. On l'adore.
0: Plein de gens, mais il y a d'autres personnes. Je ne m'arrête pas, je ne vais pas m'arrêter au Liégeois.
2: Ouais. Si quelqu'un découvre votre œuvre aujourd'hui, oui. Qu'aimeriez-vous qu'il ressente ? Ça, c'est une question.
0: Aucune idée.
2: Non ?
1: Vous avez envie de faire ressentir quelque chose ?
0: Oui,
1: pour
0: mais...
1: Pour prolonger la question. Oui, pardon.
0: Oui, mais c'est d'abord très personnel.
1: Bah oui, évidemment.
0: Donc, ouais. Le définir, je ne sais pas.
1: Oui.
0: L'envie de regarder, peut-être, et de regarder à deux fois pourquoi il a mis un rouge sale et un gris côte à côte.
1: Moi, j'en ai fini, hein, comme je vous l'ai dit à la Moncard.
2: Mais écoutez, merci Nicolas. Hein,
0: merci à vous.
1: Merci Nicolas.
2: Pour cette œuvre où la matière semble porter la mémoire des tensions, comme je disais, des fractures et peut-être aussi des équilibres qui sont à réinventer. Merci et on se retrouve bientôt.
1: Oui, pour un prochain podcast, Alain, bien sûr.
2: Merci Damien Dupont.
1: Merci Damien.
2: Merci Nicolas.
0: Merci à vous.
2: Volcanard.
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sur le faire-part en bordure. 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
1: Bonjour à toutes et tous et nous sommes réjouis de pouvoir vous retrouver pour une heure d'émission de jazz et de swing sur RCF Radio Liège. Et pour ce faire, je salue notre ingénieur du son, Christophe, aux commandes de la technique, en concentration maximale, mais toujours souriant derrière ses écrans. Bonjour Christophe.
2: Bonjour Christian, comment ça va?
1: Ça va super bien, toi?
2: Ben oui, oui, ça va, oui, oui, tout doucement, on sent la saison qui arrive, hein, la nouvelle saison.
1: La nouvelle saison avec de nouveaux projets pour la radio, notamment une organisation de plusieurs concerts jazz et blues, organisés par RCF.
2: On en parlera plus tard.
1: Dans la cathédrale, on en parlera, oui. Aujourd'hui, Christophe, nous avons au menu quelques créations récentes de nos artistes de la musique bleue, évidemment. Mais nous ouvrons une petite page consacrée au dance jazz, puis soul jazz. Le dance jazz est une musique de danse, comme son nom l'indique, dans un mélange de jazz, mais aussi de fusion, de funk et de rythmes brésiliens et latins. Il s'agit en réalité de titres qui enflammaient les pistes de danse d'une scène jazz-dance londonienne naissante dans les années 70-80. Ces morceaux sont devenus la bande-son de cette scène qui s'est répandue dans le monde entier par la suite. Cette musique a ouvert la voie à l'émergence de nombreux artistes d'une nouvelle vague de musiciens qui fusionnèrent le jazz avec des influences culturelles variées comme le funk, l'afrobeat jusqu'à la soul music. On se lance pour découvrir tout ça avec Carlos Francetti au piano électrique et le titre Cocoa Funk de 1975.

0: tout à fait autre chose, voici du Beethoven. Oui, oui, oui, mais in Havana, qui est le titre de ce morceau interprété en jazz latino par Joachim Horsley, chef d'orchestre, pianiste américain, qui use de son instrument de prédilection, le piano donc, pour amener son public hors de toute frontière musicale. Écoutons-le, spécialement pour Christophe également, qui a été étonné de voir ce musicien à l'œuvre sur YouTube pour le titre « Beethoven in Havana » de 2018. Christophe, raconte-nous un peu.
1: Eh bien, c'est tout bête, je n'arrivais plus à savoir quel était le numéro de la symphonie de Beethoven que j'avais en tête. Donc je cherchais sur YouTube, je me dis je vais trouver quelques extraits et je reconnaîtrai. Et puis je suis tombé là-dessus et j'ai trouvé ça génial.
0: Avec le musicien qui fait des percussions
1: sur son piano, etc. Oui, c'est assez particulier.
0: C'est particulier quand même.
1: Ouais, ça vaut la peine d'être vu, hein, je pense, aussi.
0: Oui, tout ce qui est écouté. Oui, oui, oui. Extra.

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1: Chanteur et musicien anglais, Hugh Coltman est établi à Paris. Il remporte en 2023 une victoire du jazz vocal. Il accompagnait Éric Ligny en tournée avec son célèbre The Afro Jazz Beat en 2012, ce qui l'a fait connaître. Nous allons l'entendre sur le titre If You Were Mine, enregistré à Marciac en France lors de l'édition 2017 de ce très grand festival international.

Revenons au dance jazz avec un enregistrement de 1972 à Londres avec un batteur Robin Jones qui fait d'emblée, en entrée, un solo de batterie sur ce titre Atlas. Le dance jazz, qui n'était au départ qu'un instantané d'un mouvement local londonien, a façonné un engouement mondial pour les musiques de danse proches du jazz, influençant les générations suivantes, notamment à New York. Mieux connu sous les termes soul jazz au milieu des années 90, comme par exemple le groupe Ezra Collectif. Mais écoutons Robin Jones et Atlas.

La fille de Nina Simone, Lisa Simone, est mieux connue pour les différentes comédies musicales auxquelles elle a participé, comme par exemple Jésus-Christ Superstar ou Aïda, la comédie musicale éponyme de Disney. Elle en recevra d'ailleurs un award comme meilleure actrice de comédie musicale pour son rôle principal en 2002. Elle est américaine, actrice et chanteuse, puis se consacre exclusivement à la chanson dès 2015. Écoutons-la, Lisa Simone, donc, sur un enregistrement de 2018 à Marciac encore.

répétitifs, des accords joués en boucle par des guitares et claviers, agrémentés de riffs de cuivre puissants et mélodiques, avec des percussions très présentes. Ce genre musical est issu d'un mélange de musique traditionnelle nigériane, de jazz, de funk et de chant. Il a son succès également dans les festivals de jazz. L'origine est ghanéenne et nigériane. Un des pionniers est le batteur, auteur-compositeur nigérian, naturalisé français, Tony Allen, énorme pointure. Batteur redoutable, il a collaboré avec Fela Kuti durant 11 ans et même Manu Dibango. Place à la musique avec Ayele, composé par Tony Allen.

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1: Un virtuose de la guitare maintenant, le cubano-canadien Luis Mario Ochoa. C'est un phénomène assez rare, surtout venant de Cuba, pays plus connu pour ses pianistes et percussionnistes. Il est en effet considéré comme un des plus grands guitaristes d'Amérique du Sud et des Caraïbes. Il est également chef d'orchestre et le voici entouré de 7 musiciens sur Bacuranao. C'est un mambo long, tout en douceur.

Revenons à notre chapitre consacré au dance jazz avec Antonio Adolfo, pianiste et compositeur brésilien de jazz et de samba jazz. Ses compositions ont été enregistrées des centaines de fois par des artistes de renommée internationale, notamment Stevie Wonder et Sergio Mendes, par exemple. Il a fait partie de ce mouvement et en 79, il enregistre à Rio de Janeiro Cascavel de sa composition au piano électrique que Christos lance sans coup férir.

Une nouveauté particulière, car c'est un duo composé de Roberto Fonseca, pianiste cubain, et du violoncelliste français Vincent Segal, qui unissent leurs talents dans ce nouveau projet musical. Ils ont conçu ensemble l'album « Nuit parisienne à La Havane », un opus intime et spontané qui fusionne les rythmes cubains et l'élégance mélodique française. On en écoute le titre « Soul Kiss ».

0: Clôturons votre émission et notre chapitre Dance Jazz avec Doug Richardson, saxophoniste ténor et flûtiste canadien, compositeur, arrangeur également, qui a écrit Salsa Mama, avec lequel il a connu une renommée internationale en 1977 dès sa sortie des studios d'Hollywood. C'est un morceau très entraînant en jazz funk. Nous nous quittons pour mieux nous retrouver dans deux semaines, si vous le souhaitez, ou en podcast, via notre site RCF et le titre de l'émission Jazz, Swing et Tatata. Je vous remercie pour votre écoute et merci aussi à Christophe, notre ingénieur du son, pour l'excellent déroulement technique. Salut Christophe.
1: Salut Christian.
0: À dans deux semaines.
1: Ciao, ciao.

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1: Chères auditrices, chers auditeurs, bonjour et quelle joie de vous retrouver pour une nouvelle rentrée, de nouvelles émissions dans C'est notre histoire. Bernard, bonjour.
2: Bonjour Laetitia, bonjour à toutes et à tous. C'est un réel plaisir de vous retrouver au micro de RCF Liège pour ouvrir ensemble cette nouvelle saison de C'est notre histoire.
1: Alors nous sommes très heureux de vous proposer cette année encore une émission d'histoire au sens large, hein, Bernard. On va continuer à vous parler bien évidemment de notre très chère cité ardente, tout en élargissant les frontières si l'actualité s'y prête. Et comme à notre habitude, on va recevoir des invités, des historiens, des historiennes, des personnalités passionnées, écrivains, artistes et amateurs de patrimoine. Pour ce qui est de l'actualité politique et des débats de société, c'est Denis qui, juste à la suite de notre émission, vous proposera d'ouvrir la réflexion dans État des lieux.
2: Pour cette première émission de la saison, nous vous proposons notre rendez-vous traditionnel, Laetitia. Les archives font leur rentrée. C'est l'occasion de dresser un topo complet de nos activités aux archives de l'État à Liège, d'évoquer l'histoire mouvementée de notre dépôt et d'actualiser notre agenda culturel et scientifique pour cette année 2026-27.
1: Ah oui Bernard, et alors pour rappel, hein, pour ceux qui n'ont pas encore enregistré l'information, le dépôt des archives de l'État Liège, il se trouve sur la colline de Cointe, un établissement scientifique fédéral qui est ouvert à toutes et tous du mardi au jeudi sur réservation à Liège à arche.be. Alors vous aurez d'ailleurs l'occasion de revoir donc sur le site de RCF Liège, sur nos réseaux sociaux aussi, une nouveauté, des vidéos montage que notre très cher technicien Christophe aussi est venu tourner avec nous aux archives de l'État à Liège. Donc c'est parti, j'ai envie de dire, pour une nouvelle année. Alors, Cocorico, la colline de Cointe, ça m'évoque donc une petite parenthèse avec la sortie d'un ouvrage aux éditions Altura, intitulé « Le parc privé de Cointe ». Voilà, à l'occasion des 100 ans de son comité de quartier et des 150 ans de l'existence de ce fameux parc niché sur les hauteurs de Liège, plusieurs auteurs nous proposent de revenir sur son histoire.

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1: Alors de retour en studio, rentrée scolaire oblige, Bernard, on prend une feuille blanche.
2: Et oui, on va un petit peu évoquer les origines de notre dépôt, les archives de l'État à Liège. On va rappeler que la création d'un dépôt d'archives publiques à Liège remonte au 19 septembre 1794, ce qui fait quand même de nous le plus vieux dépôt de Belgique, entre parenthèses. Un certain Pierre-Joseph Ancard, ancien chanceliste du conseil privé du prince-évêque, est nommé archiviste de l'administration centrale provisoire. Deux ans plus tard, la loi française du 26 octobre 1796, ou comme on dit à l'époque, le 5 Brumaire en 5, ordonne le regroupement au chef-lieu de chaque département des archives d'Ancien Régime. Et ça, Laetitia, c'est l'acte de fondation de notre dépôt pour le département de l'Ourthe, l'ancêtre de la province de Liège.
1: Oui Bernard, tout a commencé au palais du prince-évêque où siégeait la majorité des institutions de l'ancienne principauté. Les fonds d'archives sont dès lors déjà constitués, vont illustrer bien évidemment la complexité administrative de cette principauté partagée entre autorités temporelles et ecclésiastiques. Alors ces fonds, 19e siècle, vont être gonflés avec des archives aussi notariales notamment et sont logés dans l'aile orientale de la seconde cour du palais avant que ces locaux ne deviennent trop exigus assez rapidement en réalité.
2: Et en 1931, le constat est sans appel, il faut déménager et donc le service va s'installer dans les bâtiments de l'ancienne gare de marchandises de Jonfosse. Et d'ailleurs pour l'anecdote, si vous allez rue Pouplein, vous pouvez toujours voir dans la pierre sculptée archives de l'État. L'endroit est pittoresque, hein, mais un petit peu atypique. La salle de lecture se trouve rue Pouplein, comme on l'a dit, et les magasins de l'autre côté des voies ferrées. Le personnel devait traverser les rails plusieurs fois par jour pour servir les documents aux lecteurs.
1: Insolite en effet, et malheureusement, donc le long de la voie ferrée, ce n'était certainement pas l'emplacement idéal, puisque le 24 décembre 1944, donc en plein second conflit mondial, la Luftwaffe bombarde le quartier ferroviaire. Une bombe frappe l'un des magasins, celui qui contenait les archives d'Ancien Régime, qui explosent et sont exposés à la neige et au froid. C'est le courage de nos archivistes de l'époque et aussi déjà des bénévoles qui, sous les V1 qui continuent de siffler, que des milliers de registres d'anciens régimes vont tenter d'être sauvés.
2: L'histoire mouvementée des archives de l'État va continuer pendant le XXe siècle, puisque on est bien évidemment face à des normes de conservation qui ne sont pas idéales dans la gare. Et donc, en 1987, on va ériger le dépôt que tout le monde connaît maintenant et qui se trouve sur les hauteurs à Cointe. Devinez quoi, Laetitia? Eh bien, nous y sommes déjà à l'étroit, puisqu'il y a un taux d'occupation avoisinant les 85 à 90%. Et donc, avec la fermeture du dépôt de Huy, eh bien, le bâtiment, il est déjà devenu très étroit. Il faut savoir que nous conservons quand même 33 kilomètres linéaires de documents.
1: 33 kilomètres de documents, Bernard, c'est énorme. Et au sein donc de ce dépôt des archives de l'État est nichée une ASBL que nous avons déjà présentée, mais on va revenir sur ce fameux centre liégeois de documentation archivistique, donc l'ASBL CELIDA, dont les objectifs peuvent être résumés en trois mots, histoire, généalogie et patrimoine. CELIDA va mettre en valeur nos trésors et depuis quelques années aussi sur les réseaux sociaux. Elle va aussi, avec le soutien par exemple de la Fondation Roi Baudouin, permettre la restauration de pièces inestimables de nos collections, hein, notamment les dossiers de la Chambre impériale, pour ne citer que. Donc bien évidemment, si vous souhaitez soutenir cette ASBL, il suffit de nous écrire à celida@arche.be. Et alors, chers auditeurs, chères auditrices, je parlais de réseaux sociaux. Depuis cette année, avec Bernard, nous avons un nouveau projet à vous présenter, Bernard.
2: Oui, absolument, Laetitia. Et vous avez l'habitude de nous écouter. Vous pourrez aussi dorénavant nous voir sur Instagram et sur YouTube, puisque nous avons créé une petite chaîne qui s'appelle Un jour, une archive, en collaboration d'ailleurs avec RCF. Et l'idée est évidemment de faire des mini-capsules de moins d'une minute qui vont vous présenter un document ayant un intérêt. Tous les 15 jours, vous pourrez trouver une nouvelle vidéo et en alternance, vous trouverez également des petits documents que nous trouvons ici et là et que nous présentons en images.

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1: De retour sur RCF Liège et nous allons parler de l'agenda 2026-27 qui s'annonce exceptionnellement dense pour le monde patrimonial et historique liégeois. Parlons d'abord de l'agenda des archives avec notamment le 24 septembre la reprise du cycle de conférences Clerdent qui aura lieu cette fois-ci au trésor de la cathédrale. Agenda chargé, on l'a dit aussi, puisque en mars 2027, nous aurons le grand colloque scientifique consacré au palais des princes-évêques au XVIe siècle. Enfin, en avril 2027, les journées liégeoises orchestrées avec brio par notre collègue Christophe Masson et dont vous parlera dans l'émission prochaine. Il nous fera même l'honneur et l'amitié d'être présent personnellement. Enfin, si vous êtes attentif, veillez à regarder sur les réseaux sociaux les annonces pour mes balades macabres. Je vous rappelle que j'organiserai plusieurs événements en collaboration avec notamment le comité de quartier d'Avroy, la maison de la laïcité de Saint-Walburge et même l'hôpital de la citadelle de Liège au profit de la Fondation contre le cancer. Balades macabres qui vous emmèneront donc dans différents quartiers de notre belle ville à la rencontre du pire.
2: Mais l'événement phare, cher Bernard, de cette rentrée, c'est bien évidemment toujours la sortie de notre très attendue revue d'histoire liégeoise, la sixième du nom. Alors pour rappel, c'est une revue que nous éditons avec le service du département des sciences historiques de l'Université de Liège. C'est une revue qui poursuit le travail historique initié jadis par l'annuaire d'histoire liégeoise, qui va offrir un espace rigoureux, tant aux chercheurs chevronnés qu'aux jeunes diplômés, pour publier leurs recherches. Alors le dernier numéro qui était consacré à la principauté, à l'histoire de la fin de la principauté de Liège a vraiment remporté un succès inattendu. On vous remercie et on vous réservera d'autres numéros thématiques. Ici on repart sur un varia avec une table des matières plutôt axée sur l'histoire moderne et contemporaine.
1: Et oui, chère Laetitia, nous avons un sommaire particulièrement varié et excitant cette fois-ci. Nous avons Alix Gillet qui va nous plonger dans le banditisme au XVIIIe siècle avec le cas captivant de Jacques-Joseph Delmotte. Évidemment, un sujet qui me parle. Aurélien Baer s'intéresse quant à lui au mariage à la huguenote de Sedanais réfugiés à Aulne. Baptiste Franquinet et Anne Stiernet étudient un savoir-faire artisanal, le tressage de la paille dans la vallée du Gers. Marie-Sophie Sian, que nous avons déjà vue à plusieurs reprises d'ailleurs, et que nous avons reçue, analyse l'intérêt d'un professeur allemand de droit romain pour le droit de notre ancienne principauté. Catherine Lanneau, qui est familière aussi de cette émission, professeure à l'Université de Liège, brosse quant à elle une première grande synthèse sur les femmes dans la vie politique liégeoise de 1880 à nos jours. Et enfin, une étude co-signée par André Heck, Jean Manfroy et moi-même, intitulée « Une fumée rouge dans le ciel », consacrée aux observations astronomiques fascinantes de soldats liégeois de la Grande Armée. Mais chut, je garde les détails pour notre toute prochaine émission.
2: Absolument, Bernard. Et la grande nouveauté de ce volume 6, c'est l'inauguration d'une nouvelle rubrique qui est rédigée par le directeur des archives de l'État Liège, Michel Trigalet. C'est une chronique d'histoire liégeoise. Donc, dans ce premier volet, il va nous dresser un topo des 5 années d'acquisition d'archives dans notre dépôt. Donc, acquisition située entre 2021 et 2025. Il va dresser un bilan qui est assez impressionnant. Et comme on vous l'a dit, malgré un dépôt qui est saturé de plus de 33 km d'archives, nous avons enregistré donc 1550 mètres linéaires d'accroissement net donc en 5 ans.
1: Un travail qui est absolument titanesque. La chronique nous apprend notamment le sauvetage d'archives communales et de CPAS sinistrées lors des inondations de 2021, la restitution par la Bavière de 30 chartes médiévales et modernes, ou encore la découverte par Bruno Dumont de 6 carnets de comptes inédits du chanoine Lintermans de 1630 à 1651. Elle met aussi en lumière le versement d'archives industrielles majeures comme la SA Thierry de Huy ou la Société des Fontaines Roland. Une mine d'or pour la recherche, Laetitia. La revue d'histoire liégeoise 6 est disponible, on vous le rappelle, directement au dépôt des archives de l'État à Cointe et à la librairie Pax.

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1: Alors, chers auditeurs, chères auditrices, vous l'aurez compris, hein, une année 2026-2027 qui va s'annoncer passionnante et riche en découvertes, en rendez-vous culturels. On vous tiendra bien évidemment au courant de cet agenda qui va évoluer, de prochaines sorties. Je profite de l'antenne pour remercier RCF, car Bernard et moi sommes vraiment heureux cette année encore d'être les porte-parole privilégiés des archives de l'État à Liège sur RCF. Nous remercions chaleureusement, bien évidemment, toute l'équipe pour sa confiance. Alors, Bernard, on peut déjà, vous l'avez évoqué, hein, bloquer certaines dates à l'agenda, mais aussi revenir sur votre actualité avec, vous sortez un peu des sentiers battus avec la rédaction d'un roman. Vous nous en dites un peu plus ?
2: Oui, alors ça fera sûrement l'objet d'une émission à part entière, hein, parce que nous sommes encore un peu tôt, mais je peux déjà vous révéler que j'ai effectivement écrit un roman qui se déroule notamment à Liège à l'époque napoléonienne. Quelle surprise !
1: Donc !
2: Et qui suivra les aventures d'une véritable fripouille liégeoise qui va être embarquée de façon un peu accidentelle dans la grande histoire et qui se retrouvera notamment à la célèbre bataille de Trafalgar.
1: D'accord, Bernard. Est-ce que il y aurait une histoire d'amour aussi passionnante dans ce roman ?
2: Et pas vraiment, puisque mon héros est un salopard fini. Il est déjà marié, mais en fait pour échapper à la conscription napoléonienne, hein, puisque les hommes mariés restaient à la maison. Et donc, on commence justement sur les prémices que son mariage s'est fait de façon utilitaire avec une dame un peu malheureuse, socialement et physiquement, mais qui n'en reste pas moins très intelligente et qui va permettre en filigrane aussi de parler de la condition de la femme à l'époque de Napoléon.
1: Bon, n'en disons pas plus. Alors Bernard, nous aurons aussi l'occasion de vous écouter la semaine prochaine parce que, chers auditeurs, chères auditrices, si vous vous souvenez, il y a quelques semaines, nous avons vécu une éclipse solaire et ben, justement, durant cette époque napoléonienne et dans les archives que vous analysez, lettres notamment des soldats de la Grande Armée, il y a eu phénomène astronomique qui a été rapporté et pour lequel donc vous consacrez un article dans cette revue d'histoire liégeoise qu'on vous présentera plus en détail donc.
2: Oui, article écrit avec deux astronomes réputés, qui plus est. Donc c'est un petit peu le clash des disciplines, la science exacte confrontée aussi à la science humaine et aux lettres approximatives. Deux soldats donc qui ont parlé séparément d'un événement qui est bien connu, la grande comète de 1811, observée à l'époque par de nombreux témoins.
1: Chers auditeurs, chères auditrices, eh bien voilà, une belle rentrée à toutes et tous et à la semaine prochaine.

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4: Bonjour à toutes et à tous, c'est ravi de vous retrouver pour cette première émission politique de l'année. À mes côtés, vous le savez, Denis de Lovinfosse. Bonjour Denis.
5: Bonjour Sandy, bonjour à toutes, bonjour à tous, ravi de vous retrouver aussi pour cette émission.
4: Parmi les thématiques que nous allons aborder aujourd'hui, eh bien évidemment l'enseignement et cette rentrée scolaire, la sécurité, la toxicomanie et même la mobilité. Et pour en parler, nous recevons aujourd'hui Diana Nikolic, chef de groupe MR au Parlement de la Fédération Wallonie-Bruxelles, députée au Parlement Wallon et conseillère communale à Liège. Bonjour.
6: Bonjour.
4: Et on aborde, Denis, on le disait dans cette première partie d'émission, eh bien l'enseignement et une rentrée scolaire pour le moins tumultueuse.
5: Oui, effectivement, la rentrée scolaire a commencé sur les chapeaux de roue, notamment déjà avec des actions du côté du Liège la semaine dernière, avec plusieurs écoles et plusieurs professeurs affichant déjà des actions de contestation par rapport aux mesures votées au mois de juin dernier, mises en place par la ministre de l'Éducation, Valérie Glatini. Valérie Glatini qui avait justement, Diana Nikolic, une rencontre avec les syndicats en cette rentrée scolaire, une rencontre qui malheureusement n'a pas permis d'apaiser le dialogue social. Le côté évidemment de menaces d'économie et menaces d'intensifier la mobilisation s'est fait ressentir dans le discours des syndicats. Est-ce que pour vous aujourd'hui le dialogue social entre la ministre et les syndicats est rompu ?
6: Alors tout d'abord un petit mot sur la rentrée, parce qu'il faut se rendre compte que particulièrement à Liège, certains jeunes, certains enfants, certains élèves retournaient à l'école après parfois près de 4 mois d'interruption. Certains n'étaient plus rentrés à l'école depuis les vacances, non pas les grandes vacances, mais les vacances de printemps, et donc depuis le début du mois de mai. Donc grand soulagement que la rentrée se soit organisée partout. Je ne nie pas qu'il y a des actions, qu'il y a des arrêts de travail dans certaines écoles. C'est spécifique à Liège. Je pense qu'il y a une lecture très très politique et militante en fait du mouvement, parce qu'on n'arrête pas de nous dire qu'on conteste des réformes, mais je voudrais justement pouvoir revenir sur les réformes. Vous avez utilisé le terme « menace d'économie ». Alors, faire des économies, ce n'est pas une menace, c'est une contrainte. C'est une contrainte. La véritable menace, c'est faire croire que si on ne fait rien, il n'y aura pas de conséquences. Si on ne fait rien aujourd'hui, demain, il y aura des conséquences bien plus drastiques sur l'enseignement et sur les enseignants. Aujourd'hui, un enseignant sur cinq est payé par de l'emprunt. Si demain, on n'arrive plus à emprunter, si demain on n'a pas cet argent et on vit déjà au-dessus de nos moyens, ben je vous laisse faire le calcul, c'est un enseignant sur cinq qui ne sera tout simplement plus payé. Et donc voilà, ça c'est pas un slogan, c'est la réalité économique. Donc les économies, c'est pas notre projet politique. Quand on parle de réformes, nous, nos réformes, ce sont des réformes qui mettent aussi l'exigence, qui remettent l'exigence au cœur du métier, qui revalorisent aussi l'enseignant. On a aussi décidé, malgré ce contexte d'économie, de revaloriser de 5% le salaire des enseignants qui l'année prochaine sortiront de la formation qui est passée de 3 en 4 ans. Ils étudient un an de plus, ils auront plus de salaire. On travaille énormément aussi sur le retour du respect par rapport aux enseignants, par rapport aux relations entre les enseignants et les parents. On parle beaucoup pour le moment du nouveau code pénal. Est-ce que vous savez que dans ce nouveau code pénal, nous avons demandé à ce que la figure d'enseignant soit reconnue comme une figure d'autorité, au même titre qu'un policier ou un pompier, par exemple. Donc, il faut savoir de quoi on parle quand on parle de réforme. Je crois que là-dedans, il y a énormément de choses positive également, et ça, on le laisse de côté. En gros, tout se cristallise autour d'une mesure, certes d'économie, c'est le fait de demander aux enseignants du secondaire supérieur de prester 2 heures de plus face classe. On se rend bien compte que c'est un effort qu'on leur demande, mais ce n'est pas parce qu'on trouve qu'ils ne travaillaient pas assez, c'est parce que dans un contexte global de pénurie, et quand il y a toute une série de mesures qui sont sur la table, on s'est dit que celle-là était celle qui pouvait avoir le plus d'effets bénéfiques contre la pénurie d'enseignants, mais aussi le moins d'impact globalement sur les enseignants. Donc oui, c'est un effort, mais c'est quelque chose qui est en train d'être mis en œuvre, et j'ai l'impression que tout le monde parle de l'avenir de l'enseignant, mais que tout le monde se focalise et bute, en fait, et que la concertation sociale bute sur le passé. La ministre a tendu la main pour qu'on parle justement d'avenir, parce que sur le terrain, sur les réseaux sociaux, dans les mails que je reçois, tout ce que les enseignants nous disent, c'est il faut anticiper une série de choses, il faut peut-être revoir certaines réformes du passé. Beaucoup d'enseignants reconnaissent aussi qu'il y a eu trop de réformes, trop vite, et que ce n'est pas uniquement la faute ou la décision du MR de la ministre Glatini de ce gouvernement. Et si on veut anticiper,
5: main tendue, justement anticiper pour anticiper, il y a une nouvelle idée.
6: Autour de la table.
5: Justement, il y a une nouvelle idée proposée par la ministre Valérie Glatini pour évoquer cette reprise du dialogue avec les enseignants directement, sans passer par les syndicats.

0: qu'on voit notamment dans le monde enseignant, il y a des collectifs, notamment Mars Attack, mais il y a aussi des collectifs dans certaines écoles, et notamment dans certaines écoles liégeoises, qui se sont constitués parce qu'ils trouvent que les syndicats ne portent pas suffisamment leur voix. Je rencontre plein d'enseignants sur le terrain qui me disent aussi « mais nous, en fait, on ne veut pas ça », alors que dans les concertations, les syndicats, c'est ce qu'ils nous disent, c'est ce qu'ils disent au gouvernement. Et donc, il y a plein de voix différentes qui émergent, qui veulent être entendues. La ministre, elle a constaté ça et elle a proposé non pas de bypasser les syndicats, elle propose aux syndicats de continuer à les concerter. De toute façon, je le répète, la concertation, elle est prévue légalement. On voudrait même ne pas concerter, on ne peut pas. Et d'ailleurs, ça a été fait par le passé et ce sera toujours fait à l'avenir à condition que les syndicats acceptent de revenir autour de la table.
1: Une réunion est prévue le 13 octobre déjà avec les syndicats.
0: Oui. À côté de ça, la ministre, elle tend la main, en fait, aux enseignants. Il y a plus de 100 000 enseignants en Fédération Wallonie-Bruxelles. On ne va pas pouvoir mettre 100 000 personnes autour d'une table de concertation. Mais elle propose, effectivement, de rencontrer 1 000 enseignants qui seront tirés au sort. Il ne s'agit pas de n'entendre que ceux qui sont d'accord avec nous et pensent comme nous, mais c'est d'aller plus, en fait, sur le terrain. Et c'est déjà ce qui avait été fait pour le pacte d'excellence. On était allé, à l'époque, plus à l'écoute du terrain, et par on, c'était pas l'EMR qui était aux responsabilités à ce moment-là, mais donc, je veux dire, le gouvernement a déjà fait, par le passé, a déjà eu cette main tendue vers le terrain et d'aller écouter vraiment ce qui ressort de ceux qui sont au quotidien, au contact des écoles, des élèves et des parents.
1: Diane Nikolic, vous êtes liégeoise, on a évoqué la Cité Ardente déjà à plusieurs reprises dans cette émission. Des actions, il y en a déjà eu dans certaines écoles, on le disait, on a introduction de cette émission. Pourquoi est-ce que Liège devient, ou est-ce que Liège devient un peu l'épicentre de ces revendications? On a l'impression ici qu'une manifestation est prévue le 10 septembre à Liège, notamment pour intensifier la mobilisation, ça a été annoncé par les syndicats. Les premiers mouvements sont dans certaines écoles liégeoises et périphéries, en Serstal. Quelle est la raison, à votre sens, de cette manifestation plus puissante du côté de Liège que dans d'autres régions de la Fédération Wallonie-Bruxelles?
0: Je pense qu'il y a une lecture très politique et militante, en fait, des réformes. On utilise un petit peu les réformes menées par le gouvernement pour attaquer ce gouvernement, MR et les engagés. Alors que quand on regarde les réformes, d'abord, il y en a beaucoup qui sont passées avec l'accord de la concertation sociale et des syndicats. Je prends un exemple, le test clé. Donc, c'est un test que les enfants de 4e primaire vont passer entre le 15 et le 30 septembre, qui a pour objectif non pas de trier, mais tout simplement à un moment donné de faire un état des lieux de leurs compétences en matière de calcul, lecture et écriture, d'où le nom clé. Et ça permet en fait de voir où en sont les élèves dans leurs apprentissages et de pouvoir mieux les accompagner avant le CEB. Et parce qu'on voit bien que le CEB laisse passer beaucoup trop d'élèves, mais passer, ce n'est pas la même chose que réussir et maîtriser les acquis. D'ailleurs, on n'a fait que reporter le problème, puisque c'est en troisième, deuxième et troisième secondaire qu'on observe une explosion des taux de redoublement, ce qui a un coût aussi. Et donc, si on veut diminuer le redoublement, eh bien, il faut en fait non pas travailler sur l'exigence. Ce n'est pas l'exigence qui crée l'échec, c'est le fait que les élèves ne maîtrisent pas les acquis. Et donc, on veut travailler là-dessus. Ça, c'est une des réformes qu'on a portées. Je ne pense pas qu'on puisse être opposé à ça. Autre réforme qu'on a portée, c'est d'augmenter le salaire poche des étudiants dont la formation initiale est passée de 3 en 4 ans. Donc, il n'y en aura pas qui sortiront cette année, puisqu'ils la font maintenant en 4 ans. Mais ceux qui sortiront en 2027 de leurs études d'enseignants, ils auront une revalorisation salariale de 5%. On augmente le niveau d'exigence pour le CEB, le CE1D et le CESS. On augmente aussi les moyens pour l'accompagnement des jeunes. Et donc, on n'augmente pas juste le seuil, on met aussi en parallèle les moyens pour pouvoir mieux les accompagner vers la réussite. Ça, c'est notre projet pour l'école. Ce n'est pas de faire des économies, c'est ça notre projet pour l'école. Et j'en veux pour preuve que, d'un côté, on fait des économies, mais on réinjecte aussi des moyens là où c'est utile, là où ça marche, là où le terrain, où les enseignants nous ont dit que c'était utile et que ça marche. Donc, il y a un travail qui se fait ensemble, il y a des choses positives qui se font, mais ça, on ne l'entend jamais. On entend juste des slogans. L'EMR détruirait l'école. J'ai envie de dire que ça fait 30 ans que certains, en fait la gauche, a appliqué

0: ses recettes pour l'école et j'ai pas l'impression que ça allait tellement mieux il y a 2 ans, donc nous essayons autre chose. Est-ce qu'on peut attendre de voir les résultats avant de sortir, de dégainer les slogans et surtout en fait de dégainer la contestation dont j'ai l'impression que pour certains, la colère, c'est devenu le projet politique, hein. Il n'y a pas de proposition, c'est juste la colère. La colère, ça n'a jamais créé une politique et ça n'a certainement jamais créé un dialogue. On est ici face à deux blocs qui se font face, mais dire à la ministre, vous retirez vos réformes ou on ne vient pas, ça, c'est pas vouloir la concertation et le dialogue, ça, c'est un ultimatum. Et dire, si vous ne retirez pas vos réformes, non seulement on ne vient pas, mais en plus on bloque les écoles. Ça, c'est pas punir la ministre ou le gouvernement ou le maire, c'est punir les élèves, des élèves dont certains n'étaient déjà plus allés à l'école depuis 4 mois. Et on sait très bien que dans ces cas-là, les plus fragiles et ceux qui vont être le plus touchés, c'est ceux qui ont déjà des difficultés et c'est ceux qui n'ont pas des parents qui ont la disponibilité et les moyens de les accompagner à la maison, là où l'école ne fait plus son travail. Et j'entends aussi énormément d'enseignants nous dire « Ok, c'est bon, nous on est là pour transmettre des savoirs, on voudrait maintenant qu'on nous laisse le faire. » La grève est un droit, je rappelle que empêcher les écoles d'ouvrir, ça ce n'est pas un droit, et il y a un droit à l'éducation pour les élèves, et il y a un droit pour les parents de se dire que leurs enfants vont être pris en charge à l'école et pas rester à la maison ou pire traîner dans les rues.
1: Diana Nikolic, voilà pour cette première partie dédiée à l'enseignement dans cette émission État des lieux. On précisera encore que la ministre Valérie Glatini a annoncé qu'il n'y aurait plus de nouvelles économies pour l'enseignement sous cette législature samedi.
2: Et avant de passer aux autres sujets du jour, place à la musique dans cette émission avec Tovlo et Stromae et le titre Des fleurs.

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1: Deuxième et dernière partie de notre émission, aujourd'hui en compagnie de Diana Nikolic, chef de groupe MR au Parlement de la Fédération Wallonie-Bruxelles, députée au Parlement Wallon et conseillère communale à Liège. Dans la première partie de cette émission, Denis, eh bien, on abordait l'enseignement, cette rentrée scolaire, les réformes qui font grogne et les discussions qui sont en cours. Pour cette seconde partie d'émission sans transition, nous aborderons la toxicomanie, la sécurité et la mobilité.
2: Oui, effectivement, Sandy, autre sujet qui occupe les discussions des Liégeois au-delà de l'enseignement, cette rentrée scolaire, c'est évidemment celui de la mobilité et notamment la nouvelle offre de transport en commun, une offre réévaluée déjà à plusieurs reprises et que vous suivez de près, il me semble, Diana Nikolic, en tant que liégeoise investie dans des comités de quartier, notamment celui des Vennes. Pourquoi est-ce que ce sujet vous tient autant à cœur? Vous sentez que les Liégeois ont vraiment des manquements à ce niveau-là, au niveau de la mobilité des transports en commun?
3: La mobilité, c'est essentiel. C'est quasi une des premières libertés. Et le tram était la promesse d'une meilleure mobilité à Liège. Et je pense que tout le monde est convaincu par l'arrivée du tram. Maintenant, le tram ne dessert pas tous les quartiers et donc on attendait aussi énormément de la réorganisation du réseau de bus. Et là, on se rend compte qu'il y a, des couacs et c'est normal que ça fasse ces maladies de jeunesse. Là où c'est plus interpellant, c'est le temps de réaction et quelque part l'absence en fait, de réactivité, voire de proactivité du tech. Et je ne blâme pas les personnes qui travaillent au tech. En fait, on se rend compte que les processus de décision, de validation, d'évaluation sont très très lourds, prennent énormément de temps, alors que ce soit les comités de quartier, les riverains ou des collectifs qui se créent peuvent très rapidement tirer des conclusions et donner en fait des pistes d'amélioration. Alors on se rend compte que le tech est à l'écoute et c'est vrai que moi comme politique j'ai fait le relais pour mon quartier que je connais le mieux et pour une ligne de bus, la ligne 31 qui a été d'ailleurs modifiée. Donc elle ne desservait plus l'intérieur du quartier et toute la rive droite jusqu'au centre-ville. Elle rabattait vers le tram pour différentes raisons d'usage. En fait, ça ne répondait pas aux besoins. J'ai pu le porter au Parlement avec des riverains, le comité de quartier et le collectif Combali. On a réussi à faire changer les choses. Et c'est bien là le rôle du politique. Mais quelque part, en fait, le véritable rôle du politique, c'est de changer la façon de fonctionner du tech. Et donc là, je suis beaucoup intervenue au Parlement.
2: De faciliter le dialogue aussi entre les citoyens et l'organe.
3: Et rendre de la souplesse, j'utilise souvent le terme d'agilité, rendre le tech plus agile. Le tech, aujourd'hui, il a besoin entre 18 et 36 mois, donc presque 3 ans pour évaluer un changement de ligne. Mais vous pensez bien qu'en 3 ans, les usagers, ils ont le temps de changer leurs habitudes si leur ligne de bus, l'offre du tech ne répond plus à leurs besoins. On n'a pas le luxe d'attendre 3 ans et donc il faut pouvoir donner les moyens, et je ne parle pas que de moyens financiers parce qu'on voit bien qu'ici c'était pas une question d'argent, mais il faut qu'on puisse donner les outils en fait au tech d'être plus agile, de réagir plus rapidement. Je crois que le politique a trop souvent voulu baliser, contrôler, en fait donner toutes les directives à une série d'acteurs, dont le tech. Je crois qu'il faut rendre de l'autonomie et rendre vraiment, oui, de la souplesse et de l'agilité, et c'est ce à quoi on travaille au niveau wallon.
2: Sans transition, parlons d'une autre thématique qui touche de près les Liégeois, les visiteurs, les touristes aussi de la ville de Liège, notamment la toxicomanie et son lot d'insécurité. Une thématique, qui vous tient à cœur et sur laquelle vous interpellerez d'ailleurs le conseil communal ce mois-ci.
3: Oui, effectivement, comme je le fais régulièrement, avec le MR, on a toujours été très attentif aux questions de sécurité en général, mais on observe, comme tous les Liégeois, comme tous les usagers de la ville, comme les commerçants aussi nous le rapportent beaucoup, mais une croissance de la toxicomanie et de l'insécurité dans les rues de Liège. Il ne se passe pas une journée sans que Liège s'illustre négativement par rapport à ça. Ce n'est pas l'image qu'on veut pour notre ville. Pendant des années, on nous a présenté certains outils comme la solution. Je pense notamment à la salle de consommation à moindre risque, plus connue sous le nom de salle de shoot. Je crois que trop souvent, certains ont considéré les outils comme la politique, alors qu'en fait, ce sont juste des moyens pour atteindre des objectifs. Mais les objectifs, quels sont-ils? Là-dessus, il y a encore un gros travail qui doit être fait. Pour le MR, c'est clair. L'objectif, ça doit être le résultat. Il n'y a pas de problème à mettre des moyens, mais il y a déjà beaucoup de moyens, en fait, qui sont distribués attribuer à une série d'acteurs parce que l'approche, elle est multidimensionnelle, mais on doit être orienté résultat. Et je crois que le résultat que les Liégeois attendent aujourd'hui, c'est la diminution des faits de toxicomanie, de shoot en rue, c'est la diminution des faits de deal en rue, et c'est bah, aussi l'accompagnement de ces personnes qui sont des malades, mais l'accompagnement pour sortir en fait de ce parcours de drogue et de vie dans la rue et de pouvoir les orienter vers autre chose. Jusqu'à présent, c'est là-dessus qu'on n'a pas été efficace. Moi, je vois la police qui fait un travail énorme, vraiment exceptionnel dans la lutte, vraiment zéro répit pour le deal de rue. Je vois aussi la justice qui a embrayé maintenant et qui dit aussi tolérance zéro par rapport aux dealers. Mais si on ne travaille pas sur les usagers, si on ne sort pas les usagers de la rue, un dealer, malheureusement, on voit bien, les réseaux criminels savent très rapidement le remplacer. Et là, je pense que la ville de Liège doit pouvoir travailler avec d'autres partenaires, mais doit vraiment pouvoir travailler sur la consommation en rue et pour apaiser en fait l'espace public et le rendre aux Liégeois. En fait, aujourd'hui, il y a quelque chose de dingue, c'est que ce sont les Liégeois, les gens qui visitent Liège, qui viennent travailler à Liège, parfois même des journalistes qui viennent faire des sujets à Liège, qui ont peur. La peur, elle doit changer de camp. La peur, elle doit être dans ceux qui ne respectent pas la loi, dans ceux qui, chez ceux qui dealent et en fait, et chez ceux qui consomment en rue. Tout ça, en fait, c'est interdit. Il existe des outils et, je le répète, une approche sociale, oui, mais on ne peut pas constamment utiliser la vulnérabilité des toxicomanes pour ne pas prendre des mesures à leur encontre.
2: Donc, mieux épauler les personnes sujettes à des addictions, à la toxicomanie. Comment est-ce que vous avez parlé de différents acteurs, mais quels sont-ils? Avec quel genre d'acteurs vous voudriez travailler ou mettre en place ces acteurs-là pour accompagner ces personnes?
3: Je reprends l'exemple de la salle de consommation à moindre risque. C'était une porte d'entrée. Il y avait énormément de toxicomanes qui allaient se shooter dans la salle de consommation, mais... il n'y avait pas les autres acteurs actifs sur le terrain, que ce soit le CPAS, des acteurs du secteur des soins de santé, de l'accompagnement psychosocial, qui pouvaient en fait les accrocher à ce moment-là et leur proposer d'entrer dans un parcours de sortie d'addiction. Alors, il y a le fait de leur proposer le choix. Ça n'a pas été fait et on a une évaluation qui le démontre. Il y a zéro usager de la salle, et on sait que c'était une majorité de SDF, toxicomanes, il y en a zéro qui se sont vus proposer en fait des pistes de solutions. Et nous, MR, on pense aussi qu'à un moment donné, il faut pouvoir aller vers la contrainte. Ces personnes sont malades, elles ont besoin d'être soignées. À un moment donné, si elles ne choisissent pas d'aller vers ce parcours de soins, on peut aussi les y contraindre parce que, je le répète, les laisser dans la rue, ce n'est pas une solution pour eux, mais les laisser dans la rue au vu et au su de tous en train de se shooter et d'acheter leur drogue auprès de dealers, ce n'est pas non plus une solution pour Liège et les Liégeois.
2: Une dernière question, quand vous dites les contraindre, c'est les envoyer dans des hôpitaux, dans des centres de désintoxication, comment est-ce que vous voyez les choses pour les contraindre justement ces personnes?
3: Il y a déjà des outils qui existent et la justice les utilise, mais on n'est pas chaque fois obligé de passer par la case justice et effectivement c'est de travailler sur les outils qui existent actuellement d'accompagnement, mais de pouvoir les orienter de manière plus contraignante. Ça va être difficile de l'expliquer en quelques minutes, mais il y a des exemples, il y a des choses qui se font à l'étranger. Mais je le répète, à Liège, trop souvent, on a en fait mis les moyens dans les outils, mais sans se donner des objectifs de résultats. Je crois que maintenant, et c'est pas OMR tout seul à dire quels sont les résultats qu'on veut, mais on doit pouvoir travailler tous ensemble. Et attention, je ne dis pas que rien ne se fait. Le bourgmestre a déjà mis tous les acteurs autour de la table. On est déjà d'accord sur un diagnostic. Pendant très très longtemps, quand nous disions la salle de shoot, ce n'est pas la solution, et en fait, elle ne répond pas aux promesses qu'on nous avait faites. Pendant très longtemps, on m'a dit que je ne comprenais rien, que le MR se fourvoyait, que le MR était contre la salle. La question, ce n'est pas d'être pour ou contre un outil, c'est pour quoi faire. Et c'est là-dessus qu'on doit pouvoir s'accorder. On voit bien que dans d'autres villes, ça fonctionne. On l'entend régulièrement. Pourquoi est-ce qu'on ne voit pas les mêmes scènes qu'à Liège, à Gand, à Maastricht ou dans d'autres villes européennes qui ont pourtant la même sociologie et qui font face aux mêmes problématiques qu'une grande ville comme Liège?
2: Diana Nikolic, pour terminer cette émission, on aime vulgariser aussi dans État des lieux. Un dernier mot, peut-être en 1 minute 30, 2 minutes, sur votre rôle en tant que chef de groupe MR au Parlement de la Fédération Wallonie-Bruxelles. Si vous deviez le décrire pour nos auditeurs, pour qu'ils comprennent mieux votre travail du quotidien, qu'est-ce que ce serait ?
3: Oui, alors dans chef de groupe, il y a chef, mais voilà, moi je préfère me décrire comme la chef d'orchestre. Donc en fait, un groupe, par exemple le groupe MR en Fédération Wallonie-Bruxelles, c'est le plus gros groupe, celui qui a le plus d'élus, nous sommes 31. Il faut à un moment donné, un peu comme dans une équipe de foot, bah, un capitaine qui emmène l'équipe et qui voit qui monte sur le terrain, sur quel sujet, comment est-ce qu'on se distribue le ballon, et puis qui peut aussi aller partir au capitaine des autres équipes pour organiser les travaux, les façons de fonctionner. On voit souvent la politique comme un combat à la tribune, mais il y a aussi énormément de dossiers sur lesquels on travaille, on avance ensemble, et le rôle du chef de groupe, c'est de voir comment est-ce qu'on peut organiser ce travail en commun, tout en défendant évidemment la ligne du parti et l'accord de gouvernement. Donc voilà, en très résumé, le rôle d'un chef de groupe.
2: Diana Nikolic, merci beaucoup d'avoir été dans cette émission en notre compagnie. Je rappelle que vous êtes chef de groupe MR au Parlement de la Fédération Wallonie-Bruxelles, alias chef d'orchestre, on l'aura compris, députée au Parlement wallon, mais aussi conseillère communale à Liège. Merci.
1: Et quant à vous, eh bien, vous l'avez compris, c'est la fin de cette émission, mais on se retrouve dès la semaine prochaine pour un nouvel état des lieux.

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1: Bonjour à toutes, bonjour à tous, très heureux de vous retrouver pour ce Curiosité du jeudi. La rentrée, c'est déjà bien fait, hein, on est déjà bien loin, mais les universitaires sont encore soit en examen, soit en attente de résultats, soit en attente de passer dans la section supérieure. Et dans ce moment un petit peu particulier, nous avons pu mettre la main sur un professeur d'université. C'est le professeur Philippe Raxon. Il est professeur ordinaire à l'Université de Liège, en histoire contemporaine, critique historique et puis encore quelque chose d'autre, mais il me le dira tout à l'heure. Oui, les profs d'UNIF ont beaucoup de tâches et beaucoup de missions au sein de l'alma mater. Aujourd'hui, nous allons parler de quelque chose d'un petit peu particulier avec le professeur Raxon. Nous allons parler de l'Institut d'études et de mémoire de recherche, l'Institut d'études et de recherche sur les mémoires. C'est un nom compliqué, ça. L'Institut d'études et de recherche sur les mémoires. Professeur Raxon, bonjour.
7: Bonjour.
1: La mémoire, ça va?
7: Pour le moment, ça va, mais ça ne durera pas.
1: C'est pour ça que vous avez fait un institut, peut-être.
7: Peut-être que ça servira au final.
1: Alors, professeur Raxon, voilà, vous êtes entre deux chaises. Là, pour le moment, l'année se termine pratiquement. Il reste encore les délibés, puis l'année prochaine reprend. Et donc, j'ai bien dit que vous étiez professeur d'histoire contemporaine, de critique littéraire, et il manque quelque chose.
7: De critique historique.
1: Historique, pardon.
7: Je donne plusieurs cours. L'autre cours, qui est en résonance aussi avec la critique historique, c'est le cours d'histoire des conceptions et des méthodes de l'histoire.
1: Dites-nous un petit peu ce que
7: c'est. Pas en lien avec, au fond, la thématique de la mémoire. Mais c'est comment on a conçu l'histoire à travers le temps.
1: Ah, d'accord.
7: Depuis l'Antiquité jusqu'à nos jours. L'histoire n'a pas eu le même statut, ne s'est pas écrite de la même manière. Les historiens sont fils de leur temps, filles de leur temps. Et donc, je passe en revue les grandes écoles historiques, jusqu'à nos jours, pratiquement. Et ces narrations historiennes, elles disent beaucoup des sociétés dans lesquelles elles s'inscrivent. Et donc, à ce titre-là, ce qu'on appelle l'historiographie, c'est-à-dire la construction de l'histoire, l'écriture de l'histoire, mais c'est déjà une des pièces de ce puzzle qu'est la mémoire, en fait. C'est un des éléments de la mémoire. Sinon que, l'historien aujourd'hui, il peut avoir comme objet d'étude, comme objet de recherche, la mémoire elle-même, ce qui est mon cas.
1: Quand vous parlez de mémoire, vous parlez de mémoire historique?
7: Alors, oui, je parle de mémoire historique. En fait, on peut commencer à discuter autour De cette relation à la mémoire que j'ai pu avoir, parce qu'en même temps, j'en ferai un peu l'historique de cette thématique de la mémoire. Donc, j'ai fait ma thèse de doctorat sur la mémoire de la Révolution française, c'est-à-dire comment la Révolution française, plus spécifiquement à Liège, a été revisitée génération après génération, et comment, au fond, on doit parler de couches mémorielles qui s'accumulent, et qui viennent intervenir dans l'imaginaire de la Révolution, dans la représentation qu'on se fait de la Révolution. Et ce qui m'a passionné à partir de là, c'est ça, c'est étudier la présence du passé.
1: C'est ça.
7: Comment le passé est là? Comment le passé irrigue nos représentations, non seulement du monde, non seulement des autres, mais aussi de nous-mêmes? Et cette présence du passé, elle se décline à travers différents supports qu'on appelle les lieux de mémoire. Et une grande encyclopédie s'est développée pendant que moi-même je faisais ma thèse. Et ces lieux de mémoire, ces supports de mémoire, ils peuvent être culturels, littéraires, artistiques. Ils peuvent se matérialiser dans l'espace public à travers la statuaire, à travers les noms de rue. Bref, la mémoire s'insinue, je dirais, dans nos environnements de manière très prégnante. Et cette thématique, elle m'a accompagné pendant très longtemps. Et j'ai beaucoup réfléchi. Je suis devenu aussi, de 2009 à 2019, le président du Conseil de la transmission de la mémoire de la Fédération Wallonie-Bruxelles, suite au décret mémoire de 2009. Et donc, à travers cette expérience de vie, parce que maintenant, bon, ça fait quand même quelques décennies, il manquait quelque chose dans le paysage qui n'existait pas. C'est un institut regroupant différentes disciplines, travaillant sur l'objet mémoire. À la fois la mémoire individuelle et la mémoire collective, on fera la différence. Et en même temps, j'étais pas tout seul à évoluer dans cette problématique-là. J'avais des collègues, par ailleurs, des amitiés qui se sont forgées au fil du temps. Et d'une certaine manière, un momentum s'est présenté à notre époque avec, et c'est extrêmement précieux, le soutien aussi, les soutiens qu'on peut avoir. On peut rien faire tout seul, ni même à deux, ni même à trois, s'il n'y a pas un soutien. Et on l'a trouvé pour l'Institut, on l'a trouvé à travers les deux rectrices, la rectrice de l'Université de Liège, Anne-Sophie Nissen, et la rectrice de l'ULB. Et l'autre élément du momentum, c'est, je dirais, le développement de Mnéma Cité Miroir. Nous avons la chance à Liège d'avoir un instrument culturel exceptionnel. Et la direction de Mnéma a été partie prenante et est partenaire de cet institut. Et donc, il y a une courroie de transmission avec la société civile, avec les citoyens. Mnéma, par la diversité de ses activités, on va pouvoir en parler, j'imagine, a d'ailleurs été qualifié par la Fédération Wallonie-Bruxelles de centre pluridisciplinaire de la transmission de la mémoire. Il n'y en a qu'un dans la Fédération Wallonie-Bruxelles, et c'est Mnéma, et c'est à Liège.
1: Cette mémoire, cette transmission de mémoire, cette façon dont on a, j'allais dire, de raconter l'histoire, c'est quelque chose qui est aussi très politique. C'est-à-dire qu'en fonction de la façon dont on raconte l'histoire, on peut gérer une politique, avoir une vision politique différente, peut-être de la réalité.
7: Oui, absolument. Donc, je repose très vite les concepts. Il y a l'histoire, il y a la mémoire. Ça ne se superpose pas. L'histoire, c'est la production c'est une discipline qui produit quelque chose, qui produit de la connaissance, selon des méthodes suivies de la critique historique.
1: Et des méthodes objectives, toujours ?
7: La méthode critique, oui, elle n'a pas perdu du tout de sa pertinence depuis des siècles. C'est une méthode, c'est une procédure. Donc, il y a des étapes par rapport aux sources, etc. Maintenant, la phase finale, c'est l'interprétation, et c'est l'historien, évidemment, qui va interpréter ces résultats. Et là, la subjectivité de l'historien intervient. En attendant, c'est une production de connaissances qui est fragmentaire, puisque le passé est passé, il est mort, on n'a que des morceaux, et on fait ce qu'on peut avec les morceaux. Mais on sait que c'est fragmentaire, et donc on n'est plus au stade où on rêverait d'écrire une histoire définitive, quelque chose. C'est terminé, et c'est heureux que ce soit terminé. La mémoire, c'est la présence du passé avec ses déclinaisons diverses et variées dans la société, notamment ses déclinaisons politiques. Et elle concerne donc des collectivités qui déploient des mémoires sans nécessairement d'ailleurs avoir besoin des historiens. Et on en parlera aussi, il y a différents types de mémoires, il y a différentes impulsions mémorielles qui peuvent venir d'en haut de la part des autorités ou d'en bas, une mémoire vive qui remonte des caves et descend des greniers, comme disait un historien.
1: Ou une mémoire littéraire.
7: Hein, une mémoire aussi littéraire. La littérature s'empare énormément d'objets mémoriels. Donc, histoire et mémoire sont séparés. Et la mémoire est un foyer politique par excellence parce que la relation au passé dans une société, c'est un outil de gouvernance. Et les historiens peuvent participer ou être absents ou même chassés du processus. Quand Mussolini propose un modèle de romanité, quand il réveille le mythe de la Rome antique dans son pouvoir pour conquérir en fait une partie de la Méditerranée avec des ambitions coloniales, il n'a pas besoin d'historiens pour le faire, ou alors des historiens félons, et il invente quelque chose qui n'a jamais existé, mais qui constitue le développement d'un projet mémoriel à ambition idéologique et politique.
1: On l'a vu plus récemment avec la France, hein, après la guerre 40-45, qui occulte une partie de son histoire, et il a fallu des historiens qui travaillent sur des faits bien précis pour revenir à la réalité aussi.
7: Alors, le cas français est d'autant plus intéressant que forcément, il irrigue la francophonie et ses voisins. Et donc, dans l'historiographie, des grandes questions liées à la Deuxième Guerre mondiale, et en particulier Vichy, ont été des tabous et même un syndrome, comme l'a qualifié un historien, dont la société française a eu du mal à sortir. Des historiens, effectivement, se sont emparés de la question, et notamment un historien américain qui s'appelle Paxton et qui avait lancé, le mouvement. Et c'est extrêmement important d'affronter le passé, parce que sinon, effectivement, il devient un syndrome dans la collectivité, et c'est quelque chose qui, à un moment donné, doit être dépassé. Et donc la société française a fait ça, mais il y a d'autres, évidemment, d'autres sources de blocage et de querelles en abondance dans cette société française, mais dans beaucoup de sociétés, dans toutes les sociétés. Et là, l'intervention de l'historien, mais pas seulement que de l'historien, c'est justement d'apporter un éclairage sur ces mécanismes-là. Donc, de contribuer finalement à la construction rationnelle et d'apporter les outils de la rationalité dans un monde qui peut être mis en confusion, de différentes manières, et notamment dans la projection d'un passé complètement inventé ou revisité complètement.
1: Nous sommes en compagnie du professeur Philippe Raxon de l'Université de Liège. Il est fondateur avec d'autres, notamment l'Université de Bruxelles et la SBL MNEMA, de l'Institut d'études et de recherche sur les mémoires. Vous voyez, c'est un sujet très passionnant, histoire, mémoire. Nous avons encore pas mal de temps, pas mal de minutes pour en discuter avec le professeur Raxon.
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1: Jeanne Moreau, la mémoire qui flanche. J'espère que les personnes qui travaillent à l'Institut d'études et de recherche sur les mémoires n'ont pas la mémoire qui flanche. En tout cas, le professeur Philippe Raxon, qui est notre invité, n'en a pas du tout de problème à ce niveau-là. Et nous allons parler d'histoire, évidemment, et de mémoire, avec cet Institut d'études et de recherche sur les mémoires qu'il a fondé. Et Véronica Granata est l'une des responsables, je pense.
2: Oui, tout à fait. Véronica Granata est la coordinatrice scientifique.
1: Il faut la citer.
2: Pour la citer, tout à fait. Et mon homologue à l'ULB, et on est les deux cofondateurs, c'est Jean-Philippe Schreiber, voilà, qui est aussi historien. Donc c'est un peu le trio qui a été à la rame pendant un certain temps, et puis finalement les choses se sont concrétisées grâce à l'impulsion de nos autorités académiques.
1: Deux femmes, à souligner.
2: Même trois femmes, puisque la directrice de Mnéma Cité Miroir, Axel Van Arten, en est une.
1: Il faudrait étudier ça.
2: Il faut rendre aussi à César ce qui est à César. C'est que Jean-Michel Eusquin, qui était le directeur jusqu'il y a peu, a été une cheville ouvrière tout à fait importante du projet.
1: Voilà, on n'a pas oublié tous ces participants, tous ces fondateurs, toutes ces personnes chevilles ouvrières de cet Institut d'études et de recherche sur les mémoires. Qui fait quoi, professeur Raxon?
2: Alors, qui est quoi, peut-être d'abord, parce que sa première particularité, outre d'être interuniversitaire, c'est d'être interdisciplinaire. Et ça, c'est fondamental. C'est vraiment l'idée de base. Deux historiens qui lancent ça, et même trois, parce que Véronica Granata est historienne également, c'est peut-être un signe, mais ce n'est pas un signal. Dans la mesure où, en fait, la mémoire est un objet qui, justement, est transdisciplinaire par excellence. Et je vais en oublier, mais on me pardonnera. Il y a bien sûr les disciplines en philosophie et lettres, dirions-nous, mais tout le monde ne les range pas nécessairement dans ce cadre-là, peu importe ici. Donc, et nous avons des représentants dans l'Institut, qui comptent plus de 70 chercheurs pour le moment, c'est pour ça que je cite aussi ces disciplines. Il y a des représentants des disciplines des langues, romanes, langues étrangères, etc., de la philosophie, de la communication, de l'histoire et de l'histoire de l'art, de la communication, ça je viens de le dire, des sciences de l'Antiquité. Donc la philosophie et lettres est une matrice un peu évidente, si je puis dire, mais fondamentalement aussi la science politique. La science politique et justement l'actuel président du Conseil de la transmission de la mémoire, c'est Geoffrey Grandjean, qui est professeur de sciences politiques à l'Université de Liège. Le droit également est concerné par la mémoire. Les sciences sociales, la sociologie, et d'ailleurs la sociologie, la problématique de la mémoire collective, l'expression même de mémoire collective, on la doit à un sociologue des années 20. Donc, je suis en train de balayer le champ de ce qu'on appelle les sciences humaines. Et puis, on continue. Nous avons des architectes, faculté d'architecture. Ça, on pourra en parler, de l'importance de l'espace en termes de mémoire, que ce soit l'espace urbain, mais aussi les espaces ruraux. Il y a également des représentants de HEC, des hautes études commerciales, parce que il y a des enjeux mémoriels à la fois dans les stratégies commerciales, mais aussi par rapport dans la relation avec les entreprises. Et il y a tout cet aspect de mémoire d'entreprise, de mémoire entrepreneuriale, et qui interviennent dans l'identité de ces entreprises. Et puis, nous avons aussi, dans cette perspective-là, la question des catastrophes, des catastrophes liées, par exemple, à des usines, à des centrales nucléaires, et comment, au fond, on fait usage de thématiques mémorielles pour essayer d'évoluer dans la prévention et la résilience par rapport à des drames collectifs. Qui d'ailleurs spontanément distille une mémoire, on le voit pour les inondations de 2021, où il y a 5 ans, et le coup a été marqué. Même le Covid a développé aussi un besoin de remémoration. Donc les événements qui capitalisent des enjeux, des tragédies collectives suscitent quelque chose. Alors, je suis sûr que je vais passer à côté.
1: Mais il y a tout ce qui concerne les neurosciences.
2: Évidemment, la psychologie. Mmh. Il y a beaucoup de psychologues et de neurologues dans l'aventure. C'est évidemment fondamental. On pourra en parler parce que je pense que ce serait intéressant à un moment donné de parler des écosystèmes de recherche qui vont se développer. Pour synthétiser, 10 facultés, par exemple, de l'Université de Liège sont représentées dans cet institut, à l'ULB également, c'est très diversifié. Donc, c'est un enjeu qui touche les domaines du savoir les plus larges, parce que c'est un enjeu d'importance, et qu'à un moment donné, les enjeux d'importance, il faut se coaguler en matière de recherche. Sinon, on ne fait pas avancer la connaissance.
1: C'est ça.
2: Et là, on a vraiment un objet qui concerne en plus l'individu et le collectif, et ça ne s'est pas encore fait nulle part. Il n'y a pas d'institut qui rassemble une telle diversité. Alors, mettant en contexte, mettant ensemble des gens qui travaillent dans le domaine de la mémoire individuelle, donc plus largement dans le domaine de la santé, et des gens qui travaillent sur les mémoires collectives. C'est la première fois qu'une structure se met en place, ça n'existe pas. Vous avez pas mal de centres d'études sur la mémoire ouvrière ou sur la mémoire, de la Révolution française. Mais ici, c'est l'objet mémoire lui-même,
1: la
2: si
1: mémoire,
2: vous voulez. Ce n'est pas une mémoire en particulier, c'est l'objet mémoire. Et dans ce qu'on peut faire ensemble, je parlerai de ces écosystèmes, mais c'était important de fixer ça maintenant parce que c'est ce qui fait l'originalité du projet.
1: Oui.
2: Et d'autres chercheurs commencent à s'agréger à l'Institut, parce qu'évidemment, on n'est pas fermé sur Liège et Bruxelles. Par définition, dans la science, on accueille tout le monde. Et on commence à avoir des relais et des manifestations d'autres universités, et c'est profondément heureux, évidemment.
1: Alors, on se rend bien compte qu'il y a une volonté de transversalité au travers de toutes les sciences pour étudier cette mémoire. C'est très bien de réunir des gens, mais que faites-vous?
2: Alors, la première fonction de l'Institut, c'est la mise en valeur des chercheurs. C'est leur donner une vitrine, de les mettre en avant. Et par l'effet de groupe, éventuellement aussi d'intervenir ou de nourrir leurs propres travaux, et soit par des interactions, soit en les soutenant d'une manière ou d'une autre. On espère que la réputation de cet institut deviendra un label de qualité pour les chercheurs qui en feront partie, si vous voulez. Ça se mérite, ça se gagne, ça se donne pas. Et c'est heureux que ça se donne pas.
1: De l'institut.
2: Et donc, il faut c'était ça l'idée, que le chercheur trouve une bonne raison d'y être, qu'il soit valorisé. Il y a un conseil scientifique, mais il n'y a pas une organisation, si vous voulez, avec une tête et des. Et c'est les doctorants, les profs ordinaires, c'est une agora. Si vous allez voir la liste des membres associés, on ne divise pas prof,
1: doctorat, assistant. Ouais.
2: Non, c'est classé par ordre alphabétique. Donc il y a une agora de cette nature, la mise en valeur des chercheurs, et puis créer des écosystèmes de rencontres. Moi, le simple fait d'accueillir des membres m'a fait penser à des choses que je pourrais faire. Et alors, je peux évoquer plusieurs exemples, mais je vais me concentrer sur deux exemples qui sont a priori éloignés de l'histoire. Il y a une thématique qui me parle un peu plus maintenant, mais ouais. Vous allez comprendre comme moi, parce qu'on est quand même plus ou moins de la même génération, mais c'est le bien-être des personnes âgées et la mémoire. Parce que, d'abord, la population des aînés va croître, et puis... qu'on le veuille ou non, la mémoire, soit elle est atteinte par des maladies, mais de toute façon, elle évolue en étant moins vive, va-t-on dire, puisque nous projetons nous-mêmes dans l'enjeu. Et donc là, il y a un enjeu de société considérable. Et travailler sur la question, c'est se demander... comment, au fond, participer à un mieux-être par rapport à cette, j'aime pas tellement, je vais dire vieillissement plutôt que dégradation, comment apporter des éléments de construction et de résilience par rapport à cet effet de la nature. Vous mettez évidemment des neuropsychologues, dont c'est le métier en fait,
1: ça, oui.
2: Mais aussi d'autres disciplines, vous pouvez intervenir à deux niveaux, parce qu'au fond... pour vous comme pour moi, et comme pour n'importe qui, là, ce qu'on appelle la mémoire, c'est nos propres souvenirs que nous accumulons.
1: C'est individuel, professeur. Là.
2: C'est individuel. C'est-à-dire que je peux reconstituer un certain nombre de choses. J'ai des photographies chez moi, éventuellement des enregistrements. J'ai des faux souvenirs, on en a tous. Et c'est aussi notre passé individuel, mais un passé individuel qui s'inscrit dans le collectif. Je me souviens d'événements qui me dépassent largement. Je sais ce que je faisais le 11 septembre 2001, comme tout le monde. On sait tous ce qu'on faisait le 11 septembre 2001. Donc, ma mémoire individuelle, elle a interagi avec la mémoire du monde. Et donc, quand on aborde cette question-là, on doit l'aborder par plusieurs portes. Et c'est toujours individuel, en fait. Je me souviens d'une interview de la femme la plus vieille de France.
1: Jeanne Calment.
2: Jeanne Calment. Et dans une interview, on lui demandait, mais dans tous les événements historiques que vous avez traversés, c'est lequel qui vous a le plus marqué? Alors, on aurait pu s'attendre à la Deuxième Guerre mondiale, Première Guerre mondiale. Et elle l'a dit, mais c'est l'exécution du tsar. Et de la famille du tsar pendant la révolution russe.
1: Ah, oui.
2: Alors c'est étonnant. Pourquoi est-ce que cet événement-là a pris cette place-là? Mais c'est sa réalité. Et donc, si des outils sont développés pour stimuler la mémoire des aînés, il faut intégrer ces dimensions-là. Et donc des historiens sont utiles, ne fût-ce que par rapport à la connexion à des époques passées. Il y a d'ailleurs des choses qui existent. Il y a des jardins thérapeutiques, notamment à Rome. Il y a un jardin thérapeutique mémoriel où une visite de ce jardin confronte la personne à différentes stimulations. Il y a, je dirais, une prise de conscience de l'importance de la culture pour la mémoire. Il y a des pays, et je pense que c'est au Québec, où un médecin peut faire une ordonnance pour une personne pour qu'elle aille au musée. Et l'entrée du musée est alors gratuite.
1: Ah oui.
2: Donc ces éléments-là, le bien-être des aînés et la thématique mémorielle, c'est un sujet que moi je découvre et qui est fascinant. Autre sujet, et je prends exprès des sujets différents du mien.
1: Oui, oui.
2: C'est ce qu'on appelle l'amnésie environnementale. Alors, ça, c'est un phénomène. Alors, on n'en parle pas beaucoup. Il n'y a pas, pas des masses d'études là-dessus. Mais, Céline, comment se fait-il que nous oublions à ce point comment était notre environnement autrefois ? Et pourquoi est-ce que ça n'entre pas en ligne de compte dans, je dirais, la prise de conscience et le défi environnemental qui est le nôtre aujourd'hui, parce que c'est un enjeu décisif pour la suite de l'aventure de Homo sapiens. Donc il y a des urgences environnementales, on est en train de les découvrir. Enfin, cet été-ci, je n'ai pas besoin de faire un dessin, mais ça existe déjà ailleurs depuis un certain temps, c'est parce que maintenant ça commence à nous rattraper. Donc il y a une relation à l'environnement qu'il faut essayer de mieux décrypter, parce que quand on la décryptera mieux, ça aidera à développer des outils de prise de conscience. Je vais donner un exemple, ce que j'appelle l'amnésie mémorielle. Et c'est seulement parce que, justement, je découvre ça, moi, un peu. En fait, je suis un bon exemple de l'intérêt à être dans l'Institut. J'ai un truc qui m'a fait réfléchir, c'est que quand j'allais... En France, avec mes parents, j'étais petit, c'était la deux chevaux, on allait camper, c'était les années 70. Mon père s'arrêtait plus ou moins régulièrement pour nettoyer le pare-brise, qui était plein d'insectes, de traits de sang, de machins. Et puis il frottait et c'est reparti, et il fallait recommencer. Maintenant, si je vais en France avec mes enfants, il y a un ou deux ou trois. Mais c'est tout. Alors, qu'est-ce que ça veut dire ? Ça veut dire que pour mes enfants, la normalité, c'est un pare-brise sans insectes. Mais ma normalité que j'ai oubliée, c'est un pare-brise avec plein d'insectes écrasés. Et ces deux normalités-là, si vous voulez, elles cohabitent, mais elles ne communiquent pas. Moi, j'ai jamais dit, à un moment donné, à mes enfants roulant en voiture, si vous saviez comme le pare-brise était plein d'insectes. Et si je leur avais raconté ça, ils m'auraient dit... Ça ne représente rien pour eux. Donc, il y a ce questionnement-là qui touche, au fond, alors, la nature dans ses différentes formes d'expression et la relation à la nature, où il y a un enjeu de mémoire, en fait. Voilà deux exemples où un historien comme moi va trouver profit à côtoyer, je dirais, des métiers très différents du mien, en termes de recherche. Il y a d'ailleurs des géographes dans l'Institut, et c'est assez passionnant, parce que l'évolution des paysages est une source historique fascinante. Donc, voilà, je ne vais pas multiplier les exemples, mais c'est cette logique-là. C'est cette logique, à un moment donné, il y a des objets, il y a des difficultés, il y a des problèmes à résoudre. Si on met des cerveaux ensemble, ça marche mieux que si on en met moins.
1: Nous sommes en compagnie du professeur Philippe Raxon de l'Université de Liège. Il est un des fondateurs de l'Institut d'études et de recherche sur les mémoires, en collaboration avec l'Université de Bruxelles et l'ASBL MNEMA, la Cité Miroir de Liège. Dans quelques instants, nous allons parler aussi de choses concrètes, de mémoire qui nous touche fort en tant que Liégeois. Nous allons parler de la mémoire de cette principauté et l'impact qu'elle peut encore avoir sur notre société aujourd'hui, avec des informations qui tombent sur le tram, par exemple. On retrouve le professeur Raxon dans quelques instants.

0: Ah, ça c'est Shirley Bassey. Shirley Bassey, une grande chanteuse des années 60, qui nous proposait avec Popular Heart History Repeating. Eh bien oui, l'histoire se répète souvent.
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0: Et aujourd'hui, nous parlons d'histoire avec le professeur Philippe Raxon, professeur à l'Université de Liège. Il vient ici en tant que co-responsable, on va le dire, mais la responsable, c'est Véronica Granata. Il est fondateur, avec Jean-Philippe Schreiber, de l'Institut d'études et de recherche sur les mémoires. Alors, les mémoires et l'histoire, on a bien vu de quoi on parlait, des choses différentes, mais qui s'interpénètrent l'une dans l'autre. Une des grandes mémoires à Liège, parce que vous êtes aussi un professeur liégeois, c'est cette fameuse destruction de la cathédrale qui marque encore les esprits, qui les a marqués encore fin du XXe siècle avec cette nouvelle place Saint-Lambert et cet esprit liégeois. La mémoire et l'histoire de Liège sont vraiment liées à cette destruction, professeur Raxon ?
2: Ah, complètement. Alors, d'abord, Liège est un magnifique laboratoire mémoriel, mais je développerai ce propos, pas seulement autour de la cathédrale. Mais commençons par la cathédrale, parce qu'on a un exemple tout particulier des effets de l'histoire sur le présent. Donc cette cathédrale, c'était le cœur de Liège. Elle a disparu dans des circonstances connues.
0: Et puis, on peut peut-être les rappeler que ce n'est pas une destruction volontaire à un coup de sang du peuple liégeois.
2: Non, c'est une destruction pensée, puisque c'est une assemblée liégeoise en 1793 qui a voté la démolition. Et le processus de démolition, ça a été un chantier à l'envers, si je puis dire. Donc il y a eu un appel d'offres, il y a eu un démolisseur attitré, officiel, des ouvriers. Vous avez des archives extraordinaires dans le fonds français, de archives de l'État à Cointe. Où il y a même des grèves des ouvriers démolisseurs pour des augmentations de salaire. Donc, et on démonte la cathédrale de haut en bas, c'est évidemment. Mais ça, c'est tout un thème qu'on pourrait évoquer pendant une heure. Quand j'ai fait ma thèse de doctorat, j'avais un historien français spécialiste de la mémoire, qui est Michel Vauvel, grand historien français, qui était titulaire de la chaire de la Révolution française à la Sorbonne, etc. Il était venu à Liège pour la défense, et donc on se promenait un peu. C'était dans les années 90, il y avait plein de choses qui se passaient, mais en tout cas, il y avait le chantier de la place Saint-Lambert, et je suis allé jusqu'à, je lui ai expliqué un peu, et il a dit, mais ici, ce n'est pas un lieu de mémoire, c'est un trou de mémoire.
0: Oui,
2: et je n'ai jamais oublié cette magnifique expression, parce que c'est ça. C'est un trou noir de mémoire, ou un trou de mémoire noire. Et c'est comme si toutes les énergies liégeoises étaient passées là-dedans. D'ailleurs, au sens propre, la démolition a endetté la ville pendant des décennies. Puisque la République a eu la mauvaise bonne idée, si je puis dire, de nous offrir le terrain de la cathédrale, ce qui signifiait qu'on devait prendre en charge les frais inhérent à cette démolition-reconstruction. Des tas de projets ont été présentés dès la démolition, et finalement, ce vide, il a comme créé une implosion. On a pu reconstruire Cologne autour de la cathédrale. Cologne, la cathédrale a survécu au bombardement allié. Mais là, c'est retiré le nez d'un visage, en fait, avec la cathédrale Saint-Lambert. Et je suis sûr que ça a contribué, je dirais, à une difficulté urbanistique patentée à Liège. Et justement, dans l'Institut, il y a des architectes de notre université, y compris paysagistes, qui sont vraiment amoureux de cette ville, et avec qui on discute, et on développe aussi des projets en liaison avec l'idée que cet espace n'est pas encore, je dirais, à la hauteur de ce qu'il pourrait être. On ne va pas reconstruire la cathédrale telle quelle, ça c'est une évidence. Mais c'est un espace qui est encore orphelin de quelque chose. Et la réflexion est en cours pour le moment, et notamment aussi avec une structure qui est le

0: Polymage 3D de Liège, qui est un partenaire aussi, parce qu'on commence à avoir des partenaires, pour travailler, je dirais, j'ai envie de dire, une forme de projet autour de de ce lieu emblématique de la cité. Cette cité, elle est pleine de marques du passé. Et on le sent, on le voit. Certes, elle a été détruite à l'époque de Charles le Téméraire. Elle a souffert de la Première Guerre mondiale. Mais quelque chose dont le souvenir est un peu rentré, c'est la destruction provoquée par les bombes volantes allemandes à l'hiver 44-45. Plus de 5000 Liégeois ont été tués ou blessés. Pour le Grand Liège, des dizaines de milliers de maisons, d'habitations, d'immeubles, va-t-on dire, ont été détruits ou endommagés. C'est considérable, considérable. Et en résonance avec cela, vient d'être inauguré d'ailleurs à la Cité Miroir l'abri anti-aérien.
1: Oui, effectivement.
0: Alors je conseille vraiment aux auditeurs de visiter cet abri anti-aérien qui a été rénové pour l'occasion, qui est devenu un lieu d'interprétation. Vous descendez littéralement sous terre, hein, on marche pour arriver en bas, il y a un ascenseur d'ailleurs, et là c'est un espace de visite sur la guerre aérienne et surtout le sort des civils dans la guerre, parce que ça c'est devenu malheureusement très, très commun et répandu. Donc, cette ville détruite, marquée, martyrisée, elle s'est reconstruite comme elle l'a pu aussi, et se greffe toute une série d'enjeux très contemporains de par son histoire. Les espaces verts à Liège, c'est un vrai enjeu, et d'autant plus maintenant. Mais il y a, et ça c'est une thématique qui entre dans les projets de l'Institut, c'est que c'est une ville dont la mémoire est très plurielle. Alors, la pluralité des mémoires, on fait deux émissions, alors on pourrait parler d'une part des conflits mémoriels, la concurrence des mémoires, les affrontements entre des mémoires. Et puis, la notion de pluralité, elle peut être envisagée aussi dans une forme de reconnaissance, de pluralité mémorielle des migrants qui sont venus à Liège. Car Liège a brassé pratiquement toutes les nationalités du monde. C'est vraiment extrêmement riche. Alors, il y a les grandes catégories, les Italiens, j'en parlerai dans un instant, parce qu'il y a une manifestation le 23 septembre sur le sujet dans lequel l'Institut est impliqué, mais d'autres groupes. Et il manque à Liège une allée des mémoires plurielles, quelque chose dans lequel pourraient s'exprimer ces mémoires et qui serait co-construite avec le monde associatif en relation avec les différentes communautés à Liège. Et je pense que c'est un projet comme celui-là qui impliquerait des scientifiques, des associations de terrain et des groupes de migrants pourraient donner quelque chose d'assez remarquable et intéressant.
1: Cet institut d'études et de recherche sur les mémoires se veut porteur de projets, donc.
0: Oui, tout à fait. Tout à fait. Et bon, l'idéal, si on commence, d'ailleurs, l'institut a été inauguré au mois de mai.
1: C'est pour ça qu'on vous invite, professeur Vaxon.
0: La veille de la session.
1: Oui.
0: La sacro-sainte session. Enfin, moi, personnellement, je bascule dedans parce que j'ai beaucoup d'étudiants, etc. Puis c'est l'été, et là, voilà. Les choses se lancent, se mettent en route. Et effectivement, il y a plusieurs objectifs à terme. Ni mettre court, ni long, ni moyen, à terme. C'est de soutenir des projets, notamment par un appui forcément financier. Et alors, de développer, au fond, les compétences qu'on peut rassembler, notamment à travers des formations, parce que il y a de l'expérience, évidemment, dans différentes disciplines, mais il y a de l'expérience sur le terrain. Je pense aux territoires de la mémoire, qui font partie de la Cité Miroir, qui ont développé, je dirais, une expertise pédagogique sur le terrain en matière mémorielle. Et donc, c'est pas de la recherche. Enfin, l'Institut intègre parfaitement qu'il a un rôle actif à jouer à travers des projets, mais aussi à travers la transmission de connaissances. Ça, c'est vraiment important.
1: Alors, vous parliez d'une activité le 23 septembre.
0: Oui.
1: Dites-nous tout.
0: Alors, le 23 septembre, à la Cité Miroir, dans la grande salle de la Cité Miroir, aura lieu une soirée-événement qui s'intitule « Italien en Belgique, regard croisé sur un ancrage mémoriel ». Cela fait écho à deux événements séparés de 10 années. D'une part, la loi un homme un sac de charbon, oui, hein, avec la venue
1: hein, le
0: 46, et bon, on en a beaucoup parlé à Marcinelle, la catastrophe de Marcinelle 10 ans plus tard. Donc il y a c'est le consul général d'Italie qui est situé à Charleroi aujourd'hui, qui finalement est celui qui est venu vers nous pour faire ça. C'est une soirée qui va rassembler des auteurs, notamment Paolo Di Stefano, qui est journaliste culturel au Corriere della Sera, qui a écrit un roman sur la catastrophe de Marcinelle, et un auteur assez connu, bien connu dans notre région, Giuseppe Santoliquido, qui vont donc venir, des textes d'eux seront lus, et notamment par l'acteur David Murgia.
1: Oui, oui.
0: Qui va venir.
1: Également.
0: Il y aura aussi un accompagnement musical, un guitariste qui va interpréter des morceaux d'un migrant italien, artiste, trop méconnu, Onofrio Palumbo, à la fois un compositeur de musique et un artiste peintre, dessinateur. Des photographies aussi d'une artiste italienne. Bref, c'est c'est une soirée spectacle dans le bon sens du terme. Alors, la salle est déjà pleine. Il y a une liste d'attente. Donc,
1: oui.
0: C'est entrée libre. Donc, tenter sa chance. Et c'est organisé par, justement, les services de langue italienne et de culture italienne de l'université, l'Institut, l'IERM est partie prenante évidemment, et l'unité de recherche Transition, qui est l'unité de recherche de la faculté de philosophie et lettres et qui réunit beaucoup de chercheurs, pas seulement sur la mémoire, mais beaucoup de chercheurs en philo-lettres. Donc voilà, c'était...
1: Le 23 septembre.
0: C'est le genre aussi d'événements auxquels l'Institut est sensible, et s'il peut apporter des choses, il le fait, il le fera. Donc c'est vraiment l'idée à la fois de valoriser les chercheurs, parce que c'est eux qui comptent, de les faire interagir, de produire de la connaissance, de soutenir des projets qui sont les leurs, parce que chacun a ses projets, c'est heureux. Et puis d'être poreux à l'égard de la société pour toutes sortes d'initiatives, qu'elles soient festives ou plus graves ou plus variés. Donc voilà un peu l'élément matriciel du projet.
1: Alors, on nous reste 10 minutes. J'aurais bien voulu vous interroger sur un élément que l'on voit de plus en plus, c'est les jeunes qui perdent un petit peu la mémoire. Mais c'est pas au niveau physique, mais c'est peut-être parce que les informations ne leur arrivent pas ou l'enseignement n'y est pas. Et on se rend compte que, j'imagine que vous partagez cet adage qui veut que si on n'a pas de mémoire, ben l'histoire se répète.
0: Alors, on ouvre la porte à quelque chose qui est vaste, mais que pour lequel je peux apporter mon modeste témoignage. Et puis aussi un regard un peu analytique. Le regard analytique, c'est qu'effectivement, on vit dans une époque particulière, et on lui a trouvé un nom. C'est pas moi qui l'ai trouvé, c'est un historien. On vit dans le présentisme. Le présentisme, c'est finalement l'idée que le présent concentre toutes les perspectives. Et le passé devient passé et poussière. Et l'avenir ne contient plus d'utopie, dans le sens positif du terme, c'est-à-dire de projection. Alors, ce présentisme, il a un aliment qu'il dévore avec un plaisir sans fin, c'est la notion de crise. La notion de crise, ça vient du corps médical. C'est un mot médical au départ, crise. On l'utilisait pas pour les questions sociales ou historiques. L'expression crise économique n'existe pas avant le 19e siècle. Il n'y a aucun auteur avant le 19e siècle qui dit, pour qualifier quelque chose, crise économique. Alors, c'est ce mot qui passe dans le domaine, du domaine médical au domaine social, vous et moi, on est complètement imbibés, puisque ça nous renvoie aux années 70 déjà, où le mot crise, il est entré dans le langage courant, quotidien, et donc quand on y pense, ça fait 50 ans, un demi-siècle qu'on est en crise. Ouais. Ce qui est une contradiction avec le mot originel, puisque une crise est brève dans le domaine médical. Donc, nous avons une coagulation sur le présent qui se nourrit d'une crise et donc de réponses immédiates. Et ce système-là, effectivement, n'est pas propice, je dirais, à laisser... Alors, je vais reprendre l'expression, mais en la retournant complètement. À laisser du temps de cerveau libre pour se rappeler qu'on est construit et qu'on construit notre identité par le passé... Et que sans la mémoire, qui est quand même une des qualités d'Homo sapiens, on ne sait pas être Homo sapiens dans toute son ampleur, et on est quand même les seuls survivants dans les espèces humaines, on ne sait pas anticiper. Vous ne pouvez pas anticiper si vous n'avez pas, je dirais, un référent ou des référents dans le passé. Alors, la jeune génération, et nous, on a été jeune génération aussi, elle fait avec ce qu'elle peut. Et ils sont débrouillards. J'ai trois enfants qui sont jeunes. La plus jeune a 18, l'aînée a 26. Ils ont grandi. C'est des enfants du numérique. Ils sont nés avec des jeux vidéo, un smartphone dans la main. Ils m'expliquent tout ce que je dois savoir. Eh bien, ils développent leur propre stratégie. Ils ont une lucidité par rapport à tout ce chaos, tout ce bruit de fond, qui est plus que de fond, qui est assourdissant. Et cette jeunesse, par exemple, je vais vous rappeler un truc, c'est qu'à la rentrée 2025, la filière histoire a été la filière qui, en pourcentage par rapport à... Parce qu'évidemment, on a eu moins d'inscrits qu'en médecine, etc. Mais en termes de pourcentage, la filière histoire est celle qui a enregistré le plus de nouvelles inscriptions. Le plus, de toute l'université. Alors ce phénomène-là, il y a eu... L'université a enquêté là-dessus pour essayer de comprendre ce phénomène-là. Et effectivement, dans la jeunesse, il y a... je dirais une interrogation sur le présent un besoin de savoir et l'intuition que le passé et le présent que le passé intervient. Les cours d'histoire, moi je connais des tas de profs d'histoire qui font admirablement bien leur métier dans le secondaire. Donc j'ai pas une vision, si vous voulez, j'ai une vision ouverte, en patchwork mais ouverte. Donc je suis moins pessimiste, si je puis dire, par rapport à ça. Je crois aussi que la conservation d'une capacité de résistance et de révolte chez les jeunes, elle est significative. Il y a des choses qui leur sont insupportables. Ce qui se passe dans certaines parties du monde les mobilise, parce qu'ils ne comprennent pas le décalage qu'il y a entre le message « plus jamais ça » et le « plus jamais ça » qui est maintenant. Donc, cette jeunesse... Mais plus je vieillis, plus je pense ça, en fait. C'est eux qui vont changer le monde, qui vont le faire avancer. Donc, là, les difficultés sont énormes. Et justement, je pense que la thématique de la mémoire, elle constitue un axe de résistance à ce qui peut étouffer non seulement les valeurs humaines, les valeurs d'empathie, parce que si vous avez une connaissance du passé, vous devenez empathique avec les autres, mais aussi un axe de résistance pour sauvegarder la liberté.
1: C'est le message d'un professeur d'histoire sage.
0: C'est le message d'un citoyen qui essaie de bien vieillir.
1: Mais c'est encourageant, parce que vous êtes au contact, évidemment, avec les jeunes qui feront le monde de demain, et vous nous en donnez une image très positive, finalement.
0: Oui. Oui, oui, je les ai vus aussi pendant le Covid. On a raconté plein de trucs sur eux. Moi, je les ai vus passer des examens de 3 heures avec un masque.
1: Un masque, oui.
0: Et écrit pendant 3 heures. Il faut le vivre. Hein. Vous êtes 200 dans un éditoire, il fait chaud. C'est déjà. Et puis ils ont le masque. Ils ne se plaignent pas. Ils ne se plaignent pas. Et respecter les règles du jeu qui étaient imposées à ce moment-là. Non, c'est une génération, elle en a pas mal vu finalement. Hein. Mes petits à Bruxelles, ils étaient à l'école à peine primaire, il y avait des militaires à la sortie de l'école. Bon, voilà.
1: Oui, il faut vivre avec. Nous étions aujourd'hui en compagnie du professeur Philippe Raxon avec Jean-Philippe Schreiber de l'Université de Bruxelles. Il a fondé l'Institut d'études et de recherche sur les mémoires. Il y a un site, hein, donc vous tapez IRM, c'est bizarre, hein, IRM,
0: c'est le cerveau. Vous tapez www.institutmémoire au pluriel et en un mot, voilà.
1: .be. Voilà. Et vous aurez toutes les activités et aussi tout le concept de cet institut.
0: On a voulu le site très explicatif, très développé. Il y a beaucoup de rubriques qui expliquent pourquoi, le comment et le pourquoi. Il y a une présentation du conseil scientifique, des membres. Donc c'est un site qui va s'enrichir au fil du temps. On va améliorer tout. Mais il est déjà très parlant.
1: En tout cas, professeur Raxon, un grand merci d'être venu nous présenter cet institut.
0: Merci à vous.
1: On se reverra, évidemment, pour parler des mémoires. On prendra des petits papiers pour nous aider. Dites, je vous donne rendez-vous à Retrouvailles. Retrouvailles, c'est le lieu où tous les Liégeois se retrouvent en septembre. Et RCF sera là avec toutes les équipes pour vous accompagner, vous accueillir et discuter avec vous. D'ici là, moi, je n'ai plus qu'une chose à vous dire. Bien des choses chez vous.

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1: Bonjour et bienvenue. Je suis très heureux de vous retrouver ce matin, vendredi 5 septembre, dernier jour de la semaine. Et peut-être qu'il vous a fallu retrouver le rythme depuis lundi, celui de l'école, du travail. Alors on est content d'être vendredi pour souffler un peu. Même si les premiers week-ends de septembre sont souvent chargés, il y a les activités extrascolaires qui reprennent, les engagements à droite à gauche, la rentrée paroissiale parfois, ce sont des moments de grande sociabilisation. Il faut oser aller rencontrer de nouvelles personnes. Demain, nous fêterons Mère Teresa, canonisée il y a 10 ans par le pape François. Et si je vous en parle, c'est qu'elle a laissé un aphorisme qui peut vous guider tout au long des prochains week-ends. Ne laissez personne venir à vous et repartir sans être plus heureux. Je vous la refais. Ne laissez personne venir à vous et repartir sans être plus heureux. Voilà le programme que je vous suggère pour les jours qui viennent. Et dès aujourd'hui, semez la joie, vous récolterez le bonheur. Soyez les bienvenus. Il est 6h31 et Clara Bévilacqua, vous êtes avec nous. Bonjour Clara.
2: Bonjour Pierre-Hugues.
1: Pour les informations, et on n'en a pas fini avec la canicule, Clara.
2: Les 5 départements du Sud-Est sont placés en vigilance orange aujourd'hui. Les agriculteurs, dans l'attente des annonces, doivent être faites ce matin pour financer des mesures pour faire face à la sécheresse. Et la conférence nationale du handicap s'ouvre aujourd'hui. Éducation, accessibilité, emploi. Emmanuel Macron doit annoncer une 60aine de mesures.
1: La canicule s'installe depuis plusieurs jours dans le sud de la France, Clara.
2: Les 5 départements sont placés en vigilance orange à partir de midi. Contrairement aux derniers mois, l'ensemble de l'Hexagone n'est pas concerné par cette vague de chaleur. C'est principalement le sud de la Garonne qui est touché, avec 36 à 38 degrés, voire même 40 degrés localement. Ces canicules à répétition et la sécheresse qu'elles ont entraînée éprouvent très fortement les agriculteurs. Ils attendent les mesures que le gouvernement doit dévoiler ce matin. Un plan qui sera annoncé à 9h par Annie Genevard, la ministre de l'Agriculture. Le gouvernement cherche donc de l'argent en urgence. Sébastien Lecornu demande des annulations et gel immédiat dans les dépenses de l'État.
1: Volodymyr Zelensky dit espérer dans les prochains jours une visite à Kiev des émissaires de Donald Trump.
2: Et le président ukrainien veut relancer les efforts de médiation américains pour trouver une issue à la guerre. Les frappes russes se sont intensifiées sur la capitale ukrainienne ces derniers jours. Des négociations sont-elles toujours possible alors que la Russie continue de gagner du terrain en Ukraine, selon le général Dominique Trinquant.
3: La trajectoire aujourd'hui, c'est on arrête les combats. Le Vatican a envoyé une mission rencontrer M. Lavrov à Moscou pour lui dire la même chose. Un, on arrête les combats. Ensuite, on discute. La grosse question pour l'Ukraine, bien sûr, c'est le devenir de ces oblats occupés. Qu'ils soient occupés par la Russie, c'est une chose. Qu'ils soient annexés, déjurés à la Russie, c'est autre chose. Et pour l'instant, c'est la limite qui est marquée. La Russie veut continuer les combats pour essayer de gagner le maximum de terrain. Elle a beaucoup de mal, mais ne nous leurrons pas, elle grignote du terrain quand même dans le Donbass. Lentement, très petitement, mais progresse sur le terrain. Et l'Ukraine a bien sûr un problème, qu'elle n'a plus assez d'hommes pour combattre.
2: Et le général Dominique Trinquant, spécialiste des relations internationales, était l'invité de Melchior Gormand dans le 10-12 de RCF Notre-Dame.
1: L'actualité internationale, c'est aussi ce massacre en Haïti.
2: Oui, fin août, 50 personnes ont été enlevées, 47 ont été tuées près de Port-au-Prince. Les membres d'un gang ont fait irruption dans une église en pleine nuit où dormaient des réfugiés, des civils qui fuyaient justement les avancées de ce groupe criminel. Leurs funérailles ont eu lieu dimanche dernier. Une insécurité qui éloigne l'espoir d'organiser en décembre la première élection du chef de l'État depuis 2016. L'église sur place alerte sur la dégradation de la situation sécuritaire en Haïti, nous dit Thomas Oswald de l'aide à l'église en détresse.
4: Le problème central d'Haïti, c'est que depuis le président Aristide, et même peut-être auparavant, le gouvernement a senti que le pays lui échappait, a dissous l'armée et a utilisé des gangs pour faire régner la terreur. Et à partir du moment où on est rentré dans cette logique-là, ce sont les gangs armés qui sont la force de police, entre guillemets, hein, c'est eux qui dirigent le pays, ceux qu'on les arme dans une très grande portion du territoire. Et le pays devient absolument ingérable. Et ça a pris un tournant encore plus grave en 2018, quand le gouvernement a fait appel à lâcher, je veux dire, les brides à ces gangs qui existaient déjà. Et depuis 2018, la situation sécuritaire ne fait que s'aggraver chaque année.
2: Thomas Oswald de l'aide à l'église en détresse au micro RCF Notre-Dame de Pauline de Torsiac. Léon XIV, lors de l'Angélus dimanche dernier, a appelé à la libération des otages en Haïti. Les actes antichrétiens continuent de progresser en France. On observe une hausse de 6% par rapport à l'année dernière. C'est ce que révèle le ministre de l'Intérieur, Laurent Nunez, dans un entretien à la Croix. Une large majorité concerne des atteintes aux biens, des vols ou des dégradations, notamment dans les églises, mais aussi dans les cimetières. Au total, depuis janvier, 1150 actes anti-religieux ont été recensés dans le pays, parmi lesquels 40% touchent la foi chrétienne. La braderie de Lille, c'est des objets d'antiquité, des jouets, des livres, mais aussi 30 tonnes de frites et 500 tonnes de moules. La plus grande braderie d'Europe, c'est ce week-end. Et une fois la foule dissipée, si les moules ont été mangées, les coquilles, elles restent sur place. L'entreprise lilloise Ethnisi s'est donc lancée dans le recyclage des coquilles de moules. Et ça représente beaucoup, beaucoup de coquilles, nous dit le directeur de l'entreprise, Espérance Fanzi.
5: Tous les ans, nous récupérons 5 tonnes de coquilles à l'issue de la braderie. On utilise toutes ces coquilles tout à fait dans différentes propositions. Alors ça peut être du carrelage, ça peut être des vasques, des plans de travail ou différents objets comme des pots à bougies. Les coquilles de la braderie, alors quand on les récupère, il n'y a pas que de la coquille. Il y a malheureusement un peu de gobelets, des lingettes et puis aussi de la sauce maroilles. Enfin, il y a un peu de tout, mais c'est après restauration, ça fait partie du cahier des charges. Donc il y a une phase d'hygiénisation et ensuite on vient broyer et l'assembler avec d'autres matières premières secondaires du territoire, autrement dit des déchets. En l'occurrence, une bille calcaire et de la poussière de verre.
2: Et l'année dernière, l'entreprise a notamment réalisé 10 bancs publics pour la ville de Lille, faits en coquilles de moule de la braderie.
1: Et ben merci beaucoup Clara Bévilacqua. Voilà un sujet léger pour conclure ce journal. Et n'oublions pas qu'on a une grande pensée pour tous nos auditeurs lillois ce week-end, qui donc pourront participer à cette braderie. Merci Clara, on vous retrouve dans quelques minutes, vous nous présenterez le Saint du jour.
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1: RCF Notre-Dame, il est 6h37, ne vous lassez pas de faire le bien, c'est ce que le pape Léon XIV a confié à l'aide à l'église en détresse, à l'approche de sa visite en France. Benoît de Blanpré est avec nous dans quelques minutes, ce sera juste après avoir retrouvé Simon Tatrault, l'édito politique avec Christophe Barbier.
6: Bonjour Christophe.
7: Bonjour Simon, bonjour à tous.
6: J'ai, comme d'habitude, envie d'abord de vous demander une réaction à ce qu'a déclaré Sophie Taillé-Polian ce jeudi.
8: Elle est très ambitieuse pour une révolution alimentaire et agricole. Les écologistes ont réussi à nous persuader, ils ont raison, que changer de modèle, c'est nécessaire pour sauver la planète, que changer de modèle alimentaire et agricole, c'est nécessaire pour préserver notre santé. Mais ils n'ont pas répondu à la troisième question, à la troisième équation, comment faire rentrer cela dans un pouvoir d'achat qui est malmené. En clair, sur la fin du monde, ils nous ont convaincus, sur la fin de moi, c'est-à-dire ma santé, mon avenir, ils nous ont convaincus. Sur la fin du mois, MOIS, c'est-à-dire comment y arriver avec les revenus des Français souvent trop faibles, là, ils n'ont pas la solution.
6: Alors Christophe, le gouvernement repousse ses annonces pour aider l'agriculture. Pourquoi ?
8: Parce que c'est compliqué entre les ministères, nous dit Annie Genevard, la ministre de l'Agriculture. Il y a tellement de millions à dégager et qu'il faut affiner d'abord les besoins, savoir exactement où il faut mettre combien pour sauver les exploitations qui sont en péril. Et puis, il faut demander tout ça à Bercy. Et je suppose qu'à Bercy, ça verrouille sec. Et donc, il y avait besoin de quelques jours supplémentaires pour débloquer les fonds nécessaires. Par ailleurs, c'est aussi une pression politique qui est mise sur toutes les oppositions, tous les camps, pour dire, voilà, la situation est vraiment très grave. C'est pourquoi on se donne 3 ou 4 jours de réflexion au risque de mobiliser les agriculteurs contre nous. Ça dramatise la situation, ça fait partie de la manœuvre.
6: Alors, quelles sont les mesures annoncées ?
8: Il y aura 2 types de mesures. Il y aura une loi à court terme, qui est un plan de secours, un plan d'urgence, un plan de sauvetage. Dégager quelques centaines de millions pour que les producteurs qui ont vu s'effondrer de 20, 30 ou 50% leur production, c'est plus de 50% pour les haricots, c'est 28% pour les petits pois, c'est parfois plus pour d'autres productions comme les salades, et bien que ces producteurs puissent passer l'hiver. Comment trouver des solutions pour que les animaux qui n'ont pas eu grand-chose à brouter dans les champs cet été puissent avoir du fourrage cet hiver ? Sinon, les agriculteurs vont devoir vendre leur bétail et fermer boutique. Ça, c'est le premier aspect. Et puis, deuxièmement, il y aura une loi qui sera un plan de relance de l'agriculture pour redémarrer l'année prochaine en tenant compte de ce dérèglement climatique et des nouvelles conditions climatiques. Il y a déjà eu une loi d'urgence agricole, là, au printemps, votée au forceps. Il y en aura une autre l'année prochaine qui doit être structurelle. Tout cela, c'est un moyen de dire aussi aux oppositions, il y a un budget, il faut le voter. Sinon, les agriculteurs ne seront pas traités et ils seront en colère.
6: Et justement, ce sujet, il va embraser le débat budgétaire ?
8: Oui, Il va embraser le débat budgétaire de plusieurs façons. D'abord, les écologistes ne vont pas manquer de profiter de cette occasion historique. La canicule de cet été leur donne un argument. Ensuite, il va y avoir choc contre choc. C'est l'occasion pour une certaine gauche radicale. On a entendu Sophie Taillé-Poyrand là, et puis on entend aussi Jean-Luc Mélenchon. C'est de dire qu'il faut sortir du capitalisme, il faut en profiter. La transition écologique doit se faire brutalement et pas progressivement. Le raisonnable n'a plus son mot à dire. Et face à cela, il y aura les défenseurs d'une agriculture plus intensive, parce qu'il faut quand même nourrir la population et rester compétitif sur les marchés. Ça sera le deuxième incendie. Puis il y a un troisième incendie aussi, c'est que pour faire voter la totalité du budget, ou du moins pour ne pas être renversé sur ce budget, Sébastien Lecornu va mettre en garde les présidentiables. Il va leur dire notamment, si vous faites capoter le débat budgétaire, ce sont les agriculteurs qui seront en colère. Est-ce que les permanences de vos députés ne seront pas un peu prises d'assaut par les agriculteurs? Est-ce que vous, présidentiables, quand vous viendrez au Salon de l'agriculture fin février, vous serez accueillis avec des fleurs, vous serez accueillis avec des tomates et des œufs pourris. Il va leur mettre la pression sur les présidentiables pour sauver son budget en expliquant qu'il est en train de sauver leur campagne électorale et qu'il est en train de sauver la campagne française.
6: Mais alors Christophe, est-ce que la colère agricole va revenir dans la rue, s'inviter dans la campagne présidentielle ?
8: Elle est déjà là. Elle est déjà là, cette colère agricole. On le voit, Arnaud Rousseau pour la FNSEA a dit, attention, quelques jours de réflexion peut-être, mais nous sommes attendus à Matignon mardi. Nous n'irons pas si nous n'avons pas le plan déjà sur la table. Donc la colère agricole, elle est là. La colère agricole, ce qui la retient en ce moment, c'est qu'il y a encore du travail dans les champs. Il y a les vendanges, il y a quelques semis d'automne. C'est un peu plus tard, en octobre, qu'ils seront libres de leur mouvement et que là, on les verra peut-être sur les ronds-points. On les verra peut-être sur les autoroutes. On les verra peut-être revenir à Rungis, comme ils avaient tenté. Attention! Chacun a ses paysans. Les LR comptent sur le vieux fonds de la FNSEA, hein, Chirac, Christian Jacob, etc. La gauche compte sur la Confédération paysanne et le nouveau modèle d'écologie agricole ou d'agriculture écologique. Le RN, avec la coordination rurale, a aussi sa force. Chacun va vouloir mobiliser les siens, mais tous les agriculteurs pourraient bien être mobilisés contre tous les politiques.
6: Christophe, venons-en à la primaire de gauche. Elle connaît ses premiers soubresauts. Raphaël Glucksmann refuse les débats proposés par les chaînes de télé. Il ne veut qu'un seul débat. Il a tort ?
8: Oui, il a tort. Dans sa position, avoir accepté une primaire avec d'autres concurrents, dans sa position de favori pour cette primaire, puisqu'il est en tête dans les sondages et qu'il arrive avec des masses d'électeurs qui lui sont acquis, il ne peut pas refuser le débat. Il ne peut pas refuser les débats. On voit bien ce que craint Raphaël Glucksmann. D'abord, il n'est pas très bon dans les exercices télévisés, c'est le moins qu'on puisse dire. Ensuite, comme il est le favori, ça va être tous contre lui. Olivier Faure, bien sûr, va le critiquer, mais Ségolène Royal aussi va l'attaquer. Elle est beaucoup plus à gauche que Glucksmann. Philippe Brun va défier Raphaël Glucksmann sur ses réformes, ses idées de salaire brun, etc. Même Jérôme Guedj, qui n'est pas si éloigné que cela de Raphaël Glucksmann, notamment dans la lutte contre la France insoumise, il va vouloir briller aux dépens de Raphaël Glucksmann. Il ne va pas se vendre son soutien aussi facilement. S'il y a d'autres candidats, Emmanuel Morel, où on évoquait François Ruffin, ça sera très dur pour Raphaël Glucksmann. Mais c'est là qu'on montre si on a du caractère, si on a du cuir, si on est à la hauteur de la tâche. D'ailleurs, Ségolène Royal et Philippe Brun l'ont bien dit. S'il veut affronter Marine Le Pen, s'il prétend battre Marine Le Pen, il faut qu'il accepte les débats entre camarades. S'il a peur de débattre avec ses camarades, que fera-t-il quand il y sera face à ses ennemis? Il désertera de la même manière. Il commet là une erreur tactique. D'autant qu'il est un peu pervers parce qu'il accepte quand même un débat, Raphaël Glucksmann. Mais après la clôture des inscriptions sur les listes électorales pour ceux qui veulent voter. Si vous voulez voter à la primaire du PS et de Place Publique, il faut vous inscrire avant le 5 octobre. Il accepte de débattre à partir du 6. Comme ça, personne ne voyant la télévision pourra se dire « Ah, oh, il est intéressant, Philippe Brun, oh, il est formidable, Royal, je vais m'inscrire pour voter pour eux. » Il veut verrouiller le corps électoral, il veut verrouiller les débats, il veut verrouiller l'élection. Raphaël Glucksmann ne veut pas être élu, il veut être désigné, il veut une ratification. Ça n'est pas courageux et ça n'est pas sain pour que la social-démocratie arrive après devant tous les électeurs français en forme et de manière respectable. 300 000 maximum électeurs en cette primaire, sans doute 48 millions d'électeurs en France. Vous voyez la différence.
6: Christophe, on l'a évoqué dans le flash d'information, il y en a un qui refuse de participer à la primaire de la gauche, mais pourtant il a déclaré aujourd'hui à la foire de Châlons-en-Champagne, si je me lance, c'est au bon moment, c'est François Hollande.
8: Oui, alors qu'est-ce que le bon moment pour François Hollande? C'est un peu comme la recherche de l'inversion de la courbe du chômage dans son mandat présidentiel, c'est un horizon un peu fumeux. Mais ce que je vous expliquais avant sur les déboires de Raphaël Glucksmann éclaire ce bon moment. Le bon moment, c'est quand la primaire a fait ses ravages. Il l'a dit, François Hollande, c'est un moment qui divise plus qu'il ne rassemble. Et donc, François Hollande attend l'effet de l'érosion de la primaire, de la fragmentation par la primaire. Et quand Le vainqueur sera certes vainqueur, mais tel Pyrrhus épuisé par sa victoire, eh bien François Hollande surgira en disant « Voyez, moi je suis là, je suis disponible. Plus expérimenté, j'ai été président, intact, je n'ai pas participé à la primaire. Et s'il a 2-3 sondages favorables, il dira qu'il peut supplanter le représentant issu de la primaire. » Attention, ça n'est jamais arrivé. Il y a un seul candidat désigné par une primaire qui a dû jeter l'éponge, c'est Alain Lipietz, qui était un écologiste. Après des dérapages dans des déclarations, il avait dû céder la place à Noël Mamère. Tous les autres, même quand ils étaient en torche dans les sondages, Hidalgo, Pécresse, Royal en 2007, tous les autres sont allés jusqu'au bout parce que la primaire leur donnait une légitimité irrévocable.
6: Christophe, ce vendredi, l'invité politique de Nathalie de Rinxan sera Sylvain Maillard. Une question que vous souhaiteriez lui poser ?
8: Oui, Sylvain Maillard, vous avez fait partie de cette aventure macroniste. Vous êtes spécialiste aussi de l'économie. Vous avez accompagné ce qui a été le plus réussi dans le macronisme, c'est-à-dire aider les entreprises pour créer des emplois. Ça a été un vrai succès du macronisme. Et voilà que patatras, le chômage remonte. Est-ce que ce dernier joyau du bilan Macron n'est pas en train de se répandre en poudre sous nos yeux ?
1: Eh bien, rendez-vous à 7h38 pour la réponse de Sylvain Maillard au micro de Nathanaël de Rinxan. Merci beaucoup Christophe Barbier. On vous retrouve tout à l'heure à 16h15 au micro de Simon Tatro. Et votre édito, eh bien, c'est à réécouter sur rcfnotredame.fr.
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1: Nous sommes le vendredi 4 septembre, la prière du matin dans quelques minutes. Mais d'abord, nous retrouvons Benoît de Blanpré, directeur de l'AED en France. Avec l'aide à l'Église en détresse, on va continuer à vivre ensemble cette année au rythme de l'actualité des chrétiens en détresse dans le monde, Benoît.
7: Oui, exactement. Et vraiment, je suis très honoré de vous retrouver pour continuer à faire entendre la voix de nos frères et sœurs dans la foi et aussi pour vous partager leurs souffrances et leur espérance. Et puis cette rentrée de septembre, bien sûr, a une saveur particulière puisque nous sommes tous dans l'attente de la venue du Saint-Père en France. Parce que vous le savez bien, le pape Léon XIV viendra du 25 au 28 septembre prochain à Paris, à Lourdes et à Metz pour une visite apostolique, et chaque déplacement du Saint-Père est une bénédiction pour l'Église locale qui l'accueille, mais aussi un événement historique pour le pays au cours duquel il sème des graines d'avenir.
1: Le pape qui vient à notre rencontre avec ce message pour que le monde ait la vie.
7: Voilà, et ces mots font écho à ce que nous constatons chaque jour sur le terrain. Partout où elle est présente, l'Église protège, sert et défend la vie par ses paroles et par ses actes. Et c'est une vie en abondance qu'elle apporte, puisqu'elle se met au service non seulement des chrétiens eux-mêmes, mais également de toutes les populations qu'elle sert inlassablement par ses innombrables missions pastorales et sociales. Et puis, cette venue du Saint-Père me donne l'occasion de rappeler que notre association, l'AED, l'aide à l'Église en détresse, est une fondation pontificale. Ce statut officiel nous a été accordé par le pape Benoît XVI en 2011 en reconnaissance du travail que nous accomplissons au nom de l'Église catholique et au service des chrétiens dans le monde depuis bientôt 80 ans.
1: Et en qualité de fondation pontificale, une petite délégation de l'AED a eu la grâce et la joie de rencontrer personnellement le pape au Vatican il y a un an, Benoît.
7: Oui, et j'ai eu la chance de participer à ce déplacement et le pape nous a rappelé par ses mots combien nos missions étaient au service de la vie pour tous. Partout où l'aide à l'Église en détresse reconstruit une chapelle, soutient une religieuse ou fournit une station de radio ou un véhicule, vous renforcez la vie de l'Église ainsi que le tissu spirituel et moral de la société. Ces mots du Saint-Père, tout comme le thème de son voyage apostolique, sont l'occasion de vous remercier très chaleureusement, chers amis de l'AED, pour cette vie que vous défendez si fidèlement et si généreusement en soutenant l'Église dans le monde. Et puis, à la fin de notre rencontre, le pape nous avait adressé cet encouragement « Ne vous lassez pas de faire le bien ». Alors, chers auditeurs, unissons-nous dans la prière pour que cette visite apostolique du pape Léon XIV porte des fruits abondants pour notre pays, pour l'Église de France et pour l'Église universelle. Prions pour que cette venue du souverain pontife nous encourage à demeurer des artisans et des défenseurs de cette vie que le Christ est venu donner au monde.
1: Merci beaucoup Benoît de Blanpré de l'aide à l'Église en détresse. Nous sommes le 4 septembre, Clara. Avant la prière du matin, un mot du saint du jour. Nous fêtons aujourd'hui les Rosalie, une sainte sicilienne du XIIe siècle, très vénérée à Palerme.
2: Oui, selon la légende, Rosalie serait née dans une famille noble. À 14 ans, très pieuse, elle fuit la maison paternelle, guidée par les anges, pour une grotte humide et obscure du mont Pellegrino. Nourrie de la seule Eucharistie, portée toujours par les anges, elle meurt à 30 ans après une vie mystique de prière et d'ascèse.
1: Et elle est notamment vénérée en Italie à cause de son miracle pendant la peste de Palerme. C'était au XVIIe siècle. Merci beaucoup Clara Bévilacqua. La prière du matin à présent, vous écoutez RCF Notre-Dame. Clara avec nous dans 10 minutes pour les infos.

0: En ce temps-là, les pharisiens et les scribes dirent à Jésus : Les disciples de Jean-Baptiste jeûnent souvent et font des prières, de même ceux des pharisiens. Au contraire, les tiens mangent et boivent. Jésus leur dit : Pouvez-vous faire jeûner les invités de la noce pendant que l'époux est avec eux ? Mais des jours viendront où l'époux leur sera enlevé. Alors, en ces jours-là, ils jeûneront. Il leur dit aussi en parabole : Personne ne déchire un morceau à un vêtement neuf pour le coudre sur un vieux vêtement. Autrement, on aura déchiré le neuf et le morceau qui vient du neuf ne s'accordera pas avec le vieux. Et personne ne met du vin nouveau dans de vieilles outres. Autrement, le vin nouveau fera éclater les outres. Il se répandra et les outres seront perdues. Mais on doit mettre le vin nouveau dans des outres neuves. Jamais celui qui a bu du vin vieux ne désire du nouveau, car il dit « c'est le vieux qui est bon ».
1: Vendredi 5 septembre, Ralph Schmeder, curé de l'unité pastorale Alliance Juppie-Grivigny, auteur, vous propose le commentaire du jour. Bonjour Ralph.
2: Bonjour Christophe. Je vous le dis tout de suite, l'évangile de ce jour n'est pas facile et pourrait être interprété de plusieurs manières, surtout les images de la deuxième partie. Dans l'évangile de Marc et Matthieu, ce même texte insiste sur le fait que le vin nouveau a besoin d'outres neuves, sinon il va se perdre. Il y a donc incompatibilité entre la nouveauté du message de Jésus avec les formes anciennes et souvent sclérosées du judaïsme. Mais la dernière phrase de cet évangile qu'on vient d'entendre se trouve seulement chez Luc. C'est le vieux qui est bon. En fait, l'évangéliste nous rappelle que l'attitude de Jésus n'est pas le rejet de la religion juive, elle est bien plus nuancée. Un connaisseur de vin, quand il a bu un vieux vin, connaît aussi ses qualités et parfois même sa supériorité. Les chrétiens ont donc à reconnaître et à respecter la bonté et la justesse des traditions de la foi juive. C'est entre autres pour cela que les saintes écritures du peuple juif ont été intégrées aussi dans la Bible chrétienne. La nouveauté n'efface pas la richesse des traditions passées, elle l'accueille et s'en nourrit. Matthieu le dira autrement, « Tout scribe devenu disciple du royaume des cieux est comparable à un maître de maison qui tire de son trésor du neuf et de l'ancien ». Ce qui vaut pour la relation entre héritage juif et nouveauté chrétienne vaut aussi de nos jours quand nous réfléchissons, par exemple, sur l'évolution de l'Église. Ceux qui veulent préserver à tout prix un christianisme ancien, l'Église de toujours, comme disent certains, qui n'a plus rien à voir avec l'évolution de la société, risquent de se scléroser aussi. Une église et une foi fermées au changement s'isolent et créent des ghettos. En même temps, la nouveauté ne doit pas nous couper de nos racines, de la tradition et de l'héritage des générations précédentes. Tout est une question d'équilibre. C'est cela, avant tout, la qualité d'un bon vin.

Notre Père qui es aux cieux, que ton nom soit sanctifié, que ton règne vienne, que ta volonté soit faite sur la terre comme au ciel. Donne-nous aujourd'hui notre pain de ce jour et pardonne-nous nos offenses, comme nous pardonnons aussi à ceux qui nous ont offensés. Et ne nous laisse pas entrer en tentation, mais délivre-nous du mal. Car c'est à toi qu'appartiennent le règne, la puissance et la gloire, pour les siècles des siècles. Amen.

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3: Nous sommes aujourd'hui le vendredi 4 septembre. Nous fêtons Sainte Rosalie et je vous souhaite à tous et à chacun un très bon réveil, un très bon début de journée à l'écoute de RCF Notre-Dame. Vous écoutez RCF Notre-Dame, il est précisément 7h et l'actualité comme chaque matin, c'est avec vous, Clara Bévilacqua. Clara, à la une ce matin, le monde agricole suspendu aux annonces de la ministre de l'Agriculture.
4: Annie Genevard annonce ce matin à 9h les mesures de plan de soutien aux agriculteurs touchés par la sécheresse. 100 000 emplois en moins d'ici 5 ans, Volkswagen s'accorde sur un plan et prévoit la suppression de 50 000 postes supplémentaires dans le monde, en plus des 50 000 déjà prévu en Allemagne. Les secours népalais ont extrait ce matin deux ouvriers vivants d'un tunnel du nord du pays. Ils étaient retenus prisonniers depuis la crue du 26 août qui a fait plus de 1000 morts. L'US Open s'est terminé pour Gaël Monfils. Le tennisman français s'incline cette nuit au deuxième tour de son dernier grand chelem. À 40 ans, Gaël Monfils prendra sa retraite à la fin de la saison au Masters 1000 de Paris.
3: Le RN propose de pénaliser le port du voile islamique. Le point de vue de Louis Dauphren. Dans 10 minutes, ce sera juste après votre information locale. Je salue tous les journalistes qui s'apprêtent à vous informer. Sébastien Lecornu demande donc des économies nouvelles dans le budget 2027.
4: Oui, le Premier ministre souhaite des gels et des annulations de dépenses afin de financer les mesures en faveur du monde agricole touché par la sécheresse. Et l'annonce de ces mesures, justement, très attendue par les agriculteurs. Les pertes de récoltes et de fonds pourraient dépasser les 10 milliards d'euros à cause de la sécheresse de cet été, indique la FNSEA. Le plan d'urgence canicule pour l'agriculture, donc, doit être présenté ce matin à 9h par la ministre Annie Genevard.
3: Un été de tous les records, à commencer par celui des températures.
4: Et voilà comment la ministre de la Transition écologique, Monique Barbu, a présenté l'été 2026. Près de la moitié des départements ont dépassé au moins une fois les 40 degrés. Météo France annonce une cinquième vague de chaleur pour ce week-end, la cinquième depuis le mois de mai. 5 départements du sud de la France sont placés en vigilance orange canicule à partir de ce midi. L'Ardèche, l'Aude, la Drôme, le Gard et l'Hérault avec 36 à 38 degrés dans le sud-est du pays. L'Ardèche, justement, qui subit actuellement un incendie, il s'est déclaré hier après-midi et a parcouru une cinquantaine d'hectares. Une trentaine de personnes ont dû être évacuées, notamment un camping. Plus de 220 sapeurs-pompiers sont engagés sur place.
3: Le grand rendez-vous de la politique handicap s'ouvre aujourd'hui en Seine-Saint-Denis.
4: Oui, la CNH, la Conférence nationale du handicap, éducation, accessibilité ou encore emploi. Emmanuel Macron doit annoncer une soixantaine de mesures afin d'améliorer la situation des personnes en situation de handicap sur les prochaines années, soit 14 millions de personnes en France. Les deux journalistes français Gaël Mokaer et Sébastien Pérez-Pezzani de retour en France après un mois de prison au Togo. Ils ont atterri hier à Roissy. Ils avaient été arrêtés dans le nord du pays fin juillet alors qu'ils tournaient une série documentaire pour France Télévisions. Selon les autorités, ils n'avaient pas l'autorisation de filmer dans cette zone, une cible d'attaques djihadistes récurrentes.
3: Le Brésil exprime sa profonde préoccupation.
4: Et après la suspension par l'Europe de l'exportation de viande brésilienne, depuis hier, l'Union européenne demande les mêmes critères d'hygiène et de qualité de production pour les viandes européenne, mais aussi pour les viandes d'importation, notamment concernant les antibiotiques. Brasilia espère que le dialogue en cours va permettre de parvenir à une solution rapide. Le Z Event, le marathon caritatif de jeux vidéo organisé par le streamer Zerator en direct sur Twitch, revient ce week-end pour une 10e et une dernière édition. Il faudra donc attendre la nuit de dimanche à lundi pour connaître le montant total de la cagnotte qui sera ensuite redistribuée à des œuvres caritatives. En 10 ans, ce sont 55 millions d'euros qui ont été collectés pour plusieurs associations. Pour ce qui est de la météo, c'est une matinée sous les nuages en Ile-de-France, mais très rapidement, le ciel va se dégager et le soleil va prendre le dessus. Alors si la région n'est pas concernée par les alertes canicules, il va tout de même faire chaud aujourd'hui, compter déjà 20 degrés, et ça va bien monter jusqu'à 31 à Fontainebleau et à Étampes. Il fera 30 degrés à Paris, 29 à Versailles et Pontoise.
3: Et 7h04, place à l'actualité des diocèses d'Île-de-France. Et place à la musique ce matin sur RCF Notre-Dame. L'église de la Madeleine propose à nouveau cette année une très riche programmation.
4: Oui, l'imposante église qui a donné son nom à tout un quartier de Paris propose un et même parfois deux concerts par jour, de Vivaldi à Chopin, en passant par Bach. Les concerts de l'église de la Madeleine permettent de redécouvrir les grands morceaux de la musique classique et le concert de demain, je pense que vous allez le reconnaître. Bien sûr, hein, Vivaldi, les quatre saisons. Alors, elles seront jouées par l'Orchestre des violons de France que dirige Frédéric Moreau. Il est devenu un habitué des concerts à la Madeleine et étrangement, c'est le silence du lieu qui l'attire.
5: J'ai joué à peu près dans toutes les cathédrales de France, dans énormément d'églises, énormément de pays. Et effectivement, c'est un lieu de rencontre qui permet le silence. Et c'est de ce silence que naît en général la musique, puisqu'on dit... même que le silence après Mozart est toujours du Mozart, mais le silence avant la musique est aussi la condition nécessaire pour créer. On ne peut pas jouer dans du bruit, on est obligé de faire ce procédé de recueillement, en fait. Et quoi de mieux qu'une église, finalement ?

0: laquelle il était à Venise et on imagine comment ça devait sonner.
1: Et parmi la riche programmation musicale, les quatre saisons de Vivaldi ont une place spéciale avec au moins un concert par semaine à la Madeleine.
0: Bien sûr, dans une église, on choisit un répertoire qui est adapté. Et nous jouons très souvent les quatre saisons de Vivaldi. Alors effectivement, c'est une œuvre que tout le monde connaît, que l'on aime redécouvrir, puisque souvent on ne connaît que des extraits. Mais déjà, Vivaldi, c'était un prêtre qui a énormément démocratisé sa musique. Il a permis à des orphelines de faire de la musique, de travailler ensemble à l'époque à Venise. Donc on l'appelait le prêtre roux. Les quatre saisons, c'est l'inspiration de la nature, c'est l'inspiration de l'homme face à la nature également. Donc nous avons les trois sources d'inspiration primordiales pour toute démarche artistique, qui est le spirituel, la nature et l'homme.

0: Et voilà, les quatre saisons de Vivaldi avec l'Orchestre des Violons de France. C'est donc ce samedi à 20h à la Madeleine. Réservation sur le site du diocèse ou directement sur l'église.
1: Eh bien, que c'est beau. Merci beaucoup, Clara Bévilacqua, de nous avoir partagé ces quatre saisons de Vivaldi. Quelle est votre saison préférée, Clara ?
0: L'été, qu'on vient d'écouter, d'ailleurs.
1: Ah, le printemps, quand même, c'est très au-dessus, le printemps. Bon, et c'est l'occasion, peut-être aujourd'hui, d'aller écouter tout le répertoire de Vivaldi. À suivre le point de vue, Louis Dauphren.
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1: RCF Notre-Dame, il est 7h10. Merci de nous rejoindre. Dans quelques minutes, nous partirons au Liban. Et puis, nous évoquerons aussi avec Pauline de Torsiac les indications de sécurité, puisque Laurent Nunez a donné une interview au quotidien La Croix pour préciser les modalités du dispositif d'accueil du pape Léon XIV dans quelques semaines. Mais d'abord, le point de vue, comme chaque matin, et aujourd'hui avec Louis Dauphren. Bonjour, cher Louis.
7: Bonjour, Pierre-Hugues.
1: Louis, votre édito ce matin porte sur la proposition du RN de pénaliser le port du voile islamique.
7: Oui, la campagne électorale se dévoile et montre son visage déjà crispé. J'ai tendance à me méfier des lois spéciales antireligieuses. L'Église en France en est vaccinée, elle a été spoliée à 3 reprises depuis la Révolution, et c'est déjà pas mal. Généralement, quand l'État touche à la religion, c'est plutôt brutal. Et pourtant, cela fait des décennies en fait que l'on tourne autour du voile. Depuis l'affaire de Creil en 1989, à l'époque, 5 intellectuels, dont Elisabeth Badinter et Régis Debray, se demandèrent si l'année du bicentenaire de la Révolution ne s'ouvrait pas sur le Munich de l'école républicaine. Le législateur mettra 15 ans à réagir avec les lois du 15 mars 2004 sur l'interdiction des signes ostensibles à l'école et du 11 octobre 2010 sur l'interdiction de la dissimulation du visage dans l'espace public, dite loi sur le voile intégral.

0: Aussi, la proposition du RN n'est-elle pas si nouvelle ni si disruptive qu'elle en a l'air, puisque les gouvernements de Jean-Pierre Raffarin et de François Fillon avaient déjà posé des limites. En clair, par ces lois, la France a déjà reconnu que le voile pouvait poser un problème.
1: Quel problème, Louis ?
0: Eh bien, porter le voile n'équivaut pas à porter un bermuda, un survêtement, un marcel ou un haut court. Vous savez, le crop top. La position libérale individualiste, je m'habille comme je veux, n'épuise pas le sujet, passe à côté de la compréhension d'un phénomène collectif. Alors, pour le comprendre, je vais vous poser une question, Pierre-Hugues.
1: D'accord.
0: Quelle est votre équipe de foot préférée ?
1: Ah bah vous le savez, c'est évidemment le Stade Rennais.
0: Bah oui, je le savais. Je salue tous les Bretons qui nous écoutent. Si un matin, vous arrivez à la radio avec un maillot du Stade Rennais,
1: oui.
0: Alors bon, je vais m'en étonner, je vais trouver ça exotique, moi qui soutiens le Paris Saint-Germain depuis que j'ai 10 ans.
1: On va avoir des problèmes, Louis.
0: Ici à Paris. Mais ça va m'amuser. Si tous les salariés de RCF Notre-Dame, tout d'un coup, se mettent à porter le maillot du Stade Rennais, c'est une bonne chose pour vous. Je vais passer de l'étonnement individuel à un autre questionnement et je vais chercher le sens de ce phénomène. Et c'est là que ça devient politique. Certains pourront dire qu'en portant ce maillot, ils renouent avec leurs origines. D'autres que chez eux, le foot est une religion qui les aide à vivre. D'autres encore qu'ils veulent promouvoir ce club par prosélytisme. D'autres encore qu'ils se sentent obligés de porter ce maillot en raison, je ne sais pas moi, de la pression patriarcale.
1: Que je peux exercer.
0: Voilà, exactement. Et que par opportunisme ou instinct de survie, ils se plient à une injonction. D'autres encore, peut-être minoritaires, sont animés par une intention qui serait que le Stade Rennais s'impose sur les terres du Paris Saint-Germain.
1: Et le voile, pour vous, Louis, c'est un peu la même histoire. Et donc, il y a deux leçons à tirer.
0: Oui, la première, c'est qu'un signe ne vaut point par sa nature, mais par son usage, selon ce que Ludwig Wittgenstein put nous dire sur le langage. Le sens d'un mot est son usage dans le langage. Le sens d'un objet est lié à son usage. Nul ne questionne le voile de Sœur Clotilde, dans Louis de Funès, joué par France Rumilly, la religieuse à cornette qui fonce à toute biture à moto ou en deux chevaux. Nul ne questionne le voile de la Sainte Vierge, qui n'apparaît jamais en cheveux, comme disait ma grand-mère. C'est la distinction entre le signifiant et le signifié. Le signifiant, c'est la forme perceptible du signe. Le signifié, c'est le concept ou l'idée associée à cette forme. Donc la question, c'est pourquoi ces femmes se voilent-elles ? Sont-elles solidaires des régimes qui l'imposent ? La généralisation du voile est récente. Bourguiba, Atatürk, Reza Shah mèneront des politiques de sécularisation, d'émancipation des femmes. Alors pourquoi assiste-t-on à un mouvement de réaffirmation religieuse ? J'avoue qu'on est mal placé pour s'en lamenter puisque les catholiques se réjouissent de leur côté du renouveau de la foi, en particulier chez les jeunes.
1: Et vous m'aviez parlé de deux leçons, Louis. Quelle est la seconde leçon ?
0: Eh bien la seconde leçon, c'est que le nombre change le sens, change la nature du problème. Naguère, quelques voiles croisées dans la rue passaient pour une forme d'exotisme. Aujourd'hui, et c'est ce que je vous disais avec le maillot de foot, aujourd'hui, le phénomène acquiert une très forte visibilité. Ce qui passait pour de l'exotisme peut alors s'interpréter comme une revendication. Alors je crains qu'en ce début de campagne électorale, le RN ne veuille instaurer un rapport de force sur cette base, et c'est ce que cherchent évidemment les islamistes, qui prendront argument de la proposition du RN pour faire du voile un marqueur victimaire et un étendard de leur idéologie.
1: Louis Dauphren, pour le point de vue, vous pouvez réagir par mail à l'adresse direct@rcf.fr. Merci beaucoup. Louis, on vous retrouve pour le débat du jour à partir de 9h10. Vous écoutez RCF Notre-Dame, il est 7h15.
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1: Et bonjour Pauline de Torsiac.
3: Bonjour Pierre-Hugues, bonjour à tous.
1: Léon XIV arrive en France dans exactement 3 semaines.
3: Oui, Pierre-Hugues, l'un des temps forts de ce voyage, eh bien, ce sera la veillée au Stade de France avec 80 000 jeunes. On entendra résonner l'hymne composé par Grégory Turpin pour la venue du pape. Et il chantera en duo avec Natacha Saint-Pierre. Il nous dit tout et nous dévoile un extrait de cette chanson dans un instant. Ce sera aussi le sommet de cette veillée. Les jeunes vont être invités à prier et à se recueillir autour de la tunique d'Argenteuil. Vous savez, cette tunique qui aurait été portée par le Christ juste avant sa mort. Une relique que nous détaille le père Guy Emmanuel Cario. C'est le recteur de la basilique d'Argenteuil. Et puis, direction Haïti ce matin dans l'actu chrétienne. Haïti à feu et à sang. La population est prise pour cible par les gangs qui contrôlent une partie de l'île sur place. L'église est le dernier rempart face au chaos.
1: Vous le disiez, Pauline, c'est l'un des temps forts du voyage du pape en France, la veillée avec 80 000 jeunes au Stade de France.
3: Et on l'a dit sur RCF Notre-Dame, de nombreux artistes vont se succéder toute la soirée pour embraser le Stade de France. Grégory Turpin chantera en duo avec Natacha Saint-Pierre. C'est lui qui a composé l'hymne pour la venue de Léon XIV. Pour cela, il a réécouté, Pierre-Hugues, tous les hymnes des JMJ, mais aussi l'hymne officiel plus récemment de la visite de Léon XIV en Espagne. Il s'est aussi inspiré du thème de ce voyage pour que le monde ait la vie. Et il s'est confié à Marguerite Demoulin, et vous allez l'entendre en exclusivité sur RCF Notre-Dame, un extrait de cet hymne.
4: Ce chant, déjà, je l'ai composé quand j'ai entendu la devise de la venue du pape Léon en France, qui était « Pour que le monde ait la vie ». C'est déjà un thème qui m'inspirait, qui m'a donné envie d'écrire. Ensuite, ce chant, moi, je l'ai proposé simplement. C'est un chant qui se veut assez rassembleur, avec un refrain extrêmement simple à reprendre, pour que l'on puisse le chanter tous ensemble. «

ce change, le chante en duo avec Natacha Saint-Pierre, avec qui j'ai collaboré déjà depuis de nombreuses années autour des poèmes de Sainte-Thérèse. Puis sur le pont de la chanson, qui est une invocation à l'Esprit-Saint, j'avais envie de signifier une vraie unité, une unité autour des artistes et quelques influenceurs. J'avais envie de montrer qu'on pouvait travailler ensemble, qu'on pouvait collaborer ensemble, comme j'ai l'habitude de le faire sur beaucoup de mes projets. Et puis montrer cette unité au pape Léon pour qu'il puisse voir la diversité et le dynamisme de notre Église.

0: Voilà, Pierre-Hugues, l'hymne pour la venue de Léon XIV en France. Ça y est, vous l'avez un petit peu dans la tête.
1: Ça y est, je l'ai bien dans la tête, mais il est très beau. Écoutez, on a hâte de l'avoir.
0: Il est très beau. Et donc, composé par Grégory Turpin, il sera interprété au Stade de France, comme je vous l'ai dit, pour la veillée avec les 80 000 jeunes, mais aussi à Lourdes, le lendemain, et bien sûr en duo avec la chanteuse Natacha Saint-Pierre. Je pense qu'on va l'avoir, la mélodie dans la tête toute la journée.
1: C'est possible, et c'est dans cette ambiance, Pauline, que Léon XIV rejoindra les jeunes vers 21h le vendredi soir.
0: Oui, il fera un petit tour du stade en papa mobile. Il y aura un échange avec des jeunes. Et ensuite, ce sera un temps fort. Ce sera le sommet de cette veillée, le recueillement. Les jeunes seront invités à prier, à se recueillir autour de la tunique d'Argenteuil qui, selon la tradition, aurait été portée par le Christ dans les heures précédant sa mort. Évoquée dans les évangiles, elle aurait été conservée en Orient par les premiers chrétiens avant d'être donnée à Charlemagne. Mais je vous propose, Pierre-Hugues, de nous approcher d'un peu plus près de cette relique avec le père Guy-Emmanuel Cario. C'est le recteur de la basilique d'Argenteuil.
2: C'est un habit de laine, tout simple. Évidemment, l'habit est un peu abîmé, puisqu'il a 2000 ans, donc il y a des trous. Elle a été découpée à la Révolution et refixée après sur un tissu de support. Donc, elle est abîmée, mais quand on regarde les différents morceaux, on voit que la chaîne et la trame sont à 90 degrés. C'est du très beau travail, en fait. C'est pas du tout un habit luxueux ou une tunique ornée. C'est vraiment une tunique de laine toute simple, teintée de garance. On est dans un monde, peut-être, où il est difficile de parler de Dieu. Mais, justement, ce type de piété permet de dépasser seulement le discours. Vous voyez, un proverbe français qui dit « un beau dessin vaut mieux qu'un long discours ». Et ben voilà, là, c'est comme un beau dessin. C'est pas un dessin, mais c'est comme un beau dessin.
0: Et Léon XIV sera le second pape à avoir la sainte tunique après Saint-Pierre, Pierre-Hugues.
1: On a parlé de l'hymne du voyage. Il y a aussi un visuel, Pauline.
0: Une colombe stylisée tenant un rameau d'olivier surmontée d'une croix et encadrée par du bleu, du blanc, du rouge. Le visuel s'inspire de la devise du voyage du pape pour que le monde ait la vie. Et c'est Guilin d'Orgland de l'atelier Argot qui a imaginé ce visuel.
3: Il s'agit en effet d'un logo circulaire qui évoque une rosace, qui évoque un vitrail sur lequel on voit une colombe qui tient le rameau d'olivier, donc qui est évidemment une référence à la Bible, à Noé, et à la paix aussi, évidemment, qui était chère à la thématique que voulait développer le pape. Et puis derrière, on voit un arc-boutant qui évoque l'architecture de nombreuses de nos cathédrales, de nos églises, dans lequel on trouve la croix. Donc, on a voulu dessiner quelque chose qui soit à la fois très efficace, très simple, et en même temps qui soit détaillé, qui soit riche. On a aussi évidemment travaillé sur une typographie particulière, une typographie, donc les dessins de caractères, qui font référence au style art déco. Ça symbolise assez bien le style français. Et en même temps, il y a une forme de modernité dans ce style, côté assez intemporel, assez universel.
0: Voilà, un logo réfléchi, un visuel qui figure sur de nombreux produits dérivés. Ils sont disponibles à la boutique de Notre-Dame de Paris et leur vente doit permettre de financer la venue de Léon XIV en France, Pierre-Hugues.
1: La venue de Léon XIV dont parle le ministre de l'Intérieur. Dans un entretien au quotidien La Croix, il détaille le dispositif de sécurité pour la venue du pape.
0: Et vous l'imaginez, un dispositif de sécurité exceptionnel sera mis en place pour la visite du pape Léon XIV en France. C'est ce qu'explique Laurent Nunez. 15 000 membres des forces de l'ordre mobilisés au plus fort de l'événement. Environ 14 000 d'entre eux seront déployés à Paris les 25 et 26 septembre. 1 000 à Lourdes pour préparer l'arrivée de Léon XIV. Le pape sera notamment entouré d'une bulle de protection de policiers à pied lors de ses trajets en papa mobile. Le ministre de l'Intérieur a précisé qu'aucune menace terroriste spécifique n'avait été identifiée à ce stade.
1: Et dans ce même entretien, Laurent Nunez pointe une augmentation des actes antichrétiens en France depuis le début de l'année.
0: Une hausse de 6% par rapport à la même période l'an dernier. C'est ce que révèle le ministre de l'Intérieur. Au total, 1150 actes antireligieux ont été recensés au premier semestre, parmi lesquels 40% sont antichrétiens, dont 84% sont des atteintes aux biens, des vols ou dégradations, notamment dans les églises et les cimetières. Les atteintes aux personnes restent minoritaires, avec seulement 14 faits recensés.
1: Il est est 7h23, nous sommes toujours avec Pauline de Torsiac pour l'actualité chrétienne. Et Pauline, direction Haïti à présent, l'île des Caraïbes est à feu et à sang.
0: Et fin août, au moins 47 personnes ont été tuées par des gangs près de Port-au-Prince. Ce climat de violence et d'insécurité éloigne l'espoir d'organiser au mois de décembre la première élection d'un chef d'État depuis 2016. L'Église catholique sur place alerte sur la dégradation de la situation sécuritaire en Haïti. Elle dénonce aussi les attaques visant ses institutions. Thomas Oswald, journaliste à l'aide à l'Église en détresse, nous en dit plus.
4: Le problème central d'Haïti, c'est que depuis le président Aristide, et même peut-être auparavant, le gouvernement a senti que le pays lui échappait, a dissous l'armée et a utilisé des gangs pour faire régner la terreur. Et à partir du moment où on est rentré dans cette logique-là, ce sont les gangs armés qui sont la force de police, entre guillemets, hein, c'est eux qui dirigent le pays, ceux qu'on les arme dans une très grande portion du territoire, et le pays devient absolument ingérable. Et ça a pris un tournant encore plus grave en 2018, quand le gouvernement a fait appel à lâcher, je veux dire, les brides à ces gangs qui existaient déjà. Et on est depuis 2018 dans cette situation où la situation sécuritaire ne fait que s'aggraver chaque année. Effectivement, on peut craindre que cette parole libre de l'Église qui demeure malgré tout, hein, malgré les risques que les évêques, les prêtres, les religieuses prennent, finisse par être étouffée par ces gangs qui n'ont plus envie d'entendre d'autres voix que la leur et qui font effectivement régner la terreur avec les armes dont ils disposent.
0: Et cette terreur, il y a des conséquences concrètes. À Port-au-Prince, 40 paroisses ont été contraintes de fermer. Plusieurs écoles et maisons religieuses sont prises pour cible, incendiées ou occupées par des groupes armés. Alors l'action de l'Église est-elle menacée sur l'île des Caraïbes? C'est la question que j'ai posée à Thomas Oswald.
4: L'Église maintient les institutions qu'elle peut avoir sur place, en particulier une partie des écoles, une partie des infirmeries, enfin des dispensaires plutôt, dont elle peut disposer. Malheureusement, il y a beaucoup de ces écoles en particulier qui sont maintenant invivables, où les gens ne peuvent plus aller. Alors il y a des solutions de remplacement qui sont mises, en particulier les cours à domicile, hein, comme on peut avoir dans d'autres pays, au Liban en particulier, où il y avait un problème à peu près similaire, c'est un pis-aller. Dans le diocèse de Port-au-Prince, il y a encore 200 séminaristes qui continuent malgré tout à leurs études. Hein. Puis 200 séminaristes, c'est un nombre vraiment important. Donc il y a une église qui est encore bien présente, qui a une foi très vivante, mais qui subit, comme le reste de la population, une situation sécuritaire absolument épouvantable. Tant qu'on ne nous a pas coupé la tête, on peut toujours espérer porter un chapeau. C'est un peu ce que fait l'Église. On ne lui a pas encore coupé la tête, donc elle espère encore porter un chapeau. Mais malheureusement, il n'y a rien, en tout cas à vue humaine, qui permette de voir une amélioration dans les jours, les mois, les années à venir.
0: Léon XIV, lors de l'Angélus dimanche dernier, a appelé à la libération des otages en Haïti.
1: Il est 7h26 en direct des diocèses. À présent, Pauline, chaque matin, vous nous faites parcourir la France à la découverte du patrimoine immatériel, immatériel, religieux. Direction l'Allier ce matin.
0: Et oui, un lien très fort existe depuis longtemps entre le diocèse de Moulins et l'ordre de la Visitation. Jérémy Coulon, bonjour.
5: Bonjour Pauline, bonjour Pierre-Hugues, bonjour à tous.
0: Alors, vous allez nous éclairer sur ce sujet. Lorsque l'on évoque la Visitation à Moulins, il faut quand même préciser de quoi on parle.
5: Oui, Pauline, car ce même mot peut renvoyer à plusieurs lieux dans l'Allier, et en particulier à Moulins. D'abord, l'ordre de la Visitation, ordre fondé en 1604 par Jean-Françoise Frémois, baronne de Chantal, bien connu sous le nom de Sainte-Jeanne de Chantal, aux côtés de Saint-François de Sales. C'est précisément à Moulins, en 1641, que la sainte catholique va trouver la mort, alors qu'elle est venue pour y rencontrer une nouvelle recrue, Marie-Félicie Orsini, la duchesse de Montmorency, qui fera d'ailleurs construire un magnifique mausolée à la gloire de son mari et qui trouve place, eh bien vous vous en doutez, dans la chapelle de la Visitation de Moulins, que l'on peut encore bien sûr visiter. On y trouve notamment le magnifique plafond peint du cœur des Visitandines qui a été restauré en 2016. On parle donc ici de l'ancienne Visitation, puisqu'à la Révolution, les sœurs ont été remplacées actuellement par un lycée.
0: Alors vous parlez de l'ancienne Visitation, Jérémy, ça veut dire qu'il y a la nouvelle ?
5: Et oui, bien sûr, car à la fin du 19e siècle, les religieuses visitandines fondent un nouveau couvent à Moulins. On l'appelle donc la Nouvelle Visitation. Il demeure un couvent très important de l'ordre encore aujourd'hui, notamment parce qu'il est très lié à un autre lieu, suivez bien, cette fois-ci le musée de la Visitation de Moulins. Installé au centre-ville, il présente une très importante collection de textiles confectionnés par les religieuses, mais aussi des pièces d'orfèvrerie, des pièces graphiques ou encore des objets de dévotion et de la vie quotidienne des sœurs. Alors vous voyez déjà trois lieux très importants qui montrent les liens très forts entre le diocèse de Moulins et la Visitation.
0: Merci beaucoup Jérémy Coulon pour cet éclairage sur justement l'ordre de la Visitation. Merci.
1: Et merci à vous Pauline de Torsiac, la météo à présent.
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1: Et pour la météo, Clara, c'est donc ce retour de la canicule.
10: Mais oui, à partir de la mi-journée, 5 départements du Sud seront placés en vigilance orange, jusqu'à 39 degrés attendus en Ardèche, dans l'Aude, la Drôme, l'Hérault et le Gard. Plus au nord, comptez 33 degrés à Nantes, 30 à Paris, 29 à Brest et Strasbourg et 26 degrés à Lille. Hormis dans les Hauts-de-France, c'est un grand soleil qui s'annonce sur l'ensemble du territoire et ce soleil va rester bien installé tout le long du week-end.
1: Restez avec nous, les informations.
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1: Et oui, il est précisément 7h30 sur RCF Notre-Dame. Sont arrivés en studio Nathanaël de Ringsan, bonjour.
12: Bonjour.
1: Et votre invité Sylvain Maillard.
12: Exactement, et avec lui nous parlerons entre autres de la visite du pape dans son arrondissement.
1: Ah bah vaste programme, également Aymeric Christensen. Bonjour Aymeric.
13: Bonjour Pierre-Hugues.
1: Tout est grâce, ou presque, on va en savoir plus avec vous dans 5 minutes. Mais d'abord, les informations, elles devaient être annoncées hier, mais Clara, ce sera finalement pour aujourd'hui.
10: Oui, la ministre de l'Agriculture va détailler ce matin à 9h le contenu des annonces du plan d'urgence pour les agriculteurs qui ont fait face aux canicules et aux sécheresses. Sébastien Lecornu demande à Bercy des annulations et des gels de dépenses pour financer ces mesures urgentes. Le Premier ministre qui a rendez-vous avec le patron de la FNSEA mardi prochain, Arnaud Rousseau, qui estime que les pertes de récoltes et de fonds pourraient dépasser les 10 milliards d'euros à cause de la sécheresse de cet été. Et la canicule, justement, qui fait son retour et s'installe depuis plusieurs jours dans le sud de la France. 5 départements en vigilance orange aujourd'hui. Contrairement aux derniers mois, l'ensemble de l'Hexagone n'est pas concerné par cette vague de chaleur. C'est principalement le sud de la Garonne qui est touché avec 36 à 38 degrés, voire même 40 degrés localement.
1: Depuis cette nuit, les importations de viande brésilienne dans l'Union européenne sont suspendues.
10: Oui, plus de volailles ni de bœuf brésilien. Bruxelles attend des garanties sur le respect des règles sanitaires. En cause, l'utilisation intensive des antibiotiques dans les élevages. L'UE veut montrer sa vigilance alors que la signature du traité de libre-échange avec les pays du Mercosur avait entraîné de vives critiques, notamment chez les agriculteurs français. Le Brésil se dit préoccupé par cette décision.
1: Volodymyr Zelensky dit espérer dans les prochains jours une visite à Kiev des émissaires de Donald Trump.
10: Le président ukrainien veut relancer les efforts de médiation américains pour trouver une issue à la guerre. Les frappes russes se sont intensifiées sur la capitale ukrainienne ces derniers jours. Des négociations sont-elles toujours possibles alors que la Russie continue de gagner du terrain en Ukraine selon le général Dominique Trinquant.
14: La trajectoire aujourd'hui, c'est on arrête les combats. Le Vatican a envoyé une mission rencontrer M. Lavrov à Moscou pour lui dire la même chose. Un, on arrête les combats. Ensuite, on discute. La grosse question pour l'Ukraine, bien sûr, c'est le devenir de ces oblats occupés. Qu'ils soient occupés par la Russie, c'est une chose. Qu'ils soient annexés, déjurés à la Russie, c'est autre chose. Et pour l'instant, c'est la limite qui est marquée. La Russie veut continuer les combats pour essayer de gagner le maximum de terrain. Elle a beaucoup de mal, mais ne nous leurrons pas, elle grignote du terrain quand même dans le Donbass. Lentement, très petitement, mais progresse sur le terrain. Et l'Ukraine a bien sûr un problème, qu'elle n'a plus assez d'hommes pour combattre.
10: Et le général Dominique Trinquant, spécialiste des relations internationales, était l'invité de Melchior Gormand dans le 10-12 de RCF Notre-Dame. Les secours népalais ont extrait ce matin deux ouvriers vivants d'un tunnel du nord du pays. Ils étaient retenus prisonniers depuis la crue catastrophique du 26 août, dont le bilan s'élève maintenant à plus de 1280 morts et plus de 5600 disparus. Les autorités népalaises ont dénombré près de 85 000 sinistrés privés désormais de toit. Le The Event, ce marathon caritatif de jeux vidéo en direct pendant 3 jours sur Twitch, revient ce week-end donc pour une 10e et dernière édition. Plus de 50 heures consécutives rythmées par des jeux vidéo, des quiz, des concerts et divers défis avec des appels aux dons. Un événement donc qui est sur le point de voir le jour pour la dernière fois. Le créateur, le streamer Zerator, interrogé par nos confrères de l'INA.
11: Pourquoi on met fin au The Event ? Parce qu'on estime qu'on a fait ce qu'on pouvait. Et je pense que si on devait le continuer, il faudrait qu'il se transforme beaucoup. On a envie de le figer dans le temps avec ce qu'il est et ce qu'il est devenu. Le The Event, ça a commencé dans un salon d'une maison qu'on avait loué exprès. C'était « Venez, on se rassemble un week-end, on amène nos ordinateurs, on se fait des pâtes pendant 3 jours et on essaye de voir ce qu'on peut faire si on demande aux gens de nous aider à lever des fonds pour une crise humanitaire. » En l'occurrence, c'était pour Save the Children à l'époque. Franchement, on s'est senti dépassé dès le début, je pense, quand on lève quasiment 170 000 euros. Aujourd'hui, le don moyen d'un The Event, c'est environ une vingtaine d'euros. Ces fonds, ils sont levés chaque année pour un panel d'associations différents pour essayer de couvrir le plus de causes possibles.
10: Et voilà, maintenant, 10 ans plus tard, c'est un événement qui a récolté 55 millions d'euros. Il faudra attendre donc la nuit de dimanche à lundi pour connaître le montant de la cagnotte qui sera redistribuée à plusieurs associations.
1: Merci beaucoup. Clara Bévilacqua pour les informations. 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Et avant de retrouver Nathanaël de Ringsan et son invité, eh bien, on retrouve Aymeric Christensen de La Vie. Bonjour Aymeric.
13: Bonjour Pierrug.
1: Et oui, c'est bientôt le week-end. Et cette année, vous proposez d'explorer avec nous le vendredi un peu de toutes ces choses qu'on ne sait pas toujours apprécier à leur juste valeur. Expliquez-nous.
15: Gué robe claire, coiffures en natte, doux flocons blancs sur mon nez écarlate.
13: Voilà, donc pas ça, par exemple. Pas la mélodie du bonheur, parce que sans vous faire offense, Pierruc, vous n'êtes pas Julie Andrews. Mais quand on n'habite pas dans une comédie musicale, nos vraies joies quotidiennes, c'est plutôt café renversé, chaussettes trouées, enfant qui se gratte la tête 2 jours après la rentrée. Oui, c'est trop facile de s'émerveiller des jolies choses de la vie, des petits bonheurs. La première gorgée de bière, c'est super, mais est-ce qu'il n'y a pas du bon à la deuxième gorgée de bière? Ou même à la dernière, vous savez, celle qui est toute tiédasse, là. Bref, et si on s'émerveillait davantage de tous ces trucs un peu bof qui font aussi le sel de nos journées?
1: Bon, il va falloir que vous nous expliquiez un peu ce que vous entendez par des trucs un peu bof, parce que, Aymeric, le concept manque un peu de précision.
13: Mais si, vous savez. Dans la vie, il y a des choses objectivement belles. L'amour, les rires d'enfants, la résurrection, les Beatles. Il y a les choses indiscutablement affreuses, la guerre, le cancer, les notes de bas de page regroupées à la fin d'un livre. Et puis, entre les deux, il y a ce ventre mou, tout ce qui est moyen, banal, décevant et qu'on a curieusement plus de mal à savourer. Et c'est dommage car, comme disait un philosophe bien connu,
16: si vous chipez des fruits sans épices, ce n'est pas la peine de faire attention.
13: À méditer, hein, petit, as-tu compris? Mais je n'oublie pas que vous vouliez un exemple. Alors prenons le même que tout le monde cette semaine, la rentrée. Drôle d'idée quand même, non? Qu'est-ce que vous faites là, Pierre-Hugues, Nathanaël? Qu'est-ce que je fais là? Votre invité, je n'en parle même pas, ça se voit sur son visage depuis que j'ai commencé à parler. Qu'est-ce qu'on fait là, tout cela, ce matin, alors qu'on serait tellement mieux ailleurs?
1: Alors d'abord, Aymeric, sachez que tout de même, je suis content de vous revoir après l'été. Et si je vous suis bien, vous voulez donc faire l'éloge de tout ce qu'il y a de bon dans la reprise.
13: Oui, mais prenons le temps de bien poser les choses, puisqu'on est tous là, donc, et qu'on n'a rien de mieux à faire. C'est quoi une rentrée? C'est mettre fin aux vacances et retourner dans un quotidien moins bien. Renoncer à la liberté pour l'obéissance à son réveil matin. Remplacer peut-être les balades en vélo par des embouteillages ou des transports en commun. Troquer les glaces contre des endives en grattant.
1: Est-ce que vous faites exprès d'enchaîner les rimes en un?
13: Absolument. Et c'est parce que la rentrée nous rappelle que la vie, ce n'est pas seulement...
17: Plonger la main au plus profond d'un sac de grains. Briser la croûte des crèmes brûlées avec la pointe de la petite cuillère. Et faire des ricochets sur le canal Saint-Martin.
13: En gros, Pour ne pas se lasser des choses, il faut aussi savoir s'en priver un peu. C'est peut-être de la sagesse de comptoir, mais le dire avec la musique d'Amélie Poulain, ça vous pose tout de suite un peu le propos. Et je vais vous dire, en fait, la rentrée, contrairement aux apparences, ce n'est pas la mort des vacances, c'est la naissance du désir des prochaines. Et c'est là un peu de nos joies quotidiennes, parce que tout est grâce, enfin... presque.
1: Merci beaucoup, Aymeric Christensen du magazine La Vie. Vous serez avec nous tous les vendredis cette saison, justement, pour nous raconter ces trucs un peu bof. Voilà.
13: Un peu bof, mais j'espère pas mal quand même.
1: Pas mal quand même. Merci beaucoup, cher Aymeric Christensen.
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1: Il est 7h38, Nathanaël de Rinxan, vous recevez ce matin Sylvain Maillard, député Ensemble pour la République de Paris.
18: Oui, Sylvain Maillard, bonjour, député du 8e arrondissement, un bout du 9e, un bout du...
19: Premier du 2e, et bonjour Nathanaël de Rinxan.
18: Il y en a beaucoup. Alors merci d'être là. Alors c'est pourtant au chef d'entreprise, aguerri et reconnu, que je vais poser la première question. Un rapport du Sénat tacle le poids et l'instabilité des prélèvements sur les entreprises, hein, qui réclament une forme de stabilité fiscale, de prévisibilité. Alors, on parle du poids des prélèvements obligatoires, des conséquences sur la compétitivité des entreprises, des salaires, de l'instabilité, de la complexité fiscale qui constitue un frein à l'investissement. Vous en pensez quoi en tant que chef d'entreprise ?
19: Ben c'est tout à fait vrai. D'ailleurs, c'était une des discussions que nous avons eues à la REF la semaine dernière avec le MEDEF, qui, les chefs d'entreprise, ne comprennent pas, et ils ont raison, que nous ne soyons pas capables d'assurer, au moins sur 5 années, une stabilité fiscale. Et d'ailleurs, ça devra sûrement être l'engagement des candidats, en tout cas, ce sera les engagements du candidat que je soutiendrai, parce que nous avons besoin, pour investir, d'avoir une rentabilité. Pour avoir une rentabilité, il faut la calculer, et pour ça, il faut une stabilité économique.
18: Alors, on parlera du candidat que vous soutiendrez tout à l'heure. Dans un mois, jour pour jour, le gouvernement va défendre son budget devant l'Assemblée nationale. Avant même de savoir ce qu'il y a dans ce projet de loi de finances, ça me surprend, les partis se disputent déjà pour savoir s'ils vont, oui ou non, le voter. Sébastien Lecornu a-t-il ouvert la boîte de Pandore en accédant aux demandes du PS l'an passé ?
19: Ça, c'est une vraie question. Moi, je pense que oui, nous avons, je pense, fait une faute pour notre pays d'être revenu en arrière sur la réforme des retraites. J'entends et je comprends la démarche du fait de vouloir avoir un budget l'année dernière. C'est important. On parlait des chefs d'entreprise, et compliqué. On parlait des chefs d'entreprise qui ont besoin de stabilité, qui ont besoin de savoir comment ils vont investir. Évidemment qu'on a besoin d'un budget, on a besoin d'un budget cette année, mais d'être en permanence sous la menace des socialistes fait que nous votons des mauvais budgets.
18: Et alors jusqu'où le gouvernement doit-il aller pour trouver une majorité à son budget ? Est-ce qu'il y a une limite ? Les enchères vont monter sans doute.
19: On est très inquiet pour ce budget. Dans quel état d'esprit vont être l'ensemble des députés à quelques mois de la présidentielle ? Honnêtement, c'est un travail extrêmement dur pour Sébastien Lecornu.
18: Alors, je vous ai entendu ces derniers jours, vous avez récemment fait part de votre opposition au projet de désindexation des retraites annoncé par Roland Lescure. Est-ce que vous avez d'autres points de désaccord avec le gouvernement ? J'appelle bien ça le gouvernement.
19: Alors, juste pour préciser, je suis contre la désindexation d'une partie des retraités.
18: Je n'étais pas rentré dans le détail. Mais
19: c'est important parce que moi, j'ai toujours porté, même depuis 2024, en disant, quand il n'y a plus d'argent, à ce moment-là, on gèle l'intégralité des ressources. C'est-à-dire qu'on dit, on dépense exactement les mêmes montants que l'année précédente. Donc ça, j'y suis favorable. Par contre, les retraites, c'est très simple. C'est comme un salaire. On regarde pas le patrimoine des uns des autres. Ça, il y a des impôts pour ça. Et donc, je pense que c'est important. Une retraite, c'est pas un service social. C'est des cotisations qu'on a payées. Donc, on nous les doit un certain nombre d'années après. Sinon, on n'a plus confiance dans le système. Donc, oui, il faudra faire des efforts sur beaucoup d'autres choses. Il y aura des propositions du gouvernement. Moi, je crois qu'à un moment, quand on n'a plus d'argent, comme dans n'importe quel budget de famille et des gens qui nous écoutent, et ben dans ces moments-là, on coupe et on arrête de dépenser plus que ce qu'on a dépensé.
18: Vous allez voter le budget, quoi qu'il arrive ?
19: Moi, je soutiens le gouvernement. Et donc, mon travail, on est au mois de septembre, c'est de faire en sorte de faire du, entre guillemets, mais c'est notre travail, de lobbying auprès du gouvernement pour qu'il puisse aller dans la direction des orientations que nous souhaitons. On sait que ce sera difficile, on sait qu'il faut être extrêmement raisonnable et que l'argent public est rare. Et donc, nous, on propose des réformes, réformes sur l'assurance chômage, des réformes structurelles. Ce pays a besoin de réformes structurelles. Nous devons travailler plus collectivement. Ceux qui le peuvent doivent travailler plus. Nous travaillons moins que les autres. Et donc, en productivité, nous avons énormément perdu. C'est là-dessus aussi qu'il faut dire la vérité. Et la campagne électorale doit dire aussi la vérité.
18: Alors, vous êtes directement concerné par ce budget, hein, puisque vous siégez à la commission de la Défense et des Forces armées. Le budget de l'armée sera l'un des seuls à augmenter. Sébastien Lecornu a parlé d'un petit peu plus de 6 milliards d'euros. Comment est-ce qu'on justifie un tel choix dans un contexte économique actuel ? Je traduis, est-ce que les Français vont comprendre cet effort financier qu'on leur demande ?
19: C'est une vraie question, mais je crois que c'est d'ailleurs dans l'ensemble des sondages et des remontées de terrain, nos concitoyens le comprennent. D'abord, dire que nous avions pris beaucoup, beaucoup de retard. Nos armées n'étaient plus au niveau ou plus suffisamment d'un point de vue, je dirais même masse de l'armée. On a une armée qui est très performante, mais nous n'étions pas capables, je le dis, c'est un rapport parlementaire, d'assumer au-delà 4, 5, 6 jours de guerre intensive. Et donc on voit bien ce qui se passe en Ukraine, nous n'avions plus les moyens de ça. Donc il faut remonter en puissance, remettre de la masse, et c'est ce que nous avons fait. Je vais être très honnête, mais vos auditeurs le savent. L'armée française anticipe, comme l'ensemble des armées étrangères et européennes, un conflit possible avec la Russie à l'orée de 2029-2030. Il faut que nous soyons prêts pour que la Russie se dise « nous n'irons pas au combat, il faut être fort, il faut être prêt, les Allemands le font, les Polonais le font ». L'ensemble de l'OTAN remonte en puissance et donc il nous faut assurer notre sécurité.
18: Et même si ça passe au détriment du pouvoir d'achat des Français aujourd'hui, un pouvoir d'achat compliqué pour de nombreuses personnes.
19: La politique, c'est de l'arbitrage et nous arbitrons de préparer la France pour qu'il n'y ait pas de guerre et pour que nous soyons suffisamment préparés pour faire peur. Nous devons faire plus peur. Nous savons que nous sommes dans un monde évidemment, qui est beaucoup plus dangereux que ce que nous avons connu auparavant. Si nous avons une armée prête, ça fait réfléchir forcément celui ou celle qui ont l'idée de nous attaquer.
18: C'est de la dissuasion. Dans un entretien accordé à La Croix, le ministre de l'Intérieur, Laurent Nunez, dévoile en exclusivité les chiffres des actes anti-religieux pour le premier semestre de l'année 2026. Un sujet dont je sais qu'il vous intéresse particulièrement. Alors, au total, 1150 actes ont été recensés, parmi lesquels 40% sont anti-chrétiens. Alors, il y a beaucoup de dégradations sur des lieux de culte, sur des sépultures, peu d'actes contre des personnes. Mais est-ce que c'est inquiétant, cette forte augmentation, 40% quand même ?
19: Oui, bien sûr. Et on a une montée aussi très forte de l'antisémitisme, vous savez, depuis un certain nombre d'années, d'autant plus après le 7 octobre. Et donc, il faut les combattre. Moi, je note que dans la vie politique, rien n'est fait pour... au fond, pour les combattre, puisque nous laissons rentrer nos passions tristes dans le débat et pour monter les uns contre les autres. Quand vous avez des extrêmes, extrême gauche et extrême droite, qui sont fabriqués sur le rejet d'un bouc émissaire, c'est pas le même, évidemment, les actes anti-autres, en fait, ne font que s'accroître. Il faut les combattre, mais c'est aussi un combat politique des uns et des autres, en disant que nous n'acceptons pas, nous devons respecter l'autre, même dans sa différence. Surtout dans sa différence.
18: Le pape sera en France dans 3 semaines. C'est un des temps forts de sa vie. Se déroulera dans votre circonscription. Je crois en plus que vous faites partie du groupe d'études sur les relations avec le Saint-Siège. Est-ce que c'est compliqué d'organiser une visite du pape quand on a accueilli les Jeux Olympiques ?
19: Alors, est-ce que c'est plus compliqué que les Jeux Olympiques ? Évidemment que non, mais évidemment, ça va nécessiter, de la part des services de la ville, des services de l'État, un travail, une préparation importante.
18: Vous avez des rendez-vous fréquents, justement, pour préparer cette visite du pape ?
19: Oui, toutes les semaines, en fait, avec la préfecture de police, nous allons faire un point sur les points de vigilance, les évolutions, pour faire en sorte de aussi donner notre avis, mais... permettre aussi de pouvoir venir à votre micro ou à d'autres, informer nos concitoyens. Place de la Concorde, vous savez, c'est là où va avoir lieu la grande messe
18: et
19: l'immense messe. On attend entre 800 et 1 million de personnes et ça se prépare. Et d'ailleurs, les travaux ont déjà commencé d'installation. C'est-à-dire, je le dis aux Parisiens aussi, le démontage se terminera mi-octobre. Donc ça va être un grand moment, Place de la Concorde. Et donc il y aura évidemment... des difficultés de circulation. Mais je crois qu'on est tous très très fiers d'accueillir le pape à Paris pour la première fois. Enfin, ça a été un moment très fort.
18: Vous attendez quoi, vous, à titre personnel, religieux, de cette visite du pape ?
19: Alors, le député que je suis, d'abord, veut que ça se passe bien.
18: Mais il a aussi une religion, le député.
19: Bien sûr, et le catholique que je suis aussi, c'est toujours un moment extrêmement fort. Et des rencontres avec le pape, même si elles sont souvent lointaines, mais elles amènent à une réflexion de chacun d'entre nous. Et c'est souvent des moments d'introspection, de réflexion, des week-ends très forts. Je me souviens quand j'étais beaucoup plus jeune, mais les JMJ ont été aussi des moments de construction personnelle importants. Donc je me réjouis que le pape vienne à Paris.
18: Alors je ne peux pas vous laisser partir sans parler de la présidentielle. Vous avez esquissé le nom d'un futur candidat que vous allez peut-être suivre. Est-ce qu'on peut savoir à qui ira votre voix ? Est-ce que vous êtes plutôt Édouard Philippe ou plutôt Gabriel Attal ? Alors, petite information importante, je ne sais pas si c'est un indice, on vous a aperçu aux côtés de Gérald Darmanin le week-end dernier à Tourcoing. Gérald Darmanin qui, lui, s'est engagé derrière Édouard Philippe.
19: Alors moi, je suis très proche de Gérald Darmanin et donc toujours à ses côtés. Moi, j'ai toujours dit, j'ai porté avec Maud Bréjon un appel de parlementaires, une centaine de parlementaires, pour qu'il y ait un seul candidat. Donc moi, je suis Renaissance, mon président de groupe s'appelle Gabriel Attal, et je trouve qu'il a fait une très très belle campagne cet été, très présent. Je vois que, de toute façon, si nous voulons nous qualifier et porter notre voix, il nous faut absolument un seul candidat. Donc moi, ma place, elle est très simple, c'est d'essayer de faire en sorte qu'il y ait le plus tôt possible un seul candidat. Dans notre espace politique, je veux qu'il a été défini par Michel Barnier, c'est-à-dire le socle commun, que ce soit DLR, Renaissance, Horizon,
18: et comment,
19: Podem...
18: Et comment on désigne une primaire,
19: moi, j'avais proposé une primaire. Je crois que c'est trop tard. Et surtout, les candidats ne sont pas d'accord sur qui doit participer à la primaire. Et la primaire implique que chaque candidat qui perd soutienne le candidat qui gagne. Donc on voit bien que ce n'est a priori pas possible. Donc ce que je souhaite, c'est que très rapidement, moi je vais être novembre, décembre, qu'il y ait un seul candidat. Et ce candidat, nous serons tous à ses côtés pour porter un projet autre, honnêtement, que les extrêmes qui sont pour moi la défaite française.
18: Alors, juste pour terminer, Sylvain Maillard, rapidement, vous êtes arrivé avec Emmanuel Macron. Dans quelques mois, il va quitter l'Élysée. Vous, que ferez-vous ? Est-ce que vous retournerez dans votre entreprise en tant que patron, ou est-ce que vous allez rester en politique ?
19: Moi, je souhaite continuer. Je souhaite continuer, mais auprès, dans un projet pour 5 ans, auprès d'un candidat. Mais on a une campagne électorale qui commence, on va les écouter les uns les autres, essayer de participer à participer au projet. Et puis voilà, je pense que c'est la vie. Tout à l'heure, on écoutait sur plein de choses intéressantes, sur des moments de réflexion. L'avenue du pape, permet aussi de réfléchir.
18: Et on va profiter de la vie. Merci beaucoup, Sylvain Maillard.
1: Merci. Je reviens juste sur un point. Vous avez parlé entre 800 000 et 1 million de personnes à la Concorde. Pour le moment, la CEF parlait plutôt de 400 à 500 000. La préfecture de Paris attend près d'1 million de personnes.
19: On est en train de travailler sur le fait est-ce qu'on peut monter à un peu plus de monde. Il y a énormément d'inscriptions auprès des différents services du diocèse.
1: Donc ça pourrait monter.
19: Comment imaginer que des centaines de milliers de Français ne puissent pas accéder à ce site ? Voilà, c'est une vraie difficulté, mais il faut que ce soit en sécurité. C'est très très difficile d'être préfet de police, je peux vous dire.
1: Merci beaucoup, Sylvain Maillard. Et merci à vous, Nathanaël de Ringsan. Évidemment, c'est à réécouter sur rcfnotre-dame.fr. Il est 7h51 en Italie, durant la pandémie de Covid-19. Certains habitants se sont tournés vers une sainte qui avait déjà protégé leur ville autrefois, lors d'une terrible épidémie de peste, Sainte Rosalie, qui est à l'honneur aujourd'hui. On en parlera avec Clara dans quelques minutes. Mais d'abord, c'est la prière du matin sur RCF Notre-Dame. Tous les jours, l'Évangile et un passage de Saint-Luc. Les contemporains de Jésus s'étonnent habituellement. Les disciples des prophètes prient. Ça n'est pas le cas des disciples du Christ. Le père Sébastien Anthony nous accompagne ce matin.
20: En ce temps-là, les pharisiens et les scribes dirent à Jésus : les disciples de Jean-Baptiste jeûnent souvent et font des prières, de même ceux des pharisiens. Au contraire, les tiens mangent et boivent. Jésus leur dit : pouvez-vous faire jeûner les invités de la noce pendant que l'époux est avec eux ? Mais des jours viendront où l'époux leur sera enlevé. Alors, en ces jours-là, ils jeûneront. Il leur dit aussi en parabole, « Personne ne déchire un morceau à un vêtement neuf pour le coudre sur un vieux vêtement. Autrement, on aura déchiré le neuf et le morceau qui vient du neuf ne s'accordera pas avec le vieux. Et personne ne met du vin nouveau dans de vieilles outres. Autrement, le vin nouveau fera éclater les outres. Il se répandra et les outres seront perdus. Mais on doit mettre le vin nouveau dans des outres neuves. Jamais celui qui a bu du vin vieux ne désire du nouveau, car il dit « c'est le vieux qui est bon ».

Bonjour. Les vêtements vieillissent mal. Même si l'on en prend soin, vient le moment où ils se trouent et s'effilochent. On peut les repriser un temps, puis on en change. Il serait désastreux de tailler des pièces dans un vêtement neuf pour les recoudre sur un vieux. À la première lessive, la déchirure serait irrémédiable. C'est bien pour cela que ni Jésus ni sa communauté n'ont voulu découper des morceaux d'évangile pour rajeunir de vieilles interprétations de la loi, devenues incompatibles avec l'Alliance nouvelle. Le vin, lui, vieillit bien quand il est de qualité. Plus il est vieux, meilleur il est. On sait quoi faire du vin vieux. Les problèmes commencent avec le vin nouveau. Les vieilles outres ne résisteraient pas à la pression et céderaient. Si l'on veut garder le vin nouveau, il nous faut donc investir dans des outres neuves. Et quand on a du vin nouveau dans des outres neuves, on n'a encore qu'une espérance de bon vin. Il faudra de la patience et de l'amour et du temps. Le vigneron doit garder une double sagesse, ne rien enlever à la force du vin nouveau et savoir attendre qu'il tienne ses promesses. Quant à nous, qui recueillons directement de Jésus le vin nouveau de l'Évangile, un discernement plus délicat encore nous est demandé. Quelles outres allons-nous lui présenter ? Trop souvent, nous imaginons vivre des changements décisifs alors que nous portons dans nos vies une nouveauté qui ne nous rend pas nouveaux. Nous continuons à penser comme avant et à agir comme avant et nous gaspillons le neuf qui nous avait visité. C'est l'histoire de quelqu'un qui rencontre enfin le vrai amour et voudrait continuer à vivre en célibataire. Cela ne tient pas. Si nous avons vraiment rencontré quelque chose de vrai dans notre vie, il nous faut changer de mentalité et accepter de vivre autrement. Sinon, cette nouveauté ne deviendra pas une joie, elle sera une nouvelle blessure.

Notre Père qui es aux cieux, que ton nom soit sanctifié, que ton règne vienne, que ta volonté soit faite sur la terre comme au ciel. Donne-nous aujourd'hui notre pain de ce jour et pardonne-nous nos offenses, comme nous pardonnons aussi à ceux qui nous ont offensés. Et ne nous laisse pas entrer en tentation, mais délivre-nous du mal. Car c'est à toi qu'appartiennent le règne, la puissance et la gloire, pour les siècles des siècles. Amen.

0: Vous écoutiez l'évangile du jour commenté par le père Sébastien Anthony, religieux assomptionniste. Il est 7h56 sur RCF Notre-Dame. Le saint du jour, c'est avec vous, Clara Bévilacqua. J'attendais une petite virgule. La matinale, RCF Notre-Dame. Eh bien non, je vais le dire dans ma voix. La matinale, RCF Notre-Dame, Clara Bévilacqua, le saint du jour. Puisque Clara, en ce 4 septembre, nous fêtons les Rosalies, une sainte sicilienne du XIIe siècle, très vénérée à Palerme.
1: Oui, selon la légende, Rosalie serait née dans une famille noble à 14 ans. Très pieuse, elle fuit la maison paternelle, guidée par les anges, pour une grotte humide et obscure du Mont Pellegrino. Nourrie de la seule Eucharistie, portée toujours par les anges, elle meurt à 30 ans, après une vie monastique de prière et d'ascèse. Et
0: 4 siècles plus tard, en 1624, la peste se déclare dans le port de Palerme, mais l'épidémie gagne rapidement du terrain.
1: Oui, Rosalie apparaît alors à un chasseur et lui demande de porter ses reliques en procession à travers la ville. On dit que l'homme aurait retrouvé son corps dans un enveloppement de cristaux. Après la procession, la peste cesse. Depuis, Sainte Rosalie ne cesse d'être vénérée comme la reine de la Sicile.
0: Et nous fêtons aujourd'hui la bienheureuse Dina Bélanger, la première femme née au Québec à avoir été béatifiée.
1: Oui, née à Québecville le 30 avril 1840. 97, Dina est une jeune fille d'une grande intelligence et une pianiste hors pair. À 24 ans, elle entre chez les religieuses de Jésus-Marie. Gratifiée de grandes grâces mystiques, elle écrivit « Je ne peux plus trouver de plaisir dans les harmonies et les mélodies terrestres. Même les plus parfaites ne sont qu'un son à peine perceptible, manquant de chaleur. » Oh, comme les harmonies célestes sont éblouissantes. Alors, sans fausse note, fêtons bien nos Rosalie et les Dina.
0: Merci Clara, et puis nous sommes aujourd'hui le 4 septembre, il y a 10 ans jour pour jour, le 4 septembre 2016, le pape François canonisait Mère Teresa. Elle est fêtée le 5 septembre, demain on aura l'occasion d'en reparler hein, dans la matinale de Bruno Fuma, mais j'aime beaucoup cette phrase, cet aphorisme de Mère Teresa. Clara, vous le savez, je le dis souvent, ne laissez personne venir à vous et repartir sans être plus heureux. Voilà, ça pourrait être le programme de la journée, Clara.
1: Allez, c'est parti.
0: Ben voilà, ne laissez personne venir à vous et repartir sans être plus heureux. Semez la joie, vous récolterez le bonheur.
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0: Nous sommes le vendredi 4 septembre. Vous écoutez RCF Notre-Dame, nous fêtons aujourd'hui Sainte Rosalie. RCF Notre-Dame. Il est précisément 8h et les informations.
7: Les informations avec Denis Delevingne-Fosse.
8: Bonjour à toutes, bonjour à tous. La Belgique et l'Inde veulent intensifier leurs relations, ont fait savoir hier les chefs de gouvernement des deux pays à l'occasion d'une visite du Premier ministre Bart de Wever à son homologue indien Narendra Modi. Le dirigeant indien a affiché son ambition de doubler le commerce bilatéral entre l'Inde et la Belgique d'ici 5 ans à peine. Notre pays offre plusieurs avantages tels que le commerce du diamant, les ports et aéroports belges en matière de logistique, les secteurs chimiques et pharmaceutiques ou encore les compétences développées en matière de semi-conducteurs. Je pense qu'il y a encore beaucoup de marge de croissance, a notamment insisté Bart de Wever. Dans le reste de l'actualité, le nouveau bonus pension est entré en vigueur avec effet rétroactif au 1er janvier dernier et il semble séduire les travailleurs ayant atteint l'âge légal de la retraite, puisqu'ils étaient près d'un quart de plus à continuer à travailler au premier semestre de l'année par rapport à la même période un an plus tôt, rapporte ce vendredi Acerta. Cela explique entre autres un vieillissement du marché du travail en Belgique. L'âge moyen est passé de 42 à 44 ans entre 2018 et 2026. Culture, la 9e édition du BRIF, le Brussels International Film Festival, s'ouvre ce vendredi avec la projection de Notre Salut, un film salué à Cannes, le nouveau long-métrage du réalisateur français Emmanuel Mar. Comme chaque année, trois compétitions rythment cette 9e édition du BRIF, la compétition internationale, la compétition nationale, ainsi que la Directors Week, dédiée à la relève du cinéma européen. En sport, en tennis, Alexander Bloch s'est remporté une victoire importante contre l'Argentin Marco Trungaliti au deuxième tour de l'US Open hier. L'Anversois s'est imposé 6-3, 6-2, 3-6, 6-1. Au prochain stade, le numéro 1 belge rencontrera l'Italien Flavio Cobolli, sixième joueur mondial. Bloch n'avait encore jamais atteint le troisième tour d'un tournoi du Grand Chelem. Dans le tableau féminin, Elise Mertens s'est qualifiée aussi pour le troisième tour de l'US Open. Après un premier set rondement mené face à l'Ouzbek Maria Timofeeva, la numéro 1 belge s'est faite peur dans le deuxième set avant de finalement s'imposer au tie-break. Score final 2-6, 6-7. Au troisième tour, Mertens retrouvera la japonaise Naomi Osaka, 13e mondiale. Enfin, en basket féminin, les Belgian Cats ouvrent leur troisième Coupe du Monde en fin d'après-midi à 17h30 à Berlin face à la Turquie. Premier des trois adversaires du groupe C, la Belgique se doit de l'emporter pour se mettre en bonne position avant de rencontrer Porto Rico dimanche, puis surtout l'Australie lundi, dans un duel que les Belges espèrent décisif pour la première place de la poule. Une première position qui permet de rejoindre directement les quarts de finale. C'est la fin de ce flash, retour de la formation belge à 9h. Dans l'actualité de votre région à présent, la gestion du tram de Liège est épinglée par la Cour des comptes. Une nouvelle option soudure est proposée à l'école Saint-Raphaël de Remouchan, des élèves sont recherchés. Et puis à Saint-Georges-sur-Meuse, l'école des devoirs est presque complète. Et comme chaque matin, l'actualité locale et de votre région, c'est en compagnie de Christophe Bruls. Bonjour Christophe.
7: Bonjour Denis, bonjour à toutes et à tous. La Cour des comptes épingle la gestion du tram de Liège.
8: Dans un audit, Christophe, elle estime que le projet lancé en 2008 a été conçu avec un niveau de réflexion insuffisant. Le choix du tram et son tracé n'auraient notamment pas été suffisamment justifiés. La Cour critique aussi le recours au partenariat public-privé décidé sans analyse coût-bénéfice. Elle pointe plusieurs irrégularités dans la gestion des marchés publics et le suivi du chantier. Prévu en juin 2017, le tram n'a finalement été mis en service qu'en avril 2025, soit 8 ans de retard. Son coût global provisoire est aujourd'hui évalué à 1,3 milliard d'euros, avec un risque financier jugé majeur pour Tramardan. La Cour recommande notamment de renforcer la phase de conception des projets d'infrastructure wallon et d'y associer les acteurs publics compétents, d'adopter une approche réaliste des délais d'exécution des travaux ainsi qu'une meilleure gestion des risques.
7: À Remouchan, l'école Saint-Raphaël propose une nouvelle option soudure.
8: Alors que le métier de soudeur est en pénurie et que les entreprises de la région sont à la recherche de jeunes qualifiés dans ce secteur, l'école Saint-Raphaël ouvre une section soudure. Afin de lancer cette nouvelle formation, l'école doit convaincre plus d'élèves. Ils sont 6 actuellement, alors qu'il en faut au moins 10 pour maintenir l'option. L'établissement a jusqu'au 1er octobre pour atteindre ce seuil. Les entreprises de la région sont elles aussi pleines d'espoir. Plusieurs d'entre elles ont d'ailleurs déjà contacté l'établissement. Pour les élèves qui s'inscrivent, la formation s'étale sur 3 ans, de la 4e à la 6e année professionnelle, avec la possibilité de faire une 7e en alternance.
7: À Saint-Georges-sur-Meuse, le succès est au rendez-vous pour l'école des devoirs.
8: Oui, je vous le disais en titre, ouverte depuis mars dernier, l'école des devoirs de Saint-Georges-sur-Meuse a organisé ses portes ouvertes ce mercredi. L'occasion pour les parents et les enfants de découvrir les lieux, les activités proposées et de rencontrer l'équipe qui accompagne les jeunes au quotidien. À cette occasion, les autorités communales étaient également présente afin de mettre en lumière le beau succès rencontré par ce projet. Quelques mois seulement après son ouverture, l'école des devoirs est aujourd'hui presque complète. Elle est accessible aux enfants de la première à la sixième primaire, domiciliés à Saint-Georges-sur-Meuse ou fréquentant une école située sur le territoire communal. Pour plus d'informations sur ce projet, vous pouvez contacter Madame Pirotte, la responsable, au 04 259 92 62 04 259 92 62. Dans la suite de ce journal, on prend la direction de Fléron, où un premier village italien prend place dès ce vendredi. Deux Liégeois vont gravir le Kilimandjaro pour la bonne cause dès ce week-end. Et puis rendez-vous au salon Retrouvailles ces samedis et dimanches à Liège pour rencontrer plusieurs centaines d'associations de la région.

0: On s'est dit, ben voilà, une belle occasion de pouvoir faire venir Michele Zarrillo à Fléron, où nous sommes déjà un acteur assez important avec notre activité principale qui est Carré à 15, et en parallèle, animer tout autour de ce concert par un village italien ce week-end, juste après la rentrée scolaire au niveau des enfants.
1: L'organisateur nous donnait également un aperçu de ce qu'on pourra trouver dans ce premier village italien de Fléron.
0: Le village sera occupé de plus ou moins une vingtaine de chalets, tous à thème italien. Il y aura également de l'animation tout au long de la journée et même soirée par des groupes, par du chant en live. Et les soirées seront principalement animées par des DJ. Une grande tente berbère est prévue également en précaution, même si on annonce du beau temps, une belle météo. Cette sécurité avec cette tente berbère en plein milieu pour pouvoir être au sec tout au long du week-end. Donc il y aura à boire, à manger et de quoi même chanter et danser.
1: À noter tout de même que le concert de Michele Zarrillo aura lieu ce samedi soir à 20h à l'espace sport de Fléron et non sur la place de la gare.
2: Gravir le Kilimandjaro pour offrir une semaine de vacances à des enfants placés, c'est le défi que se sont lancés deux Liégeois.
1: Ce samedi, Coralie Reskens et Maxime Lemans s'envolent pour la Tanzanie avec un objectif, grimper à 5 895 mètres d'altitude. Derrière ce défi sportif se cache une cause qui leur tient à cœur, financer un séjour dans les Vosges pour les enfants qu'ils accompagnent depuis 9 ans. Les deux jeunes se sont rencontrés au Young Kiwanis Liège-Condrot, un club qu'ils ont créé avec d'autres. Leur mission, accompagner des enfants placés en institution après une décision de justice, quand les parents ont perdu la garde. Une campagne de crowdfunding est lancée. Avec 25 000 euros, tous les enfants du club pourraient partir une semaine dans les Vosges. Les dons commencent dès 1 euro. La campagne se clôture le 30 septembre. Toutes les informations sont à retrouver sur la page Facebook du Young Kiwanis Club Liège-Condrot.
2: Des centaines d'associations vous fixent rendez-vous ces samedis et dimanches au salon Retrouvailles à Liège.
1: Le parc de la Beauvrie accueille la 34e édition de Retrouvailles ce week-end. Quelques 300 associations investissent le parc pour présenter leurs activités, partager leurs passions et donner aux visiteurs l'envie de se lancer dans de nouveaux projets. Sport, culture, loisirs, solidarité, environnement, citoyenneté, il y en aura pour tous les goûts et tous les âges. Depuis sa création en 92, l'événement poursuit une ambition simple, permettre au public de rencontrer directement celles et ceux qui font vivre le tissu associatif liégeois. Côté médias, RCF Liège, votre radio sera à nouveau présente avec de nombreuses émissions en direct du salon. C'est la fin de ce journal local. Excellente matinée à notre écoute.

0: Et on prend à présent la direction de l'E411 Christophe, où il y a des ralentissements.
1: Effectivement, un accident est signalé sur l'E411 dans la direction Luxembourg-Namur-Bruxelles à hauteur de Durnal en direction de Namur. Passage difficile avec des fils, c'est un accident impliquant un poids lourd et une voiture. C'est une information que vous est fournie par la police de la route. Côté ralentissement, les ralentissements habituels du côté de Herstal. 10 minutes perdues dans la direction vers Bruxelles, 20 minutes dans la direction de l'Allemagne. Attention du côté de Verviers, des embouteillages entre Eupen et la rue Grandville. On y perd plus de 17 minutes, apparemment c'est assez inhabituel, et 4 minutes perdues dans l'autre direction. Du côté du ring de Bruxelles, ce matin ça se passe plutôt bien, quelques ralentissements à l'arrivée du ring, mais à peine 2 minutes de perdu, ce qui pour un vendredi est plutôt un beau score. Et jetons toujours un coup d'œil du côté du ring de Charleroi, où tout semble bien se passer aussi. Attention sur la Nationale 90, cela dit, à hauteur de Jemeppe-sur-Sambre, vous perdez environ 12 minutes sur un tronçon de 2,5 km.
0: Et on passe à présent à la météo, Christophe.
1: En effet, Denis, ce vendredi, on s'attend à souvent beaucoup de nuages avec seulement quelques éclaircies locales. Le temps sera d'abord généralement sec partout, et puis dans le courant de l'après-midi, une zone de pluie traversera le pays du nord-ouest vers le sud-est. Les maxima varieront entre 19 degrés en Haute-Fagne, environ 23 degrés dans le centre et 25 à 26 degrés dans l'extrême sud. Le vent modéré assez fort de sud-ouest orientera ensuite à l'ouest, avec des rafales de 50 à 65 km/h qui sont attendues. En région côtière, le vent sera fort, avec des pointes de 60 à 75 km/h, voire localement davantage. Et puis ce soir, la faible perturbation accompagnée de périodes de pluie se déplacera vers le sud-est, alors qu'un temps progressivement sec s'installera sur la moitié nord du pays et que faibles pluies seront encore possibles dans le sud-est durant la nuit. Ailleurs, le temps restera sec avec de larges

0: éclaircies à partir du nord-ouest, minima attendu cette nuit entre 11 et 17 degrés, le tout sous un vent faible à modéré d'ouest à sud-ouest.
1: Merci Christophe. Et dans cette matinale, chaque vendredi, notre éditorialiste belge est Myriam Tonus. Elle nous présente donc l'édito ce matin intitulé « Des instants de grâce ».
2: Un peu de finesse dans un monde de brutes. Tel était dans les années 80 le slogan publicitaire d'une grande marque de chocolat suisse. La formule a séduit, a fait du chemin et s'est déclinée en de multiples formes. Sans doute parce qu'elle touchait à quelque chose de très intime, de très profond. Dans un monde de brutes, l'expression est parlante, trouver une parcelle de beauté, un éclat de poésie, un souffle de bonté, quelque chose qui allège, répare, fait sourire, détend, c'est un véritable cadeau. Encore faut-il être disposé à recevoir un cadeau inattendu. Il se trouve des personnes qui, comme le Schtroumpf grognon, annoncent à qui veulent l'entendre « Moi, j'aime pas les cadeaux ». Alors là, oui, si l'on part sur de telles bases, il est évident que l'on a toutes les occasions possibles de justifier l'adage qui dit que la vie ne fait pas de cadeaux. Il suffit juste de faire un inventaire de ce qui se passe dans le monde en ce moment, que nous servent sans faiblir les médias d'information. Destruction, restriction, dégradation, détestation, inaction, compétition, explosion, disparition, incompréhension, combustion. Et tant qu'on y est, consigne pour un exercice de démoralisation, associe à chacun de ces mots un exemple concret, puisé dans votre entourage proche ou à l'autre bout de la planète, faites résonner entre eux tous les mots et puis dites sans réfléchir comment vous vous sentez. Vous parlez d'un cadeau. Eh bien oui, j'en parle. J'en parle comme en chuchotant, j'en parle du bout du cœur. Parce qu'il est de ces moments tellement magiques, si brefs, qu'on a peur de les faire fuir. Capter le saut d'un chevreuil au cours d'une balade très ordinaire. Recevoir le sourire d'un bébé au beau milieu de la file à la caisse d'un supermarché. Croiser par hasard une copine qu'on n'a plus vue depuis des mois et se faire un gros câlin. Regarder à la télé un film plein d'humour et de délicatesse, perdu dans un océan de banalités affligeantes. Lire sur Facebook un post plein de poésie. Recevoir un coup de fil d'un petit-fils qui veut juste savoir comment vous allez. Toutes ces petites choses, comme des paillettes d'or que l'on n'a même pas cherchées et qui viennent d'un coup vous élargir le souffle, vous réjouir, balayer la lourdeur du jour. Des cadeaux comme ça, humbles et infiniment précieux, ils sont là, offerts, prêts à vous enchanter le cœur. Il suffit, mais encore faut-il le vouloir, il suffit de les accepter et de s'abandonner au flot de gratitude qui alors submerge comme une vague bienfaisante, qui le temps d'un instant lave toute la laideur du monde et en quelque sorte le rachète, le replace dans sa vérité. Ça ne durera peut-être pas plus qu'un instant, mais si chaque soir, à la fin d'une journée qui a pu être éprouvante, fatigante, sans bienfait particulier, si donc l'on s'impose de faire venir au jour un ou plusieurs de ces moments vécus et qu'on les reçoit pour ce qu'ils sont, des cadeaux à nous offerts, eh bien de jour en jour, même si en apparence rien ne change dans le monde, c'est notre regard qui peu à peu apprend à découvrir ce qu'aucun mal ne peut tout à fait occulter. La vie toujours est là, indestructible, toujours neuve, offerte à celles et ceux qui prennent le temps de s'y arrêter. Beau week-end à chacune et chacun de vous.
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0: Vous écoutez RCF Notre-Dame, il est 8h20. Soyez les bienvenus. Dans quelques minutes, le journal de Radio Vatican. Vous entendrez Monseigneur William Chomaly, vicaire au patriarcat latin de Jérusalem. Alors que la Cisjordanie ne cesse d'être grignotée par les colonies israéliennes, rendez-vous avec Olivier Bonnel. Mais avant cela, les coulisses de l'info. C'est dans 3 semaines, jour pour jour. Le vendredi 25 septembre, le pape Léon XIV atterrira en France. Première visite d'État d'un souverain pontife en France depuis celle de Benoît XVI en septembre 2008. La presse chrétienne est mobilisée, c'est le cas de RCF Notre-Dame, évidemment, et c'est aussi le cas de l'hebdomadaire France Catholique. Bonjour Constantin de Vergène.
1: Bonjour Pierre-Yves Dubois.
0: Journaliste pour France Catholique, cette semaine, Constantin, votre journal entame une série de 4 numéros pour préparer la venue du pape en France du 25 au 28 septembre, l'occasion de revenir sur la relation entre la France et Rome, une relation ancienne, Constantin.
1: Ah oui, si 80 ans de mariage, ce sont des noces de chêne, alors de quoi sont faites les noces entre Rome et la France? Car ce n'est pas exagéré que de souligner que Léon XIV s'apprête à rendre visite à une vieille terre chrétienne avant même que la France ne soit France. Quand elle n'était que Gaule, déjà le christianisme germait en son sein, au IIIe siècle notamment, lorsque, selon la tradition, le pape Saint Fabien envoya 7 saints évangéliser le territoire. Saint Denis, bien connu ici à Paris, enfin à Lutèce, Saint Gatien à Tours, Saint Martial à Limoges, ou encore Saint Ostromoine à Clermont, Saint Saturnin à Toulouse, Saint Paul Serge à Narbonne et Saint Trophime à Arles. La Gaule christianisée était la Gaule romaine. Or, dans l'interview qu'il nous accorde dans le nouveau numéro de France Catholique, Jacques Trémollet de Villers rappelle que Rome n'était pas une cité fermée sur elle-même, mais avait déjà une vocation à l'universel, comme le christianisme, une sorte d'universel au carré, donc, qui explique que la France héritera de cette vocation, selon lui, avec sa culture, son droit, sa langue, et bien sûr l'extraordinaire élan missionnaire qu'il a traversé à travers les siècles.
0: Constantin, la suite de l'histoire est plus compliquée.
1: On pourrait même dire tumultueuse, car si la France ne bascula pas dans le protestantisme comme l'Angleterre, par exemple, elle ne fut pas exempte de fortes turbulences. Le gallicanisme, le jansénisme et bien sûr la rupture de la Révolution. On relèvera d'ailleurs que ces places de la Concorde sur les lieux de la mise à mort de Louis XVI, dernier supplice d'une conjuration impie selon le pape Pie VI, que Léon XIV célébrera la messe le samedi de sa visite. Dans une lettre à Saint-Louis en 1239, le pape Grégoire IX affirmait « Dieu aime la France, qu'aucun effort n'a jamais pu détacher entièrement de la cause de Dieu ». S'il est un lien qui subsiste à travers les siècles, c'est sans doute celui des saints. Et ce n'est pas être chauvin que de souligner que la France a donné à l'Église une impressionnante cohorte de saints, à moins que ce ne soit l'inverse. En témoignent par exemple les statues des saints français au cœur du Vatican, dans la nef de Saint-Pierre de Rome, Saint-Louis-Marie Grillon de Montfort, Saint-Jean-Eudes, Sainte-Madeleine-Sophie Barra, Saint-Vincent de Paul, Saint-Louis de Marillac et d'autres encore. Rien d'étonnant donc à ce que les saints français soient mis à l'honneur lors de la veillée des jeunes au Stade de France dans 3 semaines pour la venue de Léon XIV.
0: Et donc cette question, Constantin, qu'on peut se poser, la France a-t-elle une place spéciale dans le cœur des papes depuis quelques décennies?
1: Et oui, et quel chemin parcouru depuis l'emprisonnement de Pie VII à Fontainebleau par Napoléon afin de le forcer à signer un nouveau concordat. Un mot de pape résonne encore et toujours, celui de Jean-Paul II en 1980, dans une formule percutante dont la postérité témoigne de sa pertinence. Le pape polonais, qui est venu 8 fois en France, avait lancé « France, fille aînée de l'Église, es-tu fidèle aux promesses de ton baptême ?» Plus récemment, et dans son style, le pape François avait affirmé à des pèlerins français « On dit que la France est la fille aînée de l'Église, mais c'est une fille bien infidèle ». Mais il disait aussi que la France était un pays de tressaillement, riche en sainteté, on y revient. Quand on parle de tressaillement, difficile de ne pas penser à la forte augmentation du nombre de catéchumènes, d'autant que le phénomène est suivi de près par le pape lui-même, Léon XIV, comme une marque, là encore, de la sollicitude particulière du Saint-Siège pour notre pays.
0: Merci beaucoup Constantin de Vergène, journaliste à l'hebdomadaire France Catholique. Donc, vous restez avec nous, puisque nous poursuivons l'échange avec Martin Dumont. Bonjour.
2: Bonjour Pierre-Yves Dubois.
0: Vous êtes docteur en histoire et spécialiste des relations entre la France et le Saint-Siège, auteur de « La France dans la pensée des papes » de Pie VI à Léon XIV, c'est aux éditions du Cerf, ça sort dans quelques jours. On évoquait cette place spéciale, en quelques mots Martin Dumont, comment résumeriez-vous cette place spéciale de la France dans le cœur des papes?
2: Alors, en tout cas pour les papes les plus récents, je résumerai dans leur formation intellectuelle surtout, et la place aussi qu'a occupé, ce qu'a bien dit Constantin de Vergène, les saints français. J'ai pu moi l'observer à travers, notamment au XXe siècle, tous les papes qui canonisent des saints français ont une dévotion pour eux. Il y a une sainte évidemment qui sort du lot, hein, c'est Thérèse de Lisieux, mais vous avez évoqué Madeleine Sophie Barra, Pie XI qui canonise une série de saints en 1925 au moment du jubilé de l'année sainte 1925, est extrêmement touché par la profondeur et la présence vraiment de ces saints français dans la vie de l'Église.
0: Je vous fais réagir aussi, Martin Dumont, parce qu'on a beaucoup dit que le pape François n'aimait pas la France. Pourtant, c'est beaucoup plus subtil. C'est l'un des pays européens qu'il a le plus visité. Pourquoi y a-t-il eu ce malentendu alors?
2: C'est assez complexe, mais je crois qu'Constantin de Vergennes l'a bien dit lui également, c'est-à-dire qu'il y a un équilibre qui s'est fait, c'est-à-dire qu'on avait eu cette interpellation du pape Jean-Paul II en 1980, qu'on a oublié, et qui pourtant est passé aussi comme le pape Jean-Paul II disait « je me permets », donc c'était, il le sentait lui-même que c'était quand même une interpellation qui allait faire réagir, et François se place finalement dans cette même perspective, disant aux catholiques français, finalement, réveillez-vous, vous avez un trésor à redécouvrir, vous avez, il considérait que le catholicisme était créatif, et qu'il s'était toujours ressorti. Mais Paul VI s'exprime d'une autre manière, oui, mais d'une manière assez semblable, en disant finalement, il y a un trésor à redécouvrir, ce trésor est là, redécouvrez-le, et finalement, allez de l'avant. À Marseille, le tressaillement, c'est ce qu'il espérait aussi. Quand il y a la réouverture de Notre-Dame, à laquelle il n'a pas assisté, il est allé en Corse, mais il envoie deux messages
0: aux évêques français. Il part aux périphéries aussi, c'est sa marque.
2: Voilà, il va aux périphéries, il envoie un message aux évêques de France, il envoie un message à Laurent Ulric pour dire que la réouverture de la cathédrale Notre-Dame de Paris soit comme le signe du renouveau et du relèvement du catholicisme en France.
1: Quand le pape François était en Corse, il avait évoqué son concept de saine laïcité. La laïcité à la française, la loi de 1905, c'est la particularité de la France. Quel regard Rome a-t-elle porté depuis un peu plus d'un siècle sur cette loi de 1905?
2: Alors il y a eu une évolution très nette. Pie X avait condamné très vigoureusement la séparation de l'Église et de l'État, parce que c'était la rupture unilatérale, en fait, finalement, du Concordat, qui était un traité, une entente bilatérale. Donc, et ça avait été une rupture non négociée. Oui. Donc, Pie X condamné, mais surtout, ça condamnait parce qu'il y avait la place du catholicisme qui était définitivement perdue. Et finalement, il y a eu la réconciliation franco-vaticane en 1920-1921, on a eu un nouveau statut pour l'Église de France en 1924, voilà. Et finalement, progressivement, l'Église à Rome s'est rendue compte que finalement, il y avait une certaine entente qui pouvait se faire, l'État a mis de l'eau un peu dans son vin, et donc Jean-Paul II en 2005, au moment du centenaire de la loi de 1905, rappelant aussi que la séparation avait été extrêmement violente, vécue très durement, disait ben, finalement, aujourd'hui, il y a une certaine entente qui s'est faite. Et puis Benoît XVI est intervenu, puis également François. Mais François était très critique sur la manière de percevoir et de concevoir la laïcité en France.
0: Constantin de Vergennes évoquait ce célèbre discours de Jean-Paul II. Je vous propose d'écouter un extrait.
3: France, fille aînée de l'Église, es-tu fidèle aux promesses de ton baptême ?
0: Avec la guerre en Ukraine, Martin Dumont a beaucoup évoqué le baptême de la Russie. Mais le baptême de la France, de quoi s'agit-il?
2: Alors les papes, et notamment ça a commencé sous Léon XIII, donc à la fin du XIXe siècle, considéraient que c'était le baptême de Clovis. Donc pendant longtemps, ça a été daté de 496, la référence, donc considérant que la France était devenue chrétienne à partir de ce moment.
0: Mais quelles sont les promesses de ce baptême alors?
2: C'est l'engagement de l'évangélisation, finalement, et de la défense et de la diffusion du christianisme dans le monde. Mais il faut le voir plus sous l'angle, non pas d'une réalité, mais d'une espérance aussi de la part des papes. Ce qui était mis, et je trouvais que Jean-Paul II, dans la manière dont il avait présenté les choses en 1996, il y avait quelque chose de très habile, unissant, finalement, la manière dont ça avait été mis en avant, et puis la réalité, finalement.
0: Merci beaucoup, Martin Dumont et Constantin de Vergennes. Constantin, donc, on peut lire ça dans France catholique cette semaine. Quelle est la une? Quel est le titre exact?
1: La une, c'est Léon XIV, entouré de médaillons de nombreux papes, justement. C'est les liens entre Rome et la France depuis les débuts du christianisme.
0: Merci beaucoup. Constantin de Vergennes, journaliste à France catholique. Martin Dumont, historien, auteur de La France dans la pensée des papes, de Pie VI à Léon XIV. C'est aux éditions du Cerf. Merci à tous les deux.
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0: 8h29, la météo avec vous, Clara Bévilacqua. Il va faire chaud.
6: Il va faire chaud et pour l'instant, c'est un temps assez gris qui recouvre la moitié nord-ouest de l'Hexagone. Mais dans la journée, ça va bien se dégager. Alors, vous l'avez dit, il va faire chaud. À partir de la mi-journée, 5 départements du sud seront placés en vigilance orange, jusqu'à 39 degrés attendus en Ardèche, dans l'Aude, la Drôme, l'Hérault et le Gard. Plus au nord, comptez 33 degrés à Nantes, 30 à Paris, 29 degrés à Brest et à Strasbourg. Il fera 26 degrés à Lille.
0: Dans un quart d'heure, on va parler de pain avec Gilles Brochard, mais d'abord le journal de Radio Vatican. 8h30, direction Rome, c'est Olivier Benel qui présente le journal de Radio Vatican.
7: Plus de 10 ans après les attaques au gaz sarin dans le pays, la Syrie a officiellement annoncé le début des opérations de destruction de ses stocks d'armes chimiques. Une étape importante de l'ère post-Bachar al-Assad. Nous irons à Damas au début de ce journal. Au Népal, 9 jours après la crue meurtrière, la justice climatique s'invite dans les débats. Le pays, pourtant l'un des moins pollueurs de la planète, compte bien faire payer les nations les plus riches. La loi sur la sécurité nationale à Hong Kong, toujours plus répressive envers les pro-démocratie. Le cardinal Zen, 94 ans, évêque émérite de la ville, a vu sa condamnation confirmée pour avoir constitué un fonds de soutien aux manifestants de 2019. Et puis dans notre dossier ce matin, entretien avec Mgr William Chomali, vicaire patriarcal latin pour Jérusalem et la Palestine. Alors que la Cisjordanie ne cesse d'être grignotée par les colonies israéliennes, Mgr Chomali qui a été reçu hier par le pape avec les membres de la conférence épiscopale latine des régions arabes.
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7: Bonjour, des milliers de civils morts dans leur sommeil, asphyxiés par du gaz sarin. C'est l'un des volets les plus sombres de la terrible guerre civile syrienne. Plus d'une décennie après les attaques chimiques documentées dans le pays, la Syrie a donc officiellement annoncé hier devant le Conseil de sécurité de l'ONU le début des opérations de destruction de ces stocks d'armes chimiques, présentées par Damas comme une étape inédite depuis la chute du régime de Bachar al-Assad. Cette démarche marque une évolution notable dans le dossier de l'arsenal prohibé du pays. Les détails de notre correspondant à Damas, Mohamed Erami.
9: La Syrie a entamé la destruction de ses stocks d'armes chimiques hérités de l'ère Bachar al-Assad. L'annonce a été officialisée ce jeudi devant le Conseil de sécurité de l'ONU par le représentant permanent du pays, Ibrahim Olabi. Cette communication fait suite aux travaux de l'Organisation pour l'interdiction des armes chimiques, l'OIAC. Les opérations techniques menées sur place sous le contrôle de l'organisation ont permis de neutraliser 42 bombes aériennes chargées de produits toxiques. Les nouvelles autorités syriennes ont également déclaré une installation de production non répertoriée sous le régime Assad. Une volonté affichée de faire enfin la lumière sur ce dossier après l'attaque du 21 août 2013 dans la Ghouta orientale qui avait fait plus de 1400 morts selon les services américains. L'accord de désarmement parrainé en 2013 par la Russie et les États-Unis s'était heurté aux omissions et aux dissimulations du régime de Bachar al-Assad. En reprenant ce dossier en main et en misant sur la transparence, le pouvoir actuel entend purger cette zone d'ombre et tourner définitivement la page. Mohamed Erami, Damas, pour Radio Vatican.
7: Au Liban voisin, l'armée israélienne dit avoir pris le contrôle de la colline stratégique d'Ali Taher, où le Hezbollah aurait creusé des tunnels. Les troupes de Tsahal qui poursuivent par ailleurs les dynamitages de villages dans le sud du pays. Cette guerre qui a fait des morts, des blessés, mais aussi des otages. Hier, Israël a annoncé la libération de 5 détenus libanais et syriens capturés lors du conflit de 2023-2024 et durant la guerre actuelle. Selon le cabinet du Premier ministre israélien Benjamin Netanyahou, ces libérations seraient liées aux négociations qui porte sur la récupération de plusieurs dépouilles de chefs de la communauté juive libanaise tués dans les années 80. Nous y reviendrons plus en détail dans notre journal à 13h. 9 jours après la crue destructrice au Népal, un petit miracle ce vendredi. 2 ouvriers ont été extraits vivants d'un tunnel où ils étaient bloqués. Des dizaines de sauveteurs népalais, mais aussi venus de Chine, d'Inde ou de Corée du Sud, continuent de creuser la boue près de sites stratégiques comme des centrales hydroélectriques ou des barrages en construction. Le dernier bilan est d'au moins 1280 morts, plus de 5600 disparus. L'église locale, à travers notamment la Caritas, s'est mobilisée. Les recherches pour localiser les corps prendront encore du temps. Le Népal, pays l'un des moins pollueurs de la planète, et pourtant on le voit particulièrement vulnérable au changement climatique. Après le drame, c'est donc la question de la justice climatique qui s'invite dans les débats. La correspondance régionale d'Emmanuel Derville.
10: La justice climatique est devenue le cheval de bataille du Premier ministre Balendra Shah. Pour lui, la hausse des températures dans l'Himalaya est à l'origine du détachement du glacier qui a provoqué le tsunami montagneux du 26 août. Son ministre des Finances a entamé des démarches pour faire payer les pays riches. Il a écrit au Fonds de réponse aux pertes et préjudices, le FRPP. Cet organisme, créé il y a 3 ans, accorde des financements aux nations qui subissent le changement climatique sans en être responsable. Mais le Népal devra trouver d'autres pistes pour obtenir réparation. Le FRPP n'a reçu que 820 millions de promesses de financement, moins du tiers de ce que les pays pauvres réclament. Et dans le New York Times de lundi, un haut fonctionnaire du ministère de l'Agriculture a estimé le coût de la catastrophe à 5 milliards de dollars. Les autorités népalaises devront nettoyer 2 millions de tonnes de débris, réparer 26 barrages hydroélectriques. Il faudra faire des travaux pour que le pays anticipe et s'adapte à ce genre de tragédie qui risque de se reproduire. New Delhi, Emmanuel Derville, Radio Vatican.
7: C'était l'une des mesures phares du président indonésien Prabowo Subianto. Des repas gratuits pour un tiers de la population, notamment dans les écoles, pour lutter contre la malnutrition. Mais voilà qu'au moins 750 élèves et enseignants sont tombés malades sur l'île de Java après avoir consommé un de ces repas. C'est le deuxième cas d'intoxication cette semaine. Ce programme a été le premier dont le budget a été amputé en raison de la guerre au Moyen-Orient et de la flambée des prix. La loi de sécurité nationale à Hong Kong, toujours inflexible pour les militants pro-démocratie. Appuyé sur sa canne, le cardinal Zen, 94 ans, a participé à l'audience. En seconde instance, la justice a à nouveau condamné hier l'évêque émérite de Hong Kong et quatre autres militants pro-démocratie pour avoir constitué de façon irrégulière le fonds d'aide humanitaire 612. Les explications de Cécile Mérieux.
11: La peine est symbolique, l'équivalent de 490 euros pour avoir constitué avec la chanteuse Denise Oh et l'avocate Margaret Ng ce fonds de soutien aux manifestants pro-démocratie arrêtés lors des immenses manifestations de 2019, quand des millions de personnes étaient descendues dans la rue pour réclamer des libertés politiques, menacées selon eux 12 ans après la rétrocession à la Chine de l'ancienne colonie britannique. La justice n'a pas condamné ouvertement le fait que les jusque 30 millions d'euros récoltés aient aidé à payer les frais juridiques et médicaux des personnes interpellées, elle condamne les modalités de création. Ce fonds constituait une association et nécessitait donc, selon le tribunal, d'un enregistrement auprès des autorités ou de l'obtention d'une exemption. Le fonds est dissous depuis 5 ans après que la police de sécurité nationale a exigé qu'il fournisse des informations sur ses donateurs et ses bénéficiaires. Mais l'affaire reste suivie de près en raison de ses implications pour la liberté d'association dans un contexte de la loi sur la sécurité nationale imposée par Pékin à Hong Kong mi-2020 pour museler l'opposition et les associations de défense des droits après les manifestations de 2019. Les condamnés feront appel du verdict.
7: Cécile Mérieux, 1413 jours, c'est le record de longévité pour un gouvernement italien. Giorgia Meloni dépasse officiellement ce vendredi Silvio Berlusconi II, un motif de fierté pour la présidente du Conseil italien et sa coalition des droites. Un grand rendez-vous aura lieu cet après-midi dans le port de Bari, au sud-est de la péninsule, en présence de la plupart des ministres. L'opposition italienne, elle, dénonce une auto-célébration alors que le coût de la vie ne cesse d'augmenter pour les Italiens, en particulier celui du prix de l'essence à la pompe. Mais où ira l'IA ? C'est un nouvel argument pour les détracteurs de l'intelligence artificielle. Jusqu'où faut-il aller pour les entraîner ? Selon les géants du secteur comme Amazon ou Anthropic, la destruction de centaines de milliers de livres pour faciliter leur numérisation est un moindre mal. Ce sont des commandes passées auprès de libraires partout dans le monde qui ont jeté la lumière sur cette méthode. Les explications à New York de Gwendal Lavina.
12: En Espagne, en Allemagne, en Australie ou encore aux États-Unis, depuis plus d'un an, des libraires reçoivent au milieu de la nuit des commandes étranges. Des ouvrages sans aucun lien entre eux dans des langues parfois différentes qui sont commandés un par un à quelques secondes d'intervalle par le même utilisateur. Plusieurs médias ont révélé dans des enquêtes que les acheteurs sont bien souvent des intermédiaires qui expédient ensuite les livres à Amazon ou Anthropic. L'objectif est de faire ingurgiter des millions de pages à leur intelligence artificielle pour la former et l'entraîner. Jusque-là, rien de choquant, mais pour accélérer le processus de numérisation, les géants de la tech détruisent au passage l'ouvrage. Sa tranche est coupée et les pages recadrées dans un format plus adapté. Une fois la numérisation effectuée, ces pages sont détruites et l'ouvrage n'existe donc plus. Fin juillet, la justice américaine a estimé la pratique légale tout en forçant Anthropic à indemniser les auteurs et les éditeurs concernés. Face à la colère exprimée, Elon Musk a récemment demandé à SpaceX et de cesser de couper les ouvrages lors de leur numérisation. Les autres entreprises n'ont pas réagi publiquement. Gwendal Lavina, New York, Radio Vatican.
7: Un nouveau scandale de corruption vise la Cour suprême au Brésil. L'un de ses juges, Alexandre de Moraes, aurait reçu les faveurs d'un banquier aujourd'hui emprisonné pour malversation. Alexandre de Moraes avait mené les enquêtes conduisant en prison l'ancien président d'extrême droite, Jair Bolsonaro. Son fils est aujourd'hui en campagne pour l'élection présidentielle du 4 octobre. Face au président sortant Lula, celui-ci a demandé l'ouverture d'une enquête impartiale. Au Au lendemain de la rencontre de Léon XIV avec les membres de la Conférence épiscopale latine des régions arabes, les mots du pape résonnent encore pour la dizaine d'évêques réunis. Ils viennent du Liban, de Jordanie, de Syrie, de Palestine ou encore d'Égypte. Vous n'êtes pas seul, leur a assuré le Saint-Père, qui les a appelés à être des artisans de la réconciliation dans un contexte, on le sait, de conflits et de divisions. C'est le cas en Cisjordanie, où quelques 3 millions de Palestiniens vivent sur ce territoire occupé par Israël depuis la guerre des Six Jours de 1967. Ces derniers mois, les colonies et avant-postes israéliens se multiplient, soutenus par le gouvernement ultranationaliste. Les colons encerclent les villages palestiniens, menacent les habitants, les poussant à fuir leurs terres et s'en emparent peu à peu. Pour la première fois, relève Amnesty International, depuis les accords d'Oslo, des ordres militaires de saisie de terres sont clairement émis à des fins civiles au profit des colons. La toute petite communauté chrétienne se mobilise pour maintenir sa présence et son espérance. Monseigneur William Chomaly est le vicaire général et vicaire patriarcal latin pour Jérusalem et la Palestine. Il a représenté ses communautés hier devant le pape et témoigne ce matin à notre micro de la vie de plus en plus difficile des Palestiniens.
13: C'est vrai que la situation politique a été instable depuis longtemps, mais on peut dire que les temps les plus difficiles, nous les vivons actuellement. Parce que la solution de deux États, qui était la solution proposée par les Nations Unies, pour le moment ne fonctionne pas. Elle est congelée. Les Américains n'en parlent plus, les Israéliens la refusent. Seuls les Palestiniens parlent de la solution de deux États. Ils sont isolés politiquement, même si 145 États ont déjà voté pour cette alternative. Le contraire arrive car les colonies israéliennes dans les territoires occupés se multiplient. Il y a un déchaînement, je peux dire, des colons qui profitent du fait que le gouvernement actuel est d'extrême droite et qu'ils ferment les yeux sur l'expansion des colonies. Alors ils en profitent pour ou bien étendre la colonie elle-même ou bien créer de nouvelles colonies à Bethléem, à Ramallah, autour de ces deux villes, autour de Naplouse. Il y a, je peux dire, chaque semaine, une ou deux colonies nouvelles, avec des noms nouveaux.
14: Comment font-ils concrètement pour élargir leurs colonies? Comment ça se passe sur place?
13: Ils commencent par mettre une ou deux maisons préfabriquées. C'est rapide à installer. On y met 5-6 colons armés pour imposer leur présence et empêcher les Palestiniens de s'approcher. Souvent, les Palestiniens ne peuvent pas arriver à leur terrain agricole. Ces expériences se renouvellent souvent, surtout dans les colonies qui sont proches des villes palestiniennes et des terrains agricoles. Pour le moment, on ne peut pas compter exactement le nombre de colonies parce qu'ils augmentent comme les champignons. On parle de 300 colonies. Parfois, ce sont de petites colonies qu'on appelle en anglais « outposts ». Il y a un programme israélien pour lier les colonies ensemble. Alors, les villes palestiniennes, à cause de ces nouvelles routes qui sont larges, etc., deviennent marginalisées.
14: Est-ce qu'on peut dire que les chrétiens sont particulièrement visés, comme tous les autres Palestiniens?
13: Je pense que le traitement est égal pour tous. Il y a une crise au début de septembre, parce que dans nos écoles catholiques, une grande partie des enseignants n'a pas reçu de permis. Alors, les écoles ont fait une grève et le lendemain, les permis sont arrivés. Mais on se dit, mais pourquoi il a fallu une grève pour que les permis soient donnés? Donc on peut dire qu'il y a un traitement égal par rapport aux Palestiniens parce que le colon ne distingue pas. Pour lui, il y a une certitude que toute cette terre appartient à l'État d'Israël, au peuple juif. Et donc les Palestiniens, qu'ils soient musulmans ou chrétiens, sont des usurpateurs. Il faut qu'il s'en aille.
14: Qu'est-ce que peut l'Église locale? Et est-ce que la voix de l'Église est encore écoutée? Comment est-ce qu'elle se mobilise auprès de la communauté chrétienne?
13: D'une part, nous devons vraiment protéger nos chrétiens, dire la vérité aussi. Et par ailleurs, nous devons avoir des relations avec le gouvernement parce qu'on a besoin de visas, de permis. Donc on ne peut pas vraiment couper nos liens avec le gouvernement israélien. En même temps, nous devons défendre les droits des églises et les droits de nos fidèles. La voix du patriarche est très écoutée, mais la solution a besoin un peu plus. Nous avons besoin d'un miracle pour vraiment trouver une solution à ce conflit.
7: Interrogé par Cécile Mérieux, Mgr William Chomali, vicaire patriarcal latin pour Jérusalem et la Palestine, était ce matin l'invité de Radio Vatican.
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0: Il est 8h44 sur RCF Notre-Dame. Oui. Olivier Bonnel présentait le journal de Radio Vatican. Et Gilles Brochard, qui est prêt à parler. Alors, je
16: bonjour.
0: C'est votre entrée. Vous avez une émission maintenant sur l'antenne de RCF Notre-Dame. Une émission à vous tout seul.
16: Bah oui, tous les jeudis à 17h27, ça dure 26 minutes. C'est sur le patrimoine. Tout le spectre du patrimoine français.
0: Et dans le patrimoine français,
16: Il y a l'artisanat, évidemment.
0: Et le pain, la baguette.
16: Et, voilà.
0: Et vous nous apportez notre pain quotidien ce matin.
16: Oui, alors j'ai été séduit par une association, enfin une entreprise qui s'appelle Demain. En fait, c'est un dépôt de pain anti-gaspillage qui propose à la revente des produits de boulangerie. Vous savez, souvent, les boulangers, à la fin de la journée, vers 8h, 8h30, ils ne savent pas quoi faire de leur viennoiserie, de leur baguette, de leur pain.
0: Il n'y a pas des associations qui peuvent récupérer ?
16: Alors, c'est assez compliqué parce qu'il faut que les associations aillent chez plusieurs boulangers. Eux, justement, c'est ça qui est intéressant avec Martin qui a organisé ça. Il a copié en fait une entreprise suisse qui faisait ça depuis une dizaine d'années et qui, finalement, l'idée, c'est de rassembler. Là, ils ont commencé avec 6 boulangeries et maintenant, ils en ont 24. Et donc, ce concept est intéressant parce que
0: et vous l'avez interviewé.
16: Alors, je l'ai interviewé et je vous propose de l'écouter.
17: En fait, à la base, Demain, c'est un dépôt de pain où on ne vend que du pain de la veille à moitié prix qui provient d'autres boulangeries qui sont basées à Paris. Et il se trouve que nous, du coup, on récolte des invendus de bonnes boulangeries pour justement leur donner une deuxième chance et pouvoir faire en sorte que ces bons produits soient mangés.
16: Quels sont les produits vedettes ?
17: Les produits vedettes, ça va être le pain au levain, qui se conserve très bien, des farines de blé ancien, type petit épeautre, courazan, ce genre de choses, mais aussi les brioches, qui se gardent bien et qui, surtout, une fois un peu humidifiées au four ou alors même au micro-ondes, redeviennent très moelleuses. Donc ça marche bien.
16: Et parlez-nous de cette fameuse chapelure que vous vendez ici et que vous utilisez. Comment vous la faites ?
17: Eh bien, en fait, on utilise un appareil qui broie le pain, qui s'appelle Crumbler, qui est une société française qui a mis ça au point et qui nous permet de broyer notamment toutes les baguettes qu'on récolte et qu'elles, on ne vend pas à moitié prix le lendemain. Et on en fait une chapelure de pain grillé, ce qu'on appelle nous aussi une farine de pain grillé, qui nous permet de refaire du pain en remplaçant jusqu'à 20% de la farine.
16: Voilà, donc c'est Martin Herbelin pour Demain. Alors la nouvelle boutique qui vient d'ouvrir est 24 boulevard Saint-Denis. Il y en a une au 133 rue Saint-Maur dans le 11e et l'autre 3 avenue Secrétan dans le 19e. Donc ils travaillent tout ça toute la nuit et dès le matin à 8h, vous pouvez avoir votre brioche nature, votre tigré, votre cookie. Là, je vous ai apporté du pain.
0: Alors vous nous avez apporté plein de choses. Alors qu'est-ce qu'il y a ? Présentez-nous.
16: J'ai un cookie au chocolat, un pancake, un petit pain
0: au chocolat. Ça, c'est un fondant au chocolat.
16: Oui, enfin si vous voulez. et puis ça, c'est du pain tradition. Je l'ai mangé ce matin, voyez, grillé avec du miel et du beurre.
0: Mais il n'est pas rassis du tout.
16: Non, pas du tout.
0: Ils ne le vendent pas dans des vraies boulangeries.
16: Ils le vendent dans les vrais. C'est-à-dire que ça a été fait avec la chapelure dont il a parlé.
0: Ah oui, d'accord. Vous savez qu'on a un grille-pain maintenant là-haut à la radio.
16: Ah, alors ça, vous pouvez le griller, c'est très très bien. Il travaille avec Emmaüs Solidarité, la marque Uni. Par exemple, j'ai acheté une confiture à la prune absolument délicieuse. Ils font des focaccia, ils font du salé, ils récupèrent les croissants, ils en font des croissants au parmesan, enfin pas parmesan, au fromage et jambon, vous voyez, enfin plein de choses comme ça, et c'est intéressant. Et puis à la fin du mois, il redonne un pourcentage sur les ventes aux
0: associations.
16: À Landen Moquet, la maison Landemaine, Bohémie, Brut de Pain, ils ont 24 boulangers.
0: Voilà. Merci beaucoup de nous avoir apporté donc le pain quotidien. Donnez-nous notre pain quotidien. Vous l'avez fait ce matin,
16: Gilles Brochard. Sur Internet.
0: Ah si, justement, c'est la prière du matin.
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En ce temps-là, les pharisiens et les scribes dirent à Jésus : Les disciples de Jean-Baptiste jeûnent souvent et font des prières, de même ceux des pharisiens. Au contraire, les tiens mangent et boivent. Jésus leur dit : Pouvez-vous faire jeûner les invités de la noce pendant que l'époux est avec eux ? Mais des jours viendront où l'époux leur sera enlevé. Alors, en ces jours-là, ils jeûneront. Il leur dit aussi en parabole : Personne ne déchire un morceau à un vêtement neuf pour le coudre sur un vieux vêtement. Autrement, on aura déchiré le neuf et le morceau qui vient du neuf ne s'accordera pas avec le vieux. Et personne ne met du vin nouveau dans de vieilles outres. Autrement, le vin nouveau fera éclater les outres. Il se répandra et les outres seront perdues. Mais on doit mettre le vin nouveau dans des outres neuves. Jamais celui qui a bu du vin vieux ne désire du nouveau, car il dit : c'est le vieux qui est bon.

0: Vendredi 5 septembre, Ralf Schweder, curé de l'unité pastorale Alliance Juppie-Grivigny, auteur, vous propose le commentaire du jour. Bonjour Ralf.
1: Bonjour Christophe, je vous le dis tout de suite, l'évangile de ce jour n'est pas facile et pourrait être interprété de plusieurs manières, surtout les images de la deuxième partie. Dans l'évangile de Marc et Matthieu, ce même texte insiste sur le fait que le vin nouveau a besoin d'outre neuve, sinon il va se perdre. Il y a donc incompatibilité entre la nouveauté du message de Jésus avec les formes anciennes et souvent sclérosées du judaïsme. Mais la dernière phrase de cet évangile qu'on vient d'entendre se trouve seulement chez Luc. C'est le vieux qui est bon. En fait, l'évangéliste nous rappelle que l'attitude de Jésus n'est pas le rejet de la religion juive, elle est bien plus nuancée. Un connaisseur de vin, quand il a bu un vieux vin, connaît aussi ses qualités et parfois même sa supériorité. Les chrétiens ont donc à reconnaître et à respecter la bonté et la justesse des traditions de la foi juive. C'est entre autres pour cela que les saintes écritures du peuple juif ont été intégrées aussi dans la Bible chrétienne. La nouveauté n'efface pas la richesse des traditions passées, elle l'accueille et s'en nourrit. Matthieu le dira autrement, « Tout scribe devenu disciple du royaume des cieux est comparable à un maître de maison qui tire de son trésor du neuf et de l'ancien. » Ce qui vaut pour la relation entre héritage juif et nouveauté chrétienne vaut aussi de nos jours quand nous réfléchissons, par exemple, sur l'évolution de l'Église. Ceux qui veulent préserver à tout prix un christianisme ancien, l'Église de toujours, comme disent certains, qui n'a plus rien à voir avec l'évolution de la société, risquent de se scléroser aussi. Une Église et une foi fermées au changement s'isolent et créent des ghettos. En même temps, la nouveauté ne doit pas nous couper de nos racines, de la tradition et de l'héritage des générations précédentes. Tout est une question d'équilibre. C'est cela, avant tout, la qualité d'un bon vin.

Notre Père qui es aux cieux, que ton nom soit sanctifié, que ton règne vienne, que ta volonté soit faite sur la terre comme au ciel. Donne-nous aujourd'hui notre pain de ce jour et pardonne-nous nos offenses, comme nous pardonnons aussi à ceux qui nous ont offensés. Et ne nous laisse pas entrer en tentation, mais délivre-nous du mal. Car c'est à toi qu'appartiennent le règne, la puissance et la gloire, pour les siècles des siècles. Amen.

0: 8h56 sur RCF Notre-Dame. Merci d'être avec nous en ce vendredi 4 septembre. Clara Bévilacqua, merci d'être avec nous.
1: Et ben de rien.
0: Ben voilà, c'est votre travail.
1: Nous pas le choix. Hein.
0: Pas le choix, bah. Visiblement, il y a... Merci, je voulais vous remercier, Clara, parce que vous avez apporté un grille-pain à la radio.
1: Oui.
0: Et grâce à vous, on va aller pouvoir griller le pain de Gilles Brochard.
1: Voilà. Bah, comptez sur moi. Après 10h, tartine de pain grillé.
0: On va revenir au sérieux en ces 4 septembre. Quoique sérieux. Non, c'est passionnant, en fait, les histoires des 5 que vous nous racontez chaque matin. Il y a parfois des belles histoires, parfois des histoires plus tristes. Une histoire de miracle ce matin avec Rosalie, une sainte sicilienne du XIIe siècle très vénérée à Palerme.
1: Oui, alors selon la légende, Rosalie serait née dans une famille noble à 14 ans. Très pieuse, elle fuit la maison paternelle guidée par les anges. Et elle part pour une grotte humide et obscure du mont Pellegrino, nourrie de la seule Eucharistie portée toujours par les anges. Elle meurt à 30 ans après une vie mystique de prière et d'ascèse.
0: Et je vous parlais d'un miracle, puisque 4 siècles plus tard, en 1624, la peste se déclare dans le port de Palerme. Et l'épidémie gagne rapidement du terrain.
1: Rosalie apparaît alors à un chasseur et lui demande de porter ses reliques en procession à travers la ville. On dit que l'homme aurait retrouvé son corps dans un enveloppement de cristaux. Après la procession, la peste cessa et depuis, sainte Rosalie ne cesse d'être vénérée comme la reine de la Sicile.
0: Et nous fêtons aussi aujourd'hui la bienheureuse Dina Bélanger, la première femme née au Québec à avoir été béatifiée.
1: Oui, née effectivement à Québecville le 30 avril 1897. Dina est une jeune fille d'une grande intelligence et une pianiste hors pair. À 24 ans, elle entre chez les religieuses de Jésus-Marie, gratifiée de grandes grâces mystiques. Elle écrivit « Je ne peux plus trouver de plaisir dans les harmonies et les mélodies terrestres. Même les plus parfaites ne sont qu'un son à peine perceptible, manquant de chaleur. Oh, comme les harmonies célestes sont éblouissantes. » Alors, sans fausse note, Pierre-Hugues, fêtons bien nos Rosalie et les Dina.
0: Merci beaucoup, Clara. Et puis, il y a 10 ans jour pour jour, le 4 septembre 2016, le pape François canonisé Mère Teresa. Sainte Mère Teresa fêtée le 5 septembre. Hein. Vous aurez l'occasion d'en entendre parler demain dans la matinale du week-end présenté le samedi et le dimanche par Bruno Fuma. On a peu l'occasion de se croiser puisque lui, il est là le samedi et le dimanche. Donc j'en profite pour le saluer, retrouvez-le demain dès 6h30. Bruno Fuma pour la matinale du week-end. À suivre, Clara, vous restez avec nous pour les informations et puis ce sera le débat du jour, comme chaque matin avec Louis Dauphren.
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0: Nous sommes le vendredi 4 septembre, nous fêtons aujourd'hui les Rosalies. Vous écoutez RCF Notre-Dame, merci pour votre fidélité. Il est 9h.
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8: Bonjour à toutes, bonjour à tous. Dans l'actualité, la Belgique et l'Inde veulent intensifier leurs relations, ont fait savoir hier les chefs de gouvernement des deux pays à l'occasion d'une visite du Premier ministre Bart De Wever à son homologue indien Narendra Modi. Le dirigeant indien a affiché son ambition de doubler le commerce bilatéral entre l'Inde et la Belgique d'ici 5 ans. Notre pays offre plusieurs avantages tels que le commerce du diamant, les ports et aéroports belges en matière de logistique, les secteurs chimiques et pharmaceutiques ou encore les compétences développées en matière de semi-conducteurs. Je pense qu'il y a encore beaucoup de marge de croissance, a notamment insisté Bart De Wever. Mobilité, les voyageurs du réseau LeTec devront bientôt payer plus cher leur titre de transport. Jean-Michel Sors, administrateur général, l'a confirmé ce matin sur RTL. Une augmentation afin d'atteindre l'objectif de hausse du taux de couverture fixé par le gouvernement wallon. Cette hausse ne sera pas le seul levier pour y arriver. La lutte contre la fraude et l'augmentation de la fréquentation doivent également permettre d'accroître les recettes du TEC. Aujourd'hui, un ticket en Wallonie coûte 2,80€ pour 90 minutes. Jean-Michel Sors compare ce tarif aux 3€ demandés par Delaine pour 60 minutes. Il assure également que l'évolution des tarifs depuis 2019 reste inférieure à l'indexation. Toujours dans l'actualité, le nouveau bonus pension est entré en vigueur avec effet rétroactif au 1er janvier dernier et il semble séduire les travailleurs ayant atteint l'âge légal de la retraite puisqu'ils étaient près de un quart de plus à continuer à travailler au premier semestre de l'année par rapport à la même période un an plus tôt, rapporte ce vendredi Acerta. Cela implique entre autres un vieillissement du marché du travail en Belgique. L'âge moyen est passé de 42 à 44 ans entre 2018 et 2026. Culture, médiathèque, nouvelle, anciennement Point Culture, a fait don de sa collection audiovisuelle patrimoniale à la Bibliothèque Royale de Belgique. L'institution connue pour le prêt de vinyles, de cassettes, de CD et de films n'a pas vu son contrat programme renouvelé. En attendant la clôture définitive, l'imposante collection de médias, environ 460 000 tous supports confondus, a été répartie entre plusieurs opérateurs, dont la Bibliothèque Royale de Belgique en grande partie. Cette collection s'est constituée pendant plus de 70 ans. Grâce à ces déménagements, le public continuera ainsi à avoir accès à ces médias. Enfin, en sport en basket féminin, les Belgian Cats ouvrent leur troisième Coupe du Monde en fin d'après-midi dès 17h30 à Berlin face à la Turquie. Premier des trois adversaires du groupe C, la Belgique se doit de l'emporter pour se mettre en bonne position avant de rencontrer Porto Rico dimanche, puis l'Australie lundi. C'est la fin de ce flash. Excellente matinée à l'écoute de RCF.
7: Et après ces actualités qui vous étaient présentées par Denis de Levinfos, nous retrouvons la rédaction de Catobel dans Décryptage.
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10: Bonjour à toutes et à tous, bienvenue dans Décryptage, une émission de Catobel.

0: Ce programme est diffusé sur la première dans le cadre des émissions concédées et sur les antennes locales de RCF en Belgique francophone, à retrouver en replay sur Ovio et sur le site de Catobel. Chaque semaine, nous donnons la parole à des hommes et à des femmes engagés dans la vie chrétienne, des personnalités au parcours et aux sensibilités variées, pour poser un regard sur le monde tel qu'il va, à la lumière de l'Évangile. Et aujourd'hui, j'ai le plaisir d'accueillir Geneviève Fabry. Bonjour.
1: Bonjour.
0: Merci beaucoup d'avoir répondu favorablement à mon invitation. Vous êtes professeur de littérature espagnole et hispano-américaine à l'UC Louvain. Vous travaillez notamment sur les rapports entre littérature et Bible. Et c'est justement de cela dont nous allons parler en première partie d'émission, de la présence du Christ dans la poésie latino-américaine, un thème sur lequel vous avez longuement travaillé. Après cet échange, nous pousserons la porte de la salle des archives avant de terminer, comme chaque semaine, avec quelques vers de poésie chrétienne à petite dose. Alors le Christ dans la poésie latino-américaine. Geneviève Fabry, vous avez beaucoup travaillé sur les représentations du Christ dans cette part-là de la poésie. Et peut-être faut-il commencer par la question la plus simple. Pourquoi le Christ, pourquoi cette figure revient-elle autant sous la plume de poètes latino-américains? Et pourquoi est-ce que vous, ça vous a intéressé?
1: Alors effectivement, cette figure revient énormément. Et non seulement chez des auteurs que l'on pourrait qualifier comme des auteurs chrétiens. Mais ce qui m'a particulièrement intéressée, c'est que cette figure était très présente chez des auteurs qui n'étaient pas chrétiens, qui étaient notoirement, par exemple, communistes, ou plus sobrement, qui écrivaient une littérature qui n'avait rien de confessionnel. Et donc, je me suis demandé finalement pourquoi cette présence entêtante du Christ dans une littérature qui ne se disait pas, ne se voulait pas chrétienne. Quelle était la fonction de ce qu'on appelle en littérature les intertextes, donc ces textes qui sont présents dans d'autres textes.
0: À l'UC Louvain, ça allait de proposer ce type de sujet, de se proposer ça. Bon, on fait souvent un peu cette remarque que le C de catholique, de UC Louvain, a tendance un peu à disparaître, à être estompé, à devenir un peu honteux. De votre point de vue, ça s'est bien passé?
1: Oui, de mon point de vue, ça s'est bien passé. J'ai une assez bonne expérience. Je dirais que l'UC Louvain, comme je dirais toute université, c'est une grande maison avec beaucoup de sensibilité différentes, et ces sensibilités peuvent trouver des lieux où s'exprimer, ça a été mon cas. Par contre, c'était plus difficile de se faire entendre auprès, je dirais, des collègues français qui avaient une vision plus dichotomique des choses, auprès de collègues latino-américains également, qui associent parfois le christianisme à une position plus conservatrice. Et ils étaient parfois, je dirais, déconcertés par cet intérêt pour les sources chrétiennes, même chez des auteurs qui étaient apparemment éloignés du christianisme. Je pense par exemple à Juan Gelman, qui est un écrivain juif d'origine donc ukrainienne, mais qui est argentin et qui était également donc un guerriero, qui s'était engagé donc dans une guérilla marxiste, et peut-être pour des gens plus connus comme Pablo Neruda, donc poète chilien. Bon, ce sont toutes des personnages qui, par leur vie, ne semblent pas proches de la Bible, mais en réalité, dans leur imaginaire, dans leur écriture, on retrouve énormément de ces symboles. Et donc, parfois, il y avait chez mes interlocuteurs un sentiment un petit peu déconcerté, mais finalement, quel est le point de vue?

0: le Christ des facettes qui semble vraiment extrêmement attirante et quelque part inaliénable, comme par exemple le fait effectivement que ce soit quelqu'un qui se soit érigé contre les dogmes, les rites ankylosés de sa propre époque, et donc en cela il était révolutionnaire. Et puis également, et ça on peut le voir dans l'héritage peut-être plutôt artistique, esthétique, de la colonisation espagnole en Amérique latine, un personnage qui est également une figure de victime. C'est quelqu'un dont on va quelque part célébrer davantage le Vendredi Saint que le dimanche de résurrection. En tout cas, c'est ce que l'iconographie latino-américaine nous montre. Et donc, on a à la fois quelqu'un qui s'est donc levé contre les normes de son époque, mais en même temps qui a assumé jusqu'au bout ce que ça pouvait vouloir dire, il est mort sur la croix. Et cette mort sur la croix elle-même va être parfois donc vue d'un point de vue un peu doloriste. C'était un peu la ligne de l'art baroque, mais va être vue aussi comme vraiment une forme de résistance jusqu'au bout. Et on retrouve cette intuition chez beaucoup d'auteurs.
1: Intéressant quand même cette caractéristique particulière du fait que le christianisme est arrivé par la mer, si j'ose dire, ou en tout cas que c'est un acte colonial posé sur des populations qui avaient d'autres rites et d'autres pratiques. Est-ce que ça veut dire que même s'il y a une vision positive, riche, multifacette du Christ, la question de l'interrogation de cet apport en même temps fort mais en même temps colonialiste de la religion dans ces zones-là du globe travaille cette poésie-là? Est-ce qu'il y a au fond quand même un acte anticolonialiste tout en étant positif quant à la figure du Christ?
0: Oui, je crois que vous avez très bien résumé les choses. Il y a quelque part une séduction de la figure du Christ et en même temps un effort de la littérature du XXe et spécialement du XXIe siècle pour aller vers une forme de décolonisation des imaginaires. Et donc, par exemple, je voudrais citer deux poètes très différentes l'une de l'autre. La première est Gabriela Mistral. Donc, je veux rappeler que c'est un prix Nobel, le premier prix Nobel latino-américain a été donné à une femme. Et cette femme a été vraiment le porte-voix du peuple chilien, donc du peuple. Elle était née dans le nord du Chili, donc elle avait en elle tout un passé familial, culturel lié au peuple indigène andin. Et cette voix du peuple indigène andin, elle l'a fait vraiment entendre. Mais en même temps, on a une très forte affirmation du caractère, je dirais, vital. D'un Christ qu'elle va très souvent peindre comme un Christ solaire, hein, et en cela, évidemment, on voit certaines affinités avec des visions du monde, justement, des communautés indigènes andines. Et elle va donner vraiment dans sa poésie une lecture très personnelle et très actuelle, je dirais, du choc des cultures, donc. D'une part indigène et d'autre part européenne, sans jamais abandonner une foi très vive au Christ, même si son christianisme va adopter je dirais, de nombreux chemins hétérodoxes. Donc c'est une figure qui est intéressante et je la rappelle tout particulièrement parce que son œuvre vient d'être traduite à peu près intégralement en français. Donc elle est accessible à nos auditeurs et auditrices.
1: Vous pouvez rappeler son nom.
0: Oui, Gabriela Mistral.
1: Voilà, je crois que cette émission a aussi pour fonction de graver dans les mémoires certains noms et de susciter des curiosités, surtout quand il s'agit d'autrices, en l'occurrence d'une telle ampleur. Donc on passe quand même en quelque sorte du Christ des conquérants au Christ des opprimés, je le dis de façon très caricaturale, mais il y a un peu ça quand même.
0: Oui, il y a quelque chose, y a quelque chose de cet ordre-là. Alors le Christ, il est parfois donc vraiment quelque part du côté des opprimés. On pourrait dire que c'est le cas chez Gabriela Mistral si on retire du corpus toute une série de poèmes où le Christ est présenté de manière beaucoup moins positive parce que justement lié à un imaginaire rémanent de type plutôt baroque et doloriste. Mais je rappelle donc Gabriela Mistral est morte en 1959, donc sa poésie c'est plutôt la première moitié du XXe. Dans une poésie beaucoup plus récente, avec des poètes par exemple d'origine mapuche, mais qui s'expriment d'origine indigène, je parle des Mapuche parce que je me suis penchée spécialement sur

0: le cas chilien, on va avoir une poésie alors beaucoup plus critique, où la figure du Christ va être majoritairement associée à la figure quand même du colonisateur. Mais même chez ces auteurs plus critiques, je pense à Wenoun, je pense à Ancalao, on a également parfois des poèmes extraordinaires qui, au milieu, je dirais, de ces poèmes très, très critiques, vont nous donner à voir encore ce visage du Christ qui finalement est vraiment du côté des opprimés. Et par exemple, une poète chilienne comme Miranda Rupailaf, un très très beau poème où on lit en filigrane, donc le nom de Jésus n'est pas cité, mais c'est assez clair qu'il s'agit donc de la rencontre avec la femme adultère et Jésus qui ne lancera jamais la pierre, disons. Et donc, on a toute une gamme, un spectre assez grand de positions critiques.
1: Pour revenir à la figure du Christ dans la poésie latino-américaine, est-ce que il est judicieux, selon vous, de parler de l'influence de la théologie de la libération, peut-être de dire quelques mots de ce que c'est la théologie de la libération?
0: Voilà, donc la théologie de la libération est un courant théologique qui s'est affirmé dans les années 50 et surtout 60 en Amérique latine, et qui a vraiment voulu mettre au centre de ses préoccupations une justice sociale qui ne pouvait absolument pas être imaginée comme compensation aux pauvres qui auraient accepté leur sort, compensation et consolation qui leur seraient offerts dans un monde de l'au-delà, mais qui prenait au sérieux et au pied de la lettre l'exigence de justice dans ce monde-ci. Et donc, il y aura vraiment toute une lutte théologique pour que ce courant soit reconnu, et il va être, je dirais, on peut le résumer avec cette idée de l'option préférentielle pour les pauvres. Donc, vraiment, la question de la pauvreté et des personnes pauvres doit être au centre de nos, enfin, au centre des préoccupations. Et la pauvreté ne peut pas être abordée à partir de la charité individuelle, hein, il faut faire la charité aux pauvres, mais à partir d'une lutte contre les injustices structurelles.
1: Ça rappelle ça quand même beaucoup, certaines prises de position du pape François.
0: Oui, effectivement, le pape François est allé dans ce sens-là. Il était lui-même sensible, je pense, à l'héritage de la théologie de la libération. Et il était évidemment très, très attentif aux problèmes de l'injustice et des inégalités structurelles qui marquent malheureusement l'Amérique latine et bien sûr pas que l'Amérique latine.
1: Et dénoncer, ou en tout cas mettre le doigt sur ces inégalités structurelles, c'est aussi un des enjeux de la poésie dont on a parlé jusqu'à maintenant.
0: Oui, effectivement. Donc, cette poésie a souvent une dimension sociale, soit vraiment première, soit, je dirais, un peu seconde. Mais chez beaucoup d'auteurs, bien sûr, la revendication de la figure du Christ a une dimension sociale. J'ai parlé des poètes d'origine indigène qui se font vraiment entendre et qui sont de plus en plus reconnus dans le canon aujourd'hui, c'est leur, bien sûr, c'est une caractéristique. Chez d'autres auteurs, je voudrais citer ici quelqu'un comme Raúl Zurita, qui est un grand auteur, un grand poète chilien, également largement traduit en français. Eh bien, pour Zurita, le visage du Christ et la référence au Christ est également une manière d'en appeler à une plus grande justice. Alors, pas uniquement une justice sociale, mais également une justice par rapport aux héritages douloureux des dictatures qu'on a connues donc dans le cône sud, donc en Argentine, en Uruguay, au Chili. Et pour ce qui concerne Zurita, un de ses recueils, à mon avis, majeurs, s'intitule Inri, hein, et donc on voit bien évidemment le rapport direct avec le Christ.
1: Jésus de Nazareth, roi des Juifs, c'est l'inscription ironique gravée par les Romains au-dessus de la croix, juste pour le dire, puisqu'on est aussi sur la RTBF. Je vous en
0: Effectivement,
1: prie.
0: effectivement. Et donc cette inscription au-dessus de la croix, c'est une, je dirais, il y a un jeu effectivement, puisque c'est une inscription qui vient du pouvoir romain. Hein, elle était inscrite en latin et elle reconnaissait ou elle démentait hein, cette royauté du Christ. Et donc Zurita va reprendre en fait tout l'itinéraire pascal pour évoquer le destin des détenus disparus durant la dictature d'Augusto Pinochet, donc entre 1973 et 1990. Donc on va avoir des milliers de détenus disparus, donc des opposants qui ont été enlevés sans jugement. On ne connaît pas leur destin. En général, ils ont été torturés, leur corps a été jeté depuis des hélicoptères dans la mer ou dans les glaciers donc des Andes. Et finalement, ben, Jésus, on n'a pas non plus retrouvé son corps. Donc à partir de là, il y a une mise, je dirais, en forme symbolique d'un deuil impossible à faire. Hein. Comment faire le deuil de personnes dont on n'a pas pu retrouver le corps, dont on ne sait pas quand, comment, aux mains de qui ces personnes sont mortes. Et donc le Christ ici devient également le visage de l'indicible de la violence et un cri qui demande vraiment à ce que ne soit pas oublié ce chapitre très noir de l'histoire de l'Amérique latine et un chapitre qui n'est pas complètement clos puisque je dirais que cette mémoire de la dictature et la lutte pour la démocratie sont des chapitres encore ouverts et des luttes encore en cours aujourd'hui. Et donc, dans ces luttes, quelqu'un comme Zurita, qui, je le répète, est peut-être un des plus grands poètes vivants au Chili actuellement, eh bien, choisit comme porte-étendard rien de moins que Inri, hein, le Christ.
1: Merci Geneviève Fabry pour ces réflexions. Quelques secondes de musique maintenant et puis nous nous retrouverons dans la salle des archives. À tout de suite, juste après ça.

0: Vous écoutez toujours l'émission Décryptage. Bienvenue à vous. Si vous nous rejoignez, nous sommes à présent dans la salle des archives avec vous, Geneviève Fabry. Aujourd'hui, nous allons revenir sur la venue du pape François en Belgique, étant donné que la venue du nouveau pape, Léon XIV, se prépare en France, à quelques kilomètres de chez nous, notamment quand il se trouvera à Metz. À l'époque de la venue du pape François en Belgique, vous aviez rédigé une lettre à son intention, une lettre qui avait été longuement commentée dans la presse, notamment parce qu'elle accordait une place importante à la question des femmes et du féminisme peut-être dans l'Église. On écoute un micro-trottoir à chaud mené par Angélique Tasio pour Catobel. Catherine Chevalier est la première personne qu'on entend. Elle est chargée de cours à la faculté de théologie de l'UCLouvain.
1: Le pape aurait pu dire « J'ai nommé des femmes à des postes de responsabilité à différents endroits dans le monde. Je vous encourage à le faire. » Et d'ailleurs, vous l'avez fait aussi ici en Belgique. Continuez dans ce sens-là. Il aurait pu dire aussi « Dans le monde entier, on ne peut pas avancer à la même vitesse sur cette question-là. » Donc voilà. J'ai aussi entendu des souffrances de gens, de femmes qui ne se retrouvent plus dans l'Église comme femmes, hein, vu la façon de fonctionner. Donc je crois que pour moi, ça aussi était une interpellation d'entendre et d'écouter les questions de femmes qui aujourd'hui disent on ne se retrouve pas dans une église où les femmes sont largement invisibilisées, même si bien sûr on reconnaît tous les pas qui se font pour faire bouger les choses. Mais pour le moment, on n'est encore qu'au cas par cas. On n'est pas encore dans une réflexion plus large, et c'est ce qu'on attend, quoi. Moi, personnellement, je m'y retrouve, mais c'est vrai que je suis très engagée sur la question de la place de la femme dans l'Église. Donc moi, je me suis retrouvée dans cette lettre. Je trouve que ici, l'université nous a laissé une liberté de parole qu'on n'a pas toujours nécessairement dans l'Église, et moi, je suis très contente d'avoir participé à cette démarche. Après, je respecte que dans l'Église, tout le monde n'ait pas la même sensibilité, et je comprends que certaines personnes ne s'y retrouvaient pas. Ça, je trouve ça légitime aussi, et le débat doit continuer en interne sur ces questions-là.
2: Déjà, moi, je ne sais pas c'est qui a écrit ça, donc, et ce que j'aime pas, c'est qu'elle parle au nom de l'UCL, or que moi, étudiant aussi de l'UCL, je suis pas d'accord avec ça. Donc le point sur la place de la femme, moi je suis pas. Je comprends pas en fait cette espèce d'hystérie qu'il y a autour de l'Église catholique, soi-disant une institution misogyne, alors que tous les jours l'Église catholique nous enseigne que celle qui a choisi de prendre la responsabilité de porter le verbe de Dieu qui s'est fait chair est une femme.
0: Voilà, pour cette archive, avec les limites de l'exercice du micro-trottoir, évidemment, cette vidéo qu'on peut retrouver sur le site de Catobel date du 2 octobre 2024 et elle s'intitule « À Louvain-la-Neuve, le pape a suscité des réactions contrastées ». Contrastées, c'est ce qu'on entend bien hein, dans cette archive, avec quelqu'un qui se reconnaît dans la lettre, mais qui résume aussi cette lettre quand même un peu à la question des femmes. Alors qu'en vous entendant en coulisses avant d'enregistrer, je me suis bien rendu compte que selon vous, c'était pas quand même totalement ça le propos. Est-ce qu'on peut refaire rapidement la chronologie et dire pourquoi vous n'êtes pas satisfaite de cette lecture un peu unique de cette fameuse lettre ?
3: Oui, effectivement. Donc le pape est venu donc en septembre 2024 à Louvain-la-Neuve et nous avions choisi pour l'accueillir, de centrer nos propos autour de la question de la transition écologique dans sa dimension sociale et spirituelle. Et avec différents collègues et avec des personnes qui appartenaient en réalité à toute l'université, des étudiants, des doctorants, des administratifs, une cinquantaine de personnes en tout, sous l'égide de la prorectrice Marthe Nissens, nous avions donc réfléchi en 5 sous-groupes autour de l'encyclique Laudato Si, encyclique donc que le pape avait promulguée en 2015 et qui nous semblait un texte d'une actualité brûlante qui articulait très étroitement problème social, problème écologique, qui mettait vraiment les points sur les i de telle manière que ça pouvait dynamiser une écologie intégrale, hein, ce sont les mots du pape, c'est-à-dire également profondément chrétienne. Et donc, dans ce contexte où, je le répète, l'accent était plutôt mis sur la dimension spirituelle et sociale de la transition écologique, nous avons donc produit un document qui se voulait l'écho, hein, de l'encyclique et en même temps un écho, comme il se doit dans une université, ben un écho avec certains points critiques, les points critiques étant secondaires par rapport à une position globalement très laudative. Et parmi ces points critiques, il y avait effectivement un problème qui était selon nous l'absence de la question des femmes, puisque l'encyclique, je dirais, envisageait longuement différents types de violences, la violence des humains contre la maison, Hein, la maison terre, la violence du système capitaliste contre les personnes pauvres, marginalisées, et finalement la question de la violence entre les hommes et les femmes, la réflexion que des théologiennes avaient menée très en profondeur sur des structures de domination entrecroisées, société occidentale qui a généré... je dirais, un système qui finalement fait violence à la terre, des violences donc également hommes et femmes, des systèmes de domination genrée, etc. Et quelles sont les implications de cela pour la théologie? De toute cette réflexion très riche, eh bien, il n'y avait quasiment rien dans Laudato Si. Et donc, c'est un point que nous avons regretté, mais c'était un point qui a été abordé par un des cinq groupes. Donc, c'était un point important, mais ce n'était qu'un point dans un texte beaucoup plus large.
0: Si je refais rapidement la chronologie, avant que le pape n'arrive à Lucé-Louvain, il reçoit cette lettre, donc un des points, effectivement, et cette problématisation-là, la question de la place des femmes dans l'Église est une question ô combien complexe, importante et récurrente. Il fait une petite réponse, pas tout à fait satisfaisante, puisqu'il dit en gros, l'Église est femme, et donc tout va bien, il répond un peu par une métaphore théologique, ce qui lui ressemble pas d'ailleurs, ce qui lui ressemble pas tant que ça. Petite décision de se démarquer assez vite de la part de Lucé-Louvain, ça c'est pas vous du tout, mais ça fait que les choses se sont emballées, et puis dans l'avion, de retour, il a tenu à avoir des propos polémiques, ouvertement conservateurs. Vous regrettez que les choses se soient emballées à ce point et qu'au fond, on ait trahi, c'est ce que vous semblez dire aujourd'hui, votre message?
3: Mais je pense qu'on a trahi l'intention. Et en même temps, dans cette polémique qui a surgi dans les jours qui ont suivi, la question écologique est passée à la trappe. Et pour moi, c'est vraiment très dommage parce que il faut comprendre que la question écologique est une question qui mobilise différentes strates. Je reprends ici l'image de ma collègue Charlotte Leux. Ce sont différentes dimensions qui sont articulées entre elles et qui sont parfois pas si faciles à identifier. Et la dimension spirituelle religieuse est une de ces composantes. Et donc, ça aurait été vraiment une extraordinaire occasion de réfléchir à mais comment finalement on peut être à la fois chrétien, écologiste, ou en tout cas engagé dans une transition écologique qui soit une transition juste, puisque la question de la justice, on voit bien qu'elle va devenir de plus en plus prégnante. Et donc, pour moi, on a vraiment raté une occasion de travailler sur ce lien, qui est donc un lien triangulaire, un message chrétien, crise écologique, et positionnement, je dirais, de la femme dans l'Église, mais également dans une forme de symbolique chrétienne, symbolique au sens très large, liturgique, représentation divine, etc.
0: Merci Geneviève Fabry. Il est déjà temps de nous quitter, 27 minutes ça passe vite, et comme chaque semaine dans Décryptage, nous allons terminer par quelques vers de poésie chrétienne à petite dose. Et justement, j'aimerais que ce soit vous, pour le coup, qui lisiez, étant donné qu'en début d'émission, on a parlé poésie, avec un court poème du poète contemporain David Rosenman Taub, un poète chilien d'origine juive, qui s'adresse au Christ autant peut-être qu'à lui-même. On vous écoute Geneviève Fabry.
3: Christ, ta lumière sans lumière. Naufrage. Christ, nous sommes tous deux en train de nous rêver. Écoute-moi, Christ, je suis ton oreille. Regarde la croix, je suis le crucifié. Je suis ta langue, muet qui parle. Je suis ta langue et je te parle.
0: Merci, Geneviève Fabry, d'avoir été avec nous pendant cette petite demi-heure. À bientôt.
3: Merci à vous, au revoir.
0: Au revoir. Merci à vous, chers auditeurs et auditrices, de nous avoir suivis. Rendez-vous la semaine prochaine, même antenne, même heure, pour un nouveau numéro de Décryptage. Et d'ici là, portez-vous bien.

0: 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Avec une question aujourd'hui, comment naît une vocation? Pourquoi certains choisissent-ils aujourd'hui le sacerdoce, la vie religieuse ou la vie consacrée? Véronique Bontemps, auxiliaire de l'apostolat à Bruxelles, et Christophe Herings, théologien et journaliste de Catobel, abordent la question de l'appel, les différentes formes de vocation dans l'Église et l'importance du discernement. À travers plusieurs témoignages marquants, découvrez aussi des chemins parfois inattendus qui conduisent des hommes et des femmes à consacrer leur vie à Dieu.
1: Mon premier appel à la vie religieuse, ça a été un deuil de tout. J'ai beaucoup résisté. Je ne voulais pas quitter l'idée d'un couple, d'une famille, d'enfants, de ma carrière, ma liberté extérieure de voyager. J'étais très sportive, très fêtarde. C'était un deuil de tout ça.
2: J'ai pas entendu des voix comme Jeanne d'Arc, mais c'est un peu des questions du sens de ma vie. J'ouvre les guillemets et je les ferme. C'est quoi Charles ta vie? C'est bien boire, bien manger, bien baiser. Est-ce qu'il n'y a pas autre chose? Fermez les guillemets. Et j'avais des amis catholiques qui me disent « tu as été touché par le doigt de Dieu ». Et quelques mois plus tard, j'ai pris contact avec des gens et je suis allé frapper à la porte du séminaire de Bruxelles.
3: J'ai incarné vraiment le concept de Dieu en moi. À chaque jour, je devais avoir une relation avec lui. Alors la Belgique a de nouveau mis la question, est-ce que finalement être prêtre n'est pas mon vrai appel? Et je ne peux pas passer à côté de la plaque. Je veux me donner pour l'Église du Seigneur ici.
4: À l'âge de 18 ans, à la fin de ma réto, je me suis posé la question en me disant « Tiens, est-ce que je ne suis pas appelé à devenir prêtre ?» Donc cette question, elle m'a quand même beaucoup habité. Et en fait, j'étais persuadé que Dieu m'appelait à devenir prêtre et que j'avais qu'à dire oui ou non. Et en fait, après cette période de discernement, je me suis rendu compte que en fait, Dieu m'appelait tout simplement, mais pas forcément à devenir prêtre.
5: Bonjour à toutes et tous. La vocation, c'est quoi? C'est la question à laquelle nous nous intéressons aujourd'hui dans C'est clair.
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5: Alors que le nombre de prêtres, de religieux et religieuses décline, que des communautés centenaires mettent la clé sous le paillasson, qu'est-ce qui pousse encore aujourd'hui des hommes et des femmes à dédier leur vie à Dieu? Rentrer dans les ordres ou devenir prêtre, n'y a-t-il pas d'autres voies pour se mettre au service de l'Église? Quels sont les doutes ou les obstacles qui freinent ces engagements personnels et à l'inverse, quelles sont les joies et les motivations qui peuvent amener ce grand oui? Ce sont des questions que nous allons aborder avec nos experts Véronique Bontemps, auxiliaire de l'apostolat à Bruxelles, et Christophe Herings, théologien et journaliste de Catobel. Bienvenue dans C'est clair. Christophe Herings, une vocation répond-elle toujours à un appel?
7: Alors oui, une vocation répond toujours à un appel, et je dirais même que la vocation, c'est un appel. Le mot vocation, qui vient du latin vocare, c'est vraiment l'équivalent de l'appel qu'on a appliqué alors pour les vocations spécifiquement religieuses. Donc oui, c'est un appel que Dieu adresse à toute l'humanité. C'est ce que nous dit la Bible. Dieu appelle l'humanité à entrer en communion avec lui, à faire alliance avec lui en termes bibliques. Et évidemment, le modèle de cette vocation, c'est la figure d'Abraham, que Dieu appelle à quitter son pays pour aller vers la terre promise. Et puis les chrétiens aussi vont découvrir cet appel de Dieu à travers le Christ. Tous les chrétiens sont appelés par Dieu, mais au-delà des chrétiens, toute l'humanité. Et l'appel, en fait, pour les chrétiens, c'est suivre le Christ. On y répond d'abord en étant baptisé, on y répond par la foi, le baptême étant pour les chrétiens eh bien la plongée dans la mort du Christ et le fait de ressusciter avec lui.
5: Donc là, on a déjà deux éléments intéressants. La vocation concerne vraiment tous les chrétiens et la première manière d'y répondre, c'est par la foi et le baptême. C'est à travers le baptême que chaque croyant répond à l'appel de Dieu qui lui donne la vie, mais qui l'envoie aussi en mission. C'est en ce sens qu'on parle également d'appel particulier, parce que chaque chrétien va participer au quotidien et dans le monde à la mission commune. Alors voyons maintenant quelles sont les différentes formes de vocation.
7: Alors il y a différentes formes, il y a toujours eu différentes formes de cette vocation. La vocation la plus commune, on peut dire que c'est le mariage, qui est pour commencer une vocation naturelle, c'est lié à la création, c'est lié à la nature de l'humain d'être appelé au mariage, de fonder une famille. Et puis, dans le Nouveau Testament, dans la Nouvelle Alliance, le Christ aussi appelle certaines personnes à une vocation alors particulière, soit la prêtrise, soit ce qu'on appelle la vie consacrée. Donc être prêtre, c'est répondre à un appel particulier du Christ pour être pasteur de la communauté, pasteur de l'Église, avec plusieurs fonctions. Hein. Donc gouverner l'Église, enseigner, prêcher la bonne nouvelle et aussi célébrer les sacrements, célébrer l'Eucharistie. C'est une mission que les apôtres ont reçue du Christ et qu'ils ont transmis après aux évêques et aux prêtres qui sont les collaborateurs des évêques. Et donc le célibat consacré va prendre lui-même plusieurs formes dans l'Église. Au départ, il y avait des ermites essentiellement, hommes ou femmes, et puis il y a eu les moines et les moniales qui vivent en communauté et qui vivent aussi cette vocation de virginité consacrée. Et puis plus tard, il y a eu tous les religieux et toutes les religieuses qui vivent également cet appel. Et parmi les religieux, bien certains sont en outre appelés à être prêtres. Et puis il y a aussi une troisième vocation, si on peut dire, qui est le célibat consacré. Donc très tôt dans le christianisme, des hommes et des femmes ont senti cet appel à se consacrer entièrement au Christ, à renoncer au mariage pour un amour plus grand qui est celui de Dieu. Et par là, les personnes consacrées, aujourd'hui encore, que ce soit les religieux, les religieuses, les moines, les moniales, ou encore des laïcs consacrés, témoignent que Dieu, en fait, peut combler toute une vie, même au niveau affectif. Et les personnes consacrées, par là, témoignent aussi du royaume à venir où, comme dit saint Paul, Dieu sera tout en tous.
5: Alors, que retenir de tout ceci? Eh bien, qu'il y a différentes manières de répondre à un appel et de vivre sa vocation. Par le mariage ou par le sacrement de l'ordre, donc les prêtres et les diacres, et enfin par la vie consacrée avec la vie monastique ou religieuse, mais aussi avec les laïcs consacrés. Véronique Bontemps, pour vous, la vocation a pris la forme de l'engagement comme auxiliaire de l'apostolat. De quoi s'agit-il au juste?
8: Alors, comme le nom l'indique, auxiliaire, c'est aide. Et l'apostolat, il faut se rendre compte que c'est la mission des apôtres au départ, apôtres, apostolat. Donc c'est tout ce qui concerne la communication de Dieu au monde. Et donc un évêque, qui est le successeur des apôtres, il reçoit la mission de gouverner, d'enseigner et de célébrer dans son diocèse, donc cette portion du territoire, mais pour tous les hommes, pas seulement pour les chrétiens. Et il se fait que au XXe siècle, on a découvert que les évêques pouvaient communiquer à des femmes laïques cette mission apostolique, c'est-à-dire de faire connaître comme une laïque l'amour de Dieu dans le travail d'une laïque.
5: Une vocation va donc mener à une mission. Mais encore faut-il que celle-ci soit bien comprise de tous, et ce n'est pas toujours le cas, comme nous l'explique encore Véronique Bontemps.
8: Mais oui, parce qu'en fait, on met très vite les gens dans des cases. Et donc, on pense au diaconat, aux prêtres, aux religieux, religieuses, aux consacrés. Et ici, il s'agit d'une vocation de laïque apostolique. Et c'est comme si on découvrait que c'était possible.
5: Une étape très importante quand on parle de vocation dans l'Église, c'est le discernement. Alors que faut-il entendre par ce terme et en quoi ça consiste finalement de discerner?
8: Donc au départ, le mot discernement, ça veut dire séparer, mettre à part, distinguer. Mais à partir du XVIIe siècle, il a voulu dire cette faculté de l'esprit qui distingue une chose d'une autre. Donc c'est essayer de voir ce pourquoi je suis fait. Et pour ça, il faut toujours partir d'un regard aimant du Seigneur sur nous, qui veut notre bonheur, qui veut que nous soyons heureux. Alors, le discernement peut prendre différentes formes. On peut voir dans certaines vies que c'est une évidence. On répond, finalement, on n'a peut-être même pas pensé à la question. Et il y a une forme d'évidence qui s'impose à nous. C'est un peu la vocation de saint Paul. Je suppose aussi qu'on peut avoir beaucoup de témoignages qui vont dans ce sens-là. Le discernement, c'est aussi se mettre à l'écoute de sa vie intérieure et essayer de voir qu'est-ce qui me donne joie, qu'est-ce qui me donne tristesse. Saint Ignace parlera de consolation et de désolation. On sait que les jésuites ont cette particularité d'avoir développé un type de discernement. Et bon, on peut aussi, plus fondamentalement, prendre le temps de se poser, d'aller voir, de rencontrer. Et évidemment, au bout d'un discernement, il faudra à un moment donné faire le pas.
5: Pour mieux comprendre cette dimension de discernement, je vous propose d'entendre le témoignage de Florence, qui est aujourd'hui sœur au monastère de Soleilmont dans le Hainaut, et celui de Luc Mathuès, responsable de la communication du diocèse de Liège. Ils nous parlent tous deux de leur cheminement.
1: J'ai ressenti un appel à la vie monastique très fort quand j'avais 24 ans. J'ai passé donc entre 25 et 30 ans, 25 ans dans le monde, on va dire, à travailler comme ouvrière typographe et comme assistante personnelle d'un jeune myopathe. Mais l'appel à la vie monastique est resté très fort pendant ces 5 années, presque douloureusement. Et donc j'ai fini par rechercher à rentrer à nouveau au monastère, mais dans un ordre plus contemplatif, plus strictement contemplatif. Après avoir un peu cherché dans d'autres communautés, c'est une communauté qui m'a indiqué Solémon. Et donc en fait, j'étouffais dans le monde. J'avais besoin de plus. Donc c'est comme ça que mon appel s'est resté très fort.
9: Et plus, c'est la vie monastique pour vous?
1: Plus, c'est la vie monastique, ouais. Ça a tout emporté.
4: On se pose la question aussi pratique de son engagement par rapport à l'Église, on se pose la question pratique de la vie d'un prêtre, avec tout ce que ça engage et que ça désengage aussi. J'avais l'impression que dans les défis qui m'attendaient si je faisais ce choix-là de la vie sacerdotale, il y avait quelque chose qui ne vivrait pas de la même façon, et donc pour moi, c'était pas une réponse. Mais la présence de Dieu était toujours forte pour moi. Après ça, j'ai eu une petite période de transition, et là, la question de la vocation est revenue. Et là, je suis parti en fait à Maretsu, où je me suis posé la question si j'étais pas appelé à devenir moine. Et j'étais assez convaincu de ça, et je me sentais vraiment bien dans ce parcours-là. Et donc, à tel point qu'on se dit, on va démarrer le noviciat, là, c'est bien, hein, on démarre ça samedi. Puis je dis, ah, mais non, samedi, j'ai un mariage, donc ça va être compliqué. Mon meilleur ami se marie. Il me dit, on fera ça samedi prochain, c'est pas grave. Et je vais au mariage, et là, comme j'étais célibataire, pour faire la suite, on me met à côté d'une jeune fille. Mais là, il y avait une évidence, quoi. J'ai su que c'était la femme de ma vie, et aujourd'hui, on est mariés. Et effectivement, j'ai toujours cette évidence qui m'anime.
5: Christophe Herings, le choix de la prêtrise ou de la vie consacrée implique des renoncements. Le célibat est-il un frein aux vocations ?
7: Alors effectivement, aujourd'hui, le célibat est fortement remis en question, notamment en Occident et en lien à la vocation à la prêtrise. Dans l'Église latine, donc, c'est depuis environ le 9e siècle que l'Église, en fait, a choisi de n'ordonner prêtres que des hommes qui étaient appelés au célibat, alors que, en principe, comme on voit encore aujourd'hui dans les églises d'Orient, y compris des églises catholiques en Orient, le célibat n'est pas essentiellement lié, intrinsèquement lié à la prêtrise. Mais par ailleurs, le célibat est aussi une vocation en soi. Donc, comme on l'a entendu dans les deux témoignages, sœur Florence qui se destinait au mariage, mais finalement a perçu cet appel à se donner entièrement au Christ à travers le célibat. Et Luc, au contraire, se destinait à devenir également moine, mais finalement, c'est à travers une rencontre qu'il a perçu l'appel au mariage. Donc, que ce soit le célibat ou le mariage, dans les deux cas, il y a un appel qui se manifeste, et souvent de façon très concrète, à travers une rencontre d'une personne, et même pour le célibat, c'est souvent en voyant des personnes vivre cette vocation avec une forme de sérénité, une forme de joie, qu'on voit que c'est possible, mais après, il y a tout un discernement. Et effectivement, le célibat implique un renoncement, ce qui peut poser difficulté. Parfois, c'est vu même comme un sacrifice, en tout cas comme un don de soi. Mais il y a ce discernement, et d'étape en étape, on va pouvoir vérifier aussi pour soi-même, sans que ce soit jamais une certitude absolue, si on se sent bien, tout simplement, dans cette vocation. Pour les moines, il y a un postulat, puis un noviciat, c'est un temps où on teste cette vocation avant de prononcer les vœux. Et donc, un des critères essentiels, c'est qu'on ait là une forme de joie, de sérénité, et qu'on puisse se rendre compte qu'effectivement, c'est possible, que ça nous épanouit, et que ce célibat n'est pas vécu comme une sorte de sacrifice permanent, de renoncement permanent qui pourrait finir par étouffer.
5: Véronique Bontemps, quel conseil donner à quelqu'un qui se pose la question de la vocation ? C'est prendre un temps de retraite, rencontrer un prêtre, un religieux, une religieuse ?
8: Alors je dirais d'abord peut-être fait silence. C'est pas si évident d'être en accord avec sa vie intérieure. Prie, demande au Seigneur, invoque l'Esprit, confie-toi à Marie. Ça c'est le point de départ. Et effectivement, mets-toi en route, fais-toi accompagner pour essayer d'objectiver ce qui se passe en toi et rencontre d'autres vocations, fais des lectures spirituelles, prends le temps d'une retraite. Alors pour répondre à tout ça, on a aussi dans différents diocèses proposé ce qu'on appelle le groupe Samuel, qui permet à des jeunes qui se posent la question d'être ensemble dans une démarche de recherche et de se rencontrer tous les mois discrètement. Donc tout le monde n'a pas besoin de savoir que je suis en recherche. Mais là, ça va m'aider à mettre des jalons.
5: Entrer dans la vie religieuse, forcément, ça pose question. Quels sont les doutes ou les obstacles qui freinent ces engagements personnels ?
8: Je dirais que la vie de mariage n'est pas simple non plus. On n'est pas toujours sûr que l'autre est fait pour nous et que c'est vraiment celui-là ou celle-là avec laquelle je vais passer ma vie. Donc, je dirais aussi que chaque route est différente. Tout engagement dans la longueur fait peur parce qu'on ne sait pas ce que sera demain. Mais c'est au fond toute expérience humaine qui est exigeante. Je crois qu'on commence à aimer en traversant les épreuves. Donc, je ne crois pas qu'il faut avoir peur des épreuves, mais les épreuves nous font peur. Et on ne les connaît pas, et tant mieux d'une certaine manière.
5: Face aux peurs, il y a les joies, il y a les motivations qui peuvent t'amener à ce grand oui. Lesquelles mettriez-vous en avant ?
8: Alors, je crois que la joie profonde, c'est de correspondre à ce pourquoi nous sommes faits. Ça, c'est vraiment incroyable et ça donne une fécondité. En fait, on reçoit au centuple, on reçoit une fécondité qui nous dépasse, on reçoit quelque chose qu'on n'avait même pas prévu, et donc je crois que c'est ça la plus grande joie.
5: Se mettre au service de l'Église, ça peut se faire par du bénévolat, ça peut se faire dans des services diocésains, par exemple. Est-ce que ces voies-là sont autant valorisées que celles de la prêtrise ou l'engagement dans un monastère, par exemple ?
8: Alors, je dirais, moi, personnellement, que toutes les voies sont bonnes si elles sont les miennes. Mais je crois que ce qui fait la différence, c'est de ne pas confondre l'être et le faire. Dans une vocation particulière, on donne sa vie à Dieu, on est livré sans réserve à Dieu, ce qui est différent de dire « je vais faire telle chose ». Tout ça est complémentaire en fait. Moi je crois même que la vocation du mariage et la vocation particulière, elle est complémentaire. Si les familles vont bien, les vocations particulières iront bien. Si les vocations particulières iront bien, les familles iront bien.
5: Très concrètement, quelles sont les étapes ou les démarches pour une personne qui ressent une vocation ?
8: Il y a l'étape suivante qui est d'office ce que je vais appeler le discernement ecclésial. Et c'est une chance, c'est-à-dire que l'Église va m'aider à confirmer ce chemin. Parce que ça veut dire que si sur ma route j'ai un doute, je pourrai revenir au fait que c'est pas moi seul qui ai entendu cet appel. L'Église l'a confirmé. Et donc cette confirmation ou ce discernement ecclésial, il va prendre différentes formes en fonction de la vocation que j'ai. Si j'entre au séminaire, eh bien j'aurai d'abord la propédeutique qui va déjà confirmer, et puis après je pourrai commencer la formation qui va prendre du temps. Tout ça doit prendre du temps pour être confirmé. Et ça, je dirais que c'est commun à toutes les vocations. Les religieux, religieuses, ben, je pense qu'il y aura le postulat, et puis le noviciat. Enfin, chaque communauté peut avoir ses étapes dans la vocation apostolique. Ben, par exemple, pour moi, je vais aller rencontrer l'évêque pour lui demander s'il est d'accord que je commence ce type d'appel, et je vais avoir un temps de formation. Donc, pour tous ces appels, il y a du temps. Ça peut prendre, je pense, 7 à 9 ans avant d'un appel définitif. Donc, c'est tout ce discernement personnel et ecclésial qui continue.
5: Ce qui est déjà long.
8: Oui, c'est long et je crois que c'est sage. C'est sage parce que dans un monde qui ne comprend plus tout à fait ce qu'est la vie de Dieu, avoir pris le temps de comprendre ce qui est radicalement différent et en même temps complémentaire, c'est beau.
5: Si on pense au sacerdoce ou à la vie consacrée, quelles sont les conditions à remplir pour la prêtrise ou pour l'entrée dans les ordres ?
8: Mais il faut avoir évidemment compris ce à quoi on est appelé. Et pour ça, on va aller rencontrer le président du séminaire pour ce qui est de la vocation à la prêtrise. Et pour la communauté religieuse, ben, si on est défini dans une communauté, c'est celle-là qu'on va rencontrer et qui va nous aider à faire tout ce chemin. Évidemment, il faut un certain équilibre. On ne vient pas dans une vocation spécifique par défaut.
5: C'est-à-dire ?
8: Mais ça veut dire que ce n'est pas parce que je ne veux pas me marier ou je ne trouve pas la personne qui ferait le bonheur de ma vie que je suis appelée à une vocation spécifique. Et inversement.
5: Comment déterminer si on est appelé au sacerdoce ? Deux prêtres nous ont partagé leur expérience personnelle. D'abord Charles de Clercq, qui était inspecteur de police avant de découvrir une nouvelle voie. Puis Jason Herrera Rios, qui a quitté sa Colombie natale pour la Belgique. On les écoute.
2: Un jour, j'avais une enquête à Arlon et mon chef me dit « Visitons l'église Adonna, c'est là que mes parents se sont mariés. » Et je me suis dit, excusez de la crudité du terme, il m'emmerde avec ses soeurs de curé. Et je suis entré dans cette église, j'ai pas entendu des voix comme Jeanne d'Arc, mais c'était un peu des questions du sens de ma vie. Et j'avais des amis catholiques qui me disent « Tu as été touché par le doigt de Dieu. » Et quelques mois plus tard, j'ai pris contact avec des gens et je suis allé frapper à la porte du séminaire de Bruxelles. Et donc, c'était mon premier contact avec l'église. Donc j'ai fait un an de précheminement. Et j'ai fait ma philosophie en cours du soir pendant ce temps-là. Et puis j'ai quitté mon travail pour entrer au séminaire pendant mes 4 ans de théologie. Et puis j'ai été nommé prêtre dans le Brabant wallon à Saint-Jean-Baptiste à Wavre. Pourquoi prêtre ? Enfin, je sentais qu'il y avait quelque chose de ce côté-là parce que j'étais poussé par quelque chose d'absolu. Et pour la petite histoire, j'avais été avec cet ami qui m'avait dit « Tu as été touché par le dos de Dieu ». On est allé à Chimay, à la trappe de Chimay, parce que je voulais devenir moine, figurez-vous. Et je demande à rencontrer le maître des novices. Il m'a dit, écoutez, il est en train de manger, puis il va faire sa sieste. Et je dis à mon ami Franz, écoute, s'ils ne sont pas là pour me recevoir, tant pis. Et j'ai laissé tomber la voie monastique. Mais j'avais rencontré quelques prêtres, et notamment ce prêtre qui s'occupait du délinquant, et je trouvais son parcours intéressant. Et notamment parce que quand il parlait des évangiles, il avait une lecture narrative des textes, et ça m'avait beaucoup séduit.
3: Je me souviens que je suis allé à la maison de mes grands-parents avec maman. Et là, à la terrasse, je vois mon grand-père face au soleil tapant, qui était le soleil de midi en Colombie, et avec ses bras grands ouverts devant un énorme livre aux feuilles dorées. Maman dit, ton grand-père prie. À ce moment-là, il m'a dit, prier, c'est parler avec Dieu. Alors moi, je veux arriver à faire la même chose. Et vraiment, il a mis dans mon cœur d'enfant ce désir d'un jour moi-même parler avec Dieu. Donc depuis, j'ai cherché Dieu partout. Je me suis dit, punaise, j'aimerais bien faire quelque chose pour ce Dieu qui me passionne aujourd'hui, que je découvre dans ma vie, si proche de moi. Finalement, j'ai rentré au séminaire après mon lycée, et en cherchant vraiment quoi faire pour mon avenir, quelqu'un m'a dit, va en Belgique. Et c'est là ma deuxième, disons, appel, disons ma deuxième cristallisation de ma vocation, parce qu'en Belgique, tout le monde m'a demandé, ah, toi qui étudies la théologie, qui est Dieu pour toi ? La Belgique me l'a fait découvrir. Et là, j'ai découvert de nouveau comment mon enfance. C'est comme si je serais retourné à 7-8 ans devant l'image de mon grand-père. J'ai incarné vraiment le concept de Dieu en moi. C'est-à-dire, je devais le vivre, je devais le voir à chaque jour, je devais avoir une relation avec lui. Alors la Belgique a de nouveau mis la question, est-ce que finalement, être prêtre n'est pas mon vrai appel ?
5: On entend souvent parler de crise de vocation dans l'Église catholique. Véronique Bontemps, cela se vérifie-t-il vraiment ?
8: Juste avant de répondre à votre question, je trouve ça intéressant d'avoir entendu dans les différents témoignages ces questions de la forme d'une vocation que j'avais évoquée au début. Il y a l'initiative de Dieu, ils ont entendu une parole, il y a parfois une évidence, une rupture. On retrouve tous ces termes chez chacun différemment, et pas tous chez chacun, ils ne l'ont pas raconté, mais je pense qu'on retrouve ça. Alors, y a-t-il une crise ? Une crise, c'est un moment décisif. Et je pense qu'on est à un moment décisif, on voit des choses, on voit que l'Esprit-Saint est à l'œuvre et qu'il est à l'œuvre de façon inattendue aujourd'hui, puisque ce n'est plus une évidence d'être chrétien, et le Seigneur vient dans des vies où les jeunes s'y attendent pas du tout. On voit ça avec les catéchumènes. Mais je dirais, est-ce que c'est une crise des vocations ? Tout est une question de proportion. On voit qu'il y a moins de chrétiens, c'est donc bien normal qu'il y ait moins de vocations. Il y a aussi moins d'enfants dans les familles, c'est donc bien normal qu'il y ait moins. Je pense aussi qu'il me semble indispensable de montrer aujourd'hui qu'il y a une joie à vivre cette vocation, qu'il est normal de se poser la question de la vocation. C'est pas parce qu'on se la pose qu'on va d'office devoir dire oui. On l'a vu dans l'expérience de Luc qui pensait rentrer dans un monastère et puis, ben voilà, lors d'un mariage, il a rencontré l'épouse de sa vie et c'est une évidence. Je crois que se poser la question, c'est en fait permettre un véritable éveil à la liberté. On se pose les vraies questions et puis on répond librement, sans être pressé.
5: Vous parlez d'une certaine diminution de la pratique, de besoins forcément qui sont peut-être en baisse. Actuellement, y a-t-il tout de même assez de vocations en Belgique pour répondre aux besoins du pays ou faut-il inévitablement compter sur des personnes
9: envoyés depuis d'autres régions, depuis d'autres continents en mission?
8: En tout cas, je constate qu'il y a beaucoup de personnes qui viennent d'autres continents, dans nos contrées, et c'est beau, c'est l'évangélisation, c'est le retour de l'évangélisation, d'une certaine manière. Alors, je pense aussi qu'on peut être inventif pour tout ce qui est mission. Notre confiance fondamentale, c'est que Dieu veille et que l'Esprit-Saint nous inspire pour que les bonnes personnes soient aux bonnes places. Et ce qui est important, je vous dis aussi, c'est qu'il ne faut pas confondre le faire et l'être. Être un prêtre ou rendre un service, c'est deux choses différentes.
9: Mais donc, dans certaines régions du monde, cette crise des vocations, cette diminution des vocations se marque moins?
8: Oui, je pense que si vous allez en Inde, si vous allez aux Philippines, si vous allez en Afrique, après il faut discerner une vocation, mais il n'y a rien à faire. Si le peuple est plus nombreux et si le terreau chrétien est plus développé et si on appelle, si on ose appeler aux vocations, il y en aura plus.
9: Dernière question, quelles sont les pistes pour faire face à cette diminution des vocations aujourd'hui?
8: Eh bien, je crois qu'il faut mettre en évidence la joie d'être appelé et remettre en évidence la nécessité de se poser la question. Je pense que quand on a lancé la marche des vocations, à la suite d'une inspiration en groupe, je le dis bien, de tous les membres du service des vocations, eh bien, à cette rencontre, il y avait une vraie joie et des jeunes qui étaient invités ont pu rencontrer, avoir un contact avec des vocations très diverses. Ils ont pu voir une église vivante et je crois que c'est ça qu'on peut montrer et qui peut aider les jeunes à faire le pas. C'est une question qui devrait être le souci de tout le peuple de Dieu, parce que nos vocations sont complémentaires, chacun de nous a une mission unique, nous ne devons pas nous voir en rivaux, mais plutôt ensemble sur le chemin que Dieu nous demande.
9: Nous encourager dans les vocations.
8: Voilà.
9: Merci beaucoup, Véronique Bontemps.
8: Merci à vous.
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9: Que retenir de la question « la vocation, c'est quoi ?» D'abord qu'une vocation ne se limite pas à devenir prêtre, religieux ou religieuse. Dans l'Église, toute vocation naît d'un appel, l'appel à aimer, à servir et à donner du sens à sa vie. Pour certains, cet appel prend la forme du mariage et de la vie familiale, pour d'autres, celle du sacerdoce, de la vie consacrée, de la vie monastique ou encore de l'engagement de laïcs au service de la mission de l'Église. Nos témoins et nos experts l'ont souligné, il n'existe pas de parcours unique. Certaines vocations surgissent comme une évidence, d'autres mûrissent lentement au fil des rencontres, des questions, des expériences de vie. Souvent, elles naissent dans un dialogue intérieur, dans la prière, mais aussi à travers des personnes inspirantes qui donnent envie de suivre un chemin particulier. L'accompagnement est donc essentiel. Discerner une vocation, c'est apprendre à reconnaître ce qui apporte une joie profonde, ce qui fait grandir et ce qui correspond à ce pourquoi on se sent appelé. Cela demande des échanges, des conseils, parfois du silence et souvent plusieurs années de maturation. Au fond, le principal enseignement est peut-être qu'il ne s'agit pas de choisir la vocation la plus prestigieuse, mais celle qui est vraiment la sienne. Car les vocations sont complémentaires et c'est sans doute là le secret, les vocations naissent là où on ose écouter, chercher et se laisser surprendre. Elles grandissent lorsqu'une communauté accueille, accompagne et montre qu'il est possible d'être pleinement heureux sur des chemins très différents, mais tous au service d'une mission commune. 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
5: Il est 10h sur RCF Notre-Dame et c'est le retour de l'info avec Clara Bévilacqua. Bonjour Clara.
6: Bonjour Melchior.
5: Le gouvernement annonce un plan d'aide de plus d'1 milliard d'euros en faveur des agriculteurs.
6: Oui, c'est l'annonce ce matin de la ministre de l'Agriculture. Ces financements doivent permettre de soutenir les trésoreries et éviter les faillites et relancer la production, selon Annie Genevard. Ce plan d'aide est mis en place après la vague de chaleur et de sécheresse qui vient de traverser la France. Et cette chaleur, justement, elle n'est pas totalement finie. La canicule fait son retour et s'installe depuis plusieurs jours dans le sud du pays. 5 départements sont placés en vigilance orange à partir de midi. Contrairement aux derniers mois, l'ensemble de l'Hexagone n'est pas concerné par cette vague de chaleur. C'est principalement le sud de la Garonne qui est touché avec 36 à 38 degrés, voire même 40 degrés attendus localement. Le Brésil exprime sa profonde préoccupation après la suspension par l'Europe de l'exportation de viande brésilienne. Depuis hier, l'UE demande les mêmes critiques d'hygiène et de qualité de production pour les viandes européennes, mais aussi donc les viandes d'importation, notamment concernant les antibiotiques. Brasilia espère que le dialogue en cours va permettre de parvenir à une solution rapide. 17 familles portent plainte contre la ville de Paris, mais aussi contre le maire Emmanuel Grégoire et l'ancienne édile Anne Hidalgo. Les parents dénoncent des violences sexuelles sur leurs enfants, des élèves scolarisés dans plusieurs arrondissements de la capitale. Les familles demandent à la justice d'examiner ce que ces responsables savaient des dysfonctionnements dans le périscolaire parisien et sur leur absence d'action supposée. Le ministre de l'Intérieur annonce un dispositif de sécurité exceptionnel pour la visite du pape Léon XIV fin septembre en France. Laurent Nunez l'annonce dans un entretien à La Croix, avec jusqu'à 15 000 membres des forces de l'ordre, principalement à Paris. Le pape, on le rappelle, attendu en France du 25 au 28 septembre.
5: Merci beaucoup Clara Bévilacqua. Bon week-end à vous et à lundi 6h30, 10h dans la matinale sur RCF Notre-Dame.
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5: Bonjour, bonjour à tous, bienvenue dans ce dernier 10-12 de la semaine. Déjà, il s'est passé beaucoup de choses depuis lundi, je suis très heureux d'être avec vous. Et toujours en direct dans La Voix est libre, chaque vendredi, vous entendrez les journalistes Sophie Dravinel et Éric Revel décryptent l'actualité politique et économique. Alors ce matin à 10h30, place à la rentrée politique et à la campagne présidentielle, peut-on vraiment tout promettre pour séduire les électeurs, pouvoir d'achat, impôts, retraite, sécurité, écologie, jusqu'où peut-on aller sans tomber dans la démagogie ? La Voix est libre, c'est aussi avec vous. Le standard est ouvert dès maintenant pour apporter vos réactions au 01 56 56 44 44. On vous accueillera à 10h30. Et après, 11h30, ce sera une heure après. Et du dans tout ça.
6: Je ne sais pas lequel des deux est le plus réveillé.
5: Ah non, je suis très bien réveillé.
6: Ah, pardonnez-moi, ben oui. C'est à mon tour aujourd'hui de ne pas l'être.
5: Et Dieu dans tout ça, avec vous Marie-Ange de Montesquieu. Bonjour Marie-Ange.
6: Eh bien bonjour Melchior. Alors aujourd'hui, je propose à nos auditeurs, et à vous peut-être aussi, cher Melchior, de philosopher tout en spiritualité avec une avocate. Ça fait beaucoup d'un coup. Marie Auriol incarne les trois à la fois. On en parlera donc à 11h30 dans Et Dieu dans tout ça.
5: À tout à l'heure. Bonne émission. Marie-Ange est en direct dans le 10-12. Et vous le savez, chaque matin dans ce 10-12, on reçoit un invité pour décrypter l'actualité, prendre un peu de hauteur et comprendre ce qui se joue derrière les événements. Cet été encore, les sapeurs-pompiers ont été en première ligne face aux incendies qui ont frappé plusieurs régions françaises. Des interventions longues, des journées éprouvantes et une mobilisation importante des moyens qui ravivent les inquiétudes sur les effectifs et les conditions de travail. Alors dans ce contexte, les sapeurs-pompiers professionnels annoncent une mobilisation nationale à partir du 8 septembre pour dénoncer notamment le manque de moyens, les effectifs et financement des services d'incendie et de secours. Mais quid des sapeurs-pompiers volontaires dans tout ça qui représentent près de 80% des effectifs? Et comment mieux considérer plus généralement la profession, la passion-profession d'ailleurs de pompiers? On en parle avec notre invité du 10-12. Bonjour Bruno Ménard.
8: Bonjour.
5: Merci beaucoup d'être avec nous.
8: Merci
5: en direct
8: de m'accueillir.
5: Sur RCF Notre-Dame. Vous êtes le secrétaire général du syndicat des sapeurs-pompiers volontaires. Pour bien expliquer à nos auditrices et nos auditeurs, quelle est la différence entre, on va dire, les sapeurs-pompiers professionnels et les volontaires? Travaillent ensemble.
8: On travaille ensemble.
5: Ouais.
8: On fait les mêmes missions, dans les mêmes centres de secours, dans les mêmes engins, et avec les mêmes victimes.
5: Quel bilan faites-vous de cette saison et dans quel état sont les équipes aujourd'hui?
8: Épuisées, énervées, à bout. À bout parce qu'on a vécu un été extraordinaire, malheureusement.
5: Extraordinaire.
8: Extraordinaire. Ouais. On n'a jamais vécu ça. Et malheureusement, ce qu'on constate aujourd'hui, c'est que c'est ce qu'on a vécu cet été, l'été 2026, on va aller vivre en 2027, en 2028, en 2029, en 2030.
5: Parce que vous considérez, Bruno Ménard, que, évidemment, chaque été, c'est encore plus d'incendies en France. Donc forcément, une mobilisation encore plus intense de la part des sapeurs-pompiers.
8: C'est une évidence. Pour vous donner un ordre d'idée, sur l'espace des 27 dernières années, on a eu une évolution de 1,7 million d'interventions. 1,7 million, c'est... On a augmenté de 50% le nombre d'interventions avec le même nombre de sapeurs-pompiers professionnels et volontaires. Donc le système aujourd'hui est arrivé à bout de souffle, hein, oui. Tout simplement. Et on a l'impression que nous avons des élus, que ce soit au niveau du ministère de l'Intérieur ou au niveau des collectivités territoriales, qui ne réagissent pas ou qui savent peut-être pas réagir tout simplement parce qu'ils ont peut-être pas la solution.
5: Si vous êtes avec nous ce matin, Bruno Ménard, sur RCF Notre-Dame, c'est parce que les sapeurs-pompiers professionnels annoncent cette mobilisation de grève à partir du 8 septembre. Et vous n'êtes pas tout à fait d'accord avec eux.
8: Alors sur certains points, nous sommes d'accord. La santé, sécurité, conditions d'exercice, on ne peut qu'être d'accord avec eux. Les fumées qu'on a vécues cet été, qu'on soit professionnel ou volontaire, non, on est soumis au même risque. Ouais. Maintenant, il y a certains... dans l'intersyndicale de sapeurs-pompiers professionnels, ils sont 9. Certains syndicats sont plutôt tempérés, mais d'autres syndicats veulent uniquement des sapeurs-pompiers professionnels sur le territoire. Si on mettait des professionnels partout sur le territoire, ça serait une augmentation entre 120 et 150 euros d'impôts par an, par personne.
5: Par français.
8: Oui. Le système ne pourra pas fonctionner comme ça.
5: Donc le système qui tient sur le fil aujourd'hui, Bruno Ménard, il tient parce qu'il y a des sapeurs-pompiers professionnels dans toute la France, mais aussi les sapeurs-pompiers volontaires.
8: C'est ça, oui. Les sapeurs-pompiers volontaires, pour vous donner un ordre d'idée, font 68% du temps d'intervention en France. Si on enlève les sapeurs-pompiers volontaires, les professionnels n'arriveront pas à assumer tout ce nombre d'interventions. On retrouve principalement les sapeurs-pompiers professionnels dans les grandes villes. Oui. Sur Paris et la Petite Couronne, ce sont des militaires, la brigade des sapeurs-pompiers de Paris. Ensuite, sur les grandes villes, Rennes, Nantes, Strasbourg, Lille, on a des sapeurs-pompiers professionnels.

0: pompiers, Bruno Ménard, on peut comprendre la mobilisation de ces pompiers professionnels.
1: Oui, on comprend. Il y a beaucoup de sujets sur lesquels nous sommes d'accord. Les sujets sur lesquels nous ne sommes pas d'accord, déjà, c'est qu'on veut parler en notre nom, mais on n'a pas besoin d'eux pour parler en notre nom. On est capable de dire ce qui va, on est capable de dire ce qui ne va pas, mais depuis des années et des années, on se sent instrumentalisé.
0: Par les sapeurs-pompiers professionnels
1: Par les syndicats, par un système. On ne peut pas dire on veut protéger les volontaires et se revendiquer syndicat professionnel. Comme nous, on est un syndicat de sapeurs-pompiers volontaires, on ne va pas crier haut et fort, nous voulons protéger les sapeurs-pompiers professionnels. Mmh. C'est, si on est capable de faire un intersyndical professionnel, on est capable de faire un intersyndical avec les sapeurs-pompiers volontaires. Si on ne veut pas de nous, c'est qu'il y a un souci.
0: Il n'y a pas d'intersyndical entre les sapeurs-pompiers professionnels et volontaires?
1: Non.
0: Ça n'existe pas?
1: Non. Et pourtant, on représente 80% des effectifs.
0: Et comment ça se fait?
1: Ils ne veulent pas de nous.
0: Et vous voulez deux? Vous?
1: Nous, on est ouvert. On a une sensibilité ouverte au dialogue, ouverte avec les SDIS, ouverte avec... Mmh. Et ça se passe bien avec certains syndicats professionnels. Ouais. Ça se passe même très bien avec certains. Mais il y en a d'autres qui sont beaucoup moins tempérés et qui veulent absolument défendre leurs propres intérêts. Nous, vous savez, quand on rentre dans un centre de secours pour signer un contrat, ce qu'on veut, c'est porter secours à la population, c'est donner du sens à notre engagement. L'indemnité des 70 centimes de l'heure, lorsqu'on est d'astreinte, on ne regarde pas trop encore. Nous, ce qu'on veut, c'est donner du sens à notre engagement. Donc, si on peut travailler avec les pros, on peut travailler avec les SDIS. Nous, ce qu'on veut, c'est avant tout la population.
0: La population, c'est-à-dire le soutien de la population.
1: Le soutien de la population, c'est se dire, à un moment donné, vous savez, les sapeurs-pompiers volontaires, il y a plusieurs dizaines d'années, c'était le jeune ou la jeune du village qui tapait à la porte de la caserne, parce qu'on appelait ça la caserne, et qui disait, tiens, mais j'ai mon oncle qui est pompier, j'ai mon voisin qui est pompier,
0: j'aimerais bien m'engager.
1: J'aimerais bien devenir pompier pour aider la population.
0: C'est un peu ce que vous avez fait, vous, Bruno Ménard, à titre personnel.
1: À titre personnel, oui, moi je suis d'une famille de pompiers. Oui.
0: Voilà, exactement.
1: Oui. Et j'ai mon parrain qui était pompier, j'ai baigné toujours dans la sphère pompier. Ouais. J'allais gamin à la caserne, au centre de secours le dimanche matin, où les professionnels et volontaires se mélangeaient. Il n'y avait vraiment pas de distinction, rien. C'était une ambiance familiale. Et on retrouve encore cette ambiance familiale dans les campagnes, dans les zones rurales. Moi, je me souviens encore quelques années, des dimanches matins, on faisait le sport avec la gendarmerie et on terminait par un barbecue tous ensemble avec les femmes et les hommes et puis les enfants. C'est un esprit.
0: Mais vous dites, Bruno Ménard, sur RCF Notre-Dame, que vous avez envie d'avoir le soutien de la population. Mais on a vu cet été que la population soutenait les pompiers.
1: Oui, à la population. Le pompier en France, le pompier ou la pompière en France, c'est le personnage le plus aimé de la population. Donc le soutien, nous savons que nous l'avons. Parce que, imaginez 200 000 pompiers partout en France, c'est rare de ne pas avoir quelqu'un en France qui ne connaisse pas directement ou indirectement un pompier. Il y a tellement d'hommes et de femmes qui s'engagent, on connaît toujours un copain, un voisin, un grand-père, un oncle, une tante qui a été pompier ou qui est pompier. Le soutien de la population, on l'a. Maintenant, ce qui est nouveau aujourd'hui, en 2026, avec l'apparition de syndicats de sapeurs-pompiers volontaires, c'est qu'on se rend compte qu'énormément de personnes, les médias entre autres, mais pas que, ne savaient pas que 80% des effectifs en France étaient basé sur des sapeurs-pompiers volontaires, donc des étudiants, des chefs d'entreprise, des employés, des ouvriers, des retraités sont sapeurs-pompiers volontaires, mais c'est un engagement supplémentaire.
0: Et ça, vous avez besoin, en tout cas, de mettre beaucoup plus ça en avant, Bruno Ménard.
1: On a besoin aujourd'hui de le mettre en avant, parce que vous savez, quand vous recevez des appels tous les jours, Bruno, dans notre centre de secours, nous avons des vestiaires et des douches pour les hommes, mais on n'en a pas pour les femmes, donc on ne peut pas recruter de femmes. Ou encore, on a des t-shirts troués, on n'arrive même pas à nous les changer parce que le SDIS nous dit on n'a pas les moyens. Et quand on voit des gradés arriver avec des beaux véhicules de fonction et des beaux t-shirts tout neufs, nous, on ne comprend pas. Aujourd'hui, on en est là.

0: demande à avoir des t-shirts non troués, on demande à avoir des vestiaires, des douches pour les femmes. Donc d'un côté, on ne peut pas dire on a besoin de recruter, recruter, recruter, sans faire attention à toutes les personnes qui partent. Mmh. On perd énormément d'argent. Là aussi, pour vous donner un ordre d'idée, en France, sur les 27 dernières années, on a toujours été aux alentours des 200 000, à quelques milliers près.
1: 200 000 pompiers volontaires, ça fait pompiers volontaires.
0: Oui. Tous les ans, il y a entre 20 et 30 000 recrutements. Tous les ans.
1: Oui.
0: Mais sur les 27 dernières années, on est toujours resté 200 000. Personne ne se pose la question pourquoi il y a de 20 à 30 000 départs.
1: Et pourquoi ?
0: Mais lorsqu'on demande à un sapeur-pompier volontaire, comme dans Meurthe-et-Moselle, de faire 1 400 heures, donc c'est quasiment un deuxième temps plein, par an, et que si la personne n'arrive pas à le faire, on le met à la porte, là, il y a quand même un problème.
1: Bruno Ménard, vous êtes avec nous en direct jusqu'à 10h30 sur RCF Notre-Dame, secrétaire général du syndicat des sapeurs-pompiers volontaires. On revient ensemble sur cette grève annoncée des sapeurs-pompiers professionnels qui commencerait le 8 septembre. Et puis c'est l'occasion aussi de reparler de ces incendies qui ont frappé la France cet été.
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1: Il est 10h15 sur RCF Notre-Dame, c'est l'heure de l'édito du 10-12, signé ce matin Isabelle de la Garandrie. Bonjour Isabelle.
3: Bonjour Melchior.
1: Vous êtes consacrée du diocèse de Nanterre et doctorante en théologie. Et vous aussi, ce matin, vous aviez envie de revenir sur cette actualité liée aux incendies.
3: Parfaitement, parce que après les incendies de cet été et l'engagement de nombreuses personnes pour sauver nos forêts, dont tous les pompiers, comme votre invité de ce matin, qui n'ont ménagé ni leur temps, ni leur énergie. Tout chrétien, tout humain ne peut que regarder vers la création si rudement touchée et s'interroger « que puis-je faire ?». Or, ce 4 septembre, nous pouvons nous rappeler que s'est ouvert il y a quelques jours le temps de la création. Un temps spécifique de prière créé et choisi par plusieurs églises chrétiennes qui court jusqu'au 4 octobre, fête de Saint François d'Assise, amoureux de toute la création, saint patron de l'écologie, dont nous fêtons les 800 ans de la mort cette année. Un saint si largement apprécié de tous.
1: Et chaque année, Isabelle, les églises choisissent un thème ensemble.
3: Exactement. Et ce thème, choisi ensemble, est un bel enjeu de communion aussi entre frères et sœurs chrétiens. Nous ne pouvons que nous retrouver ensemble autour de la sauvegarde de la création. Et le thème de cette année, ça tombe bien, est justement sur l'eau, dont nous avons tant ressenti le besoin cet été. C'est plus spécialement l'immersion dans l'eau vive, à la suite du prophète Ézéchiel qui, je cite, « invite les chrétiens à une immersion spirituelle. Prier ensemble en contemplant l'eau des rivières, des sources, des fontaines, des fonds baptismaux, des lacs et de la mer, inspirés par l'Esprit de Dieu, et œuvrer ensemble pour le renouveau de la création. » Le pape Léon nous invite, lui, spécifiquement à prier tout spécialement pour l'accès de tous à l'eau. Qu'en tirer si nous n'avons pas l'occasion de vivre un temps de prière pour la création ou de partir nous éloigner dans la si belle nature? Et si c'était un temps opportun à découvrir, peut-être pour faire son examen de conscience? Où en suis-je de mon engagement écologique chrétien? Et moi, quel pas de plus puis-je faire en faveur de la création dans la crise qui est la nôtre? Un mois devant chacune et chacun d'entre nous, en tout cas pour vivre l'amour de cette création qui nous entoure, dont l'eau qui nous fait vivre. Un mois pour plonger spirituellement aussi dans l'amour de Dieu qui nous donne l'eau vive pour vivre de sa vie.
1: Merci beaucoup Isabelle de la Garandrie. Bruno Ménard, évidemment, je vous fais réagir sur cet édito d'Isabelle avec cette pensée pour la nature aussi qui a beaucoup souffert, la création qui a beaucoup souffert cet été.
0: Oui, elle a extrêmement souffert. On a eu des messages cet été. Les personnes nous posaient la question sur les forêts. Pourquoi ça brûlait autant dans les Landes par rapport aux compositions des massifs? Pourquoi ça brûlait? Pourquoi c'était difficile? Dans le Var, dans l'Aude. Et on nous a posé plusieurs fois la question: qu'est-ce que vous faites des animaux blessés? Et là, surprise, on n'y pensait pas. Et en fin de compte, oui, La flore est touchée, mais la faune également est touchée. Ouais. Qu'est-ce qu'on fait de tout ça? Et on se rend compte que là on a une difficulté à traiter tout ce qui est faune.
1: D'où ce temps pour la création évoquée par Isabelle de la Garandrie. Merci encore Isabelle, vous serez avec nous un vendredi sur deux dans ce 10-12 sur RCF Notre-Dame. Et je rappelle qu'à 10h30, dans La Voix est libre, on ouvrira le débat sur cette rentrée politique et la campagne présidentielle. Est-ce qu'on peut vraiment tout promettre pour séduire les électeurs, que ce soit en pouvoir d'achat, impôts, retraite, sécurité, écologie? Jusqu'où peut-on aller sans tomber dans la démagogie? Le standard est ouvert, vous pouvez nous appeler dès maintenant au 01 56 56 44 44. Et on accueillera nos deux débatteurs, les journalistes Sophie de Ravinel et Éric Revel. On continue avec vous Bruno Ménard, je rappelle que vous êtes secrétaire général du syndicat des sapeurs-pompiers volontaires. On parlait de cette grève annoncée par les sapeurs-pompiers professionnels qui démarrait le 8 septembre, après les incendies qui ont été vraiment marquants dans toute la France cet été. On a entendu, à travers ce que vous venez de nous dire, finalement, qu'il n'y avait pas beaucoup de dialogue, voire pas du tout, entre les sapeurs-pompiers volontaires et les sapeurs-pompiers professionnels. Il n'y a pas quelqu'un qui peut chapeauter ça en haut, au gouvernement, ministère de je sais pas, de la Défense, de la Sécurité,
0: ministère de l'Intérieur.
1: De l'Intérieur.
0: Il y a des personnes qui ont pris des décisions qui sont complètement absurdes entre 2000 et 2005, qui ont donné l'unique parole pour les sapeurs-pompiers volontaires à une fédération nationale des sapeurs-pompiers de France, qui est une association de loi 1901. Ce qu'il faut savoir, en droit, si on raisonne uniquement en droit, le droit dit que le dialogue social, donc le dialogue entre les personnels, est exclusif au syndicat. Et ça, normalement, que ça soit le ministre de l'Intérieur, ses services, ou les services départementaux d'incendie et de secours, ont le devoir, j'ai bien dit le devoir, d'engager les échanges et le dialogue avec nous. Et ça, ils ne le font pas. Que ça soit le ministère de l'Intérieur au niveau des SDIS, ils ne le font pas. Sur les 91 SDIS métropolitains, nous avons eu que 15 SDIS qui nous ont ouvert les portes. Le reste, c'est silence radio. Pourquoi? Est-ce qu'ils ont peur ce qu'on va dire? Est-ce qu'ils ont peur qu'on dise publiquement on a des t-shirts troués, on est harcelé, agressé, victime de viol? Oui, victime de viol. Toutes les semaines, en France, vous avez au moins une femme, sapeur-pompier, volontaire ou professionnelle, qui est victime de viol dans les centres de secours.
1: Mais pourquoi vous ne le dites pas, ça? Pourquoi vous ne prenez pas la parole aussi fortement que les SDIS, par exemple?
0: En face, on a un pouvoir de communication qui est énorme. Donc, contrer tout ça, c'est difficile. Hier soir, il y a eu une émission sur France 2, sur les sapeurs-pompiers volontaires. Nous étions en contact avec eux depuis 3 mois.
1: Oui.
0: On ne nous a pas donné la parole. On nous fait passer pour des énervés. On nous fait passer pour... Tout est fait pour dire aux sapeurs-pompiers volontaires, taisez-vous. Hier soir, j'ai appris que plusieurs sapeurs-pompiers volontaires du Porge, donc le Porge, c'est la commune où il y a eu des centaines de maisons de brûlés, des sapeurs-pompiers volontaires sont renvoyés en conseil de discipline parce qu'ils ont osé parler ouvertement de ce qui se passait. Et ce sont des agents, des sapeurs-pompiers volontaires, qui ont eu leur maison de brûler. Donc vous voyez à quel point on essaye de nous bâillonner.
1: Ce qui est dommage quand même, Bruno Ménard, c'est qu'il y a une espèce de guéguerre, en tout cas de conflit peut-être entre vous et les sapeurs-pompiers professionnels, alors que l'objectif quand même, c'est d'aller trouver des moyens, de faire en sorte que ces services de secours réussissent à pouvoir intervenir n'importe où en France, et pas dans les conditions de cet été. Il y a quand même un objectif commun.
0: Il y a un objectif commun et j'aimerais préciser une chose.
1: Oui.
0: Ce n'est pas une guerre entre les professionnels ou les volontaires. C'est une guéguerre entre certains professionnels et certains volontaires. Parce que chez nous aussi, nous avons des personnes qui ne sont pas forcément très intelligentes.
1: En tout cas, qui n'ont pas le même avis que vous.
0: C'est une histoire de personnes. Les professionnels, on est sur un système de complémentarité. On ne va pas mettre des sapeurs-pompiers volontaires dans des centres de secours où il va y avoir 20 départs par jour. Ce n'est pas possible. Un volontaire ne pourra pas rester durablement dedans. Donc on a besoin de professionnels.
1: Qu'attendez-vous très concrètement, Bruno Ménard, aujourd'hui du gouvernement et même des collectivités pour améliorer la situation des sapeurs-pompiers ? Et je dis des sapeurs-pompiers.
0: Oui, des sapeurs-pompiers, volontaires ou professionnels.
1: Ouais, exactement.
0: Une vraie politique RH. Une vraie.
1: Un DRH, quoi.
0: Un vrai DRH.
1: Ouais.
0: Pas, vous savez, dans les SDIS, les officiers supérieurs vont être nommés un coup à la comptabilité, un coup aux richesses, aux ressources humaines, un coup au matériel. Vous savez, les RH, ça ne s'apprend pas comme ça. Il faut faire des études, et ensuite, c'est avec le temps. On doit avoir une personnalité, une mentalité. Et lorsque vous avez des fonctionnaires qui n'ont pas les mentalités de managers, qui veulent manager des sapeurs-pompiers volontaires, et je dis bien des sapeurs-pompiers volontaires, des bénévoles, on ne manage pas un bénévole et un volontaire comme on manage un salarié, déjà. Alors, déjà, mettre en place une vraie politique RH, comme on peut retrouver dans le domaine privé. Et là, déjà, on fera des économies parce qu'on gardera ceux qui sont déjà formés et on arrivera à faire rentrer d'autres personnes.
1: De politique RH et puis plus de moyens pour les interventions.
0: Plus de moyens, c'est inévitable. En l'espace de 27 ans, je reprends cette... Ouais. 27 ans, c'est le début de la départementalisation. Ouais. C'est-à-dire qu'à la base, c'était les centres de secours appartenaient au village. Le maire était responsable de son centre de secours. Et il y a 27 ans, il a apparu les SDIS, la départementalisation, la création des services départementaux d'incendie de secours. Et depuis ces 27 ans, 31,30% des centres de secours en France ont disparu. Un tiers des centres de secours ont disparu.
1: Bruno Ménard, dernière question. Je rappelle que vous êtes secrétaire général du syndicat des sapeurs-pompiers volontaires. Pardonnez-moi ce jeu de mots qui n'a rien de provoquant de ma part. Qu'est-ce qui vous donne encore la flamme dans votre passion aujourd'hui ?
0: On est là pour la population. Vous savez, moi, je pense... J'habite à 8 km d'un centre de secours avec une vingtaine de professionnels par jour. Donc je peux me dire, éventuellement, s'il arrive quelque chose à mon père ou à ma mère, y a des pompiers pas très loin.
1: Ouais.
0: Mais qu'est-ce que la population dira ? Et ça, on l'a vu cet été. Mais monsieur, madame, monsieur, il va falloir sortir un tuyau d'arrosage, un seau, et puis commencer à arroser votre maison, parce qu'on n'a pas les moyens. Mmh. Et moi, demain, je n'aurai pas des pompiers à côté de chez moi, j'ai quelque chose qui arrive à mes parents, comment je fais ? Mais il faut prévenir. Et c'est ça qui nous donne la foi.
1: La foi et la flamme.
0: Et la flamme aussi.
1: Merci Bruno Ménard d'avoir été avec nous en direct sur RCF Notre-Dame. Je rappelle que vous êtes secrétaire général du syndicat des sapeurs-pompiers volontaires. L'invité du 10-12 à réentendre sur notre site rcfnotredame.fr. Dans un instant à 10h30, La Voix est libre et c'est un débat avec les journalistes Sophie Dravinel et Éric Revel. On va parler de cette rentrée politique. Mais en attendant, comme chaque jour, on vous propose un peu d'humour, en tout cas dans la matinale de Pierruc Dubois. Et ce matin, c'était avec Aymeric Christensen.
4: Bonjour Aymeric.
5: Bonjour Pierruc.
4: Et oui, c'est bientôt le week-end. Et cette année, vous proposez d'explorer avec nous le vendredi un peu de toutes ces choses qu'on ne sait pas toujours apprécier à leur juste valeur. Expliquez-nous.
6: Des robes claires, coiffures en nattes, doux flocons blancs sur mon nez écarlate.
7: Voilà, donc pas ça, par exemple. Pas la mélodie du bonheur, parce que sans vous faire offense, Pierruc, vous n'êtes pas Julie Andrews. Mais quand on n'habite pas dans une comédie musicale, nos vraies joies quotidiennes, c'est plutôt café renversé, chaussettes trouées, enfants qui se grattent la tête deux jours après la rentrée. Oui, c'est trop facile de s'émerveiller des jolies choses de la vie, des petits bonheurs. La première gorgée de bière, c'est super, mais est-ce qu'il n'y a pas du bon à la deuxième gorgée de bière ? Ou même à la dernière, vous savez, celle qui est toute tiédasse, là. Bref, et si on s'émerveillait davantage de tous ces trucs un peu bof qui font aussi le sel de nos journées ?
4: Bon, il va falloir que vous nous expliquiez un peu ce que vous entendez par des trucs un peu bof, parce que, Aymeric, le concept manque un peu de précision.
7: Mais si, vous savez. Dans la vie, il y a les choses objectivement belles. L'amour, les rires d'enfants, la résurrection, les Beatles. Il y a les choses indiscutablement affreuses, la guerre, le cancer, les notes de bas de page regroupées à la fin d'un livre. Et puis, entre les deux, il y a ce ventre mou, tout ce qui est moyen, banal, décevant et qu'on a curieusement plus de mal à savourer. Et c'est dommage car, comme disait un philosophe bien connu,
8: si vous chipez des fruits sans épices, ce n'est pas la peine de faire attention.
7: À méditer, hein, petit, as-tu compris ? Mais je n'oublie pas que vous vouliez un exemple. Alors prenons le même que tout le monde cette semaine, la rentrée. Drôle d'idée quand même, non? Qu'est-ce que vous faites là, Pierre-Hugues, Nathanaël? Qu'est-ce que je fais là? Votre invité, je n'en parle même pas, ça se voit sur son visage depuis que j'ai commencé à parler. Qu'est-ce qu'on fait tous là, ce matin, alors qu'on serait tellement mieux ailleurs?
4: Alors d'abord, Aymeric, sachez que tout de même, je suis content de vous revoir après l'été. Et si je vous suis bien, vous voulez donc faire l'éloge de tout ce qu'il y a de bon dans la reprise?
7: Oui, mais prenons le temps de bien poser les choses, puisqu'on est tous là, donc, et qu'on n'a rien de mieux à faire. C'est quoi une rentrée? C'est mettre fin aux vacances et retourner dans un quotidien moins bien. Renoncer à la liberté pour l'obéissance à son réveil matin. Remplacer peut-être les balades en vélo par des embouteillages ou des transports en commun. Troquer les glaces contre des endives en gratin.
4: Est-ce que vous faites exprès d'enchaîner les rimes en un?
7: Absolument. Et c'est parce que la rentrée nous rappelle que la vie, ce n'est pas seulement...
5: Plonger la main au plus profond d'un sac de grains. Briser la croûte des crèmes brûlées avec la pointe de la petite cuillère. Et faire des ricochets sur le canal Saint-Martin.
7: En gros, pour ne pas se lasser des choses, il faut aussi savoir s'en priver un peu. C'est peut-être de la sagesse de comptoir, mais le dire avec la musique d'Amélie Poulain, ça vous pose tout de suite un peu le propos. Et je vais vous dire, en fait, la rentrée, contrairement aux apparences, ce n'est pas la mort des vacances, c'est la naissance du désir des prochaines. Et c'est là un peu de nos joies quotidiennes, parce que tout est grâce, enfin... presque.
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1: 10h30 sur RCF Notre-Dame et la voie est libre. C'est parti, la rentrée politique est lancée et avec elle les premières grandes manœuvres en vue de la prochaine élection présidentielle. Les partis et les candidats potentiels commencent à préciser leur position, à multiplier les annonces et surtout à s'adresser aux préoccupations des Français. Pouvoir d'achat, baisse des impôts, retraite, sécurité, santé, écologie. Les thèmes sont évidemment nombreux et les promesses commencent déjà à s'accumuler. Car en période électorale, chacun le sait, chaque candidat cherche à proposer des solutions concrètes, à répondre aux attentes de l'opinion et à se différencier de ses adversaires. Mais qu'est-il réellement possible de promettre alors que les finances publiques sont contraintes et que les Français attendent des réponses sur des sujets qui touchent directement leur quotidien? Comment distinguer une proposition crédible d'une promesse purement électorale? Est-ce qu'une campagne présidentielle peut-elle vraiment tout promettre pour séduire les électeurs? Et puis, où se situe la frontière entre convaincre, faire rêver et tomber dans la démagogie? La voie est libre sur RCF Notre-Dame avec nos deux invités et vos réactions en direct au 01 56 56 44 44. Deux invités, deux débatteurs qui seront à mes côtés chaque vendredi. Je commence par vous, Sophie Dravinel, bonjour.
9: Bonjour, bonjour, Melchior.
1: Ravi de vous voir en studio sur RCF Notre-Dame. Vous êtes journaliste politique, chroniqueuse à France Info TV et France Inter. Vous êtes aussi responsable pédagogique d'une formation médias et recherche à l'ENS, l'École Normale Supérieure. Je note que vous êtes aussi passée par le Figaro et que vous êtes une habituée de RCF Notre-Dame.
9: Absolument, et très heureuse de vous retrouver.
1: Tout pareil. Ça vous va pour le CV?
9: Ah oui, je crois que ça me va très bien. Je suis aussi mère de famille avec des enfants et des problématiques associées voilà, de rentrée.
1: Un autre CV, c'est celui d'Éric Revel.
10: Bonjour Melchior.
1: Bonjour Éric.
10: Bonjour à tous.
1: Je vais vous laisser juste éloigner vos téléphones des micros parce qu'on entend un petit peu les ondes qui passent. Éric, soyez le bienvenu.
10: Merci beaucoup,
1: sur RCF Notre-Dame. Vous êtes journaliste économique, vous êtes le directeur de l'Hémicycle. C'est la revue de la presse parlementaire.
10: À l'origine, mais on l'a élargi beaucoup au monde économique.
1: Avec beaucoup d'actualités, évidemment.
10: Et oui, on avait notamment l'ancien président qui nous a présenté il y a deux jours, autour d'un déjeuner avec le chef d'entreprise François Hollande, voilà, par exemple, comme invité, oui.
1: Vous avez été notamment le directeur de LCI, de France Bleu. Je ne vais pas tout citer, parce que vos CV respectifs sont...
10: dire que je suis plus ancien que Sophie, quoi.
9: C'est ce qu'elle m'a dit en entrant dans le
10: studio.
9: Et je crois qu'Éric a été un peu vexé.
10: Elle m'a dit priorité aux anciens.
1: On a un beau programme ce matin, c'est cette rentrée politique, évidemment, cette course à la présidentielle, avec nos auditrices et nos auditeurs qui peuvent nous appeler. Je rappelle le numéro, et je vais le redire pendant une heure, le 01 56 56 44 44. Sophie Dravinel, qui peut encore faire rêver les Français?
9: Eh bien justement, moi je pense que les politiques vont avoir du mal à faire rêver les Français, et que leur objectif, enfin disons, devrait être justement de redonner un peu d'appétence pour les autorités politiques, pour le monde, pour le service de l'État, pour tout ça. Et je pense que l'un des problèmes que nous rencontrerons cette année, qui est déjà bien avancé, hein, puisqu'il y aura très probablement des législatives par la suite. Donc on en a à peu près jusqu'à l'été prochain, voire plus, voilà. Et que la première échéance à ne pas oublier, ce sont les sénatoriales le 27 septembre, même si c'est...
1: Pendant la venue du pape, d'ailleurs.
9: Le dimanche, effectivement. Et donc, je crois qu'un des objectifs, au moins des commentateurs, au moins de nous, ce sera d'essayer de redonner le goût de la politique. Il y a une petite collection de livres que j'aime beaucoup au Mercure de France qui s'appelle « Le goût de... » Voilà, j'aimerais bien écrire « Le goût de la politique » pour essayer de redonner un peu cette appétence, parce que je crois que c'est un gros problème et ça va être un marqueur de cette présidentielle, le rejet des autorités, l'absence de confiance et même la défiance très marquée.
1: Éric Revel.
10: Oui, alors pour reprendre le mot célèbre de Jean-Paul II qui ne faisait pas de politique, c'est « n'ayez pas peur oui. ». N'ayez pas peur, j'ai envie de dire aux Français, face à ce qui s'annonce, qui va être, à mon avis, une campagne violente. Alors, je suis d'accord avec Sophie, sauf
1: pourquoi,
10: que...
1: Pourquoi violente ?
10: Mais parce que, en fait, les problèmes accumulés dans ce pays sont de... tellement d'ordres différents. La rupture, si on regarde les sondages, peut sanctionner l'élection présidentielle, c'est-à-dire l'élection d'un parti ou d'un représentant d'un parti qui n'appartiendrait pas au parti classique de gouvernement. Donc je pense que cette vision risque de nous plonger dans une campagne violente. Mais où je ne suis pas tout à fait d'accord avec Sophie, c'est que...
1: Ça commence, oui.
10: C'est vrai que... les Français ne croient plus vraiment, et on en parlera sur certaines promesses, ne croient plus vraiment aux projets politiques ficelés pour voter pour tel ou tel candidat. Mais ce n'est pas pour autant qu'ils se désintéressent de la politique, parce que je regardais les sondages en venant tout à l'heure, Melchior. Quand vous regardez l'appétence, pour reprendre le mot de ma consoeur, sur cette élection présidentielle, les Français, en fait, majoritairement, disent être très intéressés. Donc ça veut bien dire qu'il ne s'agira pas, à mon sens, on verra le résultat, au mois de mai, mais prochain. Mais il ne s'agit pas, pour les Français peut-être, de continuer, il s'agit peut-être d'imposer une forme de rupture. Mmh. Voilà, c'est ce que je sens, moi, dans cette campagne.
1: Et de retrouver du rêve. Parce que n'ayez pas peur, ça veut dire aussi ayez encore un peu de rêve.
10: D'espérance. Oui.
9: À propos de rupture, je ne veux pas empiéter sur la prochaine question, mais à propos de rupture, je pense justement... moi, que les Français, en bon gaulois qu'ils sont, n'est-ce pas, pour reprendre des termes très, très classiques, détestent adorer, ou adorent détester. Voilà. Donc là, il y a une part de ça aussi, et c'est vrai que l'élection présidentielle, je partage cela avec vous Éric, a quelque chose, est une des élections qui continue à être très, très suivie. Et en apprécier, je ne sais pas. Et la rupture, moi, je pense que c'est un terme qui est appelé de ses voeux par beaucoup de candidats. Mais justement, moi, je pense qu'il faut plutôt promouvoir le réenchantement de ce qui existe, de la démocratie. Parce qu'à un moment où la démocratie est en danger, je crains que la rupture n'aille pas dans le bon sens.
10: Pourquoi la démocratie est en danger, Sophie Elle est en danger, pourquoi si des partis radicaux
1: une assemblée
10: arrivent au pouvoir
1: fragmentée déjà.
10: D'accord.
1: Par exemple.
10: Oui. Alors, là aussi, il y a quand même une question qu'il faut se poser tout de suite. C'est quel que soit le résultat de l'élection présidentielle. Bon. Et on parlera des programmes tout à l'heure. Mais quel que soit le résultat de l'élection présidentielle... derrière l'Assemblée nationale, elle reste avec trois blocs, où on revient sur la tradition de la Ve République, c'est-à-dire donner une majorité absolue à celui qui est élu. Si on se retrouve avec trois blocs, en fait, le candidat élu, le nouveau président ou la nouvelle présidente, aura exactement le même sujet à traiter. C'est-à-dire qu'elle n'aura pas, il n'aura pas, de majorité pour faire passer des lois qui participeraient, qui seraient dans son programme. Donc c'est, de ce point de vue-là, je pense qu'on est dans une sorte d'impasse.
9: Oui.
1: Sophie Dravinel.
9: Absolument. À condition que l'on ne cherche pas à transformer les modalités actuelles de la démocratie en France. Mmh. Et je pense évidemment, on rentre dans le dur du sujet, hein, très vite, mais c'est bien parce que c'est une leçon d'introduction.
1: Ah, c'est une belle entrée en matière. Là.
9: Voilà, les propositions de Bruno Retailleau de modifier... La jurisprudence du Conseil constitutionnel, par exemple, entre pour moi dans une zone rouge ou dans une zone rose, si je peux me permettre sans d'associer de couleurs politiques, ou une zone bleu vif, si vous me suivez. Je crains... oui, pardon, mon micro fait un peu de...
1: Non, il faut bien parler dans le micro, voilà. Sophie, au contraire.
9: Je suis là. Et du coup, je pense que là, il a lancé un peu un terme un thème de cette présidentielle.
1: Vous, vous parlez de Bruno Retailleau.
9: Absolument, Bruno Retailleau et sa proposition et dans le Figaro, le peuple, voilà, redonner tout le pouvoir au peuple. Et on l'avait déjà entendu venir avec l'état du droit ou l'état de droit et cette transformation, disons, ce mélange. Je pense que nos auditeurs font le distinguo entre l'état de droit et l'état du droit. En tout cas, on pourra consacrer une séance à cette question-là. Mais ça, c'est quelque chose qui, pour moi, est très intéressant et motive cette idée de savoir si, pendant une présidentielle, on peut tout promettre et tout se permettre.
10: Alors, je vais répondre Éric juste Revelle, sur la
1: et après, on accueillera
10: la proposition de Bruno Retailleau. Bon, évidemment, la Constitution de 58, rédigée par Michel Debré, a sanctuarisé et a stabilisé l'histoire politique de notre pays. C'est indéniable et vous avez raison. Et modifier, toucher à cette Constitution représente un risque. Mais la question que je vous pose, ma chère Sophie, elle est très simple. D'abord, un, le peuple n'est-il pas souverain ? Deuxième chose,
9: jusqu'où l'est-il ?
10: Deuxième chose, est-ce que la Constitution aujourd'hui, avec les membres du Conseil constitutionnel, qui ne sont pas choisis par hasard, est en adéquation avec les problèmes auxquels la France a à faire face aujourd'hui ? Parce que si vous me dites oui, moi je vous dirais non, mais si vous me dites vous avez raison, les problèmes sont différents de ceux de 1958 ou de 1960, alors je vous dirais, ce texte fondateur de l'état de droit n'est peut-être plus adapté.
1: Juste pour recontextualiser, on parle depuis tout à l'heure d'une interview de Bruno Retailleau
9: dans le
1: Figaro, qui veut notamment élargir le périmètre de l'article 11 de la Constitution
10: sur le référendum
1: oui. Voilà, pour faire en sorte que le peuple français puisse décider par référendum de toute question législative.
9: Absolument, c'est-à-dire abaisser de 5 millions, je crois, à 2,5 millions, le nombre de Français nécessaires.
10: Ça ne sert pas à la démocratie, d'après vous.
9: Alors, si, ça sert à la démocratie, mais pas n'importe comment, et surtout pas de n'importe quelle façon. Parce que, justement, notre Constitution, que vous avez dit, effectivement, de 58, elle repose sur un équilibre très subtil entre le rôle des institutions et le pouvoir des électeurs. Et vous parliez très justement tout à l'heure du Parlement, et je crois que c'est le Parlement qui représente les Français, et non pas les Français qui se représentent tout seuls. Il existe encore des législatives, j'en parlais tout à l'heure, qui vont sans doute être appelées, disons que les Français vont être appelés à élire sans doute, parce qu'on imagine mal que le nouveau chef de l'État ne convoque pas de nouveau des élections législatives au printemps, après les présidentielles, même si ce n'est pas certain, puisque c'est les dernières dates de 2024, je le rappelle à nos auditeurs. Eh bien, ce sont eux, Parlement, donc l'Assemblée nationale, le Sénat, les députés européens, qu'il ne faut pas oublier, parce que j'espère qu'on parlera beaucoup de l'Europe cette année,
1: oui,
9: qui représentent les Français. Et vouloir convoquer les Français par référendum qui existe, qui est une possibilité, surtout sur des sujets qui ne peuvent pas être tranchés par les Français constitutionnellement, je trouve ça, sinon un peu populiste, extrêmement dangereux comme promesse, parce que c'est une fausse promesse.
1: Il est un peu plus de 10h40 sur RCF Notre-Dame. La Voix est libre ce matin avec Sophie de Ravinel, journaliste politique, et Éric Revelle, journaliste économique. Et puis bien sûr, vos réactions en direct. On parle de la rentrée politique et de la course à la présidentielle. On vous attend au 01 56 56 44 44. Et une petite virgule, peut-être pour donner un petit peu de souffle dans cette émission en direct sur RCF Notre-Dame. Alors, c'est pas grave.
9: Sinon, on fait la virgule nous-mêmes.
1: Oui. Vous allez chanter, du coup.
10: Non.
9: A cappella.
1: Non. On va accueillir Baptistine, qui nous a rejoint au standard, normalement. Est-ce que ça fonctionne pour Baptistine ? Bonjour, Baptistine.
11: Allô. Oui, allô, bonjour. Melchior, tout d'abord, excusez-moi. Bonjour, monsieur, dame. Bonjour, Melchior.
1: Bonjour.
11: Je ne peux pas vous dire... Contente de vous entendre parce que je n'ai jamais quitté la radio Notre-Dame. Voilà, donc je vous ai entendu tout le temps, je vous ai suivi. Je voulais dire tout d'abord que je remercie les deux personnes que vous avez parce que j'aime bien, je suis quelqu'un de simple, j'aime bien des paroles franches et directes. Alors moi, je ne vote pas aucune politique, je vote l'homme. Donc, je suis contente tout d'abord que le pape va venir, sur tout ce qui m'intéresse, parler avec le président de la République, parce que je l'ai eu, lorsque j'étais à Ajaccio, je l'avais en face, et très, très doux, très patient, et il ne va pas louper ce qu'il va lui dire. Maintenant, comme on dit, vous avez dit, le pape Saint Jean-Paul II, j'y étais aussi, j'aime J.Y. Paris, il a dit aussi, monsieur, viens et vois. Malheureusement, enfin, je pense qu'on va voir, nous on est loin, mais on a toujours adhéré à Paris, la Corse, hein, elle est toujours...
1: Vous attendez peut-être, hein, en tout cas, l'aube présidentielle, j'allais dire, mais ça c'est intéressant, et Baptistine. Et merci beaucoup de nous avoir appelés sur RCF Notre-Dame. Sophie Dravinel, ça vous a fait réagir, je crois, ce témoignage. Je vote pour un homme, un homme avec un grand H, évidemment.
9: Oui, et pas pour une politique. Alors ça, je pense que on sera peut-être d'accord, Eric, sur le fait que on aura des points d'accord, hein, pendant toute cette année, j'en suis
10: mais
9: certaine.
10: Mais j'espère bien, mais
1: moi aussi. Pas quand même.
9: Moi aussi,
1: j'espère.
9: Moi aussi. Et donc,
10: comme des républicains, des démocrates.
9: Absolument.
10: Vous n'en doutez pas en ce qui concerne.
9: Non, absolument, jamais. Donc, je pense que ce que dit très bien Baptistine, et merci pour votre témoignage, c'est que les programmes politiques n'intéressent plus vraiment, et moi je le regrette beaucoup, parce que ces programmes devraient être lus pour qu'ils soient plus challengés, si je peux me permettre ce mot. Et donc, je regrette, mais je comprends la question du charisme et de notre construction politique en France avec une personnalité, un homme. Je pense que Baptistine pense un homme ou une femme.
1: Oui.
9: Voilà. Et ce qui m'a aussi touchée chez vous, Baptistine, c'est le fait que vous soyez convaincue que cette rencontre, cette venue du pape en France et la rencontre avec Emmanuel Macron va peut-être donner un peu de contenu à ce début de campagne et poser des bonnes questions, en particulier sur la laïcité. D'ailleurs, je recommande, si je peux me permettre de faire une recommandation, l'édito de Jérôme Chapuis, je crois, le nouveau, en tout cas directeur de la Croix, Bayard, dans l'édition d'aujourd'hui, me semble-t-il, ou celle d'hier, vendredi 4, septembre ou jeudi 3, qui explique très bien que le fait qu'il y ait une messe célébrée sur la Concorde n'est pas une atteinte portée à la laïcité, et que ça ressemble à un rassemblement comme on en propose en matière de sport, en matière de syndicat, en matière de voilà, et qu'effectivement les Français même non-croyants participeront par leurs impôts à cet événement, mais comme on participe à un tout autre événement de type syndical ou musical, comme je le disais, et que ça n'est pas une atteinte à la laïcité. Donc ça, merci de le rappeler, et je pense que ça mettra ces sujets sur la table.
1: Éric Revel, sur l'homme providentiel, c'est le terme que je cherchais tout à l'heure, c'est un peu ce que nous disait Baptistine, elle a besoin de ça, cette auditrice. Alors, est-ce qu'on a tous besoin de ça?
10: Écoutez, je ne sais pas si l'homme ou la femme providentielle existe. Alors, Édouard Balladur, qui vient de nous quitter, avait commis un petit opuscule dans lequel il avait balayé l'histoire de France, et il rappelait que souvent, dans des moments critiques de notre histoire, un homme ou une femme dit providentiel était apparu pour sortir le pays de l'ornière dans laquelle il se trouvait. Moi, je fais souvent des comparaisons entre la situation, on va peut-être en parler, économique, financière du pays aujourd'hui, et celle que trouve le général de Gaulle à son retour en 1958. En fait, on est à peu près dans une situation aussi périlleuse d'un point de vue des finances publiques. Alors évidemment, de Gaulle avait son histoire, c'est un homme providentiel sans doute, puisqu'il s'impose à Londres et avec son appel du 18 juin. Maintenant, est-ce qu'il faut croire à un homme ou une femme providentielle? Moi, je pense que ce qui peut nous rapprocher, Sophie, c'est que les Français, je pense, dans leur grande majorité, ne croient plus aux programmes économiques, aux promesses électorales. Ça veut dire qu'aujourd'hui, peut-être que le vote, il est plus sur une sorte d'irrationalité que sur un comptage précis des mesures que présenterait un candidat ou une candidate pour se faire élire. Mais ce qui est vrai aussi, et Baptistine, pas Baptistine.
9: Qui est un prénom corse.
10: A raison sur le début de son intervention, c'est-à-dire qu'en fait, une élection présidentielle, c'est la rencontre d'un homme ou d'une femme et du peuple français. Ça, c'est indéniable. C'est-à-dire qu'au-delà des programmes, il y a plein de facteurs qui jouent et qui fait que, pour une raison ou pour une autre, le candidat s'impose aux autres et est sur une dynamique qui l'amène à l'Élysée.
1: Mais est-ce que c'est pas un peu l'écueil d'une présidentielle, Sophie Dravinel? Si on remonte en 2017, Emmanuel Macron a été élu...
10: Parce que c'était son projet.
1: On s'en souvient, parce que c'était son projet.
9: Je ne vais pas le crier au micro.
1: Parce qu'il est un peu sorti du chapeau. Alors, il y a eu l'affaire Fillon, etc. On s'en souvient. Mais quand même, beaucoup déjà en 2018 lui reprochaient de ne pas avoir un vrai programme politique, Sophie Dravinel.
9: Oui, absolument.
1: Par contre, jeune, oui. Voilà, un homme jeune.
9: Oui, une rupture dont vous parliez tout à l'heure,
1: exactement.
9: Éric. Oui, absolument. Je pense aussi, il faut se souvenir de l'élection de François Hollande, qui s'était basée, elle aussi, sur les affaires inhérentes, l'agression, le viol
1: Dominique Strauss-Kahn.
9: Et donc, il était arrivé, lui aussi, un petit peu. Et puis, il était arrivé, il faut se souvenir, François Hollande, sur une promesse relative à la finance qu'il n'a jamais tenue. Et dès les premiers mois de son arrivée à l'Élysée, il est revenu dessus. Et je pense que ça, excusez-moi de ne pas parler d'Emmanuel Macron, mais de oui. François Hollande, ça a marqué aussi l'opinion publique. C'est-à-dire cette promesse, en tout cas, ça a marqué la gauche. Et je pense que ça marquera sa volonté de retour, celle de François Hollande, et d'une promesse qu'il n'a pas tenue, et donc d'un mensonge. Il n'y a pas de délit de mensonge hein, pendant les campagnes présidentielles, c'est assez intéressant. Mmh. On peut dire n'importe quoi, sauf à porter atteinte à la Constitution,
10: mais
9: et là
10: Sophie,
9: c'est assez large. Et pour Emmanuel Macron, si je peux me permettre, oui, il y avait une volonté de rupture qu'on peut voir aujourd'hui, mais je ne crois pas du tout cette fois-ci, et je peux me tromper, à l'apparition d'une de ces figures justement providentielles.
10: Éric non, mais Trevel. Si vous appelez ça le mensonge de François Hollande, bon, il a peut-être mis moins de temps pour s'apercevoir qu'il avait fait des promesses irréalisables. Je vous rappelle quand même que François Mitterrand, élu président de la République le 10 mai 1981, met deux ans avant de prendre le tournant de ce qu'on appelait de la rigueur et d'expliquer à ses électeurs, et il fera deux mandats, François Mitterrand, qu'en fait, tout ce qu'il a proposé économiquement, les nationalisations, etc., c'est une erreur et qu'il revient ensuite. À partir de 1983, je ne suis pas certain quand même, ma chère Sophie, que François Mitterrand mette en place un programme économique de gauche, si vous voulez.
9: Ah oui, non, absolument.
10: Sauf
9: il y a une rupture.
10: Qu'il a commise, à mon
9: il y a
10: sens,
9: une rupture.
10: Bah voilà, il y a une rupture.
1: Sur, oui. sur François Hollande, que vous avez rencontré il y a deux jours,
10: oui.
1: vous l'avez dit, hein, Éric Revel, je ne dévoile rien. Il est invité sur tous les plateaux en ce moment et on l'espère très prochainement sur RCF Notre-Dame. À quel moment on le challenge sur son bilan politique, parce que autant il laisse planer le doute, je serai peut-être candidat en décembre, on verra si Glucksmann sera assez ou pas, on ne sait pas trop. À quel moment on challenge aussi son bilan?
10: Vous n'étiez pas là.
1: Au fameux déjeuner.
10: Mais par exemple, sur la défiscalisation des heures supplémentaires qui avait été une mesure mise en place par Nicolas Sarkozy, il regrette son choix. Il le dit. Il dit que ça a été une erreur. Il dit que défiscaliser les heures supplémentaires a été une erreur. Parce qu'on parlera du pouvoir d'achat tout à l'heure.
1: Ouais.
10: Bah, ça donnait un surplus de pouvoir d'achat quand même à ceux qui faisaient des heures sup. Alors ça ne concernait pas tous les métiers, c'est vrai. Mais par exemple, il est capable, sur la TVA sociale qu'il propose maintenant, François Hollande, avec un taux de TVA à 24% et un taux à zéro sur les produits de première nécessité, il était contre au début de son mandat, François Hollande. Donc en fait, il vous dit que, bah, d'une certaine manière, il a appris et il a évolué. Alors politiquement, qu'est-ce qu'il est en train de faire? En
9: fait,
10: il est en train de recentrer son discours social-démocrate au cas où il serait candidat pour, voilà, pour ne pas déplaire à des gens qui seraient plus à droite que ses camarades socialistes.
1: Sophie, vous doutez.
9: Vous croyez sincèrement que lorsqu'il a dit, tenu ses propos pendant un meeting, on a tous en tête sur la finance, il croyait que ce serait réalisable?
10: Non.
9: Oui, donc c'était bien...
10: Ben oui, mais vous croyez que quand Raphaël Glucksmann propose d'augmenter les enseignants à deux chiffres,
1: on va parler
10: il
1: tout
10: croit
1: ça.
10: Que c'est
9: non,
10: possible
9: justement
10: d'affaire
9: pas. Et non. C'est ça mon point. Et je pense que quand...
1: Et on va parler de ces fameuses promesses.
9: Mais oui.
1: C'est tout l'objet aussi de ce débat.
9: Mais que les Français, je pense, sont lassés d'entendre.
1: J'aimerais qu'on écoute Franck, qui nous a rejoint au 01 56 56 44 44. Bonjour Franck.
12: Oui, bonjour.
1: On vous écoute.
12: Alors... Je voulais juste te dire d'abord dans un premier temps, moi je vote pas pour un homme soi-disant providentiel, parce que depuis De Gaulle, je pense qu'on n'est plus dans le même contexte. Mmh. Je vote plutôt pour un projet, éventuellement de coalition.
9: Oui.
12: Ma question c'était, est-ce qu'il n'y a pas un risque, en laissant la population plus facilement demander un référendum, est-ce qu'il n'y a pas un risque qu'elle soit manipulée que ce soit par Internet ou par tout type d'autres outils?
1: Merci beaucoup Franck pour cette remarque en direct sur RCF Notre-Dame. Éric Revel, qu'est-ce que vous
10: pensez?
1: C'est
10: vrai que les référendums par Internet, il y a peut-être un sujet. Mais comme le vote, moi dans mon bureau de vote, on vote plus avec des bulletins, on vote en appuyant sur des boutons. Bon, là aussi vous posez la question, la première fois que vous votez en appuyant sur un bouton, vous vous dites mais au fait est-ce que mon vote 1 a bien été enregistré et 2 ne va pas être manipulé? Puis pour revenir à Emmanuel Macron. Vous savez, il a commencé quand même en étant le père de la Startup Nation.
1: Oui.
10: Vous souvenez, la Startup Nation. Et depuis quelques semaines, on apprend en fait que toutes nos institutions sont hackées, que les données s'envolent.
1: Comme une entreprise.
10: Donc, il nous avait promis la Startup Nation. Et en fait, on s'aperçoit qu'à la fin de son double quinquennat, on est au Moyen-Âge de l'informatique dans ce pays.
9: Et sans doute pour des questions économiques, on pourra en reparler effectivement.
1: Ouais. La Voix est libre, en direct sur RCF Notre-Dame avec les journalistes Éric Revel et Sophie de Ravinel. Et vos appels, vos réactions en direct au 01 56 56 44 44. Ah ben voilà, on a eu la virgule, c'est parfait.
10: On a commencé à danser d'ailleurs.
1: Exactement.
10: C'est un peu court.
1: C'est la rentrée politique, on parle évidemment de la course à la présidentielle. Dans un instant, on parlera de ces fameuses promesses, notamment le pouvoir d'achat et puis déjà les programmes, en tout cas les annonces des potentiels candidats. Pour vous, Éric Revel, je commence avec vous, l'enjeu principal de cette année politique, quel est-il ?
10: Bah, il est de réconcilier le pays, d'être, alors j'aime pas le terme, faire société, bon, mais enfin, il veut dire ce qu'il veut dire. C'est-à-dire qu'on a quand même un pays qui est multifracturé, socialement, économiquement, de manière, en termes de communauté. Donc moi, je pense que le principal objet d'un président de la République, d'une présidente de la République, c'est de tenter, qu'on soit de nouveau tous ensemble. Vous vous souvenez de l'ancien ministre de l'Intérieur, Collomb, qui disait, en fait, bientôt, la France sera plus côte à côte, la France sera face à face. Mmh. Bon. Donc, ce risque du face à face, quelles que soient nos opinions politiques, quelles que soient nos opinions religieuses, c'est pas un maigre sujet. Maintenant, sur le reste, peut-être qu'on en parlera tout à l'heure, sur les mesures qui sont proposées par les candidats, on a commencé à parler du référendum proposé par Retailleau et Figaro, mais il y a plein de mesures économiques. Franchement, quand vous avez 3500 milliards d'euros de dette, quand vous avez un service de la dette, c'est-à-dire le paiement des agios, le service de la dette, c'est le paiement des agios sur votre dette. Si vous êtes à découvert, Melchior, votre banque vous demande de payer des agios.
1: Tout à fait.
10: Va atteindre 100 milliards. 100 milliards d'euros, c'est le budget de l'éducation nationale plus celui de la justice. Ça veut dire que la France croule, en fait, sous les dettes. Vous avez un déficit budgétaire qui est de 140 milliards d'euros, 150 milliards d'euros. Ça veut dire que l'État français dépense 140, 150 milliards d'euros de plus qu'il n'a de recettes. Vous avez un déficit commercial de 80 milliards d'euros, etc., etc. Donc, si vous voulez, au-delà de « il faut faire société, être ensemble », il y a quand même des mesures qui doivent être prises. Alors, François Hollande, pour ne parler que de lui, dit il faudra faire des réformes, mais il propose aussi d'augmenter les impôts. Si vous parce qu'un taux de TVA à 24%. Oui, mais quand je vous ai remarqué que la TVA, c'est peut-être l'impôt le plus injuste qui existe, puisque ça touche quel que soit votre niveau de revenu. Bon, il vous dit oui, mais à côté de ça, je diminuerai, si je suis candidat, la TVA sur les produits de première nécessité, par exemple.
1: C'est la TVA sociale.
10: Alors, la TVA sociale, il faut quand même rappeler ce que c'est. Voilà. La TVA sociale, c'est très simple, mais sur le papier. C'est vous diminuez les cotisations sur le salaire, sur la feuille de salaire, par exemple la CSG. L'idée, c'est de rapprocher, évidemment, le net du brut. Donc, vous redonnez du pouvoir d'achat aux salariés puisqu'ils ont moins de cotisations. Mais en contrepartie, vous augmentez certains taux de TVA. Voilà, c'est ça la TVA sociale.
1: On marque une pause sur RCF Notre-Dame. Je vous fais réagir dans un instant.
10: C'était un peu long,
9: Sophie. Non, pas du tout, c'est passionnant.
1: C'est très intéressant parce que vous avez parlé à la fois de réconcilier les Français et puis de ce sujet économique. Et ça, évidemment, ça fait partie de nos sujets dans un instant. Toujours avec vous en direct dans La Voix est libre, dans ce 10-12 sur RCF Notre-Dame avec Sophie de Ravinel et Éric Revel. Et vos appels au 01 56 56 44 44. À tout de suite.
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5: La voix est libre en direct jusqu'à 11h30 sur RCF Notre-Dame dans ce 10-12 en compagnie de la journaliste politique Sophie de Ravinel. Je rappelle que vous êtes chroniqueuse à France Info TV et France Inter. Vous êtes passée par le Figaro également. Et puis Éric Revel, journaliste économique, directeur de l'Hémicycle. Vous avez été le directeur de LCI de France Bleu. On parle de la rentrée politique qui s'annonce particulière parce que dans quelques mois, les partis vont vraiment devoir clarifier leur position et les candidats à commencer à dévoiler leurs projets. Une présidentielle qui intervient dans un contexte politique et institutionnel particulièrement instable avec une Assemblée nationale, on l'a dit, fragmentée et des finances publiques très contraintes. Vous pouvez en témoigner et réagir. Attendez, on va en parler, Éric Revel. Je rappelle 01 56 56 44 44 pour intervenir à l'antenne et pour apporter vous aussi vos positions ou même vos questions. Éric Revel, faillite totale des finances en France?
8: Bah attendez...
5: Est-ce qu'il faut annuler la dette?
8: Mais ça n'existe pas. Ça n'existe pas.
5: Et la Grèce?
8: Mais attendez. D'abord, je vais vous expliquer une chose. D'abord, l'économie grecque, c'est l'économie de l'Île-de-France. J'ai rien contre nos amis grecs. L'économie française, c'est la deuxième économie de la zone euro. Si vous commencez à mettre le doute sur vos créanciers, la deuxième économie de la zone euro, la France, met en difficulté l'ensemble de la zone euro. C'est tout à fait différent. Mais je vais revenir sur la proposition peut-être de Jean-Luc Mélenchon d'annuler 20% de la dette française détenue par la Banque de France. Il a dit, il n'y a qu'à brûler cette dette, personne n'y verra que du feu et personne ne réclamera. Alors, je vais prendre un exemple très simple pour vous faire comprendre...
9: Vous parlez de la BCE, Éric?
8: Non, de la Banque de France.
9: Oui, mais il faut parler de la BCE aussi.
8: Oui. Alors, attendez,
5: je vais tient les comptes. Hein.
8: Attendez, je vais vous expliquer pourquoi c'est un sujet incroyable. Bon, je reconnais à Jean-Luc Mélenchon un atout, c'est qu'en fait, c'est lui qui met sur la table du débat national ce thème de la dette française.
5: Personne n'en avait parlé, c'est ça.
8: Personne n'en avait parlé, donc enfin, personne n'en avait parlé.
9: On en a parlé en 2017, on en a reparlé en 2022, et c'était déjà dans son programme en 2022.
8: Mais pas pour dire qu'il fallait annuler la dette détenue par la Banque de France.
9: C'est parce que notre situation s'est aggravée.
8: C'est lui qui a suscité le débat. Mais je vais vous expliquer pourquoi c'est un sujet complètement fou. Je vais prendre votre exemple, Melchior. Vous prenez un crédit pour acheter un appartement, d'accord? Comment ça se passe? Dans l'exploitation de la banque qui vous donne un crédit, il y a crédit à Melchior, tant d'argent. Et en face, chez vous, vous recevez l'argent, mais l'argent que vous recevez, c'est de la création monétaire en réalité. D'accord? Donc ça veut dire que vous allez rembourser votre prêt, et qu'ensuite cette création monétaire va disparaître, puisque vous remboursez votre prêt. Si la France ne rembourse pas ses prêts auprès de la Banque de France, ça veut dire que cette création monétaire, qui sont les dettes détenues par la Banque de France, elle ne disparaît pas. Donc vous avez une création monétaire très importante, en face d'une production qui ne croît pas de la même manière, on est plutôt en récession, qu'est-ce que ça entraîne à votre avis? Une création monétaire importante avec une production qui ne suit pas. Ça s'appelle de l'inflation, voire de l'hyperinflation. Donc en fait, l'un des sujets internes pour nous, c'est que si, par le plus grand des hasards, la Banque de France est indépendante, je rappelle. Donc elle ne reçoit pas d'ordre d'un homme de politique, fût-il président de la République. Si vous annulez la création, si vous n'annulez pas la création monétaire, vous allez avoir une inflation très forte. Mmh. Voilà. Donc ça, c'est un premier sujet. Et puis, j'entame le dernier sujet. Il y a une autre partie de la dette, par exemple, qui est détenue par les banques commerciales en France. Bon, et puis des investisseurs étrangers. Je ne sais pas si vous avez vu dans le Figaro, Sophie, Daniel Ball, le président du Crédit Mutuel, qui est monté au créneau, qui est donc le président du Crédit Mutuel, la quatrième ou cinquième banque française, qui dit « Attention, vous allez entraîner une non-confiance pour les créanciers sur la dette française si vous annulez une partie de cette dette ». Et qui sont en première ligne pour nous, ce sont les banques commerciales françaises. Donc vous voyez, le sujet est colossal. Mais je reconnais que Mélenchon a mis sur la table du débat ce sujet. Mais à mon avis, en étant dans la provocation totale.
5: C'est le journaliste économique qui parle. Vous, Sophie de Ravinel, journaliste politique, que pensez-vous justement de cette annonce de Mélenchon ? Enfin, de cette annonce,
9: En tout cas, c'est ce retour sur sa conviction qu'il a déjà exprimée en 2017, en 2022. J'ai suivi toutes ses campagnes depuis sa sortie du PS en 2009. Donc, moi, ce qui m'intéresse, c'est de voir qu'effectivement, l'annulation de cette dette détenue par la BCE est quelque chose, est un sujet qui revient régulièrement sur la table. La question, c'est tout le monde, en tout cas les spécialistes, doivent le redire, ça ne peut fonctionner que si tous les pays européens sont dans la même démarche, vont dans le même sens. Donc, évidemment, en disant cela, Jean-Luc Mélenchon est bien conscient quasiment de l'infaisabilité de cette proposition. Ce qu'il met sur le tapis, ce que je trouve intéressant, c'est la question de la financiarisation de la dette publique et de la soumission au marché financier. J'utilise par exprès des termes qu'il emploie lui-même en termes de soumission. Bon, je pense que là, il y a des questions dont tout le monde peut se saisir. Alors, on est à la fois dans le sujet qui est celui de notre émission, qui est de dire, peut-on tout promettre, peut-on tout permettre ? Et en même temps, sur la nécessité pour nous, commentateurs, de se saisir de ces sujets totalement, qui peuvent apparaître totalement loufoques, ou qui peuvent apparaître totalement infaisables, ou qui sont même scandaleux, ou qui sont même choquants, pour essayer de tirer de cela des choses utiles pour notre démocratie. Et moi, ça, je pense que c'est notre rôle de dire oui, est-ce qu'il y a une soumission nocive au marché financier, oui ou non, dans quel cadre, dans quelle expression, est-ce que oui ou non, les États-Unis, pendant un temps, on parle des retraites, on parle de ce monde économique souterrain, je dis souterrain là aussi, volontairement, qui influe sur la vie quotidienne des Français, parce qu'il faut revenir à cela, et qui ont des intérêts qui ne sont pas ceux des Français, forcément.
5: C'est ce qu'il essaye de faire, finalement, Jean-Luc Mélenchon.
8: Bah, oui, mais attendez, soumission au marché financier, je reprends le terme.
9: Alors, oui, et je l'ai pris avec
8: bien
9: les
8: sûr, billes, oui, mais pourquoi ce terme est... Il n'est pas inadapté, mais il est à côté de la plaque, parce que la soumission au marché financier... Vous avez des pays qui n'ont pas besoin d'emprunter pour financer leur déficit budgétaire, puisqu'ils n'ont pas de déficit budgétaire. Bien, ma chère Sophie, on serait un peu moins soumis à la dictature des marchés financiers si on avait des finances publiques en équilibre. On n'aurait pas besoin d'emprunter sur les marchés et on n'aurait donc pas besoin d'être soumis à la dictature des marchés financiers.
9: Et en même temps, pourquoi nous avons été heureux à l'heure du Covid de pouvoir emprunter et de pouvoir effectivement
5: avoir... Quoi qu'il en coûte.
8: Oui, voilà. Si vous voulez, le quoi qu'il en coûte, moi, la vraie question, évidemment, dès l'instant où vous décidez de confiner pendant le Covid, vous mettez les gens chez, vous les arrestez, enfin, ils restent chez eux, et donc vous arrêtez l'économie française. Donc évidemment, vous avez raison. On était content d'avoir du chômage partiel financé pour les salariés, des prêts garantis d'État pour les entreprises, qui parfois, d'ailleurs, dans certains secteurs, en ont un peu abusé. Mais la vraie question, c'est celle du confinement, à mon sens.
9: Oui, il y a des pays on ne va pas revenir sur ce débat.
8: Non, mais il y a des pays qui n'ont pas confiné et qui n'ont pas eu...
9: Mais qui sont tout petits, comme vous le disiez, pour la Grèce.
8: D'accord. Donc, la soumission au marché financier, pardon, mais je rappelle quand même, enfin c'est connu, mais il faut le rappeler sans arrêt, le dernier budget en équilibre en France date de 1974. Mm-hmm. Ça veut dire que depuis 1974, parce qu'on ne met pas la vérité en face sur le financement de nos dépenses publiques, depuis 1974, l'État français... au bénéfice des Français, et pas que, de l'administration, dépense plus d'argent qu'il n'a de recettes.
9: Oui, mais la dette n'est pas un mal en soi, Eric.
8: Non, mais attendez,
9: la dette n'est pas forcément un mal en soi.
8: La dette est un sujet. Où vous avez raison, c'est que l'investissement public n'est pas un mal en soi.
9: Oui.
8: Moi, j'ai une approche assez keynésienne sur le sujet. Vous avez raison. Sauf que aujourd'hui, vous avez entendu le gouverneur de la Banque de France, François Villeroy de Gallo, qui vient de quitter la

0: plus en plus resserré. Là où
1: il y a 9 millions de pauvres dans ce pays.
0: Voilà, c'est
2: oui, ça on est bien d'accord.
0: D'ailleurs, il va y avoir un baromètre de la pauvreté du Secours populaire qui va être publié la semaine prochaine. On en parlera dans le 10-12 sur RCF Notre-Dame et certainement avec vous. Quel candidat, quel parti parle justement au portefeuille des Français?
2: Alors je pense Sophie que tous ont conscience qu'en matière d'insécurité, c'est l'insécurité financière qui est la plus susceptible d'accroître les peurs des Français. Alors on parle d'insécurité pour de multiples raisons, mais effectivement là je pense que la question de la transmission aux générations d'après, la question même de la vie quotidienne aujourd'hui est celle qui prend aux tripes. Évidemment la question des gilets jaunes est toujours prégnante, elle est toujours là, la question sous-jacente, hein, le rapport à l'État, le rapport à l'autorité, la confiance en matière économique. Et je pense qu'effectivement, ce sont les Français qui triment. Je pense que les Français ont besoin de comprendre par plus de pédagogie que oui, je vous rejoins Eric, il va falloir faire des réformes pour pouvoir rétablir le
1: pays.
2: Sinon,
1: notre modèle social est par terre.
2: Non, mais bien entendu, voilà. À condition,
1: retraite, sécu,
2: à condition,
1: tout ça est par terre.
2: À condition que tout le monde s'y mette. Et non pas seulement les Français, mais aussi les entreprises, et en particulier les entreprises internationales, et que l'État se mette vraiment, je pense à Bercy, à la chasse à ceux qui sont dans tous ces mots que vous connaissez par cœur, de fuite de l'impôt et de...
0: des avantages fiscaux.
2: Mais totalement
0: et l'optimisation aux plus riches. Fiscale.
2: Et les chiffres dans ce domaine-là, vous en conviendrez Eric, je sais que vous les connaissez, sont colossaux. Et donc je pense qu'il faut que tout le monde s'y mette.
0: Ce qui n'est pas le cas pour vous, Éric Revel.
1: Écoutez, moi, j'opère un grand distinguo entre la fraude fiscale et l'optimisation fiscale.
2: Ah non, mais bien entendu, je ne mélange pas les deux.
1: Non, mais Sophie...
2: Je parle de fraude fiscale, pas d'optimisation.
1: Bon, bah, alors la fraude fiscale...
2: elle est colossale.
1: Bercy récupère des milliards d'euros chaque année de fraude à la TVA et autres. Oui, mais attendez...
0: Ça ne suffira pas,
2: en matière d'optimisation, je pense qu'on peut remettre la frontière...
1: Là, vous parliez des grands groupes, Sophie, c'est-à-dire des groupes internationaux qui, d'après vous, fraudent.
2: Alors, je dis que certains utilisent l'optimisation fiscale.
1: Vous m'avez dit que vous parliez de fraude, pas d'optimisation
2: Absolument.
1: Fiscale.
2: Absolument, je suis d'accord avec vous. Je pense aussi que cette question de l'optimisation fiscale a besoin d'être remise à jour pour qu'on comprenne mieux ce qui relève de la fraude et ce qui relève de l'optimisation.
1: Alors, tout à l'heure, par exemple, sur la dette, vous disiez « ce n'est possible d'annuler la dette que si les autres pays européens font la même chose ».
2: Oui.
1: Bon.
2: On est d'accord que l'optimisation fiscale, ça doit être au niveau international.
1: Bah oui, mais l'Allemagne ne voudra jamais, si vous voulez, par exemple.
2: Oui, mais si vous partez perdant...
1: Attendez, et je rajoute, et là vous dites, l'optimisation fiscale, il faut regarder de près. Mais ça ne peut fonctionner que si les autres pays regardent de près la propre optimisation fiscale de leur groupe international.
2: Mais là, on a l'impression que ça nous exonère.
1: Non, mais parce que sinon, qu'est-ce qui se passe? Mais c'est déjà le cas, les sièges sociaux,
2: la fuite,
1: les grands groupes,
2: la fuite.
1: Ils sont ailleurs,
2: mais
1: ils,
2: voilà,
1: sont
2: c'est
1: Pays-Bas,
2: les arguments.
1: Ils sont ailleurs.
2: Alors je pense que cette campagne présidentielle sera passionnante parce qu'elle permettra d'aller au fond de tous ces arguments-là. Et je pense que l'on peut imaginer une progression dans le bon sens, au niveau international, sur ces sujets d'optimisation ou de fraude. Et je pense que l'opinion publique internationale est assez mûre sur le sujet, au vu de la crise qui nous arrive. Mais bon, on peut toujours
0: y croire.
1: En tout cas, on a commencé ce débat ici, grâce à vous,
0: Melchior.
1: Le débat de la présidentielle, c'est tous les vendredis sur RCF, avec Sophie, votre serviteur.
0: Sur RCF Notre-Dame, exactement. Avec Sophie Dravinel et Éric Revel, et bien sûr vos appels au 01 56 56 44 44.
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0: Alors, je reviens sur ce sujet des finances avec vous deux, Sophie Dravinel et Éric Revel. J'aimerais qu'on parle des enseignants, parce que tous les deux, quand on s'est appelés, c'est un sujet que vous avez amené sur la table pour préparer ce débat ce matin, La Voix est libre, sur RCF Notre-Dame, avec les promesses, les premières promesses des candidats, Sophie Dravinel, pour les enseignants, par exemple.
2: Oui, alors les premières promesses...
0: On pourrait toutes les commenter, hein, ces promesses.
2: Oui. Ah bah, ça c'est sûr. On va toutes les commenter. Non, je plaisante, on va pas... il faudrait surtout... Moi, je trouve intéressant de voir à quel point l'éducation nationale, et c'est une chance, évidemment c'est la rentrée, mais est au cœur de la préoccupation de tous les candidats. Et ça, c'est évident. Vous parliez tout à l'heure, à très juste titre, du fait que l'hôpital est à l'os, que la justice est à l'os, l'éducation nationale aussi. Et je crois que le ministre de l'Éducation nationale, qui a fait un discours de rentrée, Édouard Geffray, assez marquant là-dessus, a expliqué à quel point l'éducation nationale est un enjeu

0: de républicain, de défense, d'égalité entre les citoyens. Et je crois que ça, c'est l'essentiel à avoir en tête, et de se dire que là, il y a un sujet colossal qui est par exemple celui de l'IA qui arrive, qui est une rupture au même titre que l'impression, une rupture dans notre société, et que ça va générer cette IA au sein de l'éducation nationale. Je choisis ce sujet parmi d'autres, ouais. Des inégalités colossales entre ceux qui auront construit leur raisonnement au cours de l'enfance et qui seront susceptibles de pouvoir se défendre face aux algorithmes qui viendront leur dicter leur vie, leurs choix, et ceux qui n'auront jamais été habitués à raisonner, qui n'auront jamais eu la construction d'une intelligence scientifique et d'un esprit critique.
1: Donc ça, on peut facilement imaginer, Éric Revel, que ça va être aussi un sujet très présent dans cette campagne présidentielle. L'éducation nationale et l'éducation de nos enfants.
2: J'aimerais reprendre l'exemple de Sophie sur l'imprimerie. Vous savez, avant l'imprimerie de Gutenberg, il y avait ce qu'on appelait des moines copistes.
1: Oui.
2: Des moines qui, dans leurs abbayes, écrivaient à la main des livres. Et puis, évidemment, l'imprimerie de Gutenberg révolutionne tout cela, et ben les moines copistes, si j'ose dire, se retrouvent au chômage. C'est-à-dire qu'ils n'ont plus de job. Mais le gros avantage, c'est que le savoir a pu se développer de manière exponentielle grâce à l'imprimerie. On n'était plus à 3 livres copiés par semaine, on était à des centaines de livres imprimés, donc le savoir, qui est l'essentiel dans une société, se diffusait. Alors, sur l'éducation, ma chère Sophie, d'abord, il y a une démographie qui s'effondre. Il y a donc, à terme, même si je ne conteste pas le fait que le salaire moyen d'un enseignant en France n'est pas digne, je ne conteste pas que dans la plupart des cas, les conditions de travail se sont dégradées, je ne conteste pas.
3: Il faut le dire aussi.
2: Mais avec l'effondrement de la démographie, sans doute c'est l'un des calculs que font les candidats à l'élection présidentielle qui promettent l'augmentation des salaires aux enseignants, il va y avoir une masse budgétaire importante qui va être à redistribuer. Parce qu'en réalité, même si vous mettez moins d'élèves par classe, il y a sans doute des endroits où il n'y aura plus nécessité d'avoir une classe, donc l'enseignant en face. Mmh. Donc ce que je veux dire par là, c'est que je mesure la démagogie qu'il y a aujourd'hui. Et je ne pense pas seulement à Glucksmann ou à Marine Tondelier, je pense aussi à Gabriel Attal.
1: Qui promet des augmentations parfois à plus de 15%, 15% des enseignants.
2: Quand vous voyez que
1: à son papier, c'est joli.
2: Oui, mais si vous voulez, il y a eu la rentrée des enseignants, la rentrée des élèves, il y a aussi la rentrée de la démagogie, si vous voulez.
0: Mais non, mais on est toujours dans les fausses promesses.
2: Quand vous n'avez pas un rond en poche, je reprends les propos à peu de choses près de l'ancien gouverneur de la Banque de France, François Villeroy de Gallo, comment vous pouvez promettre? Comment vous pouvez promettre que vous allez augmenter à 2 chiffres ? D'ailleurs, est-ce que les enseignants y croient eux-mêmes ? J'en suis pas certain. Bon, mais n'empêche que, là, on est d'accord avec Sophie, l'avenir appartient à la jeunesse. Et donc, l'avenir appartient à l'instruction de notre jeunesse. Et la cellule familiale a sa responsabilité, mais évidemment l'éducation nationale a la sienne aussi. Bon, donc, moi, je pense que d'ailleurs,
0: on est sur l'émancipation.
2: Je sais pas si Hollande sera candidat, mais Unir, son livre qui est sorti hier, le premier chapitre, il est consacré à la jeunesse.
1: Vous parlez beaucoup d'Hollande aujourd'hui.
2: Mais non, mais je parle beaucoup d'Hollande parce que je l'ai vu récemment.
0: Il est frais dans votre esprit.
2: Voilà. Et c'est vrai que ça passe par là. Maintenant, la communautarisation aussi d'une partie de l'éducation nationale, la politisation d'une partie de l'éducation nationale, la façon, par exemple, dont parfois, on enseigne l'histoire de notre pays avec ses zones d'ombre et de lumière. Moi, je ne conteste pas les zones d'ombre de notre propre histoire. Mais dès l'instant où vous n'avez pas, parfois, je dis parfois, vous voyez, je module beaucoup mon propos, mais je l'ai vécu, moi, en tant que collégien, la façon dont on vous enseigne l'histoire nationale il y a quelques années.
0: Vous avez des exemples précis, Éric
2: Revel ? Oui, il y a des gloires françaises dont on n'est pas fier. Le monde de l'éducation, et qu'on n'enseigne pas. Il y a des massacres qu'on n'enseigne pas. Donc, ce que je veux dire, c'est que comment est-ce que vous voulez qu'on ait une communauté de destin si on n'est pas capable, encore une fois, en expliquant les zones d'ombre et de lumière de notre histoire, de bien expliquer l'histoire de notre pays.
0: Moi, je pense que
2: la France est la fille aînée de l'Église, voyez ? Pour moi, l'histoire de France ne commence pas avec la Révolution, elle commence avec le baptême de Clovis.
1: Mais peut-être que l'intelligence artificielle peut permettre ça. Je provoque, Sophie Dravinel.
0: Non, vous ne provoquez pas. De fait, il y a une, libéralisation du savoir, vous l'avez dit, justement avec l'IA, qu'il faudra savoir saisir et qu'il faudra, dont il faudra savoir profiter.
1: Mais là, il y a voilà. Deux sujets en même temps.
0: Oui,
1: il y a
0: non,
1: à la
0: non,
1: fois
0: bien sûr.
1: Ce qu'on propose
0: ce que je
1: dans
0: pense...
1: l'éducation nationale et vraiment le soutien des enseignants qui,
0: oui,
1: eux, transmettent
0: voilà.
1: Le savoir évoqué
0: exactement.
1: Par Éric Revel tout à l'heure.
0: Et pour moi, c'est la colonne vertébrale, ce sont vraiment les enseignants. Et si on veut des enseignants qui soient solides et qui soient formés et qui soient motivés, je crois que c'est vraiment le cœur. Il faut des établissements dans lesquels ils puissent enseigner correctement. Il faut une communauté éducative solide pour les soutenir. Il faut des infirmières scolaires en nombre parce que la santé mentale des jeunes est un enjeu mais énorme et dépend aussi énormément du rapport que les enseignants ont avec leurs élèves pour orienter, pour soutenir. On ne se rend pas compte à quel point la question de la santé mentale des jeunes, on parlait du Covid tout à l'heure, est un sujet immense, on le voit dans toutes nos familles. Effectivement, vous disiez, il va y avoir, et moi j'ai ce chiffre qui est avancé, moins 20% d'élèves entre 2018 et 2035. Mmh. Et l'enjeu, pour moi, c'est pas de supprimer des postes, c'est d'avoir moins d'étudiants par classe pour oui. pouvoir... Quand je dis étudiants, je parle de 3 ans à 18 ans.
1: Les élèves.
0: Les élèves, moins d'élèves par classe, pour justement pouvoir leur offrir, pouvoir faire de cette école le creuset de notre République à laquelle nous sommes tous attachés. Donc la question, effectivement, c'est la motivation des enseignants. Ça passe par les salaires, évidemment. Je crois que ça a quand même été déjà fait pendant ce mandat d'Emmanuel Macron. Et je pense qu'on peut reconnaître qu'il y a des choses qui ont été faites pour les enseignants en début de carrière. Le problème, c'est le milieu de carrière. Ça, on est d'accord, il y a vraiment...
1: Ouais.
0: Et donc, de permettre à ce que des enseignants d'expérience, et donc qui poursuivent leur carrière, restent à l'Éducation nationale, et y aillent, dans des zones qui ont besoin d'être particulièrement soutenues, donc avec un soutien financier.
1: Éric Revel.
2: Oui. Bah, écoutez, moi je pense qu'au-delà de réduire le nombre d'élèves par classe, il faut aussi, et ça c'est pas un problème budgétaire, rétablir l'autorité des enseignants.
0: Mmh.
2: Et il faut peut-être utiliser une partie de la manne.
0: Je pense que tout le monde est d'accord.
2: Utiliser une partie de la manne économisée, puisqu'on va avoir moins d'élèves dans les classes. Mmh. Il ne s'agit pas de virer des profs, il s'agit peut-être d'utiliser cette manne économisée pour augmenter le salaire des profs, par exemple.
0: Oui.
2: Ça me semblerait une piste intéressante.
1: C'est ce qui est évoqué, quand même.
2: Parfois évoqué.
1: Par François Hollande,
2: parfois
1: notamment.
2: Évoqué. Ah oui, vous avez noté
1: oui.
2: Ah oui, vous parlez beaucoup de François Hollande. Aussi,
0: et son ombre plane. Et alors, comme tout le monde aime son humour, eh bien, écoutez, tant mieux.
1: J'aimerais qu'on écoute Éric, alors, qui va revenir sur un sujet évoqué tout à l'heure sur la dette. Mais ça va être notre dernier appel de cette émission, parce qu'après, on passera un petit moment coup de cœur avec... Des bonnes nouvelles quand même avant de partir en week-end.
2: Il y en a plein.
1: Éric, vous êtes avec nous sur RCF Notre-Dame.
3: Oui, bonjour à tous.
1: Au 01 56 56 44 44. Bonjour Éric.
3: Bonjour à tous. Oui, je voulais vous revenir sur les promesses de Mélenchon parce que...
1: Sur la dette.
3: Oui, c'est ça. Il est d'un trait de plume, il efface 20% de la dette française. On se dit, c'est formidable, c'est dommage qu'on n'y ait pas passé plus tôt. Mais ça me fait énormément penser... à la campagne de Tsipras, vous vous souvenez, le parti Syriza en Grèce, qui a été élu sur le même genre de promesses, et qui, le jour où il a été élu, a dit « ça y est, c'est terminé, il n'y aura plus jamais de rigueur, les inspecteurs européens n'auront même pas le droit de sortir de l'aéroport ». Et 3 semaines plus tard, tout le monde était dans la rue, en train de hurler à la trahison. Et je crois que nous sommes exactement dans cette situation. La réalité, c'est qu'on n'a plus vraiment de capacité d'endettement. Et je voudrais rappeler à tout le monde, ça a été un peu dit, que la hausse des taux d'intérêt dans les derniers mois est spectaculaire. Et si demain Mélenchon est élu, les taux d'intérêt ne seront pas à 4,20% comme c'est aujourd'hui. Ils vont monter bien plus haut. Et je crois d'ailleurs que ça va être aussi une des limites du RN. Qui se trouve, qui fait des tas de promesses d'un genre différent, mais c'est les mêmes dépenses. Donc mon point, c'était, on oublie que Mélenchon est en train de faire exactement ce qu'a fait Tsipras en Grèce, je crois que c'était, je ne sais plus quand c'était, mais il y a 15 ans maintenant.
1: Merci beaucoup, Eric, pour votre réaction sur RCF Notre-Dame. Sophie Dravinel, alors l'idée, c'est pas du tout de taper sur l'un des candidats, hein, mais évidemment, forcément, il va y avoir tellement d'annonces pendant cette année présidentielle qu'on sera obligé de commenter ces fameuses promesses. Sophie Dravinel,
0: alors, je vais dire une espérance, oui. Puisqu'on est la radio, on est une radio idoine pour cela.
1: Oui.
0: L'espérance, c'est que tous les sujets abordés, et on l'a déjà dit cette heure-ci, puissent permettre de poser sur la table les propositions des uns et des autres, et de faire, de border ces propositions pour les utiliser, pour faire de la pédagogie et pour débattre utilement. Donc oui ou non sur la dette, oui ou non est-ce que c'est gérable, et oui ou non est-ce que ces propositions folles, ces promesses intenables, ces abus d'autorité politique, puisque c'est souvent le cas des candidats à la présidentielle, peuvent nous permettre, nous citoyens, de prendre ces questions et de faire face aux candidats en leur disant « oui, on vous suit, non, c'est n'importe quoi ».
1: Dernière question, après on passe au coup de cœur. Éric Revel, c'est quoi une bonne promesse pour vous ?
2: C'est une promesse dont on explique comment on la finance et quand on la met en place. Voilà.
1: Tout simplement.
2: Bah oui. Mais la question de le financement doit venir avant toute chose. Par définition. Éric rappelait à l'instant notre auditeur que les taux d'intérêt sont envolés sur la dette française. Ça veut dire qu'on emprunte avec des... Mais ce qu'il faut regarder surtout, c'est ce qu'on appelle le spread de taux d'intérêt entre la France et l'Allemagne. Vous voyez ? L'Allemagne est en train de redémarrer un peu économiquement. Si ce spread, si cet écart de taux d'intérêt entre la France et l'Allemagne continue de s'accroître, on sera dans une situation financière périlleuse.
1: Sophie Dravinel, donc une bonne promesse. Pour Éric Revel, c'est une promesse avec un calendrier et finançable, voilà. Surtout.
0: Et moi, je rajouterais soumise à la critique et une critique démocratique.
1: Écoutez, pourquoi pas.
2: Je partage cette espérance.
1: C'est voilà. Parfait, au moins on est d'accord sur ce dernier point. Alors, les coups de cœur avec Éric Revel et Sophie Dravinel pour finir cette voie est libre. Sophie Dravinel, c'est une application mobile.
0: Oui, alors je me permets de prendre la parole en premier parce que ça fait la suite exacte de ce que nous disions auparavant. Moi, je voudrais recommander à nos auditeurs qui ont des questions, qui ont des doutes, qui ont des inquiétudes, de tester une application que moi j'ai trouvée très pertinente. J'ai rencontré son fondateur, il s'appelle Florent Gauthier, c'est fait partie du milieu associatif et c'est une application qui permet de poser toutes les questions et qui n'est pas exactement une de ces applications d'intelligence artificielle qui répond, qui fait de la... je manque de concision. Ouais. Je veux dire Ask Vera, ça s'appelle ASK, plus loin Vera, V-E-R-A, demandez à Vera. Et là, vous avez 400 sources, plus de 400 sources vérifiées de médias solides qui répondent aux questions posées et on n'est pas dans une IA générique qui fait du tout et du n'importe quoi.
1: Ask Vera,
0: allez-y, pardon, j'en fais mal la publicité, mais j'aimerais bien que des auditeurs nous disent si ça leur applique ou pas.
1: Éric Revel.
2: Bon, moi, c'est un tout autre sujet. Je voulais vous parler de sport pour terminer, parce que c'est le week-end.
1: Oui.
2: Gaël Monfils a joué son dernier match hier au deuxième tour de l'US Open, qui est l'un des tournoi du Grand Chelem.
1: Mais il a perdu.
2: Il a perdu, donc c'était son dernier Grand Chelem. Il a 40 ans, Gaël Monfils. Ouais. Il fait partie de ses mousquetaires, de son gars, Richard Gasquet, qui tirent leur révérence. Lui, c'est à la fois un showman et un joueur de tennis exceptionnel. Et je voulais simplement lui rendre hommage en lui disant qu'il nous a fait rêver sur les cours de tennis. Mmh. Et à 40 ans, voir un athlète de ce niveau-là tirer sa révérence, c'est toujours un peu notre jeunesse qui fout le camp.
1: Et il a perdu contre Lerner Tien.
2: Américain.
1: Voilà, exactement.
0: Le sport, c'est la référence pour l'espérance.
1: Bon, on en reparlera. Absolument. Merci beaucoup, Éric Revel.
2: Merci, Sophie. C'est un plaisir
1: d'être avec vous pour cette première.
2: Merci beaucoup.
1: En ce vendredi, ce sera tous les vendredis, La Voix est libre avec ce débat politique. Dans un instant, et Dieu dans tout ça, avec Marie-Ange de Montesquieu. À tout de suite.
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2: Il est 11h30 sur RCF Notre-Dame. Ce matin, c'est vendredi. On va enfin pouvoir partir en week-end et juste avant un repos bien mérité, rien ne vaut une petite envolée philosophique. Marie-Ange de Montesquieu, c'est en tout cas visiblement votre conviction et c'est ce que vous allez nous proposer avec votre invité du jour.
3: Mais et Dieu dans tout ça, vous me direz, Melchior ? Eh bien, bonne question, finalement, puisque, comme le disait Martin Luther King, la foi, c'est de monter la première marche sans voir tout l'escalier. Eh bien, justement, la philosophie peut-être nous aider à regarder un peu plus l'escalier de plus près, de zoomer, en quelque sorte, sur l'escalier. Alors, celui de la dette dont vous nous avez parlé dans La Voie est libre. Mais heureusement, Pythagore, Socrate, Zénon, Épictète et tous les copains, tous les autres, sans oublier Marc Aurèle, empereur romain, né en 121 après Jésus-Christ, peut-être plus philosophe qu'empereur d'ailleurs, la preuve avec Marie Auriol, ici présente. Bonjour Marie Auriol.
4: Bonjour Marie-Ange.
3: Bienvenue dans Et Dieu dans tout ça.
4: Merci.
3: Rapprochez-vous bien de votre micro, oui. Puisqu'on va vous entendre trop timidement sinon.
4: Voilà.
3: Vous qui êtes avocate, on peut le préciser, avocate du Tarn, c'est ça? Vous habitez dans le Tarn, vous êtes parisienne,
4: je suis parisienne, je suis originaire du Tarn, mais parisienne maintenant, et puis je retourne dans le Tarn, je retourne à mes racines.
3: Et c'est là-bas que vous avez écrit cet ouvrage, Au bord de la Granois, ouvrage consacré à des méditations sur les pensées de Marc Aurèle, qui a énormément, je ne savais pas en vous lisant, en découvrant ce livre, à quel point il était presque plus philosophe qu'empereur. Ce n'est pas une blague ce que j'ai dit en introduction, finalement, si j'ai bien compris, Marie Auriol.
4: Il ne voulait pas être empereur.
3: Il ne voulait
4: donc,
3: pas.
4: Effectivement, il a été adopté par Antonin, qui n'avait pas d'enfant, et conduit à devenir empereur parce que c'était l'ordre de dévolution du pouvoir dans la Rome.
3: Ouais.
4: Et il a tenté pendant tout son règne, qui a duré un certain temps quand même, hein, il a tenté de rester juste, ce qui est assez singulier, hein, pour un homme de pouvoir, parce qu'il a toujours privilégié l'intérêt commun de son peuple sur son intérêt propre. On sait par exemple qu'il a vendu des biens, il a donné, il a des biens personnels pour éviter de devoir lever l'impôt pour faire la guerre. Bon, ce n'est pas...
3: C'est pas très commun.
4: C'est pas très commun, voilà.
3: Sera-t-il béatifié ou canonisé un jour, finalement? En vous lisant, finalement, je me suis demandé si un jour, ça ne vaudrait pas la peine de soumettre le dossier au Vatican.
4: Alors, ça, je ne sais pas, parce que, c'était le deuxième siècle, c'était une période où Marc Aurèle a eu des relations compliquées avec les chrétiens, quand même.
3: On est d'accord. Mais mis à part ça, l'homme est intéressant. En tout cas, vous nous ouvrez la porte sur son personnage. Très tôt, il comprit, dites-vous, que vivre ne consistait pas à accumuler, mais à discerner. Ça pourrait être du Léon XIV, ça, hein, on est d'accord.
4: Oui.
3: Que la véritable noblesse ne résidait ni dans le rang, ni dans la richesse, mais dans la tenue intérieure. Il renonça de bonne heure, dites-vous, aux signes extérieurs de sa condition pour adopter une existence sobre, presque austère, comme si son corps lui-même devait apprendre à ne pas exiger davantage que l'essentiel. Si c'est pas évangélique, ça, c'est quoi, Marie Auriol? Franchement,
4: c'est très proche du message chrétien.
3: Bah absolument.
4: Et de toute façon, le stoïcisme et le message chrétien ont des parentés. On sait, par exemple, que saint Augustin d'Hippone, à un moment, a dû se nourrir un petit peu de la pensée stoïcienne.
3: Alors, rappelons-nous ce que c'est que la pensée stoïcienne, parce que justement, moi, j'ai enfin compris, pourtant, j'ai fait quelques prépas ici et là, j'ai eu quelques cours de culture G, de philosophie, etc. La résignation stoïcienne n'est pas une sécheresse du cœur, hein, c'est ça que vous dites, elle est un consentement, une obéissance à l'ordre du monde, non par soumission servile, mais par intelligence aimante. C'est la première fois que je lis une... Alors, je ne sais pas si c'est la vraie définition du stoïcisme, parce que vous n'êtes pas de profession, vous n'êtes pas agrégé de philosophie, mais vous aimez philosopher, par contre, et vous avez fait d'importantes recherches, hein, justement, sur ce qu'était le stoïcisme, qui est presque une religion, d'ailleurs.
4: Je ne suis pas du tout philosophe.
3: On précise les choses au début de l'émission, quand
4: voilà.
3: même.
4: Hein. Oui. J'ai, comme tout le monde, j'ai fait de la philosophie en terminale. Ça m'avait plu à l'époque. Platon avait un peu accroché à l'époque. Hein. Le stoïcisme avait été certainement abordé de manière très superficielle.
3: C'est barbant, surtout le stoïcisme. On n'en a pas envie quand on l'apprend.
4: Et puis l'image qu'on en a, c'est quelque chose d'austère, en fait, de sec, ça. De dur. Alors, pas du tout, parce que moi, je suis tombée dedans un petit peu par hasard, et ouais. Je vous raconte l'anecdote. J'étais à la BNF, à la bibliothèque François Mitterrand, à la Bibliothèque Nationale, pour faire des recherches sur un tout autre sujet.
3: Un sujet de droit ? Non,
4: oui.
3: Même pas.
4: Ah, oui,
3: d'accord.
4: Oui.
3: Okay. Votre vrai métier.
4: Oui, et puis sur la banque de prêts, il y avait un livre qui était posé, c'était Les pensées de Marc Aurèle. Bon, comme il avait été certainement oublié là par quelqu'un, je l'ai feuilleté. Et puis je me suis dit, tiens, ça, j'ai envie de le lire. Et je l'ai lu quelques temps après.
3: Ouais.
4: Et puis là, je ne sais pas pourquoi, je suis tombée dedans. Voilà, je suis tombée dedans.
3: Alors, qu'est-ce qui vous a conquis, au fond ?
4: La simplicité. Parce que, Marc Aurèle, effectivement, comme tout un chacun, j'avais entendu ce nom-là, c'était un nom assez commun. J'en connaissais pas grand-chose, parce que je suis pas plus douée en philosophie qu'en histoire, d'ailleurs.
3: Pas à moi.
4: Et puis, cette main m'a conduit à lire. J'ai trouvé ça simple, parlant. Ce sont des petites maximes, ce sont des phrases dont j'en ai reproduit quelques-unes dans mon livre, parce que je l'ai trouvées assez parlantes. Et puis, j'ai fait un commentaire, je dirais... Je sais pas si je
3: peux appeler. C'est presque des petites paroles d'évangile. Hein. Donc, par exemple, il y a un petit chapitre consacré aux racines. De mes parents, j'ai appris à supporter les peines sans me plaindre, à me contenter de peu et à vivre simplement. Et de mon père adoptif, j'ai appris la bonté, l'inébranlable constance dans les jugements qui ont été, une fois mûris par la réflexion, le dédain pour ces honneurs factices qui séduisent la vanité, la passion du travail, etc. etc. Et puis aussi... Il dit que d'Alexandre le platonicien, j'ai appris à ne pas dire aux gens à tout propos et sans nécessité « je n'ai pas le temps » et à ne pas décliner constamment par cette facile excuse mes devoirs divers envers ceux qui vivent avec moi en alléguant les affaires qui me pressent. Alors là, quelques siècles plus tard, c'est vrai, mais alors...
4: C'est totalement
3: c'est
4: actuel.
3: C'est une vérité d'un intemporel fou.
4: Totalement
3: c'est complètement
4: actuel.
3: Incroyable. Mmh, mmh.
4: Ouais.
3: Et il n'y a pas que ça, on va voir après sur les réseaux sociaux tout ce qu'il peut dire. Je fais exprès de dire ça, mais c'est assez hallucinant de voir à quel point ces auteurs-là, en général d'ailleurs, ils reviennent à ce qu'on se disait avant de rentrer dans ce studio, chez Marie Auriol, c'est qu'ils sont remis à l'honneur. Pourquoi ? Parce qu'ils plaisent, ces auteurs. On en a presque, j'ai envie de dire, besoin, finalement. On a besoin du Christ.
4: On a
3: besoin du Christ, mais on a aussi besoin de philosophes.
4: Oui.
3: De revenir à des choses, finalement, on se croit très... très moderne, enfin, on se croit, dès qu'on est dans le progrès, et vu à quel point il galope à toute vitesse, parfois il est bon de se poser pour réaliser à quel point les penseurs d'hier et d'aujourd'hui, mais d'abord les penseurs d'hier, avaient déjà tout compris, anticipé, c'est quand même fou. C'est quand même fou de se dire ça.
4: Oui, c'est fou. Et
3: je sais pas si c'est bon signe.
4: Pour rebondir sur le Christ que vous avez évoqué, je me suis posé la question pourquoi j'ai été happée par ce livre.
3: Mais oui.
4: Parce que certainement qu'il y a une résonance avec mon éducation chrétienne. Ne pas se plaindre, ne pas céder à la colère, ne pas s'occuper des autres quand ça ne sert à rien.
3: Ne pas être auto-centré.
4: Voilà, ne pas être auto-centré, vivre le présent. Ne pas anticiper, construire quelque chose de positif et être dans la joie et rechercher le bonheur et consentir à la nature et se sentir une part de cette nature, une part de Dieu peut-être. Ouais. Mais bon, Marc Aurèle, lui, ne parle pas de Dieu et c'est moi qui fais un petit peu la jonction
3: entre les
4: deux. C'est
3: vrai que le Christ ne dit pas autre chose que cela. Il ne dit pas autre chose que soyez présents aux autres, soyez présents au présent, soyez de ce monde, dans ce monde, mais à contre-courant, c'est-à-dire avec cette forme de résistance que vous nous décrivez dans les propos, en ayant puisé justement dans les ouvrages de Marc Aurèle, dans ses pensées, puisqu'il a écrit pour lui-même. Hein.
4: Oui.
3: Parce que ça, c'est ce qui m'a le plus étonné.
4: Oui.
3: Alors, c'est amusant.
4: Oui, là, c'est après avoir lu Marc Aurèle, j'ai cherché des ouvrages donc qui parlaient de lui, de l'histoire, de sa philosophie, et c'est là où j'ai découvert que donc cet empereur qui faisait la guerre. Aux frontières de l'Empire.
3: Pas l'oublier quand même, attention. Hein.
4: Il était en guerre, il était en Slovaquie, ouais. Chez les Quads.
3: On n'a même pas dit. Il est né au bord de la Granois.
4: Au bord de la Granois, qui est une rivière, c'est un affluent du Danube. Alors ça s'appelait la Granois à l'époque.
3: C'est la Slovaquie actuelle. Hein,
4: oui, la Slovaquie actuelle, tout à fait. Le soir, bien, le camp militaire s'endormait.
3: Voilà.
4: L'empereur se mettait au bord de la rivière et il prenait son rouleau, il écrivait.
3: Le papyrus.
4: Il écrivait pour rester juste, disait-il.
3: Pour rester droit.
4: Pour faire son métier d'empereur. Pour ne pas céder à la colère, surtout la sienne, disait-il,
3: ouais.
4: Pour ne pas céder au désespoir, pour prendre les bonnes décisions. Ses pensées, c'était un petit peu des mantras qu'il s'adressait à lui-même. Il avait demandé à ce que... il était malade à la fin de sa vie, donc il savait sa fin prochaine. Et il avait demandé que les cahiers soient... brûlé. Alors ces soldats qui les ont recueillis,
3: c'est étonnant,
4: ont fait exactement le contraire parce que
3: heureusement,
4: sinon
3: les pensées
4: ne
3: pour
4: seraient pas parvenus. Voilà. Mmh. Donc c'est bien des pensées pour lui-même qui n'avaient pas vocation à être lues par personne. Et c'est pour ça que ce n'est pas un traité de philosophie. C'est quelque chose de très humain où on discerne au travers de ce qu'écrit Marc Aurèle la fragilité humaine, le questionnement, le fait de vouloir toujours se remettre sur la route droite et de ne pas se laisser emporter par la passion, par le désespoir.
3: Alors, par exemple, il y en a une que j'aime énormément dans cette petite page consacrée à ces maximes sur l'apprentissage de la vie, apprendre à consentir.
4: Oui.
3: Le matin, dès qu'on s'éveille, il faut se prémunir pour la journée en se disant « Je pourrais bien rencontrer aujourd'hui un fâcheux, un ingrat, un insolent, un fripon, un traître. Mais si tous ces gens-là sont affligés de tant de vices, c'est par simple ignorance de ce que c'est que le bien et le mal. » Waouh.
4: Oui.
3: C'est fou.
4: Et il dit, c'est ça.
3: Vous vous rendez compte, si nous, on se disait ça tous les jours, en fait, peut-être on vivrait mieux, non ? Qu'est-ce que vous en pensez, Maria ?
4: Je pense qu'il faudrait peut-être que nous apprenions à se dire ça tous les matins.
3: Mais oui.
4: Oui.
3: Alors,
4: oui.
3: On peut faire du yoga, on peut aller courir, mais on peut aussi méditer sur l'Évangile, bien évidemment.
4: Oui. Oui.
3: Est-ce que cela vous arrive, sans transition, évidemment ?
4: Alors,
3: je pose ma question, évidemment, mais vous n'êtes pas obligé de dire oui, évidemment.
4: Alors, je ne dirais pas oui, évidemment, parce que, en restant honnête, je veux dire que oui, ça m'arrive, mais pas de manière systématique, mais pas tous les matins.
3: Vous êtes pratiquante, vous êtes chrétienne de nature, culturellement vous l'êtes.
4: De culturellement, voilà.
3: Mais de cœur un peu moins.
4: Alors, de cœur aussi.
3: De cœur
4: alors,
3: aussi.
4: Alors, peut-être avec un petit retrait sur... sur les dogmes, sur les pratiques elles-mêmes, sur les rites, mais sur l'enseignement chrétien dans sa part écuménique, hein, parce que je crois que la division des chrétiens, franchement, c'est quelque chose que je souhaiterais combattre. Hein. Je voudrais vraiment l'unité de la chrétienté, de ce message magnifique qui a formé notre civilisation depuis 2 ans et qui a engendré le bonheur de de nous-mêmes. Peut-être, de nos parents, grands-parents, tous nos ancêtres qui nous a portés. Parce que, comme Marc Aurèle, eh bien, le message chrétien, c'est un message de bonheur, de joie. Réjouissez-vous, disait le Christ.
3: Eh bien, j'ai encore envie de parler de cette réjouissance à l'idée de prendre le chemin, puisque c'est... un peu le champ lexical de votre livre, le cheminer vers effectivement ce qui nous unit tous, à savoir la transcendance, quelque chose qui nous dépasse ou nous dépasserait, je dis ça avec beaucoup de prudence, hein, pour ceux qui n'ont pas la foi, qui nous écoutent évidemment. Marie-Auriol, après la mort, personne n'en est jamais revenu. On a des apparitions, on a des miracles, on a des visions. Voilà, on a des saints qui ont parlé, qui ont laissé derrière eux justement cet héritage. Mais quand même, tant qu'on est là, peut-être est-il justement encore temps de, encore une fois, s'arrêter pour réfléchir à ce qu'on fait. Dans cet asile, je reprends Marc Aurèle, cet asile de la colère, ce souvenir, dit-il, que la colère est une rupture d'ordre. Si ça, c'est pas l'évangile, revu et corrigé. Et la patience, se souvenir que la colère est une rupture d'ordre, et la patience, une fidélité à la nature, c'est magnifique. Dans cet asile, l'homme apprend à ne plus se raidir. Il n'a plus besoin de se défendre contre tout. Il n'a plus à lutter contre l'inévitable. Il regarde les événements avec cette gravité qui sait distinguer ce qui dépend de lui de ce qui n'en dépend pas. Le reste glisse, non par indifférence, mais par intelligence. C'est dur, ça.
4: Oui.
3: De se dire, parce que souvent, on craque, on se dit, alors soit la colère fuse ou sort, ou bien alors, moi, je me protège avec de l'indifférence. Mais non, lui, il va plus loin et dit, non, sois intelligent. Ça veut dire quoi exactement ? Être intelligent avec ce qui nous arrive, c'est-à-dire prendre du recul, c'est ça ?
4: Oui, regarder le monde, être présent au monde, être une part du monde. Ce que Marc Aurèle appelle le grand ordre du monde, le grand ordre du monde, Augustin l'a appelé Dieu, saint Augustin l'a appelé Dieu. Hein, on est donc dans une partie de ce monde, il faut consentir et reconnaître que nous sommes cette petite entité, pas simplement un petit atome, pas une très grande personne qui...
3: ni Jupiter, ni Peter Pan.
4: Voilà, exactement. Mais une partie qui a sa fonction et se reconnaître comme ça, c'est ça la véritable intelligence, hein, de savoir quelle est sa place, cette petite place, mais qui est que l'on reconnaît dans son asile intérieur et avec ce feu hein, qui brûle, ce que Marc Aurèle appelle le maître intérieur.
3: Hein, le maître intérieur.
4: Le maître intérieur.
3: Alors, pas le feu justement des passions. Le feu de quoi, alors ?
4: Le feu de la vie.
3: De consentement à la vie, de consentement à ce qui nous arrive. Hein.
4: Voilà, de consentir à être soi-même, d'agir. C'est pas consentir, ce n'est pas subir. Hein. Faut faire très attention, parce que le mot consentement, on l'utilise beaucoup en ce moment, surtout pour parler de violence, etc. Non, ce n'est absolument pas le même sens. C'est le fait de consentir, pour Marc Aurèle, c'est de reconnaître sa part dans le grand ordre du monde.
3: Ouais.
4: Voilà, c'est ça. Et donc, d'être présent à soi-même, d'être présent aux autres.
3: Et enfin, oui, c'est vrai qu'il y a aussi il y a le cheminement qui est partout dans votre livre, et puis dans ses propos à lui, d'ailleurs, hein, et le cheminement et la simplification. Alors souvent, on a tendance à, surtout en France peut-être, à, on aime bien être compliqué, quoi, hein, souvent. Et c'est vrai que il dit non, la simplification, au contraire, c'est un luxe.
4: Oui.
3: C'est bien précieux, c'est rare et précieux de parvenir à simplifier ça. Là, on pense évidemment à la vie monastique, on pense à la pensée monastique, enfin à tout l'héritage pour le coup, la littérature monastique au sens large. Marie-Auriol.
4: Et on dit aussi que
3: c'est dur de
4: ceux qui s'énoncent
3: clairement,
4: voilà,
3: s'énoncent aisément.
4: Exactement.
3: Dans le sens, mais c'est l'un ou l'autre.
4: Voilà, et la simplicité, effectivement, quand on réduit les choses à quelque chose de simple, eh bien, on est dans la vérité.
3: Juste avant d'aller à confesse, puisque c'est la petite rubrique obligatoire inhérente à cette émission, et Dieu dans tout ça, chère Marie-Auriol, j'ai envie de terminer par cette phrase magnifique. Être chez soi en soi-même, c'est une conquête lente. Elle demande d'abandonner l'illusion que le monde nous doit à la paix. Elle demande d'accepter que la paix est une tâche, non un don, et boum. Une tâche humble, répétitive, souvent invisible, mais dont la récompense est sûre, une âme qui ne se laisse plus emporter. Waouh ! J'ai envie de dire amen, quoi. Hein.
4: Oui.
3: Magnifique.
4: Oui.
3: C'est vrai que c'est beau. Oui, oui. Et c'est vrai que la philosophie, alors moi qui suis une vraie catho d'élevage, On ne sait pas qu'il y a un mépris, mais une sorte de méfiance, puisque nous, chez les cathos, on nous demande de croire sans voir, d'une certaine façon, de croire, quoi. Alors, de plus en plus, alors il y a quand même, heureusement, des écoles de pensée, il y a heureusement les dominicains qui pensent énormément, il y a aussi les jésuites qui nous invitent à réfléchir, mais sur ce que nous faisons dans ce monde, justement, au sens large, de se concentrer sur l'escalier dont je parlais au début de l'émission. Mais ça fait du bien de respirer avec philosophie, même dans « Et Dieu dans tout ça », finalement. « Et Dieu dans tout ça ». On va à confesse maintenant. Ça vous va, Marie-Auriol ?
4: Allons-y.
3: Alors, c'est parti. Si Dieu devait soutenir une thèse philosophique, à votre avis, quel serait son sujet et est-ce qu'il aurait le niveau, justement, pour ça, pour la soutenir ?
4: Ah, il aurait certainement le niveau. Voilà, je pense.
3: Aimez-vous les uns les autres ? Bon, c'est
4: oui,
3: dit, mais...
4: aimez-vous les uns les autres. C'est le message du Christ dans le dénuement, trouver la joie. Trouver la joie, surtout, consentez à la joie.
3: Ça vaut une thèse ?
4: Ah, ça vaut certainement toutes les thèses.
3: Tellement c'est difficile ?
4: Oui. Ouais. Oui, c'est difficile, mais c'est le fait d'ouvrir le regard, d'ouvrir le cœur, et de s'apercevoir de quelque chose qui est là, présent, ouais, tout autour de nous, ouais, en nous, et qu'on ne voit pas.
3: Ouais. C'est tellement vrai au quotidien, on ne voit que le verre à moitié vide, c'est bien connu. Le philosophe que vous aimeriez voir débattre avec Dieu autour d'un verre, et peut-être qu'il y aurait le dernier mot. Vous avez le droit de tout dire, alors, même ceux qui détestaient justement.
4: Je crois que je ne...
3: Le bon Dieu.
4: Oui,
3: enfin, le méprisait ou l'ignorait.
4: Le père et le fils, peut-être.
3: Ah, carrément, ah, vous
4: carrément.
3: Êtes comme ça, vous.
4: Oui, parce que je ne vois pas...
3: Le père et le fils.
4: Je ne vois pas de philosophe. Je crois que le message du Christ, le message chrétien... je dis pas, c'est pas quelque chose dont on peut débattre.
3: Ouais.
4: On peut débattre de tout, mais avant tout, il faut l'intégrer, il faut y pénétrer, et puis on se rend compte que ensuite il n'y a pas de pour et de contre, il y a qu'une espèce de fusion des idées, des pensées
3: sur ce même cheminement.
4: Sur ce même cheminement.
3: Voilà.
4: Oui.
3: Finalement. Dieu est pour vous, est-ce que vous êtes en confidence avec Dieu, à l'aise avec Dieu, en crainte devant Dieu, Marie-Auriol, ou pas ? Enfin, ou l'un, l'autre, les trois ?
4: Pas en crainte, d'accord. Pas en crainte, non, en confidence, j'oserais pas le dire, c'est le grand ordre du monde, Dieu, et c'est... voilà, moi j'essaye de... moi, en écrivant ce livre, c'est un livre qui m'a fait du bien. À moi.
3: Ça vous fait du bien.
4: Oui, oui, vraiment, au sens médical, je dirais.
3: C'est vrai ?
4: Oui, vraiment.
3: Qu'est-ce que ça vous a donné ?
4: L'apprentissage de la joie.
3: Wow.
4: Et c'est pour ça aussi que je l'ai mis en sous-titre, l'apprentissage de la joie, parce que moi, c'est ce que j'ai ressenti. Donc, je dirais la confidence avec Dieu, c'est peut-être la réception du message... Attends, sois heureuse, enfin.
3: T'es déjà là, quoi.
4: Ouais, tu y es, là.
3: Ouais.
4: Oui.
3: Vie.
4: Oui, vie.
3: Mon sang de bois.
4: Oui.
3: J'allais vous demander, justement, est-ce que vous priez pour demander ou pour remercier ? Si vous priez, vous n'êtes peut-être pas en prière.
4: Oui, oui.
3: Oui.
4: Mais pour remercier, plutôt.
3: Plutôt de la gratitude.
4: Oui, parce que je crois que demander...
3: demander, vous recevrez, hein, cela dit.
4: Oui, mais... avant tout, il faut se donner à soi-même. Le stoïcisme, pour revenir au livre,
3: hein, allons-y.
4: Ce n'est pas de rester passif. Tout à l'heure, vous citiez la paix. Non, la paix, elle n'est pas donnée. La paix, on l'a construite.
3: Elle n'est pas donnée.
4: Elle n'est pas donnée.
3: On
4: est chacun responsable de la construire. Et de même, la demande. On doit aussi se donner à soi-même ce qu'on demande. Donc, je dirais, il ne faut pas attendre de Dieu qu'il satisfasse nos désirs, nos plaisirs, nos passions. C'est avant tout à nous à le faire. C'est exigeant. J'essaye. Non, je ne suis pas parfaite.
3: Est-ce que philosopher ou et Dieu vous adoucit l'idée de la finitude, l'idée de mourir en fait?
4: Alors, pour moi, l'idée de mourir reste encore compliquée, bien sûr.
3: Pour qui ne laisse pas, au fond.
4: comme pour tout le monde. Mais Marc Aurèle apprend que la mort, c'est l'échéance attendue de la vie, inéluctable. Ce n'est pas l'échec de la vie, ça n'est le prolongement naturel sous le grand ordre du monde, quelque chose d'inéluctable et de naturel. Ouais. Voilà.
3: Hein, et l'injustice, hein, parce que c'est vrai qu'il y a quelque chose qui est peut-être la chose la plus difficile à supporter sur Terre.
4: L'injustice.
3: C'est l'injustice. Ouais, d'ailleurs, j'entends Messon en rit en disant que ce serait trop triste s'il n'y avait pas de Dieu qui nous attendait là-haut. Il y a trop de salauds qui gagnent toujours sur Terre.
4: Oui.
3: Et là, la philosophie, et Marc Aurèle en particulier, a quelque chose à dire à propos de ça.
4: Voilà, et l'injustice, la blessure, Marc Aurèle nous dit, lorsque vous en souffrez durablement, vous vous punissez vous-même deux fois. Une fois parce que vous avez subi cette injustice, et une seconde fois qui peut être durable parce que vous y pensez... le reste de vos jours. Ouais. Et voilà, eh bien, l'injustice, la blessure, les maux que l'on subit, ça fait partie des choses qu'il faut aussi surmonter, dépasser, et se dire, ça fait partie d'un cheminement. J'ai grandi peut-être à cause ou grâce à ça.
3: Et bien, j'espère qu'en tout cas, votre discours et cet ouvrage et la pensée de Marc Aurèle, pensée pour moi-même, heureusement que cet ouvrage n'a pas été brûlé. Et bien, grâce à cela, peut-être cela peut aider des auditeurs, des auditrices sur le chemin de la foi, je dirais.
4: J'espère.
3: C'est votre souhait, Marie-Auriole, pour terminer.
4: Oui, oui, c'est mon souhait.
3: Amen.
4: Amen.
3: Et dedans tout ça, c'est terminé pour cette semaine.
2: Déjà, ça passe très vite.
3: Ça passe vite finalement, hein, ouais. Les semaines avec vous.
2: On vous retrouve lundi, Marie-Ange.
3: Avec grande joie, cher Melchior. Et bien, figurez-vous avec un commissaire priseur, chasseur de trésors, qui est anti-IKEA. Il nous dira pourquoi.
2: Alors à lundi. Et c'est déjà la fin de ce 10-12 pour cette semaine. Merci beaucoup pour vos retours, votre fidélité déjà depuis lundi. On fera encore mieux la semaine prochaine, évidemment. Mais comme on dit, on se rôde, c'est bien normal. Mais je trouve qu'on s'en sort quand même plutôt bien grâce à vous toutes et tous, grâce à vos retours, grâce aux nouvelles voix qu'on accueille chaque matin à l'antenne sur RCF Notre-Dame. J'en profite pour remercier Guillaume, Laetitia et Jessica Vanini qui ont participé à la réalisation de cette émission. On se retrouve lundi, comme chaque lundi, avec Yann Kefelec, qui aura encore plein de choses à raconter sur son parcours et sa vie. Bon week-end avec un peu d'avance.
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11: Mesdames et messieurs, bonjour. Le métro bruxellois fête ses 50 ans. La STIB et Bruxelles Mobilité ont dévoilé le programme des festivités qui se dérouleront du 14 au 20 septembre avec un point d'orgue le dimanche 20 septembre, jour anniversaire de l'inauguration du métro. Au programme, quiz, street art, visite guidée en collaboration avec la Monnaie ou encore concert de la chorale de la STIB. Inauguré le 20 septembre 1976 par le roi Baudouin, le métro bruxellois a enregistré près de 5 milliards de voyages en 50 ans, selon la STIB. Depuis jeudi, le Brésil ne peut plus exporter certains produits d'origine animale vers l'Union européenne. En cause, l'absence de garanties suffisantes sur le respect des normes européennes concernant l'utilisation des antimicrobiens. La FUGEA salue un signal positif, mais dénonce l'incohérence de la politique commerciale européenne. Pour la FUGEA, cette décision est positive, mais elle intervient tardivement. Effectivement, l'interdiction des antibiotiques comme promoteur de croissance s'applique en effet aux éleveurs européens depuis 2022. Et le syndicat pointe surtout une contradiction avec l'accord commercial UE-Mercosur, appliqué provisoirement depuis mai. Il demande que les mêmes exigences sanitaires, environnementales et sociales soient imposées aux produits importés. Giorgia Meloni bat un record historique en Italie. Son gouvernement d'extrême droite est devenu aujourd'hui le plus long de l'histoire de l'Italie d'après-guerre, avec 1413 jours au pouvoir, soit un jour de plus que le gouvernement de Silvio Berlusconi. La chef du gouvernement entend faire de cette longévité un symbole de stabilité et de crédibilité pour l'Italie. Son parti, Fratelli d'Italia, a d'ailleurs publié une brochure recensant les principaux résultats de son gouvernement, lançant de fait la campagne pour les législatives de 2027. Nous lui demanderons cet argent même avec un peu de retard. C'est par ces mots que Donald Trump affirme vouloir demander aux Européens de rembourser les aides à l'Ukraine fournies par les États-Unis sous la présidence de Joe Biden. Dans un message publié jeudi sur son réseau Truth Social, le président américain évoque des centaines de milliards de dollars versés à l'Ukraine et à l'OTAN que l'Europe aurait selon lui dû payer. Donald Trump réclame depuis longtemps que les Européens prennent davantage en charge le coût du soutien à l'Ukraine, mais l'idée d'un remboursement des aides déjà fournies apparaît comme une nouvelle étape dans ses déclarations. Le président américain n'a pas précisé quel pays européen serait concerné, ni comment une telle demande pourrait être concrétisée. Plus de 80 combattants ont été tués jeudi au Yémen dans de violents affrontements entre les forces pro-gouvernementales et les rebelles houthis. Les combats ont éclaté après une offensive terrestre lancée par les houthis, soutenue par des tirs de roquettes et des attaques de drones, notamment près de la mer Rouge et dans la région de Taez. Aucun bilan officiel n'a pour l'heure été communiqué par les deux camps. C'était votre information nationale.
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14: Bonjour à toutes, bonjour à tous. De retour pour En coulisses, l'émission qui va un petit peu présenter les activités culturelles, théâtrales et musicales de notre région. Et nous commencerons cette nouvelle saison en présentant les productions du mois de septembre du Théâtre de Liège. Et pour ce faire, nous avons rencontré Simon Vandenbulk. Il est dramaturge au Théâtre de Liège. Simon, une nouvelle saison commence au Théâtre de Liège avec un nouveau directeur.
15: Serge Rangoni nous a quitté. Enfin, il nous a quitté. Il est parti. Il a été nommé directeur du Centre culturel à Lisbonne. Vraiment un très très beau centre culturel. Donc ça fait 20 ans qu'il était là. Et donc c'est un gros changement puisque c'est Michael Decoq qui était anciennement directeur artistique au KVS. donc le Théâtre Royal Flamand à Bruxelles, qui a rejoint l'équipe et qui va insuffler sa patte. Alors c'est toujours la saison programmée par Serge Angoni, donc c'est toujours l'ancien monde, mais dès l'année prochaine, on aura les nouveautés que Michael Lecoq nous prépare.
14: Et nous en reparlerons au cours de cette émission. Premier gros morceau pour le Théâtre de Liège, une production maison, c'est Zing.
15: Oui, chaque année, en début de saison, on essaye, autant que c'est possible, d'avoir vraiment une production déléguée, donc une production qu'on mène de bout à bout. Ici, c'est un spectacle qu'on avait donc dans les cartons depuis longtemps. Et donc, on a proposé à la compagnie Dead Center, qui est une compagnie irlandaise basée à Dublin, de s'emparer du livre de David Van Reybrouck, Zing. Donc, en fait, l'histoire, elle est toute simple et toute compliquée, en fait. C'est l'histoire de Moresnet-Neudre. C'est un petit territoire tout près de Liège. Maintenant, c'est la Calamine, plutôt, on parle. Qui était en fait le lieu de la plus grosse mine de zinc en Europe continentale. Le zinc, on ne sait pas parfois trop ce que c'est, mais on l'a en fait absolument partout. L'exemple le plus flagrant, c'est les toits de Paris. Tous les toits de Paris sont faits en zinc pour aussi une bonne raison, c'est que le zinc ne rouille pas. C'est pour ça qu'on le retrouve aussi dans nos téléphones portables. Ça permet de protéger les batteries, enfin, dans les piles, dans les dentifrices. Enfin, ça a vraiment été on le retrouve partout, oui. Et donc évidemment, toutes les grandes puissances européennes voulaient avoir ce petit bout de territoire. Il n'y en a aucune qui était d'accord sur qui pouvait être propriétaire, entre guillemets, de cette énorme mine de zinc. Et donc Moresnet est devenu Moresnet neutre. Et pendant plus de 100 ans, ce lieu a été neutre, donc les gens n'avaient en fait pas vraiment de nationalité. Il y avait des Hollandais, il y avait des Allemands, des Français, des Belges, toutes sortes de nationalités qui se rencontraient là-bas. Les lois étaient françaises, l'administration était prussienne, enfin voilà, c'était un peu une sorte d'Europe avant l'heure. Et puis il y a eu les guerres ravageuses du XXe siècle, avec la Première Guerre mondiale et la Deuxième Guerre mondiale, où vraiment l'impérialisme est revenu sur le devant de la scène, et la neutralité de Moresnet a explosé. Et donc l'histoire, c'est l'histoire de Joseph Rickson, qui est un homme qui a une vie toute somme classique, assez casanier, qui n'a jamais bougé, qui n'a jamais déménagé de sa vie. Et pourtant, il a changé 5 fois de nationalité. Il a été donc prussien, il a été citoyen neutre, il a été citoyen du Royaume de Belgique. Enfin voilà, il a changé. En fait, tout le spectacle essaye d'interroger cette question-là, cette question de l'identité. La manière dont l'histoire aussi marque nos identités, c'est-à-dire qu'on ne choisit pas d'être né belge, français, camerounais, américain. Et pourtant, ça a quand même une influence sur notre vie, sur notre manière d'être, sur notre culture. Donc c'est ces questions-là qui vont s'interroger. Et pour ce spectacle, ce qui est super, c'est qu'on a décidé d'avoir un casting international. Donc on a 5 acteurs et actrices. C'est deux actrices et 3 acteurs qui vont jouer chacun en fait un pan de la personnalité de Joseph Rickson. Mais donc on a un Allemand, nous avons un Luxembourgeois, nous avons une Belge, nous avons 2 Belges, une Belge francophone et une Belge néerlandophone. Et nous avons, comme la compagnie est irlandaise, aussi un Irlandais, où la question des frontières aussi est très importante en Irlande, avec l'Irlande du Nord. Et donc voilà, toute cette matière qui est assez dense permet de faire un spectacle assez, assez intéressant, aussi sur le fond, mais aussi sur la forme, puisque Dead Center est aussi connu pour vraiment interroger le théâtre, le médium du théâtre. C'est-à-dire qu'ils ne veulent pas faire de séries, ils ne veulent pas faire de cinéma, pas parce que c'est pas quelque chose qu'ils n'aiment pas, mais parce qu'ils aiment bien l'idée de travailler avec le théâtre, et donc ils ont toujours la volonté de faire quelque chose qu'on ne pourrait pas faire autre part qu'au théâtre. C'est-à-dire ici, par exemple, il y a une contrainte formelle qui est le mapping. Le mapping, c'est le fait de projeter, on voit ça souvent sur des murs ou sur des bâtiments, on projette, parfois il y a des scénettes, parfois ce sont juste des images. Mais ici, ça va permettre en fait de faire la scénographie, puisqu'on arrive sur un plateau totalement blanc, qui représente un peu la neutralité, et petit à petit, des choses vont apparaître, et le plateau va se transformer, on va voyager à Moresnet, à Vienne, voilà, tout dans l'Europe. Donc c'est assez visuellement assez bluffant techniquement et ça promet un beau spectacle de rentrée.
14: Simon Vandenbulk, vous êtes le dramaturge de cette production.

Le metteur en scène voulait bien dire ça. Puis après, c'est aussi beaucoup de conversations qu'on a ensemble. On essaye de réfléchir sur le spectacle. Donc, on a beaucoup réfléchi sur les questions d'identité, sur les questions de frontières. Donc voilà, l'idée, c'est d'amener aussi un peu de matière pour aider à réfléchir, pour vraiment être dans de bonnes conditions, dans les meilleures conditions possibles pour s'attaquer au texte, à la pièce. Et donc voilà, c'est toujours essayer d'avoir quand même un peu un point en retrait. Parfois, pas toujours, parfois les dramaturges viennent seulement en quelques instants pour ne pas être trop pris en fait. C'est un peu comme si on est dans une mosaïque, regarder une mosaïque, parce que si on est trop près, on va pas forcément voir les petits bouts, mais c'est vraiment en reculant qu'on a vraiment l'ensemble. Et ça va être aussi le rôle du dramaturge, d'essayer de garder la cohérence et de voir si tout fonctionne bien.

0: The Corrs, No Frontiers, extrait d'une émission Unplugged sur MTV.
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0: Et en compagnie de Simon Van Den Bulk, dramaturge au Théâtre de Liège, nous parlons de la production de rentrée du Théâtre de Liège, Cézinc. Simon Van Den Bulk, pour la mise en scène de Zinc, nous avons affaire à un duo avec Ben Kidd et Bush Mukherzel. Ils ont été attirés ou intéressés par les problèmes de frontières de notre pays.
2: Bah c'est évidemment un pays qui les intéressait. Alors ils connaissaient bien la Belgique, ils sont deux, donc Ben et Bush. Ils connaissaient bien la Belgique parce qu'ils étaient déjà venus chez nous, ils ont présenté des spectacles. Nous, on avait déjà on se connaissait avant de faire le spectacle. Et c'est vrai que la Belgique est un peu l'objet de curiosité pour eux. Ça l'est un peu pour tout le monde. Quand on s'était vu, c'est vraiment cette blague qui est assez connue qui dit si on vous a expliqué la politique belge et que vous avez bien compris, c'est qu'on vous l'a mal expliqué. Donc voilà, donc c'est assez compliqué d'expliquer, mais ça les a toujours intéressés. Et d'ailleurs, c'est aussi pour ça que le texte les intéressait. C'est les questions de frontières. Ils savaient déjà ce qui se passe en Belgique, donc c'était aussi pour ça qu'ils voulaient avoir un acteur néerlandophone et un acteur francophone. Donc c'était vraiment des questions qui les intéressaient depuis le début. Évidemment, avec l'Irlande, c'est aussi ça. Mais les frontières, elles sont tout le temps redessinées. C'était aussi la question du mapping, c'est aussi ça de montrer que les frontières sont tout le temps redessinées. On voit les cantons de l'Est, bon, ont été allemands, enfin, ils ont été donc neutres pendant plus de 100 ans. Peut-être que dans 100 ans, les frontières seront aussi modifiées. Donc voilà, c'était aussi quelque chose qui les intéressait sur la malléabilité des frontières, qui est comme le zinc, qui est aussi un métal très malléable et qui est très facile à manipuler. Donc voilà, tout ça faisait que c'était l'endroit idéal pour faire ce spectacle, parce que aussi ils ont toujours la volonté, quand ils sont invités pour créer un spectacle dans un théâtre, ils ont toujours la volonté d'être en lien avec le territoire sur lequel ils créent. Et donc là, c'était aussi une manière d'être directement en lien avec Liège, avec cette histoire qui est arrivée à 20-30 km de chez nous.
0: Alors ce problème de frontières, il y a une conclusion au spectacle?
2: Mais je ne vais quand même pas dévoiler la fin du spectacle. On n'est toujours pas sûr. C'est ça aussi qui est beau. On réfléchit. Parce que les frontières peuvent avoir du sens à certains moments. Mais c'est vrai que la question de l'artificiel des frontières est très prégnante, on s'interroge beaucoup sur ces questions-là. Plutôt qu'interroger les frontières en tant que telles, parce que ça demanderait aussi des autres compétences, le théâtre, ça permet aussi d'interroger l'humain, et ce qui nous intéresse, c'est vraiment d'interroger la manière dont les frontières agissent sur nous, plutôt de voir la manière dont les frontières ont été créées, qui peuvent être étudiées, qui se voient. Mais c'est vrai que la manière dont les frontières sont, interagissent avec nous, c'est assez important. C'est assez important, simplement sur la Belgique. L'idée d'avoir un même pays, mais d'être né à 15 km de différence, fait qu'on ne parle pas la même langue, que la culture va être un peu différente. Donc tout ça, c'est ça qui nous intéresse, c'est vraiment sur la manière dont ça a un effet. Ça produit des effets directement. On n'a aucun pouvoir là-dessus. On doit juste apprendre à vivre avec. On peut essayer de déplacer les frontières, ça ne nous plaît pas. Mais voilà, ça, c'est vrai que c'est intéressant. Et puis... Ça pose beaucoup de questions. Je pense pas qu'on est là pour répondre à toutes ces questions. On est là pour ouvrir, essayer de réfléchir. Parfois, on propose des pistes, on essaye, mais on va jamais on a la volonté de dire au spectateur ce qu'il doit penser. Ça, on fait confiance dans l'intelligence du spectateur pour trouver ses propres réponses à ces questions qui sont ô combien d'actualité.

0: Peter Gabriel, Game Without Frontiers, un thème évidemment que l'on retrouve dans la production Zinc du Théâtre de Liège qui sera présentée à partir du 19 septembre. Nous retrouvons Simon Van Den Bulk qui nous parle des autres productions qui seront présentées durant ce mois de septembre au Théâtre de Liège.
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0: Simon Van Den Bulk, Zinc, c'est la grosse production de septembre, mais il y a d'autres spectacles en septembre qu'il ne faut pas oublier.
2: Mais oui, juste après Zinc, on aura un spectacle donc de cirque avec Yellow du Circus Baobab, qui est une compagnie de circassiens venus de Guinée, qui a été fondée dans les années 80, qui a été un peu disparu et puis qui est revenu sur le devant de la scène. Et là, c'est vraiment, donc ce sera pas chez nous au Théâtre de Liège, mais ce sera à la Caserne Funk. Et c'est vraiment le genre de spectacle, c'est vraiment voilà, spectaculaire, pour reprendre l'étymologie du mot. C'est vraiment, il y a des voltiges, des sautés, ça va dans tous les sens, c'est aussi très, ça marche très bien pour les familles, avec les enfants, dès 7 ans, ça peut fonctionner, c'est vraiment quelque chose, il y a quelque chose de fascinant, de voir la virtuosité de ces acrobates. Donc voilà, c'est seulement une représentation, donc c'est vraiment quelque chose, c'est un événement exceptionnel dans la saison. Et on se réjouit beaucoup de les accueillir.
0: Simon Van Den Bulk, autre moment important en septembre, c'est Chambre de l'écrivain.
2: Oui, on a la Chambre de l'écrivain de Marc Lenné. Marc Lenné, il était déjà venu au Théâtre de Liège il y a 2-3 ans avec son spectacle Nostalgia Express, qui était une espèce de grande fresque comme ça de 2h40 où on était embarqué dans une histoire. C'était assez chouette, c'est vraiment un représentant du théâtre narratif. Donc c'est vraiment l'idée de nous raconter une histoire de bout en bout. Il y a vraiment l'idée de quelque chose du conteur, quoi, du poète au sens grec du terme, vraiment de raconter une histoire. Et puis il était aussi Marc Lenné, il est aussi connu pour ses scénographies. Il travaille beaucoup en tant que scénographe. Donc il arrive toujours dans ses spectacles à avoir des scénographies qui sont assez époustouflantes, vraiment à jouer des scénographies qui se déploient, qui tournent parfois. Enfin, il y a tout un dispositif technique qui est assez important, qui est très chouette à regarder. Et ça ici, c'est l'histoire de un peu l'histoire de Marc Lenné qui s'inspire de ses parents. Donc il s'est créé un alter ego, et donc dans le spectacle, son alter ego décide de faire un spectacle sur le couple que formaient ses parents. Donc, ses parents sont divorcés et ses parents sont connus pendant mai 68, et il va interroger ce couple-là. Et évidemment, il va voir que et la mère et le père ont des avis qui divergent. Le fils pensait savoir des choses et finalement il va découvrir des choses, ça va le mettre dans un état un peu de trouble, il va être un peu perturbé, il va commencer à dormir dans le décor du spectacle qu'il doit mettre en scène. Et là, il va faire rencontre d'une jeune technicienne un matin qui va le découvrir. Et cette jeune technicienne, avec toute sa jeunesse, avec la fougue de la jeunesse, avec les idéaux, ils vont commencer à parler. Et évidemment, les fondations de l'alter ego de Marc Lenné vont commencer tout doucement à s'effriter. Et donc voilà, ça va amener aussi toutes ces questions-là. Et puis c'est assez chouette parce que le couple est censé être formé dans les années 60, durant mai 68. Et donc ça permet aussi de voir tout un pan de l'histoire française de la deuxième moitié du XXe siècle.
0: Eh bien Simon Van Den Bulk, un grand merci pour toutes ces informations. On va vous laisser travailler sur Zinc. Hein. On est sur la bonne voie là maintenant.
2: On est sur la bonne voie, il nous reste encore 3 semaines, ce qui est beaucoup et pas beaucoup à la fois. Mais ça avance, voilà, c'est chouette de voir de semaine en semaine. On a commencé, donc on va travailler pendant 6 semaines, donc on a un bloc de 6 semaines consécutives, et le spectacle avance de jour en jour, donc c'est même pour nous, ça a essayé de voir, on commence à voir le bout et à voir à quoi ça va ressembler, et on espère qu'on sera fiers de présenter ce spectacle pour la rentrée.
0: Tous nos vœux de réussite, hein, Simon.
2: Mais merci beaucoup
3: et à bientôt.
2: À bientôt.

0: de là, pareil à la feuille morte.
1: C'est avec Georges Brassens qui interprétait Trainet que nous terminions cette émission. Je vous rappelle que vous pouvez retrouver toutes les informations concernant la programmation et les réservations sur le site théâtredeliège.be. Voilà, c'est tout pour aujourd'hui et je n'ai plus qu'une chose à vous dire. Bien des choses chez vous.

0: 12h30 sur RCF Liège, les actualités régionales avec Denis de Lovinfos. Bonjour Denis.
1: Bonjour Christophe, bonjour à toutes, bonjour à tous. Nouvelle manifestation des enseignants à Liège ce vendredi. À Spa, le conseil communal refuse la consultation populaire quant à l'avenir de l'hôtel de ville. Et puis du côté de Fléron, un premier village italien prend place ce week-end.
0: À Liège, manifestation des enseignants ce midi sur la place Saint-Lambert.
1: Alors qu'une manifestation syndicale est prévue le 10 septembre prochain en cité ardente, des enseignants marquent déjà le coup ce midi sur la place Saint-Lambert. Ils annoncent qu'au moins 23 écoles sont en grève. Ces enseignants ont placardé ce jeudi des affiches aux entrées de nombreuses écoles liégeoises pour inciter leurs collègues à les rejoindre. Une action qui n'est pas d'origine syndicale, selon le journal La Meuse. L'objectif est de maintenir la pression face aux mesures d'économie décidé par le gouvernement de la Fédération Wallonie-Bruxelles.
0: À Spa, la consultation populaire sur l'avenir de l'hôtel de ville a été refusée hier soir par le conseil communal.
1: En avril dernier, Christophe, une pétition avait été lancée à Spa pour réclamer l'organisation de cette consultation avec cette question. Êtes-vous pour le maintien de l'hôtel de ville de Spa et de son administration communale à son emplacement actuel ? En juillet, la pétition avait recueilli 2650 signatures valides, mais l'organisation de cette consultation pour un déménagement vers la Villa Royale a été rejetée. La majorité en place justifie sa décision par le fait que le décret wallon sur les consultations populaires ne permet pas d'en modifier la question et que cette question s'avère réductrice à un élément d'un plan qui couvre un redéploiement total de la ville avec une prise en compte de l'ensemble du patrimoine et pas seulement de cet hôtel de ville. Une soirée d'information sera d'ailleurs organisée pour présenter ce fameux plan aux Spadois.
0: À Hambourg, 5 millions d'euros sont utilisés afin de rénover le centre sportif.
1: Le centre sportif d'Hambourg fête ses 50 ans. Inauguré en 1976, ces espaces nécessitaient une remise au goût du jour. Après une première phase consacrée à la rénovation énergétique du complexe, la commune de Chaudfontaine prépare désormais la rénovation de la piscine, des vestiaires, de l'accueil et de la cafétéria. L'avant-projet doit désormais être présenté et accepté par la ministre compétente. La commune espère obtenir une promesse ferme en 2027 avant de lancer la procédure de marché public et d'analyser les différentes offres. Cette rénovation est d'autant plus importante que le bassin a lui aussi atteint l'âge de 50 ans. Côté énergie, selon les autorités, les premiers chiffres montrent déjà 35% d'économie.
0: Fléron à son premier village italien.
1: La commune accueille ces vendredis, samedi et dimanche sur sa nouvelle place de la gare son premier village italien à l'initiative des frères Alili. Liron Alili précise d'ailleurs comment leur est venue l'idée d'organiser un tel village au micro de Marc Gérardi.
2: Tout d'abord, on a eu l'opportunité d'avoir un contact direct avec Michele Zarillo, qui est un artiste très connu en Italie et par les Italiens en Belgique. Cette année représente la 80e année d'immigration italienne et on nous a annoncé qu'il n'y a jamais eu de village italien sur Fléron. La place étant toute neuve, rénovée récemment ici sur Fléron, on s'est dit voilà, une belle occasion de pouvoir faire venir Michele Zarillo à Fléron, où nous sommes déjà un acteur assez important avec notre activité principale qui est Carrera Cars, et en parallèle, animé tout autour de ce concert par un village italien ce week-end, juste après la rentrée scolaire au niveau des enfants.
1: Et justement, que trouvera-t-on dans ce premier village italien de Fléron ? La réponse de l'organisateur.
2: Le village sera occupé de plus ou moins une vingtaine de chalets, tous à thème italien. Il y aura également de l'animation tout au long de la journée et même soirée par des groupes, par du chant en live. Et les soirées seront principalement animées par des DJ. Une grande tente berbère est prévue également en précaution, même si on annonce du beau temps, une belle météo, cette sécurité avec cette tente berbère en plein milieu pour pouvoir être au sec tout au long du week-end. Donc il y aura à boire, à manger et de quoi même chanter et danser.
1: A noter encore que le concert de Michele Zarillo aura lieu ce samedi soir à 20h à l'espace sport de Fléron et non sur la place de la gare. Et pour clôturer ce journal, Christophe, on jette un coup d'œil à la météo.
0: Cet après-midi, Denis, au sud du pays, le temps devrait rester généralement sec. Les maxima varieront entre 21 degrés en Haute-Fagne ainsi qu'à la mer et environ 23 ou 24 degrés en Flandre. Dans l'extrême sud du pays, les maxima pourront encore atteindre 26 degrés. Le vent d'ouest à sud-ouest sera modéré avec des rafales jusqu'à 75 km/h. En cours d'après-midi, le vent diminuera.
1: Merci Christophe, c'est la fin de ce journal. Excellente journée à l'écoute de RCF Liège.
0: Les actualités régionales à l'instant qui vous étaient présentées par Denis Delovafos et place à présent aux actualités musicales en compagnie de Bernard Gabriel.
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4: Bienvenue dans cette émission consacrée aujourd'hui à la variété française et en particulier à l'actualité musicale. Et je suis vraiment ravi de retrouver Patrick qui m'avait abandonné cet été.
5: Et je suis de retour, mon cher Bernard, je suis de retour. Comment allez-vous ?
4: Très bien, merci Patrick. Vraiment fidèle à la technique, je suis vraiment content qu'on puisse travailler ensemble. Alors pendant l'été, j'ai proposé trois émissions playlist pendant lesquelles je revenais sur des titres sortis au printemps. Et aujourd'hui, je vous propose des morceaux plus récents, pour la plupart sortis cet été, à commencer par une petite chanson de vacances à vous mettre le cœur en joie, les pieds dans l'eau.

0: C'était Archimiste avec les pieds dans l'eau. Comme chaque année, l'été aura été marqué en Belgique par l'organisation de festivals. Et lors de ces festivals, de jeunes talents peuvent rencontrer leur public. Et parmi les jeunes artistes belges qui ont été très remarqués, il y a eu Teddy Bear, que j'ai déjà passé plusieurs fois dans la chanson Dans l'âme, et aussi Camille Yembe, qui propose notamment Je ne l'ai jamais dit à personne.
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Camille Yembe, une artiste belge à suivre, assurément. Elle a été nommée Révélation belge de l'année aux dernières Energy Music Awards et a sorti son premier album en mai dernier. Passons maintenant à Gaëtan Roussel, qui avait sorti l'album Marjolaine fin 2025. Et voilà qu'il en propose une nouvelle édition en 2026 avec inclus de nouveaux titres, dont notamment Il y a des jours, un duo avec Huidad.

Gaëtan Roussel et Ouida, une jeune chanteuse franco-marocaine qui a vécu à Nice et qui multiplie les collaborations en ce moment, puisqu'on la retrouve sur le dernier album d'Icar notamment. Elle prépare son deuxième album pour 2027. Claudio Capeo, de son côté, ne prépare pas encore un nouvel album. Son dernier est sorti fin 2025. Mais cela ne l'empêche pas de sortir un nouveau titre cet été, Papa, j'ai compris trop tard. C'est un bouleversant témoignage d'un fils qui réalise combien il est passé à côté d'une belle relation avec son père et il a voulu rendre hommage à son papa pour les sacrifices faits pour lui.

Merci Claudio Capeo pour cet excellent titre. On va passer maintenant à Jeanne Chéral. C'est un morceau écrit par Benjamin Biolay, qui compose pour des tas d'artistes, et donc il a travaillé avec Jeanne Chéral pour ce morceau qui s'intitule « Je pense à vous, je pense à nous ». Un an après Jean, on retrouve Jeanne Chéral avec un autre Jean. En fait, c'est un duo avec Jean Dujardin.

0: Ah, les nouveautés ne manquent pas en ce mois de septembre. On va enchaîner avec Guerrier Mental qui réfléchit sur l'évolution du monde. Le titre de la chanson « Je prends mon temps ».
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Je prends mon temps de guerrier mental, une chanson qui pourrait certainement ouvrir un débat philosophique. En ce mois de septembre, on attend le nouvel album de Suarez, qui avait déjà sorti Case Départ il y a quelques mois. Ensuite, ça a été le morceau Dingue. Et pour nous faire patienter, il a sorti cet été Sequoia. Ce sera le dernier morceau pour cette semaine, sauf pour ceux qui nous écoutent en podcast qui auront droit au dernier Stromae en duo avec Tovelo pour Des Fleurs. C'est une chanson qui va figurer sur son quatrième album, Estrus, qui est attendu pour bientôt. Merci à Patrick, à la technique, et on se retrouve, si vous le voulez bien, la semaine prochaine.

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1: Israël libère 5 détenus libanais et syriens capturés ces 3 dernières années. Des libérations liées aux négociations sur la récupération des dépouilles de chefs de la communauté juive libanaise tués dans les années 80. Recrudescence des tensions autour des îles Malouines, le président états-unien a soufflé sur les braises, ravivant le contentieux britannico-argentin autour de la revendication de l'archipel. Record de longévité pour le gouvernement de Giorgia Meloni, une stabilité inédite dans l'histoire de la République italienne, alors que le pays était habitué aux crises politiques, un exploit à nuancer. Plus d'une semaine après la crue au Népal, les recherches pour retrouver les corps se poursuivent. L'autre inquiétude porte sur le coût de la catastrophe. Le gouvernement réclame une justice climatique.
2: Radio Vatican, le journal, Cécile Mérieux.
1: Bonjour. Libération ce matin par Israël de 4 personnes supplémentaires. Déjà hier, un premier civil avait été transféré vers le Liban par le Comité international de la Croix-Rouge. Les détenus étaient libanais et syriens capturés au Liban lors du conflit de 2023-2024 et durant la guerre actuelle. Selon un communiqué du cabinet du Premier ministre israélien, Benjamin Netanyahou, ces libérations sont liées aux négociations portant sur la récupération de dépouilles de plusieurs chefs de la communauté juive libanaise. Ces personnalités avaient été tuées dans les années 1980. Plus de détails depuis Beyrouth par Paul Khalife.
3: Les 5 détenus concernés ne sont pas des combattants du Hezbollah, mais des civils enlevés dans le sud du Liban. Une 30aine de Libanais, dont des membres du Hezbollah, capturés entre 2023 et 2026, sont détenus dans les prisons israéliennes. La libération des prisonniers est le résultat d'une démarche entreprise par les ambassadeurs des États-Unis au Liban et en Israël. L'objectif est d'encourager le Liban, exaspéré par l'absence de concessions israéliennes, à participer au prochain round de négociations prévu en septembre. Benjamin Netanyahou a lié la libération des détenus libanais et syriens aux négociations portant sur la récupération de dépouilles de plusieurs chefs de la communauté juive libanaise tués dans les années 80. Entre 1984 et 1987, au moins 7 dirigeants de la communauté juive avaient été assassinés. Les corps de plusieurs d'entre eux n'ont jamais été retrouvés. Paul Khalife, Beyrouth, RFI pour Radio Vatican.
1: Israël qui dit ce matin avoir consolidé sa zone de sécurité dans le sud du Liban avec la prise d'une position clé, une crête montagneuse au nord du fleuve Litani qui servait de position stratégique au Hezbollah. Selon Israël, le mouvement pro-iranien y avait creusé des tunnels lui permettant de lancer des drones et des missiles contre les positions militaires israéliennes. Les tensions resurgissent autour des îles Malouines. Londres réaffirme que l'archipel situé à 600 km de la côte argentine est britannique. Le ministre de la Défense a martelé que l'engagement du Royaume-Uni envers les Malouines est absolu et inébranlable. Une prise de position en réaction aux déclarations du président argentin Javier Milei. Ce dernier, dopé par le soutien perçu de Donald Trump, a invoqué des vents favorables à la revendication de l'Argentine sur ces îles. De Londres, la correspondance de Jean Jaffray.
4: Dans une allocution télévisée, le président argentin, Javier Milei, a annoncé un projet de loi pour durcir les sanctions et les peines à l'encontre des entreprises liées à des opérations non autorisées autour de l'archipel dans l'Atlantique Sud, une allusion à un projet d'exploration pétrolière. Les Malvinas occupent une place centrale pour l'identité argentine, traversant les clivages politiques. Interrogé il y a 4 jours sur les Malouines, le président Donald Trump avait déclaré « Je passe toujours toutes les positions en revue ». Le président Milei, son allié idéologique, s'est aussitôt réjoui de la petite phrase concernant la cause la plus sacrée pour les Argentins, à un moment où il connaît une baisse de popularité sur fond d'austérité budgétaire. En 1982, la dame de fer, Margaret Thatcher, avait pris un risque politique énorme en envoyant une armada pour défendre les Malouines attaquées par la junte militaire dirigée par le général Galtieri. Le conflit avait fait 649 morts du côté argentin et 255 du côté britannique durant 74 jours de combat. Les États-Unis, comme la plupart des pays occidentaux, reconnaissent que le Royaume-Uni administre de facto l'archipel, mais une résolution de l'ONU en 1965 enjoint aux parties à trouver une solution pacifique. L'oncle Jean Jaffray Radio Vatican.
1: Au Royaume-Uni, le parti Reform UK est confronté à un nouveau scandale. La diffusion d'un reportage compromettant a conduit à la démission ce matin de deux responsables du parti, proches du chef Nigel Farage, qu'ils sont accusés d'avoir enfreint les règles électorales en recourant au financement d'activités du parti par une société étrangère. Dans ce volet d'actualité britannique, Léon XIV a reçu ce matin une délégation de l'Oriel College de l'Université d'Oxford. Le Saint-Père a évoqué la figure de Saint John Henry Newman, lui-même ancien élève d'Oxford, encourageant ses hôtes à suivre son exemple pour rechercher courageusement la vérité et la promouvoir cette vision anthropologique intégrale. Autre rencontre du pape ce matin, cette fois-ci avec le président de la Lettonie. Ce dernier s'est ensuite entretenu avec le secrétaire d'État, Pietro Parolin, et le chef de la diplomatie vaticane, Monseigneur Gallagher. Au cours de cet échange, Lettonie et Saint-Siège ont porté une attention particulière au conflit en Ukraine et réaffirmé la nécessité d'un plus grand engagement de la communauté internationale pour la paix. Restons à Rome, capitale italienne, où le gouvernement célèbre aujourd'hui un record, celui de la longévité de Giorgia Meloni à sa tête. La première ministre a dépassé aujourd'hui le nombre de jours au pouvoir de Silvio Berlusconi, 1413 jours, une longévité inédite dans l'histoire de la République italienne, alors que le pays était habitué aux crises politiques à répétition. Ce soir, à Bari, dans les Pouilles, la chef du gouvernement et ses ministres se retrouveront pour un grand meeting afin de saluer cette stabilité retrouvée. Retour avec vous, Olivier Bonnel, sur ce tour de force, marqué néanmoins par quelques zones d'ombre.
5: Oui, Cécile, il y a 4 ans, peu imaginait que Giorgia Meloni resterait aussi longtemps au pouvoir, sans doute pas elle-même, mais les Italiens aspiraient à de la stabilité, lui donner une large majorité à rebours de certains pays voisins. Au fil des années, les Italiens ont pris goût au populisme incarné par la leader de Fratelli d'Italia à la tête d'une coalition de droite et d'extrême droite. La chef du gouvernement et sa formation politique sont encore aujourd'hui à plus de 25% de popularité dans les sondages. Depuis le palais Chigi, Giorgia Meloni a su mener avec agilité sa coalition malgré ses divergences internes. Ses partisans se félicitent d'avoir redonné une voix à l'Italie en Europe en particulier. Mais malgré les succès, les turbulences ne manquent pas pour la chef du gouvernement italien. De sa réforme de la justice au printemps dernier, rupture avec Donald Trump, dont elle s'enorgueillait d'être l'interlocutrice privilégiée en Europe, et surtout une situation économique qui reste atone dans la péninsule. Si le taux d'embauche est reparti à la hausse, les salaires restent à la traîne et la dette publique de Rome est toujours très importante. La crise énergétique reste une source d'inquiétude pour les Italiens, Cécile. Alors que le gouvernement fêtera ce soir ses 4 ans de stabilité, la chef de l'opposition, Elie Schlein, a dénoncé une auto-célébration, alors que les citoyens, eux, doivent faire le plein à plus de 2 euros. Le litre.
1: Merci Olivier Bonnel. Une semaine après la crue au Népal, le bilan continue de grimper. Près de 1290 morts et 5080 disparus. Les recherches pour localiser les corps prendront du temps. L'Inde a retrouvé des cadavres charriés par les cours d'eau venus du Népal, au nord de son territoire. L'autre inquiétude porte sur le coût de la catastrophe qui pourrait se chiffrer en milliards de dollars. La correspondance à New Delhi d'Emmanuel Derville.
6: La justice climatique est devenue le cheval de bataille du Premier ministre Balendra Shah. Pour lui, la hausse des températures dans l'Himalaya est à l'origine du détachement du glacier qui a provoqué le tsunami montagneux du 26 août. Son ministre des Finances a entamé des démarches pour faire payer les pays riches. Il a écrit au Fonds de réponse aux pertes et préjudices, le FRPP. Cet organisme, créé il y a 3 ans, accorde des financements aux nations qui subissent le changement climatique sans en être responsable. Mais le Népal devra trouver d'autres pistes pour obtenir réparation. Le FRPP n'a reçu que 820 millions de promesses de financement, moins du tiers de ce que les pays pauvres réclament. Et dans le New York Times de lundi, un haut fonctionnaire du ministère de l'Agriculture a estimé le coût de la catastrophe à 5 milliards de dollars. Les autorités népalaises devront nettoyer 2 millions de tonnes de débris, réparer 26 barrages hydroélectriques. Il faudra faire des travaux pour que le pays anticipe et s'adapte à ce genre de tragédie qui risque de se reproduire. New Delhi, Emmanuel Derville, Radio Vatican.
1: Nouvelle accro entre les alliés de l'OTAN. Donald Trump affirme vouloir concrétiser le remboursement par les Européens des aides américaines à l'Ukraine. Une annonce explicite publiée sur son réseau social. Ces aides ont été fournies sous l'administration de son prédécesseur démocrate Joe Biden. Une avance de centaines de milliards de dollars selon le républicain qui entend bien récupérer cet argent. Donald Trump qui récuse de nouveau les informations faisant état d'une pénurie d'armement des États-Unis liée à la guerre en Iran. Son vice-président, J.D. Vance, a lui jugé qu'il ne s'agissait pas d'une guerre et que le passage dans le détroit d'Hormuz était presque revenu à la normale. Une tentative de minimiser un sujet de mécontentement pour les électeurs états-uniens à l'approche d'importantes élections législatives en novembre. C'est la fin de notre journal. Merci pour votre fidélité. Prochain rendez-vous avec l'actualité en français à 18h, heure de Rome. Ce sera avec Marie Duhamel.
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0: À 13h passé de 30 minutes sur RCF Liège, nous vous proposons de découvrir un nouveau magazine qui est produit par Sarah Sorgi autour des femmes dans la Bible. Aujourd'hui, autour du personnage d'Ève. Ève, vraiment la coupable? On répond à cette question en compagnie notamment de Myriam Tonus.
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2: Bonjour à toutes et à tous et bienvenue dans les Inattendus du texte, une émission où nous allons prendre le temps de redécouvrir les femmes de la Bible que nous croyons parfois connaître par cœur alors que nous ne les avons peut-être jamais vraiment regardées. Parce qu'au fil des siècles, leurs histoires ont été racontées, commentées, interprétées et parfois réduites à quelques images ou quelques idées que nous avons fini par considérer comme évidentes. Alors dans les Inattendus du texte, nous allons revenir au texte, les relire avec un regard neuf en prenant le temps de regarder ce qu'ils dégagent réellement. Ce que ces femmes font, ce qu'elles disent, ce qu'elles choisissent, les relations qu'elles entretiennent avec les autres et avec Dieu, mais aussi la place qu'elles occupent dans leur récit. Il ne s'agira pas de faire le procès de la Bible, ni de chercher à lui faire dire ce que nous aimerions qu'elle dise aujourd'hui. Il s'agira plutôt de déplacer notre regard, de questionner certaines lectures que nous avons héritées et de redécouvrir des personnages parfois beaucoup plus complexes qu'on l'imagine. Et pour ce premier épisode, nous allons alors commencer par une femme que tout le monde connaît, ou plutôt croit connaître. Ève, la femme créée à partir d'une côte, celle qui aurait croqué le fruit défendu et par qui le mal serait entré dans le monde. Mais est-ce vraiment ce que raconte le texte? Pour relire cette histoire avec un regard neuf, je suis aujourd'hui en compagnie de Myriam Tonus, théologienne, qui s'intéresse notamment aux questions de théologie, de spiritualité et à la place des femmes dans la tradition chrétienne. Elle est également l'autrice de « Miroir d'Ève », quand les hommes font parler Dieu à propos des femmes, dans lequel elle interroge justement la manière dont les femmes dans la Bible ont été interprétées au fil du temps. Bonjour Myriam.
3: Bonjour Sarah.
2: Comment allez-vous?
3: Mais bien, merci pour l'invitation à cette formidable émission.
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2: Ce que nous croyons savoir. Myriam, si je vous dis Ève, quelle est la première image qui vous vient? Et surtout, est-ce bien l'image que nous donne le texte biblique?
3: Alors, c'est un personnage, vous avez utilisé le mot, j'aime beaucoup ce mot parce qu'en réalité, Ève n'est pas une femme, c'est un personnage féminin. Je ne parle pas ici du fait que aujourd'hui le créationnisme, c'est-à-dire le fait de dire que Adam et Ève auraient véritablement existé, n'est plus à l'honneur, en tout cas chez les exégètes modernes. En fait, Adam et Ève, ce ne sont pas des prénoms, ce sont des désignations. Et Ève, Hava, c'est la vivante, c'est la mère de tout ce qui vit, comme Adam. Adam, c'est le terreux, c'est celui qui vient de la terre, qui vient de l'humus, c'est un humain. Ce sont des prototypes, voilà.
2: On connaît tous l'histoire d'Adam et Ève, le serpent, le fruit défendu et Ève qui croque. Mais que dit réellement le récit de la Genèse sur ce qu'elle fait?
3: Alors en réalité, Ève, elle est muette. Ève ne dit rien. Dieu a donné le jardin d'Éden avec au centre deux arbres en réalité. Il y a celui, l'arbre de la vie, et puis il y a l'arbre de la connaissance du bien et du mal. Et puis, sans autre précision, Dieu a dit « Vous pouvez manger de tous les arbres qui sont dans le jardin, mais l'arbre de la connaissance du bien et du mal, vous n'en mangerez pas ». Et puis arrive le serpent, on ne va pas revenir sur ce personnage peu reluisant, qui fait miroiter à Ève un véritable fantasme. En fait, Dieu est jaloux de vous, vous serez comme lui si vous mangez. Ève ne dit rien, elle se contente de prendre le fruit, elle le trouve bon et elle en donne à son homme qui, soulignons-le déjà, en mange lui aussi. Voilà. Et lorsque Dieu va intervenir en demandant « Adam, d'abord, où es-tu, hein, humain, où es-tu » et il lui dit « Mais qu'as-tu fait ?» Et Adam, très courageusement, va répondre « C'est pas moi, Seigneur, c'est la femme que tu m'as donnée. » Et la première parole d'Ève va être un peu en miroir en disant « C'est pas moi, Seigneur, c'est le serpent. » C'est la première parole, c'est la première et unique parole, « C'est pas moi. » Voilà, elle est quelque part, elle a été abusée, elle le reconnaît, mais elle est muette.
2: Mais alors, pourquoi Ève est-elle devenue, dans notre imaginaire collectif, la grande responsable de la chute?
3: Alors, c'est, excusez-moi, je vais sans doute paraître un petit peu rentre-dedans, mais c'est la faute des écrivains chrétiens, des pères de l'Église, de certains théologiens qui, très tôt, pratiquement dès le 3e siècle, ont commencé à réfléchir à la question du péché. Pourquoi, finalement, l'homme est-il pécheur ? Dans les tout premiers temps du christianisme, la question du péché ne se pose pas ainsi. C'est plutôt la question de la grâce. Dieu nous sauve, Dieu nous aime, etc. Et puis, ça c'est de l'histoire ecclésiale, on va en arriver à dire, mais non, l'homme est mauvais, l'homme est pécheur. Et pourquoi est-il pécheur ? Ah, ben parce qu'il a désobéi à Dieu. Oui, mais est-ce que c'est vraiment, alors on ne dit pas l'humain, l'Adam, c'est l'homme, c'est le mâle. Et pourquoi ? Mais ce n'est pas de sa faute. C'est sa femme qui l'a tentée, comme le serpent l'a tentée, elle. Voilà. Et alors, elle est devenue un modèle du mal. Par exemple, vous avez Pierre Chrysologue, qui est un théologien du 4e siècle, 4e, 5e siècle, qui dit « Mes frères, la femme est la racine du mal, la source du péché, le chemin de la mort, l'épitaphe du tombeau, la bouche de l'enfer, le lieu invincible du malheur. » Voilà. Et on dira, nous avons un technicien, bien sûr, ici en studio, qui a probablement une pomme d'Adam, et cette pomme d'Adam lui est restée en travers de la gorge. Ce n'est pas une plaisanterie que je fais, c'est vraiment l'origine de nos frères masculins. Voilà.
2: Lorsque Dieu interroge Adam, que répond-il exactement ? Est-ce qu'Adam assume sa propre responsabilité ou renvoie-t-il finalement la faute vers Ève ?
3: Mais voilà, je lui dis, ce n'est pas moi, Seigneur. Et donc, et ce n'est pas la seule fois, je pense qu'on aura l'occasion de le voir dans nos prochains épisodes, où l'homme se défausse complètement de sa responsabilité. Alors, je ne tiens pas ici un discours féministe contre les hommes en général. C'est toujours des discours généralisants qui ne rendent pas compte de la vérité des choses. Mais dans le cas du malheureux Adam, oui, c'est lui qui incrimine directement sa femme. Et n'oublions pas que ce sont des textes, et ça, il faudra s'en souvenir, je pense, tout au long de la saison, qui ont été écrits dans des sociétés qui étaient patriarcale, où déjà, mais on verra qu'on va mettre beaucoup, beaucoup de nuances hein, par rapport à nos représentations, mais il n'empêche que le statut de la femme et celui de l'homme dans les sociétés, juridiquement, je vais dire, n'était pas égal. Et donc, qu'un homme dise « c'est de la faute de ma femme », ça pouvait être assez courant, y compris si le repas n'était pas bon.
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2: Vous êtes toujours dans les inattendus du texte et avec Myriam Tonus, nous sommes en train de redécouvrir une œuvre qui n'est peut-être pas exactement celle que notre imaginaire religieux nous a transmise. Il y a d'ailleurs une autre image qui nous semble tellement évidente qu'on ne la questionne presque plus. Ève aurait été créée à partir de la côte d'Adam. Vraiment.
3: Alors, oui, non, là on est vraiment dans un problème qui lui aussi va être récurrent dans nos petits voyages. C'est celui des traductions et des compréhensions. Mais alors, je dirais, ça date, encore une fois, on traduit, vous savez, traduire un texte, ce n'est pas faire un travail tout à fait objectif. Ce n'est pas dire tel mot veut dire ça, etc. Ce n'est pas comme quand on fait des versions latines en humanité. Il y a une intention, et sachant que dans l'imaginaire de ceux qui ont écrit les textes, et la plupart du temps ce sont des hommes, il y avait une représentation de la femme qui a influencé. Parce qu'en réalité, le mot hébreu utilisé, c'est là, ce n'est pas d'abord la côte, l'os, c'est le côté, c'est le flanc. Autrement dit, c'est beaucoup plus qu'un os. En fait, dire que l'on crée la femme à partir du flanc, du côté de l'homme, ça signifie qu'elle est tirée de sa propre substance. Et je vais prendre aujourd'hui encore, quand on veut dire que deux personnes marchent du même pas, on dit qu'ils marchent côte à côte. Donc, le problème, c'est que cette matérialisation, alors, s'est accentuée au fil des siècles. Ce qui permettait de dire à Bossuet, au XVIIIe siècle, la femme est née d'un os surnuméraire. Ce qui, évidemment, ne donne pas une valeur ajoutée particulièrement voyante.
2: Et surtout, que signifie cette image pour comprendre la relation entre Adam et Ève ?
3: Voilà. En réalité, tout le premier chapitre de la Genèse est extrêmement clair quand on regarde dans les mots, puisque on dit, d'abord, ce n'est pas Dieu créa l'homme. Alors là, évidemment, cette traduction, elle est tellement ambiguë et tellement mauvaise en réalité qu'elle fausse tout le reste. Parce que si l'homme est créé en premier, ben ça c'est quelque chose qu'on va reprendre pendant des siècles et des siècles. Non, Dieu créa l'humain au singulier. Homme et femme, mâle et femelle plus exactement, il les créa. Mais c'est l'humain qui est mâle ou femelle. Et donc, il y a une première unité. Et dans tout ce texte de la Genèse, notamment dans Ish et Isha, eh bien, on voit qu'il y a la même substance. En fait, on veut montrer une parfaite égalité, une parfaite égale dignité de l'humain mâle et de l'humain femelle. Et c'est vraiment un acte humain d'avoir pris ce texte pour justifier le contraire de ce qu'il dit.
2: Est-ce qu'une traduction ou une interprétation peut finir par modifier profondément oui. la manière dont nous percevons la femme
3: bien
2: dans
3: sûr.
2: Le récit ?
3: Bien sûr, bien sûr. Lorsque je vais vous donner un exemple qui n'a rien à voir avec Adam et Ève, aux noces de Cana, on dit, ben voilà, la mère de Jésus lui dit, ils n'ont plus de vin. Et Jésus répond dans le texte en grec, quoi à toi et à moi ? Donc on est bien aussi dans une relation. Qu'est-ce qui t'appartient ? Qu'est-ce qui m'appartient ? C'est très énigmatique. Alors, quand un traducteur, et c'est ici la Bible en français courant, écrit « Mère, est-ce à toi de me dire ce que je dois faire ?» Excusez-moi, mais j'ai l'impression que ce traducteur a eu des problèmes avec sa maman.
2: Si l'on met momentanément de côté l'image de la pécheresse, qu'est-ce qu'on découvre lorsqu'on regarde simplement ce qu'Ève fait dans le récit ?
3: Alors, c'est la mère, n'oublions pas, et d'ailleurs Adam, on va la nommer comme ça, elle est la mère de tous les vivants. Puisque son prénom, Hawa, c'est lié au verbe qui veut dire vivre, être vivant. Donc c'est affirmer que la femme, en tant qu'elle est porteuse des enfants qui vont naître, est celle qui est la toute première à mettre au monde des enfants. Et donc, c'est quelque chose, c'est dire la femme... Alors, ce qu'on va en faire par après, c'est encore autre chose. Est-ce que la femme n'est que ça ? Certainement pas. Et ce n'est pas non plus ce que dit la Bible, on le verra. Mais en tout cas, il faut honorer la femme parce que Dieu a veillé à ce que l'humain puisse se reproduire de manière générale. Donc, elle est un signe extrêmement importante.
2: Elle observe, elle questionne, elle dialogue, elle désire, elle choisit, elle agit. Peut-on aussi lire l'histoire d'Ève comme celle d'une femme qui prend une décision ?
3: Non, je ne dirais pas, parce que les verbes que vous avez utilisés, pour moi, je ne les trouve pas dans le texte. D'abord, elle est très muette, encore une fois. Une deuxième parole, mais ce sera dans le chapitre suivant, lorsqu'elle conçoit son deuxième fils... son premier fils Caïn, elle dit « Voilà, j'ai conçu un homme avec le Seigneur ». C'est très étonnant, c'est vraiment l'homme, il se retrouve gommé. Il y a un côté comme ça, un peu mon enfant à moi, un peu exclusif. Quoi. C'est ses seules paroles, donc elle est terriblement absente par ses paroles. Ce qu'elle fait, ben oui, elle se laisse tenter, mais remarquons qu'en miroir, son mari, lui, il n'a même pas besoin du serpent, il suffit qu'on lui présente quelque chose, il le prend. Donc, on n'appelle pas ça encore le péché. Je voudrais, c'est le moment de dire, la première fois que le mot péché apparaît dans la Bible, ce n'est pas là. Contrairement à ce qu'on pense, demandez à des gens, vous savez, à votre avis, où est le péché dans la Bible ? On va vous dire c'est Adam et Ève, pas du tout. C'est quand Caïn projette de tuer Abel. Le premier péché dans la Bible, c'est le meurtre. Alors,

0: À l'instant, c'était Hiro avec Heureux.
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0: Nous sommes toujours en studio avec Myriam Tonus, théologienne. Nous parlons du personnage d'Ève. Est-ce que l'importance du personnage d'Ève tient uniquement du fait qu'elle mette des enfants au monde ?
2: Non, et je pense même que dans le texte de la Genèse, ce n'est même pas la maternité qui est la principale qualité d'Ève. C'est beaucoup plus radical, c'est sur le plan humain. C'est-à-dire que le texte dit, Dieu dit, je vais lui faire une aide qui soit comme son vis-à-vis. Ça, c'est un petit peu une aide qui lui ressemble. C'est ce que disent les traductions, mais en réalité, le terme, c'est vraiment kenegdo, c'est je vais lui faire d'abord une aide, ézer, et c'est l'aide sans laquelle on est menacé de mort. C'est un péril. Donc, l'aide qu'il va donner, ce n'est pas simplement celle qui va lui améliorer la vie, résoudre certains de ses problèmes. Non, non. S'il n'a pas son vis-à-vis, il est en danger de mort, l'humain. Et donc, c'est son face-à-face, son côte-à-côte, on l'a dit. C'est une espèce de réalité miroir qui fait que ce que dit le texte, c'est que la femme est vraiment l'égale de l'homme, que c'est son ego, c'est son alter ego, comme on dit, et elle n'est ni supérieure ni inférieure, elle est son vis-à-vis sans lequel elle n'est rien. Et comme c'est un vis-à-vis, on peut dire qu'elle aussi, elle a besoin de son miroir. Et donc voilà, c'est aussi intrinsèquement, il n'est pas bon que l'homme soit seul. Et donc Dieu va faire en sorte que l'humain, quel qu'il soit, mâle ou femelle, ne se trouve jamais dans ce danger le plus mortel qui est de n'avoir personne à ses côtés.
0: Est-ce que le problème d'Ève serait finalement d'avoir désobéi ou d'avoir voulu savoir ?
2: Alors ça, on a écrit des millions de livres probablement depuis le début, parce que non, ce n'est pas la désobéissance. C'est une espèce, enfin je vais citer ici le grand exégète André Ouénin, grand spécialiste de la Bible et de la Genèse singulièrement, qui dit dans le fond... l'arbre qui est là, auquel on ne peut pas toucher, c'est le symbole que ce qui est donné par Dieu, c'est un cadeau. Et un cadeau, on doit le traiter, on doit le recevoir comme étant un cadeau. Alors je sais que dans notre société moderne, le cadeau est parfois d'abord pensé comme un objet qu'on peut revendre le lendemain sur les réseaux sociaux. Mais non, dans la Bible, ce que l'on reçoit, c'est digne de gratitude. Et donc, je me souviens, c'est ça en fait, c'est je me souviens que ce jardin est un cadeau. Et ce qui me le rappelle, c'est l'arbre de la connaissance du bien et du mal. Et donc, en fait, le problème d'Adam et de Ève, des deux, de l'humain en général, c'est d'avoir voulu mettre la main sur... Parce que prendre un fruit, le manger, le fruit disparaît. Hein, on assimile, comme on dit, c'est-à-dire on rend semblable à soi. Et donc, je suis assez d'accord quand André Ouénin, même tout à fait d'accord lorsqu'il dit « c'est un problème de convoitise ». Elle vit que le fruit est bon, et ben tant pis si l'arbre nous a donné, parce que ce que tient le discours du serpent, c'est un mensonge éhonté. Et tout ça pour pouvoir mettre la main soi-même sur quelque chose. On a dit non, tu n'as pas, tout est donné, mais pour autant, tu ne peux pas tout détruire. Dans ces temps où on se rend compte qu'on a détruit la création, c'est un texte qu'on ferait bien de se remettre en mémoire.
0: Peut-on faire d'Ève une figure féministe ou serait-ce finalement une autre manière de lui faire dire ce que nous voulons qu'elle dise ?
2: Oui, c'est clair que Ève, malheureusement, au cours des siècles, a été vraiment, et ça a été l'objet du livre que j'ai écrit, a été le réceptacle de tous les fantasmes masculins de pouvoir, de domination qui continuent d'avoir cours aujourd'hui en certains lieux de la société et du monde entier. Et donc non, elle est un réservoir muet qu'on a façonné à sa guise. Et alors, évidemment, on l'a fait jusqu'au Moyen-Âge, comme on s'est dit quand même, si la femme, ce n'est que ça, il faudrait trouver autre chose. Et voilà, alors là, c'est une autre histoire. Au Moyen-Âge est arrivé, même s'il était présent avant, mais pas de cette manière, est arrivée l'image lumineuse de Marie la Vierge, qui est l'exact antipode de Ève la pécheresse. Et donc la malheureuse Ève, moi je tiens toujours à la réhabiliter, parce que c'est notre origine à nous. Voilà, en tout cas, quand on est femme, je veux dire, moi, je me reconnais dans cette figure. Vous savez, c'est pas une malédiction. Quand Dieu dit « désormais, tu enfanteras dans la souffrance », ce n'est pas une malédiction. C'est « voilà, parce que tu as voulu tout accaparer, ben voilà ce qui va t'arriver ». Et il y a cette phrase terrible « ton désir te portera vers ton homme et lui dominera sur toi ». Et ce qui est un malheur souvent dans les relations homme-femme, c'est ça. Ton désir te porte vers son homme et lui dominera sur toi. Donc c'est vraiment une histoire humaine, très humaine, qui nous concerne. Et voilà, je pense qu'il faut vraiment réhabiliter cette figure.
0: C'est aussi cela l'idée des inattendus du texte, ne pas simplement remplacer une interprétation par une autre, mais déplacer notre regard. Alors, Myriam, lorsqu'on relit aujourd'hui le récit d'Ève avec ce regard neuf, qu'est-ce que cette histoire peut encore nous dire sur la responsabilité, la culpabilité et la manière dont nous racontons les femmes ?
2: Alors, la culpabilité, pour moi, je pense que c'est un produit surajouté à cette histoire, qui n'était pas présent au départ. C'était un constat. Ce qu'on peut dire, mais moi je me retrouve finalement, et tout être humain peut se retrouver dans cette histoire, qui est une histoire d'abord d'une création où tout est offert à l'être humain, homme et femme, avec la merveille pour l'humain d'être en relation, de se construire grâce aux relations, de trouver celui ou celle qui est l'os de mes os, la chair de ma chair, et que c'est un véritable cadeau qui n'a appelle que la gratitude, et puis comment nous, humains, on a un art consommé de mettre la main sur les choses, de céder à la convoitise, qui que l'on soit, quel que soit notre genre, notre sexe. Et voilà ce qui s'ensuit. Et donc, l'histoire de ce premier couple, entre guillemets, puisque ce sont des figures, reste pour moi d'une énorme actualité. J'ai beaucoup de tendresse pour eux, et s'ils n'existaient pas, il aurait fallu les écrire.
0: Et comment éviter de tomber dans l'excès inverse, qui consisterait à faire d'Ève une héroïne féministe avant l'heure ?
2: Alors là, on est dans les fantasmes. Et on se sert du texte. Alors les textes de la Bible, ils résistent toujours. On doit essayer de les étudier, de les comprendre avec le plus de justesse possible. Et ça prend un travail d'une vie. Mais pour autant, on n'a jamais le droit de projeter dedans des concepts et des attitudes qui sont celles qui ont cours des siècles et des siècles plus tard.
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0: Myriam Tonus, oui, si vous deviez laisser une seule image d'Ève à nos auditeurs, laquelle serait-elle ?
2: Ce serait celle... qui figure sur... c'était le dernier livre que j'avais écrit, L'Évangile dans la chair. J'avais choisi un tableau du 15e siècle où l'on voit le Christ qui va chercher Adam et Ève dans leur tombeau. Et ils se tiennent par la main et le Christ les empoigne littéralement et les tire vers la lumière. Et je me dis, mais c'est celle... Je ne peux pas isoler la figure de Ève de celle d'Adam. Parce que sinon, on retombe dans le vieux travers de dire c'est à cause d'elle. Non, il y a là une dynamique dans l'humain, homme et femme, créés mâle et femelle. Et c'est vraiment toute cette histoire première de ce premier couple, entre guillemets, qui me reste aujourd'hui.
0: Merci Myriam Tonus. Et merci à vous, chères auditrices, chers auditeurs, d'avoir passé cette émission avec nous, dans les inattendus du texte. Aujourd'hui, nous avons peut-être découvert qu'Ève n'était pas simplement celle qui a croqué la pomme. D'ailleurs, vous remarquerez que la Bible ne parle même pas de pomme. C'était les inattendus du texte, une femme, un texte. 30 minutes pour regarder autrement. À très bientôt.

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5: 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Le Flash vous est présenté par Thomas Lenens, par Théo Lenens. Bonjour Théo.
6: Bonjour mesdames et messieurs, bonjour. Le Centre d'Action Laïque s'inquiète de la tenue d'un déjeuner de prière parlementaire dans un bâtiment public. L'événement est prévu le 21 octobre au Club Prince Albert à Bruxelles, un club privé réservé au personnel de la Défense. Alors organisé par l'équipe du Belgian Parliamentary Prayer, la rencontre doit réunir des parlementaires autour d'un temps de prière. L'ancien ministre CDNV Koen Gins en sera l'invité d'honneur pour le président du CAL Thomas Gillet. La liberté de conscience et de culte doit être garantie, mais les pratiques religieuses ne doivent pas devenir un prolongement de l'activité parlementaire. Le CAL estime que la liberté de culte ne doit pas conduire à réintroduire des pratiques religieuses dans un cadre politique. Thomas Gillet appelle donc à préserver la sécularisation. Et environ 250 enseignants se sont rassemblés ce midi à Liège pour dénoncer les économies décidées dans l'enseignement par le gouvernement de la FWB. 23 écoles de la province sont en action, certaines entièrement en grève, d'autres avec plusieurs enseignants grévistes. Les manifestants veulent maintenir la pression sur le gouvernement et réfléchissent déjà à de nouvelles formes de mobilisation. Pour les enseignants, l'enjeu dépasse d'ailleurs le seul cadre scolaire. Ils estiment que les économies dans l'enseignement auront des conséquences sur l'ensemble de la société. Et la fraude bancaire est en baisse chez BNP Paribas Fortis. La plus grande banque de Belgique a enregistré 12% de cas de fraude en moins au premier semestre, par rapport à la même période l'an dernier. C'est une première pour la banque, mais les escrocs adaptent leur méthode. Ils utilisent notamment davantage de données volées sur d'autres plateformes pour gagner la confiance de leurs victimes et se faire passer pour une institution. Ils tentent aussi de prendre le contrôle des ordinateurs grâce à des logiciels malveillants ou d'accès à distance. Pour lutter contre ces pratiques, BNP Paribas Fortis a ajouté 27 nouvelles fonctionnalités de sécurité à ses applications depuis le début de l'année. Et l'action Volkswagen s'envole en bourse après l'annonce de 50 000 suppressions d'emplois. Le titre du constructeur allemand gagnait environ 6,3% ce midi, après avoir bondi de plus de 10% dans la matinée. Le conseil de surveillance de Volkswagen a approuvé jeudi un vaste plan d'économie qui prévoit la suppression de 50 000 postes supplémentaires dans le monde d'ici la fin de la décennie, soit deux fois plus que prévu dans le précédent plan de 2024. Quatre usines pourraient par ailleurs fermer leurs portes. Et enfin, l'ONU lance un appel urgent de près de 50 millions de dollars pour venir en aide aux sinistrés au Népal. Plus de 84 000 personnes sont touchées par les inondations meurtrières du 26 août. Les fonds doivent notamment permettre de fournir de la nourriture, des abris, de l'eau potable et des médicaments. Un immense mur d'eau. Pour rappel, hein, la catastrophe a été donc un immense mur d'eau, des roches et des débris a ensuite déferlé en aval. Sur le dernier bilan officiel, 1287 personnes sont mortes et plus de 5000 sont portées disparues. C'était votre journal national.
0: Théo Lenens à l'instant pour nous informer sur RCF Liège. Et voici Culture et vous, on y découvre le mystère de Beltrogne.
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8: D'aucuns diraient que quand vient la fin de l'été... C'est l'automne, forcément. Mais ce n'est pas encore la fin de l'été tout à fait. Hein. Ici à Bertogne, il y a encore pas mal d'activités à faire, n'est-ce pas Claudine ?
9: Oh oui Théo, oui, et puis la pluie arrive et ça va permettre de reverdir un peu ces zones qui sont devenues ocres après la terrible sécheresse.
8: Ça va faire un bien énorme. Mais en plus, la pluie, la bruine, le brouillard, c'est propice au mystère. C'est propice aux ambiances un peu particulières.
9: Je vous vois venir. Je parie que vous allez nous parler ou me faire parler du mystère de Beltrogne.
8: Déjà, j'ai une Beltrogne en face de moi.
9: Oh.
8: Alors, Beltrogne, nous sommes à Bertogne.
9: Oui.
8: On est dans
9: oui.
8: ce coin-là.
9: Oui.
8: Donc, évidemment, le jeu de mots est facile.
9: Le jeu de mots est facile. Mais d'autant que nous sommes aussi à côté de la pierre.
8: Alors, voilà, ça, c'est pas n'importe quel caillou.
9: Non. Donc, comme je vous l'ai dit tout à l'heure, c'est une pierre qui date du néolithique. Ce serait l'hypothèse, c'est que c'est un polissoir qui aurait permis de polir, évidemment, des haches en pierre à cette époque-là, c'est-à-dire 4000 ans à peu près avant Jésus-Christ. Une pierre d'alluvion au départ.
8: Oui, et il y a des fameuses traces aussi. Hein.
9: Oui, on voit les traces effectivement sur le flanc de la pierre. On voit des traces qui pourraient certainement être les traces justement de ces haches en pierre qui ont été frottées contre cette pierre pour pouvoir mieux aiguiser.
8: Alors, vous nous aviez dit que tout à l'heure que cette pierre, elle n'a pas toujours été à cet emplacement-là. Elle a voyagé.
9: Oui, un peu. En fait, elle se trouvait dans une sapinière. Nous, la première fois qu'on l'a vue, c'était dans une sapinière dans les années 70. À cette époque-là, il y avait une certaine une culture romagna, donc on était passionnés par la civilisation celte, enfin bon. Bref, ce qui drainait pas mal de monde, qui connaissait déjà cette pierre que l'on appelait druidique à l'époque, et les gens venaient pour la voir. Évidemment, comme elle se trouvait dans une sapinière et au bord de chemins qui n'étaient pas très praticables et surtout pas très carrossables, on avait souvent besoin de l'aide des fermiers pour venir sortir les voitures des ornières dans lesquelles elles s'étaient empêtrées. Et donc, à un moment donné, les fermiers ont dit « halte là, quoi, la pierre, il faut qu'on la déménage ». Et donc, on l'a déménagée près de cette fontaine, ici, dans ce très beau hameau de Bétaumont, à l'ombre d'arbres, de chênes. Et elle dégage un air tellement particulier qu'elle donne aux habitants de ce territoire une belle trogne.
8: Et de bonnes idées pour faire de l'animation, et c'est propice à la créativité tout ça.
9: En tout cas, on respire quelque chose de paisible, de différent, d'inspirant, oui, probablement propice à la créativité. Oui.
8: Alors avant de parler du projet en tant que tel, il est lié à une date. Hein. Il y aura un spectacle, on va développer tout ça, mais donnons déjà une première date, c'est bientôt que ça va se jouer, après on la donnera encore une fois à la fin de l'émission, de manière à ce que les gens puissent se préparer pour venir.
9: Le samedi 12 septembre.
8: Et ben voilà, les cyclistes qui passent. Salut les gars.
9: Oui, comme c'est un village en anneau, ça fait vraiment des circuits. Donc c'est bien le samedi 12 septembre que nous allons vous invitons à parcourir une balade de 6 km qui sera une balade théâtrale.
8: Théâtre itinérant.
9: Un théâtre itinérant, oui. 4 scènes de théâtre qui jalonnent ce parcours de 6 km entre Bertogne et Bétaumont. Et qui vont tourner autour d'une énigme.
8: Ah.
9: Ah.
8: Alors là, on veut en savoir plus, mais je sens déjà que je n'en saurai pas trop. Mais...
9: non. C'est vraiment comme quoi les choses vont parfois bien magiquement comme ça. De nouveau, on en revient à cette pierre de Bétaumont qui dégage quelque chose. Mais l'année dernière, c'est mon mari qui reçoit un coup de fil d'une employée de la région Wallonne. Il existe, figurez-vous, à la région Wallonne, un département consacré à la statuaire.
8: Bon.
9: Ah non, on ne savait pas non plus que ça existait. Bon. Et alors cette dame, donc, qui téléphone à mon mari parce qu'on l'a renseignée comme étant l'historien du village, elle s'interroge, elle s'émeut, elle s'inquiète de savoir pourquoi... À 2 kilomètres du cimetière de Bertogne, on trouve une pierre tombale qui n'a rien à voir, à faire, qui n'a rien à faire dans ce lieu aussi éloigné de l'église et du cimetière. Et en fait, il s'agit d'une pierre tombale qui est celle de Jean-Baptiste Toussaint et de sa femme Françoise Adam et qui date de 1855. Donc, que fait cette pierre-là ? Qui, quoi, comment, où ? Hop, c'est au public à le découvrir ou à l'imaginer à travers les 4 scènes qu'ils vont vivre sur ce parcours de 6 km et à travers des personnages hauts en couleur, les personnages connus du passé récent de Bertogne.
8: Eh bien, je propose qu'avant de continuer à essayer, en tout cas pour ma part, de déflorer le sujet pour qu'elle puisse venir, on va écouter une première chanson et on se retrouve tout de suite.

0: Claudine, si j'habite le Brabant wallon et que je viens en visite chez mes amis qui habitent ici, est-ce que je vais comprendre l'histoire ?
1: Oh, c'est vrai que c'est une histoire extrêmement subtile. Blague à part.
0: C'est pas que je sois plus idiot qu'un autre.
1: Blague à part. Donc je vous ai parlé des personnages de Bertogne. C'est vrai que ce sont donc des personnages qui sont liés à l'histoire récente de Bertogne, ou même parfois un peu plus éloignés. C'est l'épicière du village, c'est avant les crèches, les nounous du village, c'est les facteurs qui passaient, ce sont les facteurs qui passaient, l'école, l'instituteur, le curé, inévitable, dans tous les villages il y avait un curé. Et donc justement ce sont des personnages que l'on retrouve un peu partout, dans toutes les communautés, dans tout ce qu'était
0: village. J'ai l'impression d'écouter de l'Arthur Masson.
1: Oh oui, voilà. Oui, il y a un peu de ce côté-là. Donc ce que vous allez vivre, en fait, ça pourrait se vivre un peu partout.
0: Voilà, c'est ça.
1: Donc c'est une portée bien précise, puisqu'on parle de Bertogne et de Béthaumont, mais ça acquiert très vite une portée vraiment très générale. Et puis, la mise en scène qui est imaginée par Dominique Lambert est vraiment très, très fantaisiste.
0: Ça, c'est un plus. C'est pas n'importe qui, Dominique. C'est un enseignant hein, qui est bien connu ici dans la région, mais l'aspect théâtre est très, très, très présent chez lui.
1: Oui, oui, c'est quelqu'un qui est même passé professionnel de la mise en scène. Donc, il a son actif, je ne sais combien de mises en scène qui ont déjà fait parler beaucoup d'elle. Et il a une approche vraiment très artistique et très créative du théâtre. On n'est pas du tout dans le théâtre de boulevard, on n'est pas du tout dans le théâtre wallon. C'est vraiment quelque chose de très particulier. C'est une signature, en fait. Voilà, une pièce de Dominique Lambert, c'est d'abord une signature Dominique Lambert. Et donc, l'ambiance de ce spectacle n'est pas du tout un recueil de légendes ou d'histoires anciennes. Vous parliez d'Arthur Masson, mais on n'est pas dans cette ambiance-là, visuelle et théâtrale. On est plutôt dans quelque chose de très fantaisiste, déjanté, belge, un peu surréaliste. On parle de pierres tombales, mais est-ce qu'elles sont volées ou volantes ? Donc, tout, vraiment, c'est la porte ouverte à l'imaginaire, porte ouverte en grand à toute forme d'imaginaire. Et c'est drôle. Ça se veut drôle, bienveillant, sympathique, bref, avec une belle trogne.
0: Donc, le public est sollicité déjà physiquement. Il doit parcourir plusieurs kilomètres pour participer à la pièce.
1: C'est ça.
0: Et puis, avoir l'esprit très ouvert sur ce qui va se passer. Ce qu'il va voir et ce qu'il va entendre.
1: Envie de s'amuser d'abord. Alors, la marche, non, parce que c'est pas très compliqué. Hein. Il y a deux petits kilomètres entre chaque scène de théâtre. Et il n'y a pas de pente raide. C'est assez plat. Bon.
0: Je vais dire accessible PMR.
1: Alors, là, c'est une question qu'on m'a déjà posée. Je dirais aux poussettes, oui. Aux voiturettes pour personnes à mobilité réduite, il y a quand même 800 mètres sur un chemin un peu caillouteux, donc je ne suis pas certaine que cela puisse convenir.
0: Avec de l'aide, sans doute.
1: Peut-être. Et puis, il y a surtout les scènes qui sont dans des jardins privés, et donc il faut pouvoir accéder à ces jardins privés. Et là, c'est là peut-être que ça va demander une aide particulière. Maintenant, il y a dans les trois parcours, puisqu'il y a trois parcours qui sont prévus, oui, j'ai oublié de vous dire ça, où nous n'en avons pas parlé vraiment de la manière dont le projet est construit. Mais le public est réparti en trois groupes. Et il y a pour chaque groupe un parcours.
0: Qui partent de trois points différents.
1: Qui partent tous du même point, qui arriveront au même point in fine, qui verront tous les mêmes scènes, mais dans des chemins différents. Donc moi, je ne vous dis pas le casse-tête pour avoir essayé.
0: J'imagine, j'essaie d'imaginer. J'essaie d'imaginer, c'est les acteurs qui bougent d'un coin à l'autre.
1: Ah oui, non, les spectateurs bougent, mais
0: oui.
1: Les acteurs, eux, ne bougent pas. Donc ils restent bien sur leur lieu, dans des jardins privés. Mais les trajets pour arriver à ces points d'arrivée sont tous différents. Donc là, ça a été vraiment, vraiment une très,
0: mais
1: très
0: on
1: grande
0: voit
1: recherche.
0: Toutes les scènes dans le même ordre ou
1: et
0: pas?
1: Vous ne voyez pas toutes les scènes dans le même
0: ah,
1: ordre.
0: Ah, voilà.
1: Voilà. Donc

0: C'est pour ça que je vous parlais aussi de fantaisiste. Donc, vous n'avez pas vraiment une approche linéaire d'une intrigue, mais vous avez quatre scènes qui vont vous permettre, in fine, de voir qui a permis à cette pierre de se placer là, comment, pourquoi, quand. Bref, vous aurez l'occasion de découvrir par vous-même l'énigme du
1: J'ai
0: mystère.
1: peur de rien ici.
0: Ah.
1: C'est extraordinaire de faire ça parce que avoir des spectacles itinérants, il y en a. À Villers-la-Ville, ils font ça depuis très longtemps, hein, le
0: Oui.
1: public qui va d'un podium à un autre. Mais ici, avoir des scènes interchangeables, vous pouvez regarder la scène A ou la scène D et vous arrivez au même résultat.
0: Oui.
1: C'est un casse-tête pour écrire.
0: Ah, c'était. Mais c'est pour ça que je vous parle de la créativité de Dominique Lambert. C'est sa signature, en fait. Donc, ce n'est pas la première réalisation qu'il fait dans ce genre. Il a déjà réalisé pas mal de projets de ce genre-là. Et entre autres, dans une commune proche de celle de Bastogne, qui est Vaux-sur-Sûre, avec un village qui s'appelle Cibray, et où chaque année, maintenant, il propose une balade policière autour du personnage qui s'appelle Carcano. C'est en voyant ce spectacle l'année dernière que je me suis dit, mais tiens, why not? Et pourquoi pas pour notre fête à la pierre à Béthoumont?
1: Ce n'est donc pas la première fête à la pierre.
0: C'est notre cinquième fête à la pierre qui, chaque année, prend une couleur différente en fonction des animations que l'on propose. Pour les enfants, pour les parents, pour les marcheurs, il y a toujours, en tout cas, une marche qui est prévue. Il y a toujours aussi une animation pour enfants. Il y a toujours un moment de conte. Il y a toujours un bal folk avec des artistes et là aussi des atmosphères qui sont différentes d'une année à l'autre.

0: Claudine, bon an, mal an, la cinquième édition. Combien de gens viennent participer au spectacle? Je parle pas. On va parler des acteurs tout de suite parce qu'il y a un sérieux casting à faire. Mais le public qui suit, c'est le public de la région, ce sont des vacanciers. C'est quelle jauge? Comme on est dehors, on peut accueillir plein de gens.
1: Oui, ça varie aussi, là. Mais tout compte fait, quand je dis que ça varie, pas trop. La jauge du public, elle est de 100 à 120, 150 personnes.
0: Ah, du coup, on n'a pas besoin de sonoriser ou de faire des prouesses techniques.
1: Pour les balles, les orchestres. Non, pour le théâtre, il n'y aura pas de sonorisation particulière, puisque ça va être de nouveau une mise en scène qui rend très proche le spectateur et le comédien. Donc on va circuler entre des groupes de comédiens. Je dirais qu'une image qui me vient, ce serait une réalisation un peu genre Chassepierre.
0: D'accord.
1: Vous voyez, un théâtre de rue, plutôt une forme comme ça.
0: Ouais.
1: Il y a d'ailleurs une scène qui va se passer dans une caravane. Donc,
0: avec les Gypsy Kings.
1: Ah, je ne dis pas.
0: Faut amener une guitare.
1: Je ne dis pas plus.
0: Alors, les acteurs, c'est eux qui font vivre le spectacle. Ils viennent d'où?
1: De Bertogne, de Mantes-Saint-Étienne, de Compoigne, de Longchamp, de Monaville, de Champs, de Bastogne, de Doncols, de Bodange, de Liège, de Gives, de Flamierges. Vraiment, ils viennent d'un peu partout. Évidemment, une forte concentration de Bastogne, du territoire de Bertogne, de l'ancien territoire de Bertogne. Ça, c'est pour les comédiens. Ils sont 21 comédiens qui se répartissent sur les 4 scènes de théâtre. Et il y a aussi des guides. Donc, nous avons 9 guides. On a prévu 3 guides par groupe pour être sûr que chaque groupe soit bien encadré. On a les propriétaires des jardins dans lesquels vont se dérouler les spectacles et qui ont été aussi très vite enthousiasmés par le projet. Donc, on nous a ouvert grand les portes et les grilles des jardins. On a les raconteurs d'histoires. Je vous ai parlé tout à l'heure des habitants qui racontaient leurs souvenirs. Mais ça a été très, très émouvant d'interviewer ces personnes et de capter tous ces souvenirs qui font le lot de notre histoire.
0: C'est ça, c'est la matière première.
1: La matière première.
0: Du texte et de la mise en scène.
1: Oui, c'est ça. C'est la matière première qui a été donnée à Dominique Lambert, qui, à partir de cela, a créé son spectacle. Et je voudrais aussi parler de l'école de Bertogne, qui va être partie prenante aussi dans ce spectacle-là, avec une chanson qu'ils ont créé eux-mêmes pour l'occasion, sur une mélodie qu'ils créeront eux-mêmes aussi. Donc c'est vraiment une aventure collective qui fédère de très très belles énergies. Et tout ça est orchestré par la SBL culturelle de Racines et d'Idées.
0: Ce qui est fantastique, c'est que c'est fédérateur dans un lieu comme ici à la campagne, où on a l'impression qu'une fois que le frima va arriver, chacun va être cloîtré chez soi, auprès de l'âtre, pour faire une image. Non, ce sont des territoires qui vivent, qui bougent.
1: Oui, bien sûr. Écoutez, on a tous un ordinateur, on a tous... On cuit notre viande.
0: C'est pas le Moyen-Âge, hein. L'âge de la pierre.
1: On a des panneaux photovoltaïques qui nous alimentent en bonne électricité. Et les hâtres sont vraiment des cassettes qui servent de décoration.
0: Oui, c'est vrai. Mais mis à part ça, le fameux ordinateur et la fameuse TV peut aussi cloisonner les gens à rester chez eux.
1: Alors là, écoutez, dans notre région, en tout cas, je ne sais pas ce qui se passe autre part, mais dans la région de... Maintenant, on parle du territoire de Bastogne. Ça n'arrête pas. Hein.
0: C'est un constat.
1: Chaque week-end, il se passe quelque chose. Et quand je parle de week-end, c'est vendredi, samedi, dimanche, sans compter ce qui va encore se passer pendant la semaine. Non, on a un terrain qui est extraordinairement fertile en groupe, en association, en moment de rencontre, en moment de festivité. Vraiment, c'est un territoire étonnant de ce point de vue-là, oui.
0: Donc, le 12 septembre.
1: Le 12 septembre.
0: Est-ce qu'il faut s'inscrire?
1: Ah là, c'est vraiment fortement conseillé, puisque le nombre des places est limité. On ne peut pas accueillir 200 personnes, ça va être trop compliqué. Donc, nous avons une jauge du public voilà, qui est limitée, qui est celle dont je vous ai parlé tout à l'heure. Et donc, il est fortement conseillé de s'inscrire. Oui, oui.
0: Où ça?
1: Alors, le mieux, c'est de regarder la page Facebook de Racines et d'Idées. Vous avez là, évidemment, tous les renseignements. Et vous avez aussi sur les flyers que l'on a distribués, sur les affiches qui vont être affichées, on a une adresse mail qui est de Racines et d'Idées en un mot et au pluriel. Et c'est @outlook.fr.
0: Donc de Racines.
1: De Racines et d'Idées.
0: Et d'Idées.
1: @outlook.fr.
0: Et voilà, et on s'annonce, il y a un prix ?
1: 10 euros, et pour les enfants jusqu'à l'âge de 12 ans, c'est gratuit.
0: C'est ça. Il vaut mieux avoir un kawé, hein, je pense.
1: Bon, enfin, vous savez, maintenant,
0: faut regarder la météo.
1: Maintenant, avec tout ce qui se passe au niveau du climat, peut-être des lunettes de soleil et des palmes et un tuba.
0: On ne sait pas de quoi l'avenir est fait. Hein.
1: Oh, et voilà.
0: Bon, enfin, voilà, cas, oui. Si
1: de fait. Toute façon, on a prévu aussi les choses. Donc, en cas de pluie, il y a un plan B avec des tonnelles qui sont prévues. Et les comédiens, eux, joueront avec des parapluies. Tous les plans sont prévus et mis en éventail en fonction du climat que l'on aura ce jour-là.
0: Voilà, c'était Claudine Lévesque qui nous parle du mystère de Beltrogne. C'est un spectacle unique qui se jouera
1: une fois,
0: donc à ne pas manquer sous aucun prétexte. C'est le 12 septembre et c'est ici à Bétonmont, Beltrogne. Pas loin de la Nationale 4, pas loin de La Roche. C'est un beau territoire, bien rural, bien de chez nous.
1: Et le point de départ, le point de rendez-vous, c'est la Halle du Commerce à Beltrogne, sur la Place du Commerce. Donc la Halle du Commerce est un nouveau bâtiment qui vient d'être inauguré au mois de juillet, qui est magnifique. Vraiment, c'est une très très belle construction. C'est là que se feront les inscriptions. C'est là que se fera aussi la dernière scène. Et si vous ne pouvez pas participer à la balade pour une raison ou pour une autre, vous pouvez toujours arriver pour la dernière scène. L'entrée sera gratuite, évidemment. Et ça se fera vers 17h30, 17h45.
0: Ah oui, on n'a pas dit à quelle heure ça commençait.
1: À 14h.
0: Ah oui, parce qu'on avait...
1: 14h.
0: Moi, personnellement, j'avais dans l'idée que c'était le soir.
1: Ah non, non, non, non, non, non, non, non, non, on ne se balade pas le soir. On se balade à 14h. Et la dernière scène se fera, comme je viens de le dire, vers 17h30, 17h45, dans la Halle du Commerce de Beltrogne.
0: Donc plein jour, pleine heure. Eh bien, avis aux amateurs, une belle balade, un beau spectacle, de belles rencontres, que veut le peuple.
1: Un grand merci Théo.
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Tous ces commandements-là, tout comme tous les autres, ils n'ont toujours tout de 26 paroles châle. Vous aimerez les autres comme si c'était de vos. 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Ce qui revient à dire qui, pour faire allection, ce que les loués qui mentent, il n'a qu'une saura fait. Aimez les autres. Voilà. C'est un petit bouquet de lettre de l'apôtre Saint Paul aux Romains. 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Vous aimerez les autres comme si c'est de vous. Voilà qu'une belle manière de dire les Wallons, hein? Comme si c'était de vous, comme pour vous, quoi, Jean. Eh bien, disait Alphin, l'île où est là, hein? Eh bien, il n'a qu'une sourde à faire, donc c'est aimer les autres. Et quand on dit qu'il n'a qu'une sourde à faire, ben c'est ainsi, et n'est hautement. On ne saurait déjà faire hautement. Il n'a plus qu'une sourde à faire, c'est sous-là. Par exemple, salé taper un mousse, nani, nani, nani, Charles, c'est aimer les autres. Voilà, c'est ainsi que Saint Paul a josé aux Romains.

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Eh bien, voilà, mes gens, nous estons out des treux boquets des inscrits des 23e dimanche d'été ordinaire. Et nous avons cette vue de la musique, et nous allons avoir de la musique d'Ahot, da Francesco Barsanti. Vie feu de musique italien, il faut y dire des années mai 700. Et Charles, c'est des sonates Paul Flûte et donc. Et après la musique, c'est la technique, et à la technique, c'est Christophe, et à Christophe, on dit merci, et à vos autres, dis qu'à la semaine qui vient, s'il plaît, c'est adieu.

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2: Bonjour madame, bonjour mademoiselle, bonjour monsieur, nous sommes très heureux de vous savoir chaque semaine un peu plus nombreux à l'écoute des programmes de RCF et de votre émission culturelle hebdomadaire Multimusique. Une émission coproduite avec la maison d'édition et de production de CD Outer Music, la Fondation Internationale Yehudi Menuhin, l'Académie Gretry de la ville de Liège et la CDM. Une émission que vous pouvez capter en direct en modulation de fréquence ou via nos sites internet, voire encore via les quatre plus grandes plateformes de podcast, celles qui sont le plus visitées dans le monde, à savoir Deezer, Spotify, Google Podcasts et Apple Podcasts. Et enfin, une émission que j'ai le plaisir de vous présenter chaque semaine aux côtés de Sarah Kim. Sarah Kim, organiste concertiste de renommée internationale, et titulaire des grandes orgues de l'Oratoire du Louvre de Paris. Sarah Kim, que je salue bien cordialement. Bonjour Sarah, comment allez-vous ?
3: Bonjour Fabrice, ça va très bien, merci. Et vous ?
2: Ça va très bien et aujourd'hui nous allons procéder à la deuxième partie de l'interview de votre confrère, l'organiste David Cassan, que je salue également. Bonjour David.
4: Bonjour à vous.
3: Oui, David, nous avons parlé un peu de tes débuts et de ta nomination à cet Étienne du Monde. Peut-être on peut parler de l'improvisation qui est vraiment au cœur de ton travail. Comment as-tu développé cette pratique?
4: Alors, c'est vrai que l'improvisation, c'est une activité qui est vraiment propre à l'orgue. C'est-à-dire que on improvise beaucoup dans les musiques extra-européennes. Dans la sphère, on va dire, de la musique occidentale, il y a le jazz, évidemment, aussi, dans lequel on improvise beaucoup. Mais dans le style, dans le monde classique, eh bien, ce sont surtout les organistes qui improvisent. Alors maintenant, heureusement, de plus en plus dans les conservatoires, on demande aux autres instrumentistes d'improviser. Et d'ailleurs, par le passé, il y avait énormément de grands virtuoses, on pense à Liszt notamment, qui improvisait sur d'autres instruments que l'orgue. Mais c'est vrai que l'orgue, par nécessité, est un instrument qui pousse à l'improvisation, puisque lorsqu'on accompagne une cérémonie religieuse, évidemment, l'improvisation est le meilleur outil pour arriver à coller parfaitement déjà tant à la tonalité du jour, puisqu'on peut utiliser les thèmes de la liturgie du jour pour les inclure dans l'improvisation, et puis aussi en termes de temporalité, puisque une procession qui peut durer 2 minutes comme 5 minutes, s'il y a beaucoup de gens dans la procession, ou si l'église est très grande, ou inversement, une communion où il y a très peu de gens qui communient, ou à l'inversement, où il y a une grande église pleine pour communier, on peut passer de 1 minute à 10 minutes. Donc évidemment, une pièce écrite sera toujours trop courte ou trop longue, et l'improvisation est vraiment l'outil idéal, et donc c'est ce qui explique pourquoi ce rapport est si ténu avec l'orgue. Alors, en ce qui me concerne, moi, l'improvisation, ben, encore une fois, comme j'ai pu vous le dire lors de la précédente émission, les choses sont venues très tôt, sans même que je m'en rende compte. J'ai toujours improvisé. Au départ, j'improvisais plutôt dans le langage baroque, celui de Vivaldi et de Handel, des musiciens que j'adore. Et en plus, comme l'orgue, le premier orgue que j'ai touché, donc à Saint-André de Caen, qui était un instrument d'esthétique baroque, eh bien, tout collait parfaitement. Et donc, pendant des années, j'improvisais comme ça. Et puis, c'était vraiment, je reproduisais d'oreille, en fait, ce que j'entendais. J'écoutais beaucoup de ces musiques-là, de Corelli, de Lully, de Vivaldi, Handel, etc. Et Bach, évidemment. Et donc, voilà, je reproduisais d'oreille les harmonies, les modes de jeu que j'entendais. Et c'était une façon pour moi de prolonger cette musique que j'aimais. En fait, pour moi, l'improvisation, c'est aussi ça, c'est de prolonger le plaisir que procure la pratique du répertoire. Et d'ailleurs, je ne distingue pas les deux. C'est-à-dire que souvent, on distingue l'interprétation de l'improvisation. Pour moi, les deux sont liés. Et dans les cours d'improvisation que je donne, j'ai toujours une partition à la main et je montre toujours des exemples dans le répertoire pour montrer comment tel compositeur organise sa forme, son développement, ses modulations. Et en permanence, on passe de l'écrit à l'improvisé parce que l'un est l'émanation de l'autre et ils sont intrinsèquement liés les uns aux autres. Et voilà, je tiens vraiment toujours à garder ce lien avec la musique écrite. Et donc, comme je le disais au départ, c'était plutôt de ce langage un peu ancien, baroque. Et puis, au fur et à mesure de mes rencontres, de l'évolution de mes goûts et de mes écoutes, évidemment, les styles se sont un peu plus étoffés, notamment vers la musique plutôt du début 20e, Ravel, Debussy, Messiaen, évidemment, Duruflé, Cochereau, etc. Ça, c'est évidemment des compositeurs que j'ai appris à découvrir par les professeurs que j'ai eus. Et évidemment, bah, du coup, la palette s'est élargie. Et en fait, l'improvisation, c'est un petit peu ça. En général, on engrange des références, on engrange des figures de style, un peu comme littérature. Et après, bah, on convoque, un peu comme des outils, on convoque un peu ces figures de style pour les utiliser à bon escient, au bon moment. Et on a un peu une vaste bibliothèque, on va dire. Et plus l'improvisateur a une grande bibliothèque, bah, plus il est capable de faire de choses contrastées. Et c'est ça qui est aussi passionnant.
2: Si vous prenez l'antenne en ce moment, vous écoutez Multi Music sur les antennes de RCF Liège. Notre invité est l'organiste français David Cassan. Une émission rendue possible grâce aux compétences techniques de notre ami Christophe à la console. Et justement, vous avez évoqué votre rôle de professeur. Comment parvenez-vous, David Cassan, à expliquer l'improvisation à un public qui ne connaît pas forcément cette pratique? Comment enseignez-vous cet art à vos élèves débutants?
4: Alors, improviser, par définition, c'est s'exprimer ou agir sans préparation préalable. En fait, tout le monde peut improviser, mais avec des degrés d'élaboration différents. Je fais souvent une analogie entre la musique et le langage. Lorsqu'on apprend une langue, par exemple le français ou l'anglais, eh bien, quand on connaît bien cette langue, on est capable d'improviser un discours. Là, par exemple, actuellement, là, je suis en train d'improviser ce que je vous dis. Je ne l'ai pas écrit, mais en revanche, comme je parle bien français, eh bien, j'organise les mots, j'organise la grammaire pour traduire ce que j'ai envie de vous dire. Bon, je pourrais aussi ne pas improviser, je pourrais aussi lire ce que j'aurais écrit en avance ou vous lire une pièce de théâtre ou un poème. Là, dans ce cas-là, ce serait quelqu'un d'autre qui parlerait par le truchement de ma voix. Eh bien, en fait, en musique, pour moi, c'est pareil. On devrait apprendre la musique comme un langage. On devrait être capable d'improviser comme on est capable de parler, en fait, hein, et d'être capable soit d'interpréter la musique des autres, comme quand on lit un livre ou quand on récite un poème, mais aussi d'être capable de parler avec sa propre langue. Alors, parfois, on dit des choses qui n'ont pas grand intérêt. On fait des improvisations qui sont assez banal, ça arrive à tout le monde, et moi le premier. Et puis parfois, bah, un jour on est inspiré, un jour où les mots, je dis les mots, mais je devrais dire les notes, nous viennent aisément, naturellement, et bah, ce jour-là, on fait une belle improvisation. Et donc souvent, voilà, j'essaie de faire comprendre aux élèves qu'il faut d'abord qu'ils arrivent à avoir un certain bagage, certaines connaissances, et puis après d'essayer d'organiser tout cela. Mais on peut vraiment improviser à tout âge et à tout niveau. Souvent, les gens me disent « Non, on ne peut pas venir au stage que vous animez, par exemple, on n'a pas le niveau pour suivre votre enseignement, etc. » Mais pas du tout. C'est-à-dire qu'on est vraiment capable, en prenant des choses parfois très simples, de construire quelque chose de parfaitement cohérent, organisé et intéressant. Évidemment, si on décide de s'affronter à des formes ou des styles plus évolués, évidemment, certaines connaissances vont être obligatoires. Mais vraiment, très tôt, même avec les plus jeunes, en maniant un vocabulaire musical simple, on peut arriver déjà à faire quelque chose qui n'est pas ridicule, qui a vraiment de l'intérêt et qui plaît.
3: Et est-ce que tu prépares tes improvisations à l'avance ou tu laisses vraiment tout se construire dans l'instant ?
4: Alors ça, vraiment, c'est difficile à dire parce que… alors moi, je suis plutôt quelqu'un qui aime bien préparer à l'avance. Puisque j'aime bien penser. Je suis quelqu'un qui, comme je dis souvent, je suis un diesel. C'est-à-dire que j'ai besoin de temps pour que la voiture chauffe, pour commencer à rouler assez vite. C'est-à-dire que j'aime bien m'habituer à quelque chose, prendre le temps de jauger un thème, de voir un peu comment on peut le développer, etc. Donc j'aime bien, si on me donne le thème à l'avance, voilà, je suis confortable, j'ai le temps d'y penser, ça décante dans mon esprit, et je pense que mon improvisation sera meilleure. Ça, j'ai pu le constater. Mais bon, il arrive évidemment qu'on me donne le thème au dernier moment, il arrive qu'on me donne le thème dans une enveloppe, comme ça se faisait traditionnellement, et donc on décachette l'enveloppe, on l'ouvre, on lit le thème devant tout le monde et on improvise. Ça m'arrive assez souvent. Ou alors, ce qui m'arrive, par exemple, c'est qu'on donne un chapeau dans le public Et il y a un membre du public qui va prendre un thème au hasard dans le chapeau et un autre qui va prendre un compositeur au hasard dans un chapeau. Et je vais me retrouver, par exemple, à devoir improviser sur Au clair de la lune dans le style de George Gershwin, par exemple. Enfin, voilà, par exemple, c'est pour vous dire. Et donc là, bah, évidemment, rien n'est préparé pour le coup et il faut savoir réagir tout de suite. Donc après, c'est aussi intéressant. Hein. Les deux sont intéressants. J'aime les deux. Il y a des improvisateurs qui aiment bien avoir le temps de la réflexion et d'autres qui préfèrent l'immédiateté. Par exemple, je sais que Pierre Passemaille, lui, n'avait pas forcément besoin d'avoir le thème en avance. Je pense que Pierre Cochereau était un peu comme ça aussi. Ce sont des instinctifs qui réagissent dans l'instant. Et pour eux, voilà, avoir le thème au dernier moment, ça leur permet d'avoir cette spontanéité, ce jaillissement musical qui leur assure beaucoup de fraîcheur.
3: En parlant des improvisations, peut-être qu'on pourrait écouter tes improvisations. Est-ce que tu peux nous proposer quelque chose?
4: Oui, alors on pourrait écouter. Alors là, pour le coup, c'est une improvisation dans un style. Une improvisation que j'ai faite il y a pas mal d'années maintenant à Notre-Dame des Victoires à Paris. C'est une église dans le centre de Paris où il y a un instrument Kern avec un très beau buffet d'ailleurs, un très bel instrument d'esthétique plutôt baroque. Et bien, j'ai improvisé un prélude et double fugue dans le style de Bach. Et donc voilà, bah c'est tout simplement un pastiche, si j'ose dire, mais un pastiche qui est fait avec tout le cœur et tout l'amour que j'ai pour Jean-Sébastien.

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1: Et si vous prenez l'antenne en ce moment, nous recevons aujourd'hui l'organiste français David Cassan.
2: Oui, David, tu es un pédagogue vraiment très reconnu et apprécié par tes élèves. Qu'est-ce qui te motive dans la transmission?
3: Alors, j'aime transmettre, ça m'a toujours intéressé. Lorsque j'étais petit, par exemple, je me souviens que j'aidais souvent ma sœur ou des amis à faire leurs devoirs. Je ne sais pas pourquoi, parce que j'aime bien que les gens apprennent et sachent faire quelque chose qu'ils ne savaient pas forcément faire avant. J'aime bien les aider à apprendre. Et souvent, je me rends compte que j'ai un tic de langage lorsque je parle aux gens. Je leur demande souvent, t'as compris, c'est clair, c'est sûr, c'est voilà. Je veux toujours m'assurer que les gens aient compris et que les gens puissent se débrouiller tout seuls après. Et voilà, je pense que j'ai cette envie de transmettre. J'ai cette envie que les gens prennent plaisir à faire des choses qu'ils ne savaient pas faire avant. Et donc, oui, bah, très naturellement, j'en suis venu à la pédagogie. C'est vraiment un équilibre dans ma vie. Entre les concerts, où là, pour le coup, je partage avec le public, et l'enseignement, où là, je partage avec des élèves dans des domaines assez particuliers. Et c'est vraiment toujours une joie, vraiment une joie très sincère lorsque je me rends compte qu'un étudiant apprend des choses et qu'il est heureux d'apprendre quelque chose et qu'il sait faire des choses qu'il ne savait pas faire avant. Et l'enseignement, c'est toujours un petit peu mystérieux parce que parfois, on a l'impression que ce qu'on dit est clair et éloquent et inspirant, et parfois on se rend compte que ça ne porte pas forcément les fruits que l'on attendait, et inversement, parfois on dit quelque chose qui semble être une banalité ou une évidence, et au contraire, c'est cette parole-là ou la façon dont elle a été formulée qui va agir, qui va faire réagir l'étudiant, qui va être un déclic. Donc en fait, c'est ça qui est passionnant, c'est qu'on sème des graines, on ne sait jamais si elles vont germer, et parfois elles prennent, parfois elles ne prennent pas. C'est toujours nouveau, et aussi l'enseignement, ça c'est quelque chose que j'ai découvert avec le temps, c'est une façon de se perfectionner soi-même, parce qu'on est obligé de creuser des sujets qu'on n'aurait pas forcément creusés si on n'avait pas dû les enseigner. Par exemple, il y a des œuvres que je joue très souvent,

0: mais je ne me suis jamais trop intéressé à leur histoire. Et lorsque vous enseignez, vous êtes obligé de contextualiser la pièce, et donc vous êtes obligé de lire sur cette pièce, vous êtes obligé de vous intéresser à d'autres pièces qui ont été composées à la même époque ou par ce même compositeur à un moment proche. Et donc vraiment, vous apprenez, vous vous enrichissez vous-même, ou parfois même, c'est un peu plus drôle, mais par exemple, une pièce que vous avez jouée toujours de la même façon, le jour où vous l'enseignez, vous vous rendez compte que vous faisiez une erreur que vous n'aviez pas vue. Ça a été le cas, par exemple, cette semaine. J'ai enseigné une pièce que je joue depuis 20 ans, si j'ose dire. Je me suis rendu compte qu'à un endroit, je faisais une erreur parce que je pense que mon oreille corrigeait une harmonie que, voilà, je pensais être la bonne. Et en fait, en entendant cet élève la jouer, je me suis rendu compte que c'est moi qui faisait cette erreur. D'ailleurs, en plus, elle a été enregistrée sur YouTube. Alors, c'est très drôle maintenant quand je la réécoute. Je me dis, ah oui, tiens, c'est pas la bonne note. Mais en fait, c'est assez marrant parce que voilà, ça aide aussi à se perfectionner soi-même. Et en fait, souvent, entre le formateur et le formé, bah, parfois la frontière est parfois s'inverse. Et c'est ça qui est passionnant. Ça ne va pas que dans un sens, ça va dans les deux sens.
1: Et comment voyez-vous l'évolution de l'enseignement de l'orgue aujourd'hui dans un monde de plus en plus tourné vers la technologie?
0: Ça, c'est sûr que l'arrivée de l'intelligence artificielle, notamment, va profondément bouleverser nos existences, comme l'arrivée d'Internet l'a bouleversé, comme l'arrivée de la machine à vapeur l'a bouleversé, comme l'arrivée de l'électricité l'a bouleversé. Que ça nous plaise ou non, on va vivre dans un monde qui va être profondément modifié. Et c'est sûr qu'on ne sait pas vraiment ce qui nous attend, parce qu'on parle effectivement de plein de métiers qui risquent d'être transformés, voire même de disparaître. Est-ce qu'on aura encore besoin de professeurs demain? Est-ce qu'on aura encore même besoin de musiciens demain, puisque aujourd'hui, on voit même déjà des concerts où les instruments sont joués par des machines. Alors bon, est-ce que ça va plaire? Est-ce que les gens ont envie de payer une place de concert pour assister à un concert où c'est une machine qui joue? Est-ce que ça va durer dans le temps comme ça, ou est-ce que les gens finalement vont avoir envie de revenir à des choses fondamentales? On le voit comme, par exemple, avec la nourriture. Pendant des années, on a essayé de manger pour le moins cher possible dans des grandes surfaces ou des fast-foods. Et puis maintenant, les gens reviennent à des choses un peu plus chères, mais de meilleure qualité. Donc, est-ce qu'on ne va pas aussi un jour revenir à une sorte de raison vis-à-vis de la technologie? Je ne sais pas. En tout cas, en ce qui concerne l'enseignement de l'orgue, dans tous les cas, ce qui est certain, c'est que le niveau ne cesse d'augmenter. Ça, c'est très impressionnant, en tout cas dans des domaines spécifiques. C'est-à-dire que parfois, on a l'impression que le niveau baisse dans les études générales, pour le socle commun, on va dire. Par contre, dans tout ce qui est spécialisé, dans des enseignements très précis, là, le niveau ne cesse que d'augmenter parce que, tout simplement, la concurrence est maintenant, elle est mondialisée. Dans le temps, la concurrence, elle était à l'échelle d'une ville, puis à l'échelle d'une région, puis à l'échelle d'un pays, puis à l'échelle d'un continent, puis maintenant, c'est à l'échelle du monde. Et donc, évidemment, la concurrence monte, les exigences montent. Maintenant, quand vous voyagez, quand vous donnez des cours, des masterclass à l'étranger, vous vous rendez compte que les élèves sont déjà très formés, ils savent déjà tout, ils ont tout sur Internet. On peut avoir des cours très facilement grâce à des séminaires en ligne, même maintenant grâce à des grandes plateformes comme Wikipédia ou des choses comme ça. Vous avez déjà des infos qui sont quand même relativement bonne la plupart du temps, même avec ChatGPT. Aujourd'hui, c'est évidemment, vous avez une information qui est synthétisée, alors même s'il y a encore beaucoup d'erreurs avec ça, avec ChatGPT par exemple, mais dans quelques années, ce sera évident que les erreurs seront extrêmement parcellaires. Donc, quelle est la place de l'enseignant? Pour l'instant, je ne pourrais pas le dire. Honnêtement, c'est trop tôt pour le dire, mais en tout cas, il y a de grandes mutations qui nous attendent, et j'attends même, je dois dire, avec une certaine... un mélange d'appréhension et d'excitation, l'arrivée de l'intelligence artificielle dans les orgues. Parce que très vraisemblablement, un jour, les orgues seront connectés à l'intelligence artificielle et vous pourrez demander à l'orgue de vous faire un petit crescendo sur tant de pistons. Vous pourrez lui demander, vous arriverez sur un orgue, vous lui dites, tiens, prépare-moi les sonorités pour jouer un prélude et fugue de Bach. Prépare-moi un mélange avec des jeux doux, plus fort, moins fort. Enfin, on pourra parler à l'orgue et l'orgue réagira dans l'instant. Enfin, je sais pas. Je pense que on vit vraiment une époque extraordinaire d'un point de vue technologique. Et je pense que voilà, on n'est pas au bout de nos surprises.
2: Malheureusement, notre émission touche un peu à sa fin. David, pour terminer, quel conseil donnerais-tu à un jeune musicien qui veut devenir organiste aujourd'hui? Et pour terminer, notre question rituelle, comment vois-tu l'avenir de la musique en général ou même de l'orgue en France et ailleurs?
0: Alors, j'ai un petit peu répondu à ça dans la question précédente, mais en tout cas, Question, quel conseil je donnerais à un jeune organiste? Alors déjà, il faut savoir que c'est un petit peu difficile ce que je veux dire, mais il y a peu d'élus. C'est-à-dire que, comme je le disais tout à l'heure, le niveau ne cesse d'augmenter, les gens sont parfois excellentissimes, mais il y a très très peu d'élus, de gens qui arrivent à percer, à avoir une carrière, à être professeur, etc. Évidemment, on a besoin de gens qui continuent d'entretenir le flambeau, mais c'est quand même un métier qui n'est pas facile, parce que voilà, la concurrence est rude. Ce que je dirais, c'est que les études sont certes importantes, mais il ne faut vraiment pas croire que lorsqu'on a intégré tel ou tel établissement, ben notre carrière est faite. Non, pas du tout, parce que des gens qui sont diplômés, il y en a beaucoup. Des gens qui savent bien jouer de l'orgue ou même de n'importe quel instrument, il y en a beaucoup. Et si j'ose dire, la sélection se fera ailleurs ou plus tard ou différemment. Je pense que les concours sont importants malgré tout, parce que ça permet ben voilà, d'être mis en lumière, ça permet de se confronter aux autres et d'augmenter son propre niveau d'exigence. Mais l'important, je dirais, c'est vraiment d'être original, d'avoir envie. Déjà, il faut avoir envie, parce que quand on a envie, eh ben on peut déplacer des montagnes, on est prêt à s'investir à 1000%. Aujourd'hui, quand on est un musicien, il faut savoir à la fois communiquer, il faut savoir un peu se vendre, il faut savoir entreprendre aussi, il ne faut pas attendre que tout nous tombe facilement dans la main. Il faut se battre pour obtenir les choses, il faut démarcher, il faut proposer des programmes originaux. Si on joue tout ce que tout le monde joue, ça manque d'originalité. Et souvent, Marie-Claire Alain disait par exemple, l'important, ce n'est pas d'être invité, c'est d'être réinvité. Et ça, je pense que c'est vrai. Très souvent, on peut être invité parce que on a remporté tel ou tel concours. Alors, on reçoit plein d'invitations, on a l'impression que tout marche bien, et puis au bout d'un moment, bah, l'effet du concours s'estompe, et puis d'autres bah, sont invités à votre place, ce qui est tout à fait normal. Et donc, bah, la question, c'est comment durer, comment continuer à exister. Et donc, c'est là que c'est important. Voilà, d'où cette phrase de Marie-Claire Alain, l'important, c'est d'être réinvité. Et donc, le fait d'être réinvité, eh bien, ça compte sur beaucoup de choses. Ce qu'on joue, comment on joue, comment on se comporte aussi. C'est être un musicien, c'est pas simplement bien jouer, c'est aussi bah, bien se comporter, être heureux d'être là aussi, savoir le montrer, bien transmettre au public sa passion. Donc, je pense vraiment ce qui fera la différence, c'est l'envie, vraiment l'envie de percer, l'envie d'y arriver. C'est l'originalité qu'on a et c'est cette personnalité qui transparaît, qui suscite l'intérêt pour celui qui vous écoute. Donc voilà, moi je pense que pour terminer, je pense que l'avenir de l'orgue, il est beau dans la mesure où vraiment il y a toujours un intérêt du public pour l'orgue. C'est pas un instrument cantonné dans des églises ou pour des personnes d'un certain âge, pas du tout. C'est un instrument qui intéresse beaucoup les jeunes et dans le monde entier. Il y a beaucoup d'instruments qui se restaurent, beaucoup d'instruments qui se construisent. La musique d'orgue, elle évolue toujours. C'est l'un des instruments qui possède le plus grand répertoire en termes de durée depuis le Moyen Âge jusqu'à nos jours. Et c'est un instrument qui continuera de fasciner et pour lequel le niveau technologique et le niveau instrumental ne cesse d'augmenter. Donc, longue vie à l'orgue et bravo et merci à ceux qui le font vivre.
1: Eh bien, c'est sur ces paroles énergiques, dynamiques et très positives que nous allons clôturer cette émission. Merci beaucoup, David Cassin, d'avoir été notre invité à deux reprises. Merci pour tout ce que vous nous avez appris et sur l'orgue en particulier. Nous allons nous quitter en musique. Qu'est-ce que vous avez décidé de nous faire entendre?
0: Eh bien, on peut terminer peut-être, comme on a commencé sur la dernière émission sur Saint-Étienne-du-Mont, on peut terminer en écoutant l'Allegro de la sixième de Vidor que j'ai enregistré il y a quelques années à Saint-Étienne-du-Mont, une pièce évidemment très connue, mais qui sonne à merveille sur ce grand instrument parisien.
1: Merci beaucoup, David Cassane. À une prochaine et bon vent pour la poursuite de votre brillante carrière.
0: Merci à vous.
1: Au revoir, Sarah.
2: Au revoir, merci David.
1: Mesdames, Mesdemoiselles, Messieurs, ce fut un plaisir de partager ce moment de radio en votre compagnie. Je vous souhaite une excellente semaine à l'écoute des programmes de RCF et je vous dis soyez heureux.

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0: Chers auditeurs, nous avons tous des rêves, mais il y a des gens qui les réalisent et qui les font partager. Les plus belles choses qu'on puisse voir et entendre. Et cette personne, parmi d'autres, mais peut-être la meilleure, hein, c'est Serge Marisi, cinéaste, réalisateur de vidéos, producteur de l'émission TV Zone Australe de La Réunion, mais qui voyage dans le monde en avion surtout. Bonjour Serge Marisi.
1: Bonjour Marraine, content de vous entendre. Donc je me présente, ça a été dit un petit peu, Serge Marisi, donc réalisateur de l'émission télé Zone Australe que j'ai créée en 2000, qui a été diffusée durant 16 ans sur la chaîne, première chaîne locale Antenne Réunion. Je suis arrivé à La Réunion en 1986 en tant que policier maître-nageur et j'ai toujours eu, depuis que je suis petit, la passion de la photo, de la vidéo. J'ai un bon Dieu sur ma tête et ce bon Dieu m'a fait rencontrer des gens intéressants à La Réunion avec qui j'ai appris de façon professionnelle la vidéo au niveau montage, au niveau image. Et je me suis lancé tout seul dans les années 98 à suivre des missions humanitaires en Afrique et à Madagascar. Donc ça m'a mis un pied à la télévision sur les deux chaînes locales RFO et Antenne Réunion. Et à partir de là, en 2000, on m'a donné la possibilité, du fait que je voyageais beaucoup, parce que je suis également pilote avion privé, et je faisais beaucoup de voyages sur Madagascar. Donc le directeur d'Antenne Réunion m'a dit « Serge, tiens, j'ai un créneau de libre, si ça t'intéresse, je te laisse un créneau ». Ensuite, on m'a dit, il te donnait 6 mois et l'émission, elle a duré 16 ans que j'ai arrêté. De moi, personnellement, j'ai des sponsors, un groupe très important à La Réunion, le groupe Océinde, qui regroupe les filières Zéop, la téléphonie, la fibre, la peinture et les crevettes au Mozambique et tout ça. C'est un très gros groupe. Donc, c'est des sponsors qui me suivent depuis 2000 et qui me permettent justement de faire ce que je fais. Et je suis également en partenariat de 2000 à 2016 avec Air Mauritius jusqu'à la période du Covid et Air Austral, la compagnie locale à La Réunion depuis 2015, ce qui fait que mes films passent sur deux chaînes télé et également à bord des avions des longs courriers Air Austral. Mmh, voilà. Mmh.
0: Nous avons eu la chance de vous connaître au festival Nocibé Symphonie. Vous couvrez par vos reportages donc l'action musicale qui s'y déroule. Il faut dire que c'est le premier festival de musique classique sur cette île. Hein, et c'est Jean-Louis Salles qui la soutient, qui au fond organise. Mais c'était sur l'idée d'Alix Verhaeghen. Donc actuellement, nous avons déjà fêté 10e anniversaire de notre activité dans le festival. Et nous avons de magnifiques images qui ont été faites grâce à vous, Serge Marisi. Il suffit de les regarder sur Google ou Facebook, intitulées « Nocibé Symphonie ». Et puis 2014, 15, 16, 17, 18, etc., jusqu'à actuellement 2025. Voilà. Alors, parmi les gens qui ont été concernés par les photos et les vidéos, il y a entre autres James Caratini. Lui, il est spécialiste des prises de vue sous-marines. Et le hasard a voulu qu'il a rencontré Luc Beuir, qui est liégeois, au Festival des films sous-marins, exactement, à Antibes. Nous allons entendre donc Luc Beuir.

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1: Nous avons sur antenne Serge Marizy, cinéaste. Il a filmé les plus belles choses du monde, partout. Mais il est vraiment attaché aux animaux. Alors, on peut voir ses reportages sur Kruger National Park, ou Tula Bush Lodge, ou Pinguis Safari Camp, ou Il Rodriguez, avec des installations de sauvetage de coraux. Serge, racontez-nous, quelles sont vos impressions de cette beauté que vous nous transmettez?
2: Dans tous les reportages que je réalise, que ce soit à caractère touristique pour des pays tels que les Seychelles, Rodrigues, l'Asie, la Chine, les Sumatra, l'Indonésie, la Thaïlande, l'animalier, j'aime la nature. Donc l'animalier en Afrique, là je rentre de cette nuit d'un voyage en Afrique du Sud, où j'ai passé 5 jours dans le Kruger National Park et dans une réserve, une concession privée Magnaletti, dans un site Pungwe Safari Lodge, avec un monsieur extraordinaire, comme si vous vous retrouvez tout seul sur le bateau avec Cousteau. Eh ben, j'ai la même personne en Afrique, où on peut faire du hors-piste, une concession privée, tout est permis. C'est des grands connaisseurs et on peut passer 2 kilomètres, 3 kilomètres dans la brousse, dans la savane, au milieu des buissons, à chercher les animaux, à suivre des lions, à suivre des léopards, les éléphants. On s'est retrouvé là avec 40 éléphants, 2 rhinocéros autour de nous. On est resté. Ça peut être des accouplements de lions en Tanzanie l'an dernier. Et toutes ces scènes, moi, je peux y rester toute la journée à photographier, à filmer. Je ne me lasse pas.
1: Est-ce qu'on peut connaître le nom de ce monsieur?
2: Le monsieur, c'est Michel Girardin.
1: D'accord.
2: C'est un Suisse-Allemand d'origine qui est né en Afrique du Sud, que j'ai bien mis sur ma page Facebook Zone Australe. Et Michel, c'est une légende au niveau des Rangers en Afrique. Son grand-père est aussi inscrit dans l'histoire de l'Afrique du Sud pour avoir créé dans le Nord la première clinique et hôpital. Donc c'est vraiment des gens remarquables, comme la marraine que j'ai rencontrée il y a 8-9 ans à Nosibé. Et ça, c'est la richesse de mes reportages, c'est de rencontrer des gens exceptionnels.
1: Et quel est le nom de la marraine? C'est le mien, Elžbieta Dedek.
2: Esbezia Dedek, que j'ai toujours appelé familièrement la marraine ou la diva.
1: C'est
2: une forte personnalité, une personnalité remarquable. Voilà. J'étais pas un adepte de la musique classique, même si j'ai eu un beau-frère qui était chef d'orchestre. J'aimais, mais sans, voilà. Et les Nosibé Symphonies, ça a été un coup de cœur. Et ça fait 8-9 ans que je couvre cet événement. Et ce sera encore le cas cette année, fin août 2026.
1: Il faut dire que Jean-Louis Sals est médecin français, mais qu'il a créé avec Bodo-Nirina le festival Dounia pendant des années, 17 ans je crois. Et ce festival, c'est de la musique du pays, musique folklorique, mais qui ressemble jusqu'à 20 000 personnes. Et puis un jour, Jean-Louis Sales, oui, m'a entendu dans un récital Chopin au Manga Soaloch, chez Jean Pouget et Elisabeth. Et ils ont eu l'idée de créer un festival de la musique classique qui a tellement prospéré, si je peux dire, que maintenant nous avons un orchestre qui vient de Madagascar, mais de la Grande Île, donc de Tananarive, avec Raph, avec aussi Natacha Rajmisson. Et c'est vraiment une merveille que de constater qu'on est arrivé à se produire même sur Mont Passo, qui est le sommet le plus haut de la ville. Alors, je propose d'entendre un morceau de Parani, qui est notre aussi auteur, compositeur de l'hymne du festival. Ici, c'est dans une interprétation, Mamabé.

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1: Et Serge Marisi, cinéaste. Magnifique. Mais il est aidé aussi dans ses enregistrements par Lionel Guigui, qui est spécialiste de drones, et parfois de James Caratini, donc dans les prises de vue sous-marines, par exemple avec des baleines, et Christian Toulon, qui entre autres a filmé le passage du festival Nocibé Symphonie chez Per Pedro. Per Pedro, qui a créé à Camassoa, donc un village pour des enfants pauvres, orphelins, ceux de la rue, mais qui a une résonance mondiale maintenant. On l'entend souvent dans les conférences en Belgique. Et on remercie beaucoup Serge pour le magnifique reportage qu'il a fait, entre autres, en 2018. Mais cette fois-ci, Serge Marisi est occupé à filmer le concours chef-d'œuvre de la Réunion. S'il vous plaît, expliquez-nous de quoi il s'agit.
2: Depuis 4 ans, je filme sur l'île de la Réunion, donc dans les lycées, donc pour les jeunes qui préparent soit un bac professionnel, soit un CAP. Donc il y a une sélection de chefs-d'œuvre. Donc chaque lycée va présenter des projets à l'académie. 18 sont retenus sur 50, 100 qui sont présentés. Et je vais dans les lycées filmer ces chefs-d'œuvre réalisés par les élèves. Et c'est un concours qui aura lieu le 19 juin où il y aura pour le premier, pour le deuxième et pour le troisième des prix. Voilà. Donc c'est un plaisir de rentrer dans ce milieu-là avec les enseignants, avec les jeunes et de voir ce qu'ils sont capables de faire et leur envie de travailler. Et voilà, ce qui m'a donné une image positive des jeunes de cette nouvelle génération. Voilà.
1: Effectivement, quand on voit les reportages, on remarque leur sérieux, vraiment, et aussi leur beauté, parce que ce sont des gens qui physiquement présentent tellement bien. Et puis, ils veulent bien faire. Et tout est beau, tout est propre, tout est rangé. C'est magnifique. On peut le féliciter. Voilà, c'est fait. Bien. Merci. Alors, oui, parmi des gens qu'on a rencontrés à Madagascar, il y a Zara Rajaona. Et elle chante, elle joue de la guitare. Et ici, on va l'entendre un instant dans une de ses productions. Elle est aussi attachée à notre sponsor qui nous livre de l'eau, ce qui est très important.

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1: Serge Marizy a filmé des lions, des girafes, lampards, éléphants, rhinocéros, buffles, enfin tout ce qu'on peut imaginer comme animaux sur la terre. Serge, avez-vous quelque chose de particulier à dire? Est-ce que ces animaux vivent leur vie tout à fait d'une manière incompréhensible pour nous? Ou bien on a un peu quand même les êtres qui vivent sur cette planète ensemble?
2: De l'expérience que j'ai, les animaux en safari, que ce soit en Tanzanie, au Kenya, en Afrique du Sud, on est en voiture à côté et ils sont totalement indifférents. Voilà. J'aime particulièrement les lions, les éléphants, et c'est les éléphants qu'on voit le plus souvent. Il y a beaucoup, beaucoup, beaucoup d'éléphants, parce que le commerce de l'ivoire, de l'ivoire sur les éléphants est en baisse, donc les éléphants sont préservés, ce qui n'est pas le cas des rhinocéros. Donc là, sur mon récent voyage des 10 derniers jours en Afrique du Sud, on s'est retrouvé plusieurs fois avec 10-20 éléphants autour de nous. Il y a une limite. Il faut juste se méfier quand il y a des éléphantaux, parce que la maman protège les petits, donc n'aime pas que les véhicules soient trop près ou quoi que ce soit. On est toujours accompagné de rangers, comme j'ai mentionné tout à l'heure, très professionnels, donc il y a aucun danger, et ils savent quand il faut y aller, quand il faut pas bouger, quand il faut reculer, et voilà. Donc une peur, non, j'ai jamais eu. Voilà, on est prudent, on respecte les animaux, surtout, ça c'est très important, et les rangers, ce sont des professionnels, c'est leur métier, donc on ne fait pas n'importe quoi. Donc c'est, voilà, mais de grandes peurs, non.
1: Oh,
2: non.
1: Mais est-ce que ce ne sont pas les hippopotames qui sont les plus dangereux, paraît-il?
2: Les hippopotames, dans les statistiques, ce sont les plus grands tueurs d'hommes, d'êtres humains. Mm-hmm. Pourquoi? Parce que l'hippopotame, toute la journée, il est dans l'eau, que ce soit dans un lac, dans un fleuve. La nuit, il va sortir, parce qu'il ne supporte pas le soleil, l'hippopotame, sa peau, donc c'est pour ça qu'il est toujours dans l'eau. La nuit, il va sortir pour aller chercher à manger, donc il peut s'éloigner à 200, 300 mètres de son lac. Et le matin, quand le jour se lève, le soleil se lève, s'il y a un individu entre l'hippopotame et le point d'eau, ça va être compliqué pour l'individu. Et savoir qu'un hippopotame sur un sprint court peut monter jusqu'à 45 km/h.
1: Oh, je dois dire quand même que sur le fleuve Tchari, au Tchad, près du lac, j'étais sur une pirogue qui était pratiquement soulevée par les hippopotames. Alors, je pense que je déconseille dans tout ce voyage l'approche de ces animaux. Mais on vous admire énormément, Serge Marizy, pour votre courage, pour votre prise de vue, pour ce que vous voulez bien partager avec d'autres personnes. Parce que quand vous filmez, c'est pour les autres, hein? Merci. Exactement. Infiniment. Merci Serge Marizy. Et on peut vous trouver donc sur les ordinateurs, sur votre nom?
2: Oui. Serge Marizy, M-A-R-I-Z-Y, ou la même page Facebook Zone Australe.
1: Merci, merci beaucoup.
2: Merci ma reine.
1: Et pour clôturer, une composition de Vincent Rouard, qui est venu déjà à Madagascar au festival Nocibé Symphonie par deux fois. Et la pièce s'appelle Alma Ata.

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2: Dominique Villard, bonjour.
3: Bonjour.
2: Dominique Villard, les lois de pureté religieuse, même peut-être de pureté sociale, étaient des lois, parfois écrites et parfois simplement connues, qui influençaient fortement la vie quotidienne des Juifs du 1er siècle, bien évidemment aussi celle des Juifs des siècles précédents. Mais nous, bien évidemment, dans cette émission, nous nous concentrons sur la culture telle qu'elle était vécue, la culture juive, à l'époque où Jésus a vécu en Palestine en ce 1er siècle. C'est la deuxième émission que nous consacrons à cette question des lois de pureté. Peut-être pourrions-nous faire un petit rappel de ce que nous avons déjà pu mettre en évidence dans l'émission précédente.
3: Oui, nous nous concentrons dans ce chapitre sur les mots hébreux « tahar » versus « tamé ». « Tahar » qui signifie « pur ». On l'utilise à la fois pour désigner des situations de pureté rituelle, de pureté morale, de pureté généalogique, éventuellement de pureté alimentaire. Donc ça, c'est « tahar ». Et on l'utilise aussi d'une manière beaucoup plus banale pour désigner, par exemple, la pureté de l'or. Donc c'est un mot valise, pourrait-on dire, mais on en fait un usage particulièrement fréquent dans les textes de la Torah, puisqu'il faut bien voir que ce mot « tahar » pur est cité 212 fois donc dans les 5 premiers livres de la Bible et que son opposé « tamé » est cité 283 fois. Donc on voit qu'il y avait une véritable préoccupation depuis des siècles pour ce qui relève du pur et de l'impur, avec un impur qui peut aller jusqu'à un autre terme qu'on va nommer « séquès » et qui là désigne vraiment l'impureté de l'impur et qu'on traduit parfois par l'abomination. Donc voilà pour le vocabulaire, voilà aussi pour quelques statistiques de mention de ces termes dans la Torah. Et nous avons pu observer qu'il y avait une tendance à l'époque de Jésus, même s'il faut se méfier de notre esprit cartésien d'aujourd'hui. Donc en même temps, il y avait une tendance à ne pas distinguer trop entre la pureté morale et la pureté rituelle. Et en même temps, on observe qu'à l'époque de Jésus, il y a quand même un certain nombre de discussions sur les distinctions qu'on peut faire entre cette pureté morale, cette pureté rituelle, mais aussi on voit apparaître des catégories que sont la pureté généalogique, non pas qu'elle n'existait pas, on peut trouver des textes où on disait que par ses parents, quelqu'un était impur, mais la discussion au sujet finalement de vases communicants entre une pureté ou une impureté plutôt généalogique et l'impureté morale est commence en tout cas à être discuté au temps de Jésus.
2: Ce qui m'avait particulièrement frappé, Dominique Villard, dans l'émission précédente et dans les travaux de John-Paul Meyer, c'est que, évidemment, le mot impureté semble être nécessairement négatif, tiré du côté du péché. Or, ce n'est pas toujours le cas. Il y a des impuretés presque naturelles qui se font naturellement parce que la vie est ce qu'elle est. Par exemple, s'occuper d'une personne malade ou mourante peut entraîner une forme d'impureté pour celui qui s'en occupe, même s'il est bien acquis que cette personne a le devoir de s'en occuper. Donc ce n'est pas un péché volontaire, c'est une impureté par la force des choses.
3: Le mot « par la force des choses » est vraiment bien choisi, puisque nous observons que l'impureté rituelle, il faut vraiment bien se mettre ça en tête au moment où nous abordons ce chapitre, l'impureté rituelle ne désigne pas justement quelque chose qui serait pécamineux. L'impureté rituelle, c'est ce que vous avez dit, c'est le fait que dans la vie, il arrive de façon naturelle, et je reprends votre expression, par la force des choses, des événements qui vont placer l'homme ou la femme qu'il est subi, pourrait-on dire, en situation d'impureté. Et donc, il y a tout ce qui concerne, évidemment, le rapport avec la mort, par exemple, le rapport également avec la sexualité, ce que les auteurs juifs appellent parfois les décharges aussi au niveau sexuel, décharges pour l'homme et pour la femme. La femme, tout ce qui concerne le fait d'avoir un enfant, d'avoir du sang, disons, qui lui vient à des périodes régulières. Tout ça, ce sont effectivement des situations qui rendent impures, mais qui ne sont pas liées à une situation de péché. Ou plutôt, le péché naîtrait de ces situations si l'on ne pratiquait pas les rites de purification qui sont prévus. Donc on observe que ces éléments nous mettent dans des situations, pourrait-on dire, de transition entre une situation pure, on passe dans une situation impure par la force des choses et il faut nous remettre dans une situation de pureté en respectant un certain nombre d'éléments qui sont généralement toujours les mêmes, qui sont en général le fait de se laver, donc d'avoir des ablutions rituelles et également d'attendre la fin du jour, par exemple, ou d'attendre une certaine période de temps. Donc on voit que tout cela est très bien réglé, de façon à nous faire repasser dans un état de pureté. On avait vu ce terme qui est typique de l'anglais, qui est le terme de liminalité. Et la liminalité, qu'est-ce que ça signifie? Ça signifie qu'on est sur un seuil. Donc le fait d'avoir ses règles, par exemple, ou le fait d'avoir une relation sexuelle, ou le fait de toucher un cadavre, parce que précisément, on s'occupe de ce cadavre et on doit s'en occuper. Donc on est pris dans une forme de double contrainte, à la fois ne pas toucher le cadavre, mais à la fois le toucher pour manifester du respect par rapport à ses proches et à cette personne qui est décédée. Et donc, nous sommes placés dans des situations seuil, nous sommes ramenés finalement au seuil de la pureté, pourrait-on dire, et donc il y a ces éléments à pratiquer, ces règles finalement à suivre, qui vont nous ramener dans cette situation de pureté qui est désirable, surtout évidemment si on doit se rendre dans le temple, voire dans la synagogue, mais situation liminale, donc sur un seuil, et il faut, pour pouvoir refranchir ce seuil de la pureté, donc procéder à ces ablutions ou à ces attentes pour se replacer dans une situation de relation valable, de relation pure avec Dieu. N'oublions pas que là derrière, il y a la grande, grande préoccupation juive derrière ce pur et l'impur, du fait que Dieu lui-même est le plus grand, le plus pur, et donc le plus au-delà de nous-mêmes. Et donc, il s'agit de ne pas mélanger les sphères de la pureté absolue, celle de Dieu, avec nos impuretés à nous. Et donc, on voit que sur cette question du pur et de l'impur, même si à nous, 20 siècles après, ça peut apparaître un petit peu étonnant, toutes ces règles, mais il faut bien voir qu'à l'époque de Jésus, ce sont des domaines explosifs, véritablement explosifs. Il y a un véritable danger, une crainte, que si on ne respecte pas ce que la loi a établi pour se remettre dans un état de pureté, il y a donc une intersection qui se crée et qui ne peut pas se créer entre les sphères du Dieu très pur et des hommes impurs.
2: Alors Dominique Villard, évidemment, rien qu'à ce stade, on voit le bouleversement provoqué par le Christ lui-même, par Jésus de Nazareth, par la religion chrétienne, dans cette optique, puisque Jésus étant un Dieu fait homme, fatalement ce mélange se réalise en lui-même. Il va vivre par la force des choses, des impuretés humaines, tout en se disant Dieu, le pur parmi les purs. On voit bien qu'on est, vous le dites, dans un sujet extrêmement profond. Autre remarque, certes, nous apprenons, et c'est très intéressant, qu'il existe un type d'impureté qui ne sont pas pécamineuses. Reste à voir quel sera l'angle sous lequel Jésus prendra cette question de la pureté. Est-ce que lui ne va pas justement ramener systématiquement cette notion de péché? Bref, tout cela, ce sont les questions qu'on va essayer d'aborder, puisqu'encore une fois, nous étudions cette période qui va de moins 200 à 200, cette période un peu charnière, qui est la période dans laquelle Jésus a vécu et s'est exprimé sur cette question de la pureté et de la pureté. Rappelons d'ailleurs, Dominique Villard, à la suite de John Paul Meyer, que dans cette époque, il y a plusieurs écoles de la pureté, de la pureté. pureté. Il y en a qui voudraient étendre ces règles religieuses à beaucoup d'autres domaines, d'autres qui voudraient les restreindre. Il y a des gens qui les vivent de manière extrêmement stricte, d'autres beaucoup moins. Tout ça complique notre approche.
3: Tout cela complique notre approche et c'est pour cela que Meyer termine son préambule en disant que nous sommes dans une situation fluide au temps de Jésus. Et vous faites bien d'amener ce deuxième élément du préambule. Donc après avoir envisagé les sources sur lesquelles on peut compter, et on avait vu qu'on devait voir non seulement des prises de parole de Jésus sur le pur et l'impur, et cette fameuse péricope de Marc au chapitre 7 qui va dérouler toute une série de réflexions sur le pur et l'impur. Donc on doit certainement aller chercher les paroles explicites de Jésus sur le pur et l'impur, mais également nous devrons aller voir les actions de Jésus. Jésus, par exemple, touche un mort. Jésus se laisse toucher par une femme qui a des pertes de sang. Donc nous devrons aller voir ces sources. Donc ça, c'était le premier élément important du préambule. Le deuxième élément, on vient de le rappeler, attention à ne pas confondre l'impureté rituelle avec l'impureté morale. Et nous allons voir comment ce rapport au péché, effectivement, comme vous le dites, peut se positionner de manière différente dans les écoles de réflexion théologique qu'il y avait à l'époque de Jésus. Nous avons vu aussi qu'il y avait une tendance à distinguer différents types d'impureté et je fais un petit rappel sur l'impureté morale où là, évidemment, on n'est pas, par la force des choses, touché par l'impureté. Si on commet un crime, un adultère ou si l'on se met à adorer un autre Dieu, nous sommes là dans un péché de type moral qui est mis en œuvre par la volonté de quelqu'un, par la liberté de quelqu'un, ce qui n'est pas exactement la même chose du péché rituel qui vient par la force des choses parce que, disons, dans la vie, il y a toute une série de moments où on est confronté, bien malgré nous, à de l'impureté. Donc ça, c'était le deuxième élément, ces catégorisations qui commencent à être discutées. Et puis, le troisième élément, pour situer le contexte, ce sont les factions entre différentes, qui incarnent plutôt différentes positions par rapport à ce lien entre impureté et péché. Et ces factions vont se placer sur un continuum entre ceux qui voudraient renforcer le lien entre impureté morale et impureté rituelle et ceux qui vont plutôt voir

des prêtres se voient confisquer les oboles qu'ils reçoivent du peuple par un groupe de prêtres scélérats, nous dit-il. Et puisqu'on leur dérobe ces oboles, donc ces nourritures sacrées, pourrait-on dire, celles dont ils vont devoir bénir et manger, puisqu'on les leur confisque, ces prêtres se laissent mourir de faim, d'après Flavius Josèphe. Et comment faut-il interpréter cela? Il faut interpréter cela par le fait que ces prêtres ne veulent pas être contaminés, donc ne veulent pas risquer l'impureté en mangeant d'autres nourritures que les nourritures religieuses qu'ils n'ont plus à disposition puisqu'on leur prend. Flavius Josèphe, c'est un thème qui revient 3 ou 4 fois dans les antiquités juives, nous raconte un petit peu dans le même style que lorsque des prêtres juifs sont enfermés, pour je ne sais plus quelle raison, à Rome, ces prêtres refusent de manger autre chose que des figues. Pourquoi ? Parce qu'ils se méfieraient de nourriture qui ne serait pas cachère, donc qui serait impure si on leur en donnait, mais même des nourritures cachères qui auraient éventuellement été préparées, donc dans les cuisines de la prison, faut-il supposer, dans des récipients qui n'auraient pas été purs eux-mêmes. Et nos auditeurs fidèles se souviendront qu'il y avait toute une discussion entre les pharisiens et les sadducéens sur le fait qu'un vase qui a été impur et avec lequel on verse un liquide dans un autre vase pourrait contaminer cet autre vase, n'est-ce pas ? C'est un petit peu la même idée. C'est un petit peu la même idée. Donc ces prêtres refusent de manger autre chose que des figues parce que toute autre nourriture pourrait être liée à des vases ou des ustensiles de cuisine qui ne seraient pas purs. Donc on est là à une extrémité du continuum avec ces prêtres qui vont jouer, disons, la règle du pur et de l'impur jusqu'à quasi se laisser mourir de faim dans le cas des filles ou se laisser mourir de faim tout court dans le cas des autres prêtres. Et donc Meyer insiste bien sur ce point-là au départ. Attention, nous ne sommes pas dans une situation stabilisée au niveau des règles du pur et de l'impur. Et donc Jésus, en tant que maître juif, va devoir se positionner lui-même sur ce continuum. Et on le redit bien, ce continuum est lié au fait que l'impureté qu'on détecte serait rattachée à un péché. Et donc, si c'est rattaché à un péché, il y a tout un système soit de purification, soit de punition, qui sont autres que le système de loi qui est lié aux impuretés rituelles. Si en effet on a un péché en soi, on le traite autrement que par des ablutions ou des attentes de la fin du jour. Il y a là parfois des punitions qui sont infligées qui peuvent aller jusqu'à l'exclusion de la communauté. Donc on voit qu'on est sur un autre registre. Et donc Jésus va devoir se positionner par rapport à cela parce que, encore une fois, c'est d'une importance absolument critique pour les Juifs jusque dans le peuple. Et c'est le dernier élément de contexte qu'il nous faut mentionner. On l'avait d'ailleurs déjà vu régulièrement dans les émissions précédentes. Il faut bien voir que l'époque de Jésus est une époque de réactivation de l'héritage proprement juif. Pourquoi ? Parce que les Juifs se sentent minorisés dans leur propre pays. Ils sentent qu'ils doivent résister en tant que peuple aux influences à la fois grecques, mais également romaines, à cette espèce de cosmopolitisme qu'on voit se mettre en place à la fois dans les comptoirs marchands, mais également à Jérusalem, qui devient une capitale, disons, un peu internationale, pourrait-on dire. Et donc, il faut bien voir que Jésus et ses contemporains sont dans cette période de revival où on s'accroche, où on réactive les traditions juives, y compris les traditions sur le pur et de l'impur. Pourquoi cela ?

0: Pourquoi sont-elles si critiques? Parce qu'évidemment, les Juifs considèrent que Dieu, le Yahvé, est un Dieu séparé de tous les autres. Et que dès lors, le peuple élu, le peuple qu'il a choisi, doit aussi se distinguer de tous les autres. Et comment se distingue-t-il? Par cette gestion, précisément, du pur et de l'impur. Un peuple distinct pour un Dieu distinct. Et donc, toutes ces questions de rituels sur le pur et de l'impur vont manifester l'identité juive dans le quotidien et dans les relations qu'on a avec son propre corps et avec le corps des autres. Donc, c'est important. Et toutes les factions, toutes les écoles de pensée vont se positionner par rapport à ces éléments qui, comme vous l'avez dit au début, ont une influence jusque dans la vie quotidienne, parce qu'il y a encore un type de règles du pur et de l'impur qu'on n'a pas mentionné mais qu'il nous faudra aborder, qui sont toutes les lois alimentaires et qui avaient a fortiori une influence directe sur le quotidien des gens.
1: Dominique Villard, grâce à vous, on a bien pris conscience des enjeux qui sous-tendent ces questions de pureté, des enjeux dont Jésus avait très certainement conscience. En tous les cas, on l'a interrogé sur ces sujets, et notamment dans un passage d'évangile que nous allons analyser dans la seconde partie de l'émission. Il s'agit du 7e chapitre de l'évangile de Marc, les versets 1 à 23. Mais auparavant, nous écoutons un morceau de musique, et aujourd'hui il s'agira de rock'n'roll avec le groupe Placebo pour une chanson intitulée Pure Morning, le matin pur. Tout cela pour faire un petit signe à la thématique d'aujourd'hui, les lois de pureté. On écoute Placebo.

0: Et sur la radio chrétienne francophone, nous écoutions Pure Morning, pure matinée, matin pur, une chanson sortie en 1998 par le groupe britannique, le groupe londonien Placebo.
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0: Dominique Villard, nous nous retrouvons pour la seconde partie d'Un Juif nommé Jésus, consacrée à la question de la pureté dans le judaïsme à l'époque de Jésus. Nous allons, après avoir mis en évidence quelques points importants pour aborder cette question et délimiter le périmètre de notre réflexion, nous allons écouter le texte principal dans lequel Jésus s'exprime sur ces questions de pureté. C'est un passage que l'on trouve au chapitre 7 de l'évangile de Marc, les versets 1 à 23.
2: Les pharisiens et quelques scribes venus de Jérusalem s'assemblèrent auprès de Jésus. Ils virent quelques-uns de ses disciples prendre leur repas avec des mains impures, c'est-à-dire non lavées. Or, les pharisiens et tous les juifs ne mangent pas sans s'être lavés soigneusement les mains, conformément à la tradition des anciens. Et quand ils reviennent de la place publique, ils ne mangent qu'après s'être purifiés. Ils ont encore beaucoup d'autres observances traditionnelles, comme le lavage des coupes, des cruches et des vases d'airain. Et les pharisiens et les scribes lui demandèrent : Pourquoi tes disciples ne suivent-ils pas la tradition des anciens, mais prennent-ils leur repas avec des mains impures ? Jésus leur répondit : Hypocrite, Ésaïe a bien prophétisé sur vous, ainsi qu'il est écrit : Ce peuple m'honore des lèvres, mais son cœur est éloigné de moi. C'est en vain qu'il m'honore en donnant des préceptes qui sont des commandements d'homme. Vous abandonnez le commandement de Dieu et vous observez la tradition des hommes. Il leur dit encore, vous anéantissez fort bien le commandement de Dieu pour garder votre tradition. Car Moïse a dit, honore ton père et ta mère. Et celui qui maudira son père ou sa mère sera puni de mort. Mais vous, vous dites, si un homme dit à son père ou à sa mère, ce dont j'aurais pu t'assister est corban, c'est-à-dire une offrande à Dieu, vous ne le laissez plus rien faire pour son père ou pour sa mère, annulant ainsi la parole de Dieu par votre tradition que vous avez établie, et vous faites beaucoup d'autres choses semblables. Ensuite, ayant de nouveau appelé la foule à lui, il lui dit « Écoutez-moi tous et comprenez. Il n'est hors de l'homme rien qui, entrant en lui, puisse le souiller. Mais ce qui sort de l'homme, c'est ce qui le souille. Si quelqu'un a des oreilles pour entendre, qu'il entende. » Lorsqu'il fut entré dans la maison, loin de la foule, ses disciples l'interrogèrent sur cette parabole. Il leur dit, « Vous aussi êtes-vous donc sans intelligence? Ne comprenez-vous pas que rien de ce qui du dehors entre dans l'homme ne peut le souiller? Car cela n'entre pas dans son cœur, mais dans son ventre, puis s'en va dans les lieux secrets qui purifient tous les aliments. » Il dit encore, « Ce qui sort de l'homme, c'est ce qui souille l'homme, car c'est du dedans. C'est du cœur des hommes que sortent les mauvaises pensées, les adultères, les impudicités, les meurtres, les vols, les cupidités, les méchancetés, la fraude, le dérèglement, le regard envieux, la calomnie, l'orgueil, la folie. Toutes ces choses mauvaises sortent du dedans et souillent l'homme. »
0: Dominique Villard, lorsque John Paul Meyer commence à analyser ce texte, puisque notre objectif est d'essayer de déterminer quelle était la position du Jésus historique quant à ces questions de pureté et d'impureté, il commence par dire qu'il s'agit là, ce chapitre 7 de l'évangile de Marc, d'un passage assez sinueux.
3: Oui, il emploie cette expression sinueux, changeant, tortueux, voire confus, nous dit Meyer, et c'est souvent le signe, et ce sera le cas ici aussi, d'un amoncellement de plusieurs strates d'interprétation. Donc on voit bien que Marc ici récupère un certain nombre d'éléments qui sont sans doute de provenance différente, probablement qui nous arrivent par des canaux différents, et il essaye tant bien que mal d'en faire un passage plus ou moins structuré, et ça va nous intéresser, puisque les exégètes en général et les lecteurs naïfs, pourrait-on dire, vont plutôt avoir tendance à dire qu'il y a un petit peu un fourre-tout dans ce passage. Et le premier effort de Meyer pour aborder ce texte va être d'essayer de retrouver les efforts que Marc lui-même a pu mettre en œuvre pour structurer quelque chose qui en effet part un petit peu dans tous les sens.
0: Alors la plupart des commentateurs voient deux parties malgré tout dans ce texte.
3: Oui, même si là également il faut mettre une nuance, c'est vrai que globalement les commentateurs vont s'entendre pour voir une première partie qui reprend les versets 1 à 13 et dans lesquels on voit une espèce de dispute, hein, c'est une controverse entre Jésus et des pharisiens et des scribes. Et puis la deuxième partie, les versets 14 à 23, où Jésus s'adresse à ses propres disciples, mais sur les mêmes questions de pureté et d'impureté. Maintenant, c'est la majorité là, des commentateurs, puisqu'on peut trouver également des exégètes qui y voient trois parties. Nous pouvons même trouver un exégète qui traiterait ce texte en six parties distinctes. Donc on voit que là aussi, il y a eu des discussions sur la manière de décomposer finalement le texte. Et alors, il y a une dernière catégorie de commentateurs, mais elle en reprend beaucoup pour Meyer, qui sont des commentateurs qui découragés d'une certaine façon par l'aspect un petit peu disparate du texte, vont plonger directement, sans trop s'attarder sur tous ces éléments, vont plonger directement sur ce qui leur semble le plus intéressant, c'est-à-dire la fin du texte avec cette référence à une perle de grand prix. Ce serait une erreur, dit Meyer, et ce serait faillir à la mission de l'historien. Meyer rappelle à cette occasion que le chemin vers le Jésus historique est difficile. Et donc, il faut se retrousser les manches et qu'il faut prendre les choses à bras-le-corps et prendre ce texte, malgré son caractère un petit peu patchwork, il faut faire l'effort de l'analyser et de regarder si l'on peut distinguer le visage ou la bouche de Jésus derrière ces différentes paroles. Et donc, il va se prêter à l'exercice et la manière dont il rentre dans ce défi est précisément d'essayer de repérer ce que Marc lui-même a voulu comme ordonnancement de cela. Et un ordonnancement qui est maladroit par certains aspects, mais qui est probablement, malgré Meyer, et ce sera sa conclusion, mais il nous faut faire le travail avec lui, un ordre qui est malgré tout plus important, mieux mis en œuvre que ce qui n'apparaît au premier regard.
0: Oui, alors il y a des parties, on a évoqué l'idée d'un texte divisé en deux, mais Meyer note qu'on pourrait faire d'autres divisions. Et toute la question, ça va être à la fois de les mettre en lumière et puis de déterminer celles qui sont ou pas signifiantes. Alors, on commence tout de suite. Il s'agit de déterminer les principaux indicateurs de la structure littéraire de Marc. Alors, parmi elles, en tous les cas, la première évoquée par l'historien américain, ce sont les pharisiens et quelques scribes qui interviennent au début, hein, parce que Jésus semble être dans une sorte de tournée de guérison.
3: Absolument. Donc, il replace le contexte et donc il dit « nous sommes dans a healing tour », comme il le dit en anglais, c'est-à-dire une espèce, oui, de grande marche comme ça.
0: Un miracleton.
3: Oui, un miracleton. Oui, le mot est vraiment intéressant. Un miracleton. Donc, Jésus circule en Galilée réalisant des guérisons. Et donc, c'est au milieu de ce tour de guérison que débarquent, d'une manière extrêmement subite, les pharisiens et les scribes. Rien ne les annonce. C'est une première remarque au niveau du contexte. Nous avons quitté les pharisiens au chapitre 3, verset 6, et nous avons quitté les scribes au chapitre 3, verset 22. Au chapitre 3, verset 6, les pharisiens complotent contre Jésus. C'est l'épisode de l'homme à la main desséchée. Et les scribes viennent se plaindre, donc au verset 22 du chapitre 3, du fait que Jésus fait des guérisons au nom de Dieu. Hein, c'est tout l'épisode avec Belzéboul, etc. Hein, donc il y a une discussion entre scribes et Jésus sur au nom de qui te permets-tu de faire des miracles, ou plutôt ici de faire des exorcismes.
0: Alors vous le dites très bien, Dominique Villard, depuis le chapitre 3, on n'entendait plus parler, donc en fait depuis 4 chapitres, ni des scribes ni des pharisiens. Ils déboulent dans cet épisode au chapitre 7, ils arrivent de manière inopinée et surtout ils arrivent ensemble.
3: C'est un élément que Meyer met en évidence et qui n'a pas été repris par nombre de commentateurs. Donc c'est vraiment une observation à mon avis pertinente et qui peut probablement avoir des conséquences sur la suite de notre travail historique. Effectivement, nous quittons les pharisiens et les scribes au chapitre 3, et là, il y a ressurgissement de ces deux groupes ensemble, dans une dispute qui débarque un petit peu de Mars, puisque les pharisiens vont rentrer dans le récit. Les pharisiens et les scribes re-rentrent dans le récit de façon soudaine et en sortent tout aussi soudainement. C'est tout à fait frappant. Donc, on a une espèce de caméo des pharisiens et des scribes. C'est absolument intéressant et c'est ce qui va permettre à Meyer de prendre position personnelle par rapport à la structuration.
0: Alors, vous dites qu'on revient en arrière, en quelque sorte, enfin, des personnages qui semblaient un peu délaissés depuis plusieurs chapitres font leur réapparition, mais quelque chose d'autre qui réapparaît, c'est les références à l'Ancien Testament. Parce que là, dans ses réponses, Jésus va aligner toute une série d'arguments qui sont pour la plupart tirés des Écritures.
3: Tout à fait. Mais en même temps, ça va être limité à la première partie. Et donc, Meyer amène cet élément supplémentaire en disant « voilà comment je vais structurer ». Comment je vois le texte structuré par Marc lui-même. Une première dispute avec ce caméo des scribes et des pharisiens. Ensuite, deux versets où Jésus s'adresse à la foule. Et là, je renvoie nos auditeurs à des émissions anciennes où on avait vu finalement quels sont les cercles qui entourent Jésus. Et on avait vu qu'il y avait un premier cercle très large qui était la foule, et puis le cercle des amis occasionnels, disons, et puis le cercle vraiment des disciples. Ici, Jésus s'adresse de façon très opportune, très, très facile à la foule. Pourquoi très opportune ? Parce qu'elle est toujours disponible d'une certaine manière. Et donc, il va quitter ses pharisiens et ses scribes en s'adressant à la foule. Et puis, subitement, changement de décor dans la deuxième partie, où là, non seulement ses interlocuteurs ne sont plus ni les pharisiens et les scribes, ni la foule, mais ses propres disciples. Deuxième élément, on passe de l'extérieur à l'intérieur. Nous sommes dans un lieu privé, pourrait-on dire. Et troisième élément, on change de thématique. Si l'on prend la deuxième partie de ce long chapitre sur le pur et l'impur, on voit que quand il s'adresse à ses disciples et donc qu'il explique une espèce d'aphorisme qu'il a mentionné, hein, le disciple lui demande mais qu'est-ce que ça signifie finalement ? Jésus va changer complètement de thématique. Il n'y a plus d'allusion au fait de se laver ou non les mains dans la deuxième partie. Donc c'est tout à fait frappant d'observer qu'il y a comme un deuxième commencement, à peu près au milieu du récit, on change d'univers, on change de thématique, on change d'interlocuteur. Et donc Meyer va prendre position par rapport à ces nombreuses années de commentaires de ce chapitre, ou de cette péricope plutôt. Il va dire, moi, je pense que Marc a structuré sa péricope de cette manière. Donc c'est un premier élément de structure. La dispute, l'intermède, je m'adresse à la foule, et puis changement quasiment du tout au tout, même si on reste dans le domaine du pur et de l'impur, on parle d'autre chose.
0: Oui, donc il s'agit d'une structure quelque peu fracassée, abrupte en quelque sorte. On passe d'un aspect à un autre, d'une thématique à une autre, mais on peut quand même voir une progression. Tout à l'heure, vous utilisiez le mot de caméo pour les pharisiens et les scribes. C'est tout à fait vrai, puisque certes, ils apparaissent de manière inopinée, mais ils se volatilisent ensuite.
3: C'est une petite apparition, tout à fait. Et donc, Meyer s'appuie sur ce changement d'acteur pour donner une première structure. Et donc, le deuxième élément, c'est une tentative très intéressante à mon sens, c'est de voir s'il y a d'autres éléments qui permettent à Marc de faire tenir ensemble ce discours sur le pur et l'impur, dont on voit par ailleurs qu'il est structuré de façon un petit peu brute, avec deux parties qui pivotent finalement sur deux versets. Et donc là, il va rentrer dans des éléments beaucoup plus pointus, en montrant l'effort de Marc, justement, pour essayer de mettre en cohérence ces éléments-là, de faire en sorte qu'il y ait quand même des formes de chambre d'écho à l'intérieur de ce texte qui a l'air spontanément un petit peu disparate. Alors, il y a ce que vous avez mentionné. Les pharisiens demandent à Jésus, et il y a donc ce verbe « demander ». Un verbe « demander » qui vient des pharisiens et des scribes et puis qui viennent des disciples. C'est le verbe « legei » et le verbe « elegen ». Donc une fois au présent, une fois au passé. Donc il y a une demande d'explication. Dans le premier cas, pourquoi est-ce que tes disciples ne se lavent pas les mains pour respecter les règles de pureté ? Et la deuxième fois, les disciples qui demandent « Seigneur, explique-nous ce que tu viens de dire sur le pur et l'impur. » Donc, nous avons ce verbe qui se retrouve dans les deux parties et qui, d'une certaine manière, les articule.
0: C'est intéressant, Dominique Villard, mais est-ce qu'il y aurait d'autres mots qui permettrait de faire le lien entre les différentes parties du récit, qui lui donnerait une structure, qui resserrerait son rythme.
3: Plusieurs choses sont mentionnées par Meyer pour montrer l'effort de Marc de malgré tout mettre une cohérence dans ce récit et de faire en sorte que ces deux parties parlent. Le premier élément, c'est que Jésus est le seul orateur. Alors on pourrait dire que les disciples et les pharisiens interviennent d'ailleurs sur le même mode, sur le mode « ils interrogeaient Jésus ». Mais c'est une espèce de marchepied qui est donné au discours de Jésus et un discours très affirmatif. On retrouve ce Jésus affirmatif dans les deux récits. Ensuite, il y a des mots qui vont se retrouver plusieurs fois dans les deux parties. Le verbe « koinos » qu'on a déjà vu et qui désigne ce qui est fait de façon traditionnelle, d'accord ? Ce qui relève du suivi des règles. On retrouve ce verbe plusieurs fois lié à la problématique du pur et de l'impur, puisque « koinos » est souvent du côté de l'impur, c'est ce que en général font les non-juifs. Finalement. Donc koinos, on va le retrouver à plusieurs endroits dans le texte. Chose bizarre et chose très intéressante, un autre structurant, un autre marqueur très typique du texte, c'est le mot bien connu anthropos, homme. C'est d'ailleurs très intéressant que dans le texte, les anthropos désignent dans la première partie les pharisiens et les scribes, donc les hommes qui ont ce discours dur finalement sur la pureté. Donc ce sont des hommes bien identifiés et liés à la dispute elle-même. Puis quand on avance dans le texte, on voit que Jésus utilise le mot « homme » de façon à élargir cette dénomination et arriver dans des tournures universelles. On va voir donc ce mot répété, anthropos, qui va passer de anthropos, qui désigne un groupe d'hommes finalement assez défini, à un message de Jésus, à un enseignement de Jésus sur les hommes en général et dans leur rapport avec la pureté, puisque dans ce fameux aphorisme ou dans cette fameuse maxime que Jésus nous dit, c'est « ne comprenez-vous pas que rien de ce qui pénètre du dehors dans l'homme ne peut le souiller. On est là soudain passé à quelque chose d'universel. Par contre, si on prend l'utilisation du mot « homme » dans la première partie, elle est celle-ci, vous mettez de côté le commandement de Dieu pour vous attacher à la tradition des hommes. Donc, c'est-à-dire un groupe social qui suit la tradition à une période déterminée. Donc on voit très bien qu'il y a une volonté de Marc d'articuler les deux parties du texte avec cet élément, ce mot « anthropos » qui manifeste une ouverture toujours plus grande à l'universel. Jésus se positionnerait sur, à nouveau, une espèce de continuum, hein, mais se positionnerait dans l'idée qu'il aurait une parole différente de la parole très circonscrite que les scribes et les pharisiens portent avec eux. Et donc, Jésus manifesterait le fait que lui parle d'un point de vue universel. Ce n'est pas la première fois qu'on observe cela. Nous avons pu voir dans la partie précédente sur le divorce, sur les serments, que Jésus, à certains moments, élargit le paysage. Tout comme il élargit le paysage, souvenons-nous, dans une autre partie très typique de son enseignement, et qui est la fin des temps. Qui sera convoqué au banquet ? Et Jésus nous dit qu'il y a des gens de partout qui vont venir. Donc on voit bien que, alors que les pharisiens et les scribes sont probablement emmenés eux-mêmes dans cette espèce de revitalisation des traditions juives, qui les pousse au contraire à cliver les caractéristiques du peuple juif, ce qui concerne le peuple juif versus ce qui concerne les gentils, on voit dans un passage comme celui-ci que Jésus, on lui prête en tout cas, il nous faudra voir si c'est historique, mais on lui prête des paroles qui manifestent une ouverture plus universelle que ses interlocuteurs.
0: Dominique Villard, il s'agit là des connecteurs, des liens verbaux les plus évidents, selon John Paul Meyer, et surtout qui éclairent davantage la structure du texte et même sa signification. Il en reste encore d'autres, sans doute un peu plus mineurs. C'est deux dont nous allons parler après avoir écouté un dernier morceau de musique pour l'émission d'aujourd'hui. Stevie Wonder, en 1972, le chanteur américain est à la recherche d'un autre amour pur, looking for another pure love.
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0: Et sur la radio chrétienne francophone, c'était Looking for Another Pure Love de Stevie Wonder.
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0: Dominique Villard, il n'est pas évident, en tous les cas à première vue, de trouver une structure qui unit toutes les parties, toutes les réflexions, les lieux et les personnages qui se succèdent dans ce chapitre 7 de l'évangile de Marc, versets 1 à 23. Et pourtant, il est important pour John Paul Meyer d'essayer quand même de nous approcher de l'attention de l'évangéliste Marc. Certes, il a sûrement fait appel à des matériaux qui lui venaient de différentes sources, mais en même temps, il a essayé de les arranger, de leur donner une certaine cohérence. Alors, la première piste que suit John Paul Meyer, c'est celle des connecteurs verbaux, c'est-à-dire des termes à l'intérieur du récit que l'on retrouverait à différents moments et donc qui, par leur évolution, pourraient montrer que tout cela est structuré. On l'a vu notamment avec ce terme d'anthropos. Ça, c'est une des réflexions les plus importantes sur ce récit de John Paul Meyer, mais il signale qu'il a repéré aussi d'autres connecteurs verbaux, les disciples eux-mêmes et le cœur.
2: Oui, tout à fait. Donc, les disciples interviennent finalement dans les deux parties. Hein. Dans la première partie, ils sont ceux qui sont plutôt observés par Jésus et par les pharisiens et les scribes. Hein. Donc, ce sont plutôt des acteurs qui sont observés. Et puis, ils sont plutôt récepteurs dans la deuxième partie, puisqu'ils interrogent Jésus et ils se voient donner une explication de cette idée que rien de ce qui pénètre dans l'homme n'est impur, mais c'est ce qui en ressort. Les disciples, donc, ont une espèce de fonction de connecter les deux parties. L'autre élément, on l'a déjà dit, c'est le verbe interroger qui se retrouve exactement sur le même mode et exactement avec le même verbe, mais avec une différence de temps conjugué, qui aussi assure cette espèce de répétition ou d'écho d'une partie dans la seconde. Et puis, il y a effectivement le cœur qui est un élément qui connecte également les deux parties. Et c'est surprenant de trouver cet élément qui désigne pour les Juifs justement ce qui va au-delà de la pure intelligence ou de la pure logique, alors que Jésus essaye dans une première partie de répondre par une forme de logique, puisqu'il confronte les scribes et les pharisiens à leur connaissance des textes. Mais le cœur intervient dans ce texte pour sans doute désigner une dimension plus large dans laquelle il faudrait interpréter tout ce que Jésus dit. Donc ce mot « cœur » est aussi un connecteur, j'allais dire un connecteur, mais un connecteur dans ce texte. Alors, il y a des éléments plus mineurs, mais qui sont intéressants à relever parce qu'ils viennent consolider, et c'est ça qu'il faut retenir de cette émission, ils viennent consolider la découverte d'un effort de Marc pour structurer le texte. Ces connecteurs mineurs sont la référence à des commandements. C'est aussi un mot, le mot « kalos » en grec, qui signifie « beau et bien ». Jésus interpelle à la fois les pharisiens et ses disciples sur ce qu'il est beau ou bien de faire. À nouveau, on retrouve le mot dans les deux parties. À nouveau, comme une sorte de caisse de résonance d'une partie dans l'autre. Et puis, le troisième connecteur, mais là qui est beaucoup plus vaste, c'est le thème de l'alimentation de façon générale. Donc, que faut-il retenir au terme de cette émission avec cette énumération des connexions entre les deux parties? C'est qu'un texte qui peut paraître fourre-tout, qui peut paraître patchwork, qui peut paraître disparate et dans lequel on sent effectivement que Marc traite une série de soubassements, de traditions différentes qui lui sont venues par des sources différentes, peut-être qui ont été relayées par des canaux différents, on voit bien que Marc bataille avec cela. Son effort de mise en cohérence n'est pas complètement réussi, parce qu'effectivement, on pourrait se dire, en tant que lecteur naïf, on aurait tout aussi bien pu présenter ce texte-là en deux péricopes distinctes. Une partie où on s'adresse aux disciples, une partie de dispute où on s'adresse aux pharisiens. Ça n'aurait pas gêné. Mais c'est précisément le fait qu'on sent un effort chez Marc pour faire tenir ensemble ce qui, spontanément, pourrait être tenu pour séparé, qui doit nous interpréter d'un point de vue historique. Et il nous faudra expliquer, ce sera une espèce de grille de lecture pour ce qui nous attend par la suite, pourquoi diable Marc met-il autant d'énergie stylistique, littéraire, théologique, d'intelligence, de rédaction, pour faire tenir ensemble, pour lier ces deux textes qui spontanément pourraient être considérés comme des entités distinctes. C'est vraiment important de garder à l'esprit tous ces connecteurs, tout cet effort de Marc avant d'aller plus loin, c'est-à-dire d'entrer dans le dépiautage, pourrait-on dire, historique du texte lui-même.
0: Nous n'en avons pas fini avec ces questions de pureté et d'impureté avec Jésus lui-même. On vous donne bien évidemment rendez-vous dans nos prochaines émissions. Au revoir Dominique Villard.
2: À bientôt et merci.

0: 17h sur RCF Liège, l'heure de retrouver la rédaction de Catobel dans le magazine C'est clair. Aujourd'hui, on se pose une question qui paraît toute simple, mais dont la réponse est très nuancée. La vocation, c'est quoi ?
1: Mon premier appel à la vie religieuse, ça a été un deuil de tout. J'ai beaucoup résisté. Je ne voulais pas quitter l'idée d'un couple, d'une famille, d'enfants, de ma carrière, ma liberté extérieure de voyager. J'étais très sportive, très fêtarde. C'était un deuil de tout ça.
2: J'ai pas entendu des voix comme Jeanne d'Arc, mais c'était un peu des questions du sens de ma vie. J'ouvre les guillemets et je les ferme. C'est quoi Charles ta vie ? C'est bien boire, bien manger, bien baiser. Est-ce qu'il n'y a pas autre chose ? Fermez les guillemets. Et j'avais des amis catholiques qui me disent « tu as été touché par le doigt de Dieu ». Et quelques mois plus tard, j'ai pris contact avec des gens et je suis allé frapper à la porte du séminaire de Bruxelles.
3: J'ai incarné vraiment le concept de Dieu en moi. À chaque jour, je devais avoir une relation avec lui. Alors la Belgique a de nouveau mis la question, est-ce que finalement être prêtre n'est pas mon vrai appel ? Et je ne peux pas passer à côté de la plaque. Je veux me donner pour l'Église du Seigneur ici.
4: À l'âge de 18 ans, à la fin de ma réto, je me suis posé la question en me disant, tiens, est-ce que je ne suis pas appelé à devenir prêtre ? Donc cette question, elle m'a quand même beaucoup habité. Et en fait, j'étais persuadé que Dieu m'appelait à devenir prêtre et que j'avais qu'à dire oui ou non. Et en fait, après cette période de discernement, je me suis rendu compte que en fait, Dieu m'appelait tout simplement, mais pas forcément à devenir prêtre.
5: Bonjour à toutes et tous. La vocation, c'est quoi ? C'est la question à laquelle nous nous intéressons aujourd'hui dans C'est clair.
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5: Alors que le nombre de prêtres, de religieux et religieuses décline, que des communautés centenaires mettent la clé sous le paillasson, qu'est-ce qui pousse encore aujourd'hui des hommes et des femmes à dédier leur vie à Dieu ? Rentrer dans les ordres ou devenir prêtre ? N'y a-t-il pas d'autres voies pour se mettre au service de l'Église ? Quels sont les doutes ou les obstacles qui freinent ces engagements personnels ? Et à l'inverse, quelles sont les joies et les motivations qui peuvent amener ce grand oui ? Ce sont des questions que nous allons aborder avec nos experts Véronique Bontemps, auxiliaire de l'apostolat à Bruxelles, et Christophe Herings, théologien et journaliste de Catobel. Bienvenue dans C'est clair. Christophe Herings, une vocation répond-elle toujours à un appel ?
7: Alors oui, une vocation répond toujours à un appel, et je dirais même que la vocation, c'est un appel. Le mot « vocation » qui vient du latin « vocare », c'est vraiment l'équivalent de l'appel qu'on a appliqué alors pour les vocations spécifiquement religieuses. Donc oui, c'est un appel que Dieu adresse à toute l'humanité. C'est ce que nous dit la Bible. Dieu appelle l'humanité à entrer en communion avec lui, à faire alliance avec lui en termes bibliques. Et évidemment, le modèle de cette vocation, c'est la figure d'Abraham, que Dieu appelle à quitter son pays pour aller vers la terre promise. Et puis les chrétiens aussi vont découvrir cet appel de Dieu à travers le Christ. Tous les chrétiens sont appelés par Dieu, mais au-delà des chrétiens, toute l'humanité. Et l'appel, en fait, pour les chrétiens, c'est suivre le Christ. On y répond d'abord en étant baptisé, on y répond par la foi. Le baptême étant pour les chrétiens la plongée dans la mort du Christ et le fait de ressusciter avec lui.
5: Donc là, on a déjà deux éléments intéressants. La vocation concerne vraiment tous les chrétiens et la première manière d'y répondre, c'est par la foi et le baptême. C'est à travers le baptême que chaque croyant répond à l'appel de Dieu qui lui donne la vie, mais qui l'envoie aussi en mission. C'est en ce sens qu'on parle également d'appel particulier, parce que chaque chrétien va participer au quotidien et dans le monde à la mission commune. Alors voyons maintenant quelles sont les différentes formes de vocation.
7: Alors il y a différentes formes, il y a toujours eu différentes formes de cette vocation. La vocation la plus commune, on peut dire que c'est le mariage, qui est pour commencer une vocation naturelle, c'est lié à la création, c'est lié à la nature de l'humain d'être appelé au mariage, de fonder une famille. Et puis, dans le Nouveau Testament, dans la Nouvelle Alliance, le Christ aussi appelle certaines personnes à une vocation alors particulière, soit la prêtrise, soit ce qu'on appelle la vie consacrée. Donc, être prêtre, c'est répondre à un appel particulier du Christ pour être pasteur de la communauté, pasteur de l'Église, avec plusieurs fonctions. Donc, gouverner l'Église, enseigner, prêcher la bonne nouvelle et aussi célébrer les sacrements, célébrer l'Eucharistie. C'est une mission que les apôtres ont reçue du Christ et qu'ils ont transmis après aux évêques et aux prêtres qui sont les collaborateurs des évêques. Et donc, le célibat consacré va prendre lui-même plusieurs formes dans l'Église. Au départ, il y avait des ermites, essentiellement, hommes ou femmes, et puis il y a eu les moines et les moniales qui vivent en communauté et qui vivent aussi cette vocation de virginité consacrée. Et puis plus tard, il y a eu tous les religieux et toutes les religieuses qui vivent également cet appel. Et parmi les religieux, bien certains sont en outre appelés à être prêtres. Et puis il y a aussi une troisième vocation, si on peut dire, qui est le célibat consacré. Donc très tôt dans le christianisme, des hommes et des femmes ont senti cet appel à se consacrer entièrement au Christ, à renoncer au mariage pour un amour plus grand qui est celui de Dieu. Et par là, les personnes consacrées, aujourd'hui encore, que ce soit les religieux, les religieuses, les moines, les moniales, ou encore des laïcs consacrés, témoignent que Dieu, en fait, peut combler toute une vie, même au niveau affectif. Et les personnes consacrées, par là, témoignent aussi du royaume à venir où, comme dit saint Paul, Dieu sera tout en tous.
5: Alors, que retenir de tout ceci? Eh bien, qu'il y a différentes manières de répondre à un appel et de vivre sa vocation. Par le mariage ou par le sacrement de l'ordre, donc les prêtres et les diacres, et enfin par la vie consacrée avec la vie monastique ou religieuse, mais aussi avec les laïcs consacrés. Véronique Bontemps, pour vous, la vocation a pris la forme de l'engagement comme auxiliaire de l'apostolat. De quoi s'agit-il au juste?
8: Alors, comme le nom l'indique, auxiliaire, c'est aide. Et l'apostolat, il faut se rendre compte que c'est la mission des apôtres au départ, apôtre, apostolat. Donc c'est tout ce qui concerne la communication de Dieu au monde. Et donc un évêque, qui est le successeur des apôtres, il reçoit la mission de gouverner, d'enseigner et de célébrer dans son diocèse, donc cette portion du territoire, mais pour tous les hommes, pas seulement pour les chrétiens. Et il se fait que, au XXe siècle, on a découvert que les évêques pouvaient communiquer à des femmes laïques cette mission apostolique, c'est-à-dire de faire connaître comme une laïque l'amour de Dieu dans le travail d'une laïque.
5: Une vocation va donc mener à une mission. Mais encore faut-il que celle-ci soit bien comprise de tous, et ce n'est pas toujours le cas, comme nous l'explique encore Véronique Bontemps.
8: Mais oui, parce qu'en fait, on met très vite les gens dans des cases. Et donc, on pense au diaconat, aux prêtres, aux religieux, religieuses, aux consacrés. Et ici, il s'agit d'une vocation de laïc apostolique. Et c'est comme si on découvrait que c'était possible.
5: Une étape très importante quand on parle de vocation dans l'Église, c'est le discernement. Alors que faut-il entendre par ce terme et en quoi ça consiste finalement de discerner?
8: Donc au départ, le mot discernement, ça veut dire séparer, mettre à part, distinguer. Mais à partir du XVIIe siècle, il a voulu dire cette faculté de l'esprit qui distingue une chose d'une autre. Donc c'est essayer de voir ce pourquoi je suis fait. Et pour ça, il faut toujours partir d'un regard aimant du Seigneur sur nous, qui veut notre bonheur, qui veut que nous soyons heureux. Alors, le discernement peut prendre différentes formes. On peut voir dans certaines vies que c'est une évidence. On répond, finalement, on n'a peut-être même pas pensé à la question. Et il y a une forme d'évidence qui s'impose à nous. C'est un peu la vocation de saint Paul. Je suppose aussi qu'on peut avoir beaucoup de témoignages qui vont dans ce sens-là. Le discernement, c'est aussi se mettre à l'écoute de sa vie intérieure et essayer de voir qu'est-ce qui me donne joie, qu'est-ce qui me donne tristesse. Saint Ignace parlera de consolation et de désolation. On sait que les jésuites ont cette particularité d'avoir développé un type de discernement. Et bon, on peut aussi, plus fondamentalement, prendre le temps de se poser, d'aller voir, de rencontrer. Et évidemment, au bout d'un discernement, il faudra à un moment donné faire le pas.
5: Pour mieux comprendre cette dimension de discernement, je vous propose d'entendre le témoignage de Florence, qui est aujourd'hui sœur au monastère de Soleil-Mont dans le Hainaut, et celui de Luc Mathuès, responsable de la communication du diocèse de Liège. Ils nous parlent tous deux de leur cheminement.
1: J'ai ressenti un appel à la vie monastique très fort quand j'avais 24 ans. J'ai passé donc entre 25 et 30 ans, 25 ans dans le monde, on va dire, à travailler comme ouvrière typographe et puis après comme assistante personnelle d'un jeune myopathe. Mais l'appel à la vie monastique est resté très fort pendant ces 5 années, presque douloureusement. Et donc, j'ai fini par rechercher à rentrer à nouveau au monastère, mais dans un ordre plus contemplatif, quoi, enfin plus strictement contemplatif. Après avoir un peu cherché dans d'autres communautés, c'est une communauté qui m'a indiqué Solément. Et donc en fait, j'étouffais dans le monde. J'avais besoin de plus. Donc c'est comme ça que mon appel, c'est, vous voyez, rester très fort quand même.
9: Et plus, c'est la vie monastique pour vous.
1: Plus, c'est la vie monastique, ouais. Ça a tout emporté.
4: On se pose la question aussi pratique de son engagement par rapport à l'Église, on se pose la question pratique de la vie d'un prêtre, avec tout ce que ça engage et que ça désengage aussi. J'avais l'impression que dans les défis qui m'attendaient si je faisais ce choix-là de la vie sacerdotale, il y avait quelque chose qui ne vivrait pas de la même façon, et donc pour moi, c'était pas une réponse. Mais la présence de Dieu était toujours forte pour moi. Après ça, j'ai eu une petite période de transition, et là, la question de la vocation est revenue. Et là, je suis parti en fait à Maretsu, où je me suis posé la question si j'étais pas appelé à devenir moine. Et j'étais assez convaincu de ça et je me sentais vraiment bien dans ce parcours-là. Et donc, à tel point qu'on se dit, bon, on va démarrer le noviciat, là c'est bien, hein, on démarre ça samedi. Puis je dis, ah mais non, samedi j'ai un mariage, donc ça va être compliqué. Mon meilleur ami se marie, il me dit, oh, bah, on fera ça samedi prochain, c'est pas grave. Et je vais au mariage et là, bah, comme j'étais célibataire, pour faire la suite, on me met à côté d'une jeune fille. Mais là, il y avait une évidence, quoi. J'ai su que c'était la femme de ma vie et aujourd'hui on est mariés. Et effectivement, j'ai toujours cette évidence qui m'anime.
5: Christophe Herings, le choix de la prêtrise ou de la vie consacrée implique des renoncements. Le célibat est-il un frein aux vocations ?
7: Alors effectivement, aujourd'hui, le célibat est fortement remis en question, notamment en Occident et en lien à la vocation à la prêtrise. Dans l'Église latine, donc, c'est depuis environ le 9e siècle que l'Église, en fait, a choisi de n'ordonner prêtres que des hommes qui étaient appelés au célibat, alors que, en principe, comme on voit encore aujourd'hui dans les églises d'Orient, y compris des églises catholiques en Orient, le célibat n'est pas essentiellement lié, intrinsèquement lié à la prêtrise. Mais par ailleurs, le célibat est aussi une vocation en soi. Donc comme on l'a entendu dans les deux témoignages, sœur Florence qui se destinait au mariage, mais finalement a perçu cet appel à se donner entièrement au Christ à travers le célibat, et Luc, au contraire, se destinait à devenir également moine, mais finalement, c'est à travers une rencontre qu'il a perçu l'appel au mariage. Donc que ce soit le célibat ou le mariage, dans les deux cas, il y a un appel qui se manifeste, et souvent de façon très concrète, à travers une rencontre d'une personne, et même pour le célibat, c'est souvent en voyant des personnes vivre cette vocation avec une forme de sérénité, une forme de joie, qu'on voit que c'est possible, mais après, il y a tout un discernement. Et effectivement, le célibat implique un renoncement, ce qui peut poser difficulté. Parfois, c'est vu même comme un sacrifice, en tout cas comme un don de soi. Mais il y a ce discernement, et d'étape en étape, on va pouvoir vérifier aussi pour soi-même, sans que ce soit jamais une certitude absolue, si on se sent bien, tout simplement, dans cette vocation. Pour les moines, ben, il y a un postulat, puis un noviciat, c'est un temps où on teste cette vocation

0: Effectivement, mets-toi en route, fais-toi accompagner pour essayer d'objectiver ce qui se passe en toi et rencontre d'autres vocations, fais des lectures spirituelles, prends le temps d'une retraite. Alors, pour répondre à tout ça, on a aussi dans différents diocèses proposé ce qu'on appelle le groupe Samuel, qui permet à des jeunes qui se posent la question d'être ensemble dans une démarche de recherche et de se rencontrer tous les mois discrètement. Donc tout le monde n'a pas besoin de savoir que je suis en recherche. Mais là, ça va m'aider à mettre des jalons.
1: Entrer dans la vie religieuse, forcément, ça pose question. Quels sont les doutes ou les obstacles qui freinent ces engagements personnels ?
0: Je dirais que la vie de mariage n'est pas simple non plus. On n'est pas toujours sûr que l'autre est fait pour nous et que c'est vraiment celui-là ou celle-là avec laquelle je vais passer ma vie. Donc, je dirais aussi que chaque route est différente. Tout engagement dans la longueur fait peur parce qu'on ne sait pas ce que sera demain. Mais c'est au fond toute expérience humaine qui est exigeante. Je crois qu'on commence à aimer en traversant les épreuves. Donc, je ne crois pas qu'il faut avoir peur des épreuves, mais les épreuves nous font peur. Et on ne les connaît pas, et tant mieux d'une certaine manière.
1: Face aux peurs, il y a les joies, il y a les motivations qui peuvent t'amener à ce grand oui. Lesquelles mettriez-vous en avant ?
0: Alors, je crois que la joie profonde, c'est de correspondre à ce pourquoi nous sommes faits. Ça, c'est vraiment incroyable et ça donne une fécondité. En fait, on reçoit au centuple, on reçoit une fécondité qui nous dépasse, on reçoit quelque chose qu'on n'avait même pas prévu, et donc je crois que c'est ça la plus grande joie.
1: Se mettre au service de l'Église, ça peut se faire par du bénévolat, ça peut se faire dans des services diocésains, par exemple. Est-ce que ces voies-là sont autant valorisées que celles de la prêtrise ou l'engagement dans un monastère, par exemple ?
0: Alors, je dirais, moi, personnellement, que toutes les voies sont bonnes si elles sont les miennes. Mais je crois que ce qui fait la différence, c'est de ne pas confondre l'être et le faire. Dans une vocation particulière, on donne sa vie à Dieu, on est livré sans réserve à Dieu, ce qui est différent de dire « je vais faire telle chose ». Tout ça est complémentaire en fait. Moi je crois même que la vocation du mariage et la vocation particulière, elle est complémentaire. Si les familles vont bien, les vocations particulières iront bien. Si les vocations particulières iront bien, les familles iront bien.
1: Très concrètement, quelles sont les étapes ou les démarches pour une personne qui ressent une vocation ?
0: Il y a l'étape suivante qui est d'office ce que je vais appeler le discernement ecclésial. Et c'est une chance, c'est-à-dire que l'Église va m'aider à confirmer ce chemin. Parce que ça veut dire que si sur ma route j'ai un doute, je pourrai revenir au fait que c'est pas moi seul qui ai entendu cet appel. L'Église l'a confirmé. Et donc cette confirmation ou ce discernement ecclésial, il va prendre différentes formes en fonction de la vocation que j'ai. Si j'entre au séminaire, eh bien j'aurai d'abord la propédeutique qui va déjà confirmer, et puis après je pourrai commencer la formation, qui va prendre du temps. Tout ça doit prendre du temps pour être confirmé. Et ça, je dirais que c'est commun à toutes les vocations. Les religieux, religieuses, ben, je pense qu'il y aura le postulat, et puis le noviciat, enfin, chaque communauté peut avoir ces étapes. Dans la vocation apostolique, bien, par exemple, pour moi, je vais aller rencontrer l'évêque pour lui demander s'il est d'accord que je commence ce type d'appel et je vais avoir un temps de formation. Donc, pour tous ces appels, il y a du temps. Ça peut prendre, je pense, 7 à 9 ans avant d'un appel définitif. Donc, c'est tout ce discernement personnel et ecclésial qui continue.
1: Ce qui est déjà long.
0: Oui, c'est long et je crois que c'est sage. C'est sage parce que dans un monde qui ne comprend plus tout à fait ce qu'est la vie de Dieu, avoir pris le temps de comprendre ce qui est radicalement différent et en même temps complémentaire, c'est beau.
1: Si on pense au sacerdoce ou à la vie consacrée, quelles sont les conditions à remplir pour la prêtrise ou pour l'entrée dans les ordres ?
0: Bien, il faut avoir évidemment compris ce à quoi on est appelé. Et pour ça, on va aller rencontrer le président du séminaire pour ce qui est de la vocation à la prêtrise. Et pour la communauté religieuse, bien, si on est défini dans une communauté, c'est celle-là qu'on va rencontrer et qui va nous aider à faire tout ce chemin. Évidemment, il faut un certain équilibre. On ne vient pas dans une vocation spécifique par défaut.
1: C'est-à-dire ?
0: Mais ça veut dire que c'est pas parce que je ne veux pas me marier ou je ne trouve pas la personne qui ferait le bonheur de ma vie que je suis appelée à une vocation spécifique. Et inversement.
1: Comment déterminer si on est appelé au sacerdoce ? Deux prêtres nous ont partagé leur expérience personnelle. D'abord Charles de Clercq, qui était inspecteur de police avant de découvrir une nouvelle voie. Puis Jason Herrera Rios, qui a quitté sa Colombie natale pour la Belgique. On les écoute.
2: Un jour, j'avais une enquête à Arlon et mon chef me

0: dit, visitons l'église Adonna, c'est là que mes parents se sont mariés. Et je me suis dit, excusez la crudité du terme, il m'emmerde avec ces histoires de curé. Et je suis entré dans cette église, j'ai pas entendu des voix comme Jeanne d'Arc, mais c'était un peu des questions du sens de ma vie. Et j'avais des amis catholiques qui me disent, tu as été touché par le doigt de Dieu. Et quelques mois plus tard, j'ai pris contact avec des gens et je suis allé frapper à la porte du séminaire de Bruxelles. Et donc, c'était mon premier contact avec l'église. Donc, j'ai fait un an de précheminement et j'ai fait ma philosophie en cours du soir pendant ce temps-là. Et puis, j'ai quitté mon travail pour entrer au séminaire pendant mes 4 ans de théologie. Et puis, j'ai été nommé prêtre dans le Brabant-Wallon à Saint-Jean-Baptiste à Wavre. Pourquoi prêtre ? Enfin, je sentais qu'il y avait quelque chose de ce côté-là parce que j'étais poussé par quelque chose d'absolu. Et pour la petite histoire, j'avais été avec cet ami qui m'avait dit « tu as été touché par le dos de Dieu ». On est allé à Chimay, à la trappe de Chimay, parce que je voulais devenir moine, figurez-vous. Et je demande à rencontrer le maître des novices. Il m'a dit « écoutez, il est en train de manger, puis il va faire sa sieste ». Et je dis à mon ami « Franz, écoute, s'ils ne sont pas là pour me recevoir, tant pis, je vais... » Et j'ai laissé tomber la voie monastique. Mais j'avais rencontré quelques prêtres, et notamment ce prêtre qui s'occupait de délinquants, et je trouvais son parcours intéressant, et notamment parce que quand il parlait des évangiles, il avait une lecture narrative des textes, et ça m'avait beaucoup séduit.
1: Je me souviens que je suis allé à la maison de mes grands-parents, avec maman, et là, à la terrasse, je vois mon grand-père, face au soleil tapant, qui était le soleil de midi en Colombie, et avec ses bras grands ouverts, devant un énorme livre aux feuilles dorées. Maman a dit, ton grand-père prie. À ce moment-là, il m'a dit, prier, c'est parler avec Dieu. Alors moi, je veux arriver à faire la même chose. Et vraiment, il a mis dans mon cœur d'enfant ce désir d'un jour moi-même parler avec Dieu. Donc depuis, j'ai cherché Dieu partout. Je me suis dit, punaise, j'aimerais bien faire quelque chose pour ces dieux qui me passionnent aujourd'hui, que je découvre dans ma vie, si proche de moi. Finalement, j'ai rentré au séminaire après mon lycée, et en cherchant vraiment quoi faire pour mon avenir, quelqu'un m'a dit, va en Belgique. Et c'est là ma deuxième, disons, appel, disons ma deuxième cristallisation de ma vocation, parce qu'en Belgique, tout le monde m'a demandé, ah, toi qui étudies la théologie, qui est Dieu pour toi ? La Belgique me l'a fait découvrir. Et là, j'ai découvert de nouveau comme mon enfance. C'est comme si je serais retourné à 7-8 ans devant l'image de mon grand-père. J'ai incarné vraiment le concept de Dieu en moi. C'est-à-dire, je devais le vivre, je devais le voir à chaque jour, je devais avoir une relation avec lui. Alors la Belgique a de nouveau mis la question, est-ce que finalement, être prêtre n'est pas mon vrai appel ?
2: On entend souvent parler de crise de vocation dans l'Église catholique. Véronique Bontemps, cela se vérifie-t-il vraiment ?
3: Juste avant de répondre à votre question, je trouve ça intéressant d'avoir entendu dans les différents témoignages ces questions de la forme d'une vocation que j'avais évoquée au début. Il y a l'initiative de Dieu, ils ont entendu une parole, il y a parfois une évidence, une rupture. On retrouve tous ces termes chez chacun différemment et pas tous chez chacun, ils ne l'ont pas raconté, mais je pense qu'on retrouve ça. Alors, y a-t-il une crise ? Une crise, c'est un moment décisif. Et je pense qu'on est à un moment décisif, on voit des choses, on voit que l'Esprit-Saint est à l'œuvre et qu'il est à l'œuvre de façon inattendue aujourd'hui, puisque ce n'est plus une évidence d'être chrétien, et le Seigneur vient dans des vies où les jeunes s'y attendent pas du tout. On voit ça avec les catéchumènes. Mais je dirais, est-ce que c'est une crise des vocations ? Tout est une question de proportion. On voit qu'il y a moins de chrétiens, c'est donc bien normal qu'il y ait moins de vocations. Il y a aussi moins d'enfants dans les familles, c'est donc bien normal qu'il y ait moins. Je pense aussi qu'il me semble indispensable de montrer aujourd'hui qu'il y a une joie à vivre cette vocation, qu'il est normal de se poser la question de la vocation. C'est pas parce qu'on se la pose qu'on va d'office devoir dire oui. On l'a vu dans l'expérience de Luc qui pensait rentrer dans un monastère et puis, ben voilà, lors d'un mariage, il a rencontré l'épouse de sa vie et c'est une évidence. Je crois que se poser la question, c'est en fait permettre un véritable éveil à la liberté. On se pose les vraies questions et puis on répond librement, sans être pressé.
2: Vous parlez d'une certaine diminution de la pratique, de besoins forcément qui sont peut-être en baisse. Actuellement, y a-t-il tout de même assez de vocations en Belgique pour répondre aux besoins du pays ou faut-il inévitablement compter sur des personnes envoyées depuis d'autres régions, depuis d'autres continents en mission ?
3: En tout cas, je constate qu'il y a beaucoup de personnes qui viennent d'autres continents, dans nos contrées, et c'est beau, c'est l'évangélisation, c'est le retour de l'évangélisation, d'une certaine manière. Alors, je pense aussi qu'on peut être inventif pour tout ce qui est mission. Notre confiance fondamentale, c'est que Dieu veille et que l'Esprit Saint nous inspire pour que les bonnes personnes soient aux bonnes places. Et ce qui est important, je vous dis aussi, c'est qu'il ne faut pas confondre le faire et l'être. Être un prêtre ou rendre un service, c'est deux choses différentes.
2: Mais donc, dans certaines régions du monde, cette crise des vocations, cette diminution des vocations se marque moins?
3: Oui, je pense que si vous allez en Inde, si vous allez aux Philippines, si vous allez en Afrique, après il faut discerner une vocation, mais il n'y a rien à faire. Si le peuple est plus nombreux et si le terreau chrétien est plus développé et si on appelle, si on ose appeler aux vocations, il y en aura plus.
2: Dernière question, quelles sont les pistes pour faire face à cette diminution des vocations aujourd'hui?
3: Eh bien, je crois qu'il faut mettre en évidence la joie d'être appelé et remettre en évidence la nécessité de se poser la question. Je pense que quand on a lancé la marche des vocations, à la suite d'une inspiration en groupe, je le dis bien, de tous les membres du service des vocations, eh bien, à cette rencontre, il y avait une vraie joie et des jeunes qui étaient invités ont pu rencontrer, avoir un contact avec des vocations très diverses. Ils ont pu voir une église vivante et je crois que c'est ça qu'on peut montrer et qui peut aider les jeunes à faire le pas. C'est une question qui devrait être le souci de tout le peuple de Dieu, parce que nos vocations sont complémentaires, chacun de nous a une mission unique, nous ne devons pas nous voir en rivaux, mais plutôt ensemble sur le chemin que Dieu nous demande.
2: Nous encourager dans les vocations.
3: Voilà.
2: Merci beaucoup, Véronique Bontemps.
3: Merci à vous.
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2: Que retenir de la question « la vocation, c'est quoi ?» D'abord qu'une vocation ne se limite pas à devenir prêtre, religieux ou religieuse. Dans l'Église, toute vocation naît d'un appel, l'appel à aimer, à servir et à donner du sens à sa vie. Pour certains, cet appel prend la forme du mariage et de la vie familiale, pour d'autres, celle du sacerdoce, de la vie consacrée, de la vie monastique ou encore de l'engagement de laïcs au service de la mission de l'Église. Nos témoins et nos experts l'ont souligné, il n'existe pas de parcours unique. Certaines vocations surgissent comme une évidence, d'autres mûrissent lentement au fil des rencontres, des questions, des expériences de vie. Souvent, elles naissent dans un dialogue intérieur, dans la prière, mais aussi à travers des personnes inspirantes qui donnent envie de suivre un chemin particulier. L'accompagnement est donc essentiel. Discerner une vocation, c'est apprendre à reconnaître ce qui apporte une joie profonde, ce qui fait grandir et ce qui correspond à ce pourquoi on se sent appelé. Cela demande des échanges, des conseils, parfois du silence et souvent plusieurs années de maturation. Au fond, le principal enseignement est peut-être qu'il ne s'agit pas de choisir la vocation la plus prestigieuse, mais celle qui est vraiment la sienne. Car les vocations sont complémentaires et c'est sans doute là le secret, les vocations naissent là où on ose écouter, chercher et se laisser surprendre. Elles grandissent lorsqu'une communauté accueille, accompagne et montre qu'il est possible d'être pleinement heureux sur des chemins très différents, mais tous au service d'une mission commune. 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
0: Et une fois de plus, nous retrouvons la rédaction de Catobel en ce vendredi sur RCF Liège.
8: Bonjour à toutes et à tous, bienvenue dans Décryptage, une émission de Catobel.

0: Ce programme est diffusé sur la première dans le cadre des émissions concédées et sur les antennes locales de RCF en Belgique francophone, à retrouver en replay sur Ovio et sur le site de Catobel. Chaque semaine, nous donnons la parole à des hommes et à des femmes engagés dans la vie chrétienne, des personnalités au parcours et aux sensibilités variées, pour poser un regard sur le monde tel qu'il va, à la lumière de l'Évangile. Et aujourd'hui, j'ai le plaisir d'accueillir Geneviève Fabry. Bonjour.
1: Bonjour.
0: Merci beaucoup d'avoir répondu favorablement à mon invitation. Vous êtes professeur de littérature espagnole et hispano-américaine à l'UC Louvain. Vous travaillez notamment sur les rapports entre littérature et Bible. Et c'est justement de cela dont nous allons parler en première partie d'émission, de la présence du Christ dans la poésie latino-américaine, un thème sur lequel vous avez longuement travaillé. Après cet échange, nous pousserons la porte de la salle des archives avant de terminer, comme chaque semaine, avec quelques vers de poésie chrétienne à petite dose. Alors le Christ dans la poésie latino-américaine. Geneviève Fabry, vous avez beaucoup travaillé sur les représentations du Christ dans cette part-là de la poésie. Et peut-être faut-il commencer par la question la plus simple. Pourquoi le Christ, pourquoi cette figure revient-elle autant sous la plume de poètes latino-américains? Et pourquoi est-ce que vous, ça vous a intéressé?
1: Alors effectivement, cette figure revient énormément. Et non seulement chez des auteurs que l'on pourrait qualifier comme des auteurs chrétiens. Mais ce qui m'a particulièrement intéressée, c'est que cette figure était très présente chez des auteurs qui n'étaient pas chrétiens, qui étaient notoirement, par exemple, communistes, ou plus sobrement, qui écrivaient une littérature qui n'avait rien de confessionnel. Et donc, je me suis demandé finalement pourquoi cette présence entêtante du Christ dans une littérature qui ne se disait pas, ne se voulait pas chrétienne. Quelle était la fonction de ce qu'on appelle en littérature les intertextes, donc ces textes qui sont présents dans d'autres textes.
0: À l'UC Louvain, ça allait de proposer ce type de sujet, de se proposer ça. Bon, on fait souvent un peu cette remarque que le C de catholique, de UC Louvain, a tendance un peu à disparaître, à être estompé, à devenir un peu honteux. De votre point de vue, ça s'est bien passé?
1: Oui, de mon point de vue, ça s'est bien passé. J'ai une assez bonne expérience. Je dirais que l'UC Louvain, comme je dirais toute université, c'est une grande maison avec beaucoup de sensibilité différentes, et ces sensibilités peuvent trouver des lieux où s'exprimer, ça a été mon cas. Par contre, c'était plus difficile de se faire entendre auprès, je dirais, des collègues français qui avaient une vision plus dichotomique des choses, auprès de collègues latino-américains également, qui associent parfois le christianisme à une position plus conservatrice. Et ils étaient parfois, je dirais, déconcertés par cet intérêt pour les sources chrétiennes, même chez des auteurs qui étaient apparemment éloignés du christianisme. Je pense par exemple à Juan Gelman, qui est un écrivain juif d'origine donc ukrainienne, mais qui est argentin et qui était également donc un guerriero, qui s'était engagé donc dans une guérilla marxiste, et peut-être pour des gens plus connus comme Pablo Neruda, donc poète chilien. Bon, ce sont toutes des personnages qui, par leur vie, ne semblent pas proches de la Bible, mais en réalité, dans leur imaginaire, dans leur écriture, on retrouve énormément de ces symboles. Et donc, parfois, il y avait chez mes interlocuteurs un sentiment un petit peu déconcerté, mais finalement, quel est le point de vue? Pourquoi faire parler ces intertextes chrétiens avec un petit soupçon parfois de conservatisme chez moi aussi. Et donc, il fallait expliquer la démarche pour convaincre.
0: Mais ces auteurs qui sont, pour le coup, pas chrétiens, ou en tout cas, oui, évidemment, chrétiens par le socle culturel, mais pas ouvertement, voire contraires à la chrétienté quand ils sont ouvertement marxistes, pourquoi est-ce que, néanmoins, ils font appel à la figure du Christ? Est-ce que c'est son côté révolutionnaire, puisqu'il y a ça aussi dans le Christ, justement?
1: Et c'est vrai que le Christ est une figure aux multiples facettes, et certaines de ces facettes vont se retrouver chez ces auteurs. Donc, il y a bien sûr l'héritage de la colonisation qui imprègne la culture dont ces auteurs sont issus. Il y a effectivement dans le Christ des facettes qui semblent vraiment extrêmement attirantes et quelque part inaliénables, comme par exemple le fait effectivement que ce soit quelqu'un qui se soit érigé contre les dogmes, les rites ankylosés de sa propre époque. Et donc, en cela, il était révolutionnaire. Et puis également, et ça, on peut le voir dans l'héritage peut-être plutôt artistique, esthétique de la colonisation espagnole en Amérique latine, un personnage qui est également une figure de victime. C'est quelqu'un donc dont on va quelque part célébrer davantage le vendredi saint que le dimanche de résurrection. En tout cas, c'est ce que l'iconographie latino-américaine nous montre. Et donc, on a à la fois quelqu'un qui s'est donc levé contre les normes de son époque, mais en même temps qui a assumé jusqu'au bout ce que ça pouvait vouloir dire. Puisqu'il est mort sur la croix. Et cette mort sur la croix elle-même va être parfois donc vue d'un point de vue un peu doloriste. C'était un peu la ligne de l'art baroque, mais va être vue aussi comme vraiment une forme de résistance jusqu'au bout. Et on retrouve cette intuition chez beaucoup d'auteurs.
0: Intéressant quand même cette caractéristique particulière du fait que le christianisme est arrivé par la mer, si j'ose dire, ou en tout cas que c'est un acte colonial posé sur des populations qui avaient d'autres rites et d'autres pratiques. Est-ce que ça veut dire que même s'il y a une vision positive, riche, multifacette du Christ, la question de l'interrogation de cet apport en même temps fort mais en même temps colonialiste de la religion dans ces zones-là du globe travaille cette poésie-là? Est-ce qu'il y a au fond quand même un acte anticolonialiste tout en étant positif quant à la figure du Christ?
1: Oui, je crois que vous avez très bien résumé les choses. Il y a quelque part une séduction de la figure du Christ et en même temps un effort de la littérature du XXe et spécialement du XXIe siècle pour aller vers une forme de décolonisation des imaginaires. Et donc par exemple, je voudrais citer deux poètes très différentes l'une de l'autre. La première est Gabriela Mistral. Donc je veux rappeler que c'est un prix Nobel, le premier prix Nobel latino-américain a été donné à une femme. Et cette femme a été vraiment le porte-voix du peuple chilien, donc du peuple, elle était née dans le nord du Chili, donc elle avait en elle tout un passé familial, culturel lié au peuple indigène andin. Et cette voix du peuple indigène andin, elle l'a fait vraiment entendre, mais en même temps, on a une très forte affirmation du caractère, je dirais, vital. D'un Christ qu'elle va très souvent peindre comme un Christ solaire. Hein, et en cela, évidemment, on voit certaines affinités avec des visions du monde, justement, des communautés indigènes andines. Et elle va donner vraiment dans sa poésie une lecture très personnelle et très actuelle, je dirais, du choc des cultures, donc d'une part indigène et d'autre part européenne, sans jamais abandonner une foi très vive au Christ, même si son christianisme va adopter de nombreux chemins hétérodoxes. Donc c'est une figure qui est intéressante et je la rappelle tout particulièrement parce que son œuvre vient d'être traduite à peu près intégralement en français, donc elle est accessible à nos auditeurs et auditrices.
0: Vous pouvez rappeler son nom?
1: Oui, Gabriela Mistral.
0: Voilà, je crois que cette émission a aussi pour fonction de graver dans les mémoires certains noms et de susciter des curiosités, surtout quand il s'agit d'autrices, en l'occurrence d'une telle ampleur. Donc on passe quand même en quelque sorte du Christ des conquérants au Christ des opprimés, je le dis de façon très caricaturale, mais il y a un peu ça quand même.
1: Oui, y a quelque chose de cet ordre-là. Alors le Christ, il est parfois donc vraiment quelque part du côté des opprimés. On pourrait dire que c'est le cas chez Gabriela Mistral si on retire du corpus toute une série de poèmes où le Christ est présenté de manière beaucoup moins positive parce que justement lié à un imaginaire rémanent de type plutôt baroque et doloriste. Mais je rappelle, donc Gabriela Mistral est morte en 1959, donc sa poésie, c'est plutôt la première moitié du XXe. Dans une poésie beaucoup plus récente, avec des poètes, par exemple, d'origine mapuche, mais qui s'expriment d'origine indigène, je parle des mapuche parce que je me suis penchée spécialement sur le cas chilien, on va avoir une poésie alors beaucoup plus critique, où la figure du Christ va être majoritairement associée à la figure quand même du colonisateur. Mais même chez ces auteurs plus critiques, je pense à Wenun, je pense à Ancalao, on a également parfois des poèmes extraordinaires qui, au milieu, je dirais, de ces poèmes très, très critiques, vont nous donner à voir encore ce visage du Christ qui finalement est vraiment du côté des opprimés. Et par exemple, une poète chilienne comme Miranda Rupailaf, un très très beau poème où on lit en filigrane, donc le nom de Jésus n'est pas cité, mais c'est assez clair qu'il s'agit donc de la rencontre avec la femme adultère et Jésus qui ne lancera jamais la pierre, disons. Et donc, on a toute une gamme, un spectre assez grand de positions critiques.
0: Pour revenir à la figure du Christ dans la poésie latino-américaine, est-ce qu'il est judicieux, selon vous, de parler de l'influence de la théologie de la libération, peut-être de dire quelques mots de ce que c'est la théologie de la libération ?
1: Voilà, donc la théologie de la libération est un courant théologique qui s'est affirmé dans les années 50 et surtout 60 en Amérique latine et qui a vraiment voulu mettre au centre de ses préoccupations une justice sociale qui ne pouvait absolument pas être imaginée comme compensation aux pauvres qui auraient accepté leur sort, compensation et consolation qui leur seraient offerts dans un monde de l'au-delà, mais qui prenait au sérieux et au pied de la lettre l'exigence de justice dans ce monde-ci. Et donc, il y aura vraiment toute une lutte théologique pour que ce courant soit reconnu, et il va être, je dirais, on peut le résumer avec cette idée de l'option préférentielle pour les pauvres. Donc, vraiment, la question de la pauvreté et des personnes pauvres doit être au centre de au centre des préoccupations. Et la pauvreté ne peut pas être abordée à partir de la charité individuelle. Hein, il faut faire la charité aux pauvres, mais à partir d'une lutte contre les injustices structurelles.
0: Ça rappelle ça quand même beaucoup, certaines prises de position du pape François.
1: Oui, effectivement, le pape François est allé dans ce sens-là. Il était lui-même sensible, je pense, à l'héritage de la théologie de la libération. Et il était évidemment très, très attentif aux problèmes de l'injustice et des inégalités structurelles qui marquent malheureusement l'Amérique latine et bien sûr pas que l'Amérique latine.
0: Et dénoncer, ou en tout cas mettre le doigt sur ces inégalités structurelles, c'est aussi un des enjeux de la poésie dont on a parlé jusqu'à maintenant.
1: Oui, effectivement. Donc, cette poésie a souvent une dimension sociale, soit vraiment première, soit, je dirais, un peu seconde. Mais chez beaucoup d'auteurs, la revendication de la figure du Christ a une dimension sociale. J'ai parlé des poètes d'origine indigène qui se font vraiment entendre et qui sont de plus en plus reconnus dans le canon aujourd'hui. C'est leur, bien sûr, c'est une caractéristique. Chez d'autres auteurs, je voudrais citer ici quelqu'un comme Raúl Zurita, qui est un grand auteur, un grand poète chilien, également largement traduit en français. Eh bien, pour Zurita, le visage du Christ et la référence au Christ est également une manière d'en appeler à une plus grande justice. Alors, pas uniquement une justice sociale, mais également une justice par rapport aux héritages douloureux des dictatures qu'on a connues donc, dans le cône sud, donc en Argentine, en Uruguay, au Chili. Et pour ce qui concerne Zurita, un de ses recueils, à mon avis, majeurs, s'intitule Inri, hein, et donc on voit bien évidemment le rapport direct avec le Christ.
0: Jésus de Nazareth, roi des Juifs, c'est l'inscription ironique gravée par les Romains au-dessus de la croix, juste pour le dire, puisqu'on est aussi sur la RTBF.
1: Effectivement.
0: Je vous en prie.
1: Effectivement. Et donc, cette inscription au-dessus de la croix, c'est une... je dirais, il y a un jeu, effectivement, puisque c'est une inscription qui vient du pouvoir romain. Hein, elle était inscrite en latin et elle reconnaissait ou elle démentait hein, cette royauté du Christ. Et donc, Zurita va reprendre, en fait, tout l'itinéraire pascal pour évoquer le destin des détenus disparus durant la dictature d'Augusto Pinochet, donc entre 1973 et 1990. Donc on va avoir des milliers de détenus disparus, donc des opposants qui ont été enlevés sans jugement. On ne connaît pas leur destin. En général, ils ont été torturés, leur corps a été jeté depuis des hélicoptères dans la mer ou dans les glaciers donc des Andes. Et finalement, ben, Jésus, on n'a pas non plus retrouvé son corps. Donc à partir de là, il y a une mise, je dirais, en forme symbolique d'un deuil impossible à faire. Hein. Comment faire le deuil de personnes dont on n'a pas pu retrouver le corps, dont on ne sait pas quand, comment, aux mains de qui ces personnes sont mortes. Et donc le Christ ici devient également le visage de l'indicible de la violence et un cri qui demande vraiment à ce que ne soit pas oublié ce chapitre très noir de l'histoire de l'Amérique latine et un chapitre qui n'est pas complètement clos puisque je dirais que cette mémoire de la dictature et la lutte pour la démocratie sont des chapitres encore ouverts et des luttes encore en cours aujourd'hui. Et donc, dans ces luttes, quelqu'un comme Zurita, qui, je le répète, est peut-être un des plus grands poètes vivants au Chili actuellement, eh bien, choisit comme porte-étendard rien de moins que Inri, le Christ.
0: Merci Geneviève Fabry pour ces réflexions. Quelques secondes de musique maintenant, et puis nous nous retrouverons dans la salle des archives. À tout de suite, juste après ça.

0: Vous écoutez toujours l'émission Décryptage. Bienvenue à vous. Si vous nous rejoignez, nous sommes à présent dans la salle des archives avec vous, Geneviève Fabry. Aujourd'hui, nous allons revenir sur la venue du pape François en Belgique, étant donné que la venue du nouveau pape, Léon XIV, se prépare en France, à quelques kilomètres de chez nous, notamment quand il se trouvera à Metz. À l'époque de la venue du pape François en Belgique, vous aviez rédigé une lettre à son intention, une lettre qui avait été longuement commentée dans la presse, notamment parce qu'elle accordait une place importante à la question des femmes et du féminisme peut-être dans l'Église. On écoute un micro-trottoir à chaud mené par Angélique Tasio pour Catobel. Catherine Chevalier est la première personne qu'on entend, elle est chargée de cours à la faculté de théologie de l'UCLouvain.
1: Le pape aurait pu dire « J'ai nommé des femmes à des postes de responsabilité à différents endroits dans le monde, je vous encourage à le faire, et d'ailleurs vous l'avez fait aussi ici en Belgique, continuez dans ce sens-là. » Il aurait pu dire aussi « Dans le monde entier, on ne peut pas avancer à la même vitesse sur cette question-là. » Donc voilà. J'ai aussi entendu des souffrances de gens, de femmes qui ne se retrouvent plus dans l'Église comme femmes, hein, vu la façon de fonctionner. Donc je crois que pour moi, ça aussi était une interpellation d'entendre et d'écouter les questions de femmes qui aujourd'hui disent on ne se retrouve pas dans une église où les femmes sont largement invisibilisées, même si bien sûr on reconnaît tous les pas qui se font pour faire bouger les choses. Mais pour le moment, on n'est encore qu'au cas par cas. On n'est pas encore dans une réflexion plus large, et c'est ce qu'on attend, quoi. Moi, personnellement, je m'y retrouve, mais c'est vrai que je suis très engagée sur la question de la place dans la femme dans l'Église. Donc moi, je me suis retrouvée dans cette lettre. Je trouve que ici, l'université nous a laissé une liberté de parole qu'on n'a pas toujours nécessairement dans l'Église, et moi, je suis très contente d'avoir participé à cette démarche. Après, je respecte que dans l'Église, tout le monde n'ait pas la même sensibilité, et je comprends que certaines personnes ne s'y retrouvaient pas. Ça, je trouve ça légitime aussi, et le débat doit continuer en interne sur ces questions-là.
2: Bah déjà, moi, je ne sais pas c'est qui a écrit ça, donc, et ce que j'aime pas, c'est qu'elle parle au nom de l'UCL, or que moi, étudiant aussi de l'UCL, je suis pas d'accord avec ça. Donc le point sur la place de la femme, moi je suis pas. Je comprends pas en fait cette espèce d'hystérie qu'il y a autour de l'Église catholique, soi-disant une institution misogyne, alors que tous les jours l'Église catholique nous enseigne que celle qui a choisi de prendre la responsabilité de porter le verbe de Dieu qui s'est fait chair est une femme.
0: Voilà, pour cette archive, avec les limites de l'exercice du micro-trottoir, évidemment, cette vidéo qu'on peut retrouver sur le site de Catobel date du 2 octobre 2024 et elle s'intitule « À Louvain-la-Neuve, le pape a suscité des réactions contrastées ». Contrastées, c'est ce qu'on entend bien hein, dans cette archive, avec quelqu'un qui se reconnaît dans la lettre, mais qui résume aussi cette lettre quand même un peu à la question des femmes, alors qu'en vous entendant en coulisses avant d'enregistrer, je me suis bien rendu compte que selon vous, c'était pas quand même totalement ça le propos. Est-ce qu'on peut refaire rapidement la chronologie et dire pourquoi vous n'êtes pas satisfaite de cette lecture un peu unique de cette fameuse lettre ?
3: Oui, effectivement. Donc le pape est venu donc en septembre 2024 à Louvain-la-Neuve et nous avions choisi pour l'accueillir, de centrer nos propos autour de la question de la transition écologique dans sa dimension sociale et spirituelle. Et avec différents collègues et avec des personnes qui appartenaient en réalité à toute l'université, des étudiants, des doctorants, des administratifs, une cinquantaine de personnes en tout, sous l'égide de la prorectrice Marthe Nissens, nous avions donc réfléchi en 5 sous-groupes autour de l'encyclique Laudato Si, encyclique donc que le pape avait promulguée en 2015 et qui nous semblait un texte d'une actualité brûlante qui articulait très étroitement problème social, problème écologique, qui mettait vraiment les points sur les i de telle manière que ça pouvait dynamiser une écologie intégrale, hein, ce sont les mots du pape, c'est-à-dire également profondément chrétienne. Et donc, dans ce contexte où, je le répète, l'accent était plutôt mis sur la dimension spirituelle et sociale de la transition écologique, nous avons donc produit un document qui se voulait l'écho, hein, de l'encyclique et en même temps un écho, comme il se doit dans une université, ben un écho avec certains points critiques, les points critiques étant secondaires par rapport à une position globalement très laudative. Et parmi ces points critiques, il y avait effectivement un problème qui était selon nous l'absence de la question des femmes, puisque l'encyclique, je dirais, envisageait longuement différents types de violences, la violence des humains contre la maison, Hein, la maison terre, la violence du système capitaliste contre les personnes pauvres, marginalisées, et finalement la question de la violence entre les hommes et les femmes, la réflexion que des théologiennes avaient menée très en profondeur sur des structures de domination entrecroisées, société occidentale qui a généré... je dirais, un système qui finalement fait violence à la terre, des violences donc également hommes et femmes, des systèmes de domination genrée, etc. Et quelles sont les implications de cela pour la théologie? De toute cette réflexion très riche, eh bien, il n'y avait quasiment rien dans Laudato Si. Et donc, c'est un point que nous avons regretté, mais c'était un point qui a été abordé par un des cinq groupes. Donc, c'était un point important, mais ce n'était qu'un point dans un texte beaucoup plus large.
0: Si je refais rapidement la chronologie, avant que le pape n'arrive à Lucé-Louvain, il reçoit cette lettre, donc un des points, effectivement, et cette problématisation-là, la question de la place des femmes dans l'Église est une question ô combien complexe, importante et récurrente. Il fait une petite réponse, pas tout à fait satisfaisante, puisqu'il dit en gros, l'Église est femme, et donc tout va bien, il répond un peu par une métaphore théologique, ce qui ne lui ressemble pas d'ailleurs, ce qui ne lui ressemble pas tant que ça. Petite décision de se démarquer assez vite de la part de Lucé-Louvain, ça c'est pas vous du tout, mais ça fait que les choses se sont emballées, et puis dans l'avion, de retour, il a tenu à avoir des propos polémiques, ouvertement conservateurs. Vous regrettez que les choses se soient emballées à ce point et qu'au fond, on ait trahi, c'est ce que vous semblez dire aujourd'hui, votre message?
3: Mais je pense qu'on a trahi l'intention. Et en même temps, dans cette polémique qui a surgi dans les jours qui ont suivi, la question écologique est passée à la trappe. Et pour moi, c'est vraiment très dommage parce que il faut comprendre que la question écologique est une question qui mobilise différentes strates. Je reprends ici l'image de ma collègue Charlotte Leux. Ce sont différentes dimensions qui sont articulées entre elles et qui sont parfois pas si faciles à identifier. Et la dimension spirituelle religieuse est une de ces composantes. Et donc, ça aurait été vraiment une extraordinaire occasion de réfléchir ah, mais comment finalement on peut être à la fois chrétien, écologiste, ou en tout cas engagé dans une transition écologique qui soit une transition juste, puisque la question de la justice, on voit bien que elle va devenir de plus en plus prégnante. Et donc, pour moi, on a vraiment raté une occasion de travailler sur ce lien, qui est donc un lien triangulaire, un message chrétien, crise écologique, et positionnement, je dirais, de la femme dans l'Église, mais également dans une forme de symbolique chrétienne, symbolique au sens très large, liturgique, représentation divine, etc.
0: Merci Geneviève Fabry. Il est déjà temps de nous quitter, 27 minutes, ça passe vite. Et comme chaque semaine dans Décryptage, nous allons terminer par quelques vers de poésie chrétienne à petite dose. Et justement, j'aimerais que ce soit vous, pour le coup, qui lisiez, étant donné qu'en début d'émission, on a parlé poésie, avec un court poème du poète contemporain David Rosenman Taub, un poète chilien d'origine juive qui s'adresse au Christ autant peut-être qu'à lui-même. On vous écoute, Geneviève Fabry.
3: Christ, ta lumière sans lumière. Naufrage. Christ, nous sommes tous deux en train de nous rêver. Écoute-moi, Christ, je suis ton oreille. Regarde la croix, je suis le crucifié. Je suis ta langue, muet qui parle. Je suis ta langue et je te parle.
0: Merci, Geneviève Fabry, d'avoir été avec nous pendant cette petite demi-heure. À bientôt.
3: Merci à vous, au revoir.
0: Au revoir, merci à vous chers auditeurs et auditrices de nous avoir suivis. Rendez-vous la semaine prochaine, même antenne, même heure pour un nouveau numéro de Décryptage. Et d'ici là, portez-vous bien.

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1: Vous écoutez RCF Notre-Dame, il est 18h, nous prenons la direction de Rome, le journal de Radio Vatican.
2: L'Ukraine dénonce une grave escalade. Une frappe russe est tombée tout à l'heure sur le siège des services de sécurité au cœur de la capitale. Une attaque qui viserait, selon Volodymyr Zelensky, à faire dérailler les efforts diplomatiques pour mettre un terme à 4 ans de guerre. Fin de campagne en Allemagne ce vendredi dimanche. Pour la première fois depuis la Seconde Guerre mondiale, l'extrême droite pourrait crier victoire, remporter la région de Saxe-Anhalt en ex-Allemagne de l'Est. Après la forteresse de Beaufort, l'armée israélienne revendique la prise d'une autre place forte au sud Liban, la crête d'Alitaer, une position clé du Hezbollah. Le mouvement chiite ne confirme pas. Et puis enfin dans ce journal, nous irons au Brésil à un mois de la présidentielle. Le président Lula exige une enquête impartiale sur le scandale de corruption qui implique un juge de la Cour suprême et plusieurs politiques, dont une bête noire de la droite.
3: Radio Vatican, le journal, Marie Duhamel.
2: Bonsoir à tous. L'attaque a eu lieu tout près de la cathédrale Sainte-Sophie en plein centre de Kiev. En Ukraine, un drone s'est abattu sur le siège des services de sécurité, faisant 12 blessés. Le chef du SBU aurait été visé, affirme le président Zelensky, qui accuse Moscou de vouloir faire dérailler les négociations de paix à 2 jours de la première visite de Jared Kushner et Steve Witkoff, les 2 émissaires de Donald Trump dans la capitale. On retrouve sur le lieu de l'attaque notre correspondante à Kiev, Emmanuel Chaz.
4: L'attaque a eu lieu en plein jour et en plein cœur de Kiev. Un drone russe s'est écrasé en milieu d'après-midi sur l'immeuble des services de renseignement ukrainiens. Selon Volodymyr Zelensky, le drone visait délibérément leur directeur, Oleksandr Poklad. Le président ukrainien a ordonné une riposte similaire contre la Russie. Pour Andriy Sybiha, le ministre des Affaires étrangères, cette attaque constitue une escalade sérieuse qui requiert des réponses décisives. Il condamne une frappe qui intervient au moment même où les efforts pour la paix sont renouvelés. Cette attaque a eu lieu au 8e jour de raids aériens continus lancés par Moscou sur Kiev et sur l'un des bâtiments supposément les mieux défendus de la capitale ukrainienne. S'il était encore rare il y a quelques mois qu'un drone russe parvienne jusqu'au centre de Kiev, depuis cet été, de nouvelles technologies russes combinées aux pénuries ukrainiennes en matière de défense aérienne rendent la capitale beaucoup plus vulnérable. Cette attaque intervient la veille d'un week-end important sur le plan diplomatique pour l'Ukraine, puisque les envoyés spéciaux américains Steve Witkoff et Jared Kushner devraient se rendre à Kiev après une visite à Moscou dans le but de raviver les négociations et un processus de paix auquel, sous les bombes russes constantes, peu de gens croient ici. Emmanuel Chaz, Kiev, RFI pour Radio Vatican.
2: Et le service de renseignement ukrainien était déjà à la une ce vendredi. Des membres du SBU et du renseignement militaire se seraient affrontés lors d'une fusillade cette semaine à Kiev, exposant en public la rivalité entre les deux agences. Une enquête a été ordonnée hier soir par le président Zelensky. Ce lundi, il fut question d'Ukraine au Vatican lors d'une audience accordée par le pape au président letton. Plus d'informations sur vaticannews.va. En charge de l'élargissement, la commissaire européenne Marta Kos annule sa visite en Serbie, lieu n'accepte pas la glorification, les honneurs militaires accordés hier soir à Belgrade à la dépouille de l'ancien chef des Serbes de Bosnie, Ratko Mladic, qui devrait être inhumé lundi. Il est mort la semaine passée dans une cellule de La Haye où il purgeait sa peine, la perpétuité, notamment pour le génocide de Srebrenica en 1995. Externaliser la gestion des déboutés du droit d'asile. Les Pays-Bas, le Danemark, la Grèce, l'Autriche et l'Allemagne font savoir aujourd'hui qu'elles veulent négocier un accord avec un pays tiers en dehors de l'UE pour y envoyer des migrants rejetés. Des discussions avec plusieurs pays sont en cours, annonce le ministre grec des Migrations. L'objectif est que le hub de retour ouvre autour du 1er janvier prochain. Anti-immigration, champion du Brexit au Royaume-Uni, le parti Reform UK est dans la tourmente après une nouvelle affaire de dons exposée dans un reportage diffusé hier soir. On y voit un proche de Nigel Farage proposer de contourner la loi pour obtenir de l'argent de l'étranger. La diffusion sur Channel 4 a conduit à la démission ce matin de 2 responsables du parti et à l'ouverture l'ouverture d'une enquête interne. Je vous le disais en titre, en Allemagne se tiennent dimanche des élections régionales déterminantes dans la région de la Saxe-Anhalt à l'est du pays. L'extrême droite est créditée de plus de 40% d'intention de vote. Pour y arriver au pouvoir, ce serait une première depuis 1945, un séisme politique. On fait le point sur les raisons de cette vague bleue, la couleur du parti alternatif pour l'Allemagne et sur les enjeux pour la région et le pays. Delphine Nerboli à Berlin.
5: Cela fait déjà plusieurs années que l'extrême droite s'est établie en Saxe-Anhalt, cette petite région de 2 millions d'habitants dans l'ex-Allemagne de l'Est. Mais cette année, l'AfD pourrait réaliser des scores historiques, en raison notamment de sa tête de liste. Ulrich Siegmund est le visage amical d'une extrême droite par ailleurs très radicale. Il centre sa campagne sur la proximité et rassure une partie de l'électorat. L'AfD locale mise aussi sur la très grande désaffection des électeurs envers le gouvernement fédéral. Le chancelier Friedrich Merz est au plus bas dans les sondages. Une aubaine pour l'extrême droite qui critique la hausse du prix de l'énergie, l'aide financière à l'Ukraine et l'immigration. À cela s'ajoute une situation économique tendue dans cette région industrielle avec les difficultés des industries automobiles et chimiques. Dans ce contexte, l'extrême droite promet un véritable changement de cap si elle arrive au pouvoir, dans les limites de ses compétences régionales. Elle promet des expulsions de masse, un retour à la culture allemande, des changements dans les programmes d'histoire, un programme qui effraie l'opposition. Elle tente de tout faire pour éviter que l'extrême droite arrive au pouvoir dimanche. Berlin, Delphine Herbollier pour Radio Vatican.
2: En France, le gouvernement annonce plus d'un milliard d'euros pour soutenir le secteur de l'agriculture particulièrement éprouvé après un été de canicule, d'incendie et de sécheresse. Une réponse qui n'est pas à la hauteur, estime la FNSEA, le principal syndicat du secteur. Au Proche-Orient, après des mois de pilonnage, de tentatives d'avancée terrestre au Liban, l'armée israélienne annonce ce soir la prise du contrôle opérationnel de la colline stratégique de Ali Taher. Et tandis que le Premier ministre Benjamin Netanyahou se félicite, le Hezbollah ne confirme pas l'opération. Un de ses députés a toutefois évoqué une incertitude, minimisant, cela dit, l'importance du site. Paul Ralifé à Beyrouth.
6: Moins de 24 heures après l'annonce par Israël de la prise de la colline stratégique de Ali Taher, la confusion est toujours de mise. Le Hezbollah n'a pas communiqué à ce sujet et l'un de ses députés, Ihab Hamadi, a évoqué une incertitude quant à la réalité du contrôle israélien sur la colline, sans toutefois démentir la nouvelle. Sur le terrain, le calme régnait ce vendredi sur ces hauteurs situées au nord du fleuve Litani, à 15 km de la frontière avec Israël. Contrairement aux jours précédents, lorsque la colline était pilonnée à l'artillerie et aux barils d'explosifs largués par des drones, aucune opération militaire n'a été enregistrée vendredi dans cette région. Le quotidien Al-Akhbar, proche du Hezbollah, a laissé entendre que l'armée israélienne aurait réussi à prendre le contrôle d'une infrastructure souterraine appartenant au Hezbollah. Le journal ajoute cependant que ces hauteurs stratégiques abritent d'autres bases creusées au cœur de la colline et qu'ils seraient toujours sous le contrôle du parti chiite. Malgré l'annonce de la prise de Ali Taher, l'armée israélienne a poursuivi ses opérations militaires dans d'autres régions du sud Liban. Des tirs d'artillerie et des frappes de drones ont eu lieu dans plusieurs secteurs, en parallèle à la poursuite à grande échelle des opérations de dynamitage des maisons. Paul Khalife, Beyrouth, RFI pour Radio Vatican.
2: Et dans un nouveau rapport, l'ONU accuse Israël d'avoir déplacé de force plus de 33 000 Palestiniens de trois camps de Cisjordanie. C'était au début de l'année 2025. Scandale à la Cour suprême du Brésil à un mois de la présidentielle. Voilà des révélations sur les liens supposés entre un des juges les plus en vue de l'institution judiciaire et un banquier au cœur d'un des plus grands scandales financiers du pays qui pourrait avoir une incidence sur les élections du 4 octobre. Le juge Moreira Ayres, responsable de la condamnation de l'ancien président Bolsonaro, aurait des liens troubles avec Daniel Vorcaro, actuellement incarcéré. Le président Lula a exigé que la Cour suprême enquête de manière objective, sans épargner personne. Mais vu l'affaire Xavier Sartre, difficile de dire si ça sera le cas.
7: En effet, Marie, les faits. D'abord, un rapport de police a été publié mardi. Il reproduit des messages WhatsApp envoyés en novembre 2025 par le banquier Vorcaro au juge Moraes, alors aux prises avec la justice pour corruption. Message explicite, on est ensemble pour toujours. Tu sais que je te suis reconnaissant pour toute ma vie. Tu crois que lundi, je dois déjà être parti ? Mais les réponses du magistrat n'ont pas été rendues publiques. Ces supposés liens sont d'autant plus embarrassants qu'ils concernent le juge qui a condamné l'ancien président Jair Bolsonaro pour tentative de coup d'État et qui n'a pas pu du coup se représenter à la présidentielle du 4 octobre. Là où l'affaire prend un tour un peu plus politique encore, c'est que le juge de la Cour suprême en charge de ce dossier, c'est André Mendoza, nommé par Jair Bolsonaro. C'est lui qui a autorisé et la publication de ce rapport d'écoute. Flavio Bolsonaro, le fils de Jair, candidat à la présidentielle à la place de son père, y voit là une opportunité pour critiquer un des juges les plus appréciés jusqu'alors par les Brésiliens et pour atteindre son adversaire, le président sortant Lula da Silva. Reste que le juge Mendoza se voit à son tour accusé d'abus de pouvoir et de favoritisme envers certains groupes politiques par son collègue Moraes et par le procureur général. Pas sûr qu'à un mois du scrutin, toute la lumière soit faite sur cet écheveau.
2: Merci Xavier Sartre. Et puis enfin, le chef de la diplomatie américaine se rendra la semaine prochaine en tournée en Amérique latine, dans des pays qui ont récemment élu des proches de Donald Trump, dont la Colombie, les États-Unis qui ont coulé aujourd'hui une autre embarcation d'un gang de narcotrafiquants équatoriens. Voilà, c'est la fin de ce journal. Merci de l'avoir suivi, merci de votre fidélité aux ondes de Radio Vatican. Je vous souhaite à tous un excellent week-end. N'hésitez pas.
8: passées de 10 minutes sur RCF Liège. Après ces actualités, voici une sélection de musique chrétienne.
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0: 18h passées de 30 minutes, vous écoutez RCF Liège et c'est Sarah Sorgi qui nous rejoint avec un nouveau magazine que nous proposons cette saison sur RCF Liège, Les Inattendus du Texte. Il s'agit de s'intéresser à des figures féminines que l'on trouve dans la Bible. Et on commence tout naturellement avec la première femme, Ève. Est-elle vraiment la coupable ?
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2: Bonjour à toutes et à tous et bienvenue dans les Inattendus du Texte, une émission où nous allons prendre le temps de redécouvrir les femmes de la Bible que nous croyons parfois connaître par cœur alors que nous ne les avons peut-être jamais vraiment regardées. Parce qu'au fil des siècles, leurs histoires ont été racontées, commentées, interprétées et parfois réduites à quelques images ou quelques idées que nous avons fini par considérer comme évidentes. Alors dans les Inattendus du Texte, nous allons revenir au texte, les relire avec un regard neuf en prenant le temps de regarder ce qu'ils dégagent réellement. Ce que ces femmes font, ce qu'elles disent, ce qu'elles choisissent, les relations qu'elles entretiennent avec les autres et avec Dieu, mais aussi la place qu'elles occupent dans leur récit. Il ne s'agira pas de faire le procès de la Bible, ni de chercher à lui faire dire ce que nous aimerions qu'elle dise aujourd'hui. Il s'agira plutôt de déplacer notre regard, de questionner certaines lectures que nous avons héritées et de redécouvrir des personnages parfois beaucoup plus complexes qu'on l'imagine. Et pour ce premier épisode, nous allons alors commencer par une femme que tout le monde connaît, ou plutôt croit connaître. Ève, la femme créée à partir d'une côte, celle qui aurait croqué le fruit défendu et par qui le mal serait entré dans le monde. Mais est-ce vraiment ce que raconte le texte ? Pour relire cette histoire avec un regard neuf, je suis aujourd'hui en compagnie de Myriam Tonus, théologienne, qui s'intéresse notamment aux questions de théologie, de spiritualité et à la place des femmes dans la tradition chrétienne. Elle est également l'autrice de « Miroir d'Ève », quand les hommes font parler Dieu à propos des femmes, dans lequel elle interroge justement la manière dont les femmes dans la Bible ont été interprétées au fil du temps. Bonjour Myriam.
3: Bonjour Sarah.
2: Comment allez-vous ?
3: Mais bien, merci pour l'invitation à cette formidable émission.
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2: Ce que nous croyons savoir. Myriam, si je vous dis Ève, quelle est la première image qui vous vient ? Et surtout, est-ce bien l'image que nous donne le texte biblique ?
3: Alors, c'est un personnage, vous avez utilisé le mot, j'aime beaucoup ce mot parce qu'en réalité, Ève n'est pas une femme, c'est un personnage féminin. Je ne parle pas ici du fait que aujourd'hui le créationnisme, c'est-à-dire le fait de dire que Adam et Ève auraient véritablement existé, n'est plus à l'honneur, en tout cas chez les exégètes modernes. En fait, Adam et Ève, ce ne sont pas des prénoms, ce sont des désignations. Et Ève, Hava, c'est la vivante, c'est la mère de tout ce qui vit, comme Adam. Adam, c'est le terreux, c'est celui qui vient de la terre, qui vient de l'humus, c'est un humain. Ce sont les prototypes, voilà.
2: On connaît tous l'histoire d'Adam et Ève, le serpent, le fruit défendu et Ève qui croque. Mais que dit réellement le récit de la Genèse sur ce qu'elle fait ?
3: Alors en réalité, Ève, elle est muette. Ève ne dit rien. Dieu a donné le jardin d'Éden avec au centre deux arbres en réalité. Il y a celui, l'arbre de la vie, et puis il y a l'arbre de la connaissance du bien et du mal. Et puis, sans autre précision, Dieu a dit « Vous pouvez manger de tous les arbres qui sont dans le jardin, mais l'arbre de la connaissance du bien et du mal, vous n'en mangerez pas ». Et puis arrive le serpent, on ne va pas revenir sur ce personnage peu reluisant, qui fait miroiter à Ève un véritable fantasme. En fait, Dieu est jaloux de vous, vous serez comme lui si vous mangez. Ève ne dit rien, elle se contente de prendre le fruit, elle le trouve bon et elle en donne à son homme qui, soulignons-le déjà, en mange lui aussi. Voilà. Et lorsque Dieu va intervenir en demandant « Adam, d'abord, où es-tu, hein, humain, où es-tu » et il lui dit « Mais qu'as-tu fait ?» Et Adam, très courageusement, va répondre « C'est pas moi, Seigneur, c'est la femme que tu m'as donnée. » Et la première parole d'Ève va être un peu en miroir en disant « C'est pas moi, Seigneur, c'est le serpent. » C'est la première parole, c'est la première et unique parole, « C'est pas moi. » Voilà, elle est quelque part, elle a été abusée, elle le reconnaît, mais elle est muette.
2: Mais alors, pourquoi Ève est-elle devenue, dans notre imaginaire collectif, la grande responsable de la chute ?
3: Alors, c'est, excusez-moi, je vais sans doute paraître un petit peu rentre-dedans, mais c'est la faute des écrivains chrétiens, des pères de l'Église, de certains théologiens qui, très tôt, pratiquement dès le IIIe siècle, ont commencé à réfléchir à la question du péché. Pourquoi, finalement, l'homme est-il pécheur ? Dans les tout premiers temps du christianisme, la question du péché ne se pose pas ainsi. C'est plutôt la question de la grâce. Dieu nous sauve, Dieu nous aime, etc. Et puis, ça c'est de l'histoire ecclésiale, on va en arriver à dire, mais non, l'homme est mauvais, l'homme est pécheur. Et pourquoi est-il pécheur ? Ah, ben parce qu'il a désobéi à Dieu. Oui, mais est-ce que c'est vraiment, alors on ne dit pas l'humain, l'Adam, c'est l'homme, c'est le mâle. Et pourquoi ? Mais ce n'est pas de sa faute. C'est sa femme qui l'a tenté, comme le serpent l'a tenté elle. Voilà. Et alors, elle est devenue un modèle du mal. Par exemple, vous avez Pierre Chrysologue, qui est un théologien du IVe siècle, IVe, Ve siècle, qui dit « Mes frères, la femme est la racine du mal, la source du péché, le chemin de la mort, l'épitaphe du tombeau, la bouche de l'enfer, le lieu invincible du malheur. » Voilà. Et on dira, nous avons un technicien, bien sûr, ici en studio, qui a probablement une pomme d'Adam, et cette pomme d'Adam lui est restée en travers de la gorge. Ce n'est pas une plaisanterie que je fais, c'est vraiment l'origine de nos frères masculins. Voilà.
2: Lorsque Dieu interroge Adam, que répond-il exactement ? Est-ce qu'Adam assume sa propre responsabilité ou renvoie-t-il finalement la faute vers Ève ?
3: Mais voilà, je lui dis, ce n'est pas moi, Seigneur. Et donc, et ce n'est pas la seule fois, je pense qu'on aura l'occasion de le voir dans nos prochains épisodes, où l'homme se défausse complètement de sa responsabilité. Alors, je ne tiens pas ici un discours féministe contre les hommes en général. C'est toujours des discours généralisants qui ne rendent pas compte de la vérité des choses. Mais dans le cas du malheureux Adam, oui, c'est lui qui incrimine directement sa femme. Et n'oublions pas que ce sont des textes, et ça, il faudra s'en souvenir, je pense, tout au long de la saison, qui ont été écrits dans des sociétés qui étaient patriarcale, où déjà, mais on verra qu'on va mettre beaucoup, beaucoup de nuances hein, par rapport à nos représentations, mais il n'empêche que le statut de la femme et celui de l'homme dans les sociétés, juridiquement, je vais dire, n'était pas égal. Et donc, qu'un homme dise « c'est de la faute de ma femme », ça pouvait être assez courant, y compris si le repas n'était pas bon.
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2: Vous êtes toujours dans les inattendus du texte et avec Myriam Tonus, nous sommes en train de redécouvrir une Ève qui n'est peut-être pas exactement celle que notre imaginaire religieux nous a transmise. Il y a d'ailleurs une autre image qui nous semble tellement évidente qu'on ne la questionne presque plus. Ève aurait été créée à partir de la côte d'Adam. Vraiment.
3: Alors, oui, non, là on est vraiment dans un problème qui lui aussi va être récurrent dans nos petits voyages. C'est celui des traductions et des compréhensions. Mais alors, je dirais, ça date, encore une fois, on traduit, vous savez, traduire un texte, ce n'est pas faire un travail tout à fait objectif. Ce n'est pas dire tel mot veut dire ça, etc. C'est pas comme quand on fait des versions latine en humanité, il y a une intention. Et sachant que dans l'imaginaire de ceux qui ont écrit les textes, et la plupart du temps ce sont des hommes, il y avait une représentation de la femme qui a influencé. Parce qu'en réalité, le mot hébreu utilisé, c'est là, ce n'est pas d'abord la côte, l'os, c'est le côté. C'est le flanc. Autrement dit, c'est beaucoup plus qu'un os. En fait, dire que l'on crée la femme à partir du flanc, du côté de l'homme, ça signifie qu'elle est tirée de sa propre substance. Et je vais prendre aujourd'hui encore, quand on veut dire que deux personnes marchent du même pas, on dit qu'ils marchent côte à côte. Donc, le problème, c'est que cette matérialisation, alors, s'est accentuée au fil des siècles. Ce qui permettait de dire à Bossuet, au XVIIIe siècle, la femme est née d'un os surnuméraire. Ce qui, évidemment, ne donne pas une valeur ajoutée particulièrement voyante.
2: Et surtout, que signifie cette image pour comprendre la relation entre Adam et Ève ?
3: Voilà. En réalité, tout le premier chapitre de la Genèse est extrêmement clair quand on regarde dans les mots, puisque on dit, d'abord, ce n'est pas Dieu créa l'homme. Alors là, évidemment, cette traduction, elle est tellement ambiguë et tellement mauvaise en réalité, qu'elle fausse tout le reste. Parce que si l'homme est créé en premier, ben ça c'est quelque chose qu'on va reprendre pendant des siècles et des siècles. Non, Dieu créa l'humain au singulier. Homme et femme, mâle et femelle plus exactement, il les créa. Mais c'est l'humain qui est mâle ou femelle. Et donc, il y a une première unité. Et dans tout ce texte de la Genèse, notamment dans Ish et Isha, eh bien, on voit qu'il y a la même substance. En fait, on veut montrer une parfaite égalité, une parfaite égale dignité de l'humain mâle et de l'humain femelle. Et c'est vraiment un acte humain d'avoir pris ce texte pour justifier le contraire de ce qu'il dit.
2: Est-ce qu'une traduction ou une interprétation peut finir par modifier profondément oui. la manière dont nous percevons la femme
3: bien
2: dans
3: sûr.
2: Le récit ?
3: Bien sûr, bien sûr. Lorsque je vais vous donner un exemple qui n'a rien à voir avec Adam et Ève, aux noces de Cana, on dit, ben voilà, la mère de Jésus lui dit, ils n'ont plus de vin. Et Jésus répond dans le texte en grec, quoi à toi et à moi ? Donc on est bien aussi dans une relation. Qu'est-ce qui t'appartient ? Qu'est-ce qui m'appartient ? C'est très énigmatique. Alors, quand un traducteur, et c'est ici la Bible en français courant, écrit « Mère, est-ce à toi de me dire ce que je dois faire ?» Excusez-moi, mais j'ai l'impression que ce traducteur a eu des problèmes avec sa maman.
2: Si l'on met momentanément de côté l'image de la pécheresse, qu'est-ce qu'on découvre lorsqu'on regarde simplement ce qu'Ève fait dans le récit ?
3: Alors, c'est la mère, n'oublions pas, et d'ailleurs Adam, on va la nommer comme ça, elle est la mère de tous les vivants. Puisque son prénom, Hawa, c'est lié au verbe qui veut dire vivre, être vivant. Donc c'est affirmer que la femme, en tant qu'elle est porteuse des enfants qui vont naître, est celle qui est la toute première à mettre au monde des enfants. Et donc, c'est quelque chose, c'est dire la femme... Alors, ce qu'on va en faire par après, c'est encore autre chose. Est-ce que la femme n'est que ça ? Certainement pas. Et ce n'est pas non plus ce que dit la Bible, on le verra. Mais en tout cas, il faut honorer la femme parce que Dieu a veillé à ce que l'humain puisse se reproduire de manière générale. Donc, elle est un signe extrêmement importante.
2: Elle observe, elle questionne, elle dialogue, elle désire, elle choisit, elle agit. Peut-on aussi lire l'histoire d'Ève comme celle d'une femme qui prend une décision ?
3: Non, je ne dirais pas, parce que les verbes que vous avez utilisés, pour moi, je ne les trouve pas dans le texte. D'abord, elle est très muette, encore une fois. Une deuxième parole, mais ce sera dans le chapitre suivant, lorsqu'elle conçoit son deuxième fils... son premier fils Caïn, elle dit « Voilà, j'ai conçu un homme avec le Seigneur ». C'est très étonnant, c'est vraiment l'homme, il se retrouve gommé. Il y a un côté comme ça, un peu mon enfant à moi, un peu exclusif. Quoi. C'est ses seules paroles, donc elle est terriblement absente par ses paroles. Ce qu'elle fait, ben oui, elle se laisse tenter, mais remarquons qu'en miroir, son mari, lui, il n'a même pas besoin du serpent, il suffit qu'on lui présente quelque chose, il le prend. Donc, et on n'appelle pas ça encore le péché. C'est le moment de dire, la première fois que le mot péché apparaît dans la Bible, ce n'est pas là. Contrairement à ce qu'on pense, demandez à des gens, vous savez, à votre avis, où est le péché dans la Bible ? On va vous dire c'est Adam et Ève, pas du tout. C'est quand Caïn projette de tuer Abel. Le premier péché dans la Bible, c'est le meurtre. Bonjour.

0: l'instant, c'était Hiro avec Heureux.
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0: Nous sommes toujours en studio avec Myriam Tonus, théologienne. Nous parlons du personnage d'Ève. Est-ce que l'importance du personnage d'Ève tient uniquement du fait qu'elle mette des enfants au monde?
2: Non, je pense même que dans le texte de la Genèse, ce n'est même pas la maternité qui est la principale qualité d'Ève. C'est beaucoup plus radical, c'est sur le plan humain. C'est-à-dire que le texte dit, Dieu dit, je vais lui faire une aide qui soit comme son vis-à-vis. Ça, c'est un petit peu une aide qui lui ressemble. C'est ce que disent les traductions, mais en réalité, le terme, c'est vraiment kenegdo, c'est je vais lui faire d'abord une aide, ézer, et c'est l'aide sans laquelle on est menacé de mort. C'est un péril. Donc, l'aide qu'il va donner, ce n'est pas simplement celle qui va lui améliorer la vie, résoudre certains de ses problèmes. Non, non. S'il n'a pas son vis-à-vis, il est en danger de mort, l'humain. Et donc, c'est son face-à-face, son côte-à-côte, on l'a dit. C'est une espèce de réalité miroir qui fait que ce que dit le texte, c'est que la femme est vraiment l'égale de l'homme, que c'est son ego, c'est son alter ego, comme on dit, et elle n'est ni supérieure ni inférieure, elle est son vis-à-vis sans lequel elle n'est rien. Et comme c'est un vis-à-vis, on peut dire qu'elle aussi, elle a besoin de son miroir. Et donc voilà, c'est aussi intrinsèquement, il n'est pas bon que l'homme soit seul. Et donc Dieu va faire en sorte que l'humain, quel qu'il soit, mâle ou femelle, ne se trouve jamais dans ce danger le plus mortel qui est de n'avoir personne à ses côtés.
0: Est-ce que le problème d'Ève serait finalement d'avoir désobéi ou d'avoir voulu savoir ?
2: Alors ça, on a écrit des millions de livres probablement depuis le début, parce que non, ce n'est pas la désobéissance. C'est une espèce, enfin je vais citer ici le grand exégète André Ouénin, grand spécialiste de la Bible et de la Genèse singulièrement, qui dit dans le fond... l'arbre qui est là, auquel on ne peut pas toucher, c'est le symbole que ce qui est donné par Dieu, c'est un cadeau. Et un cadeau, on doit le traiter, on doit le recevoir comme étant un cadeau. Alors je sais que dans notre société moderne, le cadeau est parfois d'abord pensé comme un objet qu'on peut revendre le lendemain sur les réseaux sociaux. Mais non, dans la Bible, ce que l'on reçoit, c'est digne de gratitude. Et donc, je me souviens, c'est ça en fait, c'est je me souviens que ce jardin est un cadeau. Et ce qui me le rappelle, c'est l'arbre de la connaissance du bien et du mal. Et donc, en fait, le problème d'Adam et de Ève, des deux, de l'humain en général, c'est d'avoir voulu mettre la main sur... Parce que prendre un fruit, le manger, le fruit disparaît. Hein, on assimile, comme on dit, c'est-à-dire on rend semblable à soi. Et donc, je suis assez d'accord quand André Ouénin, même tout à fait d'accord lorsqu'il dit « c'est un problème de convoitise ». Elle vit que le fruit est bon, et ben tant pis si l'arbre nous a donné, parce que ce que tient le discours du serpent, c'est un mensonge éhonté. Et tout ça pour pouvoir mettre la main soi-même sur quelque chose. On a dit non, tu n'as pas, tout est donné, mais pour autant, tu ne peux pas tout détruire. Dans ces temps où on se rend compte qu'on a détruit la création, c'est un texte qu'on ferait bien de se remettre en mémoire.
0: Peut-on faire d'Ève une figure féministe ou serait-ce finalement une autre manière de lui faire dire ce que nous voulons qu'elle dise ?
2: Oui, c'est clair que Ève, malheureusement, au cours des siècles, a été vraiment, et ça a été l'objet du livre que j'ai écrit, a été le réceptacle de tous les fantasmes masculins de pouvoir, de domination qui continuent d'avoir cours aujourd'hui en certains lieux de la société et du monde entier. Et donc non, elle est un réservoir muet qu'on a façonné à sa guise. Et alors, évidemment, on l'a fait jusqu'au Moyen-Âge, comme on s'est dit quand même, si la femme, ce n'est que ça, il faudrait trouver autre chose. Et voilà, alors là, c'est une autre histoire. Au Moyen-Âge est arrivé, même s'il était présent avant, mais pas de cette manière, est arrivée l'image lumineuse de Marie la Vierge, qui est l'exact antipode de Ève la pécheresse. Et donc la malheureuse Ève, moi je tiens toujours à la réhabiliter, parce que c'est notre origine à nous. Voilà, en tout cas quand on est femme, je veux dire, moi je me reconnais dans cette figure. Vous savez, c'est pas une malédiction, quand Dieu dit « désormais tu enfanteras dans la souffrance », ce n'est pas une malédiction, c'est « voilà, parce que tu as voulu tout accaparer, ben voilà ce qui va t'arriver ». Et il y a cette phrase terrible « ton désir te portera vers ton homme et lui dominera sur toi ». Et ce qui est un malheur souvent dans les relations homme-femme, c'est ça. Ton désir te porte vers son homme et lui dominera sur toi. Donc c'est vraiment une histoire humaine, très humaine, qui nous concerne. Et voilà, je pense qu'il faut vraiment réhabiliter cette figure.
0: C'est aussi cela l'idée des inattendus du texte, ne pas simplement remplacer une interprétation par une autre, mais déplacer notre regard. Alors, Myriam, lorsqu'on relit aujourd'hui le récit d'Ève avec ce regard neuf, qu'est-ce que cette histoire peut encore nous dire sur la responsabilité, la culpabilité et la manière dont nous racontons les femmes ?
2: Alors la culpabilité, pour moi, je pense que c'est un produit surajouté à cette histoire, qui n'était pas présent au départ. C'était un constat. Ce qu'on peut dire, mais moi je me retrouve finalement, et tout être humain peut se retrouver dans cette histoire, qui est une histoire d'abord d'une création où tout est offert à l'être humain, homme et femme, avec la merveille pour l'humain d'être en relation, de se construire grâce aux relations, de trouver celui ou celle qui est l'os de mes os, la chair de ma chair, et que c'est un véritable cadeau qui n'a appelle que la gratitude. Et puis comment nous humains on a un art consommé de mettre la main sur les choses, de céder à la convoitise, qui que l'on soit, quel que soit notre genre, notre sexe, et voilà ce qui s'ensuit. Et donc l'histoire de ce premier couple entre guillemets, puisque ce sont des figures, reste pour moi d'une énorme actualité. J'ai beaucoup de tendresse pour eux, et s'ils n'existaient pas, il aurait fallu les écrire.
0: Et comment éviter de tomber dans l'excès inverse, qui consisterait à faire d'Ève une héroïne féministe avant l'heure ?
2: Alors là, on est dans les fantasmes. Et on se sert du texte. Alors les textes de la Bible, ils résistent toujours. On doit essayer de les étudier, de les comprendre avec le plus de justesse possible. Et ça prend un travail d'une vie. Mais pour autant, on n'a jamais le droit de projeter dedans des concepts et des attitudes qui sont celles qui ont cours des siècles et des siècles plus tard.
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0: Myriam Tonus, oui, si vous deviez laisser une seule image d'Ève à nos auditeurs, laquelle serait-elle ?
2: Ce serait celle... qui figure sur... c'était le dernier livre que j'avais écrit, L'Évangile dans la chair. J'avais choisi un tableau du 15e siècle où l'on voit le Christ qui va chercher Adam et Ève dans leur tombeau. Et ils se tiennent par la main et le Christ les empoigne littéralement et les tire vers la lumière. Et je me dis, mais c'est celle... Je ne peux pas isoler la figure de Ève de celle d'Adam. Parce que sinon, on retombe dans le vieux travers de dire c'est à cause d'elle. Non, il y a là une dynamique dans l'humain, homme et femme, créé mâle et femelle. Et c'est vraiment toute cette histoire première de ce premier couple, entre guillemets, qui me reste aujourd'hui.
0: Merci Myriam Tonus. Et merci à vous, chères auditrices, chers auditeurs, d'avoir passé cette émission avec nous, dans les inattendus du texte. Aujourd'hui, nous avons peut-être découvert qu'Ève n'était pas simplement celle qui a croqué la pomme. D'ailleurs, vous remarquerez que la Bible ne parle même pas de pomme. C'était les inattendus du texte, une femme, un texte. 30 minutes pour regarder autrement. À très bientôt.

D'abord, elle a goûté la pomme, même que c'était pas très bon. 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

n'était pas bonne. 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

Chers auditeurs, bonjour et bienvenue dans l'émission Église en détresse. Aide à l'Église en détresse est une œuvre de bienfaisance catholique qui soutient les chrétiens partout où ils sont persécutés, opprimés ou en détresse, par l'information, la prière et l'action. Grâce aux dons des bienfaiteurs des 23 secrétariats à travers le monde, la Fondation pontificale peut répondre à plus de 5000 demandes d'aide provenant d'évêques et de supérieurs religieux par an dans environ 140 pays. Fini les vacances d'été. La rentrée scolaire signifie aussi le retour à la réalité quotidienne. Malheureusement, pour beaucoup d'enfants dans le monde, cette réalité est marquée par la misère due aux crises et conflits actuels ou aux nombreuses catastrophes naturelles qui ont trouvé lieu cet été dans plusieurs endroits. De sorte que la pauvreté et le manque de moyens leur empêchent même de pouvoir retourner à l'école. Heureusement, pour de nombreux enfants issus de ces communautés pauvres ou touchées par la guerre, les camps d'été et autres activités pastorales financées par aide à l'Église en détresse ont apporté un soulagement. En cette période estivale 2026, notre œuvre a notamment soutenu 407 camps d'été et activités pastorales dans 11 pays, bénéficiant à près de 33 500 enfants et jeunes. Nombre de ces initiatives, accompagnées par des animateurs religieux et ecclésiastiques, ont eu lieu dans des régions touchées par la guerre, les déplacements et l'instabilité. À eux seuls, la Syrie, le Liban et l'Ukraine représentent plus de 85% de l'ensemble des participants au camp d'été soutenu par l'AED. Plus que de simples activités récréatives, ces camps offrent aux jeunes un espace de protection, de guérison, d'amitié et d'espoir. Elles fournissent ce que l'archevêque libanais Elie Béchara Haddad appelle l'oxygène spirituel et psychosocial aux jeunes qui grandissent dans l'incertitude et la peur. Nombre de ces camps s'adressent d'ailleurs spécifiquement aux enfants en situation de handicap ainsi qu'aux réfugiés. Claude Semann, coordinatrice du projet Foyer Lumière en Syrie, un mouvement international favorisant la croissance spirituelle des personnes en situation de handicap et de leur famille, explique « La Syrie traverse depuis plus d'une décennie une période d'instabilité, de guerres civiles et de persécutions intermittentes. Pour de nombreux enfants, nos camps d'été qui se tiennent dans la montagne constituent une importante oasis de tranquillité et un espace de vie réelle. » Les familles attendent cet événement avec impatience, car les difficultés économiques liées à la guerre rendent encore plus dur l'isolement et l'exclusion que subissent les personnes handicapées et leurs familles, même en période normale. Aux animateurs aussi, le camp donne une énergie extraordinaire pour l'année à venir. Le soutien d'aide à l'Église en détresse ne se limite pas seulement au camp. D'autres activités pastorales destinées aux enfants en Égypte, en Jordanie, au Liban, au Togo et au Venezuela ont bénéficié à environ 5000 participants supplémentaires dans le cadre de 9 initiatives. Derrière ces chiffres se cachent des exemples concrets de la manière dont l'Église demeure proche des jeunes générations, précisément là où elle ont le plus besoin de se sentir accompagnés, écoutés et soutenus. Chers auditeurs de RCF, selon le pays et l'offre, vous pouvez donner à un enfant ou un jeune quelques jours sans souci pour 30 à 80 euros. Les jeunes jouent, prient et chantent ensemble et s'expérimentent comme faisant partie de l'Église ou d'une grande famille. Ils bricolent, peignent et partent en excursion et peuvent ainsi restaurer le corps et l'âme de l'attention quotidienne.
Un soutien psychologique est également souvent offert. Est-ce que vous voudriez aussi aider un enfant à sourire à nouveau? N'hésitez alors pas de vous rendre sur notre site web église-en-détresse.be pour y découvrir nos projets de soutien aux camps d'été et aux activités pastorales pour les jeunes, tels qu'ils seront également présentés dans cette émission. En Terre Sainte, la joie semble avoir disparu pour les chrétiens. Pourtant, ou peut-être est-ce précisément la raison pour laquelle cette année, le patriarcat latin de Jérusalem a délibérément placé ses camps de vacances sous la devise « Réjouissez-vous avec moi ». 500 enfants et jeunes se sont vus offrir une oasis spirituelle et un refuge dans lesquels ils pouvaient respirer profondément, trouver la guérison et profiter de la proximité de Dieu, écrit le cardinal Pier Battista Pizzaballa, qui nous a demandé personnellement de l'aide pour les jeunes. Ils doivent apprendre que la vraie joie n'est pas une échappatoire aux difficultés de la vie, mais un don enraciné dans le cœur de Jésus. Une joie qui peut persister même dans des circonstances difficiles. Profondément fortifiés et avec une nouvelle espérance et résilience, ils doivent retourner à leur vie quotidienne et être prêts à parler de leur foi afin qu'ils puissent donner à la société un témoignage chrétien silencieux mais authentique de joie, de service et de paix, a souligné le cardinal.

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1: Chaque enfant mérite de faire l'expérience de la paix, de la joie et de l'amour de Dieu, même au milieu de la guerre. C'est pourquoi les vacances avec Dieu, une initiative pastorale, sont si importantes. Elles offrent aux enfants ukrainiens une oasis sûre et pleine de foi, un goût d'une enfance normale et l'opportunité de guérir émotionnellement et spirituellement, loin des dures réalités de la guerre. Au cours des dernières années, le diocèse catholique latin de Kiev-Sitomir et l'évêque local ont organisé et dirigé ce merveilleux programme. L'année dernière, ils ont accueilli des enfants et des adolescents dans 12 camps différents, dont beaucoup étaient déplacés, traumatisés ou vivaient sous une menace constante. En 2025, le programme comprenait également des camps pour couples mariés avec enfants. Il est souvent difficile d'être une jeune famille dans ces circonstances. Ces vacances avec Dieu leur ont fait sentir qu'ils n'étaient pas seuls parce que le Christ les voit et les apprécie. En l'année dernière, Aide à l'Église en détresse a contribué 50 000 euros à ces camps dans le diocèse. Ce montant, ainsi qu'une contribution locale, a couvert tout, de la nourriture et du logement au transport, aux soins médicaux, aux sorties et au matériel, apportant la lumière de la foi à plus de 550 participants. Une petite somme, étant donné l'énorme impact positif sur la vie de ces jeunes âmes. Cette année, le diocèse de Moukachevo, en Ukraine, organise 40 camps d'été pour un total de 1600 enfants et jeunes. Kinga Nobilis, l'une des coordinatrices, a expliqué: pendant cette terrible guerre, les enfants et les jeunes sont aussi porteurs de beaucoup de stress et de grandes peurs, car ils entendent parler des événements de la guerre de leurs parents au sein de la famille et dans les nouvelles. Souvent, leur père, un frère aîné ou un autre homme de la famille servent dans l'armée. Ils ont besoin d'une communauté où ils peuvent se détendre et exprimer leurs sentiments. Dans les camps d'été, ils peuvent s'échapper un peu de la vie quotidienne. Ce n'est pas un luxe, mais c'est très nécessaire. Dans la suivante chanson chrétienne pour enfants, de joyeux petits remercient eux-mêmes Jésus pour cette détente estivale.
2: 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Et tu sais quoi ?

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1: Renforcer la foi des jeunes chrétiens est également l'objectif de l'aumônerie des jeunes en Jordanie, ou GIC de Jordanie. Gérée par le patriarcat latin de Jérusalem, la GIC de Jordanie se consacre à la formation de jeunes catholiques pour qu'ils deviennent des leaders, ainsi qu'à leur éducation et à l'approfondissement de leur foi. Les chrétiens sont une petite minorité en Jordanie, mais ils sont acceptés comme faisant partie de la société jordanienne au sens large. Toutefois, compte tenu de leur statut de minorité religieuse, il est très important que les catholiques jordaniens aient une communauté solide et un sens profond de la foi. Une façon efficace d'y parvenir consiste à amener les jeunes catholiques à devenir des membres actifs et engagés de l'Église et de la société dans son ensemble. La GIC de Jordanie a pour but de mieux guider les jeunes catholiques à travers diverses activités, dont les camps d'été. L'un des objectifs clés de ces camps est d'affermir spirituellement les participants en leur enseignant les principes de la Bible et

que de nombreux jeunes ont perdu le contact avec l'Église. Le diocèse de Huinan se situe au cœur de l'Amazonie et s'étend sur un vaste territoire de 122 000 km². Cependant, il ne se subdivise qu'en 14 paroisses, auxquelles appartiennent au total 380 communautés paroissiales. Cela a incité Mgr Neri José Tondelo à discuter avec les responsables de la jeunesse du diocèse afin de réfléchir à la manière de rallumer l'enthousiasme pour la foi chez le plus grand nombre de jeunes possible. C'est alors qu'est née l'idée d'organiser un congrès pour la jeunesse du diocèse, où les jeunes pourraient retrouver la joie de la foi et se sentir membres d'une grande communauté. L'évêque nous écrit: le congrès diocésain de la jeunesse de 2026 sera une étape importante dans l'évangélisation des jeunes du diocèse de Guignan. L'objectif est d'affermir la jeunesse, de la ramener à la foi et de l'encourager à s'engager dans les paroisses. Pour que ce projet soit mis en œuvre avec succès, le soutien de l'ensemble du diocèse, y compris des prêtres, des familles et des divers mouvements, est fondamental. Nous sommes tous appelés à travailler ensemble pour offrir aux jeunes une expérience profonde de la foi. Nous reconnaissons l'importance de cet événement qui constitue toutefois un défi pour nous. Il est évident que le diocèse doit unir ses forces pour aider notre jeunesse, qui erre dans nos villes et paroisses en attendant de trouver quelque chose qui la fasse vivre. Nos brebis ont besoin d'un berger. C'est pourquoi nous comptons sur vos prières, votre soutien et votre engagement, afin que nous puissions ensemble accomplir cette mission, sauver et affermir notre jeunesse. Le congrès est intitulé « Pèlerins de l'espérance », tout comme l'était déjà l'année sainte de l'espérance. Les jeunes doivent ressentir qu'ils sont précieux pour l'Église et ils doivent avoir la chance d'approfondir leur foi. Il est possible que cela suscite également des vocations religieuses dont l'Église a un besoin si urgent en Amazonie. Ce congrès de 3 jours a eu lieu en août 2026 et plus de 1500 jeunes y ont participé. L'Église locale a fait tout son possible pour réunir les fonds nécessaires et aide à l'Église en détresse a soutenu ce projet important à hauteur de 8 600 €. Écoutons maintenant comment de jeunes gens de la communauté catholique de Shalom ont chanté l'hymne de l'année jubilaire 2025 en portugais.

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1: En Ukraine aussi, comme des vrais pèlerins d'espérance, les frères mineurs conventuels franciscains partagent l'espérance de la foi avec la jeunesse ukrainienne. C'est d'autant plus nécessaire car la guerre continue d'avoir un impact dévastateur sur le pays, en particulier sur le bien-être des jeunes. Depuis de nombreuses années, les frères franciscains organisent un rassemblement annuel de la jeunesse, réunissant des jeunes afin de les aider à grandir dans la foi et dans l'amour, au sanctuaire archidiocésain de Notre-Dame du Mont-Carmel à Bolshoïche, dans la région.

d'Ivano-Frankivsk, en Ukraine. Cette année, le rassemblement revêt une signification particulière, marquant l'année jubilaire de saint François d'Assise à l'occasion du 800e anniversaire de sa mort. Comme l'écrivait le pape Léon dans sa lettre annonçant l'année jubilaire, saint François avait une vision intégrale de la paix. La paix devait être envisagée non seulement entre les hommes, mais aussi avec l'ensemble de la création. Pour les frères et le peuple d'Ukraine, la conception qu'avait saint François de la paix et de l'harmonie avec la création revêt une signification particulière. La tragédie quotidienne de la guerre a rappelé à tous l'importance de la prière pour la paix, ainsi que la nécessité de favoriser le pardon, de se soutenir mutuellement et de trouver des moyens de faire face au traumatisme. Cette année, grâce au soutien immense d'aide à l'Église en détresse, le rassemblement comprend également un pèlerinage à pied pour la paix et la réconciliation, avec des jeunes rassemblés par diverses communautés franciscaines, partant de six différentes villes pour se rendre au sanctuaire de Notre-Dame du Mont-Carmel, où une fête paroissiale et la rencontre œcuménique des jeunes ont eu lieu. La rencontre de cette année, de 4 jours, comprend des prières, de l'adoration, des réunions de groupes, des conférences, des séances de questions-réponses et la messe avec les métropolites. Par notre soutien bienveillant, nous avons offert aux jeunes d'Ukraine un espace où ils ont pu trouver guérison et cultiver l'espoir de la paix et de la camaraderie dans leur pays. Au cours de cette année jubilaire dédiée à saint François, l'Église et les frères mineurs d'Ukraine ont pu réaliser la mission de saint François en accompagnant les jeunes dans un pèlerinage de paix et en les conduisant vers une relation plus profonde avec Dieu. Nous prions pour que les bienfaiteurs d'aide à l'Église en détresse puissent continuer à se rejoindre sur ce chemin de guérison en ces temps d'épreuve. Dans un message vidéo à plus de 700 jeunes chrétiens irakiens, dont beaucoup ont été déplacés par l'occupation de plaine de Ninive par l'État islamique en 2014, le pape Léon XIV les a encouragés à persévérer dans la foi et à devenir des artisans de paix dans une région marquée par un conflit et une instabilité en cours. En s'adressant particulièrement aux participants de la rencontre des jeunes d'Ankawa, un festival chrétien en Irak qui s'est tenu en juillet dernier, le Saint-Père a exhorté les jeunes survivants du djihad à être la lumière du Christ au milieu d'une obscurité qui peut parfois sembler écrasante et à apporter l'espoir et l'unité dans leur communauté. Depuis sa première édition en 2013, l'Ankawa Youth Meeting est devenu le plus grand rassemblement de jeunes chrétiens d'Irak. Organisé dans la banlieue d'Erbil, au Kurdistan irakien, le festival comprend des messes, des catéchèses, des confessions, des séminaires, des débats, des ateliers vocationnels et des activités sociales favorisant l'unité entre les participants. La rencontre est organisée par l'Église chaldéenne, l'une des églises catholiques orientales en pleine communion avec le pape Léon et principale communauté chrétienne du pays. Elle rassemble des jeunes venus de tout l'Irak, notamment de Bagdad, Bassora, Douk, Kirkouk, Mossoul et Souleymaniyeh. Nous vous sommes infiniment reconnaissants. À vous, nos bienfaiteurs, car non seulement vous soutenez par vos prières et vos dons généreux l'Église persécutée et souffrante, mais vous témoignez aussi d'une grande confiance en Dieu, dans un monde en pleine mutation où nous faisons face à tant de défis. Avait écrit Regina Lynch, présidente exécutive de l'AED International, dans sa rubrique à la fin du 5e bulletin de l'œuvre pour l'été 2026. Et elle a poursuivi.
Certains d'entre vous vivent dans des pays qui étaient traditionnellement chrétiens, mais qui sont aujourd'hui de plus en plus sécularisés. Nous pourrions nous demander comment cela va finir. Cependant, je me réjouis de pouvoir dire qu'au sein d'Aide à l'Église en détresse, nous voyons combien de jeunes dans les pays d'origine de nos donateurs désirent vraiment en apprendre davantage sur la foi. Ils veulent écouter les témoignages de nos frères et sœurs de l'Église souffrante et en sont touchés. Certains d'entre eux sont maintenant devenus membres de la communauté de nos bienfaiteurs et d'autres sont devenus bénévoles, aidant à faire connaître notre mission. Donc, si vous rencontrez un jour l'un de ces jeunes bienfaiteurs de l'AED, encouragez-le à poursuivre fidèlement son chemin de foi et à conserver le désir de manifester sa solidarité envers ces chrétiens qui paient le prix le plus élevé pour avoir osé garder leur foi vivante. Avec ces mots prometteurs et pleins d'espoir sur les actuelles et futures jeunes générations, concluons cette émission par l'écoute de l'hymne déjà disponible en version française des Journées mondiales de la jeunesse qui auront lieu à Séoul, en Corée du Sud, en l'été 2027. Au revoir.

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4: Qui suis-je pour aller voir un membre de ma communauté chrétienne et lui dire qu'il a fauté ? Ne serait-il pas plus facile et surtout plus prudent de ne pas m'en mêler ? D'ailleurs, Jésus parle bien de cette poutre qui m'empêche d'y voir clair. Alors de quel droit irais-je vers mon frère avec la prétention de l'aider à rentrer dans le bon chemin ? L'évangile de ce dimanche vient nous interroger sur ce que l'on appelle en Église la correction fraternelle. C'est Matthieu qui fait parler Jésus sur le sujet, lui qui rédige son évangile en s'adressant aux premières communautés chrétiennes. Pour commenter ce passage, je reçois James Woody, pasteur de l'Église protestante unie de France à Montpellier. Nous écoutons la parole au chapitre 18, versets 15 à 20.
5: Jésus disait à ses disciples : Si ton frère a commis un péché, va lui parler, seul à seul, et montre-lui sa faute. S'il t'écoute, tu auras gagné ton frère. S'il ne t'écoute pas, prends encore avec toi une ou deux personnes, afin que toute l'affaire soit réglée sur la parole de deux ou trois témoins. S'il refuse de les écouter, dis-le à la communauté de l'Église. S'il refuse encore d'écouter l'Église, considère-le comme un païen et un publicain. Amen, je vous le dis, tout ce que vous aurez lié sur la terre sera lié dans le ciel. Et tout ce que vous aurez délié sur la terre sera délié dans le ciel. Encore une fois, je vous le dis, si deux d'entre vous sur la terre se mettent d'accord pour demander quelque chose, ils l'obtiendront de mon Père qui est aux cieux. Quand deux ou trois sont réunis en mon nom, je suis là, au milieu d'eux.
4: James Woody, à quel moment de son évangile Matthieu situe-t-il cet épisode ?
6: Alors c'est juste avant l'entrée à Jérusalem, c'est-à-dire que nous sommes avant la fin de la dernière séquence de la vie de Jésus. Il a déjà longuement enseigné et c'est peut-être le moment où il va commencer à penser à la constitution de la communauté qui va lui succéder.
4: Donc Matthieu écrit pour ses premières communautés, là. Il s'adresse justement à ceux qui forment les premiers disciples après la résurrection.
6: Oui, exactement. Il faut penser que Matthieu écrit à partir des années 70. Les disciples qui sont devenus apôtres et qui ont constitué cette communauté de gens qui se réfèrent au Christ Jésus ont été exclus de la synagogue. Ils doivent se constituer en assemblée. Et il faut donc penser la manière de gérer l'assemblée, gérer la communauté, parce que ce n'est pas encore le royaume.
4: Reprenons avec vous cet évangile. Jésus disait à ses disciples, « Si ton frère a commis un péché, va lui parler seul à seul et montre-lui sa faute. »
6: Le terme c'est « frère » et c'est intéressant parce qu'en fait on est en train de constituer la notion de frère. Le frère n'est pas quelque chose qui est très présent dans les textes bibliques jusqu'à la rédaction du Nouveau Testament, où le concept de frère va effectivement permettre de désigner les membres de la communauté, les proches. Alors c'est pas frère au sens biologique du terme, c'est frère au sens spirituel, disons, ou alors on pourrait le comprendre comme le disait Rudyard Kipling dans le Livre de la Jungle, nous sommes du même sang, toi et moi, au sens où le sang c'est la vie, et au fond nous partageons la même vie, la même condition, le même horizon, la même destinée.
4: Si ton frère, ça n'est pas si un frère ou si le frère, mais c'est ton frère.
6: Il faut d'abord prendre conscience que celui qui se tient là face à moi est mon frère. Ça ne va pas de soi la fraternité. Et c'est le texte qui offre l'autre comme un frère qui, pour l'instant, n'était peut-être pas aussi frère que cela.
7: Ce frère, il s'agit d'aller lui parler seul à seul et de lui montrer sa faute. Comment vous interprétez ce passage ?
6: On parle même de péché, en fait, hein, dans ce premier verset. Et le péché ne doit pas être compris comme une faute morale. Ce n'est pas une transgression d'un code, d'une règle. Le péché, dans la Bible, c'est d'abord un problème de disposition par rapport à Dieu. C'est-à-dire, au fond, on n'intègre plus Dieu dans notre équation personnelle. On oublie de tenir compte de Dieu dans notre rapport aux autres et dans notre rapport à la vie. Et donc, il me semble que ce texte dit qu'il y a des moments où nous oublions de regarder l'autre comme un frère, nous ne le voyons plus avec le regard de Dieu, et c'est à ce moment-là que la relation se dégrade, et c'est à ce moment-là qu'il faut la rétablir, la restaurer, la ressusciter. Je pense que c'est par exemple à chaque fois que nous voyons l'autre simplement avec nos yeux personnels, et que nous projetons sur lui des choses épouvantables parfois. Et bien ça, c'est parce que nous n'intégrons plus Dieu dans notre équation personnelle, et nous ne prenons plus en compte que notre propre principe de plaisir.
7: Si ton frère a commis un péché, va lui parler seul à seul et montre-lui sa faute. Seul à seul.
6: Je pense que c'est dans le but de ne pas l'humilier. Éviter le public, c'est éviter d'avoir une situation où on est par avance condamné par le regard de l'autre. Là, il y a quelque chose d'assez délicat, le face-à-face, un peu comme la recommandation que nous avons d'ailleurs dans l'évangile de Matthieu au chapitre 6, où la prière doit se faire dans le secret de l'alcôve. On n'est pas là pour faire une sorte de démonstration, et il n'y a rien de pire que l'humiliation en public. Le collaborateur, le chef, qui humilie son collaborateur ou son subalterne devant tout le monde en disant qu'il a mal agi. Ça détruit une vie. Là, il s'agit au contraire de respecter l'autre en lui offrant une part de vérité qui certainement lui échappait jusque-là, mais sans en faire un spectacle, sans en faire un tribunal populaire. De nos jours, il n'y a rien de pire que les tribunaux populaires, les réseaux sociaux, etc. sont vraiment des outils parfaits pour lyncher les personnes. Et il n'est pas question de lyncher, il est question de restaurer l'intégrité d'une personne.
7: Dans ce verset, il s'agit quoi ? De montrer la faute ou de reprendre le frère, de le blâmer, d'aller jusque-là ?
6: Il est effectivement question de reprendre le frère, mais au sens où on saisirait quelqu'un qui est en train de se noyer, finalement. Nommer la faute, c'est l'occasion de la mettre devant les yeux de quelqu'un qui n'en avait pas forcément conscience. Hein, le but, c'est cette prise de conscience pour qu'il puisse réagir, pour qu'il puisse justement faire quelque chose de ce qu'il a fait, pour qu'il puisse peut-être mesurer les conséquences de ses actes également. C'est le sens de la justice. La justice est d'abord là pour rétablir la vérité, et puis aussi pour redire le droit de la victime. Mais la justice n'est pas d'abord là pour condamner dans la Bible. La justice est d'abord là pour rétablir la vérité, alors que bien souvent on la voile, et il y a une sorte de déni. Là, c'est pour sortir la personne du déni. Je pense à, dans le domaine ecclésial, à beaucoup d'affaires de pédophilie, et actuellement il y en a une d'ailleurs dans l'église protestante qui a été révélée ces derniers temps, dans le monde universitaire. Sortir tout le monde du déni, c'est faire en sorte de pouvoir rétablir des relations justes qui ne seront pas viciées par des non-dits, des secrets, etc.
7: James Woody, je rappelle que nous regardons avec vous l'évangile qui se trouve dans l'évangile de Matthieu, chapitre 18, versets 15 à 20. « Si ton frère a commis un péché, va lui parler seul à seul, hein, » nous dit Matthieu. « Si la personne que tu auras blâmée t'écoute, tu auras gagné ton frère. » Il s'agit donc de gagner un frère. Comment entendre cette parole ?
6: Eh bien, si nous arrivons à avoir cette relation interpersonnelle avec quelqu'un que nous considérons comme un délinquant, voire un criminel, quelqu'un avec lequel plus aucune relation n'est possible. Si cela est restauré, alors nous gagnons un nouveau vis-à-vis. Nous gagnons un frère au sens chrétien du terme, c'est-à-dire une personne forte de conviction qui va pouvoir dialoguer avec nous, qui va pouvoir construire des projets avec nous, qui va pouvoir aussi nous apporter la contradiction. Mais pas un objet qui serait dans notre univers, une sorte de décor qui n'aurait rien à nous dire.
7: Un sujet donc.
6: Un véritable sujet, et de son histoire, et de la mienne, par les interactions que nous allons pouvoir avoir. Quand on dit aussi gagner un frère, ça veut dire qu'on ne gagne pas un adversaire. Le but, c'est autre chose que d'avoir un ennemi qui va nous aider à nous construire. Bien souvent, on se construit contre un ennemi. C'est le principe du bouc émissaire, par exemple. Là, il ne s'agit pas du tout de construire des inimitiés pour donner de la consistance à notre vie ou pour endosser le rôle de victime. Des fois, on existe par la victimisation. Non, il s'agit de gagner un frère, ça veut dire retrouver de la paix. et gagner un membre de plus de la communauté, non pas un cotisant de plus, mais restaurer le corps spirituel du Christ.
7: Quand un frère a péché, il s'agit donc d'aller le reprendre d'abord seul à seul, et puis s'il ne t'écoute pas, prends encore avec toi une ou deux personnes, afin que toute l'affaire soit réglée sur la parole de deux ou trois témoins. Donc nouvelle tentative, cette fois-ci à plusieurs.
6: Oui, cela montre qu'on insiste. Je pense que c'est vraiment la logique de l'amour. On a d'abord pris le soin d'avoir un entretien en tête-à-tête, de façon un peu discrète avec cette personne, pour qu'elle puisse prendre conscience et se repentir. On a veillé sur cette personne, c'est de l'amour. Ensuite, ça ne fonctionne pas, eh bien, on élabore une autre stratégie, un autre moyen de pouvoir rétablir la relation qui s'est dégradée. Et donc, on utilise deux témoins, c'est une façon d'injecter de la nouveauté dans une relation qui manifestement a été stérile, qui n'a porté aucun fruit. J'ai rencontré ce frère, nous avons discuté, cela n'a abouti à rien. Essayons autre chose en injectant de la nouveauté et un autre regard.
7: Est-ce que c'est aussi parce que la première alliance nous dit qu'il faut être plusieurs, justement, il faut qu'il y ait plusieurs témoins pour que ça marche ?
6: Il faut plusieurs témoins pour accéder à la vérité parce que un seul regard peut être biaisé. Et en fait, les témoins ici interviennent un peu dans le cadre du procès. C'est-à-dire qu'on envisage aussi la possibilité que ça ne puisse pas se résoudre à l'amiable. Et donc, les témoins seront là pour attester du fait que nous avons mis en œuvre tout ce qui était possible et nécessaire pour restaurer la situation et que cela n'a peut-être pas débouché. Donc ça, c'est un point. Mais on peut aussi se dire que la figure de l'autre, et les deux témoins sont des autres, nous oblige. C'est-à-dire que quand on est face à quelqu'un que l'on ne connaît pas, on se comporte différemment que lorsqu'on est simplement avec des amis. En général, d'ailleurs, on se tient mieux. Moi, je le constate dans les assemblées corporatistes professionnelles. Quand il y a quelqu'un qui n'est pas de notre corporation, on évite les mauvaises blagues, on évite les comportements un peu grossiers, etc. On se tient, bon, jusqu'à ce que la personne rentre dans le club et qu'on reprenne nos mauvais travers. Mais la présence de l'autre nous oblige et elle nous incite à avoir un comportement un peu plus humain, un peu moins négligent.

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1: James Woody, Mathieu décrit une troisième étape dans le processus de la correction fraternelle. Alors on a vu qu'on peut aller voir l'autre tout seul, on peut aller le voir avec deux témoins. Et puis, si le frère refuse d'écouter deux ou trois personnes, dis-le à la communauté de l'Église. Que représente cette communauté de l'Église ?
2: Je dirais que c'est une façon d'élargir la focale, peut-être d'intégrer le principe de la multitude, augmenter encore la possibilité de l'altérité. Je crois qu'il y a deux choses, une chose positive et puis une chose qui l'est peut-être un peu moins. Je commence par la chose positive, c'est de créer du trouble. C'est-à-dire que la personne qui est fautive, comme nous le disions, d'avoir exclu Dieu de son rapport à l'autre et d'avoir fait de l'autre une sorte d'objet. Et je crois que l'objectif de cette démarche ou de ces démarches, c'est de recréer le trouble que suscite une véritable relation interpersonnelle. Parce que l'autre nous échappe, parce qu'il est toujours un étranger, une étrangeté, quelque chose de mystérieux, et que cela nous bouscule à l'intérieur. Et donc, augmenter le nombre de vis-à-vis, le nombre de personnes qui vont intervenir, c'est peut-être l'occasion de bousculer un petit peu la personne que l'on essaie de reprendre, que l'on essaie de sauver, pour qu'elle puisse rétablir cette relation interpersonnelle qui se fonde sur le trouble, sur le fait que nous ne maîtrisons pas l'autre. Donc, bouger un peu les lignes. Le fait de faire appel à l'Église, d'un point de vue un peu moins positif, je trouve, c'est le côté coercitif. C'est le mettre sous discipline.
1: C'est un peu stigmatisant. Être seul face à une communauté, ça peut être aussi excluant. On peut le sentir comme ça.
2: C'est épouvantable. La vérité, c'est que c'est épouvantable. Seul contre tous, c'est le procès stalinien, à vrai dire. Donc, si nous gardons la première partie, créer du trouble, très bien. Si au contraire, nous convions, voire nous convoquons la communauté ecclésiale pour établir un rapport de force, alors je pense que c'est extrêmement contraire à l'Évangile, qui doit être un Évangile de la délicatesse. Et il faudrait que toutes ces personnes qui font communauté vis-à-vis de quelqu'un ne soient pas contre quelqu'un, mais avec quelqu'un.
1: Alors, si l'homme que l'on va voir refuse d'écouter l'Église, le texte est dur, puisque Matthieu dit « considère-le comme un païen et un publicain ». Pourquoi cette mention du païen et puis celle du collecteur d'impôts ?
2: Alors, ce sont les personnes qui sont a priori les plus étrangères, les moins pieuses, des personnes qui sont considérées comme excommuniées en quelque sorte.
1: À l'époque de Matthieu.
2: Oui, à l'époque, ces personnes sont déconsidérées par la communauté juive. Mais Jésus a de très bons rapports avec ces personnes-là.
1: Ah oui, justement, souvent, il les cite en exemple.
2: Et oui, il les met presque sur un piédestal en disant « le royaume des cieux est d'abord pour ces gens-là ». Donc, je trouve que c'est une façon de dire qu'on ne rompt pas la communication, qu'on ne rompt pas cet effort, parce que c'est le moment d'une grâce inconditionnelle. Vous voyez, on peut à un moment se dire, voilà, on a tout essayé, on abandonne, cette personne est irrécupérable. L'enseignement de Jésus est de dire qu'il n'y a pas de fatalité, et notamment pas de fatalité dans le mal, et on ne peut jamais considérer qu'une personne est définitivement perdue.
1: Donc c'est pas de l'excommunication ?
2: Certainement
1: pas. Mais quand même, à l'entendre, ça y ressemble.
2: Oui, parce que nous projetons souvent sur les textes notre propre vision des choses. Et pour nous, un publicain, c'est un collabo, c'est quelqu'un qui vient nous piquer l'argent, etc. Jésus a une véritable affection pour ces personnes qui sont d'ailleurs mises à l'index, mises au banc de la société. Pensons aussi au fait que les premières communautés chrétiennes sont un peu des ramassis de gens qui ne sont pas forcément d'une grande dignité, d'une grande noblesse. Et c'est une façon de leur rappeler l'être de la communauté chrétienne. Ce ne sont pas les notables juifs qui font partie des communautés chrétiennes, ce sont des parias, bien souvent. Et donc, il faut repenser aussi ce que disait le livre du Deutéronome, quand il disait « Souviens-toi que tu as été un araméen errant. Ne ferme pas la porte derrière toi. Tu fais partie de cette communauté ? Très bien, mais c'est par grâce seule. Tu n'as aucun mérite personnel. Alors cette personne que tu ne supportes plus devient le supporter de cette personne. Même si elle te sort par les yeux, même si tu penses qu'elle est irrécupérable et qu'elle fait preuve d'une mauvaise volonté crasse.
1: James Woody, l'évangile de ce dimanche se poursuit avec ce verset. « Amen, je vous le dis, tout ce que vous aurez lié sur la terre sera lié dans le ciel, et tout ce que vous aurez délié sur la terre sera délié dans le ciel. » Quel est le lien entre ce que nous venons de dire sur cette succession de corrections fraternelles et puis le fait de délier ou de lier ?
2: Alors moi, je dirais que c'est un avertissement contre le quiétisme, c'est-à-dire contre une vision de l'histoire du monde qui se fonderait sur le fait que Dieu va tout faire. Ce texte dit que notre responsabilité est totale, pleine et entière, et qu'on ne peut pas se défiler face à une exigence d'humanité. Voyez, délier, on peut le comprendre comme on coupe, on abandonne la relation. Allez. Délier, en fait, c'est délivrer. Ce qui est lié dans le texte biblique est souvent ce qui est coincé, ce qui est empêché. Et si on se souvient dans l'évangile de Jean de la phrase de Jésus lorsque on a ce personnage sorti d'outre-tombe en quelque sorte, entouré de bandelettes, il est lié avec des bandelettes, Jésus dit « déliez-le ».
1: Lazare dans l'épisode
2: de
1: Lazare.
2: Lazare. Mmh. Lazare, déliez-le. Et ce que vous déliez, c'est finalement ce que vous retirez de tout ce qui nous entrave. Donc vous pouvez très bien coincer quelqu'un dans une posture, dans une étiquette, vous pouvez enfermer quelqu'un dans une prison, mais vous pouvez aussi le délier. Et sachez que ce que vous ferez aura un retentissement à l'infini. C'est-à-dire qu'il n'y a personne d'autre que vous pour sauver la situation.
1: Encore une fois, je vous le dis, si deux d'entre vous sur la terre se mettent d'accord pour demander quelque chose, ils l'obtiendront de mon Père qui est aux cieux. Qu'est-ce que vous diriez sur ce passage ?
2: Je dirais qu'il y a justement le fait d'intégrer de la transcendance dans quelque chose qui pouvait sembler très horizontal. Vous voyez, on a tendance à régler nos problèmes avec la sagesse populaire, sans prendre en considération l'impératif de la présence de Dieu.
1: Mais ça vient après, visiblement. Faire tout ce qu'on peut humainement, et puis arrive le moment où on va essayer de demander, alors.
2: Oui, mais on a vu qu'il y avait une sorte de gradation. Et cette gradation, c'est une façon d'injecter de plus en plus de théologique, de plus en plus de Dieu dans l'histoire. D'abord, la figure de l'autre, qui est une figure mineure de Dieu. Ensuite, l'Église, qui est le corps spirituel de Dieu. Et puis, Dieu direct. Voilà, on y va sans détour. C'est une façon de dire que la justice ne doit pas être une justice humaine. Au sens où la justice humaine, bien souvent, c'est la logique de l'équivalence. Tu as fait ceci, tu seras puni en conséquence. La logique divine est, tu as fait un acte répréhensible, il va donc falloir déployer un trésor d'amour et d'humanité pour te rétablir. Hein, c'est ce que dira Paul dans une de ses lettres, on ne combat pas le mal par un mal supérieur, on combat le mal par un bien supérieur. Donc on déploie le maximum d'amour inconditionnel dont Dieu est la figure symbolique par excellence. Et il s'agit bien de sauver une situation. On va jusqu'au bout. Il faut sauver même le dernier des pécheurs. On continue à essayer de déployer des trésors d'inventivité pour qu'il ne reste pas dans la situation problématique dans laquelle il se trouve. Et puis, il y a l'idée d'avoir un accord avec un verbe grec « symphonesosyn » avec le « syn » de départ qui veut dire « ensemble », comme le « synode » qui est un chemin commun. Faire synode pour y parvenir, tisser, réunir les chemins, les voies, faire qu'il y ait de la convergence. Nous devons accomplir l'espérance qui se traduisait dans la fin du discours d'Albert Camus quand il a reçu le prix Nobel de la paix, faire en sorte d'éviter que le monde se défasse. Et la seule façon d'éviter que le monde se défasse, c'est pas des incantations, c'est pas des prières lancées comme ça dans le ciel. On se retrouche les manches et on va les uns vers les autres. Et on met des paroles qui vont les uns avec les autres et pas les uns contre les autres. Vous voyez, on limite tout ce qui peut susciter du clivage et on crée tout ce qui peut créer de la symphonie.

0: Enfin une bonne nouvelle, Béatrice Soltner.
1: James Woody, la dernière phrase de cet évangile est très forte. Quand deux ou trois sont réunis en mon nom, je suis là au milieu d'eux. Comment on peut entendre ces mots qui sont forts ?
2: Tout d'abord, en reprenant cette expression que l'on utilise beaucoup sans forcément y penser, en mon nom. Souvenons-nous de ce qu'est le nom de Jésus. En hébreu, Yeshua, ça veut dire Dieu sauve. Et c'est là tout l'enjeu de cette situation. C'est qu'au fond, tout ce que nous faisons là, si nous suivons un peu ces recommandations, c'est pour sauver. Sauver comme Dieu sauve. C'est-à-dire qu'on ne sauve pas en coupant des têtes, on ne sauve pas en montant les uns contre les autres. On sauve en prenant en considération chacun, quelle que soit sa situation, et en faisant tout ce qui est possible, et même en envisageant tout ce qui est impossible pour améliorer la situation. Et du coup, deux ou trois, eh bien, ça correspond effectivement à ce que vous aviez souligné sur la présence des témoins. Donc, il y a de la pluralité, il y a de l'altérité, voilà, je l'aurais suffisamment dit. Et c'est à cette condition qu'il y a du divin. C'est-à-dire que le divin n'est pas dans ma monotonie spirituelle. Le divin est dans la polychromie ecclésiale. Le pire, c'est l'isolement. Tout le risque de ce passage, c'est d'isoler quelqu'un dans une épreuve qu'il a subie, dans une attitude malheureuse qu'il a eue.
1: Dans une faute,
2: dans un crime qu'il a commis. Et il faut être radical. La pire des crapules est sous le bénéfice de cette promesse que deux ou trois se réunissant pour enfin essayer de sauver la situation et peut-être sauver la personne d'elle-même, sont au bénéfice de cette grâce inconditionnelle dont Dieu est la figure symbolique par excellence.
1: James Woody, vous avez commencé à dire beaucoup de choses sur la réception que nous pouvons avoir de ces versets, mais aujourd'hui, aller voir quelqu'un très concrètement dans sa communauté, pas forcément d'église d'ailleurs, au travail, des amis avec qui ça se passe mal, pratiquer cette correction fraternelle, il faut un peu de culot quand même.
2: Il faut du culot parce qu'on a souvent peur que ça détruise l'éventuelle relation. Vous voyez, on peut aller voir un frère qui a commis une faute sans qu'on soit nous-mêmes la victime. Il n'est pas question de se dire que je ne vais le voir que parce que je suis partie prenante.
1: Mais par exemple, sur les affaires de pédophilie.
2: Bien sûr.
1: Aller voir, encore faut-il savoir, mais quand on sait, aller voir.
2: Bien sûr. Ne pas laisser cela sous le tapis parce que sinon, ça crée plusieurs problèmes. Le premier problème, c'est que la personne ne prend toujours pas conscience de sa faute et elle peut récidiver. Et elle peut même aggraver sa situation. Et puis la deuxième chose, c'est que tant qu'on n'a pas rétabli une justice dans cette situation problématique, on a perdu un frère. C'est-à-dire qu'on a perdu quelqu'un qui est, alors je vais le dire de façon religieuse, quelqu'un qui est capable de faire avancer le royaume de Dieu, pour le dire d'une façon peut-être un peu plus quotidienne, quelqu'un qui est capable d'apporter sa pierre à l'édifice d'une société vivable, harmonieuse. La correction fraternelle, c'est de vraiment couper court à une attitude qui risque de se reproduire et de faire encore plus de dégâts pour sauver la situation. Et donc, on peut se dire qu'avoir ce toupet d'aller vers quelqu'un, c'est au fond lui offrir l'occasion et l'opportunité de reprendre pied dans une vie qui bien souvent lui échappe. Et on le constate d'ailleurs avec ces affaires de pédophilie, c'est-à-dire que bien des personnes qui ont été arrêtées disent leur soulagement. Elles sont soulagées parce qu'elles vont enfin pouvoir s'en sortir. Ce qui est une sorte de cercle vicieux qui les retient de pouvoir mettre un terme. Et c'est l'autre qui peut arrêter ce cercle vicieux et l'engager dans un cercle vertueux.
1: Merci à vous, James Woody. L'évangile que nous avons commenté est à retrouver chez Matthieu, chapitre 18, versets 15 à 20.

0: et du Fils et du Saint-Esprit. Aujourd'hui, dans ce premier vendredi du mois de septembre, mois dans lequel nous fêtons la croix glorieuse, Notre-Dame des douleurs, en ce vendredi, quand nous méditons les mystères douloureux, on se met sous le regard de Notre-Dame et avec elle, on avance vers le Christ, notre Sauveur. Le pape Jean-Paul II disait dans sa lettre apostolique Rosarium Virginis Mariae, à travers la pratique du chemin de croix, la prière chrétienne s'est arrêtée sur chaque moment de la passion, comprenant que là se trouve le point culminant de la révélation de l'amour et que là aussi se trouve la source de notre salut. C'est vrai, car Jésus disait à Nicodème, Dieu a tant aimé le monde qu'il nous a donné son propre Fils, afin que ceux qui croient en lui ne se perdent pas, mais qu'ils aient la vie éternelle. En méditant les mystères douloureux du rosaire, nous voulons nous approcher de cette source de vie, de notre salut pour mieux la connaître, l'accueillir et la vivre. Ainsi, nous serons toujours le fruit heureux de ce mystère d'amour. Dans notre prière, nous portons les intentions entendues, celles qui sont dans nos cœurs, celles du pape Léon pour l'Église, pour le monde, son prochain voyage apostolique en France, et tous ceux qui prient avec nous par la radio, télé ou Internet. Je crois en Dieu, le Père Tout-Puissant, Créateur du ciel et de la terre, et en Jésus-Christ, son Fils unique, notre Seigneur, qui a été conçu du Saint-Esprit, est né de la Vierge Marie, a souffert sous Ponce Pilate, a été crucifié, est mort et a été enseveli, est descendu aux enfers. Le troisième jour est ressuscité des morts, est monté aux cieux, est assis à la droite de Dieu le Père Tout-Puissant, d'où il viendra juger les vivants et les morts. Je crois en l'Esprit Saint, à la Sainte Église catholique, à la communion des saints, à la rémission des péchés, à la résurrection de la chair, à la vie éternelle. Amen. Notre Père qui es aux cieux, que ton nom soit sanctifié, que ton règne vienne, que ta volonté soit faite sur la terre comme au ciel. Je vous salue Marie, pleine de grâce. Le Seigneur est avec vous. Vous êtes bénie entre toutes les femmes, et Jésus, le fruit de vos entrailles, est béni.
1: Sainte Marie, Mère de Dieu, priez pour nous pauvres pécheurs, et maintenant et à l'heure de notre mort. Amen.
0: Je vous salue Marie, pleine de grâce. Le Seigneur est avec vous. Vous êtes bénie entre toutes les femmes, et Jésus, le fruit de vos entrailles, est béni.
1: Sainte Marie, Mère de Dieu, priez pour nous pauvres pécheurs, maintenant et à l'heure de notre mort. Amen.
0: Je vous salue Marie, pleine de grâce. Le Seigneur est avec vous. Vous êtes bénie entre toutes les femmes, et Jésus, le fruit de vos entrailles, est béni.
1: Sainte Marie, Mère de Dieu, priez pour nous pauvres pécheurs, maintenant et à l'heure de notre mort. Amen.
0: Gloire au Père et au Fils et au Saint-Esprit, comme il était au commencement, maintenant et toujours, et dans les siècles des siècles. Amen. Premier mystère douloureux, l'agonie de Jésus, de l'Évangile selon saint Matthieu. Jésus parvint avec eux à un domaine appelé Gethsémani. En faisant cette prière, il disait, « Mon Père, s'il est possible que cette coupe passe loin de moi, cependant, non pas comme je veux, mais comme tu veux. » Gethsémani, c'est un mystère. C'est l'enfer à la suite du ciel. Le démon fait sentir le poids du péché. Le champ de bataille, c'est l'humanité de Jésus lui-même. La face contre terre, il gémit, il pleure. Jésus est seul, il prie. Que la mère... Ta mère, Seigneur Jésus, nous aide d'être proche de toi dans nos nuits. Notre Père qui es aux cieux, que ton nom soit sanctifié, que ton règne vienne, que ta volonté soit faite sur la terre comme au ciel.
1: Donne-nous aujourd'hui notre pain de ce jour. Pardonne-nous nos offenses, comme nous pardonnons aussi à ceux qui nous ont offensés. Et ne nous laisse pas entrer en tentation, mais délivre-nous du mal.
0: Je vous salue, Marie, pleine de grâce. Le Seigneur est avec vous. Vous êtes bénie entre toutes les femmes, et Jésus, le fruit de vos entrailles, est béni.
1: Sainte Marie, Mère de Dieu, priez pour nous pauvres pécheurs, maintenant et à l'heure de notre mort. Amen.
0: Je vous salue, Marie, pleine de grâce. Le Seigneur est avec vous. Vous êtes bénie entre toutes les femmes, et Jésus, le fruit de vos entrailles, est béni.
1: Sainte Marie, Mère de Dieu, priez pour nous pauvres pécheurs, maintenant et à l'heure de notre mort. Amen.
0: Je vous salue, Marie, pleine de grâce. Le Seigneur est avec vous. Vous êtes bénie entre toutes les femmes, et Jésus, le fruit de vos entrailles, est béni.
1: Sainte Marie, Mère de Dieu, priez pour nous pauvres pécheurs, maintenant et à l'heure de notre mort. Amen.
0: Je vous salue, Marie, pleine de grâce. Le Seigneur est avec vous. Vous êtes bénie entre toutes les femmes, et Jésus, le fruit de vos entrailles, est béni.
1: Sainte Marie, Mère de Dieu, priez pour nous pauvres pécheurs, maintenant et à l'heure de notre mort. Amen.
0: Je vous salue, Marie, pleine de grâce. Le Seigneur est avec vous. Vous êtes bénie entre toutes les femmes, et Jésus, le fruit de vos entrailles, est béni.
1: Sainte Marie, Mère de Dieu, priez pour nous pauvres pécheurs,
0: Je vous salue, Marie, pleine de grâce. Le Seigneur est avec vous. Vous êtes bénie entre toutes les femmes, et Jésus, le fruit de vos entrailles, est béni.
1: Sainte Marie, Mère de Dieu, priez pour nous pauvres pécheurs, maintenant et à l'heure de notre mort. Amen.
0: Je vous salue, Marie, pleine de grâce. Le Seigneur est avec vous. Vous êtes bénie entre toutes les femmes, et Jésus, le fruit de vos entrailles, est béni.
1: Sainte Marie, Mère de Dieu, priez pour nous pauvres pécheurs, maintenant et à l'heure de notre mort. Amen.
0: Je vous salue, Marie, pleine de grâce. Le Seigneur est avec vous. Vous êtes bénie entre toutes les femmes, et Jésus, le fruit de vos entrailles, est béni.
1: Sainte Marie, Mère de Dieu, priez pour nous pauvres pécheurs, maintenant et à l'heure de notre mort. Amen.
0: Je vous salue, Marie, pleine de grâce. Le Seigneur est avec vous. Vous êtes bénie entre toutes les femmes, et Jésus, le fruit de vos entrailles, est béni.
1: Sainte Marie, Mère de Dieu, priez pour nous pauvres pécheurs, maintenant et à l'heure de notre mort. Amen.

0: et in saecula saeculorum. Amen. Deuxième mystère douloureux, la flagellation. De l'Évangile selon saint Jean. Pilate ordonna de prendre Jésus et de le flageller. Des fouets armés de plomb font des blessures. Les plaies s'ouvrent. Tu expies, ô Jésus, le péché de la chair. Donne-nous la pureté. Donne-nous la pureté de ta mère. Que par notre corps, ô Jésus, rayonne ta vie. Notre Père qui es aux cieux, que ton nom soit sanctifié, que ton règne vienne, que ta volonté soit faite sur la terre comme au ciel.
1: Donne-nous aujourd'hui notre pain de ce jour. Pardonne-nous nos offenses, comme nous pardonnons aussi à ceux qui nous ont offensés. Et ne nous laisse pas entrer en tentation,
2: mais délivre-nous du mal.
1: Je vous salue Marie, pleine de grâce. Le Seigneur est avec vous. Vous êtes bénie entre toutes les femmes. Et Jésus, le fruit de vos entrailles, est béni.
3: Sainte Marie, Mère de Dieu, priez pour nous pauvres pécheurs, maintenant et à l'heure de notre mort. Amen.
1: Je vous salue Marie, pleine de grâce. Le Seigneur est avec vous. Vous êtes bénie entre toutes les femmes. Et Jésus, le fruit de vos entrailles, est béni.
3: Sainte Marie, Mère de Dieu, priez pour nous pauvres pécheurs, maintenant et à l'heure de notre mort. Amen.
1: Je vous salue, Marie, pleine de grâce. Le Seigneur est avec vous. Vous êtes bénie entre toutes les femmes. Et Jésus, le fruit de vos entrailles, est béni.
3: Sainte Marie, Mère de Dieu, priez pour nous pauvres pécheurs, maintenant et à l'heure de notre mort. Amen.
1: Je vous salue Marie, pleine de grâce. Le Seigneur est avec vous. Vous êtes bénie entre toutes les femmes. Et Jésus, le fruit de vos entrailles, est béni.
3: Sainte Marie, Mère de Dieu, priez pour nous pauvres pécheurs. Maintenant et à l'heure de notre mort. Amen.
1: Je vous salue Marie, pleine de grâce. Le Seigneur est avec vous. Vous êtes bénie entre toutes les femmes, et Jésus, le fruit de vos entrailles, est béni.
3: Sainte Marie, Mère de Dieu, priez pour nous pauvres pécheurs, maintenant et à l'heure de notre mort. Amen.
1: Je vous salue Marie, pleine de grâce, le Seigneur est avec vous. Vous êtes bénie entre toutes les femmes, et Jésus, le fruit de vos entrailles, est béni.
3: Sainte Marie, Mère de Dieu, priez pour nous pauvres pécheurs, maintenant et à l'heure de notre mort. Amen.
1: Je vous salue Marie, pleine de grâce, le Seigneur est avec vous. Vous êtes bénie entre toutes les femmes, et Jésus, le fruit de vos entrailles, est béni.
3: Sainte Marie, Mère de Dieu, priez pour nous pauvres pécheurs, maintenant et à l'heure de notre mort. Amen.
1: Je vous salue Marie, pleine de grâce, le Seigneur est avec vous. Vous êtes bénie entre toutes les femmes, et Jésus, le fruit de vos entrailles, est béni.
3: Sainte Marie, Mère de Dieu, priez pour nous pauvres pécheurs, maintenant et à l'heure de notre mort. Amen.
1: Je vous salue Marie, pleine de grâce, le Seigneur est avec vous. Vous êtes bénie entre toutes les femmes, et Jésus, le fruit de vos entrailles, est béni.
3: Sainte Marie, Mère de Dieu, priez pour nous pauvres pécheurs, maintenant et à l'heure de notre mort. Amen.
1: Je vous salue Marie, pleine de grâce, le Seigneur est avec vous. Vous êtes bénie entre toutes les femmes, et Jésus, le fruit de vos entrailles, est béni.
3: Sainte Marie, Mère de Dieu, priez pour nous pauvres pécheurs, maintenant et à l'heure de notre mort. Amen.

0: Troisième mystère douloureux, le couronnement d'épines. De l'évangile selon saint Jean. Les soldats, tissant une couronne avec des épines, la lui mirent sur la tête. Ils le revêtirent d'un manteau pourpre. Il disait « Salut, roi des Juifs !» et il le giflait. Ce roi, la tête couronnée d'épines, c'est toi. Cette royauté, c'est la preuve de ton amour. C'est ton amour au Jésus qui est couronné. Que ta mère, elle dont tu as reçu la chair, m'aide à percevoir ta charité dans cette humiliation et dans celle de notre temps. Notre Père qui es aux cieux, que ton nom soit sanctifié, que ton règne vienne, que ta volonté soit faite sur la terre comme au ciel.
1: Donne-nous aujourd'hui notre pain de ce jour. Pardonne-nous nos offenses, comme nous pardonnons aussi à ceux qui nous ont offensés. Et ne nous laisse pas entrer en tentation, mais délivre-nous du mal. Amen.
2: Je vous salue Marie, pleine de grâce. Le Seigneur est avec vous. Vous êtes bénie entre toutes les femmes, et Jésus, le fruit de vos entrailles, est béni.
1: Sainte Marie, Mère de Dieu, priez pour nous pauvres pécheurs, maintenant et à l'heure de notre mort. Amen.
2: Je vous salue Marie, pleine de grâce. Le Seigneur est avec vous. Vous êtes bénie entre toutes les femmes, et Jésus, le fruit de vos entrailles, est béni.
1: Sainte Marie, Mère de Dieu, priez pour nous pauvres pécheurs, maintenant et à l'heure de notre mort. Amen.
2: Je vous salue Marie, pleine de grâce. Le Seigneur est avec vous. Vous êtes bénie entre toutes les femmes, et Jésus, le fruit de vos entrailles, est béni.
1: Sainte Marie, Mère de Dieu, priez pour nous pauvres pécheurs, maintenant et à l'heure de notre mort. Amen.
2: Je vous salue Marie, pleine de grâce. Le Seigneur est avec vous. Vous êtes bénie entre toutes les femmes, et Jésus, le fruit de vos entrailles, est béni.
1: Sainte Marie, Mère de Dieu, priez pour nous pauvres pécheurs, maintenant et à l'heure de notre mort. Amen.
2: Je vous salue Marie, pleine de grâce. Le Seigneur est avec vous. Vous êtes bénie entre toutes les femmes, et Jésus, le fruit de vos entrailles, est béni.
1: Sainte Marie, Mère de Dieu,

0: Vos entrailles est bénie.
1: Sainte Marie, Mère de Dieu, priez pour nous pauvres pécheurs, maintenant et à l'heure de notre mort. Amen.
0: Je vous salue Marie, pleine de grâce. Le Seigneur est avec vous. Vous êtes bénie entre toutes les femmes, et Jésus, le fruit de vos entrailles, est béni.
1: Sainte Marie, Mère de Dieu, priez pour nous pauvres pécheurs, maintenant et à l'heure de notre mort. Amen.
0: Je vous salue Marie, pleine de grâce. Le Seigneur est avec vous. Vous êtes bénie entre toutes les femmes, et Jésus, le fruit de vos entrailles, est béni.
1: Sainte Marie, Mère de Dieu, priez pour nous pauvres pécheurs, maintenant et à l'heure de notre mort. Amen.
0: Je vous salue Marie, pleine de grâce. Le Seigneur est avec vous. Vous êtes bénie entre toutes les femmes, et Jésus, le fruit de vos entrailles, est béni.
1: Sainte Marie, Mère de Dieu,
2: priez pour nous, pauvres pécheurs, maintenant et à l'heure de notre mort. Amen.

0: Quatrième mystère douloureux, le portement de croix de l'évangile selon saint Jean. Après qu'ils se sont moqués de lui, Jésus sortit portant sa croix et vint au lieu dit Golgotha où ils le crucifièrent. La croix, tu l'as désirée, ô Jésus, elle est notre espérance. La croix tombe aussi sur nous bien souvent. Elle provoque surprise, révolte. Alors c'est dans ta croix qu'on trouve la lumière. L'Église sera construite avec la souffrance de ta croix et de la nôtre. Aide-nous sur ce chemin. Notre Père qui es aux cieux, que ton nom soit sanctifié, que ton règne vienne, que ta volonté soit faite sur la terre comme au ciel.
1: Donne-nous aujourd'hui notre pain de ce jour. Pardonne-nous nos offenses, comme nous pardonnons aussi à ceux qui nous ont offensés. Et ne nous laisse pas entrer en tentation, mais délivre-nous du mal. Amen. Je vous salue Marie, pleine de grâce. Le Seigneur est avec vous. Vous êtes bénie entre toutes les femmes. Et Jésus, le fruit de vos entrailles, est béni. Sainte Marie, Mère de Dieu, priez pour nous pauvres pécheurs, maintenant et à l'heure de notre mort. Amen. Je vous salue Marie, pleine de grâce. Le Seigneur est avec vous. Vous êtes bénie entre toutes les femmes. Et Jésus, le fruit de vos entrailles, est béni. Sainte Marie, Mère de Dieu, priez pour nous pauvres pécheurs, maintenant et à l'heure de notre mort. Amen. Je vous salue Marie, pleine de grâce. Le Seigneur est avec vous. Vous êtes bénie entre toutes les femmes. Et Jésus, le fruit de vos entrailles, est béni. Sainte Marie, Mère de Dieu, priez pour nous pauvres pécheurs, maintenant et à l'heure de notre mort. Amen. Je vous salue Marie, pleine de grâce. Le Seigneur est avec vous. Vous êtes bénie entre toutes les femmes. Et Jésus, le fruit de vos entrailles, est béni. Sainte Marie, Mère de Dieu, priez pour nous pauvres pécheurs, maintenant et à l'heure de notre mort. Amen. Je vous salue Marie, pleine de grâce. Le Seigneur est avec vous. Vous êtes bénie entre toutes les femmes. Et Jésus, le fruit de vos entrailles, est béni.
2: Sainte Marie, Mère de Dieu, priez pour nous pauvres pécheurs, maintenant et à l'heure de notre mort. Amen.
1: Je vous salue Marie, pleine de grâce. Le Seigneur est avec vous. Vous êtes bénie entre toutes les femmes. Et Jésus, le fruit de vos entrailles, est béni.
2: Sainte Marie, Mère de Dieu, priez pour nous pauvres pécheurs, maintenant et à l'heure de notre mort. Amen.
1: Je vous salue Marie, pleine de grâce. Le Seigneur est avec vous. Vous êtes bénie entre toutes les femmes. Et Jésus, le fruit de vos entrailles, est béni.
2: Sainte Marie, Mère de Dieu, priez pour nous pauvres pécheurs, maintenant et à l'heure de notre mort. Amen.
1: Je vous salue Marie, pleine de grâce. Le Seigneur est avec vous. Vous êtes bénie entre toutes les femmes. Et Jésus, le fruit de vos entrailles, est béni.

0: Marie, Mère de Dieu,
1: priez pour nous pauvres pécheurs,
0: maintenant et à l'heure de notre mort. Amen. Je vous salue Marie, pleine de grâce. Le Seigneur est avec vous. Vous êtes bénie entre toutes les femmes. Et Jésus, le fruit de vos entrailles, est béni. Sainte Marie, Mère de Dieu,
1: priez pour nous pauvres pécheurs,
0: maintenant et à l'heure de notre mort. Amen. Je vous salue Marie, pleine de grâce. Le Seigneur est avec vous. Vous êtes bénie entre toutes les femmes. Et Jésus, le fruit de vos entrailles, est béni. Sainte Marie, Mère de Dieu,
1: priez pour nous pauvres pécheurs,
2: maintenant et à l'heure de notre mort. Amen.

0: Cinquième mystère douloureux, la crucifixion et la mort de Jésus. De l'évangile selon saint Luc. Jésus en croix, jetant un grand cri, dit « Père, entre tes mains je remets mon esprit ». Ayant dit cela, il expira. Te voici Jésus cloué sur la croix, et tu dis « mon Dieu, pourquoi m'as-tu abandonné ?» Oh, ce cri de détresse du Fils de Dieu. Les ténèbres ne recouvrent pas seulement le calvaire, elles s'éteignent jusqu'au ciel. Inclinant la tête, il rendit l'esprit. Ce souffle, c'est le souffle de l'esprit d'amour. C'est à ton Église, Jésus, qu'il est destiné. Ouvre nos âmes à ton amour, que ton souffle nous vivifie. Notre Père qui es aux cieux, que ton nom soit sanctifié, que ton règne vienne, que ta volonté soit faite sur la terre comme au ciel.
1: Donne-nous aujourd'hui notre pain de ce jour. Pardonne-nous nos offenses, comme nous pardonnons aussi à ceux qui nous ont offensés. Et ne nous laisse pas entrer en tentation, mais délivre-nous du mal.
0: Je vous salue Marie, pleine de grâce, le Seigneur est avec vous. Vous êtes bénie entre toutes les femmes, et Jésus, le fruit de vos entrailles, est béni.
1: Sainte Marie, Mère de Dieu, priez pour nous pauvres pécheurs, et maintenant et à l'heure de notre mort. Amen.
0: Je vous salue Marie, pleine de grâce, le Seigneur est avec vous. Vous êtes bénie entre toutes les femmes, et Jésus, le fruit de vos entrailles, est béni.
1: Sainte Marie, Mère de Dieu, priez pour nous pauvres pécheurs, maintenant et à l'heure de notre mort. Amen.
0: Je vous salue Marie, pleine de grâce. Le Seigneur est avec vous. Vous êtes bénie entre toutes les femmes, et Jésus, le fruit de vos entrailles, est béni.
1: Sainte Marie, Mère de Dieu, priez pour nous pauvres pécheurs, maintenant et à l'heure de notre mort.
0: Je vous salue Marie, pleine de grâce, le Seigneur est avec vous. Vous êtes bénie entre toutes les femmes, et Jésus, le fruit de vos entrailles, est béni.
1: Sainte Marie, Mère de Dieu, priez pour nous pauvres pécheurs, maintenant et à l'heure de notre mort. Amen.
0: Je vous salue Marie, pleine de grâce, le Seigneur est avec vous. Vous êtes bénie entre toutes les femmes, et Jésus, le fruit de vos entrailles, est béni.
1: Sainte Marie, Mère de Dieu,
0: je vous salue Marie, pleine de grâce, le Seigneur est avec vous. Vous êtes bénie entre toutes les femmes, et Jésus, le fruit de vos entrailles, est béni.
1: Sainte Marie, Mère de Dieu, priez pour nous pauvres pécheurs, maintenant et à l'heure de notre mort. Amen.
0: Je vous salue Marie, pleine de grâce, le Seigneur est avec vous. Vous êtes bénie entre toutes les femmes, et Jésus, le fruit de vos entrailles, est béni.
1: Sainte Marie, Mère de Dieu, priez pour nous pauvres pécheurs, et maintenant et à l'heure de notre mort. Amen.
0: Je vous salue Marie, pleine de grâce. Le Seigneur est avec vous. Vous êtes bénie entre toutes les femmes, et Jésus, le fruit de vos entrailles, est béni.
1: Sainte Marie, Mère de Dieu, priez pour nous pauvres pécheurs,
0: je vous salue Marie, pleine de grâce, le Seigneur est avec vous. Vous êtes bénie entre toutes les femmes, et Jésus, le fruit de vos entrailles, est béni.
1: Sainte Marie, Mère de Dieu, priez pour nous pauvres pécheurs, maintenant et à l'heure de notre mort. Amen.
0: Je vous salue Marie, pleine de grâce, le Seigneur est avec vous. Vous êtes bénie entre toutes les femmes, et Jésus, le fruit de vos entrailles, est béni.
1: Sainte Marie, Mère de Dieu, priez pour nous pauvres pécheurs, maintenant et à l'heure de notre mort. Amen.
0: Gloria

0: et in saecula saeculorum. Amen. Prions le Seigneur. Dieu qui nous donne de vénérer en la Vierge Marie, la Mère de l'Espérance, accorde-nous par sa prière et son aide de mettre toujours notre espérance dans les biens du ciel, tandis que nous accomplissons nos tâches temporelles, et d'obtenir un jour ce que nous attendons avec foi. Par Jésus le Christ, notre Seigneur.
1: Amen.
0: Le Seigneur soit avec vous.
1: Et avec votre esprit.
0: Et que Dieu Tout-Puissant vous bénisse et vous garde, le Père, le Fils et le Saint-Esprit.
1: Amen.
0: Notre-Dame de Lourdes, Sainte Bernadette, ô Marie conçue sans péché, Reine de la paix,
1: priez pour nous.

C'est la première épître de saint Paul à Timothée, au chapitre 1er. Elle est digne de confiance, cette parole, et mérite d'être pleinement accueillie par tous. Christ Jésus est venu dans le monde pour sauver les pécheurs dont je suis, moi, le premier. Mais s'il m'a été fait miséricorde, c'est afin qu'en moi, le premier, Christ Jésus démontra toute sa générosité comme exemple pour ceux qui allaient croire en lui en vue d'une vie éternelle. Ô roi des siècles, ô Dieu immortel, invisible et unique, honneur et gloire pour les siècles des siècles. Amen.

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2: Notre époque est marquée par un intérêt pour les ressources du christianisme. C'est ce que vous écrivez dans votre livre « Croire au XXIe siècle ». Père François Heuvé, bonjour.
3: Bonjour.
2: Nous arrivons à la fin de nos entretiens sur cette foi catholique que l'on voudrait solide, peut-être, pour certains. Alors, est-ce que ça signifie de revenir à tout un ensemble de données comme le salut, le péché originel, le jugement, le combat spirituel? On pourrait se féliciter quelque part de se dire que, au fond, notre époque s'en est libérée parce que ça pouvait sembler pesant.
3: Oui, effectivement, des spiritualités, disons, des années 30, 40, invoquaient beaucoup la peur du jugement, le péché, etc. Bon, peut-être qu'il fallait un peu se libérer de ça. Du coup, on citait un autre jour le père Varillon, qui insistait beaucoup sur Dieu amour. Bon, aujourd'hui, on dit, ouais, c'est pas gentil, Dieu amour, enfin, il y a aussi le lutte contre le mal, évidemment. Enfin, voilà. Donc, il faut tenir tout ça ensemble. D'abord par réalisme, et puis on voit bien que dans le monde actuel, la violence n'a pas disparu, donc le mal n'a pas disparu, et qu'il y a toujours à lutter contre le mal. C'est pas agréable, évidemment, mais ça fait partie de notre vie.
2: Et si on en vient à cette idée de salut, est-ce que c'est grave, selon vous, d'ignorer cette idée, d'écarter toute idée de salut?
3: Ah oui, ben oui, bien sûr. Alors, à la fois, il faut distinguer peut-être... être sauvé d'eux ou être sauvé pour. C'est-à-dire, encore une fois, est-ce que je suis sous-préoccupé par ce qui va mal, par mes défauts, ou est-ce que je vise à m'accomplir, hein? Le salut, c'est plutôt de l'ordre de l'accomplissement. Le salut, c'est l'ordre de la divinisation, de la communion avec Dieu. C'est ça positivement, le salut. Alors, qui suppose un combat spirituel, mais un combat dans lequel c'est Dieu qui lutte à mes côtés. Enfin, c'est pour ça que, je dirais, la confession des péchés doit toujours commencer par l'action de grâce. C'est reconnaître comment Dieu est présent dans ma vie. Ce qui n'est pas forcément toujours évident, du reste. Hein.
2: Alors qu'à la messe, on commence par dire qu'on est pécheur. Hein.
3: Oui, alors effectivement, je ne suis pas spécialiste sur la liturgie, mais la liturgie byzantine que je connais assez bien, on commence par une prière universelle, dans laquelle il y a « Seigneur, prends pitié ». Et que nous, on interprète du côté catholique latin comme étant la confession des péchés. Alors que la confession des péchés, du côté byzantin, elle vient plus tard. Il faudrait retrouver peut-être la liturgie, ce sens de l'action de grâce au départ. Parce que c'est là, c'est par contraste qu'on comprend ce que c'est que son péché. Sinon, on confond le péché et la faute. Hein, je me sens coupable. Alors, du coup, je me justifie. Bon, je fais une espèce de cercle pervers de culpabilisation ou justification. Mais ça, le péché, c'est pas ça. Le péché, c'est par rapport à Dieu. C'est la rupture de relation avec Dieu. Mais ça suppose que je suis conscient qu'il y a une relation. Et donc que Dieu est à mes côtés.
2: Le péché originel, c'est ça, c'est se sentir fondamentalement coupé de Dieu et rechercher la nécessité de la grâce divine.
3: Alors ça, c'est le péché. Alors après ça, le péché originel, c'est plutôt cette structure. L'expression de saint Paul est très parlante. Hein. Je ne fais pas le bien que je voudrais faire, je fais le mal que je voudrais éviter. Voilà, c'est ça, cette structure mystérieuse, parce que, encore une fois, la pensée moderne, enfin, pas seulement, mais pense que, voilà, j'ai les ressources pour vaincre le mal, hein, c'est ça le point de départ, je veux dire, de la modernité, hein, c'est-à-dire l'humanité a les moyens de se débarrasser de la violence, des guerres, etc. Bon, manifestement, ça ne fonctionne pas. Alors, ça ne va pas nous entraîner à une sorte de désespérance complète, mais de prendre conscience que peut-être que j'ai des ressources, mais peut-être que je les reçois d'ailleurs, que je vais m'ouvrir à Dieu pour entrer dans cette démarche. Enfin, en tout cas, prendre conscience de cette mauvaise orientation, de cette corruption qui n'est pas radicale, hein, mais qui est présente dans l'humanité, cette sorte de... Oui, de solidarité dans le mal qui est au sein de l'humanité.
2: Ah oui, alors c'est ce que vous dites dans votre livre, cette solidarité profonde de l'humanité dans le mal. Qu'est-ce que ça veut dire?
3: Ben, ça nous sort de l'illusion que nous serions tous à coopérer pour le bien. On est pris au piège de cette violence qui est en nous, malgré nous. En quelque sorte.
2: Sans revenir sur le grand débat, vous le dites dans votre livre, qui a opposé Saint-Augustin à Pélage, c'est un sujet complexe, mais est-ce qu'au fond, l'idée, c'est d'installer dans nos esprits l'idée d'une conscience, avoir conscience du mal ou de la faute? Est-ce que c'est ça qui est censé éveiller en nous quelque chose?
3: L'idée fondamentale, c'est que le mal est présent en nous. On revient toujours à cette phrase de Saint-Paul, le bien que je voudrais faire, je n'arrive pas à le réaliser, et le mal que je voudrais éviter, je le commets. Je dirais, c'est d'expérience commune. Le mal, c'est pas l'autre. qui est méchant, qui m'empêche de faire le bien. Bon, c'est moi-même, c'est mystérieux, hein, ça m'échappe, mais il n'y a pas lieu de désespérer. Je peux me faire aider, je peux être aidé, ce qu'on appelle la grâce, hein, ce que saint Augustin appelle la grâce, pour justement orienter ma vie dans la bonne direction. Enfin, en tout cas, cette conscience de regarder le mal en soi-même avant de le projeter sur les autres, parce que ça, c'est la tentation permanente, hein. Si ça va mal, c'est la faute des autres. C'est beaucoup de systèmes idéologiques ont procédé de cette façon-là. On va éliminer une partie de la population, tout ira mieux. Bon, en fait, c'est le contraire qui se produit. Prendre conscience de ça, c'est fondamental. Et prendre conscience que j'ai besoin d'autrui. C'est l'inverse, justement, de fameux Pélage. Rappelons que c'est un moine très ascète. C'est pas un bon vivant, Pélage. C'est pas un jouisseur, au contraire, qui, à force d'assaise, je vais réussir à me sauver. Et saint Augustin voit bien le piège de ça. Et on voit bien que ça peut aussi nous tenter. Hein. On parlait il y a quelques temps du sacrifice, etc. Hein, je fais des efforts, je me sacrifie, etc. Je vais progresser dans la vie spirituelle. Voilà. Mais finalement, ça, c'est le piège radical, puisque ça ne dépend que de moi. J'ai besoin de Dieu.
2: Oui, c'est une forme d'enfermement.
3: Exactement. Et souvent, ce qu'on observe, ça peut aussi nous tenter nous-mêmes, hein, avant de projeter sur les autres, mais de dire, voilà, je fais des efforts, et c'est le pharisien de l'évangile, hein, je regarde l'autre, hein, qui, lui, nage dans son péché, je regarde de haut, moi, je ne suis pas comme lui. Voilà, ça, c'est la fameuse parabole du pharisien et du publicain. Hein. Oui. Moi, je ne suis pas comme lui. Voilà, moi, je suis bien. Ça, c'est l'évangile en permanence, oui, dénonce ce piège.
4: Partout.

0: Sur RCF Notre-Dame, nous tentons de comprendre avec vous, Père François Heuvé, si avoir une foi solide au XXIe siècle, cela revient à renouer avec des notions de la foi chrétienne que l'on avait tendance peut-être à écarter parce que considérées pour certaines comme désuètes. Je pense par exemple au combat spirituel. Vous dites que notre époque est marquée par un intérêt pour les ressources du christianisme, mais pourtant, s'il y a bien une idée qui fait fuir, c'est bien celle du combat spirituel tout de même.
1: Je pense qu'on a besoin effectivement de les réhabiliter. Ça rejoint ce qu'on disait sur le mal. C'est-à-dire le fait que justement le mal est en moi, c'est un combat. Ce n'est pas un combat contre mon ennemi. Enfin, mon ennemi au sens le méchant qui est en dehors de moi. Justement, je reviens à Pélage. Le piège de le combat spirituel, c'est que ça risque que voilà, je fais appel à mes propres ressources, alors que dans la vie spirituelle, je découvre à un moment donné que ce qui importe, c'est de recevoir la grâce. Donc il y a une dimension d'abandon, de démaîtrise. On n'est plus dans la lutte à partir de ses propres ressources, mais on est dans la réception de la grâce. Donc c'est là qu'il faudrait expliciter, effectivement, cette notion de combat spirituel. Par rapport à une époque de bien-être, on se dit pourquoi est-ce qu'il faut combattre, tout va bien, bon, effectivement, c'était pas très à la mode. Là, aujourd'hui, comme reviennent les guerres, les conflits, etc., ça peut prendre davantage de résonance, mais à condition de l'interpréter de manière satisfaisante.
0: Père François Heuvé, on tente de revenir aujourd'hui à des données fondamentales de la religion chrétienne. La notion de salut paraît un peu désuète. En réalité, elle est centrale dans la Bible. Vous dites dans votre livre que l'enjeu des récits de création, c'est qu'il est salvifique. Expliquez-nous qu'est-ce que ça veut dire.
1: Qui a rapport au salut. La création, qu'est-ce qu'elle nous dit? Dieu vit que ce monde était bon. C'est ça le fondement.
0: Donc le bien est premier par rapport au mal.
1: Exactement, c'est ça.
0: Ça, c'est quand on est chrétien, on a ça au cœur.
1: Absolument.
0: On se dit que le bien est forcément
1: victorieux. Il est plus original que le mal. Le mal est présent dans le monde, ça. Enfin, c'est pas un scoop de le dire. Mais pas être péché originel, c'est un peu embêtant, parce que le mal n'est pas à l'origine du monde. C'est le bien qui est à l'origine du monde. Le mal affecte. Il est présent dès le commencement, ça c'est autre chose. Il est présent de fait dès le commencement, et on ne peut pas s'en débarrasser comme ça. Par quelques efforts généreux, bon, ça ne suffit pas. Effectivement, c'est l'intuition de saint Augustin qui a formulé ça de manière la plus profonde. Mais
0: oui, ça c'est important parce que parfois on est tenté de voir le monde comme un affrontement entre deux forces égales, le bien et le mal.
1: L'affrontement du bien et du mal à l'origine du monde, elle est dans beaucoup de mythologies. Je ne sais pas si c'est peut-être dans tout, on ne sait rien. Dans la Bible, il y a encore quelques réminiscences de ça, parce qu'elle s'inspire de récits mythologie voisine. Mais ce qui est frappant dans le récit de création dans la Genèse, c'est justement, il n'y a pas de combat. Il n'y a pas de combat. Dieu dit que soit lumière, la lumière est. Voilà, point final.
0: Il y a aussi une chose très intéressante que vous dites, c'est que Dieu a créé le monde à partir de rien, sans nécessité et pas par hasard. Cette charité divine à l'origine du monde, est-ce qu'elle doit guider aussi la foi des chrétiens?
1: Oui, la création, c'est un geste de partage. C'est-à-dire, Dieu crée du différent de lui. Hein, on ne fait pas partie du corps de Dieu, mais on est destiné à entrer en communion avec lui. Mais la communion suppose des instances différentes. Sinon, c'est la fusion. Et donc, il faut qu'il y ait du différent pour qu'il y ait de la communion. Mais l'horizon, c'est bien la communion.
0: Et pour finir, on peut citer ce que disait le pape Léon XIV dans une de ses audiences au cours du mois de mai en 2025. Il parlait de la parabole du bon samaritain. Il encourageait à passer de l'idée de qui m'aime à qui a aimé. Et il dit que la première question est une question immature et que la seconde, c'est la question de l'adulte qui a compris le sens de la vie. Est-ce que ça vous inspire, cette phrase?
1: Effectivement, on a besoin d'être aimé, ça c'est normal, mais c'est important justement de passer à une autre attitude. Le petit enfant, il a besoin de recevoir de l'amour. On retrouve le don de soi, finalement, dont on parlait il y a quelques temps.
0: Et peut-être aussi un peu cette idée de foi solide, de se tourner vers l'autre.
1: Je crois que c'est là qu'on constate, c'est moi la solidité de la foi, c'est dans cette ouverture à autrui qu'on constate que la foi est solide. C'est pas dans les discours.
0: Un grand merci, Père François Heuvé. Je renvoie donc à votre ouvrage « Croire au XXIe siècle » paru aux éditions MAM. Je rappelle que vous êtes prêtre jésuite, rédacteur en chef de la revue Études. Merci à Cédric Coba pour la réalisation technique de cette émission que vous pourrez réécouter sur les sites de RCF Notre-Dame.

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Allez, d'ici quelques instants, vous allez retrouver Olivier Delacroix, la Libre Antenne, la Voix d'Olivier.

0: 21h passées de quelques instants sur RCF Liège, quelques actualités musicales qui vous ont proposées par Bernard Gabriel.
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2: Bienvenue dans cette émission consacrée aujourd'hui à la variété française et en particulier à l'actualité musicale. Et je suis vraiment ravi de retrouver Patrick qui m'avait abandonné cet été.
3: Et je suis de retour, mon cher Bernard, je suis de retour. Comment allez-vous ?
2: Très bien, merci Patrick. Vraiment fidèle à la technique, je suis vraiment content qu'on puisse travailler ensemble. Alors pendant l'été, j'ai proposé trois émissions playlist pendant lesquelles je revenais sur des titres sortis au printemps. Et aujourd'hui, je vous propose des morceaux plus récents, pour la plupart sortis cet été, à commencer par une petite chanson de vacances à vous mettre le cœur en joie, les pieds dans l'eau.

0: C'était Archimiste avec Les pieds dans l'eau. Comme chaque année, l'été aura été marqué en Belgique par l'organisation de festivals. Et lors de ces festivals, de jeunes talents peuvent rencontrer leur public. Et parmi les jeunes artistes belges qui ont été très remarqués, il y a eu Teddy Bear, que j'ai déjà passé plusieurs fois dans la chanson Dans l'âme, et aussi Camille Yembe, qui propose notamment Je ne l'ai jamais dit à personne.
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Camille Yembe, une artiste belge à suivre, assurément. Elle a été nommée Révélation belge de l'année aux dernières Energy Music Awards et a sorti son premier album en mai dernier. Passons maintenant à Gaëtan Roussel, qui avait sorti l'album Marjolaine fin 2025. Et voilà qu'il en propose une nouvelle édition en 2026 avec inclus de nouveaux titres, dont notamment Il y a des jours, un duo avec Huidad.

Gaëtan Roussel et Ouida, une jeune chanteuse franco-marocaine qui a vécu à Nice et qui multiplie les collaborations en ce moment, puisqu'on la retrouve sur le dernier album d'Icar notamment. Elle prépare son deuxième album pour 2027. Claudio Capeo, de son côté, ne prépare pas encore un nouvel album. Son dernier est sorti fin 2025. Mais cela ne l'empêche pas de sortir un nouveau titre cet été, « Papa, j'ai compris trop tard ». C'est un bouleversant témoignage d'un fils qui réalise combien il est passé à côté d'une belle relation avec son père et il a voulu rendre hommage à son papa pour les sacrifices faits pour lui.

Merci Claudio Capeo pour cet excellent titre. On va passer maintenant à Jeanne Chéral. C'est un morceau écrit par Benjamin Biolay, qui compose pour des tas d'artistes, et donc il a travaillé avec Jeanne Chéral pour ce morceau qui s'intitule « Je pense à vous, je pense à nous ». Un an après Jean, on retrouve Jeanne Chéral avec un autre Jean. En fait, c'est un duo avec Jean Dujardin.

0: Ah, les nouveautés ne manquent pas en ce mois de septembre. On va enchaîner avec Guerrier mental qui réfléchit sur l'évolution du monde. Le titre de la chanson « Je prends mon temps ».
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Prends mon temps de guerrier mental, une chanson qui pourrait certainement ouvrir un débat philosophique. En ce mois de septembre, on attend le nouvel album de Suarez, qui avait déjà sorti Case Départ il y a

quelques mois. Ensuite, ça a été le morceau dingue. Et pour nous faire patienter, il a sorti cet été Sequoia. Ce sera le dernier morceau pour cette semaine. Sauf pour ceux qui nous écoutent en podcast, qui auront droit au dernier Stromae en duo avec Tovelo pour Des Fleurs. C'est une chanson qui va figurer sur son 4e album, Estrus, qui est attendu pour bientôt. Merci à Patrick, à la technique, et on se retrouve, si vous le voulez bien, la semaine prochaine.

0: 21h, passé de presque 31 minutes, voici Culturez-vous, on y retrouve Théo Mertens qui nous fait découvrir le mystère de Beltrogne.
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2: D'aucuns diraient que quand vient la fin de l'été, c'est l'automne, ben, forcément. Mais c'est pas encore la fin de l'été tout à fait. Hein. Ici à Bertogne, il y a encore pas mal d'activités à faire, n'est-ce pas Claudine?
3: Oh oui Théo, oui, et puis la pluie arrive et ça va permettre de reverdir un peu ces zones qui sont devenues ocres après la terrible sécheresse.
2: Ça va faire un bien énorme, mais en plus, la pluie, la bruine... Le brouillard, c'est propice au mystère, c'est propice aux ambiances un peu particulières.
3: Je vous vois venir, je prie que vous allez nous parler ou me faire parler du mystère de Beltrogne.
2: Déjà, j'ai une Beltrogne en face de moi.
3: Oh.
2: Alors Beltrogne, nous sommes à Bertogne,
3: oui.
2: On est dans
3: oui.
2: ce coin-là,
3: oui.
2: Donc évidemment... Le jeu de mots est facile.
3: Le jeu de mots est facile. Mais d'autant que nous sommes aussi à côté de la pierre.
2: Alors, voilà, ça, c'est pas n'importe quel caillou.
3: Non. Donc, comme je vous l'ai dit tout à l'heure, c'est une pierre qui date du néolithique. Ce serait l'hypothèse, c'est que c'est un polissoir qui aurait permis de polir, évidemment, des haches en pierre à cette époque-là, c'est-à-dire 4000 ans à peu près avant Jésus-Christ. Une pierre d'alluvion au départ.
2: C'est et... Pas là. Oui, et il y a des fameuses traces aussi. Hein.
3: Oui, on voit les traces effectivement sur le flanc de la pierre. On voit des traces qui pourraient certainement être les traces justement de ces haches en pierre qui ont été frottées contre cette pierre pour pouvoir mieux aiguiser.
2: Alors vous nous aviez dit que tout à l'heure que cette pierre, elle n'a pas toujours été à cet emplacement-là, elle a voyagé.
3: Oui, un peu. En fait, elle se trouvait dans une sapinière. Nous, la première fois qu'on l'a vue, c'était dans une sapinière dans les années 70. À cette époque-là, il y avait une certaine une culturomania, donc on était passionné par la civilisation celte, enfin bon. Bref, ce qui drainait pas mal de monde, qui connaissait déjà cette pierre que l'on appelait druidique à l'époque, et les gens venaient pour la voir. Évidemment, comme elle se trouvait dans une sapinière et au bord de chemins qui n'étaient pas très praticables et surtout pas très carrossables, on avait souvent besoin de l'aide des fermiers pour venir sortir les voitures des ornières dans lesquelles elle s'était empêtrée. Et donc, à un moment donné, les fermiers ont dit « halte là, quoi, la pierre, il faut qu'on la déménage ». Et donc, on l'a déménagée près de cette fontaine, ici, dans ce très beau hameau de Bétaumont, à l'ombre d'arbres, de chênes. Et elle dégage un air tellement particulier qu'elle donne aux habitants de ce territoire une Beltrogne.
2: Et de bonnes idées pour faire de l'animation, et c'est propice à la créativité tout ça.
3: En tout cas, on respire quelque chose de paisible, de différent, d'inspirant, oui, probablement propice à la créativité. Oui.
2: Alors avant de parler du projet en tant que tel, il est lié à une date. Hein. Il y aura un spectacle, on va développer tout ça, mais donnons déjà une première date, c'est bientôt que ça va se jouer, après on la donnera encore une fois à la fin de l'émission, de manière à ce que les gens puissent se préparer pour venir.
3: Le samedi 12 septembre.
2: Et ben voilà, les cyclistes qui passent. Salut les gars.
3: oui, comme c'est un village en anneaux, ça fait vraiment des circuits. Donc c'est bien le samedi 12 septembre que nous allons vous invitons à parcourir une balade de 6 km qui sera une balade théâtrale.
2: Théâtre itinérant.
3: Un théâtre itinérant, oui. 4 scènes de théâtre qui jalonnent ce parcours de 6 km entre Bertogne et Bétaumont. Et qui vont tourner autour d'une énigme.
2: Ah. Alors là, on veut en savoir plus, mais je sens déjà que je n'en saurai pas trop. Mais...
3: non. C'est vraiment comme quoi les choses vont parfois bien magiquement comme ça. De nouveau, on en revient à cette pierre de Bétaumont qui dégage quelque chose. Mais l'année dernière, c'est mon mari qui reçoit un coup de fil d'une d'une employée de la région wallonne. Il existe, figurez-vous, à la région wallonne, un département consacré à la statuaire.
2: Bon.
3: Ah, nous, on ne savait pas non plus que ça existait. Bon. Et alors, cette dame, donc, qui téléphone à mon mari parce qu'on l'a renseignée comme étant l'historien du village, elle s'interroge, elle s'émeut, elle s'inquiète de savoir pourquoi, à 2 kilomètres du cimetière de Bertogne, on trouve une pierre tombale qui n'a rien à voir, à faire, qui n'a rien à faire dans ce lieu aussi éloigné de l'église et du cimetière. Et en fait, il s'agit d'une pierre tombale qui est celle de Jean-Baptiste Toussaint et de sa femme Françoise Adam et qui date de 1855. Donc, que fait cette pierre-là ? Qui, quoi, comment, où, hop, c'est au public à le découvrir ou à l'imaginer à travers les 4 scènes qu'ils vont vivre sur ce parcours de 6 kilomètres et à travers des personnages hauts en couleur, les personnages connus du passé récent de Bertogne.
2: Eh bien, je propose que, avant de continuer à essayer, en tout cas pour ma part, de déflorer le sujet pour qu'elle puisse venir, on va écouter une première chanson et on se retrouve tout de suite.

0: Claudine, si j'habite le Brabant wallon et que je viens en visite chez mes amis qui habitent ici, est-ce que je vais comprendre l'histoire?
1: Oh, c'est vrai que c'est une histoire extrêmement subtile. Blague à
0: C'est
1: part.
0: pas que je sois plus idiot qu'un autre.
1: Blague à part. Donc je vous ai parlé des personnages de Bertogne. C'est vrai que ce sont donc des personnages qui sont liés à l'histoire récente de Bertogne, ou même parfois un peu plus éloignés. C'est l'épicière du village, c'est avant les crèches, les nounous du village, c'est les facteurs qui passaient, ce sont les facteurs qui passaient, l'école, l'instituteur, le curé, inévitable, dans tous les villages il y avait un curé. Et donc justement, ce sont des personnages que l'on retrouve un peu partout, dans toutes les communautés, dans
0: J'ai
1: tout ce qui a
0: l'impression
1: été
0: d'écouter de
1: village.
0: l'Arthur Masson.
1: Oh oui,
0: Hein,
1: voilà.
0: voilà.
1: Oui, il y a un peu de ce côté-là. Donc ce que vous allez vivre, en fait, ça pourrait se vivre un peu partout.
0: Voilà, c'est ça.
1: Donc c'est une portée bien précise, puisqu'on parle de Bertogne et de Bethaumont, mais ça acquiert très vite une portée vraiment très générale. Et puis, la mise en scène qui est imaginée par Dominique Lambert est vraiment très, très fantaisiste.
0: Ça, c'est un plus. Ben, c'est pas n'importe qui, Dominique. C'est un enseignant hein, qui est bien connu ici dans la région, mais l'aspect théâtre est très, très, très présent chez lui.
1: Oui, c'est quelqu'un qui est même passé professionnel de la mise en scène. Donc, il a son actif, je ne sais combien de mises en scène qui ont déjà fait parler beaucoup d'elle. Et il a, comment dire, une approche vraiment très artistique et très créative du théâtre. On n'est pas du tout dans le théâtre de boulevard, on n'est pas du tout dans le théâtre wallon, c'est vraiment quelque chose de très particulier. C'est une signature, en fait. Voilà, une pièce de Dominique Lambert, c'est d'abord une signature Dominique Lambert. Et donc, l'ambiance de ce spectacle n'est pas du tout un recueil de légendes ou d'histoires anciennes. Vous parliez de Arthur Masson, mais on n'est pas vraiment dans cette ambiance-là. Visuel et théâtral, on est plutôt dans quelque chose de très fantaisiste, déjanté, belge, un peu surréaliste. On parle de pierres tombales, mais est-ce qu'elles sont volées ou volantes? Donc, tout, vraiment, c'est la porte ouverte à l'imaginaire, porte ouverte en grand à toute forme d'imaginaire. Et c'est drôle. Ça se veut drôle, bienveillant, sympathique, bref, avec une belle trogne.
0: Donc le public est sollicité déjà physiquement, il doit parcourir plusieurs kilomètres pour participer à la pièce,
1: C'est
0: et
1: ça.
0: puis avoir l'esprit très ouvert sur ce qui va se passer, ce qu'il va voir et ce qu'il va entendre.
1: Envie de s'amuser. Envie de s'amuser d'abord. Alors, la marche, non, parce que c'est pas très compliqué, hein. Il y a 2 km, 2 petits kilomètres entre chaque scène de théâtre. Et il n'y a pas de pente raide. C'est assez plat. Bon.
0: Je vais dire accessible PMR.
1: Alors là, c'est une question qu'on m'a déjà posée. Je dirais aux poussettes, oui. Aux voiturettes pour personnes à mobilité réduite, il y a quand même 800 mètres sur un chemin un peu caillouteux. Donc je ne suis pas certaine que cela puisse
0: Avec de l'aide,
1: convenir.
0: sans doute.
1: Peut-être. Et puis il y a surtout les scènes qui sont dans des jardins privés. Et donc il faut pouvoir accéder à ces jardins privés. Et là, c'est là peut-être que ça va demander une aide particulière. Maintenant, il y a dans les 3 parcours, puisqu'il y a 3 parcours qui sont prévus. Oui, j'ai oublié de vous dire ça où nous n'en avons pas parlé vraiment de la manière dont le projet est construit. Mais le public est réparti en 3 groupes. Et il y a pour chaque groupe un parcours
0: Qui partent de 3 points différents.
1: qui partent tous du même point, qui arriveront au même point in fine, qui verront tous les mêmes scènes, mais dans des chemins différents. Donc moi, je ne vous dis pas le casse-tête pour avoir essayé, ah oui,
0: J'imagine,
1: pour avoir
0: j'essaie
1: trouvé.
0: d'imaginer. J'essaie d'imaginer, c'est les
1: Trois
0: acteurs
1: parcours
0: qui bougent
1: différents.
0: d'un coin à l'autre
1: Ah
0: ou.
1: oui, non, donc les spectateurs bougent, mais
0: Oui.
1: les acteurs, eux, ne bougent pas.
0: C'est
1: Donc ils
0: ça.
1: restent bien sur leur lieu, dans des jardins privés. Mais les trajets pour arriver à ces points d'arrivée sont tous différents. Donc là, ça a été vraiment, vraiment une
0: Mais
1: très, très
0: on
1: grande
0: voit toutes les
1: recherche.
0: scènes dans le même ordre ou
1: Et vous ne
0: pas?
1: voyez pas toutes les scènes dans le même ordre.
0: Ah, voilà.
1: Voilà. Donc c'est pour ça que je vous parlais aussi de fantaisiste. Donc vous n'avez pas vraiment une approche linéaire d'une intrigue, mais vous avez quatre scènes qui vont vous permettre in fine de voir qui a permis à cette pierre de se placer là, comment, pourquoi, quand, bref. Vous aurez l'occasion de découvrir par vous-même l'énigme du mystère.
0: J'ai peur de rien ici. C'est extraordinaire de faire ça, parce que avoir des spectacles itinérants, il y en a. À Villers-la-Ville, ils font ça depuis très longtemps, hein, le oui. public qui va d'un podium à un autre. Mais ici, avoir des scènes interchangeables, vous pouvez regarder la scène A ou la scène D, et vous arrivez au même résultat.
1: Oui.
0: C'est un casse-tête pour écrire.
1: Ah, c'était. Mais c'est pour ça que je vous parle de la créativité de Dominique Lambert. C'est sa signature, en fait. Donc, ce n'est pas la première réalisation qu'il fait dans ce genre. Il a déjà réalisé pas mal de projets de ce genre-là. Et entre autres, dans une commune proche de celle de Bastogne, qui est Vaux-sur-Sûre, avec un village qui s'appelle Cibray, et où chaque année, maintenant, il propose une balade policière autour du personnage qui s'appelle Carcano. C'est en voyant ce spectacle l'année dernière que je me suis dit, mais tiens, why not? Et pourquoi pas pour notre fête à la pierre à Béthoumont?
0: Ce n'est donc pas la première fête à la pierre.
1: C'est notre cinquième fête à la pierre qui, chaque année, prend une couleur différente en fonction des animations que l'on propose. Pour les enfants, pour les parents, pour les marcheurs, il y a toujours, en tout cas, une marche qui est prévue. Il y a toujours aussi une animation pour enfants, il y a toujours un moment de conte, il y a toujours un bal folk avec des artistes et là aussi des atmosphères qui sont différentes d'une année à l'autre.

0: Claudine, bon an, mal an, la cinquième édition. Combien de gens viennent participer au spectacle? Je parle pas. On va parler des acteurs tout de suite parce qu'il y a un sérieux casting à faire. Mais le public qui suit, c'est le public de la région, ce sont des vacanciers. C'est quelle jauge? Comme on est dehors, on peut accueillir plein de gens.
1: Oui, ça varie aussi. Là. Mais tout compte fait, quand je dis que ça varie, pas trop. La jauge du public, elle est de 100 à 120, 150 personnes.
0: Ah, du coup, on n'a pas besoin de sonoriser ou de faire des prouesses techniques.
1: Pour les balles, pour
0: balles, c'est autre chose.
1: Oui, pour les orchestres. Non, pour le théâtre, il n'y aura pas de sonorisation particulière, puisque ça va être de nouveau une mise en scène qui rend très proche le spectateur et le comédien. Donc on va circuler entre des groupes de comédiens. Je dirais qu'une image qui me vient, ce serait une réalisation un peu genre Chasse-Pierre.
0: D'accord.
1: Vous voyez, un théâtre de rue, ouais. Plutôt une forme comme ça. Ouais. Il y a d'ailleurs une scène qui va se passer dans une caravane. Donc,
0: avec les Gypsy Kings.
1: Ah, je ne le dis pas.
0: Faut amener une guitare.
1: Je ne dis pas plus.
0: Alors, les acteurs, c'est eux qui font vivre le spectacle. Ils viennent d'où?
1: De Bertogne, de Mantes-Saint-Étienne, de Compogne, de Longchamp, de Menaville, de Champs, de Bastogne, de Doncols, de Bodange, de Liège, de Gives, de Flamierges. Vraiment, ils viennent d'un peu partout. Évidemment, une forte concentration de Bastogne, du territoire de Bertogne, de l'ancien territoire de Bertogne. Ça, c'est pour les comédiens. Ils sont 21 comédiens qui se répartissent sur les 4 scènes de théâtre. Et il y a aussi des guides. Donc, nous avons 9 guides. On a prévu 3 guides par groupe pour être sûr que chaque groupe soit bien encadré. On a les propriétaires des jardins dans lesquels vont se dérouler les spectacles et qui ont été aussi très vite enthousiasmés par le projet. Donc, on nous a ouvert grand les portes et les grilles des jardins. On a les raconteurs d'histoires. Je vous ai parlé tout à l'heure des habitants qui racontaient leurs souvenirs. Mais ça a été très, très émouvant d'interviewer ces personnes et de capter tous ces souvenirs qui font le lot de notre histoire.
0: C'est ça, c'est la matière première.
1: La matière première.
0: Du texte et de la mise en scène.
1: Oui, c'est ça. C'est la matière première qui a été donnée à Dominique Lambert, qui, à partir de cela, a créé son spectacle. Et je voudrais aussi parler de l'école de Bertogne, qui va être partie prenante aussi dans ce spectacle-là, avec une chanson qu'ils ont créé eux-mêmes pour l'occasion, sur une mélodie qu'ils créeront eux-mêmes aussi. Donc c'est vraiment une aventure collective qui fédère de très très belles énergies. Et tout ça est orchestré par la SBL culturelle de Racines et d'Idées.
0: Ce qui est fantastique, c'est que c'est fédérateur dans un lieu comme ici à la campagne, où on a l'impression qu'une fois que le frima va arriver, chacun va être cloîtré chez soi, auprès de l'âtre, pour faire une image. Non, ce sont des territoires qui vivent, qui bougent.
1: Oui, bien sûr. Écoutez, on a tous un ordinateur, on a tous...
0: Bien
1: on
0: sûr.
1: Cuit notre viande.
0: C'est pas le Moyen-Âge, hein. L'âge de la pierre.
1: On a des panneaux photovoltaïques qui nous alimentent en bonne électricité. Et les hâtres sont vraiment des cassettes qui servent de décoration.
0: Oui, c'est vrai. Mais mis à part ça, le fameux ordinateur et la fameuse TV peut aussi cloisonner les gens à rester chez eux.
1: Alors là, écoutez, dans notre région,
0: sortir,
1: en tout cas, je ne sais pas ce qui se passe autre part, mais dans la région de... Maintenant, on parle du territoire de Bastogne. Ça n'arrête pas. Hein.
0: C'est un constat, oui.
1: Chaque week-end, il se passe quelque chose. Et quand je parle de week-end, c'est vendredi, samedi, dimanche. Sans compter ce qui va encore se passer pendant la semaine. Non, on a un terrain qui est extraordinairement fertile en groupe, en association, en moment de rencontre, en moment de festivité. Vraiment, c'est un territoire étonnant de ce point de vue-là, oui.
0: Donc, le 12 septembre.
1: Le 12 septembre.
0: Est-ce qu'il faut s'inscrire?
1: Ah là, c'est vraiment fortement conseillé, puisque le nombre des places est limité. On ne peut pas accueillir 200 personnes, ça va être trop compliqué. Donc, nous avons une jauge du public qui est limitée, qui est celle dont je vous ai parlé tout à l'heure. Et donc, il est fortement conseillé de s'inscrire. Oui, oui.
0: Où ça?
1: Alors, le mieux, c'est de regarder la page Facebook de Racines et d'Idées. Vous avez là, évidemment, tous les renseignements. Et vous avez aussi sur les flyers que l'on a distribués, sur les affiches qui vont être affichées, on a une adresse... une adresse mail qui est de racines et d'idées en un mot et au pluriel, et c'est @outlook.fr.
0: Donc de racines
1: et d'idées @outlook.fr.
0: Et voilà, et on s'annonce, il y a un prix
1: 10 €, et pour les enfants jusqu'à l'âge de 12 ans, c'est gratuit.
0: C'est ça. Il vaut mieux avoir un kawé, hein, je pense.
1: Vous savez, maintenant...
0: Il faut regarder la météo.
1: Maintenant, avec tout ce qui se passe au niveau du climat, peut-être des lunettes de soleil et des palmes et un tuba.
0: On ne sait pas de quoi l'avenir est fait. Hein.
1: Oh, et voilà.
0: Enfin, voilà, oui. C'est fait.
1: De toute façon, on a prévu aussi les choses. Donc, en cas de pluie, il y a un plan B avec des tonnelles qui sont prévues. Et les comédiens, eux, joueront avec des parapluies. Tous les plans sont prévus et mis en éventail en fonction du climat que l'on aura ce jour-là.
0: Voilà, c'était Claudine Lévesque qui nous parle du mystère de Beltrogne. C'est un spectacle unique qui se jouera
1: une fois,
0: donc à ne pas manquer sous aucun prétexte. C'est le 12 septembre et c'est ici à Bethaumont, Beltrogne. Pas loin de la Nationale 4, pas loin de La Roche. C'est un beau territoire, bien rural, bien de chez nous.
1: Et le point de départ, le point de rendez-vous, c'est la Halle du Commerce à Beltrogne, sur la place du Commerce. Donc la Halle du Commerce est un nouveau bâtiment qui vient d'être inauguré au mois de juillet, qui est magnifique. Vraiment, c'est une très très belle construction. C'est là que se feront les inscriptions. C'est là que se fera aussi la dernière scène. Et si vous ne pouvez pas participer à la balade pour une raison ou pour une autre, vous pouvez toujours arriver pour la dernière scène. L'entrée sera gratuite, évidemment. Et ça se fera vers 17h30, 17h45.
0: Ah oui, on n'a pas dit à quelle heure ça commençait.
1: À 14h.
0: Ah oui, parce qu'on avait...
1: 14h.
0: Moi, personnellement, j'avais dans l'idée que c'était le soir.
1: Ah non, on ne se balade pas le soir. On se balade à 14h. Et la dernière scène se fera, comme je viens de le dire, vers 17h30, 17h45, dans la Halle du Commerce de Beltrogne.
0: Donc plein jour, pleine heure. Eh bien, avis aux amateurs, une belle balade, un beau spectacle, de belles rencontres, que veut le peuple.
1: Un grand merci Théo.

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Voilà. C'est un petit bouquet de lettre de l'apôtre Saint Paul aux Romains. 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Vous aimerez les autres comme si c'est eux de vous. Voilà qu'une belle manière de dire les Wallons, hein? Comme si c'est eux de vous, comme pour vous, quoi, Jean. Eh bien, dis-tu à la fin, l'île est là, hein? Eh bien, il n'a qu'une sourde à faire, donc c'est aimer les autres. 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On ne saurait déjà faire autre main. 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Par exemple, saler taper un mousse, ni, Charles, c'est aimer les autres. Voilà, c'est ainsi que Saint Paul a dit aux Romains.

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Et à vos autres, disent qu'à la semaine qui vient, s'il plaît, c'est adieu.

que la première épître de saint Paul à Timothée, au chapitre 1er. Elle est digne de confiance, cette parole, et mérite d'être pleinement accueillie par tous. Christ Jésus est venu dans le monde pour sauver les pécheurs, dont je suis, moi, le premier. Mais s'il m'a été fait miséricorde, c'est afin qu'en moi, le premier, Christ Jésus démontra toute sa générosité comme exemple pour ceux qui allaient croire en lui en vue d'une vie éternelle. Au roi des siècles, au Dieu immortel, invisible et unique, honneur et gloire pour les siècles des siècles. Amen.

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1: Christian de Cacré.
2: Amis auditeurs des dialogues sur la mort et donc sur la vie, bonjour. Notre invité aujourd'hui est philosophe et critique littéraire, enseignant à l'espace éthique de l'APHP sur les questions d'éthique et de la mort, et il est par ailleurs maître de conférence à HEC. Il s'est engagé avec vigueur contre la loi dite d'aide à mourir, et son dernier ouvrage paru en 2022 s'intitule « Quand l'euthanasie sera là ». Il est paru chez Salvatore. Damien Leguet, bonjour.
3: Bonjour.
2: Alors, l'euthanasie et le suicide assisté sont là. Ils ont donc été votés le 15 juillet dernier. Je voudrais, pour commencer, partir de cet argument que les tenants de cette réforme ont répété, comme d'ailleurs à propos d'autres réformes du même genre, qu'est-ce qu'une nouvelle liberté enlève à ceux qui n'en veulent pas ?
4: Déjà, je voudrais vous rectifier sur un point. L'euthanasie et le suicide assisté ne sont pas là. On a vu depuis le débat, depuis déjà des années, qu'on manie les euphémismes à longueur de journée. Donc, tout a été fait pour que le mot euthanasie et le mot suicide assisté disparaissent et soient maquillés derrière cette aide à mourir, cette aide que l'on va apporter. Voilà. Donc je dis ça non pas pour vous corriger, mais juste pour bien comprendre quel était l'état d'esprit qui est celui des discussions que l'on a eues, pour autant qu'il y ait beaucoup de discussions, pour établir ce qui a été fait au mois de juillet.
2: Parce qu'il y a un enjeu dans le choix des mots.
4: Exactement. L'enjeu, c'est d'aligner l'euthanasie qui existe et le suicide assisté qui existe et qui va exister, de l'aligner sur le soin. De considérer que tout cela fait partie de la médecine et du soin. Voilà, l'ultime soin. Voilà. Donc, il y a les tenants, et j'en suis, qui considèrent qu'effectivement, il y a un saut quantique, il y a un changement de nature entre, d'une part, le soin palliatif, le soin médical, etc., avec une promesse d'accompagner jusqu'au bout, et d'autre part, ce qui a été mis en place, non encore effectif, mais mis en place au mois de juillet, à savoir l'euthanasie suicide assisté. Voilà. Et puis il y a les autres qui considèrent, et je reprends votre question, qu'il y a là une question de liberté, quelque chose qui s'aligne, qui se propose, qui est dans la continuité de la question du soin, de la médecine, donc de la compassion, donc de l'accompagnement, donc de tout ce qui, d'une manière ou d'une autre, relève du palliatif. Voilà.
2: Mais alors, du coup, si on pose les choses, on va commencer par prendre un peu de recul, focus arrière, d'un point de vue anthropologique, c'est vrai qu'on a l'impression qu'il y a là deux visions de l'homme et de sa vie qui sont proprement irréconciliables.
4: Absolument.
2: Entre ceux qui estiment que l'homme est sa propre fin et que le libre arbitre, finalement, c'est la condition de sa dignité, et puis l'autre dimension qui consiste à dire qu'il y a plus grand que lui. Alors, comment on peut faire société quand on est dans une visée aussi diamétralement opposée ?
4: Alors, pour bien comprendre l'enjeu tel que vous le dites, pour bien comprendre l'enjeu, il faut bien comprendre que les débats, depuis des années, mais depuis 2-3 ans, portaient sur la question de savoir est-ce que cette loi concernera seulement ces 0,2, 0,3, 0,4% de personnes qui, d'une manière ou d'une autre, confrontées à la mort, sont dans des situations de telle douleur ou de telle impasse qu'elles demandent obstinément la mort. Voilà. Ça concerne 0,2, 0,3%.
2: Elles existent.
4: Et il ne faut pas du tout être dans un discours angélique qui consiste à dire non, vous comprenez, les soins palliatifs peuvent tout régler. Non, les soins palliatifs peuvent régler beaucoup de choses, elles peuvent faire leur travail jusqu'au bout, mais il y a du résiduel et des gens qui, d'une façon ou d'une autre. Alors, jusqu'à présent, on a toujours réglé cette question-là un peu dans le clair-obscur, voilà. Quand Guilhem disait, il importe que le médecin puisse faire ce que la loi interdit. C'est-à-dire ce que Chaim Corsia précisait en disant, faire du cas de conscience. Voilà, avoir un cas de conscience, c'est-à-dire à un moment donné, on se met tous d'accord, etc. Bon. Et puis, on a vu progressivement, et les partisans de l'euthanasie se sont progressivement dévoilé ce qu'il en était effectivement, que ce n'était pas la question. Cette question-là n'est pas la question. Dans la loi du mois de juillet, il est bien précisé qu'il s'agit d'élargir, et c'est pour ça que, par exemple, Magali Janteur et d'autres se sont mobilisés, d'élargir la question de l'euthanasie et du suicide assisté à toutes les personnes qui ont des maladies incurables de longue durée. Et ça veut dire combien de personnes, ça ? Ça veut dire à peu près, au jour d'aujourd'hui, en France, 1 million de personnes. 1 million de personnes sont éligibles, entre guillemets, éligible à cette loi. Donc on voit bien que là, il y a quelque chose qui est incompatible. C'est-à-dire, soit on règle quelque chose de très précis, c'est ce que, il y a 25 ans, on avait appelé l'exception d'euthanasie, voilà, pour des cas très précis, et là, il y avait quelque chose de possible, une conciliation possible. Soit on dit, non, c'est la liberté, c'est l'autonomie.
2: C'est la réforme sociétale, c'est-à-dire qui peut concerner tout le monde. Et du coup, j'ai envie de vous demander, de quoi le désir de décider du moment de sa mort est-il le signe?
4: Moi, je pense qu'il est le signe de... Alors, on peut prendre plusieurs auteurs, mais disons, pour faire simple, il y a cette question de cette absence de maîtrise. Il y a quelque chose qui nous échappe. On a maîtrisé de plus en plus, et tant mieux, beaucoup de choses. Le dernier élément qui résiste à la propriété, à la possession, à la décision, à l'autonomie, c'est la mort. Voilà. Et je pense que là, il y a quelque chose qui, effectivement, ce seuil a été franchi de cette manière-là. Deuxième raison, Gunther Anders, un philosophe, disait une chose tout à fait magnifique, il disait, nous sommes confrontés à la machine, l'ordinateur, etc., et cette machine nous montre à nous cette obsolescence de l'humain. Nous sommes imparfaits, nous montrons notre imperfection, et que donc il y a une forme de mauvaise conscience, de quelque chose qui nous travaille de l'intérieur, sur cette infirmité de plus en plus grande, confrontée à la machine, etc. Donc là, il y a quelque chose qui est à la fois, me semble-t-il, de l'ordre de la possession, de l'autonomie, et aussi, d'autre part, cette question de l'homme qui est toujours un peu l'oublié, l'infirme, l'incapable, celui qui est dépassé par ses propres objets, par son propre monde, etc. Et puis, troisième chose, je crois, c'est qu'on est dans une société, effectivement, c'est simple pour répondre à votre question, de plus en plus, dépourvue de solidarité. C'est-à-dire, nous sommes, depuis le début, dans des communautés, des groupes, voilà, qui nous tiennent, qui se tiennent. Alors, c'est la religion, c'est pas la religion, c'est le groupe, c'est autre chose, c'est la société, c'est la collectivité, c'est le village, c'est tout ce que vous voulez. Et puis, progressivement, on voit qu'un principe individuel, individualiste, s'est imposé. Et le problème de l'individu, c'est que ça se retourne contre l'individu lui-même, qui n'arrive plus à trouver les voies et moyens d'un secours à l'extérieur de lui-même.
2: Du coup, vous consonnez quand Chantal Delsol, par exemple, affirme que dans nos sociétés contemporaines, ce n'est pas la vie qui compte, mais le confort.
4: C'est la bonne vie, voilà. C'est pas la vie qui compte, c'est la bonne vie. C'est-à-dire, quelle est la qualité de la vie que nous nous donnons à nous-mêmes, de manière à se sentir, ou non, jusqu'à quel point, solidaires les uns des autres. Alors, quand on est solidaire en bonne santé, que tout va bien, parfait. Quand on est solidaire à l'égard de ceux qui sont faibles et fragiles, là, la question se pose effectivement de cette solidarité-là. Et on voit bien que la question et les débats qu'on a eus depuis plusieurs années portaient sur cette question-là. Est-ce que les fragiles, les handicapés, etc., sont embarqués ou non dans cette loi du mois de juillet? Oui. Et pourquoi ils sont embarqués? À la fois parce qu'ils sont éligibles, c'est ce que dit Magali Genteur et d'autres, et à la fois parce qu'on sent bien, et dans mon livre j'en parle, qu'il y a une forme de pression sociale insidieuse des démocraties elles-mêmes qui confondent la morale et la loi. Ce que la loi autorise, la morale l'autorise. La morale et la loi sont conformes. Donc, si quelque chose est proposé, non pas imposé, mais proposé, suggéré par la société, c'est que sans doute, c'est ce qu'il faut faire. C'est le comportement qu'il importe d'avoir, qui n'est pas celui de la solidarité, mais celui d'aller jusqu'au bout de ce sentiment d'être de trop. Et beaucoup de personnes âgées, dans des situations difficiles, avec des handicaps nombreux, le sont, ont ce sentiment-là, d'aller au bout et de libérer la société d'un poids qu'ils sont.
2: Vous avez parlé du fait de donner la mort et de le qualifier de soin. Est-ce que l'urgence n'est pas aujourd'hui de sauver les soins palliatifs en permettant à ces établissements de ne pas être obligés de pratiquer ce que cette loi impose?
4: Moi, j'ai toujours considéré depuis le début, et j'ai beaucoup de débats là-dessus, j'ai toujours considéré qu'il y a une forme d'incompatibilité de nature entre l'euthanasie et le soin palliatif. Donc, incompatibilité de nature. On ne peut pas faire les deux. C'est ou l'un ou l'autre. Voilà. Et on ne peut pas en même temps être dans cet accompagnement de dignité et en même temps dire, finalement, l'un dans l'autre, on peut vous aider, mais on peut aussi vous aider jusqu'à que vous choisissiez, que vous optiez pour la mort.
2: Damien Leguay, vous êtes un philosophe engagé. On l'a vu, vous êtes beaucoup engagé contre cette loi. Et depuis qu'elle est votée, vous avez exprimé votre peine. Et ça, c'est quelque chose d'assez inhabituel. Et j'ai juste envie de vous demander quelle est la nature de cette peine.
4: Il y a plusieurs peines. La première, c'est qu'il y a à la fois tous ceux qui se sont battus depuis des années et qui ont été pour partie, on pourrait reprendre dans le détail, mais qui ont été pour partie trahis, soit par les politiques, soit par les médias, soit par l'incapacité de pouvoir entendre, soit par la représentation nationale, elle-même qui n'a pas entendu. Voilà. Donc, qu'est-ce qu'on peut faire contre une idéologie ? Pas grand-chose. Donc, il y a une peine démocratique, disons, républicaine, chose commune et démocratique. Il y a une peine personnelle, parce que quand on s'engage, comme beaucoup d'autres, quand on s'engage, c'est pour, sinon gagner, du moins amener à la raison tous ceux qui sont susceptibles de l'être. Mais une peine surtout collective, si vous savez qu'on a basculé dans quelque chose, la France, notre société, l'idée qu'on se fait de nous-mêmes a basculé dans autre chose. Alors ça a l'air de rien comme ça, parce que c'est pas grand-chose, c'est peut-être pas grand-chose. Mais il me semble que c'est un message très fort qui est lancé sur... Finalement, qui est utile et qui n'est pas utile ? Qui est de trop et qui n'est pas de trop ? Parce qu'on peut faire la liste, et elle est infinie, de tous ceux qui sont de trop. Vous voyez ? Tous ceux qui n'ont plus complètement leur conscience, tous ceux qui sont tellement handicapés qu'ils ne peuvent plus faire grand-chose, tous ceux qui nous encombrent. Et ils sont nombreux, tous ceux qui nous encombrent. Alors qu'est-ce qu'on fait de tout cela ? Vous voyez ?
2: Merci Damien Leguay. Je rappelle que « Quand l'euthanasie sera là », paru chez Salvador en 2022, est un ouvrage qui peut permettre d'aller plus loin dans votre réflexion. Merci infiniment.
4: Merci à vous.

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1: Il est 23h.
2: 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La vocation, c'est quoi? Eh bien, on en discute dans C'est clair.
3: Mon premier appel à la vie religieuse, ça a été un deuil de tout. J'ai beaucoup résisté. Je ne voulais pas quitter l'idée d'un couple, d'une famille, d'enfants, de ma carrière, ma liberté extérieure de voyager. J'étais très sportive, très fêtarde. C'était un deuil de tout ça.
4: J'ai pas entendu des voix comme Jeanne d'Arc, mais c'est un peu des questions du sens de ma vie. J'ouvre les guillemets et je les ferme. C'est quoi Charles ta vie? C'est bien boire, bien manger, bien baiser. Est-ce qu'il n'y a pas autre chose? Fermer les guillemets. Et j'avais des amis catholiques qui me disent « tu as été touché par le doigt de Dieu ». Et quelques mois plus tard, j'ai pris contact avec des gens et je suis allé frapper à la porte du séminaire de Bruxelles.
5: J'ai incarné vraiment le concept de Dieu en moi. À chaque jour, je devais avoir une relation avec lui. Alors la Belgique a de nouveau mis la question, est-ce que finalement être prêtre n'est pas mon vrai appel? Et je ne peux pas passer à côté de la plaque. Je veux me donner pour l'Église du Seigneur ici.
6: À l'âge de 18 ans, à la fin de ma rhéto, je me suis posé la question en me disant « Tiens, est-ce que je ne suis pas appelé à devenir prêtre ?» Donc cette question, elle m'a quand même beaucoup habité. Et en fait, j'étais persuadé que Dieu m'appelait à devenir prêtre et que j'avais qu'à dire oui ou non. Et en fait, après cette période de discernement, je me suis rendu compte que en fait, Dieu m'appelait tout simplement, mais pas forcément à devenir prêtre.
7: Bonjour à toutes et tous. La vocation, c'est quoi? C'est la question à laquelle nous nous intéressons aujourd'hui dans C'est clair.
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7: Alors que le nombre de prêtres, de religieux et religieuses décline, que des communautés centenaires mettent la clé sous le paillasson, qu'est-ce qui pousse encore aujourd'hui des hommes et des femmes à dédier leur vie à Dieu? Rentrer dans les ordres ou devenir prêtre? N'y a-t-il pas d'autres voies pour se mettre au service de l'Église? Quels sont les doutes ou les obstacles qui freinent ces engagements personnels et à l'inverse, quelles sont les joies et les motivations qui peuvent amener ce grand oui? Ce sont des questions que nous allons aborder avec nos experts Véronique Bontemps, auxiliaire de l'apostolat à Bruxelles, et Christopher Hings, théologien et journaliste de Catobel. Bienvenue dans C'est clair. Christopher Hings, une vocation répond-elle toujours à un appel?
9: Alors oui, une vocation répond toujours à un appel, et je dirais même que la vocation, c'est un appel. Le mot vocation, qui vient du latin, vocare, c'est vraiment l'équivalent de l'appel qu'on a appliqué alors pour les vocations spécifiquement religieuses. Donc oui, c'est un appel que Dieu adresse à toute l'humanité. C'est ce que nous dit la Bible. Dieu appelle l'humanité à entrer en communion avec lui, à faire alliance avec lui en termes bibliques. Et évidemment, le modèle de cette vocation, c'est la figure d'Abraham, hein, que Dieu appelle à quitter son pays pour aller vers la terre promise. Et puis les chrétiens aussi vont découvrir cet appel de Dieu à travers le Christ. Tous les chrétiens sont appelés par Dieu, mais au-delà des chrétiens, toute l'humanité. Et l'appel, en fait, pour les chrétiens, c'est suivre le Christ. On y répond d'abord en étant baptisé, on y répond par la foi. Le baptême étant pour les chrétiens eh bien la plongée dans la mort du Christ et le fait de ressusciter avec lui.
7: Donc là, on a déjà deux éléments intéressants. La vocation concerne vraiment tous les chrétiens et la première manière d'y répondre, c'est par la foi et le baptême. C'est à travers le baptême que chaque croyant répond à l'appel de Dieu qui lui donne la vie, mais qui l'envoie aussi en mission. C'est en ce sens qu'on parle également d'appel particulier, parce que chaque chrétien va participer au quotidien et dans le monde à la mission commune. Alors voyons maintenant quelles sont les différentes formes de vocation.
9: Alors il y a différentes formes, il y a toujours eu différentes formes de cette vocation. La vocation la plus commune, on peut dire que c'est le mariage, hein, qui est pour commencer une vocation naturelle, c'est lié à la création, c'est lié à la nature de l'humain d'être appelé au mariage, de fonder une famille. Et puis, dans le Nouveau Testament, dans la Nouvelle Alliance, le Christ aussi appelle certaines personnes à une vocation alors particulière, soit la prêtrise, soit ce qu'on appelle la vie consacrée. Donc être prêtre, c'est répondre à un appel particulier du Christ pour être pasteur de la communauté, pasteur de l'Église, avec plusieurs fonctions. Hein. Donc gouverner l'Église, enseigner, prêcher la bonne nouvelle et aussi célébrer les sacrements, célébrer l'Eucharistie. C'est une mission que les apôtres ont reçue du Christ et qu'ils ont transmis après aux évêques et aux prêtres qui sont les collaborateurs des évêques. Et donc le célibat consacré va prendre lui-même plusieurs formes dans l'Église. Au départ, il y avait des ermites, essentiellement, hommes ou femmes, et puis il y a eu les moines et les moniales qui vivent en communauté et qui vivent aussi cette vocation de virginité consacrée. Et puis plus tard, il y a eu tous les religieux et toutes les religieuses qui vivent également cet appel. Et parmi les religieux, bien certains sont en outre appelés à être prêtres. Et puis il y a aussi une troisième vocation, si on peut dire, qui est le célibat consacré. Donc très tôt dans le christianisme, des hommes et des femmes ont senti cet appel à se consacrer entièrement au Christ, à renoncer au mariage pour un amour plus grand qui est celui de Dieu. Et par là, les personnes consacrées, aujourd'hui encore, que ce soit les religieux, les religieuses, les moines, les moniales, ou encore des laïcs consacrés, témoignent que Dieu, en fait, peut combler toute une vie, même au niveau affectif. Et les personnes consacrées, par là, témoignent aussi du royaume à venir où, comme dit saint Paul, Dieu sera tout en tous.
7: Alors, que retenir de tout ceci? Eh bien, qu'il y a différentes manières de répondre à un appel et de vivre sa vocation. Par le mariage ou par le sacrement de l'ordre, donc les prêtres et les diacres, et enfin par la vie consacrée avec la vie monastique ou religieuse, mais aussi avec les laïcs consacrés. Véronique Bontemps, pour vous, la vocation a pris la forme de l'engagement comme auxiliaire de l'apostolat. De quoi s'agit-il au juste?
0: Alors, comme le nom l'indique, auxiliaire, c'est aide. Et l'apostolat, il faut se rendre compte que c'est la mission des apôtres au départ, apôtre, apostolat. Donc c'est tout ce qui concerne la communication de Dieu au monde. Et donc un évêque, qui est le successeur des apôtres, il reçoit la mission de gouverner, d'enseigner et de célébrer dans son diocèse, donc cette portion du territoire, mais pour tous les hommes, pas seulement pour les chrétiens. Et il se fait que au XXe siècle, on a découvert que les évêques pouvaient communiquer à des femmes laïques cette mission apostolique, c'est-à-dire de faire connaître comme une laïque l'amour de Dieu dans le travail d'une laïque.
7: Une vocation va donc mener à une mission. Mais encore faut-il que celle-ci soit bien comprise de tous, et ce n'est pas toujours le cas, comme nous l'explique encore Véronique Bontemps.
0: Mais oui, parce qu'en fait, on met très vite les gens dans des cases. Et donc, on pense au diaconat, aux prêtres, aux religieux, religieuses, aux consacrés. Et ici, il s'agit d'une vocation de laïc apostolique. Et c'est comme si on découvrait que c'était possible.
7: Une étape très importante quand on parle de vocation dans l'Église, c'est le discernement. Alors que faut-il entendre par ce terme et en quoi ça consiste finalement de discerner?
0: Donc au départ, le mot discernement, ça veut dire séparer, mettre à part, distinguer, mais à partir du XVIIe siècle, il a voulu dire cette faculté de l'esprit qui distingue une chose d'une autre. Donc c'est essayer de voir ce pourquoi je suis fait. Et pour ça, il faut toujours partir d'un regard aimant du Seigneur sur nous, qui veut notre bonheur, qui veut que nous soyons heureux. Alors, le discernement peut prendre différentes formes. On peut voir dans certaines vies que c'est une évidence. On répond, finalement, on n'a peut-être même pas pensé à la question. Et il y a une forme d'évidence qui s'impose à nous. C'est un peu la vocation de saint Paul. Je suppose aussi qu'on peut avoir beaucoup de témoignages qui vont dans ce sens-là. Le discernement, c'est aussi se mettre à l'écoute de sa vie intérieure et essayer de voir qu'est-ce qui me donne joie, qu'est-ce qui me donne tristesse. Saint Ignace parlera de consolation et de désolation. On sait que les jésuites ont cette particularité d'avoir développé un type de discernement. Et bon, on peut aussi, plus fondamentalement, prendre le temps de se poser, d'aller voir, de rencontrer. Et évidemment, au bout d'un discernement, il faudra à un moment donné faire le pas.
7: Pour mieux comprendre cette dimension de discernement, je vous propose d'entendre le témoignage de Florence, qui est aujourd'hui sœur au monastère de Soleilmont dans le Hainaut, et celui de Luc Mathuès, responsable de la communication du diocèse de Liège. Ils nous parlent tous deux de leur cheminement.
3: J'ai ressenti un appel à la vie monastique très fort quand j'avais 24 ans. J'ai passé donc entre 25 et 30 ans, 5 ans dans le monde, on va dire. travaillé comme ouvrière typographe et comme, puis après comme assistante personnelle d'un jeune myopathe. Mais l'appel à la vie monastique est resté très fort pendant ces 5 années, presque douloureusement. Et donc j'ai fini par rechercher à rentrer à nouveau au monastère, mais dans un ordre plus contemplatif, plus strictement contemplatif. Après avoir un peu cherché dans d'autres communautés, c'est une communauté qui m'a indiqué Solément. Et donc en fait, j'étouffais dans le monde. J'avais besoin de plus. Donc c'est comme ça que mon appel s'est resté très fort.
7: Et plus, c'est la vie monastique pour vous?
3: Plus, c'est la vie monastique, ouais. Ça a tout emporté.
6: On se pose la question aussi pratique de son engagement par rapport à l'Église, on se pose la question pratique de la vie d'un prêtre, avec tout ce que ça engage et que ça désengage aussi. J'avais l'impression que dans les défis qui m'attendaient si je faisais ce choix-là de la vie sacerdotale, il y avait quelque chose qui ne vivrait pas de la même façon, et donc pour moi, c'était pas une réponse. Mais la présence de Dieu était toujours forte pour moi. Après ça, j'ai eu une petite période de transition, et là, la question de la vocation est revenue. Et là, je suis parti en fait à Maretsu, où je me suis posé la question si j'étais pas appelé à devenir moine. Et j'étais assez convaincu de ça, et je me sentais vraiment bien dans ce parcours-là. Et donc, à tel point qu'on se dit, bon, on va démarrer le noviciat, là, c'est bien, hein, on démarre ça samedi. Puis je dis, ah, mais non, samedi, j'ai un mariage, donc ça va être compliqué. Mon meilleur ami se marie. Il me dit, oh, bah, on fera ça samedi prochain, c'est pas grave. Et je vais au mariage, et là, bah, comme j'étais célibataire, pour faire la suite, on me met à côté d'une jeune fille. Mais là, il y avait une évidence, quoi. J'ai su que c'était la femme de ma vie, et aujourd'hui, on est mariés. Et effectivement, j'ai toujours cette évidence qui m'anime.
7: Christophe Herings, le choix de la prêtrise ou de la vie consacrée implique des renoncements. Le célibat est-il un frein aux vocations?
9: Alors effectivement, aujourd'hui, le célibat est fortement remis en question, notamment en Occident et en lien à la vocation à la prêtrise. Dans l'Église latine, donc, c'est depuis environ le 9e siècle que l'Église, en fait, a choisi de n'ordonner prêtres que des hommes qui étaient appelés au célibat, alors que en principe, comme on voit encore aujourd'hui dans les églises d'Orient, y compris des églises catholiques en Orient, le célibat n'est pas essentiellement lié, intrinsèquement lié à la prêtrise. Mais par ailleurs, le célibat est aussi une vocation en soi. Donc comme on l'a entendu dans les deux témoignages, sœur Florence qui se destinait au mariage, mais finalement a perçu cet appel à se donner entièrement au Christ à travers le célibat, et Luc, au contraire, se destinait à devenir également moine, mais finalement, c'est à travers une rencontre qu'il a perçu l'appel au mariage. Donc, que ce soit le célibat ou le mariage, dans les deux cas, il y a un appel qui se manifeste, et souvent de façon très concrète, à travers une rencontre d'une personne, et même pour le célibat, c'est souvent en voyant des personnes vivre cette vocation avec une forme de sérénité, une forme de joie, qu'on voit que c'est possible, mais après, il y a tout un discernement. Et effectivement, le célibat implique un renoncement, ce qui peut poser difficulté. Parfois, c'est vu même comme un sacrifice, en tout cas comme un don de soi. Mais il y a ce discernement, et d'étape en étape, on va pouvoir vérifier aussi pour soi-même, sans que ce soit jamais une certitude absolue, si on se sent bien, tout simplement, dans cette vocation. Pour les moines, ben, il y a un postulat, puis un noviciat, c'est un temps où on teste cette vocation avant de prononcer les vœux. Et donc, un des critères essentiels, c'est qu'on ait là une forme de joie, de sérénité, et qu'on puisse se rendre compte qu'effectivement, c'est possible, que ça nous épanouit, et que ce célibat n'est pas vécu comme une sorte de sacrifice permanent, de renoncement permanent qui pourrait finir par étouffer.
7: Véronique Bontemps, quel conseil donner à quelqu'un qui se pose la question de la vocation? C'est prendre un temps de retraite, rencontrer un prêtre, un religieux, une religieuse?
0: Alors je dirais d'abord peut-être fais silence. C'est pas si évident d'être en accord avec sa vie intérieure. Prie, demande au Seigneur, invoque l'Esprit, confie-toi à Marie. Ça c'est le point de départ. Et effectivement, mets-toi en route, fais-toi accompagner pour essayer d'objectiver ce qui se passe en toi et rencontre d'autres vocations, fais des lectures spirituelles, prends le temps d'une retraite. Alors pour répondre à tout ça, on a aussi dans différents diocèses proposé ce qu'on appelle le groupe Samuel, qui permet à des jeunes qui se posent la question d'être ensemble dans une démarche de recherche et de se rencontrer tous les mois discrètement. Donc tout le monde n'a pas besoin de savoir que je suis en recherche. Mais là, ça va m'aider à mettre des jalons.
7: Entrer dans la vie religieuse, forcément, ça pose question. Quels sont les doutes ou les obstacles qui freinent ces engagements personnels ?
0: Je dirais que la vie de mariage n'est pas simple non plus. On n'est pas toujours sûr que l'autre est fait pour nous et que c'est vraiment celui-là ou celle-là avec laquelle je vais passer ma vie. Donc, je dirais aussi que chaque route est différente. Tout engagement dans la longueur fait peur parce qu'on ne sait pas ce que sera demain. Mais c'est au fond toute expérience humaine qui est exigeante. Je crois qu'on commence à aimer en traversant les épreuves. Donc, je ne crois pas qu'il faut avoir peur des épreuves, mais les épreuves nous font peur. Et on ne les connaît pas, et tant mieux d'une certaine manière.
7: Face aux peurs, il y a les joies, il y a les motivations qui peuvent t'amener à ce grand oui. Lesquelles mettriez-vous en avant ?
0: Alors, je crois que la joie profonde, c'est de correspondre à ce pourquoi nous sommes faits. Ça, c'est vraiment incroyable et ça donne une fécondité. En fait, on reçoit au centuple, on reçoit une fécondité qui nous dépasse, on reçoit quelque chose qu'on n'avait même pas prévu, et donc je crois que c'est ça la plus grande joie.
7: Se mettre au service de l'Église, ça peut se faire par du bénévolat, ça peut se faire dans des services diocésains, par exemple. Est-ce que ces voies-là sont autant valorisées que celles de la prêtrise ou l'engagement dans un monastère, par exemple ?
0: Alors, je dirais, moi, personnellement, que toutes les voies sont bonnes si elles sont les miennes. Mais je crois que ce qui fait la différence, c'est de ne pas confondre l'être et le faire. Dans une vocation particulière, on donne sa vie à Dieu, on est livré sans réserve à Dieu, ce qui est différent de dire « je vais faire telle chose ». Tout ça est complémentaire en fait. Moi je crois même que la vocation du mariage et la vocation particulière, elle est complémentaire. Si les familles vont bien, les vocations particulières iront bien. Si les vocations particulières iront bien, les familles iront bien.
7: Très concrètement, quelles sont les étapes ou les démarches pour une personne qui ressent une vocation ?
0: Il y a l'étape suivante qui est d'office ce que je vais appeler le discernement ecclésial. Et c'est une chance, c'est-à-dire que l'Église va m'aider à confirmer ce chemin. Parce que ça veut dire que si sur ma route j'ai un doute, je pourrai revenir au fait que c'est pas moi seul qui ai entendu cet appel. L'Église l'a confirmé. Et donc cette confirmation ou ce discernement ecclésial, il va prendre différentes formes en fonction de la vocation que j'ai. Si j'entre au séminaire, eh bien j'aurai d'abord la propédeutique qui va déjà confirmer, et puis après je pourrai commencer la formation, qui va prendre du temps. Tout ça doit prendre du temps pour être confirmé. Et ça, je dirais que c'est commun à toutes les vocations. Les religieux, religieuses, ben, je pense qu'il y aura le postulat, et puis le noviciat, enfin, chaque communauté peut avoir ces étapes. Dans la vocation apostolique, bien, par exemple, pour moi, je vais aller rencontrer l'évêque pour lui demander s'il est d'accord que je commence ce type d'appel et je vais avoir un temps de formation. Donc, pour tous ces appels, il y a du temps. Ça peut prendre, je pense, 7 à 9 ans avant d'un appel définitif. Donc, c'est tout ce discernement personnel et ecclésial qui continue.
7: Ce qui est déjà long.
0: Oui, c'est long et je crois que c'est sage. C'est sage parce que dans un monde qui ne comprend plus tout à fait ce qu'est la vie de Dieu, avoir pris le temps de comprendre ce qui est radicalement différent et en même temps complémentaire, c'est beau.
7: Si on pense au sacerdoce ou à la vie consacrée, quelles sont les conditions à remplir pour la prêtrise ou pour l'entrée dans les ordres ?

0: inspecteur de police avant de découvrir une nouvelle voie, puis Jason Herrera-Rios qui a quitté sa Colombie natale pour la Belgique. On les écoute.
1: Un jour, j'avais une enquête à Arlon et mon chef me dit « Visitons l'église à Donna, c'est là que mes parents se sont mariés. » Et je me suis dit, excusez de la crudité du terme, il m'emmerde avec ses histoires de curé. Et je suis entré dans cette église, j'ai pas entendu des voix comme Jeanne d'Arc. Mais c'était un peu des questions du sens de ma vie. Et j'avais des amis catholiques qui me disent « Tu as été touché par le doigt de Dieu. » Et quelques mois plus tard, j'ai pris contact avec des gens et je suis allé frapper à la porte du séminaire de Bruxelles. Et donc, c'était mon premier contact avec l'église. Donc j'ai fait un an de précheminement. Et j'ai fait ma philosophie en cours du soir pendant ce temps-là. Et puis j'ai quitté mon travail pour entrer au séminaire pendant mes 4 ans de théologie. Et puis j'ai été nommé prêtre dans le Brabant wallon à Saint-Jean-Baptiste à Wavre. Pourquoi prêtre ? Enfin, je sentais qu'il y avait quelque chose de ce côté-là parce que j'étais poussé par quelque chose d'absolu. Et pour la petite histoire, j'avais été avec cet ami qui m'avait dit « Tu as été touché par le dos de Dieu ». On est allé à Chimay, à la trappe de Chimay, parce que je voulais devenir moine, figurez-vous. Et je demande à rencontrer le maître des novices. Il m'a dit, écoutez, il est en train de manger, puis il va faire sa sieste. Et je dis à mon ami Franz, écoute, s'ils ne sont pas là pour me recevoir, tant pis. Et j'ai laissé tomber la voie monastique. Mais j'avais rencontré quelques prêtres, et notamment ce prêtre qui s'occupait de délinquants, et je trouvais son parcours intéressant. Et notamment parce que quand il parlait des évangiles, il avait une lecture narrative des textes, et ça m'avait beaucoup séduit.
2: Je me souviens que je suis allé à la maison de mes grands-parents avec maman. Et là, à la terrasse, je vois mon grand-père face au soleil tapant, qui était le soleil du midi en Colombie, et avec ses bras grands ouvertes devant un énorme livre aux feuilles dorées. Maman a dit, ton grand-père prie. À ce moment-là, il m'a dit, prier, c'est parler avec Dieu. Alors moi, je veux arriver à faire la même chose. Et vraiment, il a mis dans mon cœur d'enfant ce désir d'un jour moi-même parler avec Dieu. Donc depuis, j'ai cherché Dieu partout. Je me suis dit, punaise, j'aimerais bien faire quelque chose pour ces dieux qui me passionnent aujourd'hui, que je découvre dans ma vie, si proche de moi. Finalement, j'ai rentré au séminaire après mon lycée, et en cherchant vraiment quoi faire pour mon avenir, quelqu'un m'a dit, va en Belgique. Et c'est là ma deuxième, disons, appel, disons ma deuxième cristallisation de ma vocation, parce qu'en Belgique, tout le monde m'a demandé, ah, toi qui étudies la théologie, qui est Dieu pour toi? La Belgique me l'a fait découvrir. Et là, j'ai découvert de nouveau comme mon enfance. C'est comme si je serais retourné à 7-8 ans devant l'image de mon grand-père. J'ai incarné vraiment le concept de Dieu en moi. C'est-à-dire, je devais le vivre, je devais le voir à chaque jour, je devais avoir une relation avec lui. Alors la Belgique a de nouveau mis la question, est-ce que finalement, être prêtre n'est pas mon vrai appel ?
0: On entend souvent parler de crise de vocation dans l'Église catholique. Véronique Bontemps, cela se vérifie-t-il vraiment ?
3: Juste avant de répondre à votre question, je trouve ça intéressant d'avoir entendu dans les différents témoignages ces questions de la forme d'une vocation que j'avais évoquée au début. Il y a l'initiative de Dieu, ils ont entendu une parole, il y a parfois une évidence, une rupture. On retrouve tous ces termes chez chacun différemment et pas tous chez chacun, ils ne l'ont pas raconté, mais je pense qu'on retrouve ça. Alors, y a-t-il une crise ? Une crise, c'est un moment décisif. Et je pense qu'on est à un moment décisif, on voit des choses, on voit que l'Esprit-Saint est à l'œuvre et qu'il est à l'œuvre de façon inattendue aujourd'hui, puisque ce n'est plus une évidence d'être chrétien, et le Seigneur vient dans des vies où les jeunes s'y attendent pas du tout. On voit ça avec les catéchumènes. Mais je dirais, est-ce que c'est une crise des vocations ? Tout est une question de proportion. On voit qu'il y a moins de chrétiens, c'est donc bien normal qu'il y ait moins de vocations. Il y a aussi moins d'enfants dans les familles, c'est donc bien normal qu'il y ait moins. Je pense aussi qu'il me semble indispensable de montrer aujourd'hui qu'il y a une joie à vivre cette vocation, qu'il est normal de se poser la question de la vocation. C'est pas parce qu'on se la pose qu'on va d'office devoir dire oui. On l'a vu dans l'expérience de Luc qui pensait rentrer dans un monastère et puis, ben voilà, lors d'un mariage, il a rencontré l'épouse de sa vie et c'est une évidence. Je crois que se poser la question, c'est en fait permettre un véritable éveil à la liberté. On se pose les vraies questions et puis on répond librement, sans être pressé.
0: Vous parlez d'une certaine diminution de la pratique, de besoins forcément qui sont peut-être en baisse. Actuellement, y a-t-il tout de même assez de vocations en Belgique pour répondre aux besoins du pays ou faut-il inévitablement compter sur des personnes envoyées depuis d'autres régions, depuis d'autres continents en mission ?
3: En tout cas, je constate qu'il y a beaucoup de personnes qui viennent d'autres continents, dans nos contrées, et c'est beau, c'est l'évangélisation, c'est

0: retour de l'évangélisation, d'une certaine manière. Alors, je pense aussi qu'on peut être inventif pour tout ce qui est mission. Notre confiance fondamentale, c'est que Dieu veille et que l'Esprit-Saint nous inspire pour que les bonnes personnes soient aux bonnes places. Et ce qui est important, je vous dis aussi, c'est qu'il ne faut pas confondre le faire et l'être. Être un prêtre ou rendre un service, c'est deux choses différentes.
1: Mais donc, dans certaines régions du monde, cette crise des vocations, cette diminution des vocations se marque moins ?
0: Oui, je pense que si vous allez en Inde, si vous allez aux Philippines, si vous allez en Afrique, après il faut discerner une vocation, mais il n'y a rien à faire. Si le peuple est plus nombreux et si le terreau chrétien est plus développé et si on appelle, si on ose appeler aux vocations, il y en aura plus.
1: Dernière question, quelles sont les pistes pour faire face à cette diminution des vocations aujourd'hui ?
0: Eh bien, je crois qu'il faut mettre en évidence la joie d'être appelé et remettre en évidence la nécessité de se poser la question. Je pense que quand on a lancé la marche des vocations, à la suite d'une inspiration en groupe, je le dis bien, de tous les membres du service des vocations, eh bien, à cette rencontre, il y avait une vraie joie et des jeunes qui étaient invités ont pu rencontrer, avoir un contact avec des vocations très diverses. Ils ont pu voir une église vivante et je crois que c'est ça qu'on peut montrer et qui peut aider les jeunes à faire le pas. C'est une question qui devrait être le souci de tout le peuple de Dieu, parce que nos vocations sont complémentaires. Chacun de nous a une mission unique. Nous ne devons pas nous voir en rivaux, mais plutôt ensemble sur le chemin que Dieu nous demande.
1: Nous encourager dans les vocations.
0: Voilà.
1: Merci beaucoup, Véronique Bontemps.
0: Merci à vous.
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1: Que retenir de la question « la vocation, c'est quoi ?» D'abord qu'une vocation ne se limite pas à devenir prêtre, religieux ou religieuse. Dans l'Église, toute vocation naît d'un appel, l'appel à aimer, à servir et à donner du sens à sa vie. Pour certains, cet appel prend la forme du mariage et de la vie familiale, pour d'autres, celle du sacerdoce, de la vie consacrée, de la vie monastique ou encore de l'engagement de laïcs au service de la mission de l'Église. Nos témoins et nos experts l'ont souligné, il n'existe pas de parcours unique. Certaines vocations surgissent comme une évidence, d'autres mûrissent lentement au fil des rencontres, des questions, des expériences de vie. Souvent, elles naissent dans un dialogue intérieur, dans la prière, mais aussi à travers des personnes inspirantes qui donnent envie de suivre un chemin particulier. L'accompagnement est donc essentiel. Discerner une vocation, c'est apprendre à reconnaître ce qui apporte une joie profonde, ce qui fait grandir et ce qui correspond à ce pourquoi on se sent appelé. Cela demande des échanges, des conseils, parfois du silence et souvent plusieurs années de maturation. Au fond, le principal enseignement est peut-être qu'il ne s'agit pas de choisir la vocation la plus prestigieuse, mais celle qui est vraiment la sienne. Car les vocations sont complémentaires et c'est sans doute là le secret, les vocations naissent là où on ose écouter, chercher et se laisser surprendre. Elles grandissent lorsqu'une communauté accueille, accompagne et montre qu'il est possible d'être pleinement heureux sur des chemins très différents, mais tous au service d'une mission commune. 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
5: Bonjour à toutes et à tous, bienvenue dans Décryptage, une émission de Catobel.

0: Ce programme est diffusé sur la première dans le cadre des émissions concédées et sur les antennes locales de RCF en Belgique francophone, à retrouver en replay sur Ovio et sur le site de Catobel. Chaque semaine, nous donnons la parole à des hommes et à des femmes engagés dans la vie chrétienne, des personnalités aux parcours et aux sensibilités variées, pour poser un regard sur le monde tel qu'il va, à la lumière de l'Évangile. Et aujourd'hui, j'ai le plaisir d'accueillir Geneviève Fabry. Bonjour.
1: Bonjour.
0: Merci beaucoup d'avoir répondu favorablement à mon invitation. Vous êtes professeur de littérature espagnole et hispano-américaine à l'UC Louvain. Vous travaillez notamment sur les rapports entre littérature et Bible. Et c'est justement de cela dont nous allons parler en première partie d'émission, de la présence du Christ dans la poésie latino-américaine, un thème sur lequel vous avez longuement travaillé. Après cet échange, nous pousserons la porte de la salle des archives avant de terminer, comme chaque semaine, avec quelques vers de poésie chrétienne à petite dose. Alors, le Christ dans la poésie latino-américaine. Geneviève Fabry, vous avez beaucoup travaillé sur les représentations du Christ dans cette part-là de la poésie. Et peut-être faut-il commencer par la question la plus simple. Pourquoi le Christ, pourquoi cette figure revient-elle autant sous la plume de poètes latino-américains? Et pourquoi est-ce que vous, ça vous a intéressé?
1: Alors effectivement, cette figure revient énormément. Et non seulement chez des auteurs que l'on pourrait qualifier comme des auteurs chrétiens. Mais ce qui m'a particulièrement intéressée, c'est que cette figure était très présente chez des auteurs qui n'étaient pas chrétiens, qui étaient notoirement, par exemple, communistes, ou plus sobrement, qui écrivaient une littérature qui n'avait rien de confessionnel. Et donc, je me suis demandé finalement pourquoi cette présence entêtante du Christ dans une littérature qui ne se disait pas, ne se voulait pas chrétienne. Quelle était la fonction de ce qu'on appelle en littérature les intertextes, donc ces textes qui sont présents dans d'autres textes.
0: À l'UC Louvain, ça allait de proposer ce type de sujet, de se proposer ça? Bon, on fait souvent un peu cette remarque que le C de catholique de UC Louvain a tendance un peu à disparaître, à être estompé, à devenir un peu honteux. De votre point de vue, ça s'est bien passé?
1: Oui, de mon point de vue, ça s'est bien passé. J'ai une assez bonne expérience. Je dirais que l'UC Louvain, comme je dirais toute université, c'est une grande maison avec beaucoup de sensibilités différentes, et ces sensibilités peuvent trouver des lieux où s'exprimer, ça a été mon cas. Par contre, c'était plus difficile de se faire entendre auprès, je dirais, des collègues français qui avaient une vision plus dichotomique des choses, auprès de collègues latino-américains également, qui associent parfois le christianisme à une position plus conservatrice. Et ils étaient parfois, je dirais, déconcertés par cet intérêt pour les sources chrétiennes, même chez des auteurs qui étaient apparemment éloignés du christianisme. Je pense par exemple à Juan Gelman, qui est un écrivain juif d'origine donc ukrainienne, mais qui est argentin et qui était également donc un guerriero, qui s'était engagé donc dans une guérilla marxiste, et peut-être pour des gens plus connus comme Pablo Neruda, donc poète chilien. Bon, ce sont toutes des personnages qui, par leur vie, ne semblent pas proches de la Bible, mais en réalité, dans leur imaginaire, dans leur écriture, on retrouve énormément de ces symboles. Et donc, parfois, il y avait chez mes interlocuteurs un sentiment un petit peu déconcerté, mais finalement, quel est le point de vue? Pourquoi faire parler ces intertextes chrétiens avec un petit soupçon parfois de conservatisme chez moi aussi. Et donc, il fallait expliquer la démarche pour convaincre.
0: Mais ces auteurs qui sont, pour le coup, pas chrétiens, ou en tout cas, oui, évidemment, chrétiens par le socle culturel, mais pas ouvertement, voire contraires à la chrétienté quand ils sont ouvertement marxistes, pourquoi est-ce que, néanmoins, ils font appel à la figure du Christ? Est-ce que c'est son côté révolutionnaire, puisqu'il y a ça aussi dans le Christ, justement?
1: Mais c'est vrai que le Christ est une figure aux multiples facettes, et certaines de ces facettes vont se retrouver chez ces auteurs. Donc, il y a bien sûr l'héritage de la colonisation qui imprègne la culture dont ces auteurs sont issus. Il y a effectivement dans le Christ des facettes qui semblent vraiment extrêmement attirantes et quelque part inaliénables. Comme par exemple le fait effectivement que ce soit quelqu'un qui se soit érigé contre les dogmes, les rites ankylosés de sa propre époque. Et donc, en cela, il était révolutionnaire. Et puis également, et ça, on peut le voir dans l'héritage peut-être plutôt artistique, esthétique de la colonisation espagnole en Amérique latine, un personnage qui est également une figure de victime. C'est quelqu'un donc dont on va quelque part célébrer davantage le vendredi saint que le dimanche de résurrection. En tout cas, c'est ce que l'iconographie latino-américaine nous montre. Et donc, on a à la fois quelqu'un qui s'est donc levé contre les normes de son époque, mais en même temps qui a assumé jusqu'au bout ce que ça pouvait vouloir dire. Puisqu'il est mort sur la croix. Et cette mort sur la croix elle-même va être parfois donc vue d'un point de vue un peu doloriste. C'était un peu la ligne de l'art baroque, mais va être vue aussi comme vraiment une forme de résistance jusqu'au bout. Et on retrouve cette intuition chez beaucoup d'auteurs.
0: Intéressant quand même cette caractéristique particulière du fait que le christianisme est arrivé par la mer, si j'ose dire, ou en tout cas que c'est un acte colonial posé sur des populations qui avaient d'autres rites et d'autres pratiques. Est-ce que ça veut dire que même s'il y a une vision positive, riche, multifacette du Christ, la question de l'interrogation de cet apport en même temps fort, mais en même temps colonialiste de la religion dans ces zones-là du globe, travaille cette poésie-là. Est-ce qu'il y a au fond quand même un acte anticolonialiste tout en étant positif quant à la figure du Christ ?
1: Oui, je crois que vous avez très bien résumé les choses. Il y a quelque part une séduction de la figure du Christ et en même temps un effort de la littérature du XXe et spécialement du XXIe siècle pour aller vers une forme de décolonisation des imaginaires. Et donc par exemple, je voudrais citer deux poètes très différentes l'une de l'autre. La première est Gabriela Mistral, donc je veux rappeler que c'est un prix Nobel, le premier prix Nobel latino-américain a été donné à une femme. Et cette femme a été vraiment le porte-voix du peuple chilien, donc du peuple, elle était née dans le nord du Chili, donc elle avait en elle tout un passé familial, culturel lié au peuple indigène andin. Et cette voix du peuple indigène andin, elle l'a fait vraiment entendre, mais en même temps, on a une très forte affirmation du caractère, je dirais, vital. D'un Christ qu'elle va très souvent peindre comme un Christ solaire. Hein, et en cela, évidemment, on voit certaines affinités avec des visions du monde, justement, des communautés indigènes andines. Et elle va donner vraiment dans sa poésie une lecture très personnelle et très actuelle, je dirais, du choc des cultures, donc d'une part indigène et d'autre part européenne, sans jamais abandonner une foi très vive au Christ, même si son christianisme va adopter, de nombreux chemins hétérodoxes. Donc c'est une figure qui est intéressante et je la rappelle tout particulièrement parce que son œuvre vient d'être traduite à peu près intégralement en français. Donc elle est accessible à nos auditeurs et auditrices.
0: Vous pouvez rappeler son nom ?
1: Oui, Gabriela Mistral.
0: Voilà, je crois que cette émission a aussi pour fonction de graver dans les mémoires certains noms et de susciter des curiosités, surtout quand il s'agit d'autrices, en l'occurrence d'une telle ampleur. Donc on passe quand même en quelque sorte du Christ des conquérants au Christ des opprimés. Je le dis de façon très caricaturale, mais il y a un peu ça quand même.
1: Oui, il y a quelque chose de cet ordre-là. Alors le Christ, il est parfois donc vraiment quelque part du côté des opprimés, on pourrait dire que c'est le cas chez Gabriela Mistral si on retire du corpus toute une série de poèmes où le Christ est présenté de manière beaucoup moins positive parce que justement lié à un imaginaire rémanent de type plutôt baroque et doloriste. Mais je rappelle donc Gabriela Mistral est morte en 1959, donc sa poésie c'est plutôt la première moitié du XXe. Dans une poésie beaucoup plus récente, avec des poètes, par exemple, d'origine mapuche, mais qui s'expriment d'origine indigène, je parle des mapuche parce que je me suis penchée spécialement sur le cas chilien, on va avoir une poésie alors beaucoup plus critique, où la figure du Christ va être majoritairement associée à la figure quand même du colonisateur. Mais même chez ces auteurs plus critiques, je pense à Wenun, je pense à Ancalao, on a également parfois des poèmes extraordinaires qui, au milieu, je dirais, de ces poèmes très, très critiques, vont nous donner à voir encore ce visage du Christ qui finalement est vraiment du côté des opprimés. Et par exemple, une poète chilienne comme Miranda Rupailaf, un très très beau poème où on lit en filigrane, donc le nom de Jésus n'est pas cité, mais c'est assez clair qu'il s'agit donc de la rencontre avec la femme adultère et Jésus qui ne lancera jamais la pierre, disons. Et donc, on a toute une gamme, un spectre assez grand de positions critiques.
0: Pour revenir à la figure du Christ dans la poésie latino-américaine, est-ce qu'il est judicieux, selon vous, de parler de l'influence de la théologie de la libération, peut-être de dire quelques mots de ce que c'est la théologie de la libération ?
1: Voilà, donc la théologie de la libération est un courant théologique qui s'est affirmé dans les années 50 et surtout 60 en Amérique latine, et qui a vraiment voulu mettre au centre de ses préoccupations une justice sociale qui ne pouvait absolument pas être imaginée comme compensation aux pauvres qui auraient accepté leur sort, compensation et consolation qui leur seraient offerts dans un monde de l'au-delà, mais qui prenait au sérieux et au pied de la lettre l'exigence de justice dans ce monde-ci. Et donc, il y aura vraiment toute une lutte théologique pour que ce courant soit reconnu, et il va être, je dirais, on peut le résumer avec cette idée de l'option préférentielle pour les pauvres. Donc, vraiment, la question de la pauvreté et des personnes pauvres doit être au centre de au centre des préoccupations. Et la pauvreté ne peut pas être abordée à partir de la charité individuelle. Hein, il faut faire la charité aux pauvres, mais à partir d'une lutte contre les injustices structurelles.
0: Ça rappelle ça quand même beaucoup certaines prises de position du pape François.
1: Oui, effectivement, le pape François est allé dans ce sens-là. Il était lui-même sensible, je pense, à l'héritage de la théologie de la libération. Et il était évidemment très, très attentif aux problèmes de l'injustice et des inégalités structurelles qui marquent malheureusement l'Amérique latine et bien sûr pas que l'Amérique latine.
0: Et dénoncer, ou en tout cas mettre le doigt sur ces inégalités structurelles, c'est aussi un des enjeux de la poésie dont on a parlé jusqu'à maintenant.
1: Oui, effectivement. Donc, cette poésie a souvent une dimension sociale, soit vraiment première, soit, je dirais, un peu seconde. Mais chez beaucoup d'auteurs, la revendication de la figure du Christ a une dimension sociale. J'ai parlé des poètes d'origine indigène qui se font vraiment entendre et qui sont de plus en plus reconnus dans le canon aujourd'hui. C'est leur, bien sûr, c'est une caractéristique. Chez d'autres auteurs, je voudrais citer ici quelqu'un comme Raúl Zurita, qui est un grand auteur, un grand poète chilien, également largement traduit en français. Eh bien, pour Zurita, le visage du Christ et la référence au Christ est également une manière d'en appeler à une plus grande justice. Alors, pas uniquement une justice sociale, mais également une justice par rapport aux héritages douloureux des dictatures qu'on a connues donc, dans le cône sud, donc en Argentine, en Uruguay, au Chili. Et pour ce qui concerne Zurita, un de ses recueils, à mon avis, majeurs, s'intitule « Inri », et donc on voit bien évidemment le rapport direct avec le Christ.
0: Jésus de Nazareth, roi des Juifs, c'est l'inscription ironique gravée par les Romains au-dessus de la croix, juste pour le dire, puisqu'on est aussi sur la RTBF.
1: Effectivement.
0: Je vous en prie.
1: Effectivement. Et donc, cette inscription au-dessus de la croix, c'est une... je dirais, il y a un jeu, effectivement, puisque c'est une inscription qui vient du pouvoir romain. Hein, elle était inscrite en latin et elle reconnaissait ou elle démentait cette royauté du Christ. Et donc, Zurita va reprendre, en fait, tout l'itinéraire pascal pour évoquer le destin des détenus disparus durant la dictature d'Augusto Pinochet, donc entre 1973 et 1990. Donc on va avoir des milliers de détenus disparus, donc des opposants qui ont été enlevés sans jugement. On ne connaît pas leur destin. En général, ils ont été torturés, leur corps a été jeté depuis des hélicoptères dans la mer ou dans les glaciers donc des Andes. Et finalement, ben, Jésus, on n'a pas non plus retrouvé son corps. Donc à partir de là, il y a une mise, je dirais, en forme symbolique d'un deuil impossible à faire. Hein. Comment faire le deuil de personnes dont on n'a pas pu retrouver le corps, dont on ne sait pas quand, comment, aux mains de qui ces personnes sont mortes. Et donc le Christ ici devient également le visage de l'indicible de la violence et un cri qui demande vraiment à ce que ne soit pas oublié ce chapitre très noir de l'histoire de l'Amérique latine et un chapitre qui n'est pas complètement clos puisque je dirais que cette mémoire de la dictature et la lutte pour la démocratie sont des chapitres encore ouverts et des luttes encore en cours aujourd'hui. Et donc, dans ces luttes, quelqu'un comme Zurita, qui, je le répète, peut être un des plus grands poètes vivants au Chili actuellement, eh bien, choisit comme porte-étendard rien de moins que Inri, le Christ.
0: Merci Geneviève Fabry pour ces réflexions. Quelques secondes de musique maintenant, et puis nous nous retrouverons dans la salle des archives. À tout de suite, juste après ça.

0: Vous écoutez toujours l'émission Décryptage. Bienvenue à vous. Si vous nous rejoignez, nous sommes à présent dans la salle des archives avec vous, Geneviève Fabry. Aujourd'hui, nous allons revenir sur la venue du pape François en Belgique, étant donné que la venue du nouveau pape, Léon XIV, se prépare en France, à quelques kilomètres de chez nous, notamment quand il se trouvera à Metz. À l'époque de la venue du pape François en Belgique, vous aviez rédigé une lettre à son intention, une lettre qui avait été longuement commentée dans la presse, notamment parce qu'elle accordait une place importante à la question des femmes et du féminisme peut-être dans l'Église. On écoute un micro-trottoir à chaud mené par Angélique Tasio pour Catobel. Catherine Chevalier est la première personne qu'on entend. Elle est chargée de cours à la faculté de théologie de l'UCLouvain.
1: Le pape aurait pu dire « J'ai nommé des femmes à des postes de responsabilité à différents endroits dans le monde. Je vous encourage à le faire. » Et d'ailleurs, vous l'avez fait aussi ici en Belgique. Continuez dans ce sens-là. Il aurait pu dire aussi « Dans le monde entier, on ne peut pas avancer à la même vitesse sur cette question-là. » Donc voilà. J'ai aussi entendu des souffrances de gens, de femmes qui ne se retrouvent plus dans l'Église comme femmes, vu la façon de fonctionner. Donc je crois que pour moi, ça aussi était une interpellation d'entendre et d'écouter les questions de femmes qui aujourd'hui disent on ne se retrouve pas dans une église où les femmes sont largement invisibilisées, même si bien sûr on reconnaît tous les pas qui se font pour faire bouger les choses. Mais pour le moment, on n'est encore qu'au cas par cas. On n'est pas encore dans une réflexion plus large, et c'est ce qu'on attend, quoi. Moi, personnellement, je m'y retrouve, mais c'est vrai que je suis très engagée sur la question de la place de la femme dans l'Église. Donc moi, je me suis retrouvée dans cette lettre. Je trouve que ici, l'université nous a laissé une liberté de parole qu'on n'a pas toujours nécessairement dans l'Église, et moi, je suis très contente d'avoir participé à cette démarche. Après, je respecte que dans l'Église, tout le monde n'ait pas la même sensibilité, et je comprends que certaines personnes ne s'y retrouvaient pas. Ça, je trouve ça légitime aussi, et le débat doit continuer en interne sur ces questions-là.
2: Bah déjà, moi, je ne sais pas c'est qui a écrit ça, donc, et ce que j'aime pas, c'est qu'elle parle au nom de l'UCL, or que moi, étudiant aussi de l'UCL, je suis pas d'accord avec ça. Donc le point sur la place de la femme, moi je comprends pas en fait cette espèce d'hystérie qu'il y a autour de l'Église catholique, soi-disant une institution misogyne, alors que tous les jours l'Église catholique nous enseigne que celle qui a choisi de prendre la responsabilité de porter le verbe de Dieu qui s'est fait chair est une femme.
0: Voilà, pour cette archive, avec les limites de l'exercice du micro-trottoir, évidemment, cette vidéo qu'on peut retrouver sur le site de Catobel date du 2 octobre 2024 et elle s'intitule « À Louvain-la-Neuve, le pape a suscité des réactions contrastées ». Contrastées, c'est ce qu'on entend bien dans cette archive, avec quelqu'un qui se reconnaît dans la lettre, mais qui résume aussi cette lettre quand même un peu à la question des femmes. Alors qu'en vous entendant en coulisses avant d'enregistrer, je me suis bien rendu compte que selon vous, c'était pas quand même totalement ça le propos. Est-ce qu'on peut refaire rapidement la chronologie et dire pourquoi vous n'êtes pas satisfaite de cette lecture un peu unique de cette fameuse lettre ?
3: Oui, effectivement. Donc le pape est venu donc en septembre 2024 à Louvain-la-Neuve et nous avions choisi pour l'accueillir, de centrer nos propos autour de la question de la transition écologique dans sa dimension sociale et spirituelle. Et avec différents collègues et avec des personnes qui appartenaient en réalité à toute l'université, des étudiants, des doctorants, des administratifs, une cinquantaine de personnes en tout, sous l'égide de la prorectrice Marthe Nissens, nous avions donc réfléchi en 5 sous-groupes autour de l'encyclique Laudato Si, encyclique donc que le pape avait promulguée en 2015 et qui nous semblait un texte d'une actualité brûlante qui articulait très étroitement problème social, problème écologique, qui mettait vraiment les points sur les i de telle manière que ça pouvait dynamiser une écologie intégrale, hein, ce sont les mots du pape, c'est-à-dire également profondément chrétienne. Et donc, dans ce contexte où, je le répète, l'accent était plutôt mis sur la dimension spirituelle et sociale de la transition écologique, nous avons donc produit un document qui se voulait l'écho, hein, de l'encyclique et en même temps un écho, comme il se doit dans une université, ben un écho avec certains points critiques, les points critiques étant secondaires par rapport à une position globalement très laudative. Et parmi ces points critiques, il y avait effectivement un problème qui était selon nous l'absence de la question des femmes, puisque l'encyclique, je dirais, envisageait longuement différents types de violences, la violence des humains contre la maison, hein, la maison terre, la violence du système capitaliste contre hein, les personnes pauvres, marginalisées, et finalement la question de la violence entre les hommes et les femmes, la réflexion que des théologiennes avaient menée très en profondeur sur des structures de domination entrecroisées, société occidentale qui a généré, hein, je dirais, un système qui finalement fait violence à la terre, des violences donc également hommes et femmes, des systèmes de domination genrée, etc. Et quelles sont les implications de cela pour la théologie? De toute cette réflexion très riche, eh bien, il n'y avait quasiment rien dans Laudato Si. Et donc, c'est un point que nous avons regretté, mais c'était un point qui a été abordé par un des cinq groupes. Donc, c'était un point important, mais ce n'était qu'un point dans un texte beaucoup plus large.
0: Si je refais rapidement la chronologie, avant que le pape n'arrive à Lucé-Louvain, il reçoit cette lettre, donc un des points effectivement, et cette problématisation-là, la question de la place des femmes dans l'Église est une question ô combien complexe, importante et récurrente. Il fait une petite réponse, pas tout à fait satisfaisante, puisqu'il dit en gros l'Église est femme et donc tout va bien, il répond un peu par une métaphore théologique, ce qui lui ressemble pas d'ailleurs, ce qui lui ressemble pas tant que ça. Petite décision de se démarquer assez vite de la part de Lucé-Louvain, ça c'est pas vous du tout, mais ça fait que les choses se sont emballées, et puis dans l'avion de retour, il a tenu à avoir des propos polémiques, ouvertement conservateurs. Vous regrettez que les choses se soient emballées à ce point et qu'au fond, on ait trahi, c'est ce que vous semblez dire aujourd'hui, votre message?
3: Mais je pense qu'on a trahi l'intention. Et en même temps, dans cette polémique qui a surgi dans les jours qui ont suivi, la question écologique est passée à la trappe. Et pour moi, c'est vraiment très dommage parce que il faut comprendre que la question écologique est une question qui mobilise différentes strates. Hein. Je reprends ici l'image de ma collègue Charlotte Leux. Ce sont différentes dimensions qui sont articulées entre elles et qui sont parfois pas si faciles à identifier. Et la dimension spirituelle religieuse est une de ces composantes. Et donc, ça aurait été vraiment une extraordinaire occasion de réfléchir « Ah, mais comment finalement on peut être à la fois chrétien, écologiste, ou en tout cas engagé dans une transition écologique qui soit une transition juste ?» Puisque la question de la justice, on voit bien qu'elle va devenir de plus en plus prégnante. Et donc, pour moi, on a vraiment raté une occasion de travailler sur ce lien, qui est donc un lien triangulaire, un message chrétien, crise écologique, et positionnement, je dirais, de la femme dans l'Église, mais également dans une forme de symbolique chrétienne, symbolique au sens très large, hein, liturgique, représentation divine, etc.
0: Merci Geneviève Fabry. Il est déjà temps de nous quitter, 27 minutes, ça passe vite. Et comme chaque semaine dans Décryptage, nous allons terminer par quelques vers de poésie chrétienne à petite dose. Et justement, j'aimerais que ce soit vous, pour le coup, qui lisiez, étant donné qu'en début d'émission, on a parlé poésie, avec un court poème du poète contemporain David Rosenman Taub, un poète chilien d'origine juive qui s'adresse au Christ autant peut-être qu'à lui-même. On vous écoute, Geneviève Fabry.
3: Christ, ta lumière sans lumière. Naufrage. Christ, nous sommes tous deux en train de nous rêver. Écoute-moi, Christ, je suis ton oreille. Regarde la croix, je suis le crucifié. Je suis ta langue, muet qui parle. Je suis ta langue et je te parle.
0: Merci, Geneviève Fabry, d'avoir été avec nous pendant cette petite demi-heure. À bientôt.
3: Merci à vous, au revoir.
0: Au revoir. Merci à vous, chers auditeurs et auditrices, de nous avoir suivis. Rendez-vous la semaine prochaine, même antenne, même heure, pour un nouveau numéro de Décryptage. Et d'ici là, portez-vous bien.

0: Mon premier appel à la vie religieuse, ça a été un deuil de tout. J'ai beaucoup résisté. Hein. Je ne voulais pas quitter l'idée d'un couple, d'une famille, d'enfants, de ma carrière, ma liberté extérieure de voyager. J'étais très sportive, très fêtarde. C'était un deuil de tout ça.
1: J'ai pas entendu des voix comme Jeanne d'Arc, mais c'est un peu des questions du sens de ma vie. J'ouvre les guillemets et je les ferme. C'est quoi Charles Tavy? C'est bien boire, bien manger, bien baiser. Est-ce qu'il n'y a pas autre chose? Fermez les guillemets. Et j'avais des amis catholiques qui me disent « tu as été touché par le doigt de Dieu ». Et quelques mois plus tard, j'ai pris contact avec des gens et je suis allé frapper à la porte du séminaire de Bruxelles.
2: J'ai incarné vraiment le concept de Dieu en moi. À chaque jour, je devais avoir une relation avec lui. Alors la Belgique a de nouveau mis la question « est-ce que finalement être prêtre n'est pas mon vrai appel ?» Et je ne peux pas passer à côté de la plaque. Je veux me donner pour l'Église du Seigneur ici.
3: À l'âge de 18 ans, à la fin de ma réto, je me suis posé la question en me disant « tiens, est-ce que je ne suis pas appelé à devenir prêtre ?» Donc cette question, elle m'a quand même beaucoup habité. Et en fait, j'étais persuadé que Dieu m'appelait à devenir prêtre et que j'avais qu'à dire oui ou non. Et en fait, après cette période de discernement, je me suis rendu compte que en fait, Dieu m'appelait tout simplement, mais pas forcément à devenir prêtre.
4: Bonjour à toutes et tous. La vocation, c'est quoi? C'est la question à laquelle nous nous intéressons aujourd'hui dans C'est clair.
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4: Alors que le nombre de prêtres, de religieux et religieuses décline, que des communautés centenaires mettent la clé sous le paillasson, qu'est-ce qui pousse encore aujourd'hui des hommes et des femmes à dédier leur vie à Dieu? Rentrer dans les ordres ou devenir prêtre? N'y a-t-il pas d'autres voies pour se mettre au service de l'Église? Quels sont les doutes ou les obstacles qui freinent ces engagements personnels? Et à l'inverse, quelles sont les joies et les motivations qui peuvent amener ce grand oui? Ce sont des questions que nous allons aborder avec nos experts Véronique Bontemps, auxiliaire de l'apostolat à Bruxelles, et Christophe Herings, théologien et journaliste de Catobel. Bienvenue dans C'est clair. Christophe Herings, une vocation répond-elle toujours à un appel?
6: Alors oui, une vocation répond toujours à un appel, et je dirais même que la vocation, c'est un appel. Le mot vocation, qui vient du latin vocare, c'est vraiment l'équivalent de l'appel qu'on a appliqué alors pour les vocations spécifiquement religieuses. Donc oui, c'est un appel que Dieu adresse à toute l'humanité. C'est ce que nous dit la Bible. Dieu appelle l'humanité à entrer en communion avec lui, à faire alliance avec lui en termes bibliques. Et évidemment, le modèle de cette vocation, c'est la figure d'Abraham, hein, que Dieu appelle à quitter son pays pour aller vers la terre promise. Et puis les chrétiens aussi vont découvrir cet appel de Dieu à travers le Christ. Tous les chrétiens sont appelés par Dieu, mais au-delà des chrétiens, toute l'humanité. Et l'appel, en fait, pour les chrétiens, c'est suivre le Christ. On y répond d'abord en étant baptisé, on y répond par la foi. Le baptême étant pour les chrétiens eh bien la plongée dans la mort du Christ et le fait de ressusciter avec lui.
4: Donc là, on a déjà deux éléments intéressants. La vocation concerne vraiment tous les chrétiens et la première manière d'y répondre, c'est par la foi et le baptême. C'est à travers le baptême que chaque croyant répond à l'appel de Dieu qui lui donne la vie, mais qui l'envoie aussi en mission. C'est en ce sens qu'on parle également d'appel particulier, parce que chaque chrétien va participer au quotidien et dans le monde à la mission commune. Alors voyons maintenant quelles sont les différentes formes de vocation.
6: Alors il y a différentes formes, il y a toujours eu différentes formes de cette vocation. La vocation la plus commune, on peut dire que c'est le mariage, hein, qui est pour commencer une vocation naturelle, c'est lié à la création, c'est lié à la nature de l'humain d'être appelé au mariage, de fonder une famille. Et puis, dans le Nouveau Testament, dans la Nouvelle Alliance, le Christ aussi appelle certaines personnes à une vocation alors particulière, soit la prêtrise, soit ce qu'on appelle la vie consacrée. Donc, être prêtre, c'est répondre à un appel particulier du Christ pour être pasteur de la communauté, pasteur de l'Église, avec plusieurs fonctions. Hein. Donc, gouverner l'Église, enseigner, prêcher la bonne nouvelle et aussi célébrer les sacrements, célébrer l'Eucharistie. C'est une mission que les apôtres ont reçue du Christ et qu'ils ont transmise après aux évêques et aux prêtres qui sont les collaborateurs des évêques. Et donc le célibat consacré va prendre lui-même plusieurs formes dans l'Église. Au départ, il y avait des ermites essentiellement, hommes ou femmes, et puis il y a eu les moines et les moniales qui vivent en communauté et qui vivent aussi cette vocation de virginité consacrée. Et puis plus tard, il y a eu tous les religieux et toutes les religieuses qui vivent également cet appel. Et parmi les religieux, bien certains sont en outre appelés à être prêtres. Et puis il y a aussi une troisième vocation, si on peut dire, qui est le célibat consacré. Donc très tôt dans le christianisme, des hommes et des femmes ont senti cet appel à se consacrer entièrement au Christ, à renoncer au mariage pour un amour plus grand qui est celui de Dieu. Et par là, les personnes consacrées, aujourd'hui encore, que ce soit les religieux, les religieuses, les moines, les moniales, ou encore des laïcs consacrés, témoignent que Dieu, en fait, peut combler toute une vie, même au niveau affectif. Et les personnes consacrées, par là, témoignent aussi du royaume à venir où, comme dit saint Paul, Dieu sera tout en tous.
4: Alors, que retenir de tout ceci? Eh bien, qu'il y a différentes manières de répondre à un appel et de vivre sa vocation. Par le mariage ou par le sacrement de l'ordre, donc les prêtres et les diacres, et enfin par la vie consacrée avec la vie monastique ou religieuse, mais aussi avec les laïcs consacrés. Véronique Bontemps, pour vous, la vocation a pris la forme de l'engagement comme auxiliaire de l'apostolat. De quoi s'agit-il au juste?
7: Alors, comme le nom l'indique, auxiliaire, c'est aide. Et l'apostolat, il faut se rendre compte que c'est la mission des apôtres au départ, apôtre, apostolat. Donc c'est tout ce qui concerne la communication de Dieu au monde. Et donc un évêque, qui est le successeur des apôtres, il reçoit la mission de gouverner, d'enseigner et de célébrer dans son diocèse, donc cette portion du territoire, mais pour tous les hommes, pas seulement pour les chrétiens. Et il se fait que au XXe siècle, on a découvert que les évêques pouvaient communiquer à des femmes laïques cette mission apostolique, c'est-à-dire de faire connaître comme une laïque l'amour de Dieu dans le travail d'une laïque.
4: Une vocation va donc mener à une mission. Mais encore faut-il que celle-ci soit bien comprise de tous, et ce n'est pas toujours le cas, comme nous l'explique encore Véronique Bontemps.
7: Mais oui, parce qu'en fait, on met très vite les gens dans des cases. Et donc, on pense au diaconat, aux prêtres, aux religieux, religieuses, aux consacrés. Et ici, il s'agit d'une vocation de laïque apostolique. Et c'est comme si on découvrait que c'était possible.
4: Une étape très importante quand on parle de vocation dans l'Église, c'est le discernement. Alors que faut-il entendre par ce terme et en quoi ça consiste finalement de discerner?
7: Donc au départ, le mot discernement, ça veut dire séparer, mettre à part, distinguer, mais à partir du XVIIe siècle, il a voulu dire cette faculté de l'esprit qui distingue une chose d'une autre. Donc c'est essayer de voir ce pourquoi je suis fait. Et pour ça, il faut toujours partir d'un regard aimant du Seigneur sur nous, qui veut notre bonheur, qui veut que nous soyons heureux. Alors, le discernement peut prendre différentes formes. On peut voir dans certaines vies que c'est une évidence. On répond, finalement, on n'a peut-être même pas pensé à la question. Et il y a une forme d'évidence qui s'impose à nous. C'est un peu la vocation de saint Paul. Je suppose aussi qu'on peut avoir beaucoup de témoignages qui vont dans ce sens-là. Le discernement, c'est aussi se mettre à l'écoute de sa vie intérieure et essayer de voir qu'est-ce qui me donne joie, qu'est-ce qui me donne tristesse. Saint Ignace parlera de consolation et de désolation. On sait que les jésuites ont cette particularité d'avoir développé un type de discernement. Et bon, on peut aussi, plus fondamentalement, prendre le temps de se poser, d'aller voir, de rencontrer. Et évidemment, au bout d'un discernement, il faudra à un moment donné faire le pas.
4: Pour mieux comprendre cette dimension de discernement, je vous propose d'entendre le témoignage de Florence, qui est aujourd'hui sœur au monastère de Soleilmont dans le Hainaut, et celui de Luc Mathuès, responsable de la communication du diocèse de Liège. Ils nous parlent tous deux de leur cheminement.
0: J'ai ressenti un appel à la vie monastique très fort quand j'avais 24 ans. J'ai passé donc entre 25 et 30 ans, 25 ans dans le monde, on va dire, à travailler comme ouvrière typographe et comme assistante personnelle d'un jeune myopathe. Mais l'appel à la vie monastique est resté très fort pendant ces 5 années, presque douloureusement. Et donc j'ai fini par rechercher à rentrer à nouveau au monastère, mais dans un ordre plus contemplatif, plus strictement contemplatif. après avoir un peu cherché dans d'autres communautés, c'est une communauté qui m'a indiqué Solémon. Et donc en fait, j'étouffais dans le monde. J'avais besoin de plus. Donc c'est comme ça que mon appel, c'est, vous voyez, rester très fort quand même.
8: Et plus, c'est la vie monastique pour vous.
0: Plus, c'est la vie monastique, ouais. Ça a tout emporté.
3: On se pose la question aussi pratique de son engagement par rapport à l'Église, on se pose la question pratique de la vie d'un prêtre, avec tout ce que ça engage et que ça désengage aussi. J'avais l'impression que dans les défis qui m'attendaient si je faisais ce choix-là de la vie sacerdotale, il y avait quelque chose qui ne vivrait pas de la même façon, et donc pour moi c'était pas une réponse, mais la présence de Dieu était toujours forte pour moi. Après ça, j'ai eu une petite période de transition, et là la question de la vocation est revenue, et là je suis parti en fait à Maretsu, où je me suis posé la question si j'étais pas appelé à devenir moine. Et j'étais assez convaincu de ça et je me sentais vraiment bien dans ce parcours-là. Et donc, à tel point qu'on se dit, bon, on va démarrer le noviciat, là c'est bien, hein, on démarre ça samedi. Puis je dis, ah mais non, samedi j'ai un mariage, donc ça va être compliqué. Mon meilleur ami se marie. Il me dit, oh, bah, on fera ça samedi prochain, c'est pas grave. Et je vais au mariage. Et là, bah, comme j'étais célibataire, pour faire la suite, on me met à côté d'une jeune fille. Mais là, il y avait une évidence, quoi. J'ai su que c'était la femme de ma vie et aujourd'hui on est mariés. Et effectivement, j'ai toujours cette évidence qui m'anime.
4: Christophe Herings, le choix de la prêtrise ou de la vie consacrée implique des renoncements. Le célibat est-il un frein aux vocations ?
6: Alors effectivement, aujourd'hui, le célibat est fortement remis en question, notamment en Occident et en lien à la vocation à la prêtrise. Dans l'Église latine, donc, c'est depuis environ le 9e siècle que l'Église, en fait, a choisi de n'ordonner prêtres que des hommes qui étaient appelés au célibat, alors que, en principe, comme on voit encore aujourd'hui dans les églises d'Orient, y compris des églises catholiques en Orient, le célibat n'est pas essentiellement lié, intrinsèquement lié à la prêtrise. Mais par ailleurs, le célibat est aussi une vocation en soi. Donc, comme on l'a entendu dans les deux témoignages, sœur Florence qui se destinait au mariage, mais finalement a perçu cet appel à se donner entièrement au Christ à travers le célibat. Et Luc, au contraire, se destinait à devenir également moine, mais finalement, c'est à travers une rencontre qu'il a perçu l'appel au mariage. Donc que ce soit le célibat ou le mariage, dans les deux cas, il y a un appel qui se manifeste, et souvent de façon très concrète, à travers une rencontre d'une personne, et même pour le célibat, c'est souvent en voyant des personnes vivre cette vocation avec une forme de sérénité, une forme de joie, qu'on voit que c'est possible, mais après il y a tout un discernement, et effectivement le célibat implique un renoncement, ce qui peut poser difficulté. Parfois c'est vu même comme un sacrifice, en tout cas comme un don de soi, mais il y a ce discernement, et d'étape en étape, on va pouvoir vérifier aussi pour soi-même, sans que ce soit jamais une certitude absolue, si on se sent bien, tout simplement, dans cette vocation. Pour les moines, ben, il y a un postulat, puis un noviciat, c'est un temps où on teste cette vocation avant de prononcer les vœux. Et donc, un des critères essentiels, c'est qu'on ait là une forme de joie, de sérénité, et qu'on puisse se rendre compte qu'effectivement, c'est possible, que ça nous épanouit, et que ce célibat n'est pas vécu comme une sorte de sacrifice permanent, de renoncement permanent qui pourrait finir par étouffer.
4: Véronique Bontemps, quel conseil donner à quelqu'un qui se pose la question de la vocation ? C'est prendre un temps de retraite, rencontrer un prêtre, un religieux, une religieuse ?
7: Alors je dirais d'abord peut-être fais silence. C'est pas si évident d'être en accord avec sa vie intérieure. Prie, demande au Seigneur, invoque l'Esprit, confie-toi à Marie. Ça c'est le point de départ. Et effectivement, mets-toi en route, fais-toi accompagner pour essayer d'objectiver ce qui se passe en toi et rencontre d'autres vocations, fais des lectures spirituelles, prends le temps d'une retraite. Alors pour répondre à tout ça, on a aussi dans différents diocèses proposé ce qu'on appelle le groupe Samuel, qui permet à des jeunes qui se posent la question d'être ensemble dans une démarche de recherche et de se rencontrer tous les mois discrètement. Donc tout le monde n'a pas besoin de savoir que je suis en recherche. Mais là, ça va m'aider à mettre des jalons.
4: Entrer dans la vie religieuse, forcément, ça pose question. Quels sont les doutes ou les obstacles qui freinent ces engagements personnels ?
7: Je dirais que la vie de mariage n'est pas simple non plus. Hein. On n'est pas toujours sûr que l'autre est fait pour nous et que c'est vraiment celui-là ou celle-là avec laquelle je vais passer ma vie. Donc, je dirais aussi que chaque route est différente. Tout engagement dans la longueur fait peur parce qu'on ne sait pas ce que sera demain. Mais c'est au fond toute expérience humaine hein, qui est exigeante. Je crois qu'on commence à aimer en traversant les épreuves. Donc, je ne crois pas qu'il faut avoir peur des épreuves, mais les épreuves nous font peur. Et on ne les connaît pas, et tant mieux d'une certaine manière.
4: Face aux peurs, il y a les joies, il y a les motivations qui peuvent t'amener à ce grand oui. Lesquelles mettriez-vous en avant ?
7: Alors, je crois que la joie profonde, c'est de correspondre à ce pourquoi nous sommes faits. Ça, c'est vraiment incroyable et ça donne une fécondité. En fait, on reçoit au centuple, on reçoit une fécondité qui nous dépasse, on reçoit quelque chose qu'on n'avait même pas prévu, et donc je crois que c'est ça la plus grande joie.
4: Se mettre au service de l'Église, ça peut se faire par du bénévolat, ça peut se faire dans des services diocésains, par exemple. Est-ce que ces voies-là sont autant valorisées que celles de la prêtrise ou l'engagement dans un monastère, par exemple ?
7: Alors, je dirais, moi, personnellement, que toutes les voies sont bonnes si elles sont les miennes. Mais je crois que ce qui fait la différence, c'est de ne pas confondre l'être et le faire. Dans une vocation particulière, on donne sa vie à Dieu, on est livré sans réserve à Dieu, ce qui est différent de dire « je vais faire telle chose ». Tout ça est complémentaire en fait. Moi je crois même que la vocation du mariage et la vocation particulière, elle est complémentaire. Si les familles vont bien, les vocations particulières iront bien. Si les vocations particulières iront bien, les familles iront bien.
4: Très concrètement, quelles sont les étapes ou les démarches pour une personne qui ressent une vocation ?
7: Il y a l'étape suivante qui est d'office ce que je vais appeler le discernement ecclésial. Et c'est une chance, c'est-à-dire que l'Église va m'aider à confirmer ce chemin. Parce que ça veut dire que si sur ma route j'ai un doute, je pourrai revenir au fait que ce n'est pas moi seul qui ai entendu cet appel. L'Église l'a confirmé. Et donc cette confirmation ou ce discernement ecclésial, il va prendre différentes formes en fonction de la vocation que j'ai. Si j'entre au séminaire, eh bien j'aurai d'abord la propédeutique qui va déjà confirmer, et puis après je pourrai commencer la formation, qui va prendre du temps. Tout ça doit prendre du temps pour être confirmé. Et ça, je dirais que c'est commun à toutes les vocations. Les religieux, religieuses, ben, je pense qu'il y aura le postulat, et puis le noviciat, enfin, chaque communauté peut avoir ces étapes dans la vocation apostolique. Bien, par exemple, pour moi, je vais aller rencontrer l'évêque pour lui demander s'il est d'accord que je commence ce type d'appel et je vais avoir un temps de formation. Donc, pour tous ces appels, il y a du temps. Ça peut prendre, je pense, 7 à 9 ans avant d'un appel définitif. Donc, c'est tout ce discernement personnel et ecclésial qui continue.
4: Ce qui est déjà long.
7: Oui, c'est long et je crois que c'est sage. C'est sage parce que dans un monde qui ne comprend plus tout à fait ce qu'est la vie de Dieu, avoir pris le temps de comprendre ce qui est radicalement différent et en même temps complémentaire, c'est beau.
4: Si on pense au sacerdoce ou à la vie consacrée, quelles sont les conditions à remplir pour la prêtrise ou pour l'entrée dans les ordres ?
7: Bien, il faut avoir évidemment compris ce à quoi on est appelé. Et pour ça, on va aller rencontrer le président du séminaire pour ce qui est de la vocation à la prêtrise. Et pour la communauté religieuse, bien, si on est défini dans une communauté, c'est celle-là qu'on va rencontrer et qui va nous aider à faire tout ce chemin. Évidemment, il faut un certain équilibre. Hein. On ne vient pas dans une vocation spécifique par défaut.
4: C'est-à-dire ?
7: Mais ça veut dire que c'est pas parce que je ne veux pas me marier ou je ne trouve pas la personne qui ferait le bonheur de ma vie que je suis appelée à une vocation spécifique. Et inversement.
4: Comment déterminer si on est appelé au sacerdoce ? Deux prêtres nous ont partagé leur expérience personnelle. D'abord Charles de Clercq, qui était inspecteur de police avant de découvrir une nouvelle voie. Puis Jason Herrera-Rios, qui a quitté sa Colombie natale.

0: être, enfin, je sentais qu'il y avait quelque chose de ce côté-là parce que j'étais poussé par quelque chose d'absolu. Et pour la petite histoire, j'avais été avec cet ami qui m'avait dit « tu as été touché par le don de Dieu ». On est allé à Chimay, à la trappe de Chimay, parce que je voulais devenir moine, figurez-vous. Et je demande à rencontrer le maître des novices. Il m'a dit « écoutez, il est en train de manger, puis il va faire sa sieste ». Et je dis à mon ami Franz, écoute, s'ils ne sont pas là pour me recevoir, tant pis. Et j'ai laissé tomber la voie monastique. Mais j'avais rencontré quelques prêtres, et notamment ce prêtre qui s'occupait de délinquants, et je trouvais son parcours intéressant. Et notamment parce que quand il parlait des évangiles, il avait une lecture narrative des textes. Et ça m'avait beaucoup séduit.
1: Je me souviens que je suis allé à la maison de mes grands-parents avec maman. Et là, à la terrasse, je vois mon grand-père face au soleil tapant, qui était le soleil de midi en Colombie, et avec ses bras grands ouverts, devant un énorme livre aux feuilles dorées. Maman a dit, ton grand-père prie. À ce moment-là, il m'a dit, prier, c'est parler avec Dieu. Alors moi, je veux arriver à faire la même chose. Et vraiment, il a mis dans mon cœur d'enfant ce désir d'un jour moi-même parler avec Dieu. Donc depuis, j'ai cherché Dieu partout. Je me suis dit, punaise, j'aimerais bien faire quelque chose pour ces dieux qui me passionnent aujourd'hui, que je découvre dans ma vie si proche de moi. Finalement, j'ai rentré au séminaire après mon lycée, et en cherchant vraiment quoi faire pour mon avenir, quelqu'un m'a dit, va en Belgique. Et c'est là ma deuxième, disons, appel, disons ma deuxième cristallisation de ma vocation, parce qu'en Belgique, tout le monde m'a demandé, ah, toi qui étudies la théologie, qui est Dieu pour toi? La Belgique me l'a fait découvrir. Et là, j'ai découvert de nouveau comme mon enfance. C'est comme si je serais retourné à 7-8 ans devant l'image de mon grand-père. J'ai incarné vraiment le concept de Dieu en moi. C'est-à-dire, je devais le vivre, je devais le voir à chaque jour, je devais avoir une relation avec lui. Alors la Belgique a de nouveau mis la question, est-ce que finalement, être prêtre n'est pas mon vrai appel ?
2: On entend souvent parler de crise de vocation dans l'Église catholique. Véronique Bontemps, cela se vérifie-t-il vraiment ?
3: Juste avant de répondre à votre question, je trouve ça intéressant d'avoir entendu dans les différents témoignages ces questions de la forme d'une vocation que j'avais évoquée au début. Il y a l'initiative de Dieu, ils ont entendu une parole, il y a parfois une évidence, une rupture. On retrouve tous ces termes chez chacun différemment, et pas tous chez chacun, ils ne l'ont pas raconté, mais je pense qu'on retrouve ça. Alors, y a-t-il une crise ? Une crise, c'est un moment décisif. Et je pense qu'on est à un moment décisif, on voit des choses, on voit que l'Esprit-Saint est à l'œuvre et qu'il est à l'œuvre de façon inattendue aujourd'hui, puisque ce n'est plus une évidence d'être chrétien, et le Seigneur vient dans des vies où les jeunes s'y attendent pas du tout. On voit ça avec les catéchumènes. Mais je dirais, est-ce que c'est une crise des vocations ? Tout est une question de proportion. On voit qu'il y a moins de chrétiens, c'est donc bien normal qu'il y ait moins de vocations. Il y a aussi moins d'enfants dans les familles, c'est donc bien normal qu'il y ait moins. Je pense aussi qu'il me semble indispensable de montrer aujourd'hui qu'il y a une joie à vivre cette vocation, qu'il est normal de se poser la question de la vocation. C'est pas parce qu'on se la pose qu'on va d'office devoir dire oui. On l'a vu dans l'expérience de Luc qui pensait rentrer dans un monastère et puis, ben voilà, lors d'un mariage, il a rencontré l'épouse de sa vie et c'est une évidence. Je crois que se poser la question, c'est en fait permettre un véritable éveil à la liberté. On se pose les vraies questions et puis on répond librement, sans être pressé.
2: Vous parlez d'une certaine diminution de la pratique, de besoins forcément qui sont peut-être en baisse. Actuellement, y a-t-il tout de même assez de vocations en Belgique pour répondre aux besoins du pays, ou faut-il inévitablement compter sur des personnes envoyées depuis d'autres régions, depuis d'autres continents en mission ?
3: En tout cas, je constate qu'il y a beaucoup de personnes qui viennent d'autres continents, dans nos contrées, et c'est beau, c'est l'évangélisation, c'est le retour de l'évangélisation, d'une certaine manière. Alors, je pense aussi qu'on peut être inventif pour tout ce qui est mission. Notre confiance fondamentale, c'est que Dieu veille et que l'Esprit-Saint nous inspire pour que les bonnes personnes soient aux bonnes places. Et ce qui est important, je vous dis aussi, c'est qu'il ne faut pas confondre le faire et l'être. Être un prêtre ou rendre un service, c'est deux choses différentes.
2: Mais donc, dans certaines régions du monde, cette crise des vocations, cette diminution des vocations se marque moins ?
3: Oui, je pense que si vous allez en Inde, si vous allez aux Philippines, si vous allez en Afrique, après il faut discerner une vocation, mais il n'y a rien à faire. Si le peuple est plus nombreux et si le terreau chrétien est plus développé et si on appelle, si on ose appeler aux vocations, il y en aura plus.
2: Dernière question, quelles sont les pistes

0: pour faire face à cette diminution des vocations aujourd'hui ?
1: Eh bien, je crois qu'il faut mettre en évidence la joie d'être appelé et remettre en évidence la nécessité de se poser la question. Je pense que quand on a lancé la marche des vocations à la suite d'une inspiration en groupe, je le dis bien, de tous les membres du service des vocations, eh bien, à cette rencontre, il y avait une vraie joie et des jeunes qui étaient invités ont pu rencontrer, avoir un contact avec des vocations très diverses. Ils ont pu voir une église vivante et je crois que c'est ça qu'on peut montrer et qui peut aider les jeunes à faire le pas. C'est une question qui devrait être le souci de tout le peuple de Dieu, parce que nos vocations sont complémentaires, chacun de nous a une mission unique, nous ne devons pas nous voir en rivaux, mais plutôt ensemble sur le chemin que Dieu nous demande.
0: Nous encourager dans les vocations.
1: Voilà.
0: Merci beaucoup, Véronique Bontemps.
1: Merci à vous.
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0: Que retenir de la question « la vocation, c'est quoi ?» D'abord qu'une vocation ne se limite pas à devenir prêtre, religieux ou religieuse. Dans l'Église, toute vocation naît d'un appel, l'appel à aimer, à servir et à donner du sens à sa vie. Pour certains, cet appel prend la forme du mariage et de la vie familiale, pour d'autres, celle du sacerdoce, de la vie consacrée, de la vie monastique ou encore de l'engagement de laïcs au service de la mission de l'Église. Nos témoins et nos experts l'ont souligné, il n'existe pas de parcours unique. Certaines vocations surgissent comme une évidence, d'autres mûrissent lentement au fil des rencontres, des questions, des expériences de vie. Souvent, elles naissent dans un dialogue intérieur, dans la prière, mais aussi à travers des personnes inspirantes qui donnent envie de suivre un chemin particulier. L'accompagnement est donc essentiel. Discerner une vocation, c'est apprendre à reconnaître ce qui apporte une joie profonde, ce qui fait grandir et ce qui correspond à ce pourquoi on se sent appelé. Cela demande des échanges, des conseils, parfois du silence et souvent plusieurs années de maturation. Au fond, le principal enseignement est peut-être qu'il ne s'agit pas de choisir la vocation la plus prestigieuse, mais celle qui est vraiment la sienne. Car les vocations sont complémentaires et c'est sans doute là le secret, les vocations naissent là où on ose écouter, chercher et se laisser surprendre. Elles grandissent lorsqu'une communauté accueille, accompagne et montre qu'il est possible d'être pleinement heureux sur des chemins très différents, mais tous au service d'une mission commune. 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

0: 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Chaque semaine, nous donnons la parole à des hommes et à des femmes engagés dans la vie chrétienne, des personnalités au parcours et aux sensibilités variées, pour poser un regard sur le monde tel qu'il va, à la lumière de l'Évangile. Et aujourd'hui, j'ai le plaisir d'accueillir Geneviève Fabry. Bonjour.
1: Bonjour.
0: Merci beaucoup d'avoir répondu favorablement à mon invitation. Vous êtes professeur de littérature espagnole et hispano-américaine à l'UC Louvain. Vous travaillez notamment sur les rapports entre littérature et Bible. Et c'est justement de cela dont nous allons parler en première partie d'émission, de la présence du Christ dans la poésie latino-américaine, un thème sur lequel vous avez longuement travaillé. Après cet échange, nous pousserons la porte de la salle des archives avant de terminer, comme chaque semaine, avec quelques vers de poésie chrétienne à petite dose. Alors, le Christ dans la poésie latino-américaine. Geneviève Fabry, vous avez beaucoup travaillé sur les représentations du Christ, dans cette part-là, de la poésie. Et peut-être faut-il commencer par la question la plus simple. Pourquoi le Christ, pourquoi cette figure revient-elle autant sous la plume de poète latino-américain? Et pourquoi est-ce que vous, ça vous a intéressé?
1: Alors effectivement, cette figure revient énormément. Et non seulement chez des auteurs que l'on pourrait qualifier comme des auteurs chrétiens. Mais ce qui m'a particulièrement intéressée, c'est que cette figure était très présente chez des auteurs qui n'étaient pas chrétiens, qui étaient notoirement, par exemple, communistes, ou plus sobrement, qui écrivaient une littérature qui n'avait rien de confessionnel. Et donc, je me suis demandé finalement pourquoi cette présence entêtante du Christ dans une littérature qui ne se disait pas, ne se voulait pas chrétienne. Quelle était la fonction de ce qu'on appelle en littérature les intertextes, donc ces textes qui sont présents dans d'autres textes.
0: À l'UC Louvain, ça allait de proposer ce type de sujet, de se proposer ça. Bon, on fait souvent un peu cette remarque que le C de catholique, de UC Louvain, a tendance un peu à disparaître, à être estompé, à devenir un peu honteux. De votre point de vue, ça s'est bien passé?
1: Oui, de mon point de vue, ça s'est bien passé. J'ai une assez bonne expérience. Je dirais que l'UC Louvain, comme je dirais toute université, c'est une grande maison avec beaucoup de sensibilités différentes, et ces sensibilités peuvent trouver des lieux où s'exprimer, ça a été mon cas. Par contre, c'était plus difficile de se faire entendre auprès, je dirais, des collègues français qui avaient une vision plus dichotomique des choses, auprès de collègues latino-américains également, qui associent parfois le christianisme à une position plus conservatrice. Et ils étaient parfois, je dirais, déconcertés par cet intérêt pour les sources chrétiennes, même chez des auteurs qui étaient apparemment éloignés du christianisme. Je pense par exemple à Juan Gelman, qui est un écrivain juif d'origine donc ukrainienne, mais qui est argentin et qui était également donc un guerriero, qui s'était engagé donc dans une guérilla marxiste, et peut-être pour des gens plus connus comme Pablo Neruda, donc poète chilien. Bon, ce sont tous des personnages qui, par leur vie, ne semblent pas proches de la Bible, mais en réalité, dans leur imaginaire, dans leur écriture, on retrouve énormément de ces symboles. Et donc, parfois, il y avait chez mes interlocuteurs un sentiment un petit peu déconcerté, mais finalement, quel est le point de vue? Pourquoi faire parler ces intertextes chrétiens avec un petit soupçon parfois de conservatisme chez moi aussi. Et donc, il fallait expliquer la démarche pour convaincre.
0: Mais ces auteurs qui sont, pour le coup, pas chrétiens, ou en tout cas, oui, évidemment, chrétiens par le socle culturel, mais pas ouvertement, voire contraires à la chrétienté quand ils sont ouvertement marxistes, pourquoi est-ce que, néanmoins, ils font appel à la figure du Christ? Est-ce que c'est son côté révolutionnaire, puisqu'il y a ça aussi dans le Christ, justement?
1: Mais c'est vrai que le Christ est une figure aux multiples facettes, et certaines de ces facettes vont se retrouver chez ces auteurs. Donc, il y a bien sûr l'héritage de la colonisation qui imprègne la culture dont ces auteurs sont issus. Il y a effectivement dans le Christ des facettes qui semblent vraiment extrêmement attirantes et quelque part inaliénables. Comme par exemple le fait effectivement que ce soit quelqu'un qui se soit érigé contre les dogmes, les rites ankylosés de sa propre époque. Et donc, en cela, il était révolutionnaire. Et puis également, et ça, on peut le voir dans l'héritage peut-être plutôt artistique, esthétique de la colonisation espagnole en Amérique latine, un personnage qui est également une figure de victime. C'est quelqu'un dont on va quelque part célébrer davantage le vendredi saint que le dimanche de résurrection. En tout cas, c'est ce que l'iconographie latino-américaine nous montre. Et donc, on a à la fois quelqu'un qui s'est donc levé contre les normes de son époque, mais en même temps qui a assumé jusqu'au bout ce que ça pouvait vouloir dire. Il est mort sur la croix. Et cette mort sur la croix elle-même va être parfois donc vue d'un point de vue un peu doloriste. C'était un peu la ligne de l'art baroque, mais va être vue aussi comme vraiment une forme de résistance jusqu'au bout. Et on retrouve cette intuition chez beaucoup d'auteurs.
0: Intéressant quand même cette caractéristique particulière du fait que le christianisme est arrivé par la mer, si j'ose dire, ou en tout cas que c'est un acte colonial posé sur des populations qui avaient d'autres rites et d'autres pratiques. Est-ce que ça veut dire que même s'il y a une vision positive, riche, multifacette du Christ, la question de l'interrogation de cet apport en même temps fort, mais en même temps colonialiste de la religion dans ces zones-là du globe, travaille cette poésie-là. Est-ce qu'il y a au fond quand même un acte anticolonialiste tout en étant positif quant à la figure du Christ ?
1: Oui, je crois que vous avez très bien résumé les choses. Il y a quelque part une séduction de la figure du Christ et en même temps un effort de la littérature du XXe et spécialement du XXIe siècle pour aller vers une forme de décolonisation des imaginaires. Et donc, par exemple, je voudrais citer deux poètes très différentes l'une de l'autre. La première est Gabriela Mistral. Donc, je veux rappeler que c'est un prix Nobel, le premier prix Nobel latino-américain a été donné à une femme. Et cette femme a été vraiment le porte-voix du peuple chilien, donc du peuple, elle était née dans le nord du Chili, donc elle avait en elle tout un passé familial, culturel lié au peuple indigène andin. Et cette voix du peuple indigène andin, elle l'a fait vraiment entendre, mais en même temps, on a une très forte affirmation du caractère, je dirais, vital. D'un Christ qu'elle va très souvent peindre comme un Christ solaire. Hein, et en cela, évidemment, on voit certaines affinités avec des visions du monde, justement, des communautés indigènes andines. Et elle va donner vraiment dans sa poésie une lecture très personnelle et très actuelle, je dirais, du choc des cultures, donc d'une part indigène et d'autre part européenne, sans jamais abandonner une foi très vive au Christ, même si son christianisme va adopter de nombreux chemins hétérodoxes. Donc c'est une figure qui est intéressante et je la rappelle tout particulièrement parce que son œuvre vient d'être traduite à peu près intégralement en français. Donc elle est accessible à nos auditeurs et auditrices.
0: Vous pouvez rappeler son nom ?
1: Oui, Gabriela Mistral.
0: Voilà, je crois que cette émission a aussi pour fonction de graver dans les mémoires certains noms et de susciter des curiosités, surtout quand il s'agit d'autrices, en l'occurrence d'une telle ampleur. Donc on passe quand même en quelque sorte du Christ des conquérants au Christ des opprimés, je le dis de façon très caricaturale, oui. Mais il y a un peu ça quand même.
1: Oui, y a quelque chose de cet ordre-là. Alors le Christ, il est parfois donc vraiment quelque part du côté des opprimés, on pourrait dire que c'est le cas chez Gabriela Mistral si on retire du corpus toute une série de poèmes où le Christ est présenté de manière beaucoup moins positive parce que justement lié à un imaginaire rémanent de type plutôt baroque et doloriste. Mais je rappelle donc Gabriela Mistral est morte en 1959, donc sa poésie c'est plutôt la première moitié du XXe. Dans une poésie beaucoup plus récente, avec des poètes, par exemple, d'origine mapuche, mais qui s'expriment d'origine indigène, je parle des mapuche parce que je me suis penchée spécialement sur le cas chilien, on va avoir une poésie alors beaucoup plus critique, où la figure du Christ va être majoritairement associée à la figure quand même du colonisateur. Mais même chez ces auteurs plus critiques, je pense à Wenun, je pense à Ancalao, on a également parfois des poèmes extraordinaires qui, au milieu, je dirais, de ces poèmes très, très critiques, vont nous donner à voir encore ce visage du Christ qui finalement est vraiment du côté des opprimés. Et par exemple, une poète chilienne comme Miranda Rupailaf, un très très beau poème où on lit en filigrane, donc le nom de Jésus n'est pas cité, mais c'est assez clair qu'il s'agit donc de la rencontre avec la femme adultère et Jésus qui ne lancera jamais la pierre, disons. Et donc, on a toute une gamme, un spectre assez grand de positions critiques.
0: Pour revenir à la figure du Christ dans la poésie latino-américaine, est-ce qu'il est judicieux, selon vous, de parler de l'influence de la théologie de la libération, peut-être de dire quelques mots de ce que c'est la théologie de la libération ?
1: Voilà, donc la théologie de la libération est un courant théologique qui s'est affirmé dans les années 50 et surtout 60 en Amérique latine, et qui a vraiment voulu mettre au centre de ses préoccupations une justice sociale qui ne pouvait absolument pas être imaginée comme compensation aux pauvres qui auraient accepté leur sort, compensation et consolation qui leur seraient offertes dans un monde de l'au-delà, mais qui prenait au sérieux et au pied de la lettre l'exigence de justice dans ce monde-ci. Et donc, il y aura vraiment toute une lutte théologique pour que ce courant soit reconnu, et il va être, je dirais, on peut le résumer avec cette idée de l'option préférentielle pour les pauvres. Donc, vraiment, la question de la pauvreté et des personnes pauvres doit être au centre de des préoccupations. Et la pauvreté ne peut pas être abordée à partir de la charité individuelle. Hein, il faut faire la charité aux pauvres, mais à partir d'une lutte contre les injustices structurelles.
0: Ça rappelle ça quand même beaucoup, certaines prises de position du pape François.
1: Oui, effectivement, le pape François est allé dans ce sens-là. Il était lui-même sensible, je pense, à l'héritage de la théologie de la libération. Et il était évidemment très, très attentif aux problèmes de l'injustice et des inégalités structurelles qui marquent malheureusement l'Amérique latine et bien sûr pas que l'Amérique latine.
0: Et dénoncer, ou en tout cas mettre le doigt sur ces inégalités structurelles, c'est aussi un des enjeux de la poésie dont on a parlé jusqu'à maintenant.
1: Oui, effectivement. Donc, cette poésie a souvent une dimension sociale, soit vraiment première, soit, je dirais, un peu seconde. Mais chez beaucoup d'auteurs, la revendication de la figure du Christ a une dimension sociale. J'ai parlé des poètes d'origine indigène qui se font vraiment entendre et qui sont de plus en plus reconnus dans le canon aujourd'hui. C'est leur, c'est une caractéristique. Chez d'autres auteurs, je voudrais citer ici quelqu'un comme Raúl Zurita, qui est un grand auteur, un grand poète chilien, également largement traduit en français. Eh bien, pour Zurita, le visage du Christ et la référence au Christ est également une manière d'en appeler à une plus grande justice. Alors, pas uniquement une justice sociale, mais également une justice par rapport aux héritages douloureux des dictatures qu'on a connues donc, dans le cône sud, donc en Argentine, en Uruguay, au Chili. Et pour ce qui concerne Zurita, un de ses recueils, à mon avis, majeurs, s'intitule « Inri », hein, et donc on voit bien évidemment le rapport direct avec le Christ.
0: Jésus de Nazareth, roi des Juifs, c'est l'inscription ironique gravée par les Romains au-dessus de la croix, juste pour le dire, puisqu'on est aussi sur la RTBF.
1: Effectivement. Je vous en prie. Effectivement. Et donc, cette inscription au-dessus de la croix, c'est une... je dirais, il y a un jeu, effectivement, puisque c'est une inscription qui vient du pouvoir romain. Hein, elle était inscrite en latin et elle reconnaissait ou elle démentait cette royauté du Christ. Et donc, Zurita va reprendre, en fait, tout l'itinéraire pascal pour évoquer le destin des détenus disparus durant la dictature d'Augusto Pinochet, donc entre 1973 et 1990. Donc on va avoir des milliers de détenus disparus, donc des opposants qui ont été enlevés sans jugement. On ne connaît pas leur destin. En général, ils ont été torturés, leur corps a été jeté depuis des hélicoptères dans la mer ou dans les glaciers donc des Andes. Et finalement, ben, Jésus, on n'a pas non plus retrouvé son corps. Donc à partir de là, il y a une mise, je dirais, en forme symbolique d'un deuil impossible à faire. Hein. Comment faire le deuil de personnes dont on n'a pas pu retrouver le corps, dont on ne sait pas quand, comment, aux mains de qui ces personnes sont mortes. Et donc le Christ ici devient également le visage de l'indicible de la violence et un cri qui demande vraiment à ce que ne soit pas oublié ce chapitre très noir de l'histoire de l'Amérique latine et un chapitre qui n'est pas complètement clos puisque je dirais que cette mémoire de la dictature et la lutte pour la démocratie sont des chapitres encore ouverts et des luttes encore en cours aujourd'hui. Et donc, dans ces luttes, quelqu'un comme Zurita, qui, je le répète, est peut-être un des plus grands poètes vivants au Chili actuellement, eh bien, choisit comme porte-étendard rien de moins que Inri, hein, le Christ.
0: Merci Geneviève Fabry pour ces réflexions. Quelques secondes de musique maintenant, et puis nous nous retrouverons dans la salle des archives. À tout de suite, juste après ça.

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1: Vous écoutez toujours l'émission Décryptage. Bienvenue à vous. Si vous nous rejoignez, nous sommes à présent dans la salle des archives avec vous, Geneviève Fabry. Aujourd'hui, nous allons revenir sur la venue du pape François en Belgique, étant donné que la venue du nouveau pape, Léon XIV, se prépare en France, à quelques kilomètres de chez nous, notamment quand il se trouvera à Metz. À l'époque de la venue du pape François en Belgique, vous aviez rédigé une lettre à son intention, une lettre qui avait été longuement commentée dans la presse, notamment parce qu'elle accordait une place importante à la question des femmes et du féminisme peut-être dans l'Église. On écoute un micro-trottoir à chaud mené par Angélique Tasio pour Catobel. Catherine Chevalier est la première personne qu'on entend. Elle est chargée de cours à la faculté de théologie de l'UCLouvain.
2: Le pape aurait pu dire « J'ai nommé des femmes à des postes de responsabilité à différents endroits dans le monde. Je vous encourage à le faire. » Et d'ailleurs, vous l'avez fait aussi ici en Belgique. Continuez dans ce sens-là. Il aurait pu dire aussi « Dans le monde entier, on ne peut pas avancer à la même vitesse sur cette question-là. » Donc voilà. J'ai aussi entendu des souffrances de gens, de femmes qui ne se retrouvent plus dans l'Église comme femmes, hein, vu la façon de fonctionner. Donc je crois que pour moi, ça aussi était une interpellation d'entendre et d'écouter les questions de femmes qui aujourd'hui disent on ne se retrouve pas dans une église où les femmes sont largement invisibilisées, même si bien sûr on reconnaît tous les pas qui se font pour faire bouger les choses. Mais pour le moment, on n'est encore qu'au cas par cas. On n'est pas encore dans une réflexion plus large, et c'est ce qu'on attend, quoi. Moi, personnellement, je m'y retrouve, mais c'est vrai que je suis très engagée sur la question de la place de la femme dans l'Église. Donc moi, je me suis retrouvée dans cette lettre. Je trouve que ici, l'université nous a laissé une liberté de parole qu'on n'a pas toujours nécessairement dans l'Église, et moi, je suis très contente d'avoir participé à cette démarche. Après, je respecte que dans l'Église, tout le monde n'ait pas la même sensibilité, et je comprends que certaines personnes ne s'y retrouvaient pas. Ça, je trouve ça légitime aussi, et le débat doit continuer en interne sur ces questions-là.
3: Bah déjà, moi, je ne sais pas c'est qui a écrit ça, donc, et ce que j'aime pas, c'est qu'elle parle au nom de l'UCL, or que moi, étudiant aussi de l'UCL, je suis pas d'accord avec ça. Donc le point sur la place de la femme, moi je suis pas. Je comprends pas en fait cette espèce d'hystérie qu'il y a autour de l'Église catholique, soi-disant une institution misogyne, alors que tous les jours l'Église catholique nous enseigne que celle qui a choisi de prendre la responsabilité de porter le verbe de Dieu qui s'est fait chair est une femme.
1: Voilà, pour cette archive, avec les limites de l'exercice du micro-trottoir, évidemment, cette vidéo qu'on peut retrouver sur le site de Catobel date du 2 octobre 2024 et elle s'intitule « À Louvain-la-Neuve, le pape a suscité des réactions contrastées ». Contrastées, c'est ce qu'on entend bien hein, dans cette archive, avec quelqu'un qui se reconnaît dans la lettre, mais qui résume aussi cette lettre quand même un peu à la question des femmes, alors qu'en vous entendant en coulisses avant d'enregistrer, je me suis bien rendu compte que selon vous, c'était pas quand même totalement ça le propos. Est-ce qu'on peut refaire rapidement la chronologie et dire pourquoi vous n'êtes pas satisfaite de cette lecture un peu unique de cette fameuse lettre ?
4: Oui, effectivement. Donc le pape est venu donc en septembre 2024 à Louvain-la-Neuve et nous avions choisi pour l'accueillir, de centrer nos propos autour de la question de la transition écologique dans sa dimension sociale et spirituelle. Et avec différents collègues et avec des personnes qui appartenaient en réalité à toute l'université, des étudiants, des doctorants, des administratifs, une cinquantaine de personnes en tout, sous l'égide de la prorectrice Marthe Nissens, nous avions donc réfléchi en 5 sous-groupes autour de l'encyclique Laudato Si, encyclique donc que le pape avait promulguée en 2015 et qui nous semblait un texte d'une actualité brûlante qui articulait très étroitement problème social, problème écologique, qui mettait vraiment les points sur les i de telle manière que ça pouvait dynamiser une écologie intégrale, hein, ce sont les mots du pape, c'est-à-dire également profondément chrétienne. Et donc, dans ce contexte où, je le répète, l'accent était plutôt mis sur la dimension spirituelle et sociale de la transition écologique, nous avons donc produit un document qui se voulait l'écho, hein, de l'encyclique et en même temps un écho, comme il se doit dans une université, ben un écho avec certains points critiques, les points critiques étant secondaires par rapport à une position globalement très laudative. Et parmi ces points critiques, il y avait effectivement un problème qui était selon nous l'absence de la question des femmes, puisque l'encyclique, je dirais, envisageait longuement différents types de violences, la violence des humains contre la maison, hein, la maison-terre, la violence du système capitaliste contre hein, les personnes pauvres, marginalisées, et finalement la question de la violence entre les hommes et les femmes, la réflexion que des théologiennes avaient menée très en profondeur sur des structures de domination entrecroisées, société occidentale qui a généré... Hein, je dirais, un système qui finalement fait violence à la terre, des violences donc également hommes et femmes, des systèmes de domination genrée, etc. Et quelles sont les implications de cela pour la théologie? De toute cette réflexion très riche, eh bien, il n'y avait quasiment rien dans Laudato Si. Et donc, c'est un point que nous avons regretté, mais c'était un point qui a été abordé par un des cinq groupes. Donc, c'était un point important, mais ce n'était qu'un point dans un texte beaucoup plus large.
1: Si je refais rapidement la chronologie, avant que le pape n'arrive à Lucé-Louvain, il reçoit cette lettre, donc un des points, effectivement, et cette problématisation-là, la question de la place des femmes dans l'Église est une question ô combien complexe, importante et récurrente. Il fait une petite réponse, pas tout à fait satisfaisante, puisqu'il dit en gros, l'Église est femme, et donc tout va bien, il répond un peu par une métaphore théologique, ce qui lui ressemble pas d'ailleurs, ce qui lui ressemble pas tant que ça. Petite décision de se démarquer assez vite de la part de Lucé-Louvain, ça c'est pas vous du tout, mais ça fait que les choses se sont emballées, et puis dans l'avion, de retour, il a tenu à avoir des propos polémiques, ouvertement conservateurs. Vous regrettez que les choses se soient emballées à ce point et qu'au fond, on ait trahi, c'est ce que vous semblez dire aujourd'hui, votre message?
4: Mais je pense qu'on a trahi l'intention. Et en même temps, dans cette polémique qui a surgi dans les jours qui ont suivi, la question écologique est passée à la trappe. Et pour moi, c'est vraiment très dommage parce que il faut comprendre que la question écologique est une question qui mobilise différentes strates. Hein, je reprends ici l'image de ma collègue Charlotte Leux. Ce sont différentes dimensions qui sont articulées entre elles et qui sont parfois pas si faciles à identifier. Et la dimension spirituelle religieuse est une de ces composantes. Et donc, ça aurait été vraiment une extraordinaire occasion de réfléchir à mais comment finalement on peut être à la fois chrétien, écologiste, ou en tout cas engagé dans une transition écologique qui soit une transition juste, puisque la question de la justice, on voit bien que elle va devenir de plus en plus prégnante. Et donc, pour moi, on a vraiment raté une occasion de travailler sur ce lien, qui est donc un lien triangulaire, un message chrétien, crise écologique, et positionnement, je dirais, de la femme dans l'Église, mais également dans une forme de symbolique chrétienne, symbolique au sens très large, hein, liturgique, représentation divine, etc.
1: Merci Geneviève Fabry. Il est déjà temps de nous quitter, 27 minutes, ça passe vite. Et comme chaque semaine dans Décryptage, nous allons terminer par quelques vers de poésie chrétienne à petite dose. Et justement, j'aimerais que ce soit vous, pour le coup, qui lisiez, étant donné qu'en début d'émission, on a parlé poésie, avec un court poème du poète contemporain David Rosenman Taub, un poète chilien d'origine juive qui s'adresse au Christ autant peut-être qu'à lui-même. On vous écoute, Geneviève Fabry.
4: Christ, ta lumière sans lumière. Naufrage. Christ, nous sommes tous deux en train de nous rêver. Écoute-moi, Christ, je suis ton oreille. Regarde la croix, je suis le crucifié. Je suis ta langue, muet qui parle. Je suis ta langue et je te parle.
1: Merci, Geneviève Fabry, d'avoir été avec nous pendant cette petite demi-heure. À bientôt.
4: Merci à vous, au revoir.
1: Au revoir, merci à vous chers auditeurs et auditrices de nous avoir suivis. Rendez-vous la semaine prochaine, même antenne, même heure pour un nouveau numéro de Décryptage. Et d'ici là, portez-vous bien.

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1: Bonjour à toutes, bonjour à tous. De retour pour En coulisses, l'émission qui va un petit peu présenter les activités culturelles, théâtrales et musicales de notre région. Et nous commencerons cette nouvelle saison en présentant les productions du mois de septembre du Théâtre de Liège. Et pour ce faire, nous avons rencontré Simon Vandenbulk. Il est dramaturge au Théâtre de Liège. Simon, une nouvelle saison commence au Théâtre de Liège avec un nouveau directeur.
2: Serge Rangoni nous a quitté. Enfin, il nous a quitté. Il est parti. Il a été nommé directeur du Centre culturel à Lisbonne. Vraiment un très très beau centre culturel. Donc ça fait 20 ans qu'il était là. Et donc c'est un gros changement puisque c'est Michael De Kock qui était anciennement directeur artistique au KVS. Donc le Théâtre Royal Flamand à Bruxelles, qui a rejoint l'équipe et qui va insuffler sa patte. Alors c'est toujours la saison programmée par Serge Rangoni, donc c'est toujours l'ancien monde. Mais dès l'année prochaine, on aura les nouveautés que Michael De Kock nous prépare.
1: Et nous en reparlerons au cours de cette émission. Premier gros morceau pour le Théâtre de Liège, une production maison, c'est Zing.
2: Oui, chaque année, en début de saison, on essaye, autant que c'est possible, d'avoir vraiment une production déléguée, donc une production qu'on mène de bout à bout. Ici, c'est un spectacle qu'on avait donc, dans les cartons depuis longtemps. Et donc, on a proposé à la compagnie Dead Center, qui est une compagnie irlandaise basée à Dublin, de s'emparer du livre de David Van Reybrouck, Zing. Donc, en fait, l'histoire, elle est toute simple et toute compliquée, en fait. C'est l'histoire de Moresnet-Neutre. C'est un petit territoire tout près de Liège. Maintenant, c'est la Calamine, plutôt, on parle, qui était en fait le lieu de la plus grosse mine de zinc en Europe continentale. Le zinc, on ne sait pas parfois trop ce que c'est, mais on l'a en fait absolument partout. L'exemple le plus flagrant, c'est les toits de Paris. Tous les toits de Paris sont faits en zinc pour aussi une bonne raison, c'est que le zinc ne rouille pas. C'est pour ça qu'on le retrouve aussi dans nos téléphones portables. Ça permet de protéger les batteries, enfin, dans les piles, dans les dentifrices. Enfin, ça a vraiment été on le retrouve partout. Oui. Et donc évidemment, toutes les grandes puissances européennes voulaient avoir ce petit bout de territoire. Il n'y en a aucune qui était d'accord sur qui pouvait être propriétaire, entre guillemets, de cette énorme mine de zinc. Et donc Moresnet est devenu Moresnet neutre. Et pendant plus de 100 ans, ce lieu a été neutre, donc les gens n'avaient en fait pas vraiment de nationalité. Il y avait des Hollandais, il y avait des Allemands, des Français, des Belges, toutes sortes de nationalités qui se rencontraient là-bas. Les lois étaient françaises, l'administration était prussienne, enfin voilà, c'était un peu une sorte d'Europe avant l'heure. Et puis il y a eu les guerres ravageuses du XXe siècle, avec la Première Guerre mondiale et la Deuxième Guerre mondiale, où vraiment l'impérialisme est revenu sur le devant de la scène, et la neutralité de Moresnet a explosé. Et donc l'histoire, c'est l'histoire de Joseph Rixen, qui est un homme qui a une vie toute somme classique, assez casanier, qui n'a jamais bougé, qui n'a jamais déménagé de sa vie. Et pourtant, il a changé 5 fois de nationalité. Il a été donc prussien, il a été citoyen neutre, il a été citoyen du Royaume de Belgique. Enfin voilà, il a changé. En fait, tout le spectacle essaye d'interroger cette question-là, cette question de l'identité, la manière dont l'histoire aussi marque nos identités, c'est-à-dire qu'on ne choisit pas d'être né belge, français, camerounais, américain. Et pourtant, eh ben, ça a quand même une influence sur notre vie, sur notre manière d'être, sur notre culture. Donc c'est ces questions-là qui vont s'interroger. Et pour ce spectacle, ce qui est super, c'est qu'on a décidé d'avoir un casting international. Donc on a 5 acteurs et actrices. C'est 2 actrices et 3 acteurs qui vont jouer chacun en fait un pan de la personnalité de Joseph Rixen. Mais donc on a un Allemand, nous avons un Luxembourgeois, nous avons une Belge, nous avons deux Belges, une Belge francophone et une Belge néerlandophone. Et nous avons, comme la compagnie est irlandaise, aussi un Irlandais, où la question des frontières aussi est très importante en Irlande avec l'Irlande du Nord. Et donc voilà, toute cette matière qui est assez dense permet de faire un spectacle assez, assez intéressant. Aussi sur le fond, mais aussi sur la forme, puisque Dead Center est aussi connu pour vraiment interroger le théâtre, le médium du théâtre. C'est-à-dire qu'ils ne veulent pas faire de série, ils ne veulent pas faire de cinéma, pas parce que ce n'est pas quelque chose qu'ils n'aiment pas, mais parce qu'ils aiment bien l'idée de travailler avec le théâtre, et donc ils ont toujours la volonté de faire quelque chose qu'on ne pourrait pas faire autre part qu'au théâtre. C'est-à-dire ici, par exemple, il y a une contrainte formelle qui est le mapping. Le mapping, c'est le fait de projeter, on voit ça souvent sur des murs ou sur des bâtiments, on projette, parfois il y a des scénettes, parfois ce sont juste des images. Mais ici, ça va permettre en fait, de faire la scénographie, puisqu'on arrive sur un plateau totalement blanc qui représente un peu la neutralité. Et petit à petit, ben, des choses vont apparaître et le plateau va se transformer. On va voyager à Moresnet, à Vienne, voilà. Tout dans l'Europe, donc c'est assez visuellement assez bluffant techniquement et ça promet un beau spectacle de rentrée.
1: Simon Vandenbulk, vous êtes le dramaturge de cette production. Vous pouvez nous éclairer un petit peu sur ce travail de dramaturge?
2: Mais dramaturge, c'est on pense souvent dramaturge du côté français, qui est plutôt personne qui écrit des pièces. Mais la dramaturgie, elle vient en fait historiquement plutôt du côté de l'Europe de l'Est. Et moi, je suis plutôt dramaturge à l'allemande. Donc, c'est-à-dire, on pourrait résumer ça un peu prosaïquement en disant que c'est un conseiller artistique. Mais c'est pas exactement ça. En fait, l'idée, c'est vraiment être d'un accompagnant, essayer de voir aussi si les choses fonctionnent. Donc le metteur en scène va avoir des idées, va à des réflexions, on va discuter ensemble et sur le plateau, ben, l'idée c'est de voir aussi est-ce que ça fonctionne, est-ce que le metteur en scène voulait bien dire ça. Puis après c'est aussi beaucoup de conversations qu'on a ensemble, on essaie de réfléchir sur le spectacle, donc on a beaucoup réfléchi sur les questions d'identité, sur les questions de frontières. Donc voilà, l'idée c'est d'amener aussi un peu de matière pour aider à réfléchir, pour vraiment être dans de bonnes conditions, dans les meilleures conditions possibles pour s'attaquer au texte, à la pièce. Et donc voilà, c'est toujours essayer d'avoir quand même un peu un point en retrait. Parfois, pas toujours, parfois les dramaturges viennent seulement en quelques instants pour ne pas être trop pris en fait. C'est un peu comme si on est dans une mosaïque, regarder une mosaïque, parce que si on est trop près, on ne va pas forcément voir les petits bouts, mais c'est vraiment en reculant qu'on a vraiment l'ensemble. Et ça va être aussi le rôle du dramaturge, d'essayer de garder la cohérence et de voir si tout fonctionne bien.

0: The Corrs, No Frontiers, extrait d'une émission Unplugged sur MTV.
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0: Et en compagnie de Simon Van Den Bulk, dramaturge au Théâtre de Liège, nous parlons de la production de rentrée du Théâtre de Liège, Cézinc. Simon Van Den Bulk, pour la mise en scène de Zinc, nous avons affaire à un duo avec Ben Kidd et Bush Murkarzel. Ils ont été attirés ou intéressés par les problèmes de frontières de notre pays.
2: Bah c'est évidemment un pays qui les intéressait. Alors, ils connaissaient bien la Belgique, ils sont deux, donc Ben et Bush. Ils connaissaient bien la Belgique parce qu'ils étaient déjà venus chez nous, ils ont présenté des spectacles. Nous, on se connaissait avant de faire le spectacle. Et c'est vrai que la Belgique est un peu l'objet de curiosité pour eux. Ça l'est un peu pour tout le monde. Quand c'était vu, c'est vraiment cette blague qui est assez connue qui dit si on vous a expliqué la politique belge et que vous avez bien compris, c'est qu'on vous l'a mal expliqué. Donc voilà, donc c'est assez compliqué d'expliquer, mais ça les a toujours intéressés. Et d'ailleurs, c'est aussi pour ça que le texte les intéressait. C'est les questions de frontières. Ils savaient déjà ce qui se passe en Belgique, donc c'était aussi pour ça qu'ils voulaient avoir un acteur néerlandophone et un acteur francophone. Donc c'était vraiment des questions qui les intéressaient depuis le début. Évidemment, avec l'Irlande, c'est aussi ça. Mais les frontières, elles sont tout le temps redessinées. C'était aussi la question du mapping, c'est aussi ça de montrer que les frontières sont tout le temps redessinées. On voit les cantons de l'Est, bon, ont été allemands, enfin, ils ont été donc neutres pendant plus de 100 ans. Peut-être que dans 100 ans, les frontières seront aussi modifiées. Donc voilà, c'était aussi quelque chose qui les intéressait sur la malléabilité des frontières, qui est comme le zinc, qui est aussi un métal très malléable et qui est très facile à manipuler. Donc voilà, tout ça faisait que c'était l'endroit idéal pour faire ce spectacle, parce qu'aussi ils ont toujours la volonté, quand ils sont invités pour créer un spectacle dans un théâtre, ils ont toujours la volonté d'être en lien avec le territoire sur lequel ils créent. Et donc là, c'était aussi une manière d'être directement en lien avec Liège, avec cette histoire qui est arrivée à 20-30 km de chez nous.
0: Alors, ce problème de frontières, il y a une conclusion au spectacle?
2: Mais je ne vais quand même pas dévoiler la fin du spectacle. On n'est toujours pas sûr. C'est ça aussi qui est beau. On réfléchit. Parce que les frontières peuvent avoir du sens à certains moments. Mais c'est vrai que la question de l'artificiel des frontières est très prégnante. On s'interroge beaucoup sur ces questions-là. C'est plutôt qu'interroger les frontières en tant que telles, parce que ça demanderait aussi des autres compétences. Le théâtre, ça permet aussi d'interroger l'humain. Et ce qui nous intéresse, c'est vraiment d'interroger la manière dont les frontières agissent sur nous, plutôt de voir la manière dont les frontières ont été créées, qui peuvent être étudiées, qui se voient. Mais c'est vrai que la manière dont les frontières sont, interagissent avec nous, c'est assez important. C'est assez important, simplement sur la Belgique. L'idée d'avoir un même pays, mais d'être né à 15 km de différence, fait qu'on ne parle pas la même langue, que la culture va être un peu différente. Donc tout ça, c'est ça qui nous intéresse, c'est vraiment sur la manière dont ça a un effet. Ça produit des effets directement. On n'a aucun pouvoir là-dessus. On doit juste apprendre à vivre avec. On peut essayer de déplacer les frontières, ça ne nous plaît pas. Mais voilà, ça, c'est vrai que c'est intéressant. Et puis... Ça pose beaucoup de questions. Je pense pas qu'on est là pour répondre à toutes ces questions. On est là pour ouvrir, essayer de réfléchir. Parfois, on propose des pistes, on essaye, mais on va jamais on a la volonté de dire au spectateur ce qu'il doit penser. On fait confiance dans l'intelligence du spectateur pour trouver ses propres réponses à ces questions qui sont ô combien d'actualité.

0: Peter Gabriel, Game Without Frontiers, un thème évidemment que l'on retrouve dans la production Zinc du Théâtre de Liège qui sera présentée à partir du 19 septembre. Nous retrouvons Simon Vandenbulk qui nous parle des autres productions qui seront présentées durant ce mois de septembre au Théâtre de Liège.
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0: Simon Vandenbulk, Zinc, c'est la grosse production de septembre, mais il y a d'autres spectacles en septembre qu'il ne faut pas oublier.
2: Ben oui, juste après Zinc, on aura un spectacle donc de cirque avec Yellow du Circus Baobab, qui est une compagnie de circassiens venus de Guinée, qui a été fondée dans les années 80, qui a été qui a un peu disparu et puis qui est revenu sur le devant de la scène. Et là, c'est vraiment, donc ce sera pas chez nous au Théâtre de Liège, mais ce sera à la Caserne Funk. Et c'est vraiment le genre de spectacle, c'est vraiment, voilà, spectaculaire, pour reprendre l'étymologie du mot. C'est vraiment, il y a des voltiges, des sautés, ça va dans tous les sens, c'est aussi très, ça marche très bien pour les familles, avec les enfants dès 7 ans, ça peut fonctionner. C'est vraiment quelque chose, il y a quelque chose de fascinant de voir la virtuosité de ces acrobates. Donc voilà, ça, c'est seulement une représentation, donc c'est vraiment quelque chose, c'est un événement exceptionnel dans la saison. Et on se réjouit beaucoup de les accueillir.
0: Simon Vandenbulk, autre moment important en septembre, c'est Chambre de l'écrivain.
2: Oui, on a la Chambre de l'écrivain de Marc Lenné. Marc Lenné, il était déjà venu au Théâtre de Liège il y a

0: important, qui est très chouette à regarder. Et c'est et ça ici, c'est l'histoire de donc de un peu l'histoire de Marc Lainé qui s'inspire de ses parents. Donc il s'est créé un alter ego, et donc dans le spectacle, ben, son alter ego décide de faire un spectacle sur le couple que formaient ses parents. Donc, ses parents sont divorcés, et ses parents sont connus pendant mai 68, et il va interroger ce couple-là. Et évidemment, il va voir que et la mère et le père ont des avis qui divergent, le fils pensait savoir des choses, et finalement il va découvrir des choses, ça va le mettre dans un état un peu de trouble, il va être un peu perturbé, et il va commencer à dormir dans le décor du spectacle qu'il doit mettre en scène. Et là, il va faire rencontre d'une jeune technicienne un matin qui va le découvrir. Et cette jeune technicienne, bah, avec toute sa jeunesse, avec la fougue de la jeunesse, avec les idéaux, va commencer à ils vont commencer à parler. Et évidemment, les fondations de l'alter ego de Marc Lainé vont commencer tout doucement à s'effriter. Et donc voilà, ça va amener aussi toutes ces questions-là. Et puis c'est assez chouette parce que le couple est censé être formé dans les années 60, durant mai 68. Et donc ça permet aussi de voir tout un pan de l'histoire française de la deuxième moitié du XXe siècle.
1: Eh bien Simon Van den Bulk, un grand merci pour toutes ces informations. On va vous laisser travailler sur Zinc. Hein. On est sur la bonne voie là maintenant.
0: On est sur la bonne voie, il nous reste encore 3 semaines, ce qui est beaucoup et pas beaucoup à la fois. Mais ça avance, voilà, c'est chouette de voir de semaine en semaine. On a commencé, donc on va travailler pendant 6 semaines, donc on a un bloc de 6 semaines consécutives, et le spectacle avance de jour en jour, donc c'est même pour nous, ça a essayé de voir, on commence à voir le bout et à voir à quoi ça va ressembler, et on espère qu'on sera fiers de présenter ce spectacle pour la rentrée.
1: Tous nos vœux de réussite, hein, Simon.
0: Ben, merci beaucoup
2: et à bientôt.
0: À bientôt.

C'est avec Georges Brassens, qui interprétait Trainet, que nous terminions cette émission. Je vous rappelle que vous pouvez retrouver toutes les informations concernant la programmation et les réservations sur le site théâtredeliège.be. Voilà, c'est tout pour aujourd'hui et je n'ai plus qu'une chose à vous dire. Bien des choses chez vous.

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1: Bienvenue dans cette émission consacrée aujourd'hui à la variété française et en particulier à l'actualité musicale. Et je suis vraiment ravi de retrouver Patrick qui m'avait abandonné cet été.
2: Et je suis de retour, mon cher Bernard, je suis de retour. Comment allez-vous ?
1: Très bien, merci Patrick. Vraiment fidèle à la technique, je suis vraiment content qu'on puisse travailler ensemble. Alors pendant l'été, j'ai proposé 3 émissions playlist pendant lesquelles je revenais sur des titres sortis au printemps. Et aujourd'hui, je vous propose des morceaux plus récents, pour la plupart sortis cet été, à commencer par une petite chanson de vacances à vous mettre le cœur en joie, les pieds dans l'eau.

0: C'était Archimiste avec Les Pieds dans l'eau. Comme chaque année, l'été aura été marqué en Belgique par l'organisation de festivals. Et lors de ces festivals, de jeunes talents peuvent rencontrer leur public. Et parmi les jeunes artistes belges qui ont été très remarqués, il y a eu Teddy Bear, que j'ai déjà passé plusieurs fois dans la chanson Dans l'âme, et aussi Camille Yembe, qui propose notamment Je ne l'ai jamais dit à personne.
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Camille Yembe, une artiste belge à suivre, assurément. Elle a été nommée Révélation belge de l'année aux dernières Energy Music Awards et a sorti son premier album en mai dernier. Passons maintenant à Gaëtan Roussel, qui avait sorti l'album Marjolaine fin 2025. Et voilà qu'il en propose une nouvelle édition en 2026 avec inclus de nouveaux titres, dont notamment Il y a des jours, un duo avec Huidad.

Gaëtan Roussel et Ouida, une jeune chanteuse franco-marocaine qui a vécu à Nice et qui multiplie les collaborations en ce moment, puisqu'on la retrouve sur le dernier album d'Icar notamment. Elle prépare son deuxième album pour 2027. Claudio Capeo, de son côté, ne prépare pas encore un nouvel album. Son dernier est sorti fin 2025. Mais cela ne l'empêche pas de sortir un nouveau titre cet été, « Papa, j'ai compris trop tard ». C'est un bouleversant témoignage d'un fils qui réalise combien il est passé à côté d'une belle relation avec son père et il a voulu rendre hommage à son papa pour les sacrifices faits pour lui.

Merci Claudio Capeo pour cet excellent titre. On va passer maintenant à Jeanne Chéral. C'est un morceau écrit par Benjamin Biolay, qui compose pour des tas d'artistes, et donc il a travaillé avec Jeanne Chéral pour ce morceau qui s'intitule « Je pense à vous, je pense à nous ». Un an après Jean, on retrouve Jeanne Chéral avec un autre Jean. En fait, c'est un duo avec Jean Dujardin.

0: Ah, les nouveautés ne manquent pas en ce mois de septembre. On va enchaîner avec Guerrier mental qui réfléchit sur l'évolution du monde. Le titre de la chanson « Je prends mon temps ».
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prends mon temps de guerrier mental, une chanson qui pourrait certainement ouvrir un débat philosophique. En ce mois de septembre, on attend le nouvel album de Suarez, qui avait déjà sorti Case Départ il y a quelques mois, ensuite ça a été le morceau Dingue, et pour nous faire patienter, il a sorti cet été Sequoia. Ce sera le dernier morceau pour cette semaine, sauf pour ceux qui nous écoutent en podcast qui auront droit au dernier Stromae en duo avec Tovelo pour Des Fleurs. C'est une chanson qui va figurer sur son 4e album, Estrus, qui est attendu pour bientôt. Merci à Patrick, à la technique, et on se retrouve, si vous le voulez bien, la semaine prochaine.

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1: Bonjour à toutes et à tous et bienvenue dans Les inattendus du texte, une émission où nous allons prendre le temps de redécouvrir les femmes de la Bible que nous croyons parfois connaître par cœur alors que nous ne les avons peut-être jamais vraiment regardées. Parce qu'au fil des siècles, leurs histoires ont été racontées, commentées, interprétées et parfois réduites à quelques images ou quelques idées que nous avons fini par considérer comme évidentes. Alors dans Les inattendus du texte, nous allons revenir au texte, les relire avec un regard neuf en prenant le temps de regarder ce qu'ils dégagent réellement. Ce que ces femmes font, ce qu'elles disent, ce qu'elles choisissent, les relations qu'elles entretiennent avec les autres et avec Dieu, mais aussi la place qu'elles occupent dans leur récit. Il ne s'agira pas de faire le procès de la Bible, ni de chercher à lui faire dire ce que nous aimerions qu'elle dise aujourd'hui. Il s'agira plutôt de déplacer notre regard, de questionner certaines lectures que nous avons héritées et de redécouvrir des personnages parfois beaucoup plus complexes qu'on l'imagine. Et pour ce premier épisode, nous allons alors commencer par une femme que tout le monde connaît, ou plutôt croit connaître. Ève, la femme créée à partir d'une côte, celle qui aurait croqué le fruit défendu et par qui le mal serait entré dans le monde. Mais est-ce vraiment ce que raconte le texte ? Pour relire cette histoire avec un regard neuf, je suis aujourd'hui en compagnie de Myriam Tonus, théologienne, qui s'intéresse notamment aux questions de théologie, de spiritualité et à la place des femmes dans la tradition chrétienne. Elle est également l'autrice de « Miroir d'Ève, quand les hommes font parler Dieu à propos des femmes », dans lequel elle interroge justement la manière dont les femmes dans la Bible ont été interprétées au fil du temps. Bonjour Myriam.
2: Bonjour Sarah.
1: Comment allez-vous ?
2: Mais bien, merci pour l'invitation à cette formidable émission.
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1: Ce que nous croyons savoir. Myriam, si je vous dis Ève, quelle est la première image qui vous vient et surtout, est-ce bien l'image que nous donne le texte biblique ?
2: Alors, c'est un personnage, vous avez utilisé le mot, j'aime beaucoup ce mot parce qu'en réalité, Ève n'est pas une femme, c'est un personnage féminin. Je ne parle pas ici du fait que aujourd'hui le créationnisme, c'est-à-dire le fait de dire que Adam et Ève auraient véritablement existé, n'est plus à l'honneur, en tout cas chez les exégètes modernes. En fait, Adam et Ève, ce ne sont pas des prénoms, ce sont des désignations. Et Ève, Hava, c'est la vivante, c'est la mère de tout ce qui vit, comme Adam. Adam, c'est le terreux, c'est celui qui vient de la terre, qui vient de l'humus, c'est un humain. Ce sont les prototypes, voilà.
1: On connaît tous l'histoire d'Adam et Ève, le serpent, le fruit défendu et Ève qui croque. Mais que dit réellement le récit de la Genèse sur ce qu'elle fait ?
2: Alors en réalité, Ève, elle est muette. Ève ne dit rien. Dieu a donné le jardin d'Éden avec au centre deux arbres en réalité. Il y a celui, l'arbre de la vie, et puis il y a l'arbre de la connaissance du bien et du mal. Et puis, sans autre précision, Dieu a dit « Vous pouvez manger de tous les arbres qui sont dans le jardin, mais l'arbre de la connaissance du bien et du mal, vous n'en mangerez pas ». Et puis arrive le serpent, on ne va pas revenir sur ce personnage peu reluisant, qui fait miroiter à Ève un véritable fantasme. En fait, Dieu est jaloux de vous, vous serez comme lui si vous mangez. Ève ne dit rien, elle se contente de prendre le fruit, elle le trouve bon et elle en donne à son homme qui, soulignons-le déjà, en mange lui aussi. Voilà. Et lorsque Dieu va intervenir en demandant « Adam, d'abord, où es-tu, hein, humain, où es-tu » et il lui dit « Mais qu'as-tu fait ?» Et Adam, très courageusement, va répondre « C'est pas moi, Seigneur, c'est la femme que tu m'as donnée. » Et la première parole d'Ève va être un peu en miroir en disant « C'est pas moi, Seigneur, c'est le serpent. » C'est la première parole, c'est la première et unique parole, « C'est pas moi. » Voilà, elle est quelque part, elle a été abusée, elle le reconnaît, mais elle est muette.
1: Mais alors, pourquoi Ève est-elle devenue, dans notre imaginaire collectif,